0: grande confrérie du cassoulet de Castelnaudary dans l'Aude, qui invite la jeune femme à sa table ainsi que le douanier australien à l'origine de l'affaire. La confrérie veut aussi aider la jeune femme à payer son amende. C'est une histoire de nos confrères d'ici Occitanie. Et puis une découverte pour le moins surprenante à Rosny-les-Sept-Écluses dans l'est de Lyon. Des habitants ont retrouvé un piton royal dans leur jardin ce vendredi après-midi. Le serpent n'est pas pucé, impossible donc de savoir s'il s'agit d'un serpent non déclaré ou victime d'un trafic. Il est 2h03.
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2: 1-0 face à la Turquie en Ligue des Nations. Bonsoir Jérôme Alonso.
3: Bonsoir Sois-y.
2: Consultant foot de France Info, on va débriefer ce match avec vous. Alors les Bleus n'ont pas vraiment brillé, mais ils ont gagné.
3: Ouais, compliqué. Il faut aussi prendre en compte le contexte. Hein. Ils ont joué sur une pelouse digne d'un premier tour de Coupe de France au mois de janvier. Donc, c'était pas évident. Ouais, c'était vraiment un terrain hyper limite pour un match de ce niveau-là. Mais en tout cas, ils ont fait le job. Alors, il fallait pas attendre monts et merveilles de cette première sous l'air Zizou, comme vous l'avez dit. Mais en tout cas, j'ai trouvé des joueurs appliqués contre une adversité. Pas féroce, mais voilà, on sait toujours qu'en Turquie c'est compliqué, toujours un contexte particulier. Donc voilà, les trois points sont importants tout de suite pour bien entamer cette compétition. Après, pour le reste, il faut attendre. C'est une première, donc voilà, ils sont en train de reconstruire quelque chose en partant sur des bases nouvelles avec des nouveaux joueurs, un nouveau système. Donc voilà, patience, mais en tout cas pour une première, c'est pas si mal.
2: Et l'expulsion du gardien turc a fait du bien aux Bleus. Ils ont fini les Turcs à 10 contre 11. Bon, ça a pas permis finalement à l'équipe de France de mettre ce deuxième but qui les aurait mis définitivement à l'abri, mais ça a donné un peu d'air.
3: Ouais, d'ailleurs, curieusement, après cette action-là, on est plus proche du 1 partout que du 2-0. Hein, les Turcs ont tout donné pour essayer de revenir au score. Quelques petits cadeaux côté français. Voilà, encore une fois, ce sont des joueurs qui sont en découverte d'un nouveau sélectionneur avec quelqu'un qu'ils ont admiré quand ils étaient gamins. Donc voilà, il y a peut-être aussi un rapport un peu particulier avec avoir Zinedine Zidane comme sélectionneur pour tous ces garçons qui ont grandi avec lui. Donc voilà, peut-être un peu aussi de crispation, de voilà, plein de choses nouvelles à ingurgiter pour tout le monde, pour Zidane aussi. C'est sa première en sélection. Il a été un très bel entraîneur en club, mais en sélection c'est différent. Il a très très peu de temps pour bosser. Ils ont quoi ces joueurs, 4 jours de boulot, 4 entraînements. Alors il fallait pas s'attendre non plus à un match exceptionnel. Encore une fois, c'est le sérieux qui m'a intéressé.
2: Ouais, mais c'est des joueurs qui se connaissent bien quand même, qui ont l'habitude de jouer ensemble.
3: Oui, même s'il y avait quelques nouveaux, Cherki n'est pas toujours titulaire, Truffert c'est sa première en tant que titulaire, voilà, Lacroix c'est son quatrième match
2: en bleu,
3: je crois.
2: C'est vrai, mais pour l'attaque.
3: Ouais, pour l'attaque, oui, c'est vrai, mais on a retrouvé Mbappé. Alors, il y a ce petit bémol, Mbappé sorti blessé.
2: Et oui.
3: Il faudra surveiller ça. Mais oui, Mbappé à gauche, ça faisait longtemps qu'on n'avait pas vu sur le côté gauche. Dembélé dans l'axe, un peu comme au PSG, très très bon dans le pressing. Et puis Olysée, un des meilleurs joueurs du monde sur le côté droit. Donc effectivement, c'est des joueurs qui sont habitués à jouer ensemble. Oui, c'est vrai, mais encore une fois, le système est nouveau. Encore une fois, le contexte est particulier. Encore une fois, la pelouse était immonde. C'est pour ça qu'il faut prendre ce match avec pour ce qu'il est, c'est-à-dire une première, avec un nouveau projet qui va se mettre en route et qui doit amener les Français en pleine bourre à l'Euro dans 2 ans. C'est ça l'objectif.
2: On l'a vu, Jérôme Alonso, les Turcs sont revenus des vestiaires plus incisifs, plus justes. Ils ont poussé. Les Bleus ont répondu, mais avant ça, il y avait eu de superbes parades de Mike Maignan. Parlons-en quand même du gardien tricolore.
3: Oui, c'est très intéressant, Sozic, parce que on avait des, alors, interrogations, non, parce qu'il n'est pas inquiété, Mike Maignan, pour son poste numéro 1, bien évidemment, c'est pas le débat, mais le débat, il est ailleurs, il est que Mike Maignan. Depuis quelques matchs en équipe de France, on le pensait un petit peu moins décisif, un peu moins félin qu'avant. Ce soir, il a fait effectivement des parades décisives. On a retrouvé un Mike Maignan, j'ai trouvé moi saignant, j'ai bien aimé son match, encore une fois, dans un contexte particulier, sur une pelouse compliquée.
2: Plus qu'en Coupe du Monde.
3: C'était vraiment pas belle. Oui, en Coupe du Monde... C'est évidemment, rien n'est pour lui. C'est pas de sa faute si la France perd contre l'Espagne. Mais on avait perdu un peu. Vous savez, son surnom, c'est Magic Mike. Donc, on avait perdu un petit peu cette magie de Mike Maignan. Ce soir, j'ai un peu retrouvé par moment ce gardien qui est, de toute façon, quoi qu'on en dise, parmi les 5 meilleurs gardiens du monde. Donc, ça vous pose quand même le niveau du garçon.
2: C'est la première fois en 32 ans depuis 1994 et Aimé Jacquet qu'un sélectionneur remporte son premier match, un sélectionneur français. Jérôme Alonso, est-ce que ça va mettre la pression à Zinedine Zidane ?
3: Non, je crois que la pression, il l'a déjà, mais parce que d'ailleurs en conférence de presse, il a dit un truc intéressant. Il a dit, je suis plus ému là que ma première en tant que joueur, ma première sélection en tant que joueur. Et donc ça vous pose un peu le défi qui lui est proposé. Et lui qui est une idole en France, hein, c'est quelqu'un qui est absolument adulé par tout le monde. Et il sait l'ampleur de la tâche, il sait les attentes, il sait tout ça. Donc la pression, vous inquiétez pas, il l'a déjà, mais c'est quelqu'un qui a vécu toute sa vie et toute sa carrière avec cette pression. Donc il sait faire et il saura certainement justement transmettre le bon côté de la pression à ses joueurs, parce que un footballeur ou un sportif de haut niveau doit savoir vivre avec cette pression au quotidien.
2: Est-ce qu'il peut faire des changements pour la suite, Zinedine Zidane ? On a vu que sur le plan tactique, ça tranchait déjà avec l'ère Didier Deschamps, puisqu'il a abandonné le 4-2-3-1 qui était en vigueur pendant finalement tout le mondial. Est-ce qu'il va à nouveau changer des choses là pour la suite, Zinedine Zidane ?
3: Alors c'est la première trêve internationale qui est aussi longue de l'histoire. C'est la première fois que les joueurs auront quasiment deux semaines et demie ensemble, avec 4 matchs à disputer. Donc je pense que quasiment tout le monde va jouer un petit peu. D'ailleurs, ce soir, on a eu la première sélection du jeune Esteban Le Poll, dont l'histoire est complètement dingue.
2: Un profil très étonnant.
3: Ouais, étonnant, mais c'est un sacré bon joueur. Donc vous verrez, il y aura les petits nouveaux, je pense, auront tous leur chance à un moment donné. Il va y avoir beaucoup de monde pendant ces 4 matchs-là. Des changements tactiques, je sais pas. Vous savez, on parle de révolution, mais rappelez-vous, Swazik, à la Coupe du Monde, Deschamps a joué avec 4 offensifs aussi. Alors pas dans le même système, c'est vrai, mais finalement jouer avec 4 joueurs qui vont beaucoup beaucoup vers l'avant, ce groupe-là savait faire déjà. Il a montré de très très belles choses aux États-Unis. Mais pour le reste, oui, je pense qu'on aura droit pendant 2 semaines à une grande revue d'effectifs pour la première de Zizou.
2: On a parlé du fond, Jérôme Alonso. Simplement une petite question sur la forme. Zidane et son staff sont arrivés en retard pour la Marseillaise tout à l'heure. On les a vus arriver tardivement sur leur banc. Il y a encore des petits réglages à faire, nous disaient Julien Froment et Nicolas Perronnet. Vous confirmez ?
3: Oui, alors
2: c'est
3: pour
2: la
3: tout
2: petite
3: vous dire,
2: anecdote.
3: Je vais être honnête, j'ai pas vu. Je suis arrivé moi-même un petit peu en retard devant le match. Après, je vous dis tout. Hein. Mais c'est une anecdote plutôt rigolote qu'autre chose. Mais alors, évidemment, ils sont hyper impliqués dans leur tâche. Ils le répètent souvent. Ils sont pas là en vacances. Ils bossent énormément. Ils voient beaucoup de matchs. Ils voient beaucoup de joueurs. Ils prennent évidemment ce rôle extrêmement au sérieux. Et ça, c'est juste quelque chose qui est un petit peu rigolo. Mais c'est pas bien grave. Évidemment, tout le monde trouvera ses marques très très vite, et vous verrez qu'il y aura une vraie. Je veux bien vous parier que d'ici au mois de juin, on verra un vrai changement par rapport à ce que proposait Deschamps. On a été tout en haut du football mondial avec ce coach-là pendant 14 ans, et je suis absolument persuadé qu'avec des joueurs nouveaux et un système nouveau, Zidane fera au moins aussi bien. Je suis prêt à le parier.
2: On sera là pour le suivre, en tout cas sur France Info avec vous à nos côtés, Jérôme Alonso. Merci beaucoup, consultant foot de France Info, et Jean-Pierre Blimeau m'a rejoint dans ce studio, direction des sports de Radio France, pour parler volley. On quitte le foot pour parler du volley avec les Bleus qui s'imposent contre la Finlande et qui rejoignent la Pologne en finale.
4: Absolument, un jeu de ballon avec les mains, qu'a apprécié évidemment Jérôme Alonso. Et ça a réussi à la France qui s'est qualifiée pour la finale du championnat d'Europe dans cette salle de Milan, où les Français ont battu la Finlande 3-7-1 ce soir. C'était pas évident au départ parce que les Finlandais, ils ont battu les Italiens, une des grandes équipes favorites de ce championnat d'Europe, en Italie, donc lors des quarts de finale. Et après cette victoire, les Français ont le droit de jouer la finale. Ce sera demain à 21h contre la Pologne. Là encore, une équipe très difficile, peut-être la grande favorite après l'Italie de ce championnat d'Europe. C'est la première fois que les Français retrouvent une finale européenne depuis 2015. Seul titre européen pour l'équipe de France de volleyball. Et c'est la première finale d'une grande compétition internationale que les Bleus vont disputer depuis leur victoire aux Jeux Olympiques de 2024.
2: Jean-Pierre Blimeau, direction des sports de Radio France.
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6: qui s'intéresse ce matin à la jeunesse, au cœur de la visite du pape Léon XIV ce week-end en France, avec cette veillée notamment ce soir réservée aux 17-35 ans au Stade de France, en Seine-Saint-Denis, département où le catholicisme est loin d'être majoritaire. Dans l'enseignement catholique, par exemple, en Seine-Saint-Denis, jusqu'à 80% des élèves sont musulmans. Un grand mélange qui va se retrouver aussi ce soir au Stade de France et demain pour la messe en plein air à la Concorde. Reportage à Saint-Denis, dans un établissement catholique, signé Agathe Mahuet.
0: Et le Stade de France est juste là, sous nos yeux, vraiment à deux pas du lycée catholique Jean-Baptiste de la Salle.
7: Voilà, c'est au bout de la rue, c'est 20 minutes à pied.
0: On peut difficilement faire plus proche pour les élèves.
7: Donc le pape vient vraiment chez eux.
0: Tamara Schneider est chargée de la pastorale ici. C'est-à-dire qu'elle accompagne les lycéens, les collégiens dans leur vie spirituelle, dans la diversité de leurs convictions personnelles.
7: On a des jeunes de plusieurs religions, on a une grande majorité qui sont musulmans. On a des chrétiens de différentes branches, une grande communauté copte, on a des orthodoxes, on a des évangéliques, des bouddhistes, des hindouistes.
0: Un immense brassage culturel donc parmi les 2600 élèves de l'établissement privé. Ça c'est la sonnerie pour la récré. Donc on va pouvoir échanger avec certains de ceux qui ont levé la main pour aller à la rencontre du pape.
8: Moi, je suis excitée un peu de le voir.
0: Il y a Lindsay, dont une partie de la famille est catholique, l'autre bouddhiste.
8: Je m'intéresse beaucoup à la religion pour essayer de me chercher particulièrement.
0: Elle est en terminale, spécialité mathématiques, tout comme Célia, qui est motivée aussi.
8: Par exemple, quand j'étais plus petite, je sais pas, je voulais rencontrer la reine d'Angleterre. Pourquoi pas ?
0: Célia est chrétienne et s'est inscrite tout de suite pour la venue de Léon XIV.
8: Je me suis dit que c'était une occasion. Parce que c'est pas tous les jours qu'il y a des papes qui viennent en France, plus spécifiquement à Saint-Denis.
0: Gabriel aussi, qui a 17 ans, est attiré lui par le rendez-vous avec l'histoire.
9: Je vais voir quand même un personnage qui occupe une place importante, je veux dire mondialement.
0: Toi Gabriel, est-ce que tu es catholique ?
9: Non, je suis laïque. Pardon, pas laïque, excusez-moi, athée. C'est-à-dire, je pense pas qu'il y ait un dieu.
0: Malgré tout, tu as eu envie d'aller voir le pape.
9: Je voulais m'informer sur les messages qu'il porte.
0: Ou encore Malia, qui est musulmane et qui a un message pour le pape.
10: Moi, j'aimerais bien lui dire chapeau pour ce qu'il fait. C'est quelqu'un de très ouvert et c'est vraiment super.
0: Malia n'a que 16 ans et dommage pour elle, elle ne pourra donc pas être au Stade de France ce soir puisque la veillée du pape est réservée aux 17-35 ans.
10: Oui, j'aurais beaucoup aimé, mais bon.
0: Elle sera donc plutôt demain à la messe, à la Concorde.
10: Tant que je le vois samedi, ça me va.
0: Très curieuse de vivre cette expérience.
10: En tant que musulmane, je trouve que c'est important également de découvrir un peu quelles sont les pratiques, quelles sont les valeurs des chrétiens, les louanges, etc. Et voir un peu comment ça se passe. Une messe, même si j'en ai déjà vu d'autres, mais celle-ci va être d'une autre envergure. Et ça va être magique, je pense.
0: Ce week-end passé sous le signe du pape, sa camarade Célia le voit comme une nouvelle occasion de rapprochement.
8: Catholique ou pas catholique, forcément, ça peut nous permettre de vivre quelque chose d'unique. On a des confessions différentes, quelque part on est unis, on s'intéresse quand même à l'autre.
10: Les chrétiens, c'est nos frères de religion. Et je trouve que c'est super important parce que le pape représente pas forcément la mixité mais l'unisson, je dirais. En Seine-Saint-Denis, c'est un département uni et on a beaucoup d'origines et de religions différentes qui s'y concentrent.
0: Il y a un peu de fierté d'appartenir au 9-3 avec la venue du pape dans le département.
10: En soi, oui, ça fait plaisir parce que on est un peu vu comme des quartiers populaires, pas forcément fréquentés par ce genre de personnalité, on va dire. Ça donne une autre image du 93. Une image qui n'est pas souvent vue sur les médias et ça reflète réellement qui on est.
0: Une ouverture d'esprit complètement en phase avec la vision de Tamara pour la pastorale dans l'établissement catholique.
7: Autant demain, il y aurait un imam qui passe et qui propose une bénédiction, mais Amen, Alléluia, qui me bénisse parce que c'est un homme de Dieu. Pareillement pour le pape.
10: Ahmed.
0: Et une conception que ne renie pas non plus dans le corps enseignant, Ahmed.
11: C'est un honneur de recevoir le Saint-Père en Ile-de-France.
0: Ahmed a 32 ans, encore dans la tranche d'âge, donc pour le Stade de France. Il est prof d'histoire, chargé des 6e à Jean-Baptiste de la Salle.
11: Je suis musulman, je suis franco-marocain.
0: Et c'est intéressant de vous savoir dans la délégation qui sera au Stade de France.
11: Bien sûr. Le dialogue interreligieux est très important, surtout en ce moment. Il y a pas mal de tensions de par le monde, avec les guerres, etc. Donc je trouve que c'est un beau message que le pape vienne à Saint-Denis, parce que la France, c'est Paris, c'est les banlieues, c'est la province, et tout le monde va se réunir en présence du pape. Et il y aura des juifs, des musulmans, et des chrétiens, des athées aussi. Et je trouve que c'est un beau message et c'est un beau symbole.
0: Et au total, ils seront 1500 jeunes de Saint-Denis présents ce soir à la veillée de prière.
6: Veillez qu'on suivra également sur France Info, évidemment, les jeunes et le dialogue interreligieux au cœur de la visite du pape. Le choix de France Info ce matin, signé Agathe Mahué, à retrouver sur franceinfo.fr.
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6: Fanny Guinochet dans le billet éco. On revient donc sur cette interview d'Emmanuel Macron hier soir, interview au cours de laquelle il s'est justifié aussi sur l'état de nos finances publiques qui se sont, il faut le dire, beaucoup dégradées sous ses deux mandats.
12: Près de 10 ans à l'Élysée, Benjamin, et une facture qui s'est envolée. 1400 milliards d'euros de déficit public cumulé entre l'État et la Sécurité sociale, sans parler du niveau de notre dette alarmant, 3500 milliards d'euros, 121% de notre PIB, notre produit intérieur brut, et avec des taux d'intérêt qui s'envolent, ça entraîne des milliards d'euros en plus à trouver pour le prochain budget, presque une dizaine de plus. La France emprunte, on le rappelle, à près de 4,7%. C'est le niveau le plus élevé de la zone euro devant la Grèce ou l'Italie. Bref, vous voyez, n'en jetez plus, tous les voyants sont au rouge.
6: Le tableau est sombre en effet, mais Emmanuel Macron, Fanny, s'en est expliqué hier à la télévision. Il dit on a payé les crises.
12: On a payé le Covid, mais aussi l'inflation après l'invasion de l'Ukraine. L'argent est allé dans le fameux « quoi qu'il en coûte ». Emmanuel Macron dit ne pas le regretter, ces milliards d'euros dépensés, ce pognon de dingue, pour reprendre son expression, ont permis de protéger les Français. Et le président a détaillé en 3 tiers. Le premier tiers a permis de défendre le pouvoir d'achat des ménages, mais aussi des entreprises, en supprimant par exemple des impôts comme la taxe d'habitation ou l'ISF, l'impôt sur la fortune, en versant des aides aussi. Et justement, le problème, c'est que l'exécutif a eu du mal, après ces crises, à stopper ses soutiens tout azimuts, à ne pas céder aux oppositions qui lui demandaient toujours plus d'aide. Le deuxième tiers est allé aux services publics, assure encore Emmanuel Macron hier, en citant les crédits en hausse alloués aux armées, aux hôpitaux, notamment via le Ségur de la Santé. Mais malgré ça, qui trouve en ce moment dans ce pays que les services publics se sont améliorés ? Et puis enfin, le chef de l'État a donné le dernier tiers de cette dépense. Pour lui, ça a permis de financer notre modèle social.
6: Et précisément sur ce dernier tiers, Fanny, Emmanuel Macron a quand même quelques regrets.
12: Il dit regretter de ne pas avoir obtenu de consensus politique pour réformer, notamment les retraites. C'est vrai que sa réforme des retraites a été prise dans la douleur par 49.3 après plusieurs manifestations pour être finalement suspendue lors du dernier budget l'an dernier. Les retraites, certes, c'est le premier poste de dépense du pays, mais il n'y a pas que cela. Emmanuel Macron n'a pas réformé, par exemple, non plus l'État comme il s'y était engagé. Les effectifs de la fonction publique ont d'ailleurs continué à progresser ces dernières années. Il n'a pas réformé l'école en profondeur. Preuve en est les résultats des enquêtes PISA, qui ne sont pas brillantes pour les élèves français. Il n'a pas suffisamment investi dans les grands chantiers de demain. Bref, le bilan budgétaire de ces 10 ans à l'Élysée, ce sont des dépenses, une dette pour boucler nos fins de mois, mais pas vraiment pour préparer l'avenir.
6: Merci Fanny Guinochet pour le billet éco.
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6: France Info Monde au siège des Nations Unies. Ce matin, on revient sur le discours de Benjamin Netanyahou, le Premier ministre israélien, à la tribune de l'ONU hier soir. Bonjour Olivier Poujade.
13: Bonjour Benjamin.
6: Discours très offensif, voire hostile à l'égard de ceux qui critiquent les opérations militaires israéliennes menées ces dernières années. Il a réglé ses comptes devant une assemblée assez clairsemée.
13: Oui, avant même qu'il ne prenne la parole hier soir, 77 délégations ont quitté la salle principale des Nations Unies, manifestant leur désaccord avec cette politique guerrière du gouvernement israélien depuis les attaques du 7 octobre 2023. Autour de 40% des pays membres ont refusé hier d'écouter le discours de Benjamin Netanyahou, un acte rare de défiance face auquel le Premier ministre israélien a immédiatement riposté. Monsieur le Président, avant de commencer, si d'autres lâches n'ont pas encore quitté la salle, s'il vous plaît, faites-le dès à présent.
6: Thank you very much. Voilà, le ton est donné dès les premières secondes, Olivier, on l'entend, et Benjamin Netanyahou s'en prend ensuite à tous les pays qui ne l'ont pas entièrement soutenu ces derniers mois.
13: Et tout le monde, ou presque, en a pris pour son grade, à commencer par la France et la Grande-Bretagne, qui ont de nouveau cette semaine dénoncé les violences israéliennes à Gaza et en Cisjordanie. Ils accusent le petit Israël de colonialisme. Quel colonialisme ? Ce sont eux qui ont inventé le terme, a dénoncé hier Benjamin Netanyahou, avant de qualifier la la Turquie de dernier super propagateur d'idées antisémites, de reprocher au maire de New York que de nombreux juifs new-yorkais ne se sentaient plus en sécurité depuis son élection. Bref, tous ceux qui ont pu se montrer critiques envers l'action du gouvernement israélien ont subi hier les foudres de Benjamin Netanyahou.
6: Le Premier ministre israélien qui s'en est aussi pris à ceux qui manifestaient à l'extérieur du bâtiment des Nations Unies.
13: Parmi eux, des élus américains ou encore l'actrice Susan Sarandon qui ont fini par être interpellés par la police new-yorkaise. Où étiez-vous, demande le Premier ministre israélien, lorsque le régime iranien a massacré des dizaines de milliers de civils iraniens? Avez-vous organisé des manifestations? Des grèves de la faim? Non, vous ne l'avez pas fait parce que vous êtes de faux défenseurs des droits de l'homme. Voilà, un premier ministre israélien

0: La calvitie parfois moquée, il existe sur le forum en ligne Reddit un endroit où on revendique sa calvitie avec fierté.
1: Ouais, dites-vous que selon l'observatoire de Reddit justement, les crânes chauves représentent l'un des sujets beauté les plus débattus du monde. D'après l'IFOP, la calvitie touche autour de 13% des Français, 8,5 millions de personnes, et ce sont les hommes les plus concernés. Ils sont très nombreux partout dans le monde à se dégarnir, et pourtant le sujet reste assez tabou, plutôt honteux. Perdre ses cheveux est un complexe pour beaucoup, à tel point que les greffes de cheveux se sont énormément développées ces dernières années.
0: Et donc, sur Reddit, il existe une communauté, Julie, qui veut inverser la tendance.
1: Près d'1,5 million utilisateurs hebdomadaires sur le groupe Hair Bold, donc Bold, c'est chauve en français, et il a été créé en 2011, ce groupe, mais en l'espace d'un an, la communauté a énormément grandi, donc depuis l'année dernière, le nombre de vues a plus que quadruplé. La description du groupe donne le ton, hein. La perte de cheveux, c'est naturel, il n'y a pas de quoi avoir honte. Ici, nous nous soutenons les uns les autres et on apprend à être fiers de nos calvities. Et donc, chaque jour, des milliers de personnes, majoritairement des hommes, postent des photos d'eux, parfois de leur crâne qui se dégarnissent, et ils demandent les avis des uns et des autres. Est-ce que c'est le moment de raser ou pas? Et lorsque c'est fait, ils reviennent avec une photo de chauve. Dans les commentaires, beaucoup de compliments. Tu es fabuleux, tu es magnifique, bravo beau gosse. Bref, beaucoup de bienveillance.
0: Oui, et souvent ça change complètement un visage. On peut dire que Reddit, donc Julie, c'est un peu l'inverse d'un autre réseau social X.
1: Bon, attention, sur Reddit, tout n'est pas tout beau, tout rose non plus, mais quand même, en effet, selon la plateforme, la gentillesse et l'acceptation n'ont jamais été aussi cool. Selon son observatoire, sur le forum, les échanges liés au fait de s'assumer, de se valoriser, de se mettre en avant, ont augmenté de 76%. Ceux liés au fait de se corriger, enfin de corriger, plutôt de cacher, de couvrir une partie de son cœur, ont reculé, eux, de 87%. You're beautiful. C'est pour les chauves qui nous écoutent.
0: Bah bien sûr, et il y en a deux autres chauves peut-être qui nous écoutent, qui ont en tout cas aidé à populariser la calvitie. Zinedine Zidane, Fabien Barthez, ils sont dans l'actualité aussi.
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1: France Info, il est 2h30, les informations Juliette Gloria. À Paris, l'image promet d'être grandiose. Les Champs-Élysées, la place de la Concorde et la place de l'Étoile, noir de monde. Cet après-midi, 600 000 personnes attendues pour assister à la messe géante du pape Léon. Temps fort de sa deuxième et dernière journée à Paris, le Saint-Père s'envolera ensuite direction Lourdes. Hier soir, c'est dans un stade de France survolté que le pape Léon a rencontré des jeunes pour une grande veillée au cours de laquelle il a abordé plusieurs grands sujets dont la précarité, le climat et la fatigue des écrans, selon ses mots. La jeunesse appelait aussi à se mobiliser pour la planète ce samedi. Plus de 260 mobilisations prévues partout dans le pays pour le climat, le vivant, la paix et la justice sociale. Appel lancé dans une tribune signée par plus d'un millier d'organisations environnementales qui demandent notamment un plan d'urgence pour l'adaptation au dérèglement climatique. TikTok accepte de payer au moins 100 millions de dollars à l'Alabama pour éviter un procès. Première action en justice intentée par un État américain. La plateforme accepte également d'imposer une limite de 2 heures par jour aux jeunes utilisateurs. Si cet accord met fin aux poursuites de l'Alabama, il ne change rien aux poursuites de plus d'une douzaine d'autres États américains contre le réseau social. Nouvel incident chez OpenAI. Ces outils ont dévoilé publiquement une cinquantaine d'images que des utilisateurs avaient envoyées à ChatGPT. Images mises en ligne par erreur sur des sites d'hébergement qui assurent désormais qu'elles ont été retirées. Loïc Le Priol est reconnu coupable du meurtre de l'ancien rugbyman argentin Federico Aramburu à Paris en mars 2022. Condamné hier à 26 ans de réclusion criminelle par la cour d'assises de Paris pour meurtre. Son co-accusé Romain Bouvier écope de 19 ans de réclusion. La préméditation n'a pas été retenue, mais l'intention homicide de ces deux militants d'ultra-droite ne fait aucun doute, a jugé la cour. À peine démarré, déjà arrêté dans la Manche, en Normandie, l'EPR de Flamanville est mis à l'arrêt à partir d'aujourd'hui, samedi, pour un an, pour une inspection complète. Début d'un chantier colossal pour le réacteur nucléaire le plus puissant du parc français. 20 000 opérations sont prévues. EDF l'assure, il n'y aura aucun impact sur l'approvisionnement en électricité pour ce réacteur qui doit pouvoir alimenter 2 millions de foyers en électricité. En Ligue des Nations de football, la France s'impose en Turquie 1-0 hier soir. Une victoire qui coûte très cher aux Bleus. Kylian Mbappé, blessé au genou, va quitter le rassemblement des Bleus. Le capitaine souffre d'une lésion au tendon. On ne va pas prendre de risque, annonce Zinedine Zidane. Le Marseillais joue la carte de la sagesse pour son tout premier match en tant que sélectionneur. 2h33 sur France Info, prochain point sur l'actualité dans une demi-heure.
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3: On retourne dans un autre stade, le Stade de France, où la veillée du pape touche à sa fin. Et Massarango, le pape, est en train de fendre la foule pour sortir du stade.
4: Ouais, et vous l'entendez derrière moi, ça décroche des cris de furie là dans les tribunes du Stade de France, parce que c'est vrai qu'il a fait quelque chose de peu commun quand même, le pape Léon XIV. Il est parti de son estrade et il a fendu la foule. Alors fendu la foule, c'est un peu exagéré parce qu'il y a quand même des barrières pour créer un couloir autour de lui, mais tout de même, il a traversé cette fosse hein, dont on vous parle depuis le début de la soirée sur France Info pour aller au cœur de la foule sur une estrade. Et il est, vous l'entendez derrière moi, acclamé par les tribunes. Écoutez.
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4: Les dernières minutes de Léon dans ce Stade de France, dans cette fosse, et il est vraiment au milieu des spectateurs. Il serre les mains, il reçoit des photos, des portraits. Il est vraiment encore plus proche de la foule que tout à l'heure quand il est arrivé à bord de sa papa mobile. Il avait fait des signes de main de loin. Là, il est vraiment au cœur de la foule. Et à côté de moi, il y a Philippe et Paul qui sont là depuis le début de la soirée. Et des groupies aussi tout autour. Philippe, Paul, qu'est-ce que vous avez pensé de cette soirée avec le pape? Finalement, vous avez passé la soirée avec le pape.
6: C'était une soirée, je pense, vraiment très dynamique, très jeune, justement, comme elle a été voulue. On a eu des surprises plein les yeux, plein le cœur, des réflexions philosophiques, des réflexions d'ailleurs. Voilà, tout, vous entendez là toute la clameur. Tout le monde a été touché par sa venue, par ses mots. C'était une rencontre un peu impromptue qui a été organisée en quelques mois. Et en quelques mois, on a réussi, c'est pas encore fini, demain il y a la messe, mais en une soirée avoir une dynamique magnifique pour les jeunes.
4: Alors le pape qui est rentré hein, donc, dans la voiture, alors pas la papa mobile, une voiture fermée, vous l'entendez sous les applaudissements. Paul, qu'est-ce que vous avez retenu de ces messages? Il y en a eu plusieurs, il y a eu d'abord les réponses aux jeunes, Chloé et François, qui lui ont posé directement des questions, et puis il y a eu cet enseignement à la jeunesse, ce discours de 15 minutes. Qu'est-ce que vous en avez retenu par rapport à ce qui aurait pu être vos doutes, vos anxiétés avant ce discours?
0: Alors moi j'en ai retenu deux choses fondamentales, on va essayer de s'exprimer malgré le pape qui part, et je crois qu'il y a deux choses qui sont fondamentales. D'abord c'est l'espérance, évidemment être présent avec 88 000 jeunes de toute la France, il y a un engouement qui permet de s'affermir dans la foi et dans cette espérance que dont le pape nous a rappelé la vertu. Mais je crois qu'il y a une deuxième chose qui est fondamentale, c'est la liberté. Parce que la foi, on ne le rappelle jamais assez, on a l'impression que c'est réservé à des gens qui sont contraints par des institutions, par une église, par une pensée. Ben, je pense que c'est faux et que le pape l'a bien rappelé. C'est d'abord un acte de la liberté de pouvoir, c'est d'abord un acte de la liberté de pouvoir s'engager pleinement, de pouvoir aimer librement. Il n'y a pas plus grand amour, et je crois que le pape a su parfaitement le mettre en valeur. Et c'est cela que je retiens particulièrement, l'engagement et la liberté.
4: L'engagement, la liberté, qui ont été rappelés donc par le pape Léon XIV, acclamé au moment où la voiture, vraiment à l'instant, hein, avec les fenêtres ouvertes et des derniers gestes de Léon XIV, s'apprête à quitter avec le public qui chante. Ce n'est qu'un au revoir, Léon XIV, qui peut-être reviendra en France. Et ils ont gardé des souvenirs avec Philippe, par exemple, cette casquette Léon XIV. Il y a eu des t-shirts, il y a eu des drapeaux lors de sa venue. C'est presque une figure pop, un peu une rockstar, hein, avec ses feux d'artifice, ses foules fendues. Il a cette figure-là, cette particularité-là, Léon, d'être proche comme ça de la jeunesse et un peu popstar.
6: Ah, mais cette jeunesse, un peu rockstar, ouais, je pense, effectivement, dans le sens où... C'est un peu comme on accueille comme un chef d'État, mais aussi comme une chef de notre religion, pas un chef, mais la présence de, on va dire, de Dieu sur Terre, qui essaie d'influencer, de nous guider, nous, en tant que chrétiens. Donc ça a un poids pour lui, mais à la fois, nous, c'est un guide, c'est quelque chose d'impressionnant. Il porte une charge et on essaie de l'accompagner. Et je pense que la meilleure manière de faire, c'est bah, avec toute cette lumière, les feux d'artifice, la lumière des t-shirts avec la lumière blanche et jaune. Je pense que voilà, c'est la rockstar des chrétiens et puis voilà.
4: Et la rockstar des chrétiens qui quitte donc le Stade de France avec cette pop louange hein, qu'on a découvert pour certains ce soir. Qui sont de nouveau entonnés par Glorious, donc l'une des stars de la pop louange, et le Stade de France qui va se vider progressivement.
3: Et ben Sarango, Frédéric Mounier, qui voulait réagir.
7: Oui, un dernier mot pour dire que tout bien considéré, après cette journée et surtout cette soirée, eh bien on voit que ce pape n'a rien d'une rockstar, il ne joue pas du tout sur une forme de pouvoir qu'il pourrait manifester sur la foule. Il sourit, il est sobre, il salue, et au pire, lorsqu'il est ému, on voit bien, il cligne des yeux, mais c'est le maximum qu'il peut se permettre.
3: Mais c'est un accueil de rockstar qu'il a reçu.
7: Ah oui, naturellement, l'accueil est un accueil de rockstar, mais ce que je veux dire, c'est qu'il ne rentre pas dans ce système-là, il se situe en retrait. Il l'accepte, mais il ne joue pas dessus, il ne manipule pas les foules, et aujourd'hui, ça n'a pas de prix.
3: En tout cas, Léon XIV termine sa journée en beauté. On l'a entendu avec ses directs de notre reporter Emma Sarango dans le Stade de France. Aux yeux des catholiques de France, Frédéric Mounier, il faudrait probablement remonter au JMJ, aux Journées Mondiales de la Jeunesse de 1997 pour trouver un rendez-vous aussi important.
7: Et oui, c'était à Longchamp, 1 million de jeunes, mais ils étaient venus du monde entier, et c'était pas que les Français, avaient passé la nuit à Longchamp et avaient ensuite participé à la messe célébrée par Jean-Paul II. Je pense qu'effectivement, on peut parler d'une réédition des JMJ.
3: Et donc, demain, 9h, visite de la maison Bakita pour le pape Léon XIV, ce centre d'accueil et d'accompagnement du diocèse de Paris pour les personnes exilées.
7: Voilà, donc rencontre avec des réfugiés, avec des migrants, un moment qui sera à la fois, je pense, très sobre et très fort sur le fond, car le pape va rééditer ce qu'il a toujours dit, et son prédécesseur avant, c'est-à-dire qu'il est vital d'accueillir correctement les migrants, et en même temps, et il l'a dit en Afrique lors de son récent voyage, les pays d'Afrique doivent faire tout ce qu'ils peuvent pour conserver les talents qui pour l'instant s'exilent et quittent leur pays.
3: Et puis ensuite, Frédéric Mounier, cette rencontre avec des nouveaux et futurs baptisés aussi, et des ecclésiastiques à l'Institut catholique de Paris. Donc là, ce sera un autre registre.
7: Oui, ça sera un tout autre registre. On aura un discours peut-être plus académique. Et en tout cas, là, ce qui va être intéressant à suivre, c'est qu'il va rencontrer les néophytes et les nouveaux baptisés, les catéchumènes, ceux qui se préparent au baptême. Et on verra quel message le pape adresse à ceux qui frappent à la porte de l'église. Ça sera très intéressant d'étudier ça.
3: Et il y en a de plus en plus.
7: Il y en a de plus en plus, alors même qu'il y en a de moins en moins qui demandent le baptême. C'est les deux qui vont ensemble. Voilà. C'est-à-dire qu'on est passé, comme je le disais tout à l'heure, d'un catholicisme à transmission automatique et populaire à un catholicisme choisi et individuel. On verra le message que le pape leur adressera demain.
3: Justement, le point d'orgue de cette journée de demain, Frédéric Mounier, c'est cette messe solennelle en plein air, place de la Concorde, et aux Champs-Élysées, 600 000 personnes attendues.
7: Voire plus. Pour l'instant, on sait que les autorités ont décidé d'ouvrir jusqu'à l'avenue de la Grande Armée. Donc là aussi, ça sera un immense moment de foi, d'émotion, de ferveur. Je pense que on y entendra la même chose qu'aujourd'hui, c'est-à-dire que la foi et la ferveur ne sont pas automatiquement couplées avec le repli et avec la fermeture. C'est-à-dire que je pense que l'Église en France, demain, va à nouveau apparaître comme une communauté ouverte, une communauté qui participe à la vie de la société et qui se donne comme objectif d'être un peu plus fraternelle.
3: Mais le discours sera peut-être un peu moins politique, un peu moins diplomatique,
7: oui,
3: que ce matin à l'Élysée, où, je le rappelle, le pape a tenu un discours en parlant des dangers de l'intelligence artificielle, mais aussi un sujet qui n'a pas fait communion sur la loi sur la fin de vie. Qui a été adoptée récemment en France, hein, la loi sur le droit à mourir. Il s'est opposé fermement à ce droit à mourir.
7: Et c'est une constante de la position de l'Église depuis toujours. L'Église défend la vie depuis son tout début jusqu'à la toute fin, et y compris, il a mis en cause les manipulations génétiques et évidemment la grossesse pour autrui, qui est une forme d'esclavage. Et donc là, il y a une constante. C'était pas l'information du jour, c'était une constante du jour.
3: Par contre, la messe qu'on verra demain sera moins politique, moins diplomatique. Elle sera
7: plus
3: universelle,
7: plus spirituelle et plus universelle.
3: Avant la prière à la grotte du sanctuaire de Lourdes, demain soir, qui va être là aussi un temps très fort de cette journée.
7: Mais quelle journée,
3: quelle journée pour le pape.
7: Cet homme de 71 ans vit des journées absolument incroyables.
3: Et est-ce qu'il y arrivera ?
7: Je pense qu'il va tenir jusqu'au bout.
3: Parce que 4 jours quand même, hein, il faut tenir 4 jours.
7: C'est un vrai sportif.
3: Il y a des moments moins intenses que d'autres, peut-être.
7: C'est un vrai sportif, et puis il le dit lui-même, il le rappellera demain à l'Institut catholique de Paris, il trouve son équilibre dans la prière quotidienne, voire multi-quotidienne, et je pense que c'est une bonne forme de développement personnel, comme on dit aujourd'hui.
3: Qu'est-ce qu'on peut attendre de cette prière simplement à Lourdes demain soir ?
7: De toute éternité, lorsque les papes vont à Lourdes, et c'est la particularité de Lourdes, c'est l'attention aux plus vulnérables, aux plus fragiles, aux invisibles, à ceux qu'on ne voit jamais, parce qu'ils sont malades, parce qu'ils sont fragiles, parce qu'ils ne peuvent pas sortir. Donc ça va commencer demain soir, et puis toute la journée à Lourdes du lendemain, outre la messe, sera consacrée aussi à l'écoute des personnes sans domicile fixe, des personnes les plus pauvres, à travers l'action du Secours catholique. Et puis surtout, on attend avec impatience la manière dont va se dérouler l'entretien avec les personnes victimes, car là, il y a une véritable difficulté profonde, réelle et systémique au sein de l'Église. On verra quelle sera la réponse du pape. Est-ce qu'il va s'exprimer ? On ne le sait pas encore.
3: Et vous n'avez pas d'informations là-dessus ?
7: Non, pour l'instant, on ne le sait pas encore.
3: On peut attendre en tout cas qu'il les écoute, qu'il soit dans l'échange.
7: Alors ça, c'est
3: avec
7: certain.
3: Eux.
7: Et de toute façon,
3: il ne fera pas d'annonce.
7: Peut-être, on ne sait pas. En tout cas, ce qui est sûr, c'est que les victimes s'exprimeront à la sortie. Mais il faut bien garder à l'esprit qu'il s'agit d'un véritable cancer au sein de l'Église. Ce sont de véritables métastases qui prolifèrent au sein de l'Église, qui a pris toutes les mesures pour lutter contre et qui continue à le faire. Mais ce travail n'est jamais totalement accompli.
3: et cette ferveur donc au premier jour de la visite du pape en France, à Paris et à Saint-Denis, avec ces 80 000 jeunes qui sont venus donc l'écouter, écouter cette, ce message que le pape avait adressé à la jeunesse depuis le Stade de France. Merci beaucoup Frédéric Mounier d'avoir été en direct avec nous, et plus qu'en direct, vous étiez même à mes côtés dans ce studio sur France Info. Merci beaucoup. Vous êtes, je le rappelle, auteur d'un podcast pour RCF et ancien correspondant de La Croix à Rome. Je remercie également Emma Sarango et Hélène Langlois qui étaient au Stade de France pour France Info. L'info revient tout de suite.
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1: Et salut, c'est Sarah. Ça dit quoi ?
8: Tel un concert de Céline Dion, en fait. C'est un peu l'événement à ne pas manquer.
9: Quand on dit le pape qui vient au stade, ça rejette quand même.
1: Les cloches de toutes les églises doivent sonner ce vendredi matin à 10h à l'arrivée du pape Léon XIV en France. 4 jours de visite avec d'abord Paris aujourd'hui et demain, une déambulation dans les rues, prière à Notre-Dame en fin d'après-midi, veillée au Stade de France ce soir devant 85 000 personnes de 17 à 35 ans. Demain, samedi, c'est la grande messe sur la place de la Concorde et les Champs-Élysées. 600 000 inscrits pour y assister. Le pape se rendra ensuite à Lourdes, puis à Metz lundi. Montant total de la facture pour cette visite, 27 millions d'euros.
10: Eh ben, comme ça, c'est encore l'État qui va payer.
1: Alors, pas exactement. L'État finance le dispositif de sécurité, les forces de l'ordre, les pompiers mobilisés. Mais tout ce qui est lié au culte, c'est à la charge de l'Église. C'est l'étape parisienne qui coûte le plus cher, 20 millions.
11: Vous en êtes où là ce matin ?
12: 7 millions.
11: Donc il en manque beaucoup encore.
1: Le diocèse de Paris estime pouvoir compter sur 3 millions de dons qui seront faits dans le week-end. 7 plus 3, 10 millions.
13: Monsieur, oui. Il n'y a pas le compte.
14: Excusez-moi.
1: Maintenant, l'Église s'en remet à la générosité des fidèles venus de toute la France. Pour le reste, cette visite, c'est aussi un moyen d'encourager le regain d'intérêt des Français pour la religion catholique. Depuis 4 ans, le nombre de baptêmes d'adultes et d'adolescents augmente tous les ans. Plus de 13 000 adultes baptisés en 2026. Les 18-25 ans sont les plus représentés. Et en écoutant tous ceux interrogés par mes collègues, je constate que le pape Léon XIV parle aux jeunes croyants.
15: Moi, je le trouve très moderne, ce pape.
16: Je trouve qu'il est dans l'air du temps, et c'est important aussi pour nous d'avoir quelqu'un qui peut nous comprendre et qui fasse passer des messages importants.
1: Selon la conférence des évêques de France, on est passé de ce qu'on appelle un catholicisme hérité, donc on est catholique parce qu'on est issu d'une famille catholique, qu'on a été baptisé à 3 ans, qu'on va régulièrement à l'église en famille, à un catholicisme choisi, quitte à s'y intéresser un peu plus tard dans sa vie, et certains y trouvent du réconfort face à l'actualité.
17: J'attends du pape un message de paix, même d'entraide en fait au niveau mondial, parce que les guerres, on entend beaucoup de guerres, on ne sera jamais seul pour vivre ce qu'on a à vivre.
1: Et ce week-end, il y aura ceux qui écouteront le pape et ceux qui donneront de la voix dans les rues de France. Ce samedi, c'est le retour des marches pour le climat. 260 manifestations sont prévues dans tout le pays, plus un rassemblement à Paris qui lui sera statique à cause de la venue du pape.
18: Plus chaud, plus chaud, plus chaud que le climat. Plus chaud, plus chaud, plus chaud que...
1: L'appel avait été lancé au départ au mois d'août par l'association Bioconsommateurs, qui avait rédigé une lettre ouverte à Emmanuel Macron pour exiger un plan d'urgence face au dérèglement climatique. Aujourd'hui, l'initiative s'est transformée en mouvement citoyen. Près de 50 000 personnes ont signé la lettre. Ce mouvement est clairement né des canicules de l'été et alimenté par le rejet de projets locaux dénoncés comme incompatibles avec la protection de l'environnement. Tiens, par exemple, celui de l'autoroute A412 en Haute-Savoie. Faudra qu'on prenne le temps d'en parler dans Ça dit quoi. Les records de température, les morts supplémentaires dues à la chaleur, la sécheresse qui perdure, les méga-feux. 98 000 hectares brûlés depuis le début de l'année en France, selon l'Office national des forêts. C'est du jamais vu depuis 1976. Les zones brûlées sont désormais menacées par les maladies, les insectes ravageurs. Dans les forêts, il va falloir laisser faire la nature pendant 2 ou 3 ans avant de pouvoir replanter directement des arbres. Pour ce qui est des manifs contre les prix des carburants, elles ne servent pas à grand-chose, selon Emmanuel Macron, puisque le gouvernement ne peut pas arrêter à lui tout seul la guerre au Moyen-Orient, principale cause de cette hausse des prix. Le président, interviewé sur TF1 et France 2 hier soir, il a encore alerté sur la menace russe en Europe.
12: Est-ce que les Russes pourraient envoyer en France un drone armé contre un avion à Orly, à Roissy ou sur l'aéroport de Marseille-Marignane ?
14: La réponse est oui.
1: On en a parlé cette semaine dans ton podcast. L'écrivain Tellison Aurélien a annoncé hier suspendre sa tournée promotionnelle pour son dernier livre. Le Canado-Haïtien est accusé d'avoir utilisé l'intelligence artificielle pour l'écrire, mais aussi de plagiat. Le quotidien québécois La Presse a constaté qu'une des chroniques de Tellison Aurélien, publiée en 2013, était une traduction légèrement remaniée d'un article diffusé dans un journal philippin. L'auteur dénonce, lui, une volonté de le faire taire. On se quitte avec Passion Zero, un des quatre nouveaux titres sortis par Taylor Swift ce matin sur une version enrichie de son dernier album. La chanteuse deviendra dimanche l'artiste la plus récompensée des Video Music Awards devant Beyoncé. Elle recevra un 31e trophée pour son travail de réalisatrice sur ses clips. C'était Sarah de France Info. Allez, ciao!

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1: Et c'est l'heure de retrouver France Info Asie avec vous, Yann Rousseau, bonjour.
2: Bonjour.
1: On vous retrouve en direct de Tokyo et vous nous emmenez à Singapour ce matin où le gouvernement veut frapper un grand coup contre les incivilités dans les transports en commun. Désormais, un pied sur un siège dans le bus pourra coûter 350 euros d'amende.
2: Oui, hein, c'est l'autorité des transports qui a durci cette semaine les réglementations dans tout le réseau de bus de la cité-État. Elle a en fait appliqué les règles qui s'appliquent déjà dans le métro. Donc il y a plein de nouvelles amendes. Si vous mettez votre pied sur le siège, c'est effectivement 500 dollars singapouriens, c'est-à-dire 350 euros. Pareil, si vous regardez une vidéo sans casque, que vous allumez votre haut-parleur, c'est aussi 350 euros d'amende. Si vous grignotez ou vous buvez un café emporté dans le bus, et les amendes peuvent monter à 5000 dollars singapouriens, c'est-à-dire 3500 euros. Si vous commettez une incivilité grave à l'arrêt de bus, cela peut être de la nourriture renversée sur un siège ou si vous mettez en danger un autre passager, par exemple en le bousculant. Et attention, hein, pas de cigarettes électroniques, ni dans le bus, ni à l'arrêt de bus, et d'ailleurs même pas dans la rue ou dans un bar, hein, puisque c'est totalement interdit dans le pays. Là, l'amende pour vapotage est à 480 euros la première fois et beaucoup plus si vous êtes un dangereux récidiviste.
1: En effet, on ne rigole pas du tout, hein, avec le montant des amendes, on le voit bien, Yann. Alors, qui va les mettre ces amendes? Est-ce qu'il y a des rondes menées par la police?
2: Alors non, il n'y a pas encore de policiers en civil infiltrés dans les bus. Ce sont essentiellement les contrôleurs qui veillent. Comme partout, ils patrouillent sur le réseau pour vérifier qu'il n'y a pas de resquilleurs. Et s'ils repèrent une incivilité, eh bien, ils vont remettre une contravention aux passagers. Et c'est l'autorité des transports qui s'occupera ensuite de récupérer l'amende.
1: Bon, les règles sont quand même très dures. Est-ce qu'elles sont bien acceptées par la population?
2: Oui, il n'y a pas vraiment de débat sur le sujet à Singapour. Les transports en commun, c'est sacré là-bas. C'est le moyen numéro un pour se déplacer dans la cité. Le gouvernement dit que 75% des déplacements de la population aux heures de pointe se fait soit en bus, soit en métro. Dans le pays, seulement un foyer sur trois a une voiture. Hein. Pourquoi? Parce que Singapour, ce n'est pas très grand. C'est un territoire de 50 km d'est en ouest et d'à peine 27 km du nord au sud. Et les autorités ont tout fait depuis des décennies pour freiner le nombre de voitures dans la ville. Hein. C'est un choix de société. Il y a donc énormément de taxes. Par exemple, juste pour obtenir le droit d'immatriculer une berline pendant 10 ans, eh bien, il faut débourser en ce moment 100 000 euros. Et c'est sans compter le prix de la voiture qui est en moyenne 2 ou 3 fois plus cher qu'ailleurs dans le monde.
1: Merci beaucoup Yann Rousseau pour France Info Asie. Ce matin, en direct de Tokyo.
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4: Bonjour Pierre Demar.
5: Bonjour Élodie.
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4: Depuis qu'on vous connaît, vous donnez l'impression d'un garçon qui n'a peur de rien. Vous avez fait de l'extravagance une élégance et de votre différence presque une évidence. Et pourtant, derrière Pierre Demar, il y a longtemps eu un garçon beaucoup moins sûr de lui. Un enfant qui grandit en Belgique, à la campagne, où l'ennui devient un formidable terrain de jeu. À l'école, vous improvisez déjà de petits concerts dans la cour de récréation, vous chantez dans un anglais complètement inventé. À 11 ou 12 ans, vous fabriquez vos premières chansons. Quelques années plus tard, c'est le pays tout entier qui vous regarde. Un jour, je marierai un ange, puis un premier album au titre presque prémonitoire. Regarde-moi, une victoire de la musique, les grandes scènes, le succès, ce personnage immédiatement reconnaissable. Les costumes, les bijoux, les cheveux, cette voix qui grimpe, roule, les airs. Votre nouvel album donne juste l'impression que vous avez décidé de ne plus avoir besoin d'en faire autant pour qu'on vous regarde. Il s'appelle Ave Demar, il sort aujourd'hui. Dans mon paradis, vous écrivez « J'en ai fini de mes ruses » ou « Je suis un autre que moi ». Est-ce que Ave Demar est précisément le disque que vous avez décidé d'arrêter de ruser avec vous-même et de vous mentir?
5: Je pense que je ne mentais à personne avant d'écrire Ave Demar, mais j'en faisais des caisses. Et c'est vrai que l'image comptait plus que tout. Ici, j'ai pris confiance en moi, j'ai appris à me connaître bien sûr, parce que c'est ce qui se passe quand le temps passe et quand on grandit. Et je pense que j'ai beaucoup moins besoin qu'avant d'être une sorte de poupée de cire, et tout sonne, j'ai l'impression, plus vrai, plus profond sans doute, parce qu'il s'agit enfin de moi. Mais maintenant, ça y est, je suis enfin prêt à aborder les grandes questions.
4: La grande question, justement, c'est que ce sont souvent des amours impossibles qui vous ont poussé à parler. La vraie question, c'est de savoir est-ce que votre première grande déception amoureuse vous a finalement pas offert votre première grande liberté?
5: Ah bah si, c'est ce que je me suis toujours dit, vous le dites bien. Mais voilà, non, j'avais 18 ans, je tombe amoureux d'un mec qui a un an de moins que moi. Et c'est drôle parce que pour le séduire, je fais tout ce qu'il faut pas faire, donc je me transforme un peu en lui. Et donc bref, ce garçon qui s'appelle Baudouin, bah, je lui ai confié mon amour un jour, confessé mon amour. En fait, être homosexuel, enfin être gay, on peut le cacher toute une vie, il n'y a pas d'urgence là-dedans. Enfin, moi j'avais qu'une urgence, c'était de ne pas me faire emmerder par les autres, donc je le disais pas. Mais par contre, tomber amoureux, c'est impossible de ne pas le dire à qui que ce soit. Et donc grâce à ce garçon, j'ai dû confié à ma mère, à mes parents, à mes amis, exactement, à mon frère, qui l'a évidemment très bien pris. Enfin, ça a été reçu avec beaucoup d'amour. D'ailleurs, j'ai beaucoup de chance parce que c'est pas évident le cas partout. Mais, et grâce à ce type qui m'a dit non, parce qu'il était tout à fait hétérosexuel, bien, j'ai pas vécu une histoire d'amour, mais j'ai vécu une vie. Quoi. Enfin, je suis rené. Enfin, j'ai l'impression d'être né à nouveau. Et donc, à 18 ans, j'ai enfin commencé à vivre une vie, pas heureuse parce que j'étais déjà heureux, mais qui vaut la peine d'être vécue et entière. Quoi.
4: Vous dites aussi, j'écris seul pour moi, mais je vous ai toujours dans un coin de ma tête. Quand on a connu un succès aussi massif avec Un jour, je marierai un ange, est-ce que ça fait entrer le public dans la pièce au moment même où on l'écrit, cette chanson ?
5: Quand les gens vous demandent, est-ce que vous écoutez votre musique en tant qu'artiste et tout ça ? Moi, oui, en fait, parce que j'écris des chansons pour qu'elles soient mes chansons préférées. Donc d'abord, je fais la chanson pour moi, bien sûr. Mais en effet, il y a toujours le public dans un coin de la tête, c'est-à-dire que, en tout cas, l'envie de susciter une réaction, de me dire « Ah tiens, cette chanson-là, je mets un max de moi et c'est hyper intime et je vais écrire cette phrase un peu trashose parce que je sais que ma mère, quand elle va l'écouter, elle va rire ou elle va être choquée et ça me fait rire. » Je pense que susciter une réaction, c'est mon plus grand plaisir et donc j'y pense forcément quand j'écris.
4: Dans Les Jolis Talents, vous parlez d'une amie extrêmement douée que ses parents ont toujours découragée de suivre sa passion. Et vous écrivez, si c'est sûr, c'est pas marrant, on écrit les plus belles histoires en piétinant les règles. C'est important de piétiner les règles.
5: Oh, et encore que moi je suis plutôt sage. Enfin,
4: justement, vous paraissez tellement sage.
5: Si, les règles que je piétinais, c'était quand j'avais 15 ans. Et j'étais dans un collège hyper, hyper strict, jésuite, qui n'incitait pas du tout à se révéler. Mais c'était des règles tacites. C'était pas. Vous n'avez pas le droit de faire de la musique. Mais par contre, personne autour de moi faisait de la musique ou personne autour de moi faisait de la photo. Et rien qu'en ça, j'étais un ovni et une espèce de... Mais moi, ça m'aidait beaucoup à me faire des copains parce que ça me rendait intéressant, intriguant. À des moments, je pense que j'ai pu être une sorte de bête de foire, mais sans jamais m'en rendre compte. Parce que j'avais une insouciance ou alors une bêtise. Mais parfois, c'est génial d'être bête parce que ça vous permet d'avancer. Quand on a 12 ans, on se rend pas compte qu'on est mauvais. Et c'est génial parce que du coup, on avance. Et j'ai essayé de dessiner, enfin, d'apprendre à dessiner il y a 2 ans. Et j'étais mauvais et je l'ai vu et ça m'a empêché d'avancer.
4: Aujourd'hui, vous chantez, j'en ai fini de mes rues. Où je suis un autre que moi. Est-ce que vous avez enfin le sentiment d'être arrivé chez vous ?
5: Mais j'ai l'impression d'avoir toujours été chez moi, sincèrement, parce que je mentais pas, au pire, je ne disais pas tout. Par exemple, j'ai jamais créé d'histoire par rapport au fait d'être gay, tout ça, j'ai pas fait semblant avec des filles, mais par contre, je disais plus tard, je vivrais seul, et puis dans une sorte de manoir avec des chats et très riche, ça pourrait encore arriver. On sait pas, j'ai jamais été à côté de la plaque. Simplement, maintenant, j'ai la possibilité de tout vous raconter.
4: Merci beaucoup, Pierre Demar, d'être passé dans le monde d'Élodie sur Merci France Info. Évidemment, on va vous découvrir sur scène d'ici peu. Avec Demar sort aujourd'hui avec cette tournée. Merci beaucoup.
5: Merci infiniment, Élodie.

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1: Il est 3h, les informations, Juliette Gloria. Le pape Léon, accueilli en rockstar au Stade de France hier soir, a un nouveau programme bien chargé pour sa deuxième et dernière journée à Paris ce samedi, avec la visite d'un centre d'accueil pour les personnes exilées et la rencontre avec de nouveaux et futurs baptisés le matin, avant un nouveau bain de foule XXL avec la messe en plein air, place de la Concorde et aux Champs-Élysées à partir de 15h. Puis le pape Léon s'envolera direction Lourdes pour la suite de son voyage français. 100 000 personnes attendues partout en France pour le climat ce samedi. Des dizaines de rassemblements prévus pour réclamer un plan d'urgence et des mesures fiscales pour les compagnies pétrolières notamment. Démarche pour le climat à l'initiative d'un collectif né pendant cet été caniculaire. 11 jeunes hommes seront jugés aux assises pour le meurtre de Thomas Perrotto, ce jeune de 16 ans tué en 2023 à Crépole dans la Drôme. La justice retient la circonstance aggravante de racisme envers, je cite, la race blanche et la nation française, sur la base de déclarations de témoins qui assurent notamment avoir entendu « On est là pour planter des blancs et tuer des Français ». Fin de citation. Une famille attaque l'État français en justice après la mort d'un détenu à la maison d'arrêt de Besançon d'une overdose d'héroïne. Il s'est mis à la drogue dure pour supporter des conditions d'incarcération déplorables, déplore la famille. Ce père de famille est mort à 34 ans en décembre 2023. Il était devenu toxicomane en prison. L'un de ses co-détenus est mort le même jour pour les mêmes raisons. Au Brésil, le président Lula interdit les paris sportifs en ligne dans son pays, un pays dans lequel 8 familles sur 10 sont fortement endettées. Et l'année dernière, les ménages ont investi plus de 10 milliards d'euros dans les paris sportifs en ligne. Des sondages montrent d'ailleurs un fort rejet des électeurs envers ces plateformes. Une mesure populaire donc à quelques jours du premier tour des élections présidentielles au Brésil le week-end prochain. Lula, 80 ans, brigue sa réélection face au candidat conservateur Flavio Bolsonaro, le fils de Jair Bolsonaro. En Irlande, énorme surprise pour les élèves et professeurs d'un collège-lycée à Dublin hier. Avec le retour de 4 anciens élèves et pas des moindres, les musiciens du groupe U2 ont donné un concert surprise dans la cour de cette école où ils se sont rencontrés il y a 50 ans jour pour jour. U2 s'est ensuite produit dans le centre de Dublin au balcon d'un café où le groupe a annoncé la sortie de son nouvel album en novembre. Direction la finale pour l'équipe de France de volley qui s'est qualifiée hier soir contre la Finlande 3-1. Les Bleus affronteront la Pologne ce samedi soir à Milan. Coup d'envoi à 21h pour 7 euros. En football, les Bleus s'imposent hier soir 1-0 contre la Turquie en Ligue des Nations. Première victoire pour Zinedine Zidane en sélectionneur. Mais victoire en demi-teinte tout de même. Le but inscrit par le capitaine lui a coûté son genou. Kylian Mbappé doit quitter le rassemblement après une lésion au tendon. Il est 3h03.
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1: 1-0 face à la Turquie en Ligue des Nations. Bonsoir Jérôme Alonso.
2: Bonsoir Sois-y.
1: Consultant foot de France Info, on va débriefer ce match avec vous. Alors les Bleus n'ont pas vraiment brillé, mais ils ont gagné.
2: Ouais, compliqué. Il faut aussi prendre en compte le contexte. Hein. Ils ont joué sur une pelouse digne d'un premier tour de Coupe de France au mois de janvier. Donc, c'était pas évident. Ouais, c'était vraiment un terrain hyper limite pour un match de ce niveau-là. Mais en tout cas, ils ont fait le job. Alors, il fallait pas attendre monts et merveilles de cette première sous l'air Zizou, comme vous l'avez dit. Mais en tout cas, j'ai trouvé des joueurs appliqués contre une adversité. Pas féroce, mais voilà, on sait toujours qu'en Turquie c'est compliqué, toujours un contexte particulier. Donc voilà, les 3 points sont importants tout de suite pour bien entamer cette compétition. Après, pour le reste, il faut attendre. C'est une première, donc voilà, ils sont en train de reconstruire quelque chose en partant sur des bases nouvelles avec des nouveaux joueurs, un nouveau système. Donc voilà, patience. Mais en tout cas, pour une première, c'est pas si mal.
1: Et l'expulsion du gardien turc a fait du bien aux Bleus. Ils ont fini les Turcs à 10 contre 11. Bon, ça a pas permis finalement à l'équipe de France de mettre ce deuxième but qui les aurait mis définitivement à l'abri, mais ça a donné un peu d'air.
2: Ouais, d'ailleurs, curieusement, après cette action-là, on est plus proche du 1 partout que du 2-0. Hein, les Turcs ont tout donné pour essayer de revenir au score. Quelques petits cadeaux côté français. Voilà, encore une fois, ce sont des joueurs qui sont qui sont en découverte d'un nouveau sélectionneur avec quelqu'un qu'ils ont admiré quand ils étaient gamins. Donc voilà, il y a peut-être aussi un rapport un peu particulier avec avoir Zinedine Zidane comme sélectionneur pour tous ces garçons qui ont grandi avec lui. Donc voilà, peut-être un peu aussi de crispation, de voilà, plein de choses nouvelles à ingurgiter pour tout le monde, pour Zidane aussi. C'est sa première en sélection. Il a été un très bel entraîneur en club, mais en sélection c'est différent. Il a très très peu de temps pour bosser. Ils ont quoi ces joueurs, 4 jours de boulot, 4 entraînements. Alors il fallait pas s'attendre non plus à un match exceptionnel. Encore une fois, c'est le sérieux qui m'intéressait.
1: Ouais, mais c'est des joueurs qui se connaissent bien quand même, qui ont l'habitude de jouer ensemble.
2: Oui, même s'il y avait quelques nouveaux, Cherki n'est pas toujours titulaire, Truffert c'est sa première en tant que titulaire, voilà, Lacroix c'est son 4e match
1: en bleu,
2: je crois.
1: C'est vrai, mais pour l'attaque.
2: Pour l'attaque, oui, c'est vrai, mais on a retrouvé Mbappé. Alors, il y a ce petit bémol, Mbappé sorti blessé.
1: Et oui.
2: Il faudra surveiller ça. Mais oui, Mbappé à gauche, ça faisait longtemps qu'on n'avait pas vu sur le côté gauche. Dembélé dans l'axe, un peu comme au PSG, très très bon dans le pressing. Et puis Olise, un des meilleurs joueurs du monde sur le côté droit. Donc effectivement, c'est des joueurs qui sont habitués à jouer ensemble. Oui, c'est vrai, mais encore une fois, le système est nouveau. Encore une fois, le contexte est particulier. Encore une fois, la pelouse était immonde. C'est pour ça qu'il faut prendre ce match pour ce qu'il est, c'est-à-dire une première, avec un nouveau projet qui va se mettre en route et qui doit amener les Français en pleine bourre à l'Euro dans 2 ans. C'est ça l'objectif.
1: On l'a vu, Jérôme Alonso, les Turcs sont revenus des vestiaires plus incisifs, plus justes. Ils ont poussé, les Bleus ont répondu, mais avant ça, il y avait eu de superbes parades de Mike Maignan. Parlons-en quand même du gardien tricolore.
2: Oui, c'est très intéressant, Swazik, parce que on avait des, alors, interrogations, non, parce qu'il n'est pas inquiété, Mike Maignan, pour son poste de numéro 1. Bien évidemment, c'est pas le débat, mais le débat, il est ailleurs. Il est que Mike Maignan. Depuis quelques matchs en équipe de France, on le pensait un petit peu moins décisif, un peu moins félin qu'avant. Ce soir, il a fait effectivement des parades décisives. On a retrouvé un Mike Maignan, j'ai trouvé moi saignant, j'ai bien aimé son match, encore une fois, dans un contexte particulier, sur une pelouse compliquée.
1: Plus qu'en Coupe du Monde.
2: C'était vraiment pas belle. Oui, en Coupe du Monde... C'est évidemment, rien n'est pour lui, c'est pas de sa faute si la France perd contre l'Espagne, mais on avait perdu un peu, vous savez, son surnom c'est Magic Mike, donc on avait perdu un petit peu cette magie de Mike Maignan. Ce soir, je viens de retrouver par moment ce gardien qui est de toute façon, quoi qu'on en dise, parmi les 5 meilleurs gardiens du monde, donc ça vous pose quand même le niveau du garçon.
1: C'est la première fois en 32 ans depuis 1994 et Aimé Jacquet qu'un sélectionneur remporte son premier match, un sélectionneur français. Jérôme Alonso, est-ce que ça va mettre la pression à Zinedine Zidane ?
2: Non, je crois que la pression, il l'avait déjà. Il l'a dit d'ailleurs. Il l'a déjà, mais parce que, d'ailleurs, en conférence de presse, il a dit un truc intéressant. Il a dit je suis plus ému là que ma première en tant que joueur, ma première sélection en tant que joueur. Et donc, ça vous pose un peu le défi qui lui est proposé. Et lui, qui est une idole en France, hein, c'est quelqu'un qui est absolument adulé par tout le monde. Et il sait l'ampleur de la tâche, il sait les attentes, il sait tout ça. Donc la pression, vous inquiétez pas, il l'a déjà. Mais c'est quelqu'un qui a vécu toute sa vie et toute sa carrière avec cette pression. Donc il sait faire et il saura certainement justement transmettre le bon côté de la pression à ses joueurs, parce que un footballeur ou un sportif de haut niveau doit savoir vivre avec cette pression au quotidien.
1: Est-ce qu'il peut faire des changements pour la suite, Zinedine Zidane ? On a vu que sur le plan tactique, ça tranchait déjà avec l'ère Didier Deschamps, puisqu'il a abandonné le 4-2-3-1 qui était en vigueur pendant finalement tout le mondial. Est-ce qu'il va à nouveau changer des choses là pour la suite, Zinedine Zidane ?
2: Alors c'est la première trêve internationale qui est aussi longue de l'histoire. C'est la première fois que les joueurs auront quasiment 2 semaines et demie ensemble, avec 4 matchs à disputer. Donc je pense que quasiment tout le monde va jouer un petit peu. D'ailleurs, ce soir, on a eu la première sélection du jeune Esteban Le Poll, dont l'histoire est complètement dingue.
1: Un profil très étonnant.
2: Ouais, étonnant, mais c'est un sacré, sacré bon joueur. Donc vous verrez, il y aura les petits nouveaux, je pense, auront tous leur chance à un moment donné. Il va y avoir beaucoup de monde pendant ces 4 matchs-là. Des changements tactiques, je sais pas. Vous savez, on parle de révolution, mais rappelez-vous, Swazik, à la Coupe du Monde, Deschamps a joué avec 4 offensifs aussi. Alors pas dans le même système, c'est vrai, mais finalement, jouer avec 4 joueurs qui vont beaucoup, beaucoup vers l'avant, ce groupe-là savait faire déjà. Il a montré de très, très belles choses aux États-Unis. Mais pour le reste, oui, je pense qu'on aura droit pendant 2 semaines à une grande revue d'effectifs pour la première de Zizou.
3: On a parlé du fond, Jérôme Alonso. Simplement une petite question sur la forme. Zidane et son staff sont arrivés en retard pour la Marseillaise tout à l'heure. On les a vus arriver tardivement sur leur banc. Il y a encore des petits réglages à faire, nous disaient Julien Froment et Nicolas Perronnet. Vous confirmez ?
2: Oui, alors
3: c'est
2: pour
3: la
2: tout
3: petite
2: vous dire,
3: anecdote.
2: Je vais être honnête, j'ai pas vu. Je suis arrivé moi-même un petit peu en retard devant le match. Non, je vous dis tout. Hein. Mais c'est une anecdote plutôt rigolote qu'autre chose. Mais alors, évidemment, ils sont hyper impliqués dans leur tâche. Ils le répètent souvent. Ils sont pas là en vacances. Ils bossent énormément. Ils voient beaucoup de matchs. Ils voient beaucoup de joueurs. Ils prennent évidemment ce rôle extrêmement au sérieux. Et ça, c'est juste quelque chose qui est un petit peu rigolo. Mais c'est pas bien grave. Évidemment, tout le monde trouvera ses marques très très vite, et vous verrez qu'il y aura une vraie. Je veux bien vous parier que d'ici au mois de juin, on verra un vrai changement par rapport à ce que proposait Deschamps. On a été tout en haut du football mondial avec ce coach-là pendant 14 ans, et je suis absolument persuadé qu'avec des joueurs nouveaux et un système nouveau, Zidane fera au moins aussi bien. Je suis prêt à le parier.
3: On sera là pour le suivre, en tout cas sur France Info avec vous à nos côtés, Jérôme Alonso. Merci beaucoup, consultant foot de France Info, et Jean-Pierre Blimeau m'a rejoint dans ce studio, direction des sports de Radio France, pour parler volley. On quitte le foot pour parler du volley avec les Bleus qui s'imposent contre la Finlande et qui rejoignent la Pologne en finale.
4: Absolument, un jeu de ballon avec les mains, qu'a apprécié évidemment Jérôme Alonso. Et ça a réussi à la France qui s'est qualifiée pour la finale du championnat d'Europe dans cette salle de Milan où les Français ont battu la Finlande 3-7-1 ce soir. C'était pas évident au départ parce que les Finlandais, ils ont battu les Italiens, une des grandes équipes favorites de ce championnat d'Europe, en Italie, donc, lors des quarts de finale. Et après cette victoire, les Français ont le droit de jouer la finale. Ce sera demain à 21h contre la Pologne. Là encore, une équipe très difficile. Peut-être la grande favorite après l'Italie de ce championnat d'Europe. C'est la première fois que les Français retrouvent une finale européenne depuis 2015. Seul titre européen pour l'équipe de France de volleyball. Et c'est la première finale d'une grande compétition internationale que les Bleus vont disputer depuis leur victoire aux Jeux Olympiques de 2024.
3: Jean-Pierre Blimeau, direction des sports de Radio France.
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6: Qui s'intéresse ce matin à la jeunesse, au cœur de la visite du pape Léon XIV ce week-end en France, avec cette veillée notamment ce soir réservée aux 17-35 ans au Stade de France, en Seine-Saint-Denis, département où le catholicisme est loin d'être majoritaire. Dans l'enseignement catholique, par exemple, en Seine-Saint-Denis, jusqu'à 80% des élèves sont musulmans. Un grand mélange qui va se retrouver aussi ce soir au Stade de France et demain pour la messe en plein air à la Concorde. Reportage à Saint-Denis, dans un établissement catholique. Catholique signé Agathe Mahuet.
7: Et le Stade de France est juste là, sous nos yeux, vraiment à deux pas du lycée catholique Jean-Baptiste de la Salle.
8: Voilà, c'est au bout de la rue, c'est 20 minutes à pied.
7: On peut difficilement faire plus proche pour les élèves.
8: Donc le pape vient vraiment chez eux.
7: Tamara Schneider est chargée de la pastorale ici. C'est-à-dire qu'elle accompagne les lycéens, les collégiens dans leur vie spirituelle, dans la diversité de leurs convictions personnelles.
8: On a des jeunes de plusieurs religions, on a une grande majorité qui sont musulmans. On a des chrétiens de différentes branches, une grande communauté copte, on a des orthodoxes, on a des évangéliques, des bouddhistes, des hindouistes.
7: Un immense brassage culturel donc parmi les 2600 élèves de l'établissement privé. Ça, c'est la sonnerie pour la récré. Donc on va pouvoir échanger avec certains de ceux qui ont levé la main pour aller à la rencontre du pape.
9: Moi, je suis excitée un peu de le voir.
7: Il y a l'INSEE, dont une partie de la famille est catholique, l'autre bouddhiste.
9: Je m'intéresse beaucoup à la religion pour essayer de me chercher particulièrement.
7: Elle est en terminale, spécialité mathématiques, tout comme Célia, qui est motivée aussi.
9: Par exemple, quand j'étais plus petite, je sais pas, je voulais rencontrer la reine d'Angleterre. Pourquoi pas ?
7: Célia est chrétienne et s'est inscrite tout de suite pour la venue de Léon XIV.
9: Je me suis dit que c'était une occasion. Parce que c'est pas tous les jours qu'il y a des papes qui viennent en France, plus spécifiquement à Saint-Denis.
7: Gabriel aussi, qui a 17 ans, est attiré, lui, par le rendez-vous avec l'histoire.
10: Je vais voir quand même un personnage qui occupe une place importante, je veux dire, mondialement.
7: Toi, Gabriel, est-ce que tu es catholique ?
10: Non, je suis laïque. Pardon, pas laïque, excusez-moi, athée. C'est-à-dire, je pense pas qu'il y ait un dieu.
7: Malgré tout, tu as eu envie d'aller voir le pape.
10: Bah, je voulais m'informer sur les messages qu'il porte.
7: Ou encore Malia, qui est musulmane et qui a un message pour le pape.
11: Moi, j'aimerais bien lui dire chapeau pour ce qu'il fait. C'est quelqu'un de très ouvert et C'est vraiment super.
7: Malia n'a que 16 ans et dommage pour elle, elle ne pourra donc pas être au Stade de France ce soir puisque la veillée du pape est réservée aux 17-35 ans.
11: Oui, j'aurais beaucoup aimé, mais bon.
7: Elle sera donc plutôt demain à la messe à la Concorde.
11: Tant que je vois samedi, ça me va.
7: Très curieuse de vivre cette expérience.
11: En tant que musulmane, je trouve que c'est important également de découvrir un peu quelles sont les pratiques, quelles sont les valeurs des chrétiens, les louanges, etc. Et voir un peu comment ça se passe, une messe, même si j'en ai déjà vu d'autres, mais celle-ci va être d'une autre envergure. Et ça va être magique, je pense.
7: Ce week-end passé sous le signe du pape, sa camarade Célia le voit comme une nouvelle occasion de rapprochement.
9: Catholique ou pas catholique, forcément, ça peut nous permettre de vivre quelque chose d'unique. On a des confessions différentes, quelque part on est unis, on s'intéresse quand même à l'autre.
11: Les chrétiens, c'est nos frères de religion. Et je trouve que c'est super important parce que le pape représente pas forcément la mixité mais l'unisson, je dirais. En Seine-Saint-Denis, c'est un département uni et on a beaucoup d'origines et de religions différentes qui s'y concentrent.
7: Il y a un peu de fierté d'appartenir au 9-3 avec la venue du pape dans le département.
11: En soi, oui, ça fait plaisir parce que on est un peu vu comme des quartiers populaires, pas forcément fréquentés par ce genre de personnalité, on va dire. Ça donne une autre image du 93. Une image qui n'est pas souvent vue sur les médias et ça reflète réellement qui on est.
7: Une ouverture d'esprit complètement en phase avec la vision de Tamara pour la pastorale dans l'établissement catholique.
8: Autant demain, il y aurait un imam qui passe et qui propose une bénédiction, mais Amen, Alléluia, qui me bénisse parce que c'est un homme de Dieu. Pareillement pour le pape.
7: Ahmed. Et une conception que ne renie pas non plus dans le corps enseignant, Ahmed.
12: C'est un honneur de recevoir le Saint-Père en Ile-de-France.
7: Ahmed a 32 ans, encore dans la tranche d'âge, donc pour le Stade de France. Il est prof d'histoire, chargé des 6e à Jean-Baptiste de la Salle.
12: Je suis musulman, je suis franco-marocain.
7: Et c'est intéressant de vous savoir dans la délégation qui sera au Stade de France.
12: Bien sûr. Le dialogue interreligieux est très important, surtout en ce moment. Il y a pas mal de tensions de par le monde, avec les guerres, etc. Donc je trouve que c'est un beau message que le pape vienne à Saint-Denis, parce que la France, c'est Paris, c'est les banlieues, c'est la province. Et tout le monde va se réunir en présence du pape. Et il y aura des juifs, des musulmans et des chrétiens, des athées aussi. Et je trouve que c'est un beau message et c'est un beau symbole.
7: Et au total, ils seront 1500 jeunes de Saint-Denis présents ce soir à la veillée de prière.
6: Veillée qu'on suivra également sur France Info, évidemment, les jeunes et le dialogue interreligieux au cœur de la visite du pape. Le choix de France Info ce matin, signé Agathe Mahué, à retrouver sur franceinfo.fr.
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6: Le pape et ses moments de rassemblement, on le voit qui attire des centaines de milliers de personnes et sans surprise aussi des arnaques. Bonjour Valentine Joubin.
13: Bonjour.
6: Pour le vrai ou faux, ce matin, des escroqueries et des fausses informations qui pullulent en ligne.
13: Oui, sur les réseaux sociaux, on trouve ces derniers jours des messages de personnes qui cherchent des places pour la veillée de Léon XIV au Stade de France ce soir. Il y a aussi des internautes qui proposent d'en revendre un billet, trois et même un lot de 5 places sur X. Pas de prix affiché, hein, la négociation se déroule par message privé.
6: Et en fait, c'est une arnaque.
13: Et oui, puisque la veillée du pape, c'est un événement gratuit et réservé aux personnes qui ont entre 17 et 35 ans. Les 80 000 places ont toutes été réservées et elles sont nominatives. L'Église catholique prévient qu'il y aura des contrôles d'identité à l'entrée. D'ailleurs, la préfecture de police de Paris alerte sur la présence potentielle de vendeurs à la sauvette. Ce n'est pas la première fois que des escrocs surfent sur la popularité du pape. En mars dernier, quelques semaines avant la visite de Léon XIV, au Cameroun, des offres de billets pour assister aux célébrations avaient circulé sur WhatsApp et Facebook entre 15 et 150 euros la place. Le Vatican avait dû rappeler que tout était gratuit et libre d'accès.
6: Alors au sujet du séjour de Léon XIV, toujours en France, Valentine, il y a aussi ces publications qui affirment que le pape a changé son programme à la dernière minute.
13: Oui, avec un ton particulièrement dramatique, vous allez l'entendre, comme cette vidéo sur TikTok.
14: Le Vatican vient d'humilier Emmanuel Macron. Le pape a dit non à presque tout ce que voulait l'Élysée. L'accueil militaire, la Grand Croix de la Légion d'honneur. Dernier refus, pas de dîner d'État.
13: C'est vrai que le pape a décliné toutes ses demandes de l'Élysée, mais ce n'est pas un refus soudain. Hein. Le programme de Léon XIV a été publié début août. Et contrairement à ce que suggèrent beaucoup de publications, ce n'est pas la première fois que le pape fait l'impasse sur un dîner d'État. Monaco, Yaoundé, Beyrouth ou encore Istanbul, à chaque fois, Léon XIV a rencontré les chefs d'État, mais sans dîner avec eux.
6: Le vrai ou faux, signé Valentine Joubin ce matin sur France Info.
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6: France Info Monde au siège des Nations Unies. Ce matin, on revient sur le discours de Benjamin Netanyahou, le Premier ministre israélien, à la tribune de l'ONU hier soir. Bonjour Olivier Poujade.
15: Bonjour Benjamin.
6: Discours très offensif, voire hostile à l'égard de ceux qui critiquent les opérations militaires israéliennes menées ces dernières années. Il a réglé ses comptes devant une assemblée assez clairsemée.
15: Oui, avant même qu'il ne prenne la parole hier soir, 77 délégations ont quitté la salle principale des Nations Unies, manifestant leur désaccord avec cette politique guerrière du gouvernement israélien depuis les attaques du 7 octobre 2023. Autour de 40% des pays membres ont refusé hier d'écouter le discours de Benjamin Netanyahou, un acte rare de défiance face auquel le Premier ministre israélien a immédiatement riposté. Monsieur le Président, avant de commencer, si d'autres lâches n'ont pas encore quitté la salle, s'il vous plaît, faites-le dès à présent.
6: Thank you very much. Voilà, le ton est donné dès les premières secondes, Olivier, on l'entend, et Benjamin Netanyahou s'en prend ensuite à tous les pays qui ne l'ont pas entièrement soutenu ces derniers mois.
15: Et tout le monde, ou presque, en a pris pour son grade, à commencer par la France et la Grande-Bretagne, qui ont de nouveau cette semaine dénoncé les violences israéliennes à Gaza et en Cisjordanie. Ils accusent le petit Israël de colonialisme. Quel colonialisme ? Ce sont eux qui ont inventé le terme, a dénoncé hier Benjamin Netanyahou, avant de qualifier la Turquie de dernier super propagateur d'idées antisémites, de reprocher au maire de New York que de nombreux juifs new-yorkais ne se sentaient plus en sécurité depuis son élection. Bref, tous ceux qui ont pu se montrer critiques envers l'action du gouvernement israélien ont subi hier les foudres de Benjamin Netanyahou.
6: Le Premier ministre israélien qui s'en est aussi pris à ceux qui manifestaient à l'extérieur du bâtiment des Nations Unies.
15: Parmi eux, des élus américains ou encore l'actrice Suzanne Sarandon qui ont fini par être interpellé par la police new-yorkaise. Où étiez-vous, demande le Premier ministre israélien, lorsque le régime iranien a massacré des dizaines de milliers de civils iraniens? Avez-vous organisé des manifestations, des grèves de la faim? Non, vous ne l'avez pas fait parce que vous êtes de faux défenseurs des droits de l'homme. Voilà, un Premier ministre israélien visé par un mandat d'arrêt de la Cour pénale internationale, on le rappelle, attaqué de toutes parts, qui se défend en contre-attaquant lui-même, une technique finalement assez classique à quelques semaines d'élections législatives avant lesquelles Benjamin Netanyahou devra justifier sa politique.
6: France Info Monde, signé Olivier Poujade, rédaction internationale de Radio France.
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6: Bonjour Julie Vialon.
13: Bonjour.
6: Pour l'œil de Julie, ça ne concerne personne autour de cette table, pas encore, peut-être bientôt, mais si les hommes assumaient leur calvitie, Julie, alors que depuis quelques années, les grèves de cheveux notamment sont à la mode, la calvitie parfois moquée, il existe sur le forum en ligne Reddit un endroit où on revendique sa calvitie avec fierté.
13: Oui, dites-vous que selon l'observatoire de Reddit justement, les crânes chauves représentent l'un des sujets beauté les plus débattus du monde. D'après l'IFOP, la calvitie touche autour de 13% des Français, 8,5 millions de personnes, et ce sont les hommes les plus concernés. Ils sont très nombreux partout dans le monde à se dégarnir, et pourtant le sujet reste assez tabou, plutôt honteux. Perdre ses cheveux est un complexe pour beaucoup, à tel point que les greffes de cheveux se sont énormément développées ces dernières années.
6: Et donc sur Reddit, il existe une communauté, Julie, qui veut inverser la tendance.
13: Près d'1,5 million utilisateurs hebdomadaires sur le groupe Hair Bold, donc Bold c'est chauve en français, et il a été créé en 2011, ce groupe met

0: dis, c'est un peu l'inverse d'un autre réseau social X.
1: Bon, attention, sur Reddit, tout n'est pas tout beau, tout rose non plus, mais quand même, en effet, selon la plateforme, la gentillesse et l'acceptation n'ont jamais été aussi cool. Selon son observatoire sur le forum, les échanges liés au fait de s'assumer, de se valoriser, de se mettre en avant, ont augmenté de 76%. Ceux liés au fait de se corriger, enfin de corriger, plutôt de cacher, de couvrir une partie de son cœur, ont reculé, eux, de 87%. C'est pour les chauves qui nous écoutent.
0: Bah bien sûr, et il y en a deux autres chauves peut-être qui nous écoutent, qui ont en tout cas aidé à populariser la calvitie. Zinedine Zidane, Fabien Barthez, ils les sont meilleurs dans l'actualité aussi.
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1: France Info, il est 3h30, les informations, Juliette Gloria. C'est l'une des informations de la soirée, la main tendue de l'Iran à Washington pour une réouverture du détroit d'Ormuz. Si les États-Unis acceptent le plan, l'Iran s'engage à rouvrir l'axe en 7 jours. Annonce hier soir depuis le siège de l'ONU à New York. L'Iran réclame notamment l'arrêt immédiat de la guerre sur tous les fronts, y compris au Liban. 6 personnes, dont 4 touristes, toujours portés disparus à Athènes après l'effondrement d'un immeuble hier dans le centre historique près de l'Acropole. Effondrement après l'explosion provoquée par une fuite de gaz dans l'immeuble. 600 000 personnes attendues sur les Champs-Élysées cet après-midi pour assister à la messe géante du pape Léon, place de la Concorde. 2 fois plus qu'aux Invalides il y a 18 ans autour de Benoît XVI. Après la célébration, le pape Léon prendra l'avion pour la suite de son périple français direction Lourdes. Hier, le Saint-Père a créé l'événement au Stade de France pour une grande veillée des jeunes. Veillée festive avec spectacles, théâtre, concerts et temps d'échange avec le pape. Le verdict est tombé tard hier soir au procès de l'assassinat de Federico Aramburu. Loïc Le Priol est condamné à 26 ans de réclusion, Romain Bouvier à 19 ans pour le meurtre de l'ex-rugbyman argentin en mars 2022 dans les rues de Paris. La préméditation n'a pas été retenue par la cour. Une famille attaque l'État en justice après la mort d'un détenu à la maison d'arrêt de Besançon d'une overdose d'héroïne. Il s'est mis à la drogue dure pour supporter des conditions d'incarcération déplorables, selon la famille. Ce père de famille est mort à 34 ans en décembre 2023. Il était devenu toxicomane en prison. L'un de ses co-détenus est mort le même jour que lui pour les mêmes raisons. Découverte glaçante au CHU de Toulouse. Le corps d'un nouveau-né et 4 fœtus retrouvés dans un conteneur de déchets médicaux de la chambre mortuaire de l'hôpital hier. Le CHU de Toulouse soupçonne un acte isolé d'un professionnel. Et le professionnel suspecté a été suspendu. Un label 100% humain lancé par les éditions de l'Observatoire pour garantir aux lecteurs des livres écrits sans intelligence artificielle. Annonce, alors que le monde de la littérature est chamboulé après l'affaire Télisson Aurélien, accusé d'avoir utilisé l'IA pour écrire son roman « C'était ça ou mourir », roman supprimé hier de la sélection pour le prix Goncourt. Notre initiative n'est absolument pas liée et remonte à plusieurs mois, précise les éditions de l'Observatoire. Les volleyeurs français sont en finale de l'Euro après leur victoire hier 3-1 contre la Finlande. Ils affrontent ce soir les tenants du titre, les Polonais. Coup d'envoi à 21h à Milan. Et puis une découverte pour le moins surprenante. À Rosny-les-Sept-Écluses dans l'est de Lyon. Des habitants ont retrouvé un piton royal dans leur jardin hier après-midi. Information de nos confrères d'ici au cerf. Le serpent n'est pas pucé. Impossible donc de savoir s'il s'agit d'un serpent non déclaré ou victime d'un trafic. 3h33 sur France Info, prochain point dans moins d'une demi-heure.
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2: On retourne dans un autre stade, le Stade de France, où la veillée du pape touche à sa fin. Emma Sarango, le pape, est en train de fendre la foule pour sortir du stade.
3: Ouais, et vous l'entendez derrière moi, ça décroche des cris de furie là dans les tribunes du Stade de France, parce que c'est vrai qu'il a fait quelque chose de peu commun quand même, le pape Léon XIV. Il est parti de son estrade et il a fendu la foule. Alors fendu la foule, c'est un peu exagéré parce qu'il y a quand même des barrières pour créer un couloir autour de lui, mais tout de même, il a traversé cette fosse hein, dont on vous parle depuis le début de la soirée sur France Info pour aller au cœur de la foule sur une estrade, et il est, vous l'entendez derrière moi, acclamé par les tribunes. Écoutez.
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3: Les dernières minutes de Léon dans ce Stade de France, dans cette fosse, et il est vraiment au milieu des spectateurs. Il serre les mains, il reçoit des photos, des portraits. Il est vraiment encore plus proche de la foule que tout à l'heure quand il est arrivé à bord de sa papa mobile. Il avait fait des signes de main de loin. Là, il est vraiment au cœur de la foule. Et à côté de moi, il y a Philippe et Paul qui sont là depuis le début de la soirée. Et des groupies aussi tout autour. Philippe, Paul, qu'est-ce que vous avez pensé de cette soirée avec le pape? Finalement, vous avez passé la soirée avec le pape.
5: C'était une soirée, je pense, vraiment très dynamique, très jeune, justement, comme elle a été voulu. On a eu des surprises plein les yeux, plein le cœur. des réflexions philosophiques, des réflexions d'ailleurs. Voilà, tout le monde, vous entendez là toute la clameur. C'est, tout le monde a été touché par sa venue, par ses mots. C'était une rencontre un peu impromptue qui a été organisée en quelques mois. Et en quelques mois, on a réussi, c'est pas encore fini, demain il y a la messe, mais en une soirée, avoir une dynamique magnifique pour les jeunes.
3: Alors le pape qui est rentré hein, donc, dans la voiture, alors pas la papa mobile, une voiture fermée, vous l'entendez sous les applaudissements. Paul, qu'est-ce que vous avez retenu de ces messages? Il y en a eu plusieurs, il y a eu d'abord les réponses aux jeunes, Chloé et François, qui lui ont posé directement des questions, et puis il y a eu cet enseignement à la jeunesse, ce discours de 15 minutes. Qu'est-ce que vous en avez retenu par rapport à ce qui aurait pu être vos doutes, vos anxiétés avant ce discours?
6: Alors moi j'en ai retenu deux choses fondamentales, on va essayer de s'exprimer malgré le pape qui part, et je crois qu'il y a deux choses qui sont fondamentales. D'abord c'est l'espérance, évidemment être présent avec 88 000 jeunes de toute la France, il y a un engouement qui permet de s'affermir dans la foi et dans cette espérance que le pape, dont le pape nous a rappelé la vertu. Mais je crois qu'il y a une deuxième chose qui est fondamentale, c'est la liberté. Parce que la foi, on ne le rappelle jamais assez, on a l'impression que c'est réservé à des gens qui sont contraints par des institutions, par une église, par une pensée. Ben, je pense que c'est faux et que le pape l'a bien rappelé. C'est d'abord un acte de la liberté de pouvoir, car c'est d'abord un acte de la liberté de pouvoir s'engager pleinement, de pouvoir aimer librement. Il n'y a pas plus grand amour et je crois que le pape a su parfaitement le mettre en valeur. Et c'est cela que je retiens particulièrement, l'engagement et la liberté.
3: L'engagement, la liberté, qui ont été rappelés donc par le pape Léon XIV, acclamé au moment où la voiture, vraiment à l'instant, hein, avec les fenêtres ouvertes et des derniers gestes de Léon XIV, s'apprête à quitter avec le public qui chante. Ce n'est qu'un au revoir Léon XIV qui peut-être reviendra en France, et ils ont gardé des souvenirs avec Philippe par exemple, cette casquette Léon XIV, il y a eu des t-shirts, il y a eu des drapeaux lors de sa venue, c'est presque une figure pop, un peu une rockstar hein, avec ses feux d'artifice, ses foules fendues. Il a cette figure-là, cette particularité-là Léon, d'être proche comme ça de la jeunesse et un peu pop star.
5: Ah mais cette jeunesse un peu rockstar, ouais je pense effectivement, dans le sens où c'est un peu comme on l'accueille comme un chef d'État, mais aussi comme une chef de notre folie, pas un chef, mais la présence de, on va dire, de Dieu sur Terre qui essaie d'influencer, de nous guider, nous, en tant que chrétiens. Donc ça a un poids pour lui, mais à la fois, nous, c'est un guide, c'est quelque chose d'impressionnant. Il porte une charge et on essaie de l'accompagner. Et je pense que la meilleure manière de le faire, c'est bah, avec toute cette lumière, les feux d'artifice, la lumière des t-shirts avec la lumière blanche et jaune. Je pense que voilà, c'est la rockstar des chrétiens et puis voilà.
3: Et la rockstar des chrétiens qui quitte donc le Stade de France avec cette pop louange hein, qu'on a découvert pour certains ce soir. Qui sont de nouveau entonnés par Glorious, donc l'une des stars de la pop louange, et le Stade de France qui va se vider progressivement.
2: Et ben, Sarango, Frédéric Mounier, qui voulait réagir.
7: Oui, un dernier mot pour dire que tout bien considéré, après cette journée et surtout cette soirée, eh bien, on voit que ce pape n'a rien d'une rockstar. Il ne joue pas du tout sur une forme de pouvoir qu'il pourrait manifester sur la foule. Il sourit, il est sobre, il salue, et au pire, lorsqu'il est ému, on voit bien, il cligne des yeux, mais c'est le maximum qu'il peut se permettre.
2: Mais c'est un accueil de rockstar qu'il a reçu.
7: Ah oui, naturellement, l'accueil est un accueil de rockstar, mais ce que je veux dire, c'est qu'il ne rentre pas dans ce système-là, il se situe en retrait. Il l'accepte, mais il ne joue pas dessus, il ne manipule pas les foules, et aujourd'hui, ça n'a pas de prix.
2: En tout cas, Léon XIV termine sa journée en beauté. On l'a entendu avec ces directs de notre reporter Emma Sarango dans le Stade de France. Aux yeux des catholiques de France, Frédéric Mounier, il faudrait probablement remonter au JMJ, aux Journées Mondiales de la Jeunesse de 1997 pour trouver un rendez-vous aussi important.
7: Et oui, c'était à Longchamp, 1 million de jeunes, mais ils étaient venus du monde entier, et c'était pas que les Français, avaient passé la nuit à Longchamp et avaient ensuite participé à la messe célébrée par Jean-Paul II. Je pense qu'effectivement, on peut parler d'une réédition des JMJ.
2: Et donc, demain, 9h, visite de la maison Bakita pour le pape Léon XIV, ce centre d'accueil et d'accompagnement du diocèse de Paris pour les personnes exilées.
7: Voilà, donc rencontre avec des réfugiés, avec des migrants, un moment qui sera à la fois, je pense, très sobre et très fort sur le fond, car le pape va rééditer ce qu'il a toujours dit, et son prédécesseur avant, c'est-à-dire qu'il est vital d'accueillir correctement les migrants, et en même temps et il l'a dit en Afrique lors de son récent voyage, les pays d'Afrique doivent faire tout ce qu'ils peuvent pour conserver les talents qui pour l'instant s'exilent et quittent leur pays.
2: Et puis ensuite, Frédéric Mounier, cette rencontre avec des nouveaux et futurs baptisés aussi, et des ecclésiastiques à l'Institut catholique de Paris. Donc là, ce sera un autre registre.
7: Oui, ça sera un tout autre registre. On aura un discours peut-être plus académique. Et en tout cas là, ce qui va être intéressant à suivre, c'est qu'il va rencontrer les néophytes et les nouveaux baptisés, les catéchumènes, ceux qui se préparent au baptême. Et on verra quel message le pape adresse à ceux qui frappent à la porte de l'église. Ça sera très intéressant d'étudier ça.
2: Et il y en a de plus en plus.
7: Il y en a de plus en plus, alors même qu'il y en a de moins en moins qui demandent le baptême. C'est les deux qui vont ensemble. Voilà. C'est-à-dire qu'on est passé, comme je le disais tout à l'heure, d'un catholicisme à transmission automatique et populaire à un catholicisme choisi et individuel. On verra le message que le pape leur adressera demain.
2: Justement, le point d'orgue de cette journée de demain, Frédéric Mounier, c'est cette messe solennelle en plein air, place de la Concorde, et aux Champs-Élysées, 600 000 personnes attendues.
7: Voire plus. Pour l'instant, on sait que les autorités ont décidé d'ouvrir jusqu'à l'avenue de la Grande Armée. Donc là aussi, ça sera un immense moment de foi, d'émotion, de ferveur. Je pense que on y entendra la même chose qu'aujourd'hui, c'est-à-dire que la foi et la ferveur ne sont pas automatiquement couplées avec le repli et avec la fermeture. C'est-à-dire que je pense que l'Église en France, demain, va à nouveau apparaître comme une communauté ouverte, une communauté qui participe à la vie de la société et qui se donne comme objectif d'être un peu plus fraternelle.
2: Mais le discours sera peut-être un peu moins politique, un peu moins diplomatique,
7: oui,
2: que ce matin à l'Élysée, où, je le rappelle, le pape a tenu un discours en parlant des dangers de l'intelligence artificielle, mais aussi un sujet qui n'a pas fait communion sur la loi sur la fin de vie. Qui a été adoptée récemment en France, hein, la loi sur le droit à mourir. Il s'est opposé fermement à ce droit à mourir.
7: Et c'est une constante de la position de l'Église depuis toujours. L'Église défend la vie depuis son tout début jusqu'à la toute fin, et y compris, il a mis en cause les manipulations génétiques et évidemment la grossesse pour autrui, qui est une forme d'esclavage. Et donc là, il y a une constante. C'était pas l'information du jour, c'était une constante du jour.
2: Par contre, la messe qu'on verra demain sera moins politique, moins diplomatique. Elle sera
7: plus
2: universelle,
7: plus spirituelle et plus universelle.
2: Avant la prière à la grotte du sanctuaire de Lourdes, demain soir, qui va être là aussi un temps très fort de cette journée.
7: Mais quelle journée,
2: quelle journée pour le pape.
7: Cet homme de 71 ans vit des journées absolument incroyables.
2: Et est-ce qu'il y arrivera ?
7: Je pense qu'il va tenir jusqu'au bout.
2: Parce que 4 jours quand même, hein, il faut tenir 4 jours.
7: C'est un vrai sportif.
2: Il y a des moments moins intenses que d'autres, peut-être.
7: C'est un vrai sportif, et puis il le dit lui-même, il le rappellera demain à l'Institut catholique de Paris, il trouve son équilibre dans la prière quotidienne, voire multi-quotidienne, et je pense que c'est une bonne forme de développement personnel, comme on dit aujourd'hui.
2: Qu'est-ce qu'on peut attendre de cette prière simplement à Lourdes demain soir ?
7: De toute éternité, lorsque les papes vont à Lourdes, et c'est la particularité de Lourdes, c'est l'attention aux plus vulnérables, aux plus fragiles, aux invisibles, à ceux qu'on ne voit jamais, parce qu'ils sont malades, parce qu'ils sont fragiles, parce qu'ils ne peuvent pas sortir. Donc ça va commencer demain soir, et puis toute la journée à Lourdes du lendemain, outre la messe, sera consacrée aussi à l'écoute des personnes sans domicile fixe, des personnes les plus pauvres, à travers l'action du Secours catholique. Et puis surtout, on attend avec impatience la manière dont va se dérouler l'entretien avec les personnes victimes, car là, il y a une véritable difficulté profonde, réelle et systémique au sein de l'Église. On verra quelle sera la réponse du pape. Est-ce qu'il va s'exprimer ? On ne le sait pas encore.
2: Et vous n'avez pas d'informations là-dessus ?
7: Non, pour l'instant, on ne le sait pas encore.
2: On peut attendre en tout cas qu'il les écoute, qu'il soit dans l'échange.
7: Alors ça, c'est
2: avec
7: certain.
2: Eux.
7: Et de toute façon,
2: il ne fera pas d'annonce.
7: Peut-être, on ne sait pas. En tout cas, ce qui est sûr, c'est que les victimes s'exprimeront à la sortie. Mais il faut bien garder à l'esprit qu'il s'agit d'un véritable cancer au sein de l'Église. Ce sont de véritables métastases qui prolifèrent au sein de l'Église, qui a pris toutes les mesures pour lutter contre et qui continue à le faire. Mais ce travail n'est jamais totalement accompli.
2: et cette ferveur donc au premier jour de la visite du pape en France, à Paris et à Saint-Denis, avec ces 80 000 jeunes qui sont venus donc l'écouter, écouter cette, ce message que le pape avait adressé à la jeunesse depuis le Stade de France. Merci beaucoup Frédéric Mounier d'avoir été en direct avec nous, et plus qu'en direct, vous étiez même à mes côtés dans ce studio sur France Info. Merci beaucoup. Vous êtes, je le rappelle, auteur d'un podcast pour RCF et ancien correspondant de La Croix à Rome. Je remercie également Emma Sarango et Hélène Langlois qui étaient au Stade de France pour France Info. L'info revient tout de suite.
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1: Et salut, c'est Sarah, ça dit quoi ?
8: Tel un concert de Céline Dion en fait, c'est un peu l'événement à ne pas manquer.
9: Quand on dit le pape qui vient au stade, ça en jette quand même.
1: Les cloches de toutes les églises doivent sonner ce vendredi matin à 10h à l'arrivée du pape Léon XIV en France. 4 jours de visite avec d'abord Paris aujourd'hui et demain, une déambulation dans les rues, prière à Notre-Dame en fin d'après-midi, veillée au Stade de France ce soir devant 85 000 personnes de 17 à 35 ans. Demain, samedi, c'est la grande messe sur la place de la Concorde et les Champs-Élysées. 600 000 inscrits pour y assister. Le pape se rendra ensuite à Lourdes, puis à Metz lundi. Montant total de la facture pour cette visite, 27 millions d'euros.
10: Eh ben, comme ça, c'est encore l'État qui va payer.
1: Alors, pas exactement. L'État finance le dispositif de sécurité, les forces de l'ordre, les pompiers mobilisés. Mais tout ce qui est lié au culte, c'est à la charge de l'Église. C'est l'étape parisienne qui coûte le plus cher, 20 millions.
11: Vous en êtes où là ce matin ?
12: 7 millions.
11: Donc il en manque beaucoup encore.
1: Le diocèse de Paris estime pouvoir compter sur 3 millions de dons qui seront faits dans le week-end. 7 plus 3, 10 millions.
13: Monsieur, il n'y a pas le compte ?
14: Excusez-moi.
1: Et non, l'Église s'en remet à la générosité des fidèles venus de toute la France. Pour le reste, cette visite, c'est aussi un moyen d'encourager le regain d'intérêt des Français pour la religion catholique. Depuis 4 ans, le nombre de baptêmes d'adultes et d'adolescents augmente tous les ans. Plus de 13 000 adultes baptisés en 2026. Les 18-25 ans sont les plus représentés. Et en écoutant tous ceux interrogés par mes collègues, je constate que le pape Léon XIV parle aux jeunes croyants.
15: Moi, je le trouve très moderne, ce pape.
16: Je trouve qu'il est dans l'air du temps et c'est important aussi pour nous d'avoir quelqu'un qui peut nous comprendre et qui fasse passer des messages importants.
1: Selon la conférence des évêques de France, on est passé de ce qu'on appelle un catholicisme hérité, donc on est catholique parce qu'on est issu d'une famille catholique, qu'on a été baptisé à 3 ans, qu'on va régulièrement à l'église en famille, à un catholicisme choisi, quitte à s'y intéresser un peu plus tard dans sa vie, et certains y trouvent du réconfort face à l'actualité.
17: J'attends du pape un message de paix, même d'entraide en fait au niveau mondial, parce que les guerres, on entend beaucoup de guerres, on ne sera jamais seul pour vivre ce qu'on a à vivre.
1: Et ce week-end, il y aura ceux qui écouteront le pape et ceux qui donneront de la voix dans les rues de France. Ce samedi, c'est le retour des marches pour le climat. 260 manifestations sont prévues dans tout le pays, plus un rassemblement à Paris qui lui sera statique à cause de la venue du pape. L'appel avait été lancé au départ au mois d'août par l'association Bioconsommateurs qui avait rédigé une lettre ouverte à Emmanuel Macron pour exiger un plan d'urgence face au dérèglement climatique. Aujourd'hui, l'initiative s'est transformée en mouvement citoyen. Près de 50 000 personnes ont signé la lettre. Ce mouvement est clairement né des canicules de l'été et alimenté par le rejet de projets locaux dénoncés comme incompatibles avec la protection de l'environnement. Tiens, par exemple, celui de l'autoroute A412 en Haute-Savoie. Faudra qu'on prenne le temps d'en parler dans Ça dit quoi. Les records de température, les morts supplémentaires dues à la chaleur, la sécheresse qui perdure, les méga-feux. 98 000 hectares brûlés depuis le début de l'année en France, selon l'Office national des forêts. C'est du jamais vu depuis 1976. Les zones brûlées sont désormais menacées par les maladies, les insectes ravageurs. Dans les forêts, il va falloir laisser faire la nature pendant 2 ou 3 ans avant de pouvoir replanter directement des arbres.
2: Pour ce qui est des manifs contre les prix des carburants, elles ne servent pas à grand-chose, selon Emmanuel Macron, puisque le gouvernement ne peut pas arrêter à lui tout seul la guerre au Moyen-Orient, principale cause de cette hausse des prix. Le président, interviewé sur TF1 et France 2 hier soir, il a encore alerté sur la menace russe en Europe.
12: Est-ce que les Russes pourraient envoyer en France un drone armé contre un avion à Orly, à Roissy ou sur l'aéroport de Marseille-Marignane ?
14: La réponse est oui.
2: On en a parlé cette semaine dans ton podcast. L'écrivain Tellison Aurélien a annoncé hier suspendre sa tournée promotionnelle pour son dernier livre. Le Canado-Haïtien est accusé d'avoir utilisé l'intelligence artificielle pour l'écrire, mais aussi de plagiat. Le quotidien québécois La Presse a constaté qu'une des chroniques de Tellison Aurélien, publiée en 2013, était une traduction légèrement remaniée d'un article diffusé dans un journal philippin. L'auteur dénonce, lui, une volonté de le faire taire. On se quitte avec Passion Zero, un des quatre nouveaux titres sortis par Taylor Swift ce matin sur une version enrichie de son dernier album. La chanteuse deviendra dimanche l'artiste la plus récompensée des Video Music Awards devant Beyoncé. Elle recevra un 31e trophée pour son travail de réalisatrice sur ses clips. C'était Sarah de France Info. Allez, ciao!

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1: Et on prend de la hauteur désormais dans le monde et vous à 400 km au-dessus de nos têtes et ce qui s'y passe nous concerne évidemment. Bonjour Sofiane Aklouf.
2: Bonjour Benjamin.
1: 400 km c'est dans l'espace donc et cette question Sofiane, si l'espace permettait de fabriquer des médicaments?
2: En tout cas le décollage a déjà commencé avec le Keytruda, un médicament utilisé pour traiter plusieurs cancers. Jusque là, il était administré par perfusion, mais aux États-Unis, une nouvelle version peut désormais être injectée sous la peau en une minute, et pour la mettre au point, les chercheurs l'ont envoyé dans l'espace.
1: Alors qu'est-ce que l'espace peut bien changer, Sofiane, à la fabrication d'un médicament?
2: La gravité, pardi, Benjamin. On dit plus pardi.
1: Oui, plus trop.
2: Pour fabriquer certains médicaments, on a besoin de faire grandir des cristaux. Imaginez ces petits cristaux de sucre ou de sel, mais constitués de molécules du médicament. Dans l'espace, il n'y a presque plus de pesanteur, elles peuvent s'assembler différemment et former des cristaux plus réguliers. C'est exactement ce qu'a observé le laboratoire Merck avec le Keytruda à bord de la Station Spatiale Internationale. Ces expériences ont ensuite aidé les chercheurs à fabriquer, sur Terre cette fois, une nouvelle version injectable du traitement. Et les expériences continuent là en ce moment dans l'ISS.
1: Alors si je comprends bien, on parle d'expérience pour l'instant, Sofiane. Est-ce qu'on fabrique déjà vraiment des médicaments dans l'espace?
2: C'est justement l'étape suivante. De véritables mini-usines volantes, une entreprise américaine a envoyé une molécule en orbite. C'est ce que raconte Olivier Sanguy de la Cité de l'Espace sur Ici Occitanie.
3: En l'occurrence, Varda Space a eu l'idée de fabriquer du ritonavir. C'est un médicament qui sert à traiter les gens atteints du virus du sida. Et quand on le fabrique dans l'espace, les molécules sont plus pures, la structure des protéines est meilleure et en gros, c'est plus efficace.
2: La capsule revient ensuite sur Terre avec sa cargaison. La première a atterri dans le désert de l'Utah en février 2024. Bon, pour autant, personne n'a pris ce médicament spatial. C'était une démonstration pour vérifier qu'on pouvait effectivement fabriquer là-haut et récupérer le produit sur Terre.
1: Alors j'imagine que tout cela, ce sont des coûts assez astronomiques. Est-ce que c'est terriblement cher, un petit peu, Sofiane, pour fabriquer un médicament?
2: Oh, mais rassurez-vous, la boîte de Doliprane spatiale, c'est pas pour demain matin. L'objectif, c'est vraiment de préparer des médicaments complexes et très coûteux pour fabriquer des cristaux plus réguliers. Et c'est l'effervescence en ce moment dans ce secteur. Pourquoi ? Parce que l'ISS vit ses dernières années. Elle doit cesser ses activités en 2030 et des entreprises développent donc ces stations privées et ces petites capsules usines pour prendre justement le relais. Alors après avoir envoyé des hommes dans l'espace, l'objectif est désormais d'en faire redescendre des médicaments.
1: Et peut-être que notre astronaute Sofia Anno, actuellement dans l'ISS, nous en ramènera quelques-uns. Elle qui doit revenir sur Terre dans les prochaines semaines. Merci Sofiane Aklouf.
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5: Bonjour Pierre Demar.
6: Bonjour Élodie.
7: Docteur, un jour je marierai un ange. On fera l'amour dans les nuages.
5: Depuis qu'on vous connaît, vous donnez l'impression d'un garçon qui n'a peur de rien. Vous avez fait de l'extravagance une élégance et de votre différence presque une évidence. Et pourtant, derrière Pierre Demar, il y a longtemps eu un garçon beaucoup moins sûr de lui. Un enfant qui grandit en Belgique, à la campagne, où l'ennui devient un formidable terrain de jeu. À l'école, vous improvisez déjà de petits concerts dans la cour de récréation, vous chantez dans un anglais complètement inventé. À 11 ou 12 ans, vous fabriquez vos premières chansons. Quelques années plus tard, c'est le pays tout entier qui vous regarde. Un jour, je marierai un ange. Puis un premier album au titre presque prémonitoire, Regarde-moi, une victoire de la musique, les grandes scènes, le succès, ce personnage immédiatement reconnaissable, les costumes, les bijoux, les cheveux, cette voix qui grimpe, roule, les airs. Votre nouvel album donne justement l'impression que vous avez décidé de ne plus avoir besoin d'en faire autant pour qu'on vous regarde. Il s'appelle Ave Demar, il sort aujourd'hui. Dans mon paradis, vous écrivez « J'en ai fini de mes ruses » ou « Je suis un autre que moi ». Est-ce que Ave Demar est précisément le disque que vous avez décidé d'arrêter de ruser avec vous-même et de vous mentir?
6: Je pense que je ne mentais à personne avant d'écrire Ave Demar, mais j'en faisais des caisses. Et c'est vrai que l'image comptait plus que tout. Ici, j'ai pris confiance en moi. J'ai appris à me connaître, bien sûr, parce que c'est ce qui se passe quand le temps passe et quand on grandit. Et je pense que j'ai beaucoup moins besoin qu'avant d'être une sorte de poupée de cire. Et tout sonne, j'ai l'impression, plus vrai, plus profond sans doute, parce qu'il s'agit enfin de moi. Mais maintenant, ça y est, je suis enfin prêt à aborder les grandes questions.
5: La grande question, justement, c'est que ce sont souvent des amours impossibles qui vous ont poussé à parler. La vraie question, c'est de savoir est-ce que votre première grande déception amoureuse vous a finalement pas offert votre première grande liberté?
6: Ah bah si, c'est ce que je me suis toujours dit. vous le dites bien. Mais voilà, non, j'avais 18 ans, je tombe amoureux d'un mec qui a un an de moins que moi. Et c'est drôle parce que pour le séduire, je fais tout ce qu'il ne faut pas faire, donc je me transforme un peu en lui. Et donc bref, ce garçon qui s'appelle Baudouin, bah, je lui ai confié mon amour un jour, confessé mon amour. En fait, être homosexuel, enfin être gay, on peut le cacher toute une vie, il n'y a pas d'urgence là-dedans. Enfin, moi, j'avais qu'une urgence, c'était de ne pas me faire emmerder par les autres, donc je le disais pas. Mais par contre, tomber amoureux, c'est impossible de ne pas le dire à qui que ce soit. Et donc grâce à ce garçon, j'ai dû confier bah, à ma mère, à mes parents, à mes amis, exactement, à mon frère, qui l'a évidemment très bien pris. Enfin, ça a été reçu avec beaucoup d'amour. D'ailleurs, j'ai beaucoup de chance parce que c'est pas évident le cas partout. Mais, et grâce à ce type qui m'a dit non parce qu'il était tout à fait hétérosexuel, bien, j'ai pas vécu une histoire d'amour, mais j'ai vécu bah, une vie. Quoi. Enfin, je suis rené. Enfin, j'ai l'impression d'être né à nouveau. Et donc, à 18 ans, j'ai enfin commencé à vivre une vie, pas heureuse parce que j'étais déjà heureux, mais qui vaut la peine d'être vécue et entière, quoi.
5: Vous dites aussi, j'écris seul pour moi, mais je vous ai toujours dans un coin de ma tête. Quand on a connu un succès aussi massif avec Un jour, je marierai un ange, est-ce que ça fait entrer le public dans la pièce au moment même où on l'écrit, cette chanson ?
6: Quand les gens vous demandent, est-ce que vous écoutez votre musique en tant qu'artiste et tout ça ? Bah, moi, oui, en fait, parce que j'écris des chansons pour qu'elles soient mes chansons préférées. Donc d'abord, je fais la chanson pour moi, bien sûr. Mais en effet, il y a toujours le public dans un coin de la tête, c'est-à-dire que, en tout cas, l'envie de susciter une réaction, de me dire « Ah tiens, cette chanson-là, je mets un max de moi et c'est hyper intime et je vais écrire cette phrase un peu trashos parce que je sais que ma mère, quand elle va l'écouter, elle va rire ou elle va être choquée et ça me fait rire. » Je pense que susciter une réaction, c'est mon plus grand plaisir et donc j'y pense forcément quand j'écris.
5: Dans Les Jolis Talents, vous parlez d'une amie extrêmement douée que ses parents ont toujours découragé de suivre sa passion et vous écrivez « Si c'est sûr, c'est pas marrant, on écrit les plus belles histoires en piétinant les règles. » C'est important de piétiner les règles.
6: Oh, et encore que moi, je suis plutôt sage. Enfin,
5: justement, vous paraissez tellement sage.
6: Si, les règles que je piétinais, c'était quand j'avais 15 ans et j'étais dans un collège hyper strict, jésuite, qui n'incitait pas du tout à se révéler, mais c'était des règles tacites, c'était pas vous n'avez pas le droit de faire de la musique, mais par contre personne autour de moi faisait de la musique ou personne autour de moi faisait de la photo, et rien qu'en ça j'étais un ovni et une espèce de... Mais moi ça m'aidait beaucoup à me faire des copains parce que ça me rendait intéressant, intriguant. À des moments je pense que j'ai pu être une sorte de bête de foire mais sans jamais m'en rendre compte parce que j'avais une insouciance ou alors une bêtise, mais parfois c'est génial d'être bête parce que ça vous permet d'avancer. Quand on a 12 ans on se rend pas compte qu'on est mauvais et c'est génial parce que du coup on avance, et j'ai essayé de dessiner, enfin d'apprendre à dessiner il y a 2 ans et bah, j'étais mauvais et je l'ai vu et ça m'a empêché d'avancer.
5: Aujourd'hui vous chantez J'en ai fini de mes rues où je suis un autre que moi. Est-ce que vous avez enfin le sentiment d'être arrivé chez vous ?
6: Mais j'ai l'impression d'avoir toujours été chez moi, sincèrement, parce que je mentais pas, au pire je ne disais pas tout. Par exemple, j'ai jamais créé d'histoire par rapport au fait d'être gay, tout ça, j'ai pas fait semblant avec des filles, mais par contre je disais plus tard je vivrais seul et puis dans une sorte de manoir avec des chats et très riche, ça pourrait encore arriver, on sait pas. J'ai jamais été à côté de la plaque. Simplement, maintenant, j'ai la possibilité de tout vous raconter.
5: Merci beaucoup, Pierre Demar, d'être passé dans Le Monde d'Élodie sur France Info. Évidemment, on va vous découvrir sur scène d'ici peu. Avec Demar sort aujourd'hui avec cette tournée. Merci beaucoup.
6: Merci infiniment, Élodie.

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2: Il est 4h, les informations, Juliette Gloria. Plus de 250 rassemblements pour le climat partout en France aujourd'hui. Appel lancé dans une tribune signée par plus d'un millier d'organisations environnementales qui demandent notamment un plan d'urgence à l'État pour lutter contre le réchauffement climatique et des taxes à l'encontre des compagnies pétrolières. À Paris, pas de marche, mais un rassemblement prévu place de la République à cause d'un autre très gros rassemblement, celui autour du pape. Deuxième et dernier jour à Paris pour Léon XIV. 600 000 fidèles attendus sur les Champs-Élysées pour assister à la messe en plein air célébrée depuis la place de la Concorde cet après-midi. Puis le Saint-Père poursuivra son périple français direction Lourdes. Tout cela après un premier bain de foule réussi hier dans un stade de France déchaîné pour la veillée des jeunes. La balle est désormais dans le camp des États-Unis sur l'avenir du détroit d'Ormuz. L'Iran vient de faire une proposition pour rouvrir cet axe stratégique sous 7 jours si les États-Unis l'acceptent, annonce dans la soirée depuis le siège de l'ONU à New York. L'Iran réclame notamment l'arrêt immédiat de la guerre sur tous les fronts, y compris au Liban. TikTok accepte de payer au moins 100 millions de dollars à l'Alabama pour éviter un procès, première action en justice intentée par un État américain. La plateforme accepte également d'imposer une limite de 2 heures par jour aux jeunes utilisateurs. Si cet accord met fin aux poursuites de l'Alabama, il ne change rien aux poursuites de plus d'une douzaine d'autres États américains contre le réseau social. Nouvel incident chez OpenAI. Ces outils ont dévoilé publiquement une cinquantaine d'images que des utilisateurs avaient envoyées à ChatGPT, images mises en ligne par erreur sur des sites d'hébergement, selon la société américaine qui assure qu'elles ont été retirées. En France, le verdict est tombé tard dans la soirée à la cour d'assises de Paris. Loïc Le Priol est condamné à 26 ans de réclusion criminelle pour le meurtre de l'ancien rugbyman argentin Federico Aramburu à Paris en mars 2022. Son co-accusé Romain Bouvier écope de 19 ans. La préméditation n'a pas été retenue. Un soutien qui coûte cher, Yannick Jadot, temporairement suspendu des écologistes à titre conservatoire. Mesure prise hier, le sénateur sanctionné après avoir apporté son soutien à Raphaël Glucksmann pour la présidentielle, soit un autre candidat que la personne désignée par le parti. Direction la finale de l'Euro pour l'équipe de France de volley. Les Bleus se qualifient après leur victoire hier soir contre la Finlande, 3-1. Ils affronteront la Pologne, tenante du titre ce soir à Milan, coup d'envoi à 21h. Victoire aussi en football pour la première de Zizou. Les Bleus se sont imposés en Turquie 1-0. But de Kylian Mbappé qui lui a valu une blessure au genou. Le capitaine forfait donc pour les 3 prochains matchs va rentrer à Madrid pour des soins. Il est 4h03.
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3: Bonsoir à tous, ravi de vous retrouver. Oui, pour les informer, vendredi 25 septembre, voici notre fait du jour qui ce soir est une image, une silhouette blanche qui sillonne les rues de Paris. Au milieu de la liesse et de la ferveur, les premiers pas de Léon XIV en France. Le pape attendu dans un peu plus d'une heure maintenant au cœur du Stade de France pour une veillée avec 80 000 jeunes. Première journée historique, très politique aussi avec ce discours offensif à l'Elysée face à Emmanuel Macron. Laïcité, critique de la gestation pour autrui, de l'euthanasie, l'intelligence artificielle aussi présenté comme un paradis de machines. On va décrypter les messages du pape, on va essayer de comprendre l'empreinte, le style Léon XIV, et puis bien sûr revenir sur les temps forts de cette journée. Les informer en édition spéciale, c'est parti. Et c'est bien sûr l'une des images marquantes de ce vendredi, cette ferveur que vous entendez, ces sourires, ces bras levés, 300 000 personnes sur le parcours du pape selon le Vatican à travers près de 3 km d'avenue bondée de la capitale. Bonsoir Isabelle de Golemin.
4: Bonsoir.
3: Et merci d'être avec nous ce soir, journaliste, ancienne rédactrice en chef à La Croix, Blandine Chélini-Pont, bonsoir à vous.
4: Bonsoir.
3: Vous êtes professeure d'histoire contemporaine à l'université d'Aix-Marseille, spécialiste de la géopolitique des religions. Bonsoir Sylvie-Pierre Brossolette.
5: Bonsoir.
3: Vous êtes éditorialiste au Point et je salue également Franck Dedieu. Bonsoir Franck.
6: Bonsoir Adrien.
3: Rédacteur en chef à Marianne. Alors parmi les images marquantes, j'aurais pu aussi citer l'entrée du pape dans Notre-Dame rénovée, son arrivée à l'Élysée. Petit tour de table rapide si vous le voulez bien, en quelques mots, peut-être avec vous pour commencer Isabelle de Golemin. Quelle est l'image que vous retenez ce soir ?
0: Bah, l'image, c'est un homme qui se déplace très facilement et surtout qui a un grand sourire, qui a l'air très à l'aise. Et aussi dans sa manière de dire les choses. C'est-à-dire qu'il est pas, il parle pas français de manière courante, mais il fait un grand effort pour parler français. En fait, il arrive bien à parler et il arrive même à asséner des choses. Mmh. Effectivement, à l'Élysée, le discours a été offensif, politique. Moi, ça m'a un peu rappelé la manière de Jean-Paul II, quelque part. Quand, mmh. Quand il rappelait les gens à la justice, au droit, etc. Et là, on avait un peu des accents de Jean-Paul II.
3: Votre image, Blandine Chélini-Pont?
4: Alors, mon image, c'est en fait celle de son arrivée, quand il est descendu sur le tarmac. Moi, j'ai été très sensible à l'accueil qui lui a été fait. Donc, les choses avaient été organisées pour cela, mais par les petits-enfants des écoles de Paris, j'ai trouvé ça extrêmement touchant. Et d'ailleurs, ça a été commenté. Donc voilà, dans son arrivée et le fait que les premiers à avoir rencontré le pape sont les enfants de France.
3: Franck de Dieu.
5: Moi, c'est plutôt la liesse, la liesse des jeunes qui sont très nombreux. C'est assez étonnant parce qu'on parle, et je crois peut-être on en parlera au cours de cette émission, mais il y a quand même un phénomène très lent et très long de déchristianisation du pays. Et tout cela contraste avec cette liesse des jeunes.
3: Alors effectivement, les jeunes, nous n'allons pas en parler tout de suite, on en parlera juste après 20h, plus le moment où on s'approchera de l'arrivée du pape au Stade de France. On évoquera effectivement les raisons pour lesquelles il y a, semble-t-il, de plus en plus de jeunes qui se font baptiser. Sylvie Pierre-Brossolette.
6: S'il y avait une image, je trouve que celle qui était la plus émouvante, c'était pendant le Salve Regina à la sortie de Notre-Dame. Quand il a tourné le dos à la foule, qui s'est mis à prier, c'était un pape complètement sincère, honnête, qui ne jouait pas la comédie. J'ai trouvé ça très frappant parce qu'il est un paradoxe vivant, je trouve. Il est discret, mesuré dans sa façon de se conduire, avec les autres. Il ne fait pas des grandes enjambées, il ne fait pas des acrobaties, il ne fait pas des trucs drôles, il ne fait pas des... Mais par ailleurs, il dit des choses beaucoup plus fortes que banalement un pape pourrait dire. Et comme vous l'avez rappelé en introduction, il a mis les pieds dans le plat dans beaucoup de sujets très très chauds en France à l'heure actuelle et dans le monde. Et ça, c'est formidable, parce qu'il le dit tout en retenue, formel, mais c'est d'autant plus fort... je trouve, après, comme message.
3: Alors, on en parlera également, évidemment, tout à l'heure. Mais d'abord, commençons peut-être avec la ferveur, avec les rues de Paris. Et tiens, écoutons cette dame qui était dans la foule sur le trajet. C'est vrai que ça faisait 18 ans qu'un pape n'était pas venu en France. Eh bien, elle a pu croiser le souverain pontife. Elle est au micro de Julie-Marie Lecomte.
7: C'était vraiment quand même un joli moment, et avec beaucoup de joie et d'émotion. Et c'était un beau message de paix, de communion, et j'ai trouvé ça divin.
3: Alors effectivement, on m'a corrigé, le pape François est venu en France, même si lui estimait qu'il est venu à Strasbourg, en Corse et à Marseille, même si lui estimait qu'il venait dans ces villes, dans ces territoires à chaque fois. Un mot donc déjà peut-être, Isabelle de Golemin, sur la ferveur qu'on entend. Comment on peut l'expliquer, la France, Franck de Dieu commençait à le dire, la France ne s'est pas recristianisée d'un coup?
0: Non, alors on dit toujours un peu ça quand un pape vient, parce que finalement, même avec Benoît XVI, on avait dit ça, c'est-à-dire qu'on découvre quand même qu'il y a encore des chrétiens, des catholiques en France. Mais là, c'est vrai, je suis assez d'accord avec ce que disait Blandine, c'est que la ferveur, elle est jeune. Ça, c'est très impressionnant. Elle est jeune et c'était très manifeste à l'aéroport, elle est très diverse. Moi, je me rappelle des JMJ de 97 où j'étais toute jeune. C'était très blanc. On avait une image des catholiques plutôt, des bonnes catégories socio-professionnelles, etc. Et là, on a un catholicisme qui est beaucoup plus divers, qui est avec des gens d'origine africaine, antillaise, etc. Et notamment dans les jeunes. Et ça, c'est assez impressionnant. Et donc là, il y a peut-être une manière autre aussi d'exprimer sa foi de manière plus visible, plus joyeuse, qui correspond mieux à ces nouvelles générations.
3: Est-ce que c'est quelque chose aussi qui se voit peut-être ailleurs en Europe, Blandine Chélini-Pont?
4: Alors, peut-être pas autant, parce que c'est vrai que nous sommes à la fois un vieux pays et puis un vieux pays d'immigration. Donc la diversité du catholicisme français aujourd'hui, elle est aussi à l'image de la diversité de notre propre pays. Alors certains considèrent que c'est une grande fragmentation, mais en même temps, voilà, je dirais qu'il y a un parallèle à faire entre la diversité des catholiques, et avec beaucoup de catholiques notamment qui viennent d'outre-mer et dont on voit une plus grande visibilité, et la pluralité aussi religieuse qui existe dans notre pays. Et elle existe, c'est un des pays, la France d'aujourd'hui, où cette pluralité religieuse est le plus réalisée. Alors, peut-être que les États-Unis le sont davantage, mais si vous voulez, même en Europe, donc il peut y avoir peut-être l'Angleterre, l'Allemagne, l'Italie et maintenant l'Espagne, mais j'allais dire, c'est une telle diversité dans notre société d'origine et aussi maintenant de religion, bon, elle se retrouve dans le catholicisme, donc c'est plus le catholicisme d'antan de nos grands-parents, mais il est beaucoup plus divers, j'insisterai là-dessus.
3: Alors peut-être, Isabelle de Golemin aussi, comment comprendre cette volonté du pape de venir en France? On parlait de François tout à l'heure, lui il disait qu'il vient dans des villes, sur un territoire en Corse. Qu'est-ce que ça signifie? Quel message sur la manière dont il voit son pontificat on doit en retenir finalement?
0: Je crois qu'il y a deux choses qui l'intéressent pour la France et qui correspondent à ses propres intérêts qu'on commence à bien voir se dessiner. D'abord, il y a la place de la France au plan international. Ça, je pense qu'on va en parler après, mais le rôle diplomatique de la France, qui a un siège à l'ONU, etc., qui est quand même très active aussi sur l'Europe. Donc là, il y a un levier, et ce pape est très sensible aujourd'hui à tout ce qui est institution internationale et tout ce qui peut sauver le multilatéralisme, qui est quand même pas très bien en point. Et puis l'autre chose, c'est l'Église de France. Alors c'est vrai que moi j'étais vaticaniste donc au Vatican avec Benoît XVI, et à l'époque tout le monde disait de toute façon l'Église de France vous êtes perdus, vous croyez plus, c'est fini, d'ailleurs vos confessionnaux on y trouve n'importe quoi mais plus personne ne se confesse, enfin c'était un peu l'image d'une Église complètement qui avait quasiment disparu, et en fait ils nous regardaient avec un peu de mépris. Et maintenant, on s'aperçoit que tous les pays d'Europe suivent cette courbe avec un peu de retard. Et que par contre, dans l'Église de France, il y a des choses qui sont du renouveau, notamment ce nouveau catholicisme qui vient effectivement de l'étranger, notamment les baptêmes dont on va parler. Une Église qui a encore... Il y a encore des associations qui sont très importantes en France pour tout ce qui est solidarité, etc. Donc l'Église n'est pas morte. Et je pense que ce qui l'intéresse, c'est peut-être une nouvelle manière d'être pour le catholicisme aujourd'hui, dans une Europe sécularisée, dans une société où il y a plein de religions, et il y a surtout la majorité des Français ne croient plus dans une religion.
3: Vous parliez des institutions internationales, on parlera évidemment après aussi de la visite de Notre-Dame, mais quand même un mot, Blandine Chélini-Pont, là-dessus, sur les institutions internationales. La visite de l'UNESCO, on peut se dire, bon voilà, l'UNESCO, le siège de l'UNESCO est à Paris, très bien, mais ce qui est important aussi, c'est de savoir que les États-Unis quittent cette organisation à la fin de l'année. Donc il y a aussi, une fois de plus, dans la tête du pape, cette idée-là d'aller valoriser... Non pas, alors j'irai peut-être pas jusqu'au bras de fer avec Donald Trump, enfin peut-être irez-vous, hein, mais en tout cas de valoriser ce multilatéralisme abandonné aujourd'hui par les États-Unis.
4: Tout à fait. Donc on peut dire qu'aujourd'hui, une grande partie de cette diplomatie, ou en tous les cas de la parole publique et médiatique de ce pape, est portée à la défense des institutions internationales et à la défense de toutes ces institutions qui contribuent au maintien de la paix. Et alors l'UNESCO, il a fait un hommage très appuyé à sa dimension éducative et culturelle, en insistant sur le fait que l'éducation et la culture contribuent à construire la paix dans les têtes, en remettant une couche sur le drame de la guerre dans les consciences humaines. Donc les organisations internationales, et je rejoins ce que vient de dire Isabelle, il compte sur la France, et moi c'est comme ça que j'ai entendu le discours qu'il a fait à l'Élysée, hein. Moins critique que il compte sur la France pour contribuer à cette culture de la paix dans le monde, en lui expliquant qu'elle a beaucoup beaucoup d'atouts pour cela.
3: en cela, il y a quand même un point de convergence majeur, Sylvie-Pierre Brossolette, avec Emmanuel Macron, pour le coup.
6: Oui, non, c'est vrai que Emmanuel Macron se dit faiseur de paix, même s'il envoie des troupes ici ou là de temps en temps. L'objectif est quand même de lutter pour la paix et effectivement de défendre le multilatéralisme, le droit international. Donc on voit bien ce que le pape visait. Macron s'est fait le héros en Europe de la défense de l'Ukraine. Et donc c'est une forme d'hommage, effectivement, à cette action-là que le pape prononçait. C'est drôle parce qu'il y a plusieurs aspects. Il y a la paix, mais il y a en même temps les critiques sur le plan intérieur. Donc, à la fois, il félicitait, il soutenait Macron, il va le faire encore après-demain à Metz dans un grand discours sur l'Europe, qui va dans le même sens que Macron, que Emmanuel Macron. Mais après, sur les questions intérieures qui le choquent beaucoup, comme la loi sur la fin de vie, là, il a été très clair. Pour lui, c'est absolument impossible. Donc, il reste très clair. Classique comme pape, il ne fait pas d'avancée. De même sur la gestation pour autrui, ou toutes ces formules qui sont dues à des machines qui peuvent provoquer la fin de l'humanité. On sent très bien, il a l'air dévoré par l'angoisse que tous les progrès technologiques se retournent contre l'homme, alors que Dieu a créé l'homme et l'homme va peut-être être la source de sa propre fin en créant ces machines. Alors, on sent cette angoisse très profonde.
3: On va évidemment y revenir, hein, mais d'abord je voulais quand même, pour qu'on clarifie et qu'on qualifie aussi quelque part la diplomatie de Léon XIV, peut-être nos deux spécialistes sur le sujet, c'est quoi ? C'est finalement un retour par rapport au pape François, une forme de classicisme, y compris dans un monde qui abandonne le multilatéralisme, etc., etc. Comment on peut comprendre ça pour le profane, j'allais dire ?
0: Alors non, je ne pense pas que ce soit un retour par rapport au pape François. C'est une sensibilité différente. C'est-à-dire que je pense depuis Jean XXIII, les papes soutiennent le multilatéralisme, soutiennent l'ONU. Donc là, on est vraiment dans la ligne classique. Les papes ont beaucoup soutenu la construction européenne, qui d'ailleurs a été beaucoup faite par des chrétiens, notamment des catholiques. Donc ça, c'est habituel. Alors, peut-être la différence, c'est que le pape François, par rapport à ça, il dénonçait les fractures et ce qui allait mal. Et c'est vrai que ce pape-là, qui est un juriste, il ne faut pas oublier qu'il a fait du droit canon. C'est un canoniste, sa formation est juriste. Il aime le droit, il le connaît très bien. Là, il a cité René Cassin. Bon, tout le monde ne connaît pas René Cassin, qui est à l'origine de la Déclaration universelle des droits de l'homme en 1945. Et donc, lui, ce qui l'intéresse, c'est quelles médiations, quelles institutions vont pouvoir essayer de sauver ça. Donc, si vous voulez, c'est un peu l'envers du décor. Et c'est vrai que le pape François, quand il parlait de l'Europe, il disait vraiment, c'est une vieille grand-mère qui laisse les migrants mourir dans la Méditerranée. Oui. Lui, il dit, c'est par des constructions comme l'Europe qu'on va peut-être pouvoir arriver à stabiliser le monde. Voilà,
3: et
0: c'est
3: alors,
0: ça.
3: Peut-on... vous vouliez réagir peut-être, Blandine Chélini-Pont ?
4: Abonder encore une fois sur le fait que, oui, François... voyez l'Europe comme une grand-mère assoupie et demandez aux Européens de s'intéresser, de sortir un peu de leur nombril et de s'intéresser au monde, de s'intéresser aux migrants, de s'intéresser à l'écologie, enfin de prendre part à leurs responsabilités. Tandis que là, on a vraiment l'impression que Léon XIV vient chercher les Européens pour leur dire vous avez des ressources profondes qui peuvent sauver la paix dans le monde.
3: Et alors parmi les sujets qu'il a évoqué, même dont il a fait c'est un de ses chevaux de bataille, c'est l'intelligence artificielle. Vous avez commencé à en parler, Sylvie-Pierre Brossolette, sa régulation, ses dangers, c'était un des grands axes de son discours ce matin à l'Élysée. On écoute le pape.
8: Il m'est apparu indispensable d'aborder dans ma première lettre encyclique le thème de l'intelligence artificielle afin de replacer la personne humaine au cœur de toute réflexion. Pour ne pas perdre notre humanité au milieu du paradis des machines qui envahissent et conditionnent notre quotidien, il est urgent d'y former les esprits à un discernement éthique capable de voir ce qui est moralement bon.
3: Isabelle de Golemin, pourquoi le pape s'est-il saisi de ce sujet ?
0: Il s'est saisi de ce sujet parce qu'il a... comment dire ? Un peu comme le pape François, quand il est arrivé comme pape, il s'est dit il y a un gros sujet qui est l'écologie. Lui, il s'est dit, voilà, il y a quelque chose qui est en train d'émerger, qui est énorme, qui a beaucoup de conséquences. Et sans doute même plus que le pape François, il est très intéressé par tout ce qui est ce qu'on appelle la doctrine sociale de l'Église, c'est-à-dire tout ce qui est l'actualité économique et sociale sur laquelle l'Église peut dire des choses. C'est aussi quelqu'un qui a une formation d'ingénieur et de mathématicien aussi, avec le droit, donc voilà, il connaissait un peu. Et je crois qu'il s'en est saisi, un peu comme ce qu'on disait tout à l'heure, il s'en est saisi en juriste. Il dit pas, moi je suis contre le progrès, je suis contre l'IA. Il dit, en fait, il faut réguler. Et la régulation, et on l'a bien vu ces dernières semaines, la régulation, c'est pas les GAFA qui vont la faire. La régulation, c'est comme pour la bombe atomique, il faut une agence internationale qui régule et qui soit finalement nommée par les États et pas par les entreprises.
3: Il va falloir qu'on avance un peu et j'en suis désolé parce qu'il y a d'autres sujets évidemment dans l'actualité ce soir. On va aussi évoquer des sujets peut-être un petit peu moins consensuels, un petit peu plus difficiles, notamment la vie, la protection de la vie. Écoutons le pape là-dessus.
8: Je constate parfois avec préoccupation les dérives actuelles des sociétés qui risquent de détourner la science et la technologie en entreprises lucratives favorisant les manipulations génétiques. La gestation pour autrui, l'achat d'organes ou l'offre d'une mort programmée. N'oublions pas que le respect mutuel et la protection de la vie de toute personne humaine est une responsabilité de chacun et de tous.
3: Voilà, l'offre d'une mort programmée, les mots sont forts. Blandine Chélinipon, que cherche le pape en venant dire ça en tant que, alors certes, chef spirituel, mais aussi chef d'État, dans un pays étranger où, précisément, une loi sur le sujet a été votée récemment?
4: Alors, la loi sur le sujet qui a été votée, c'est pas exactement ce qu'il est en train de dire là. Excusez-moi, je ne veux pas faire être jésuite, mais il parle des dérives des sociétés alors, qui risquent de détourner la science en entreprises lucratives. Donc c'est les entreprises lucratives qui aujourd'hui, et c'est pas sur le territoire français que ça se passe, s'enrichissent par la manipulation génétique, la gestation pour autrui. Enfin, j'ai en tête un certain nombre d'entreprises
3: américaines. Tout ça n'a pas cours en France, évidemment.
4: Non. Donc je pense que c'était beaucoup plus général sur le fait que ce type d'entreprise existe et qu'il y a aussi des entreprises qui font payer, éventuellement aux gens le fait d'avoir une mort qu'ils programment eux-mêmes. Ce n'est pas ce que propose et permet la loi française.
3: La nouvelle loi, bien
4: voilà.
3: Sûr.
4: Donc, je ne veux pas faire de la mauvaise spéculation, mais je pense que son discours, là, s'adressait de manière plus large aux dérives possibles de ce que peut ouvrir aujourd'hui la liberté de la recherche, et de la bioéthique, même quand elle est contrôlée, régulée par des États démocratiques.
6: Non, je pense quand même qu'il y avait une offensive sur
4: cette
6: la mort programmée. Ça, la mort programmée, c'est ce qu'on a voté quand même. Donc, très encadré, etc. Mais c'est ce qui a été voté au grand dam de la plupart des représentants des religions en France, les catholiques comme les autres, ils étaient contre. Et là-dessus, effectivement, Emmanuel Macron a tenu bon, c'est une de ces lois qui resteront. Et ça choque, mais ça, c'est la doctrine de l'Église. Et elle n'est pas pour la mort programmée. Le suicide a toujours été mal vu et condamné, et là, la mort programmée encore plus. Donc là-dessus, il reste très classique, il n'évolue pas. Et effectivement, son prédécesseur François avait fait des pas sur des sujets sociétaux comme le rôle des femmes ou les homosexuels, etc. Il avait fait des avancées. Là, le pape actuel, j'ai l'impression, sur le plan sociétal, restera classique, même s'il est plus audacieux sur le reste.
3: Qu'en pensez-vous, Isabelle de Golemin?
0: En fait, le pape François avait le même point de vue sur l'euthanasie. Il aurait dit à peu près la même chose. Il l'avait d'ailleurs dit en Italie, il l'avait dit par rapport à l'Angleterre, etc. Donc, il me semble qu'il a répété ce qui est intéressant.

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1: France Info, il est 4h30, les informations, Juliette Gloria. Donald Trump refuse la main tendue à l'Iran pour ouvrir le détroit d'Ormuz. Hier soir, l'Iran a proposé aux États-Unis un plan. S'il était accepté, le détroit serait réouvert en 7 jours. L'Iran réclamait pour cela notamment l'arrêt immédiat de la guerre sur tous les fronts, y compris au Liban. Le président américain refuse et envisage même reprendre les frappes en Iran après les élections législatives demi-mandat en novembre. Au Brésil, le président Lula veut interdire les paris sportifs en ligne. Un pays où 8 familles sur 10 sont fortement endettées. Pourtant, l'année dernière, les ménages brésiliens ont dépensé plus de 10 milliards d'euros dans ces paris sportifs. Une mesure à quelques jours du premier tour de l'élection présidentielle brésilienne le week-end prochain. Lula, 80 ans, brigue un nouveau mandat face au candidat conservateur Flavio Bolsonaro, le fils de l'ancien président Jair Bolsonaro. À Paris, l'image promet d'être grandiose. Les Champs-Élysées, la place de la Concorde et la place de l'Étoile, noir de monde cet après-midi. 600 000 personnes attendues pour assister à la messe géante du pape Léon, temps fort de sa deuxième et dernière journée à Paris. Le Saint-Père s'envolera ensuite direction Lourdes. Hier soir, c'est dans un stade de France survolté que le pape Léon a rencontré les jeunes pour une grande veillée au cours de laquelle il a abordé plusieurs grands sujets dont la précarité, le climat et la fatigue des écrans, selon ses mots. Le climat thématique au cœur de dizaines de rassemblements organisés partout en France aujourd'hui. Appel lancé par plus d'un millier d'organisations environnementales qui demandent notamment un plan d'urgence pour l'adaptation au dérèglement climatique. 100 000 personnes sont attendues pour ces marches pour le climat. Découverte glaçante au CHU de Toulouse hier. Le corps d'un nouveau-né et 4 fœtus retrouvés dans un conteneur de déchets médicaux de la chambre mortuaire de l'hôpital. Le CHU de Toulouse soupçonne un acte isolé d'un professionnel. Le suspect a été suspendu. À peine démarré, déjà arrêté dans la Manche, le PR de Flamanville, mis à l'arrêt à partir d'aujourd'hui pour un an pour une inspection complète. Début d'un chantier colossal pour le réacteur nucléaire le plus puissant du parc français. 20 000 opérations sont prévues sur l'année. EDF assure qu'il n'y aura aucun impact sur l'approvisionnement en électricité pour ce réacteur qui doit pouvoir alimenter 2 millions de foyers. En football, Kylian Mbappé forfait pour les 3 prochains matchs de Ligue des Nations. Blessé hier soir au moment de marquer le but de la victoire face à la Turquie. Seul et unique but de la rencontre qui lui a donc valu une lésion au tendon. Coup dur d'entrée pour le premier match en tant que sélectionneur de Zinedine Zidane. Victoire aussi des Bleus, hier en volée cette fois. Les Français savourent. Direction la finale de l'Euro après leur victoire hier soir 3-1 contre la Finlande. Les Bleus affronteront la Pologne, tenante du titre, ce soir à 21h. 4h33 sur France Info, prochain point sur l'actualité dans moins d'une demi-heure.
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2: Et nous sommes effectivement toujours avec Isabelle de Golemin, journaliste, ancienne rédactrice en chef à La Croix, Blandine Chély-Nippon, professeure d'histoire contemporaine à l'université Aix-Marseille, spécialiste de la géopolitique des religions, Sylvie Pierre Brossolette, éditorialiste au Point, Franck De Dieu, rédacteur en chef à Marianne pour la deuxième partie de ses informés consacrée évidemment à la visite du pape en France avec évidemment cette veillée des jeunes qui va commencer, qui a même d'ailleurs j'ai l'impression déjà commencé du côté du Stade de France, le pape attendu dans 57 minutes exactement sur place. Bonsoir Emma Sarango. Bonsoir Adrien. Vous suivez donc cette veillée pour France Info. 80 000 jeunes là dans l'enceinte de Saint-Denis et des jeunes qui n'ont pas attendu le pape pour commencer les festivités, j'ai le sentiment.
3: Ils ont fait du bruit, ils ont donné de la voix, ça on peut le dire, hein, les 80 000 jeunes rassemblés ici au Stade de France lors du show. Il y a une demi-heure de show avec des artistes en tout genre, avec un point commun, leur foi chrétienne, qui se sont succédés ici sur la scène du Stade de France. Et puis, le moment plus veillé, moins chaud, a commencé avec la prise de parole de Monseigneur Étienne Guillet, qui est évêque de Saint-Denis, qui a été longuement applaudi par les 1500 jeunes du diocèse de Saint-Denis qui sont ici, puisque nous sommes au Stade de France, qui est à Saint-Denis, hein, je le rappelle, et non pas à Paris. Et il a cité, Monseigneur Guillet, il a cité le pape François, à Rio, lors des JMJ, qui avait dit vous êtes les athlètes du Christ, en s'adressant aux jeunes. Et il y avait évidemment ce lien entre foi et sport. Alors vous interrogez Adrien pour savoir si le pape Léon était fan de sport. En tout cas, des sportifs, il y en a ici. Je rappelle que c'est pas la première fois qu'un pape est dans un stade. Hein. François était venu évidemment au stade Vélodrome à Marseille. Il fallait évidemment une connotation sportive. Donc, sous nos yeux, au moment où l'on se parle, 200 athlètes des Holy Games. Les Holy Games, c'est une association qui soutient les sportifs dans leur foi. Eh bien, 200 athlètes qui défilent avec en porte-drapeau pour la France, Wendy Renard, la footballeuse iconique de l'Olympique lyonnais, Tanguy de la Forêt, champion paralympique de tir sportif, et Benoît Saint-Denis, le combattant de MMA qui fait de sa foi quelque chose de très présent lorsqu'il combat dans l'octogone, hein, qui est l'une des incarnations de la jeunesse sportive et catholique, et qui est donc ici en porte-drapeau. Et il défile actuellement dans la fosse, hein, ces sportifs, au milieu des jeunes hommes.
2: Merci beaucoup Emma Sarango, en direct du Stade de France. Hélène Langlois est à vos côtés, merci à elle également pour les moyens techniques. Honnêtement, Isabelle de Golemin, les images sont quand même assez incroyables. On n'a pas du tout l'impression qu'il va y avoir une messe.
4: Oui, alors bon... À vrai dire, quand on a un peu suivi les papes, c'est quand même
2: c'est toujours comme ça.
4: C'est pas toujours comme ça, mais c'est quand même assez souvent. Donc on a comme ça des grandes manifestations dans les stades, que ce soit en Afrique, en Amérique latine ou en Europe. Mais là, c'est vrai que c'est impressionnant. Moi, je trouve ce qui m'a peut-être le plus impressionné, c'est la vitesse avec laquelle les places ont été prises. C'est-à-dire que ces jeunes qu'on dit aujourd'hui désespérés, en dépression, sans avenir, bon bref, tout ça, et ben là, ils ont vu une occasion de dire quelque chose qui tient quand même de l'espérance, et ben ils se sont précipités. Donc voilà, je trouve ça c'est plutôt intéressant et c'est assez contraire à l'image qu'on peut avoir des jeunes aujourd'hui.
5: Mais je crois qu'il y a un besoin de ferveur, il y a un besoin d'admirer quelque chose. Je suis très frappée par exemple par le succès des films sur De Gaulle. Il y a beaucoup de jeunes qui y vont et qui applaudissent à la fin parce que c'est un hymne à des valeurs, à du courage, et le pape représente des valeurs absolues de paix, de charité. Le christianisme est quand même le fond de nos valeurs, et c'est vrai qu'aujourd'hui, c'est le seul homme sur Terre capable de rassembler 1 million de personnes, comme il va le faire demain, sur les Champs-Élysées pour une messe. Il n'y a plus un homme politique, il y a peut-être un chanteur éventuellement,
2: oui,
5: qui pourrait rassembler autant de monde.
2: C'est Céline Dion, mais pas en une fois.
5: Et c'est extraordinaire parce que, sur le plan personnel, il n'a pas un charisme particulier. Jean-Paul II avait un charisme physique extraordinaire. Lui est un petit homme un peu banal physiquement, mais qui a une force de conviction étonnante, qui commence maintenant à transpirer, à se voir. Et les jeunes sont, je crois, en recherche, comme de même que certains sont en recherche d'une identité, certains sont en recherche d'une ferveur, d'une raison de vivre, donner un sens à la vie. On dit qu'ils sont effectivement beaucoup paumés, beaucoup en dépression, mais là, il y a peut-être une occasion, effectivement, de positiver, de faire la fête, de croire à quelque chose et de se rassembler. Mais ce qui risque malheureusement d'arriver, c'est que le lendemain, ça ne remplira pas, comme a dit notre collègue, les églises, et que peut-être tous ces jeunes si fervents ce soir le seront un peu moins dans les semaines qui viennent.
2: On va voir, mais malgré tout, il y a quand même ces chiffres, Blandine Chélini-Pon, qui sont quand même frappants, parce qu'il y a évidemment, alors parmi ces dizaines de milliers de jeunes, certains qui ont été baptisés sans doute très tôt dans leur enfance, mais quand même ce chiffre pour cette année, 21 000 adolescents et adultes baptisés, pour ce qui est des adultes, c'est presque 30% d'augmentation par rapport à l'année dernière. J'ai lu que c'était un aspect qui intéressait le pape, de venir aussi voir, comprendre ça.
6: Comprendre ce qui est en train de fermenter dans notre pays, en se demandant si ce printemps français, un petit printemps bourgeonnant français, n'est pas un signe avant-coureur, oui, de la manière dont le catholicisme transforme ses moyens de transmission. Mais avant d'insister sur le cas français, je dois dire que cette tendance, on la retrouve, bon, moi je travaille plutôt sur les États-Unis, on la retrouve aux États-Unis, où vous avez aussi un regain de conversion au catholicisme, précisément au catholicisme.
2: On parle beaucoup aussi du succès des évangélistes, souvent, etc.
6: C'est pour ça que j'insiste sur le fait que les conversions au catholicisme sont en augmentation on va dire spectaculaire depuis quelques années par rapport aux chiffres des années précédentes, des années 2010 par exemple.
2: Franck de Dieu.
7: Il y a une sorte de paradoxe, et ça serait bien de le lever, j'ai pas forcément de réponse, mais on a deux papes, en particulier celui-ci, Léon XIV, qui, je dirais, exprime très clairement quand même son attachement à la dimension sociale de l'Église, hein, le parallèle qu'il fait entre son Magnificat Humanitas et Rerum Novarum de Léon XIII, on voit très bien qu'il y a quelque chose de vraiment une affirmation sociale réelle.
2: Qu'on rappelle, voilà, c'est la première et sur l'IA, celle que vous avez citée, celle de Léon XIV, celle de Léon XIII, c'est la doctrine sociale de l'Église.
7: Et donc, le paradoxe, c'est que d'un côté, on voit une affirmation clairement sociale, qu'on pourrait grossièrement dire appartenant au monde de la gauche, et puis, je me pose la question si ces baptêmes ne traduiraient pas un besoin un peu identitaire de la part des jeunes, et donc, se comprendrait, ça devrait s'appréhender à l'aune d'une sorte de droitisation électorale des catholiques. Donc, il y a un paradoxe, on a deux papes successivement qui se montrent quand même très progressistes, et un renouveau de la foi qui peut prendre une dimension identitaire.
2: Alors c'est effectivement le cœur, un des cœurs du sujet qu'on va aborder, mais avant d'évoquer ça, je voulais qu'on entende aussi les motivations de nouveaux baptisés. C'est Mathilde Imberti qui en a rencontré plusieurs du côté de Lyon. Richard, 21 ans, et Kevin, témoignage recueilli donc au moment de Pâques, puisque c'est le moment des baptêmes.
8: J'ai commencé à me cheminer tout seul, ça a été un peu compliqué. J'ai lu l'Ancien Testament, donc c'était un peu, voilà. Et donc je me suis cheminé via les réseaux sociaux, les podcasts.
9: J'ai vécu un burn-out, une dépression. J'ai ressenti un vide et je voulais combler ce vide. Et j'ai ressenti un appel. Et je suis allé la première fois à la messe le 24 décembre à minuit, suite à un communiqué sur Instagram, un post.
2: Alors on va voir, Isabelle de Golemin, s'il y a donc, comme le disait Franck de Dieu, une dimension identitaire quelque part pour certains. Il y a aussi, et là on l'entend dans ces témoignages, et on pourrait honnêtement en entendre plein d'autres qui diraient à peu près ça, une quête de quelque chose, un peu de sens, de profondeur, de spiritualité, une recherche.
4: Oui, je ne sais pas bien ce qu'on entend par dimension identitaire. D'abord, je crois que toute la société, elle est concernée par cette quête d'identité, que ce soit en matière de religion, en matière de politique, en matière d'orientation sexuelle aussi. Chacun fait son identité et chacun met aujourd'hui son identité en avant. Il y a,
7: non,
4: en fait, il faut
7: non,
4: pas.
7: Il faut... y a des gens qui mettent pas leur identité à l'avant.
4: Oui, mais enfin, il y a quand même beaucoup de gens qui on a aujourd'hui une vision d'une société où chacun se définit par rapport à une identité et à un groupe auquel il appartient.
2: C'est en tout cas de plus en plus
4: donc,
2: vrai.
4: Je suis d'accord avec vous, mais je reprocherai pas ça des baptêmes. C'est-à-dire qu'il y a effectivement un désir d'identité. Les catholiques sont de toute façon classiquement plutôt à droite. Mmh. Et c'est vrai qu'aujourd'hui, et j'ai fait quelque chose sur France Culture là-dessus, il y a une dérive ou une évolution de certains catholiques vers des solutions plus d'extrême droite. Mais les baptêmes, je suis pas sûr que ça rentre là-dedans, parce que d'abord, la plupart des baptêmes viennent de la banlieue. Mmh. Des quartiers difficiles, comme on l'a entendu, ce sont des gens d'origine étrangère. Donc en tout cas, ce n'est pas une identité européenne, française, chrétienne qui revendique, c'est autre chose. Effectivement, peut-être un besoin de ferveur. Et puis c'est l'islam. C'est quand même c'est quand même tout à fait significatif que notamment une des choses qui revient le plus chez les jeunes, c'est le carême. Alors que le carême, c'est la pratique qui a disparu le plus tôt dès les années 50.
2: Alors effectivement, précisons peut-être. Je suis allé effectivement me renseigner, lire quelques articles. Aujourd'hui, beaucoup de jeunes, quand ils font le carême, veulent faire un carême qui ne soit pas seulement on se prive de manger je ne sais quoi, quelques plats sympathiques. C'est presque un mimétisme quelque part avec le ramadan, quelquefois.
4: Oui, alors en plus, le ramadan, en fait, on mange quand même. Hein, mais après...
2: Oui, par ailleurs, on mange le soir.
4: Donc c'est un peu différent. Mais c'est vrai que c'est en tout cas une manière de marquer visiblement une appartenance, voilà, et de dire qu'eux aussi, ils ont quelque chose qui relève du sens, qu'il n'y a pas que les musulmans, et que du coup, on va dire quelque part qu'ils sont stimulés par leurs copains musulmans, pour se dire bah, nous, c'est quoi notre religion, c'est quoi nos pratiques, etc. Et ensuite, c'est vrai que c'est tout le travail de l'Église de faire comprendre que le carême, c'est pas forcément simplement d'arrêter de manger, mais c'est d'abord une intériorité, et c'est d'abord une réflexion, justement, qui consiste à enlever toutes ces identités qu'on a pour pour se recentrer sur l'essentiel.
2: Sylvie-Pierre Brossolette.
5: Je me rappelle le titre d'un bouquin, Ni Marx ni Jésus. C'est vrai que la France, comme beaucoup de pays, n'avait plus d'idoles, plus de choses en quoi croire, plus de références idéologiques ou spirituelles. On avait un peu tout tué. Et s'il y a un peu un renouveau des religions, quelles qu'elles soient, parce que c'est vrai de l'islam comme des catholiques, c'est peut-être que Malraux avait raison, que le 21e siècle, c'est religieux, ne serait pas. Il y a peut-être ce regain d'envie de se mettre dans un collectif qui a un sens. Et je pense que les jeunes sont effectivement en quête de ça, alors que ça se manifeste beaucoup dans l'islam, ça se manifeste maintenant de plus en plus dans le catholicisme. Chez les évangéliques, c'était un peu ça, hein, aussi aux États-Unis. Et donc, ce mouvement vient et c'est encore c'est limité encore en France, mais c'est vrai qu'il y a
2: on n'est pas sur des chiffres considérables. Voilà, ce qu'il faut regarder, c'est plutôt l'évolution.
5: C'est
2: effectivement,
5: ça revient.
2: Franck de Dieu.
7: Juste pour rajouter ce que disait Sylvie, c'est que ce n'est pas du tout en contradiction avec l'idée même de la République. Tout à l'heure, on parlait de transcendance, en disant il y a un besoin de transcendance qui est propre au sacré, à la dimension sacrée de la venue du pape. Mais ce besoin de transcendance, il est inscrit aussi dans la République. L'idée du dépassement, l'idée de se projeter, qui est propre à la République. C'était Peggy qui disait « La République, notre royaume de France ».
2: Mais
7: il
2: allait
7: même jusqu'à dire que quelque part, la République, c'est un peu...
5: Non, mais elle est un peu abîmée, France, cette République. Elle est incarnée par des politiques qui sont vouées aux gémonies. C'est très dur de mettre tout son espoir dans la République.
7: J'ai la faiblesse de penser, Sylvie, qu'il reste quand même en France des républicains honnêtes et qui, je dirais, ont aussi ce culte, cette idée de la transcendance et du dépassement de faire des individus, des citoyens,
5: de
7: la chose publique.
5: Il faut des leaders pour incarner.
7: Alors c'est vrai que de ce point de vue-là, il n'y a pas d'incarnation encore chez nous. Il y en a une qui est universelle en la personne du pape et qui effectivement...
2: Et du Christ aussi,
7: éventuellement. Qui est capable de rassembler beaucoup de gens.
2: Bon, je voulais qu'on... Donc voilà, ça c'est intéressant effectivement d'essayer de comprendre comment et pourquoi. Il y a aussi le comment. On a entendu là dans les deux extraits, et c'est vraiment très frappant, dans les deux extraits, deux jeunes qui disent, moi, si j'y vais, c'est parce que je vois les horaires sur les réseaux sociaux, parce que aussi j'ai lu des trucs sur les réseaux sociaux, etc. Je vois que vous acquiescez, Blandine Chélini-Pont. J'imagine que ça ne se voit pas qu'en France, évidemment, mais c'est quand même, aujourd'hui, semble-t-il, assez majeur.
6: Alors, tous les chercheurs, les sociologues travaillent beaucoup en ce moment, notamment ceux qui travaillent sur le religieux, sur ce que fait le numérique à la religion. On débat sur ces effets très négatifs, hein, du fait que, j'allais dire, les premières expressions qui se sont le plus répandues ou qui ont saisi, si vous voulez, l'outil numérique pour se développer, ce sont quand même des interprétations radicales des religions dans le christianisme et dans l'islam. Et on arrive à une deuxième période, deuxième vague, où on finit par avoir des influenceurs et des réseauteurs qui ont des propositions beaucoup plus de tempérées, très très axées sur le relationnel, sur le fait de par exemple, prier en groupe ou lire en groupe. Enfin, donc, l'usage du numérique...
2: Y compris, pardonnez-moi, je suis allé regarder ça un petit peu, avec quelquefois des propositions très opérationnelles.
6: Exactement.
2: Dans la vie de tous les jours.
6: Exactement.
2: C'est vrai que ça peut paraître loin, quelquefois, de textes qui peuvent sembler un peu abscons.
6: Bon, ça nous vient un peu des États-Unis, c'est-à-dire qu'on peut mélanger les conseils beauté et
2: je pensais pas à ça non plus, mais...
6: Bon, mais on peut retrouver ça aussi chez les jeunes musulmans, notamment. C'est pas le moment de donner d'autres exemples, mais la relation à la fois par le réseau est beaucoup plus naturelle dans la génération qui arrive, et ils vont se renseigner. Donc, mais ça, ils se renseignent sur ça et sur le reste. Ils vont se renseigner sur les réseaux. S'ils y trouvent...
5: C'est la religion, ça relie les gens. C'est bien l'origine du mot, ça relie les gens. Et maintenant, on les relie avec les modes modernes.
2: Isabelle de Golemin, allez-y, j'avais une question pour vous, mais allez-y quand même.
4: C'est vrai que ça pose un problème à des religions, notamment l'Église catholique, qui est une religion extrêmement hiérarchisée, où la parole est normalement extrêmement maîtrisée. C'est le pape qui a un magistère qui dit ce qu'il faut penser, etc. Enfin, on est quand même.
2: C'est vrai que c'est peut-être plus simple dans des religions où il n'y a pas trop de clergé comme l'islam sunnite.
4: Il y a plus un accès direct à Dieu, etc. Là, c'est vrai que pour les catholiques, ça pose problème, en tout cas pour la hiérarchie catholique, parce qu'on a tous ces influenceurs qui, en fait, ils influencent. C'est pas des prêtres, c'est des gens qui sont pas passés par les séminaires. Donc, et en fait, ils ont souvent beaucoup plus d'écho qu'un prêtre ou qu'un évêque.
2: Et alors, c'est effectivement, ça tombe bien, la question que j'allais vous poser, parce que on voit quand même, là, je prenais l'exemple, là, je suis allé voir frère Paul Adrien, qui est l'un des plus connus, je crois, 700 000 abonnés sur YouTube, 400 000 sur Instagram, ses vidéos font des centaines de milliers de vues à chaque fois. Est-ce que vous disiez ce sont des personnes qui font leurs explications, finalement, qui n'en réfèrent qu'à personne, est-ce que quand même l'Église essaie de capitaliser dessus à tout bêtement une stratégie numérique avec l'idée d'aider, de faire monter un certain nombre de d'influenceurs, d'influenceuses? Alors, aussi d'ailleurs.
4: En l'occurrence, pour frère Paul Adrien, c'est drôle parce que frère, il est dominicain.
2: Voilà.
4: Donc il appartient à une grande congrégation et on ne peut pas dire qu'ils ont. C'est eux qui ont initié, c'est vraiment lui qui s'est lancé là-dessus. Et là, ils essayent un peu de le cadrer. Parce que de fait, il est comme souvent les influenceurs, un peu entraîné par son truc, et quand même souvent il dit des grosses bêtises. Et en plus, il est quand même, il a un certain nombre de propos très radicaux qui correspondent pas au catéchisme de l'Église catholique. Donc il est un peu géré par les frères qui sont au-dessus de lui. Il est quand même dans une communauté catholique. Donc c'est vrai qu'ils essayent de le cadrer, mais c'est compliqué parce que c'est vraiment c'est ça le problème d'Internet. Ce sont des gens qui se sont fait tout seuls. Donc, pour l'Église, c'est ça la difficulté. C'est d'arriver à la fois à miser dessus, à capitaliser dessus, et en même temps, tout en devant leur laisser cette liberté. Mais c'est vrai que les influenceurs, au départ, et quand même encore aujourd'hui dans le monde catholique français, il faut le dire, sont quand même assez, entre guillemets, à droite. En tout cas, ils ont une vision de la religion qui est quand même assez radicale.
2: Voilà. Oui.
4: Est-ce que maintenant, ça commence à se...
5: Voilà. Est-ce que c'est pour ça que le pape actuel ne reprend pas les débuts d'avancée du pape François sur le rôle des femmes et l'ordination des femmes, qui est quand même un gros sujet, de même que le mariage des prêtres. S'il voulait vraiment être moderne, avancer, s'ouvrir et trouver un plus large public, il avancerait là-dessus.
4: C'est un peu un autre sujet.
5: Ça compte aussi pour faire progresser le catholicisme, parce que ça bloque quand même des choses. C'est vrai que dans les autres religions, les femmes ont le droit... Pardon, c'est mon féminisme qui parle.
4: C'est pas tout à fait vrai dans l'islam, me semble-t-il.
5: Non, mais...
4: Et par ailleurs, c'est vrai que j'ai passé 4 ans au Vatican, je n'ai jamais interrogé une seule femme, puisque j'avais que des hommes comme...
5: C'est un peu...
4: De fait, il y a un vrai problème. Je pense que le pape François n'était pas non plus très novateur là-dessus.
5: Mais il a essayé. La curie s'est opposée.
4: Lui aussi. Je ne sais pas du tout ce que va faire ce pape. Là-dessus, il y a un énorme enjeu. Oui. D'autant plus dans les églises catholiques, quand on connaît bien, en fait, c'est les femmes qui font tout.
5: Bien sûr.
4: C'est les femmes qui font tout.
2: Il y a quand même cette image...
4: Et à l'Élysée, quand je voyais tous les évêques qui étaient là, ils ont même pas... Ils pourraient quand même se dire, il y a au moins des religieuses qu'ils auraient pu inviter. Mais non.
2: On a remarqué tout à l'heure effectivement à Notre-Dame les religieuses qui étaient dehors de la cathédrale,
4: il y a un vrai problème.
2: Alors je voulais qu'on continue quand même malgré tout sur ce que vous avez évoqué, mais la parole est libre. Sylvie Pierre Brossolette, évidemment. Écoutez, tiens, le pape Léon, on parlait de politique, on parlait de radicalité chez certains. Qui sont ces jeunes finalement? Pourquoi viennent-ils près de la religion? Eh bien, en tout cas, s'ils viennent pour des sujets, des questions plus radicales, voici ce que dit le pape, c'était tout à l'heure à l'Élysée.
10: À travers vous, je salue aussi tous ceux et celles qui habitent ce pays, au vaste patrimoine culturel et religieux. Ils forment ensemble un peuple au sein duquel la diversité des origines contribue à vivifier la vie démocratique et enrichit l'art de vivre ensemble.
2: Bon, Isabelle de Gaumain, je vois acquiescer.
4: C'est drôle, je crois que j'ai jamais entendu un pape parler de la diversité. Alors, ce pape est américain, donc je pense que ça...
2: Quelque chose de culturel.
4: Voilà. Et c'est vrai que là, pour le coup, les gens qui plaident pour une religion très, très européenne, un retour à l'Europe chrétienne, non, c'est pas ça. Donc effectivement, c'est intéressant. Il l'a redit à l'UNESCO. Il a beaucoup insisté là-dessus, sur l'universalité de l'humanité et le fait qu'effectivement, il fallait veiller sur l'ensemble de la population. Et il a réemployé ce mot « diversité ». Et donc ça, je trouve ça vraiment intéressant et à mon avis un peu américain.
2: là-dessus, effectivement, je Blandine.
6: Alors, je ne sais plus dans quel discours, si c'était l'UNESCO ou l'Élysée, il a fait une comparaison entre Babel et Pentecôte.
4: C'est l'UNESCO.
6: À l'UNESCO.
2: Voilà. Là, il faut que vous m'expliquiez.
6: Oui, c'est-à-dire qu'il a pris l'image de la tour de Babel d'un côté et de Pentecôte de l'autre pour les opposer en disant que Babel, c'est la cacophonie de la division et des différences qui séparent. Et la Pentecôte...
2: Et c'était à l'UNESCO, je vous le confirme, effectivement.
6: Voilà, la Pentecôte chrétienne, eh bien, c'est le moment où tombant sur chacun, chacun entend parler Dieu dans sa propre langue. Mmh. Et il a fait une très belle... j'ai trouvé une très belle image sur le fait que finalement la diversité humaine, la diversité des cultures n'était pas contraire à l'unité, mais au contraire, participer à l'unité de l'humanité à travers ces différentes expressions culturelles.
5: Oui, il a incité les chrétiens français à s'impliquer dans la vie publique. C'était très important, ça, dans son discours, que la laïcité... c'était très bien, mais la laïcité ne supposait pas que les chrétiens s'effacent et que l'éducation religieuse soit de plus en plus cadrée et cernée. Il a beaucoup insisté sur la participation des chrétiens. Et c'est vrai que quelquefois, ils sont critiqués, puis l'histoire de Bétharram, qui a été catastrophique pour l'éducation, mais il a voulu leur redonner du cœur à l'ouvrage en disant, et d'ailleurs, Emmanuel Macron va dans ce sens parce que son discours aux Bernardins était ça, il y a quelques temps, pour dire, la République public peut très bien dialoguer avec la religion et doit le faire, et vice-versa. Donc ça, c'était un aspect du discours intéressant, j'ai trouvé.
2: Isabelle de Golemin, une dernière question, effectivement, sur politique et pape, effectivement, avec ces propos qu'on a entendus. Est-ce qu'il peut y avoir, à un moment donné, une volonté aussi du pape que les fidèles, finalement, n'aillent pas trop vers un certain nombre d'orientations politiques, où ils ne pensent pas à ça quand il dit ça?
4: En tout cas, pour l'instant, il ne l'a pas exprimé, me semble-t-il, ni à l'Élysée, ni à l'UNESCO. Il n'était pas là-dessus. Il l'a exprimé en Espagne, en disant qu'il ne fallait pas que la religion serve à justifier des radicalisations et à diviser, etc. Donc, effectivement, il est sans doute très soucieux de tout ce qu'on peut voir, alors du côté de l'islam, évidemment, mais aussi du côté du christianisme, que ce soit aux États-Unis, que ce soit en Hongrie, que ce soit en Italie, où il y a une utilisation du christianisme pour la politique. En France... c'est vrai que les catholiques, pour l'instant en tout cas, on ne les reprend pas. Il y a juste Zemmour qui avait essayé un moment. Parce que...
2: Si on peut récupérer ça, vous voulez
4: dire. En politique,
2: oui,
4: c'est pas très... Ça ne fait pas gagner beaucoup de voix, les catholiques. Donc ils sont pas très... François Fillon avait un peu essayé, mais enfin... en tout cas, ce pape est effectivement très attentif à ce qu'il n'y ait pas de dérive comme à l'américaine, où effectivement, maintenant, on cite l'Apocalypse, l'Évangile, etc., pour justifier ce qui se passe en Israël, ou même justifier ce qui se passe en Iran.
2: Voilà donc pour les informer. Je remercie ce soir Isabelle de Golemin. Vous êtes journaliste, ancienne rédactrice en chef à La Croix. On peut lire vos livres, dont le plus récent, je crois, Les Cathos n'ont pas dit leur dernier mot. C'est aux éditions Bayard. Blandine Chély-Nippon, professeure d'histoire contemporaine à l'université Aix-Marseille, spécialiste de la géopolitique des religions. Vous avez écrit, vous êtes co-autrice de Géopolitique des religions, un nouveau rôle du religieux dans les relations internationales au Cavalier Bleu. Sylvie Pierre-Bossolette, merci, éditorialiste au Point. Et puis Franck De Dieu, rédacteur en chef à Marianne, pardon. L'encombrant Monsieur Pigasse à la une de Marianne, c'est ça?
7: Oui. Et puis... Révélation sur ce milliardaire proche de la gauche radicale.
2: Bon, bah écoutez, merci à vous, je vous souhaite une bonne soirée. Allez-y, Sylvie,
5: oui,
2: bien sûr.
5: Il y a quand même consacré à Bernard-Henri Lévy et tous ses mémoires un entretien passionnant mené par Saïd Maran et Valérie Toragnan. Vous allez tout savoir sur Bernard-Henri Lévy.
2: Nous avons de quoi lire pour ce week-end. Merci à tous, bonne soirée.
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1: Il est 5h, les informations, Juliette Gloria. Le pape Léon accueilli en rockstar au Stade de France hier soir, a un nouveau programme bien chargé pour sa deuxième et dernière journée à Paris aujourd'hui, avec la visite d'un centre d'accueil pour les personnes exilées, la rencontre avec de nouveaux convertis ce matin, avant un nouveau bain de foule XXL avec la messe en plein air, place de la Concorde et aux Champs-Élysées à partir de 15h, messe en présence de plusieurs figures politiques, Marine Le Pen, Gabriel Attal, Édouard Philippe. Sans Emmanuel Macron, le chef de l'État sera représenté par son Premier ministre Sébastien Lecornu et son épouse Brigitte Macron. 100 000 personnes attendues partout en France pour le climat, des dizaines de rassemblements prévus pour réclamer un plan d'urgence et des mesures fiscales pour les compagnies pétrolières notamment. Démarche pour le climat à l'initiative d'un collectif né pendant cet été caniculaire. Donald Trump refuse la main tendue de l'Iran pour ouvrir le détroit d'Ormuz. Hier soir, l'Iran a proposé aux États-Unis un plan et réclamé notamment l'arrêt immédiat des opérations militaires, notamment au Liban, auquel cas le détroit d'Ormuz serait rouvert en 7 jours. Non merci, répond le président américain qui envisage même reprendre les frappes en Iran après les élections législatives de mi-mandat en novembre. 6 personnes, dont 4 touristes, toujours portés disparus à Athènes, en Grèce, après l'effondrement d'un immeuble hier dans le centre historique près de l'Acropole. Effondrement après l'explosion provoquée par une fuite de gaz dans l'immeuble. En France, le verdict est tombé tard hier soir au procès de l'assassinat de Federico Aramburu. Loïc Le Priol est condamné à 26 ans de réclusion. Romain Bouvier à 19 ans pour le meurtre de l'ex-rugbyman argentin en mars 2022 dans les rues de Paris. La préméditation n'a pas été retenue par la cour d'assises. Une famille attaque l'État en justice après la mort d'un détenu à la maison d'arrêt de Besançon d'une overdose d'héroïne. Il s'est mis à la drogue dure pour supporter des conditions d'incarcération déplorables, selon les proches. Ce père de famille est mort à 34 ans en décembre 2023. Il est devenu toxicomane en prison. L'un de ses co-détenus est mort le même jour pour les mêmes raisons. Des livres bientôt siglés 100% humains, nouveau label lancé par les éditions de l'Observatoire pour garantir aux lecteurs des récits sans intelligence artificielle, mais rien à voir avec l'actualité littéraire, précisent les éditions. En pleine polémique autour de l'affaire Télison Aurélien, accusé d'avoir utilisé l'IA pour écrire son roman C'était ça ou mourir, supprimé hier de la sélection pour le prix Goncourt. Les volleyeurs français sont en finale de l'Euro après leur victoire hier 3-1 contre la Finlande. Ils affrontent ce soir les tenants du titre, les Polonais. Coup d'envoi à 21h à Milan. En Ligue des Nations de football, la France s'impose en Turquie 1-0 hier soir. Une victoire qui coûte très cher aux Bleus. Kylian Mbappé, blessé au genou, sera forfait les 3 prochains matchs. On ne va pas prendre de risques, annonce Zinedine Zidane. Le Marseillais joue la carte de la sagesse pour son tout premier match en tant que sélectionneur. 5h03.
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2: 1-0 face à la Turquie en Ligue des Nations. Bonsoir Jérôme Alonso.
3: Bonsoir Sois-y.
2: Consultant foot de France Info, on va débriefer ce match avec vous. Alors les Bleus n'ont pas vraiment brillé, mais ils ont gagné.
3: Ouais, compliqué. Il faut aussi prendre en compte le contexte. Hein. Ils ont joué sur une pelouse digne d'un premier tour de Coupe de France au mois de janvier. Donc, c'était pas évident. Ouais, c'était vraiment un terrain hyper limite pour un match de ce niveau-là. Mais en tout cas, ils ont fait le job. Alors, il fallait pas attendre monts et merveilles de cette première sous l'air Zizou, comme vous l'avez dit. Mais en tout cas, j'ai trouvé des joueurs appliqués contre une adversité. Pas féroce, mais voilà, on sait toujours qu'en Turquie c'est compliqué, toujours un contexte particulier. Donc voilà, les 3 points sont importants tout de suite pour bien entamer cette compétition. Après pour le reste, il faut attendre. C'est une première, donc voilà, ils sont en train de reconstruire quelque chose en partant sur des bases nouvelles avec des nouveaux joueurs, un nouveau système. Donc voilà, patience. Mais en tout cas pour une première, c'est pas si mal.
2: Et l'expulsion du gardien turc a fait du bien aux Bleus. Ils ont fini les Turcs à 10 contre 11. Bon, ça a pas permis finalement à l'équipe de France de mettre ce deuxième but qui les aurait mis définitivement à l'abri, mais ça a donné un peu d'air.
3: Ouais, d'ailleurs, curieusement, après cette action-là, on est plus proche du 1 partout que du 2-0. Hein, les Turcs ont tout donné pour essayer de revenir au score. Quelques petits cadeaux côté français. Voilà, encore une fois, ce sont des joueurs qui sont en découverte d'un nouveau sélectionneur avec quelqu'un qu'ils ont admiré quand ils étaient gamins. Donc voilà, il y a peut-être aussi un rapport un peu particulier avec avoir Zinedine Zidane comme sélectionneur pour tous ces garçons qui ont grandi avec lui. Donc voilà, peut-être un peu aussi de crispation, de voilà, plein de choses nouvelles à ingurgiter pour tout le monde, pour Zidane aussi. C'est sa première en sélection. Il a été un très bel entraîneur en club, mais en sélection c'est différent. Il a très très peu de temps pour bosser. Ils ont quoi ces joueurs, 4 jours de boulot, 4 entraînements. Alors il fallait pas s'attendre non plus à un match exceptionnel. Encore une fois, c'est le sérieux qui m'intéressait.
2: Ouais, mais c'est des joueurs qui se connaissent bien quand même, qui ont l'habitude de jouer ensemble.
3: Oui, même s'il y avait quelques nouveaux, Cherki n'est pas toujours titulaire, Truffert c'est sa première en tant que titulaire, voilà, Lacroix c'est son 4e match
2: en bleu.
3: C'est vrai,
2: mais pour l'attaque.
3: Ouais, pour l'attaque, oui, c'est vrai, mais on a retrouvé Mbappé. Alors, il y a ce petit bémol, Mbappé sorti blessé.
2: Et oui.
3: Il faudra surveiller ça. Mais oui, Mbappé à gauche, ça faisait longtemps qu'on n'avait pas vu sur le côté gauche. Dembélé dans l'axe, un peu comme au PSG, très très bon dans le pressing. Et puis Olysée, un des meilleurs joueurs du monde sur le côté droit. Donc effectivement, c'est des joueurs qui sont habitués à jouer ensemble. Oui, c'est vrai, mais encore une fois, le système est nouveau. Encore une fois, le contexte est particulier. Encore une fois, la pelouse était immonde. C'est pour ça qu'il faut prendre ce match avec pour ce qu'il est, c'est-à-dire une première, avec un nouveau projet qui va se mettre en route et qui doit amener les Français en pleine bourre à l'Euro dans 2 ans. C'est ça l'objectif.
2: On l'a vu, Jérôme Alonso, les Turcs sont revenus des vestiaires plus incisifs, plus justes. Ils ont poussé. Les Bleus ont répondu, mais avant ça, il y avait eu de superbes parades de Mike Maignan. Parlons-en quand même du gardien tricolore.
3: Oui, c'est très intéressant, Swazik, parce qu'on avait des... Alors, interrogation, non, parce qu'il n'est pas inquiété, Mike Maignan, pour son poste numéro 1. Bien évidemment, ce n'est pas le débat. Mais le débat, il est ailleurs. Il est que Mike Maignan. Depuis quelques matchs en équipe de France, on le pensait un petit peu moins décisif, un peu moins félin qu'avant. Ce soir, il a fait effectivement des parades décisives. On a retrouvé un Mike Maignan, j'ai trouvé moins saignant. J'ai bien aimé son match, encore une fois, dans un contexte particulier, sur une pelouse compliquée.
2: Plus qu'en Coupe du Monde.
3: C'était vraiment pas belle. Oui, en Coupe du Monde... C'est évidemment, rien n'est pour lui. C'est pas de sa faute si la France perd contre l'Espagne. Mais on avait perdu un peu. Vous savez, son surnom, c'est Magic Mike. Donc, on avait perdu un petit peu cette magie de Mike Maignan. Ce soir, j'ai un peu retrouvé par moment ce gardien qui est, de toute façon, quoi qu'on en dise, parmi les 5 meilleurs gardiens du monde. Donc, ça vous pose quand même le niveau du garçon.
2: C'est la première fois en 32 ans, depuis 1994, et Aimé Jacquet, qu'un sélectionneur remporte son premier match. Un sélectionneur français. Jérôme Alonso, est-ce que ça va mettre la pression à Zinedine Zidane ?
3: Non, je crois que la pression, il l'avait déjà dit d'ailleurs. Il l'a déjà, mais parce que, d'ailleurs, en conférence de presse, il a dit un truc intéressant. Il a dit je suis plus ému là que ma première en tant que joueur, ma première sélection en tant que joueur. Et donc, ça vous pose un peu le défi qui lui est proposé. Lui, qui est une idole en France, hein, c'est quelqu'un qui est absolument adulé par tout le monde. Et il sait l'ampleur de la tâche, il sait les attentes, il sait tout ça. Donc la pression, ne vous inquiétez pas, il l'a déjà. Mais c'est quelqu'un qui a vécu toute sa vie et toute sa carrière avec cette pression. Donc il sait faire et il saura certainement justement transmettre le bon côté de la pression à ses joueurs, parce que un footballeur ou un sportif de haut niveau doit savoir vivre avec cette pression au quotidien.
2: Est-ce qu'il peut faire des changements pour la suite, Zinedine Zidane ? On a vu que sur le plan tactique, hein, ça tranchait déjà avec l'ère Didier Deschamps, puisqu'il a abandonné le 4-2-3-1 qui était en vigueur pendant finalement tout le Mondial. Est-ce qu'il va à nouveau changer des choses là pour la suite, Zinedine Zidane ?
3: Alors, c'est la première trêve internationale qui est aussi longue, hein, de l'histoire. C'est la première fois que les joueurs auront quasiment 2 semaines et demie ensemble, avec 4 matchs à disputer. Donc, je pense que quasiment tout le monde va jouer un petit peu. D'ailleurs, ce soir, on a eu la première sélection du jeune Esteban Le Poll, dont l'histoire est complètement dingue.
2: Un profil très étonnant.
3: Ouais, étonnant, mais c'est un sacré, sacré bon joueur. Donc vous verrez, il y aura les petits nouveaux, je pense, auront tous leur chance à un moment donné. Il va y avoir beaucoup de monde pendant ces quatre matchs-là. Des changements tactiques, je sais pas. Vous savez, on parle de révolution, mais rappelez-vous, Swazik à la Coupe du Monde, Deschamps a joué avec quatre offensifs aussi. Alors pas dans le même système, c'est vrai, mais finalement jouer avec quatre joueurs qui vont beaucoup, beaucoup vers l'avant, ce groupe-là savait faire déjà. Il a montré de très, très belles choses. Aux États-Unis. Mais pour le reste, oui, je pense qu'on aura droit pendant 2 semaines à une grande revue d'effectifs pour la première de Zizou.
2: On a parlé du fond, Jérôme Alonso. Simplement une petite question sur la forme. Zidane et son staff sont arrivés en retard pour la Marseillaise tout à l'heure. On les a vus arriver tardivement sur leur banc. Il y a encore des petits réglages à faire, nous disaient Julien Froment et Nicolas Perronnet. Vous confirmez ?
3: Oui, alors
2: c'est
3: pour
2: la
3: tout
2: petite
3: vous dire,
2: anecdote.
3: Je vais être honnête, j'ai pas vu. Je suis arrivé moi-même un petit peu en retard devant le match. Non, après, je vous dis tout. Hein. Mais oui, non, mais c'est une anecdote plutôt rigolote qu'autre chose. Mais alors, évidemment, ils sont hyper impliqués dans leur tâche. Ils le répètent souvent et ils sont pas là en vacances. Ils bossent énormément. Ils voient beaucoup de matchs. Ils voient beaucoup de joueurs. Ils prennent évidemment ce rôle extrêmement au sérieux. Et ça, c'est juste quelque chose qui est un petit peu rigolo, mais c'est pas bien grave. Évidemment, tout le monde trouvera ses marques très très vite, et vous verrez qu'il y aura une vraie. Je veux bien vous parier que d'ici au mois de juin, on verra un vrai vrai changement par rapport à ce que proposait Deschamps. On a été tout en haut du football mondial avec ce coach-là pendant 14 ans, et je suis absolument persuadé qu'avec des joueurs nouveaux et un système nouveau, Zidane fera au moins aussi bien. Je suis prêt à le parier.
2: On sera là pour le suivre en tout cas sur France Info avec vous à nos côtés, Jérôme Alonso. Merci beaucoup, consultant foot de France Info, et Jean-Pierre Blimeau m'a rejoint dans ce studio, direction des sports de Radio France, pour parler volley. On quitte le foot pour parler du volley avec les Bleus qui s'imposent contre la Finlande et qui rejoignent la Pologne en finale.
4: Absolument, un jeu de ballon avec les mains, qu'a apprécié évidemment Jérôme Alonso. Et ça a réussi à la France qui s'est qualifiée pour la finale du championnat d'Europe dans cette salle de Milan où les Français ont battu la Finlande 3-7-1 ce soir. Ce n'était pas évident au départ parce que les Finlandais, ils ont battu les Italiens, une des grandes équipes favorites de ce championnat d'Europe, en Italie, donc, lors des quarts de finale. Et après cette victoire, les Français ont le droit de jouer la finale. Ce sera demain à 21h contre la Pologne. Là encore, une équipe très difficile. Peut-être la grande favorite après l'Italie de ce championnat d'Europe. C'est la première fois que les Français retrouvent une finale européenne depuis 2015. Seul titre européen pour l'équipe de France de volleyball. Et c'est la première finale d'une grande compétition internationale que les Bleus vont disputer depuis leur victoire aux Jeux Olympiques de 2024.
2: Jean-Pierre Blimeau, direction des sports de Radio France.
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6: Qui s'intéresse ce matin à la jeunesse au cœur de la visite du pape Léon XIV ce week-end en France, avec cette veillée notamment ce soir réservée aux 17-35 ans au Stade de France, en Seine-Saint-Denis, département où le catholicisme est loin d'être majoritaire. Dans l'enseignement catholique par exemple, en Seine-Saint-Denis, jusqu'à 80% des élèves sont musulmans. Un grand mélange qui va se retrouver aussi ce soir au Stade de France et demain pour la messe en plein air à la Concorde. Reportage à Saint-Denis dans un établissement catholique signé Agathe Mahuet.
7: Et le Stade de France est juste là, sous nos yeux, vraiment à deux pas du lycée catholique Jean-Baptiste de la Salle.
8: Voilà, c'est au bout de la rue, c'est 20 minutes à pied.
7: On peut difficilement faire plus proche pour les élèves.
8: Donc le pape vient vraiment chez eux.
7: Tamara Schneider est chargée de la pastorale ici.
8: Ça va ?
7: C'est-à-dire qu'elle accompagne les lycéens, les collégiens dans leur vie spirituelle, dans la diversité de leurs convictions personnelles.
8: On a des jeunes de plusieurs religions, on a une grande majorité qui sont musulmans. On a des chrétiens de différentes branches, une grande communauté copte, on a des orthodoxes, on a des évangéliques, des bouddhistes, des hindouistes.
7: Un immense brassage culturel donc parmi les 2600 élèves de l'établissement privé. Ça, c'est la sonnerie pour la récré. Donc on va pouvoir échanger avec certains de ceux qui ont levé la main pour aller à la rencontre du pape.
9: Moi, je suis excitée un peu de le voir.
7: Il y a l'INSEE, dont une partie de la famille est catholique, l'autre bouddhiste.
9: Je m'intéresse beaucoup à la religion pour essayer de me chercher particulièrement.
7: Elle est en terminale, spécialité mathématiques, tout comme Célia, qui est motivée aussi.
9: Par exemple, quand j'étais plus petite, je sais pas, je voulais rencontrer la reine d'Angleterre. Pourquoi pas ?
7: Célia est chrétienne et s'est inscrite tout de suite pour la venue de Léon XIV.
9: Je me suis dit que c'était une occasion. Parce que c'est pas tous les jours qu'il y a des papes qui viennent en France, plus spécifiquement à Saint-Denis.
7: Gabriel aussi, qui a 17 ans, est attiré lui par le rendez-vous avec l'histoire.
10: Voir quand même un personnage qui occupe une place importante, je veux dire mondialement.
7: Toi, Gabriel, est-ce que tu es catholique ?
10: Non, je suis laïque. Pardon, pas laïque, excusez-moi, athée. C'est-à-dire, je pense pas qu'il y ait un dieu.
7: Malgré tout, tu as eu envie d'aller voir le pape ?
10: Bah, je voulais m'informer sur les messages qu'il porte.
7: Ou encore Malia, qui est musulmane et qui a un message pour le pape.
11: Moi, j'aimerais bien lui dire chapeau pour ce qu'il fait. C'est quelqu'un de très ouvert et c'est vraiment super.
7: Malia n'a que 16 ans et dommage pour elle, elle ne pourra donc pas être au Stade de France ce soir puisque la veillée du pape est réservée aux 17-35 ans.
11: Oui, j'aurais beaucoup aimé, mais bon.
7: Elle sera donc plutôt demain à la messe, à la Concorde.
11: Tant que je le vois samedi, ça me va.
7: Très curieuse de vivre cette expérience.
11: En tant que musulmane, je trouve que c'est important également de découvrir un peu quelles sont les pratiques, quelles sont les valeurs des chrétiens, les louanges, etc. Et voir un peu comment ça se passe, une messe, même si j'en ai déjà vu d'autres, mais celle-ci va être d'une autre envergure. Et ça va être magique, je pense.
7: Ce week-end passé sous le signe du pape, sa camarade Célia le voit comme une nouvelle occasion de rapprochement.
9: Catholique ou pas catholique, forcément, ça peut nous permettre de vivre quelque chose d'unique. On a des confessions différentes, quelque part on est unis, on s'intéresse quand même à l'autre.
11: Les chrétiens, c'est nos frères de religion. Et je trouve que c'est super important parce que le pape représente pas forcément la mixité mais l'unisson, je dirais. En Seine-Saint-Denis, c'est un département uni et on a beaucoup d'origines et de religions différentes qui s'y concentrent.
7: Il y a un peu de fierté d'appartenir au 9-3 avec la venue du pape dans le département.
11: En soi, oui, ça fait plaisir parce que on est un peu vu comme des quartiers populaires, pas forcément fréquentés par ce genre de personnalité, on va dire. Ça donne une autre image du 93. Une image qui n'est pas souvent vue sur les médias et ça reflète réellement qui on est.
7: Une ouverture d'esprit complètement en phase avec la vision de Tamara pour la pastorale dans l'établissement catholique.
8: Autant demain, il y aurait un imam qui passe et qui propose une bénédiction, mais Amen, Alléluia, qui me bénisse parce que c'est un homme de Dieu. Pareillement pour le pape.
7: Ahmed. Et une conception que ne renie pas non plus dans le corps enseignant, Ahmed.
12: C'est un honneur de recevoir le Saint-Père en Ile-de-France.
7: Ahmed a 32 ans, encore dans la tranche d'âge, donc pour le Stade de France. Il est prof d'histoire, chargé des 6e à Jean-Baptiste de la Salle.
12: Je suis musulman, je suis franco-marocain.
7: Et c'est intéressant de vous savoir dans la délégation qui sera au Stade de France.
12: Bien sûr. Le dialogue interreligieux est très important, surtout en ce moment. Il y a pas mal de tensions de par le monde, avec les guerres, etc. Donc je trouve que c'est un beau message que le pape vienne à Saint-Denis, parce que la France, c'est Paris, c'est les banlieues, c'est la province, et tout le monde va se réunir en présence du pape. Et il y aura des juifs, des musulmans, et des chrétiens, des athées aussi. Et je trouve que c'est un beau message et c'est un beau symbole.
7: Et au total, ils seront 1500 jeunes de Saint-Denis présents ce soir à la veillée de prière.
6: Veillée qu'on suivra également sur France Info, évidemment, les jeunes et le dialogue interreligieux au cœur de la visite du pape. Le choix de France Info ce matin, signé Agathe Mahué, à retrouver sur franceinfo.fr.
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6: Le pape et ses moments de rassemblement, on le voit, qui attirent des centaines de milliers de personnes et sans surprise aussi des arnaques. Bonjour Valentine Joubin.
13: Bonjour.
6: Pour le vrai ou faux, ce matin, des escroqueries et des fausses informations qui pullulent en ligne.
13: Oui, sur les réseaux sociaux, on trouve ces derniers jours des messages de personnes qui cherchent des places pour la veillée de Léon XIV au Stade de France ce soir. Il y a aussi des internautes qui proposent d'en revendre un billet, trois et même un lot de 5 places sur X. Pas de prix affiché, hein, la négociation se déroule par message privé.
6: Et en fait, c'est une arnaque.
13: Et oui, puisque la veillée du pape, c'est un événement gratuit et réservé aux personnes qui ont entre 17 et 35 ans. Les 80 000 places ont toutes été réservées et elles sont nominatives. L'Église catholique prévient qu'il y aura des contrôles d'identité à l'entrée. D'ailleurs, la préfecture de police de Paris alerte sur la présence potentielle de vendeurs à la sauvette. Ce n'est pas la première fois que des escrocs surfent sur la popularité du pape. En mars dernier, quelques semaines avant la visite de Léon XIV au Cameroun, des offres de billets pour assister aux célébrations avaient circulé sur WhatsApp et Facebook, entre 15 et 150 euros la place. Le Vatican avait dû rappeler que tout était gratuit et libre d'accès.
6: Alors au sujet du séjour de Léon XIV, toujours en France, Valentine, il y a aussi ces publications qui affirment que le pape a changé son programme à la dernière minute.
13: Oui, avec un ton particulièrement dramatique, vous allez l'entendre, comme cette vidéo sur TikTok.
14: Le Vatican vient d'humilier Emmanuel Macron. Le pape a dit non à presque tout ce que voulait l'Élysée. L'accueil militaire, la Grand Croix de la Légion d'honneur. Dernier refus, pas de dîner d'État.
13: C'est vrai que le pape a décliné toutes ses demandes de l'Élysée, mais ce n'est pas un refus soudain. Hein. Le programme de Léon XIV a été publié début août. Et contrairement à ce que suggèrent beaucoup de publications, ce n'est pas la première fois que le pape fait l'impasse sur un dîner d'État. Monaco, Yaoundé, Beyrouth ou encore Istanbul, à chaque fois, Léon XIV a rencontré les chefs d'État, mais sans dîner avec eux.
6: Le vrai ou faux, signé Valentine Joubin ce matin sur France Info.
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6: France Info Monde au siège des Nations Unies. Ce matin, on revient sur le discours de Benjamin Netanyahou, le Premier ministre israélien à la tribune de l'ONU hier soir. Bonjour Olivier Poujade.
15: Bonjour Benjamin.
6: Discours très offensif, voire hostile à l'égard de ceux qui critiquent les opérations militaires israéliennes menées ces dernières années. Il a réglé ses comptes devant une assemblée assez clairsemée.
15: Oui, avant même qu'il ne prenne la parole hier soir, 77 délégations ont quitté la salle principale des Nations Unies, manifestant leur désaccord avec cette politique guerrière du gouvernement israélien depuis les attaques du 7 octobre 2023. Autour de 40% des pays membres ont refusé hier d'écouter le discours de Benjamin Netanyahou, un acte rare de défiance face auquel le Premier ministre israélien a immédiatement riposté. Monsieur le Président, avant de commencer, si d'autres lâches n'ont pas encore quitté la salle, s'il vous plaît, faites-le dès à présent.
6: Thank you very much. Voilà, le ton est donné dès les premières secondes. Olivier, on l'entend, et Benjamin Netanyahou s'en prend ensuite à tous les pays qui ne l'ont pas entièrement soutenu ces derniers mois.
15: Et tout le monde, ou presque, en a pris pour son grade, à commencer par la France et la Grande-Bretagne, qui ont de nouveau cette semaine dénoncé les violences israéliennes à Gaza et en Cisjordanie. Ils accusent le petit Israël de colonialisme. Quel colonialisme ? Ce sont eux qui ont inventé le terme, a dénoncé hier Benjamin Netanyahou, avant de qualifier la Turquie de dernier super propagateur d'idées antisémites, de reprocher au maire de New York que de nombreux juifs new-yorkais ne se sentaient plus en sécurité depuis son élection. Bref, tous ceux qui ont pu se montrer critiques envers l'action du gouvernement israélien ont subi hier les foudres de Benjamin Netanyahou.
6: Le Premier ministre israélien qui s'en est aussi pris à ceux qui manifestaient à l'extérieur du bâtiment des Nations Unies.
15: Parmi eux, des élus américains ou encore l'actrice Susan Sarandon qui ont fini par être interpellé par la police new-yorkaise. Où étiez-vous, demande le Premier ministre israélien, lorsque le régime iranien a massacré des dizaines de milliers de civils iraniens? Avez-vous organisé des manifestations, des grèves de la faim? Non, vous ne l'avez pas fait parce que vous êtes de faux défenseurs des droits de l'homme. Voilà, un Premier ministre israélien visé par un mandat d'arrêt de la Cour pénale internationale, on le rappelle, attaqué de toutes parts, qui se défend en contre-attaquant lui-même, une technique finalement assez classique à quelques semaines d'élections législatives avant lesquelles Benjamin Netanyahou devra justifier sa politique.
6: France Info Monde, signé Olivier Poujade, rédaction internationale de Radio France.
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6: Bonjour Julie Vialon.
13: Bonjour.
6: Pour l'œil de Julie, ça ne concerne personne autour de cette table, pas encore, peut-être bientôt, mais si les hommes assumaient leur calvitie, Julie, alors que depuis quelques années, les grèves de cheveux notamment sont à la mode, la calvitie parfois moquée, il existe sur le forum en ligne Reddit un endroit où on revendique sa calvitie avec fierté.
13: Oui, dites-vous que selon l'observatoire de Reddit justement, les crânes chauves représentent l'un des sujets beauté les plus débattus du monde. D'après l'IFOP, la calvitie touche autour de 13% des Français, 8,5 millions de personnes, et ce sont les hommes les plus concernés. Ils sont très nombreux partout dans le monde à se dégarnir, et pourtant le sujet reste assez tabou, plutôt honteux. Perdre ses cheveux est un complexe pour beaucoup, à tel point que les grèves de cheveux se sont énormément développées ces dernières années.
6: Et donc sur Reddit, il existe une communauté, Julie, qui veut inverser la tendance.
13: Près d'1,5 million utilisateurs hebdomadaires sur le groupe Hair Bold, donc Bold c'est chauve en français, et il a été créé en 2011, ce groupe, mais en l'espace d'un an, la communauté a énormément grandi. Donc depuis l'année dernière, le nombre de vues a plus que quadruplé. La description du groupe donne le ton. Hein. La perte de cheveux, c'est naturel, il n'y a pas de quoi avoir honte. Ici, nous nous soutenons les uns les autres et on apprend à être fiers de nos calvities. Et donc, chaque jour, des milliers de personnes, majoritairement des hommes, postent des photos d'eux, parfois de leur crâne qui se dégarnissent, et ils demandent les avis des uns et des autres. Est-ce que c'est le moment de raser ou pas? Et lorsque c'est fait, ils reviennent
7: reviennent avec une photo de chauve. Dans les commentaires, beaucoup de compliments. Tu es fabuleux, tu es magnifique, bravo beau gosse. Bref, beaucoup de bienveillance.
6: Oui, et souvent ça change complètement un visage. On peut dire que Reddit, donc Julie, c'est un peu l'inverse d'un autre réseau social X.
7: Bon, attention, sur Reddit, tout n'est pas tout beau, tout rose non plus. Mais quand même, en effet, selon la plateforme, la gentillesse et l'acceptation n'ont jamais été aussi cool. Selon son observatoire sur le forum, les échanges liés au fait de s'assumer, de se valoriser, de se mettre en avant ont augmenté de 76%. Ceux liés au fait de se corriger, enfin de corriger plutôt, de cacher, de couvrir une partie de son cœur, ont reculé eux de 87%.

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1: France Info, il est 5h30, les informations Juliette Gloria. À Paris, l'image promet d'être grandiose. La messe en plein air du pape Léon cet après-midi va rassembler 600 000 fidèles, place de la Concorde sur les Champs-Élysées et jusqu'à la place de l'Étoile. Temps fort de sa deuxième et dernière journée à Paris, le Saint-Père s'envolera ensuite direction Lourdes. Hier soir, c'est dans un stade de France survolté que le pape Léon a rencontré les jeunes pour une grande veillée. Il s'est notamment exprimé en France au sujet de grandes thématiques comme les écrans, la précarité et l'environnement, le climat qui va rassembler des milliers de personnes aujourd'hui. 250 marches pour le climat prévues partout en France à l'initiative d'un millier d'organisations environnementales pour réclamer un plan d'urgence face au réchauffement climatique et des mesures pour taxer les compagnies pétrolières. Donald Trump refuse la main tendue de l'Iran pour ouvrir le détroit d'Ormuz. Hier soir, l'Iran a proposé aux États-Unis un plan et réclamé notamment l'arrêt immédiat des opérations militaires, auquel cas le détroit d'Ormuz serait rouvert en 7 jours. Non merci, répond le président américain qui envisage même reprendre les frappes en Iran après les élections législatives de mi-mandat en novembre. Aux États-Unis, les jeunes de l'Alabama ne pourront pas utiliser TikTok plus de 2 heures par jour. Mesure à laquelle s'engage le réseau social pour échapper à un procès intenté par l'État américain. TikTok accepte également de payer 100 millions de dollars. Si cet accord met fin aux poursuites de l'Alabama, il ne change rien aux poursuites de plus d'une douzaine d'autres États américains contre le réseau social. Ils sont restés impassibles au moment de l'énoncé du verdict à la Cour d'assises de Paris hier soir. Loïc Le Priol et Romain Bouvier ont été condamnés respectivement à 26 et 19 ans de réclusion criminelle pour le meurtre de Federico Aramburu, cet ex-rugbyman argentin tué en 2022 dans les rues de Paris. La préméditation n'a pas été retenue par la Cour. L'équipe de France de volley est en finale de l'Euro après sa victoire hier 3-1 contre la Finlande. Les Bleus affrontent ce soir les tenants du titre, les Polonais, coup d'envoi à 21h à Milan, pour tenter de décrocher un deuxième titre 11 ans après la médaille d'or en Bulgarie en 2015. Sa nouvelle casquette lui va ravir. Première victoire pour Zizou en leader des Bleus en football. La France s'impose 1-0 en Turquie hier soir en ouverture de la Ligue des Nations. But du capitaine qui lui coûte très cher en marquant. Kylian Mbappé s'est blessé le genou. Il est forfait pour les 3 prochains matchs. Et puis une découverte pour le moins surprenante à Rosny-lès-Sept-Écluses dans l'est de Lyon. Des habitants ont découvert un piton royal dans leur jardin hier après-midi. Information de nos confrères d'ici Auxerre. Le serpent n'est pas pucé, impossible donc de savoir s'il s'agit d'un serpent non déclaré ou victime d'un trafic. 5h33 sur France Info, prochain point dans moins d'une demi-heure.
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1: On retourne dans un autre stade, le Stade de France, où la veillée du pape touche à sa fin. Emma Sarango, le pape, est en train de fendre la foule pour sortir du stade.
2: Ouais, et vous l'entendez derrière moi, ça décroche des cris de furie là dans les tribunes du Stade de France, parce que c'est vrai qu'il a fait quelque chose de peu commun quand même, le pape Léon XIV. Il est parti de son estrade et il a fendu la foule. Alors fendu la foule, c'est un peu exagéré parce qu'il y a quand même des barrières pour créer un couloir autour de lui, mais tout de même, il a traversé cette fosse hein, dont on vous parle depuis le début de la soirée sur France Info pour aller au cœur de la foule sur une estrade. Et il est, vous l'entendez derrière moi, acclamé par les tribunes. Écoutez.
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2: Les dernières minutes de Léon dans ce Stade de France, dans cette fosse, et il est vraiment au milieu des spectateurs. Il serre les mains, il reçoit des photos, des portraits. Il est vraiment encore plus proche de la foule que tout à l'heure quand il est arrivé à bord de sa papa mobile. Il avait fait des signes de main de loin. Là, il est vraiment au cœur de la foule. Et à côté de moi, il y a Philippe et Paul qui sont là depuis le début de la soirée. Et des groupies aussi tout autour. Philippe, Paul, qu'est-ce que vous avez pensé de cette soirée avec le pape? Finalement, vous avez passé la soirée avec le pape.
4: C'était une soirée, je pense, vraiment très dynamique, très jeune, justement, comme elle a été voulue. On a eu des surprises plein les yeux, plein le cœur, des réflexions philosophiques, des réflexions d'ailleurs. Voilà, tout le monde, vous entendez là toute la clameur. C'est, tout le monde a été touché par sa venue, par ses mots. C'était une rencontre un peu impromptue qui a été organisée en quelques mois. Et en quelques mois, on a réussi, c'est pas encore fini, demain il y a la messe, mais en une soirée avoir une dynamique magnifique pour les jeunes.
2: Alors le pape qui est rentré hein, donc, dans la voiture, alors pas la papa mobile, une voiture fermée, vous l'entendez sous les applaudissements. Paul, qu'est-ce que vous avez retenu de ces messages? Il y en a eu plusieurs, il y a eu d'abord les réponses aux jeunes, Chloé et François, qui lui ont posé directement des questions, et puis il y a eu cet enseignement à la jeunesse, ce discours de 15 minutes. Qu'est-ce que vous en avez retenu par rapport à ce qui aurait pu être vos doutes, vos anxiétés avant ce discours?
5: Alors moi j'en ai retenu deux choses fondamentales, on va essayer de s'exprimer malgré le pape qui part, et je crois qu'il y a deux choses qui sont fondamentales. D'abord c'est l'espérance, évidemment être présent avec 88 000 jeunes de toute la France, il y a un engouement qui permet de s'affermir dans la foi et dans cette espérance que le pape, dont le pape nous a rappelé la vertu. Mais je crois qu'il y a une deuxième chose qui est fondamentale, c'est la liberté. Parce que la foi, on ne le rappelle jamais assez, on a l'impression que c'est réservé à des gens qui sont contraints par des institutions, par une église, par une pensée. Enfin, je pense que c'est faux et que le pape l'a bien rappelé. C'est d'abord un acte de la liberté de pouvoir, s'engager pleinement, de pouvoir aimer librement, il n'y a pas plus grand amour. Et je crois que le pape a su parfaitement le mettre en valeur. Et c'est cela que je retiens particulièrement, l'engagement et la liberté.
2: L'engagement, la liberté, et qui ont été rappelés donc par le pape Léon XIV, acclamé au moment où la voiture, vraiment à l'instant, hein, avec les fenêtres ouvertes et des derniers gestes de Léon XIV, s'apprête à quitter avec le public qui chante. Ce n'est qu'un au revoir, Léon XIV, qui peut-être reviendra en France. Et ils ont gardé des souvenirs avec Philippe, par exemple, cette casquette Léon XIV. Il y a eu des t-shirts, il y a eu des drapeaux lors de sa venue. C'est presque une figure pop, un peu une rock star, hein, avec ses feux d'artifice, ses foules fendues. Il a cette figure-là, cette particularité-là, Léon, d'être proche comme ça de la jeunesse et un peu pop star.
6: Ah, c'est jeunesse, un peu rock star, ouais, je pense, effectivement, dans le sens où. C'est un peu comme on accueille comme un chef d'État, mais aussi comme une chef de notre folie, pas un chef, mais la présence de, on va dire, de Dieu sur Terre qui essaie d'influencer, de nous guider, nous, en tant que chrétiens. Donc ça a un poids pour lui, mais à la fois, nous, c'est un guide, c'est quelque chose d'impressionnant. Il porte une charge et on essaie de l'accompagner. Et je pense que la meilleure manière de faire, c'est bah, avec toute cette lumière, les feux d'artifice, la lumière des t-shirts avec la lumière blanche et jaune. Je pense que voilà, c'est la rockstar des chrétiens et puis voilà.
2: Et la rockstar des chrétiens qui quitte donc le Stade de France avec cette pop louange hein, qu'on a découvert pour certains ce soir. Qui sont de nouveau entonnés par Glorious, donc l'une des stars de la pop louange, et le Stade de France qui va se vider progressivement.
1: Et ben Sarango, Frédéric Mounier, qui voulait réagir.
7: Oui, un dernier mot pour dire que tout bien considéré, après cette journée et surtout cette soirée, eh bien on voit que ce pape n'a rien d'une rockstar, il ne joue pas du tout sur une forme de pouvoir qu'il pourrait manifester sur la foule. Il sourit, il est sobre, il salue, et au pire, lorsqu'il est ému, on voit bien, il cligne des yeux, mais c'est le maximum qu'il peut se permettre.
1: Mais c'est un accueil de rockstar qu'il a reçu.
7: Ah oui, naturellement, l'accueil est un accueil de rockstar, mais ce que je veux dire, c'est qu'il ne rentre pas dans ce système-là, il se situe en retrait. Il l'accepte, mais il ne joue pas dessus, il ne manipule pas les foules, et aujourd'hui, ça n'a pas de prix.
1: En tout cas, Léon XIV termine sa journée en beauté. On l'a entendu avec ses directs de notre reporter Emma Sarango dans le Stade de France. Aux yeux des catholiques de France, Frédéric Mounier, il faudrait probablement remonter au JMJ, aux Journées Mondiales de la Jeunesse de 1997 pour trouver un rendez-vous aussi important.
7: Et oui, c'était à Longchamp, 1 million de jeunes, mais ils étaient venus du monde entier, et c'était pas que les Français, avaient passé la nuit à Longchamp et avaient ensuite participé à la messe célébrée par Jean-Paul II. Je pense qu'effectivement, on peut parler d'une réédition des JMJ.
1: Et donc, demain, 9h, visite de la maison Bakita pour le pape Léon XIV, ce centre d'accueil et d'accompagnement du diocèse de Paris pour les personnes exilées.
7: Voilà, donc rencontre avec des réfugiés, avec des migrants, un moment qui sera à la fois, je pense, très sobre et très fort sur le fond, car le pape va rééditer ce qu'il a toujours dit, et son prédécesseur avant, c'est-à-dire qu'il est vital d'accueillir correctement les migrants, et en même temps, et il l'a dit en Afrique lors de son récent voyage, les pays d'Afrique doivent faire tout ce qu'ils peuvent pour conserver les talents qui pour l'instant s'exilent et quittent leur pays.
2: Et puis ensuite, Frédéric Mounier, cette rencontre avec des nouveaux et futurs baptisés aussi, et des ecclésiastiques à l'Institut catholique de Paris. Donc là, ce sera un autre registre.
7: Oui, ça sera un tout autre registre. On aura un discours peut-être plus académique. Et en tout cas là, ce qui va être intéressant à suivre, c'est qu'il va rencontrer les néophytes et les nouveaux baptisés, les catéchumènes, ceux qui se préparent au baptême. Et on verra quel message le pape adresse à ceux qui frappent à la porte de l'Église. Ça sera très intéressant d'étudier ça.
2: Et il y en a de plus en plus.
7: Il y en a de plus en plus, alors même qu'il y en a de moins en moins qui demandent le baptême. C'est les deux qui vont ensemble. Voilà. C'est-à-dire qu'on est passé, comme je le disais tout à l'heure, d'un catholicisme à transmission automatique et populaire à un catholicisme choisi et individuel. On verra le message que le pape leur adressera demain.
2: Justement, le point d'orgue de cette journée de demain, Frédéric Mounier, c'est cette messe solennelle en plein air, place de la Concorde, et aux Champs-Élysées, 600 000 personnes attendues.
7: Voire plus. Pour l'instant, on sait que les autorités ont décidé d'ouvrir jusqu'à l'avenue de la Grande Armée. Donc là aussi, ça sera un immense moment de foi, d'émotion, de ferveur. Je pense que on y entendra la même chose qu'aujourd'hui, c'est-à-dire que la foi et la ferveur ne sont pas automatiquement couplées avec le repli et avec la fermeture. C'est-à-dire que je pense que l'Église en France, demain, va à nouveau apparaître comme une communauté ouverte, une communauté qui participe à la vie de la société et qui se donne comme objectif d'être un peu plus fraternelle.
2: Mais le discours sera peut-être un peu moins politique, un peu moins diplomatique,
7: oui,
2: que ce matin à l'Élysée, où, je le rappelle, le pape a tenu un discours en parlant des dangers de l'intelligence artificielle, mais aussi un sujet qui n'a pas fait communion sur la loi sur la fin de vie qui a été adoptée récemment en France, hein, la loi sur le droit à mourir. Il s'est opposé fermement à ce droit à mourir.
7: Et c'est une constante de la position de l'Église depuis toujours. L'Église défend la vie depuis son tout début jusqu'à la toute fin, et y compris, il a mis en cause les manipulations génétiques et évidemment la grossesse pour autrui, qui est une forme d'esclavage. Et donc là, il y a une constante. C'était pas l'information du jour, c'était une constante du jour.
2: Par contre, la messe qu'on verra demain sera moins politique, moins diplomatique. Elle sera
7: plus
2: universelle, plus spirituelle.
7: Elle sera plus spirituelle et plus universelle.
2: Avant la prière à la grotte du sanctuaire de Lourdes, demain soir, qui va être là aussi un temps très fort de cette journée.
7: Mais quelle journée
2: pour le pape.
7: Cet homme de 71 ans vit des journées absolument incroyables.
2: Et est-ce qu'il y arrivera ?
7: Je pense qu'il va tenir jusqu'au bout.
2: Parce
7: voyez,
2: que 4 jours quand même, hein, il faut tenir
7: 4
2: jours.
7: C'est un vrai sportif.
2: Il y a des moments moins intenses que d'autres. Peut-être.
7: C'est un vrai sportif, et puis il le dit lui-même, il le rappellera demain à l'Institut catholique de Paris, il trouve son équilibre dans la prière quotidienne, voire multi-quotidienne, et je pense que c'est une bonne forme de développement personnel, comme on dit aujourd'hui.
2: Qu'est-ce qu'on peut attendre de cette prière simplement à Lourdes demain soir ?
7: De toute éternité, lorsque les papes vont à Lourdes, et c'est la particularité de Lourdes, c'est l'attention aux plus vulnérables, aux plus fragiles, aux invisibles, à ceux qu'on ne voit jamais, parce qu'ils sont malades, parce qu'ils sont fragiles, parce qu'ils ne peuvent pas sortir. Donc ça va commencer demain soir, et puis toute la journée à Lourdes du lendemain, outre la messe, sera consacrée aussi à l'écoute des personnes sans domicile fixe, des personnes les plus pauvres, à travers l'action du Secours catholique. Et puis surtout, on attend avec impatience la manière dont va se dérouler l'entretien avec les personnes victimes, car là, il y a une véritable difficulté profonde, réelle et systémique au sein de l'Église. On verra quelle sera la réponse du pape. Est-ce qu'il va s'exprimer ? On ne le sait pas encore.
2: Et vous n'avez pas d'informations là-dessus ?
7: Non, pour l'instant, on ne le sait pas encore.
2: On peut attendre en tout cas qu'il les écoute, qu'il soit dans l'échange.
7: Alors ça, c'est
2: avec
7: certain.
2: Eux.
7: Et de toute façon,
2: il ne fera pas d'annonce.
7: Peut-être, on ne sait pas. En tout cas, ce qui est sûr, c'est que les victimes s'exprimeront à la sortie. Mais il faut bien garder à l'esprit qu'il s'agit d'un véritable cancer au sein de l'Église. Ce sont de véritables métastases qui prolifèrent au sein de l'Église, qui a pris toutes les mesures pour lutter contre et qui continue à le faire. Mais ce travail n'est jamais totalement accompli.
2: et cette ferveur donc au premier jour de la visite du pape en France, à Paris et à Saint-Denis, avec ces 80 000 jeunes qui sont venus donc l'écouter ce message que le pape avait adressé à la jeunesse depuis le Stade de France. Merci beaucoup Frédéric Mounier d'avoir été en direct avec nous, et plus qu'en direct, vous étiez même à mes côtés dans ce studio sur France Info. Merci beaucoup. Vous êtes, je le rappelle, auteur d'un podcast pour RCF et ancien correspondant de La Croix à Rome. Je remercie également Emma Sarango et Hélène Langlois qui étaient au Stade de France pour France Info. L'info revient tout de suite.
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9: Fanny Guinochet dans le billet écho. On revient donc sur cette interview d'Emmanuel Macron hier soir, interview au cours de laquelle il s'est justifié aussi sur l'état de nos finances publiques qui se sont, il faut le dire, beaucoup dégradées sous ses deux mandats.
10: Près de 10 ans à l'Élysée, Benjamin, et une facture qui s'est envolée. 1400 milliards d'euros de déficit public cumulé entre l'État et la Sécurité sociale, sans parler du niveau de notre dette alarmant, 3500 milliards d'euros, 121% de notre PIB, notre produit intérieur brut, et avec des taux d'intérêt qui s'envolent, ça entraîne des milliards d'euros en plus à trouver pour le prochain budget, presque une dizaine de plus. La France emprunte, on le rappelle, à près de 4,7%. C'est le niveau le plus élevé de la zone euro devant la Grèce ou l'Italie. Bref, vous voyez, n'en jetez plus, tous les voyants sont au rouge.
9: Le tableau est sombre en effet, mais Emmanuel Macron, Fanny, s'en est expliqué hier à la télévision. Il dit on a payé les crises.
10: On a payé le Covid, mais aussi l'inflation après l'invasion de l'Ukraine. L'argent est allé dans le fameux « quoi qu'il en coûte ». Emmanuel Macron dit ne pas le regretter, ces milliards d'euros dépensés, ce pognon de dingue, pour reprendre son expression, ont permis de protéger les Français. Et le président a détaillé en 3 tiers. Le premier tiers a permis de défendre le pouvoir d'achat des ménages, mais aussi des entreprises, en supprimant par exemple des impôts comme la taxe d'habitation ou l'ISF, l'impôt sur la fortune, en versant des aides aussi. Et justement, le problème, c'est que l'exécutif a eu du mal, après ces crises, à stopper ses soutiens tout azimuts, à ne pas céder aux oppositions qui lui demandaient toujours plus d'aide. Le deuxième tiers est allé aux services publics, assure encore Emmanuel Macron hier, en citant les crédits en hausse alloués aux armées, aux hôpitaux, notamment via le Ségur de la Santé. Mais malgré ça, qui trouve en ce moment dans ce pays que les services publics se sont améliorés ? Et puis enfin, le chef de l'État a donné le dernier tiers de cette dépense. Pour lui, ça a permis de financer notre modèle social.
9: Et précisément sur ce dernier tiers, Fanny, Emmanuel Macron a quand même quelques regrets.
10: Il dit regretter de ne pas avoir obtenu de consensus politique pour réformer, notamment les retraites. C'est vrai que sa réforme des retraites a été prise dans la douleur par 49-3 après plusieurs manifestations pour être finalement suspendu lors du dernier budget l'an dernier. Les retraites, certes, c'est le premier poste de dépense du pays, mais il n'y a pas que cela. Emmanuel Macron n'a pas réformé, par exemple, non plus l'État comme il s'y était engagé. Les effectifs de la fonction publique ont d'ailleurs continué à progresser ces dernières années. Il n'a pas réformé l'école en profondeur, preuve en est les résultats des enquêtes PISA qui ne sont pas brillantes pour les élèves français. Il n'a pas suffisamment investi dans les grands chantiers de demain. Bref, le bilan budgétaire de ces 10 ans à l'Élysée, ce sont des dépenses, une dette pour boucler nos fins de mois, mais pas vraiment pour préparer l'avenir.
9: Merci Fanny Guinochet pour le billet écho.
2: Et salut, c'est Sarah.
1: Ça dit quoi ?
2: Tel un concert de Céline Dion, en fait. C'est un peu l'événement à ne pas manquer.
11: Quand on dit le pape qui vient au stade, ça rejette quand même.
2: Les cloches de toutes les églises doivent sonner ce vendredi matin à 10h à l'arrivée du pape Léon XIV en France. 4 jours de visite avec d'abord Paris aujourd'hui et demain, une déambulation dans les rues, prière à Notre-Dame en fin d'après-midi, veillée au Stade de France ce soir devant 85 000 personnes de 17 à 35 ans. Demain, samedi, c'est la grande messe sur la place de la Concorde et les Champs-Élysées. 600 000 inscrits pour y assister. Le pape se rendra ensuite à Lourdes, puis à Metz lundi. Montant total de la facture pour cette visite, 27 millions d'euros.
12: Eh ben, comme ça, c'est encore l'État qui va payer.
2: Alors, pas exactement. L'État finance le dispositif de sécurité, les forces de l'ordre, les pompiers mobilisés. Mais tout ce qui est lié au culte, c'est à la charge de l'Église. C'est l'étape parisienne qui coûte le plus cher, 20 millions.
13: Vous en êtes où là ce matin ?
8: 7 millions.
13: Donc il en manque beaucoup encore.
8: Le diocèse de Paris estime pouvoir compter sur 3 millions de dons qui seront faits dans le week-end. 7 plus 3, 10 millions.
14: Monsieur, il n'y a pas le compte ?
15: Excusez-moi.
8: Maintenant, l'Église s'en remet à la générosité des fidèles venus de toute la France. Pour le reste, cette visite, c'est aussi un moyen d'encourager le regain d'intérêt des Français pour la religion catholique. Depuis 4 ans, le nombre de baptêmes d'adultes et d'adolescents augmente tous les ans. Plus de 13 000 adultes baptisés en 2026. Les 18-25 ans sont les plus représentés. Et en écoutant tous ceux interrogés par mes collègues, je constate que le pape Léon XIV parle aux jeunes croyants.
16: Moi, je le trouve très moderne, ce pape.
17: Je trouve qu'il est dans l'air du temps et c'est important aussi pour nous d'avoir quelqu'un qui peut nous comprendre et qui fasse passer des messages importants.
8: Selon la conférence des évêques de France, on est passé de ce qu'on appelle un catholicisme hérité, donc on est catholique parce qu'on est issu d'une famille catholique, qu'on a été baptisé à 3 ans, qu'on va régulièrement à l'église en famille, à un catholicisme choisi, quitte à s'y intéresser un peu plus tard dans sa vie. Et certains y trouvent du réconfort face à l'actualité.
18: J'attends du pape un message de paix, même d'entraide en fait au niveau mondial, parce que les guerres, on entend beaucoup de guerres, on ne sera jamais seul pour vivre ce qu'on a à vivre.
8: Et ce week-end, il y aura ceux qui écouteront le pape et ceux qui donneront de la voix dans les rues de France. Ce samedi, c'est le retour des marches pour le climat. 260 manifestations sont prévues dans tout le pays, plus un rassemblement à Paris qui lui sera statique à cause de la venue du pape.
19: Plus chaud, plus chaud, plus chaud que le climat. Plus chaud, plus chaud.
8: L'appel avait été lancé au départ au mois d'août par l'association Bioconsommateurs qui avait rédigé une lettre ouverte à Emmanuel Macron pour exiger un plan d'urgence face au dérèglement climatique. Aujourd'hui, l'initiative s'est transformée en mouvement citoyen. Près de 50 000 personnes ont signé la lettre. Ce mouvement est clairement né des canicules de l'été et alimenté par le rejet de projets locaux dénoncés comme incompatibles avec la protection de l'environnement. Tiens, par exemple, celui de l'autoroute A412 en Haute-Savoie. Il faudra qu'on prenne le temps d'en parler dans Ça dit quoi ? Les records de température, les morts supplémentaires dues à la chaleur, la sécheresse qui perdure, les méga-feux. 98 000 hectares brûlés depuis le début de l'année en France, selon l'Office national des forêts. C'est du jamais vu depuis 1976. Les zones brûlées sont désormais menacées par les maladies, les insectes ravageurs. Dans les forêts, il va falloir laisser faire la nature pendant 2 ou 3 ans avant de pouvoir replanter directement des arbres. Pour ce qui est des manifs contre les prix des carburants, elles ne servent pas à grand-chose, selon Emmanuel Macron, puisque le gouvernement ne peut pas arrêter à lui tout seul la guerre au Moyen-Orient, principale cause de cette hausse des prix. Le président, interviewé sur TF1 et France 2 hier soir, il a encore alerté sur la menace russe en Europe.
20: Est-ce que les Russes pourraient envoyer en France un drone armé contre un avion à Orly, à Roissy ou sur l'aéroport de Marseille-Marignane ?
21: La réponse est oui.
8: On en a parlé cette semaine dans ton podcast. L'écrivain Tellison Aurélien a annoncé hier suspendre sa tournée promotionnelle pour son dernier livre. Le Canado-Haïtien est accusé d'avoir utilisé l'intelligence artificielle pour l'écrire, mais aussi de plagiat. Le quotidien québécois La Presse a constaté qu'une des chroniques de Tellison Aurélien, publiée en 2013, était une traduction légèrement remaniée d'un article diffusé dans un journal philippin. L'auteur dénonce, lui, une volonté de le faire taire. On se quitte avec Passion Zero, un des 4 nouveaux titres sortis par Taylor Swift ce matin sur une version enrichie de son dernier album. La chanteuse deviendra dimanche l'artiste la plus récompensée des Video Music Awards devant Beyoncé. Elle recevra un 31e trophée pour son travail de réalisatrice sur ses clips. C'était Sarah de France Info. Allez, ciao!

0: Bonjour Pierre Demar.
1: Bonjour Elodie.
2: Docteur, un jour je marierai un ange. On fera l'amour dans les nuages.
0: Depuis qu'on vous connaît, vous donnez l'impression d'un garçon qui n'a peur de rien. Vous avez fait de l'extravagance une élégance et de votre différence presque une évidence. Et pourtant, derrière Pierre Demar, il y a longtemps eu un garçon beaucoup moins sûr de lui. Un enfant qui grandit en Belgique, à la campagne, où l'ennui devient un formidable terrain de jeu. À l'école, vous improvisez déjà de petits concerts dans la cour de récréation, vous chantez dans un anglais complètement inventé. À 11 ou 12 ans, vous fabriquez vos premières chansons. Quelques années plus tard, c'est le pays tout entier qui vous regarde. Un jour, je marierai un ange. Puis un premier album au titre presque prémonitoire, Regarde-moi, une victoire de la musique, les grandes scènes, le succès, ce personnage immédiatement reconnaissable, les costumes, les bijoux, les cheveux, cette voix qui grimpe, roule, les airs. Votre nouvel album donne justement l'impression que vous avez décidé de ne plus avoir besoin d'en faire autant pour qu'on vous regarde. Il s'appelle Ave Demar, il sort aujourd'hui. Dans mon paradis, vous écrivez « J'en ai fini de mes ruses » ou « Je suis un autre que moi ». Est-ce que Ave Demar est précisément le disque que vous avez décidé d'arrêter de ruser avec vous-même et de vous mentir ?
1: Je pense que je ne mentais à personne avant d'écrire Ave Demar, mais j'en faisais des caisses. Et c'est vrai que l'image comptait plus que tout. Ici, j'ai pris confiance en moi. J'ai appris à me connaître, bien sûr, parce que c'est ce qui se passe quand le temps passe et quand on grandit. Et je pense que j'ai beaucoup moins besoin qu'avant d'être une sorte de poupée de cire. Et tout sonne, j'ai l'impression, plus vrai, plus profond sans doute, parce qu'il s'agit enfin de moi. Mais maintenant, ça y est, je suis enfin prêt à aborder les grandes questions.
0: La grande question, justement, c'est que ce sont souvent des amours impossibles qui vous ont poussé à parler. La vraie question, c'est de savoir est-ce que votre première grande déception amoureuse vous a finalement pas offert votre première grande liberté ?
1: Ah bah si, c'est ce que je me suis toujours dit, vous le dites bien. Mais voilà, non, j'avais 18 ans, je tombe amoureux d'un mec qui a un an de moins que moi. Et c'est drôle parce que pour le séduire, je fais tout ce qu'il faut pas faire, donc je me transforme un peu en lui. Et donc bref, ce garçon qui s'appelle Baudouin, bah, je lui ai confié mon amour un jour, confessé mon amour. En fait, être homosexuel, enfin être gay, on peut le cacher toute une vie, il n'y a pas d'urgence là-dedans. Enfin, moi j'avais qu'une urgence, c'était de ne pas me faire emmerder par les autres, donc je le disais pas. Mais par contre, tomber amoureux, c'est impossible de ne pas le dire à qui que ce soit. Et donc grâce à ce garçon, j'ai dû confier à ma mère, à mes parents, à mes amis, exactement, à mon frère, qui l'a évidemment très bien pris. Enfin, ça a été reçu avec beaucoup d'amour. D'ailleurs, j'ai beaucoup de chance parce que c'est pas évident le cas partout. Mais, et grâce à ce type qui m'a dit non parce qu'il était tout à fait hétérosexuel, bien, j'ai pas vécu une histoire d'amour, mais j'ai vécu une vie, quoi. Enfin, je suis rené. Enfin, j'ai l'impression d'être né à nouveau. Et donc, à 18 ans, j'ai enfin commencé à vivre une vie, pas heureuse parce que j'étais déjà heureux, mais qui vaut la peine d'être vécue et entière, quoi.
0: Vous dites aussi, j'écris seul pour moi, mais je vous ai toujours dans un coin de ma tête. Quand on a connu un succès aussi massif avec Un jour, je marierai un ange, est-ce que ça fait entrer le public dans la pièce au moment même où on l'écrit, cette chanson ?
1: Quand les gens vous demandent est-ce que vous écoutez votre musique en tant qu'artiste et tout ça, bah, moi, oui, en fait, parce que j'écris des chansons pour qu'elles soient mes chansons préférées. Donc d'abord, je fais la chanson pour moi, bien sûr. Mais en effet, il y a toujours le public dans un coin de la tête, c'est-à-dire que, en tout cas, l'envie de susciter une réaction, de me dire « Ah tiens, cette chanson-là, je mets un max de moi et c'est hyper intime et je vais écrire cette phrase un peu trashose parce que je sais que ma mère, quand elle va l'écouter, elle va rire ou elle va être choquée et ça me fait rire. » Je pense que susciter une réaction, c'est mon plus grand plaisir et donc j'y pense forcément quand j'écris.
0: Dans Les Jolis Talents, vous parlez d'une amie extrêmement douée que ses parents ont toujours découragé de suivre sa passion. Et vous écrivez « Si c'est sûr, c'est pas marrant, on écrit les plus belles histoires en piétinant les règles. » C'est important de piétiner les règles.
1: Oh, et encore que moi, je suis plutôt sage. Enfin,
0: justement, vous paraissez tellement sage.
1: Si, les règles que je piétinais, c'était quand j'avais 15 ans. Et j'étais dans un collège hyper, hyper strict, jésuite, qui n'incitait pas du tout à se révéler. Mais c'était des règles tacites. C'était pas... vous n'avez pas le droit de faire de la musique. Mais par contre, personne autour de moi faisait de la musique ou personne autour de moi faisait de la photo. Et rien qu'en ça, j'étais un ovni et une espèce de... Mais moi, ça m'aidait beaucoup à me faire des copains parce que ça me rendait intéressant, intriguant. À des moments, je pense que j'ai pu être une sorte de bête de foire, mais sans jamais m'en rendre compte, parce que j'avais une insouciance ou alors une bêtise. Mais parfois, c'est génial d'être bête parce que ça vous permet d'avancer. Quand on a 12 ans, on se rend pas compte qu'on est mauvais et c'est génial parce que du coup, on avance. Et j'ai essayé de dessiner, enfin d'apprendre à dessiner il y a 2 ans et j'étais mauvais et je l'ai vu et ça m'a empêché d'avancer.
0: Aujourd'hui, vous chantez, j'en ai fini de mes rues. Où je suis un autre que moi. Est-ce que vous avez enfin le sentiment d'être arrivé chez vous ?
1: Mais j'ai l'impression d'avoir toujours été chez moi, sincèrement. Parce que je mentais pas, au pire, je ne disais pas tout. Par exemple, j'ai jamais créé d'histoire par rapport au fait d'être gay, tout ça. J'ai pas fait semblant avec des filles. Mais par contre, je disais plus tard, je vivrais seul et puis dans une sorte de manoir avec des chats et très riche. Ça pourrait encore arriver. On sait pas. J'ai jamais été à côté de la plaque. Simplement, maintenant, j'ai la possibilité de tout vous raconter.
0: Merci beaucoup, Pierre Demar, d'être passé dans le monde d'Élodie sur France Info. Évidemment, on va vous découvrir sur scène d'ici peu. Ave Demar sort aujourd'hui avec cette tournée. Merci beaucoup.
1: Merci infiniment, Élodie.

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1: Bonjour à tous et merci d'être avec nous sur France Info. Ce samedi 26 septembre 2026, on va faire ensemble jusqu'à 7h le tour de l'actualité. On va longuement revenir sur la visite du pape en France après une première journée pleine de ferveur autour du souverain pontife. 600 000 personnes sont attendues aujourd'hui place de la Concorde à Paris pour une messe en plein air. À suivre aussi, retour sur le premier match des Bleus dirigé par Zinedine Zidane hier soir. Victoire de la France 1-0 sur la Turquie. Un bon départ pour le nouveau sélectionneur malgré la blessure de Kylian Mbappé. Pour l'instant, bienvenue et bon réveil sur France Info, il est 6h.
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1: Et à la une ce matin, donc la liesse de ces jeunes fidèles hier au Stade de France autour de Léon XIV. Le pape qui débute une deuxième journée de visite en France avec une messe géante en plein cœur de Paris. Dans ce journal aussi, 26 et 19 ans de prison. Le verdict a été prononcé hier soir contre les deux accusés dans la mort du rugbyman Federico Aramburu. Les pompiers qui débutent leur mobilisation. Elle va durer 4 jours pour plus de moyens et plus de recrutement. Ces communes aussi qui lancent des achats groupés de gaz et d'électricité pour faire baisser la facture de leurs habitants. Nous serons en Isère. Et puis la victoire des Bleus hier soir en Ligue des Nations en Turquie. L'ère Zidane qui s'ouvre sur un premier succès. La ferveur était donc au rendez-vous au Stade de France hier soir pour cette veillée de prière, veillée des jeunes autour de Léon XIV. 80 000 jeunes au total rassemblés pour acclamer le pape, accueilli comme une véritable rockstar aujourd'hui. 600 000 fidèles sont attendus pour une messe place de la Concorde à Paris, deuxième jour de la visite du souverain pontife. Alix, 17 ans, était à Saint-Denis hier soir. Elle attend avec impatience et beaucoup de joie l'événement du jour.
2: Je me sens hyper en paix. Ça a été vraiment un moment très fort et très émouvant. J'ai trouvé de voir tous ces jeunes réunis quand tout le monde criait Léon, Léon. Franchement, c'était trop chouette. Et là, je suis libérée. Vraiment, il y a une grande paix intérieure. Et je pense que tout le monde est hyper heureux aussi. Moi, ce qui m'a plus marqué personnellement, c'était vraiment les moments de prière, surtout quand le pape a parlé. J'ai passé un message de paix. Il faut le vivre chacun personnellement et qu'on répande aussi ce message. Je pense que vraiment une génération Léon est en train de revivre. Tous ceux qui étaient présents n'oublieront jamais ce moment. Ça a été vraiment un moment fort qui a marqué l'histoire, qui a marqué les chrétiens. Donc voilà.
1: Et la messe célébrée par le pape Léon XIV aujourd'hui, ce sera à 15h, messe géante face à l'afflux de fidèles attendus. Le périmètre des spectateurs a été élargi à la place de l'Étoile jusqu'à l'avenue de la Grande Armée. Une dizaine de stations de métro vont rester fermées. France Info, il est 6h02 et après 11h de délibéré, le verdict est tombé hier soir dans le procès de Loïc Le Priol et de Romain Bouvier. La préméditation n'a pas été retenue pour la mort de Federico Aramburu, l'ex-rugbyman international argentin, tué par balle au petit matin à Paris après une bagarre dans un bar. C'était il y a 4 ans. La cour condamne les accusés à 26 et à 19 ans de réclusion criminelle. Une peine moins élevée qu'attendue, Aurélien Tirard.
3: Oui, une condamnation prononcée dans un silence de cathédrale, dans une salle comble. La veuve de Federico Aramburu baisse la tête, sa mère ferme les yeux. Et donc ces peines de 26 et 19 ans de réclusion, la préméditation est écartée. C'était tout l'enjeu du procès, car, explique le président, elle suppose un dessein réfléchi avec intervalle dans l'acte, un temps jugé donc trop court par les jurés pour que les accusés aient eu le temps de se concerter avec un but, aller tuer les rugbymen avec qui ils venaient de se battre dans un bar. Mais la peine elle reste élevée et s'explique pour Loïc Le Priol, selon le président, par l'extrême gravité des faits survenus dans les rues de Paris. Loïc Le Priol, empreint d'une rage narcissique, une personnalité inquiétante, intolérante à la frustration et une fascination pour les armes et une idéologie violente, celle de l'ultra-droite. Federico Aramburu a été victime, selon le président, de l'alchimie de ce duo funeste formé par Loïc Le Priol et par Romain Bouvier.
1: Aurélien Tirard, service police-justice de France Info. Et tous les deux, Loïc Le Priol et Romain Bouvier, ont 10 jours pour faire appel de cette condamnation. Près de 3 ans après la mort de Thomas à Crépol, dans la Drôme, 11 jeunes hommes sont renvoyés devant les assises, aggravés par du racisme contre la race blanche et la nation française. Certains des avocats de la défense contestent les chefs de mise en accusation. Ils indiquent qu'ils vont faire appel. C'est le début de 4 jours de mobilisation pour les pompiers, des rassemblements statiques avant des manifestations mardi pour défendre la fonction publique. Après un été marqué par des incendies records dans le Var, les soldats du feu ont entamé une tournée des centres-villes pour sensibiliser le public. Vous les avez suivis hier, Mathilde Vinceneux.
4: En grève, voilà ce que l'on peut lire sur le camion de pompiers garé sur une place du centre-ville d'hier, juste à côté sous une tonnelle. Les soldats du feu en uniforme répondent aux questions des passants.
5: On a vu aux infos qu'il manquait quand même pas mal de canadaires et de matériel.
6: C'est un manque de moyens aériens quand on voit le nombre d'avions qui nous manquent, les hélicoptères et après des moyens terrestres. Il nous manque beaucoup aussi de camions.
4: Hervé est pompier dans le Var depuis 25 ans.
6: Moi, l'un des meilleurs exemples, c'est le feu qu'il y a eu cet été, si vous voulez, au Gros-Bessillon. Tant mieux, il y a eu quand même pas mal de camions qui sont allés dessus, mais si ça brûlait ailleurs, il n'y avait plus de camions en caserne.
4: C'est scandaleux, s'emporte Sylvaine, hôtesse de l'air. Elle sera dans le cortège mardi à Paris, aux côtés des pompiers. Elle veut les soutenir.
7: Bon courage, parce que vous êtes sur tous les feux, vous ne vous arrêtez pas de travailler, ce n'est pas normal.
4: Guillaume Civré, lui, raconte la fatigue intense de ses collègues et la colère de ne pas être écouté. Passer l'été, c'est l'amnésie collective, dit-il. Président du syndicat autonome des sapeurs-pompiers du Var, il s'inquiète des étés à venir avec le réchauffement climatique.
8: Les feux vont se multiplier. Et on le voit sur le territoire national, que maintenant, c'est plus seulement la bande sud-est et la côte ouest qui est touchée. Il y a plus de 21 000 départs de feu cet été sur la France. On a eu le feu de Fontainebleau, hein, c'est historique.
4: Le président du syndicat autonome des sapeurs-pompiers du Var le martèle, il faut recruter 20 000 pompiers en France.
1: Mathilde Vinceneux pour France Info. Et cet été caniculaire qui a marqué les esprits, d'autant plus que les températures continuent à être élevées en cette fin septembre. Et c'est le retour des marches pour le climat. Plus de 250 rassemblements organisé partout en France aujourd'hui, à l'origine du mouvement, un collectif, il s'appelle 26 septembre. Les organisateurs réclament un plan d'urgence, d'adaptation et d'atténuation, ainsi que des mesures fiscales face au changement climatique. France Info 6h06, et face à l'envolée des prix de l'énergie à cause du conflit au Moyen-Orient, des communes cherchent à faire baisser la facture pour leurs habitants à Vienne, en Isère. La mairie se lance dans l'achat groupé d'électricité et de gaz. Objectif, faire économiser l'équivalent d'une mensualité sur l'année pour chaque ménage qui participe. Une idée qui séduit les habitants, Antoine Ballandra.
9: Quand elle va se coucher le soir dans son appartement du centre de Vienne, Marilène fait toujours très attention.
10: Ah ben, au niveau d'électricité, j'éteins, ma télé c'est pareil, je l'éteins tous les soirs.
9: À l'heure des carburants de plus en plus chers, les prix de l'électricité et du gaz restent aussi une préoccupation majeure pour de nombreux habitants, comme Corinne, une autre viennoise.
11: Oui, c'est un gros budget, c'est plutôt le gaz qui a bien augmenté, donc c'est vrai que c'est intéressant là si on nous propose des solutions pour payer moins cher.
9: L'idée est simple, la mairie envoie un prestataire négocier de bons tarifs auprès des fournisseurs d'électricité et de gaz pour tous les habitants préinscrits, comme l'explique Levon Sakuns, le premier adjoint à la mairie de Vienne.
12: Une fois le fournisseur choisi, nous allons proposer à tous ceux qui se sont préinscrits cette offre-là, et ceux qui le souhaitent à ce moment-là peuvent souscrire auprès du fournisseur proposé.
9: Objectif, économiser entre 120 et 150 euros par an et par foyer.
12: Alors, en moyenne aujourd'hui, avec l'expérience de notre partenaire, on constate l'équivalent d'un mois de consommation qui sont économisées, donc c'est quand même assez conséquent.
9: D'après les derniers décomptes, plus de 350 foyers viennois ont déjà demandé à participer à l'opération. La mairie pense déjà à d'autres achats groupés. Le prochain projet devrait concerner les mutuelles.
1: Un reportage pour France Info signé Antoine Ballandra d'ici Isère. Une première réussie pour Zinedine Zidane sur le banc de l'équipe de France. Succès étriqué 1-0 à Izmit face à la Turquie. L'unique buteur, le capitaine Kylian Mbappé, qui s'est blessé sur sa réalisation et qui va quitter le rassemblement. C'est le seul bémol d'une soirée plutôt maîtrisée. Malgré le contexte, le milieu de terrain, Ryan Cherki, est satisfait à la fois du résultat et du contenu.
13: Franchement, on est très content. On savait que ça allait être un match assez compliqué. On connaissait les qualités de la Turquie. Le terrain ne nous a pas aidés. Ça a été un terrain très compliqué, mais franchement, très content du jeu qu'on a produit. Dans les duels, on était présents. On a donné tout ce qu'on pouvait aujourd'hui. On est très content de la victoire. Oui, c'est clair qu'on ne s'est pas entraîné énormément. On a eu 3 séances, mais on sent directement les préceptes qu'il essaye de nous inculquer. Avoir le ballon, faire tourner le ballon. Et aujourd'hui, la qualité qu'on a mis là-dedans, malgré l'état du terrain, franchement, nous-mêmes, pour être franc avec vous, on était, On était assez surpris.
1: Le milieu de terrain des Bleus, Ryan Cherki. Prochain match pour l'équipe de France, ce sera après-demain à Bruxelles contre la Belgique, toujours en Ligue des Nations. Eux sont en finale de l'Euro, les volleyeurs français, après leur victoire 3-7-1 sur la Finlande. Cela fait 11 ans que les Bleus n'étaient pas parvenus à atteindre la finale. Ils affronteront la Pologne ce soir, coup d'envoi à 21h à Milan. Il est 6h09 sur France Info. Bonjour Patricia Charbonnier.
14: Bonjour Diane.
1: Et encore de la chaleur nous attend ce samedi. Mais avec de la grisaille en début de journée.
14: Oui, grisaille matinale, grisaille automnale. On a de nombreux nuages bas et des brouillards ce matin sur toute la moitié ouest du pays, sur la Normandie, les Hauts-de-France, l'Île-de-France, le Centre-Val de Loire, la Vendée, la Nouvelle-Aquitaine et l'ouest de l'Occitanie. Et même sous cette grisaille, on peut avoir un petit peu de bruine ce matin. C'est déjà très ensoleillé dans l'est, mais avec quelques plaques de grisaille très localement près de la Méditerranée. Tout ça va se dissiper, sauf près de la Manche, entre la Normandie et les Hauts-de-France. Ça pourrait rester assez nuageux, légèrement voilé sur la Bretagne, partout ailleurs du soleil et donc des températures encore estivales cet après-midi. Météo France prévoit 22 à Lille, 24 à Paris et 29 à Nancy.
1: Patricia Charbonnier, on vous retrouve dans une vingtaine de minutes pour une nouvelle météo complète.
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1: Et tout de suite sur France Info, on prend la direction du Stade de France à Saint-Denis où se tenait hier soir la veillée de prière pour les jeunes, veillée autour du pape Léon XIV.
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1: Un pape qui a été accueilli en triomphe par les 80 000 jeunes présents hier soir au Stade de France pour cette grande veillée de prière. Plusieurs heures de chants, de cris, d'applaudissements pour une rencontre intense avec le souverain pontife Farid Anouar. Vous avez suivi cet événement pour France Info.
17: Assurez-vous de ne rien oublier à bord.
18: Alors, arrivé au Stade de France. Énormément de jeunes. Et moi, j'attends les jeunes du diocèse de Saint-Denis. Mais comme vous l'entendez, c'est éclectique dans le choix des chansons. Ah, ça y est, ils sont arrivés, les jeunes du diocèse.
19: Alors, moi, c'est Tonia.
20: Moi, c'est Julia.
21: Et moi, c'est Michel.
18: Alors, là, ça va bientôt commencer. Vous êtes dans quel état d'esprit, là?
19: Bon, franchement, je suis toute excitée, je suis pas prête au fait. C'est incroyable, j'ai même pas les mots. Bah, le pape, il vient dans le 93. C'est incroyable. À chaque fois, on a beau tendance à critiquer le 93, le mettre de côté, mais là, le pape, il vient nous adresser un mot à nous, la jeunesse catholique, en France, et même à ceux qui ne sont pas forcément croyants. C'est à toute la France qu'il s'adresse. Donc c'est incroyable et j'ai hâte d'entendre ce qu'il va nous dire.
20: Moi, ce que je trouve parfait, en tout cas, c'est déjà de 1, oui, je suis excitée parce que je l'ai vu une première fois avec ma soeur aussi.
18: Ah, vous l'avez vu où?
20: Oui, on l'avait vu quand on était au Jubilé à Rome, donc c'était aussi l'année dernière. Et en vrai, moi, je suis très contente aussi parce que le pape, il va donner un message aux jeunes. En vrai, j'ai pas grand-chose à dire, à part que je suis vraiment très excitée, très contente et j'ai vraiment hâte, pour le coup.
22: Pareil, je suis très contente et j'ai très hâte, et surtout qu'il vienne en 93, quelque chose de beau et d'intéressant, de voir autant de jeunes. Avoir les papes en France, c'est pas arrivé depuis plus de 18 ans sur Paris, donc c'est un beau message de paix et de tranquillité pour la France et le pays.
18: Et vous êtes quelle rangée, vous?
19: Rang 22, bloc G6.
18: Ok, bah on est sur le même bloc.
19: Ah bah parfait.
23: Est-ce que vous êtes chaud?
18: Alors là, on s'installe dans les gradins et avant l'arrivée du pape, il y a une première partie avec plusieurs groupes de musique.
24: Comment ne pas te louer, Seigneur Jésus, comment?
19: Oui, il est juste là-bas, là, en rouge.
18: Oui.
19: Incroyable. C'est incroyable, voilà. On l'accueille comme il se doit.
25: Je suis censée avoir cours lundi. J'ai plus de voix et j'ai mal à la gorge carrément, j'en peux plus.
18: Racontez-moi ce que vous voyez, là.
25: Là, pour l'instant, je vois juste la pâte mobile. Mais et je peux pas parler. Je peux pas, j'ai mal à la gorge.
19: J'aime trop.
26: La première chose que je voudrais dire est très simple. Merci. Merci à Dieu. Merci à vous. Merci pour votre courage. Merci pour votre présence.
2: C'est de la joie, c'est de l'émotion.
26: Merci pour votre foi. Vous êtes les saints de France.
2: J'ai hâte de voir de ce qu'il va raconter.
26: Jeunes de France, vous portez dans votre cœur un immense désir de liberté. Que Dieu Tout-Puissant vous bénisse, le Père et le Fils et le Saint-Esprit.
18: Voilà, après une série de rituels et de prières, la veillée ici au Stade de France s'achève.
2: C'était incroyable. On a vu le pape pour la première fois. Il est venu à Saint-Denis, nous qui sommes dionysiennes. Trop contentes.
18: Qu'est-ce que vous en avez pensé de cette veillée ?
3: C'était incroyable. Hein.
5: Parce que là, on s'est réunis 80 000 dans un stade. Il y avait les jeunes Genève 3 de partout un peu. Et ça m'a fait plaisir de voir le pape Léon de plus près.
3: Ça faisait plaisir de voir autant de jeunes se rejoindre. Ça faisait chaud au cœur un peu.
18: Il a dit quelque chose qui vous a particulièrement marqué ou pas forcément ?
5: Pour moi, c'est surtout la paix. Et en ce moment, comme on voit un peu ce qui se passe sur Terre, bah, il manque de la paix. Et quand on a un pape comme ça, qui vient, ça fait plaisir. Et comme on pourrait dire, que la paix soit avec vous.
1: Reportage signé Farida Noir pour France Info au Stade de France pour cette veillée de prière avec les jeunes autour de Léon XIV. Et à présent, on vous retrouve Bruno Duvic, correspondant à Rome pour France Info. Bonjour.
6: Bonjour.
1: Vous suivez en ce moment la visite du pape en France, deuxième jour donc ce samedi. Alors le point d'orgue, ce sera la messe en plein air à la Concorde à Paris. Des centaines de milliers de personnes sont attendues.
6: Oui, 600 000 personnes attendues, c'est le chiffre qui circule le plus. On suivra évidemment cette affluence et les images qui en attestent et qui diront le caractère populaire, le succès de cette messe, jusqu'où ira la foule, qui suivra la cérémonie. Est-ce qu'il y aura du monde sur toute l'avenue des Champs-Élysées jusqu'à l'Arc de Triomphe? Au-delà, on essaiera de mesurer la ferveur aussi pour ce qui est une cérémonie religieuse, évidemment, quelle part de curieux, quelle part de participants actifs, les chants, les banderoles, les prières. Je vous donne quelques repères. La dernière messe d'un pape à Paris, c'était celle de Benoît XVI sur l'esplanade des Invalides en 2008. Elle avait attiré entre 250 000 et 300 000 fidèles. En 1997, celle présidée par Jean-Paul II à Longchamp avait dépassé le million de participants. Alors, c'est vrai que le cadre n'était pas exactement le même. C'était les Journées mondiales de la jeunesse inventées par le pape polonais. Autre messe à plus d'un million de participants, celle de Léon XIV lui-même dans une autre capitale européenne, Madrid, en juin dernier. On verra s'il y a autant de monde à Paris. Ça n'est pas la probabilité la plus forte à ce stade. La communauté catholique en France n'est pas homogène entre ceux qui sont attachés à l'action sociale de l'Église, à la tradition, voire à l'identité catholique. Comment tenir ensemble tous ces fidèles? Ce sera l'un des enjeux de cette cérémonie, dans l'homélie, dans les textes, dans la liturgie. Lors de cette messe, la liturgie devrait être classique, dit-on à Rome.
1: Et avant cet événement, cette messe, Léon XIV est attendu d'abord ce matin, porte de la Chapelle, au nord de Paris. Il va visiter, Bruno, un grand centre d'accueil pour migrants.
6: Oui, le centre Bakita qui accueille des personnes exilées et des personnes démunies dans le 18e arrondissement de Paris, effectivement, avec le soutien du diocèse de Paris. Parmi les valeurs non négociables du catholicisme, selon Léon, et généralement, il y a le droit à la vie, que le pape a évoqué avec force hier à l'Élysée, mais aussi l'accueil et le soutien aux personnes démunies. Le pape a déjà marqué ce soutien lors de ses voyages aux Canaries ou à Lampedusa ces dernières semaines et derniers mois, par exemple. Et l'un de ses premiers textes importants traitait de l'amour du Christ pour les pauvres. On a donc vu le Léon attaché à la défense de la vie à l'Élysée. On verra aussi celui qui est attaché au service des pauvres ce matin à Paris.
1: Et puis autre étape pour cette journée bien chargée hein, pour le pape Léon XIV, il ira également à l'Institut d'études catholiques à Paris.
6: Oui, chargé parce qu'elle se terminera à Lourdes. Une fois qu'il quittera Paris, il y aura une prière à la grotte de Lourdes. Donc effectivement, la journée sera longue. Paris, en effet, entre la visite au centre Bakita et la messe à la Concorde, moment peut-être moins important pour le grand public, mais central dans ce voyage en France. Le pape rencontre des nouveaux et futurs baptisés à l'Institut catholique de Paris. Moins de 10 000 baptêmes d'adultes et d'adolescents en 2023, 20 000 cette année. Les chiffres ne restent pas très importants, mais l'augmentation en proportion, elle, elle est très importante, même si elle ne compense pas la chute des baptêmes d'enfants. Comprendre et encourager ce réveil spirituel, c'est l'un des buts principaux de ce voyage en France. Cela a commencé avec la cérémonie hier au Stade de France. Cela continuera à Lourdes avec une réflexion avec les évêques pour voir comment prendre en charge, comment garder dans l'Église ces nouveaux fidèles. Et donc, cela passe par cet échange avec des nouveaux baptisés ce matin à la Cato à Paris.
1: Bruno Duvic pour le programme du pape Léon XIV ce samedi en visite à Paris. On va continuer de suivre avec vous sur France Info la visite du souverain pontife en France. Dans quelques instants, on va rejoindre les experts cinéma sur France Info, Matteo Maestracci et Thierry Fioril du service culture de France Info. Ils sont cette semaine en compagnie de Thomas Séchier pour les nouveautés qui viennent tout juste de sortir sur grand écran.
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1: À 6h19, c'est l'heure de l'essentiel de l'info. Bonjour Antoine Geoffin.
4: Bonjour Diane, bonjour à tous.
1: Et la cour d'assises de Paris condamne Loïc Le Priol et Romain Bouvier à 26 et 19 ans de réclusion criminelle.
4: Jugés coupables de meurtre et tentative de meurtre sur Federico Martin à Aramburu, l'ancien rugbyman argentin, tué par balle après une bagarre nocturne dans un bar parisien en mars 2022. Le jury ne retient pas la préméditation et prononce des peines légèrement inférieures aux réquisitions. Les deux condamnés ont 10 jours pour faire appel. La ferveur des jeunes catholiques, hier soir au Stade de France, 80 000 fidèles rassemblés pour la veillée du pape Léon XIV à Saint-Denis. Le Saint-Père attendu cet après-midi à la Concorde pour donner une messe en plein air. 600 000 personnes doivent y assister, mais pas Emmanuel Macron, représenté par son épouse Brigitte. Dans la Manche, l'EPR de Flamanville, mis à l'arrêt à partir d'aujourd'hui pour un an de maintenance. Le réacteur nucléaire français le plus puissant du pays doit changer son couvercle d'acier qui recouvre la cuve du réacteur. EDF évalue la facture totale à plusieurs millions d'euros. Et puis la première réussie pour Zinedine Zidane, le nouveau sélectionneur des Bleus gagne son premier match 1-0 en Turquie, but de Kylian Mbappé qui est sorti blessé. Il quitte le rassemblement.
1: 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Et comme promis, on retrouve les experts cinéma. Thomas Séchier avec les experts du service culture de France Info pour les sorties de la semaine.
7: Voici les conseils cinéma de nos deux experts, Thierry Fioril, Matteo Maestracci. Bonjour à tous les deux.
8: Bonjour Thomas.
10: Bonjour Thomas.
7: Et on commence par Les Roches Rouges, le nouveau film de Bruno Dumont.
11: Ouais, il y a le pont, là il y a les roches rouges, il y a ma maison, là il y a la plage, et après il y a le terrain de camping.
21: Est-ce que t'as une amoureuse?
11: Non.
21: Et toi?
11: Bah oui, c'est B.
7: Bruno Dumont, l'inclassable réalisateur nordiste qui nous propose cette fois un film à hauteur d'enfant, Mathéo.
8: Après des films sociaux, quasi-documentaires, des polars, des films sur la religion, une satire des médias, une parodie du film d'extraterrestre ou encore deux ou trois comédies musicales, Bruno Dumont pose sa caméra près de Saint-Raphaël dans le Var, en contrebas des fameuses roches rouges du titre et du cap Estérel. Le cinéaste dit avoir eu l'idée du film en regardant, je cite, des enfants sauter des rochers, comme quoi parfois le cinéma c'est très simple et l'histoire du film l'est aussi, une bande de gamins pas mal livrés à eux-mêmes entre le camping et la plage dans la chaleur de l'été, autour de Géo, irrésistible pile électrique aux cheveux blonds presque blancs qui se trémousse et fait des grimaces, des histoires d'amoureuses, de jalousie, on fait des bêtises. Avec des adultes à l'arrière-plan, Bruno Dumont a vu tout ça comme un film d'aventure.
23: Ah oui, je voulais faire un film sur l'enfance et sur l'enfance de demain, c'est-à-dire des enfants libérés. Qui sont vraiment libérés et quasiment sauvages. Donc c'est vraiment sans aucune nostalgie de rien du tout, parce que ça ne m'intéresse pas beaucoup. Et donc en fait, je voulais filmer l'enfance.
27: Regardez là-bas,
28: c'est le rocher de la cathédrale.
27: On va sauter de là-haut.
23: Parce que je pense que le petit enfant de 5 ans, je pense qu'on l'a tous dans la tête. Il y a quelque chose qui est en nous, qui a toujours 5 ans à peu près, et c'est ça que je voulais filmer. Et donc c'est dont vous parlez, c'est-à-dire une aventure, on l'a tous. Et une aventure vraiment, une liberté, quoi, joyeuse, non sans les dangers de la vie, de sauter, c'est dangereux de sauter, voilà, y a quand même, après il y a le monde qui commence, les rivalités, tout ça, et en même temps, voilà, c'est comme si c'était le début du monde, et en même temps aussi la fin du monde.
29: Gendarmerie nationale, interdit de sauter les enfants, dégagez de là.
30: Non, on s'en fiche un peu, non.
8: Alors ça reste du Bruno Dumont, c'est assez radical, presque sans parole, mais ça vaut le détour quand même, déjà parce que le film et ses décors naturels sont superbes et que le réalisateur laisse volontairement à l'image les fous rires, les regards caméra des gosses dans une ambiance de joyeux bazar très communicative.
7: Et ça s'appelle donc Les Roches Rouges, signé Bruno Dumont. Thierry, voyons avec vous un autre film sorti cette semaine, c'est Garance de Jeanneri avec Adèle Exarchopoulos.
9: Un film qui prend son temps pour exposer son thème principal, l'alcoolisme au féminin. Bonne idée car le sujet est plutôt un impensé collectif. Garance. Adèle Exarchopoulos est une comédienne dans une modeste troupe de théâtre, une intermittente à tous les sens du terme. Elle a en elle une joie de vivre et une résilience qui lui font supporter la précarité de son métier, ses changements d'appart et de mec fréquents et surtout son vice, son addiction, l'alcool. Je bois et alors, dit Garance, bah alors l'alcoolisme et le travail, la vie sociale intime font rarement bon ménage. C'est quand elle rencontre une amoureuse très compréhensive, Sarah Giraudeau, que Garance va peut-être commencer à comprendre que cette addiction est trop facile, trop tolérée pour ne pas s'en méfier. Jeanneri.
10: Oui, parce qu'en fait, l'alcool, en plus, particulièrement, c'est hyper répandu, c'est hyper facile de consommer de l'alcool, parce que le produit est à disposition pratiquement partout, tout le temps. Donc, et c'est vrai que c'est plutôt valorisé comme un truc, quand on ne boit pas dans une fête, c'est assez stigmatisant. Enfin, les gens s'étonnent ou disent, mais il y a forcément un problème là-dessous.
12: Pour résumer.
13: Oui, s'il te plaît.
12: Oui, pardon. Pour résumer, jouer, c'est génial. Mais être actrice, c'est dur. Et je sais pas s'il y a des enfants trop mignons comme vous, qui ont plein d'autres possibilités, bah.

0: de vin blanc, évidemment, le péché mignon de Garance n'était pas indispensable.
1: Alors, je serai un peu moins sévère que Thierry. Le film a évidemment des défauts, c'est parfois lisse, balisé, mièvre par endroits, mais j'aime bien cette atmosphère de théâtre un peu fauché ou ces scènes de communauté nocturne que restitue Jeanne Héry. C'est souvent drôle aussi, malgré la pesanteur de la thématique centrale. Et puis, en effet, il faut saluer la performance d'Adèle Exarchopoulos, dont la filmographie connaît tout de même assez peu de ratés.
2: Elle va même tourner bientôt, je crois, aux États-Unis. Ça s'appelle donc Garance. Le film signé Jeanne Héry. D'autres conseils encore en bref, on commence avec vous Thierry.
0: Et revoilà Claire Simon qui signe à 70 ans son 14e documentaire Écrire la vie de Toulouse à Cayenne en Guyane en passant par Sarcelles, c'est pas le plus court chemin. Claire Simon a posé sa caméra dans des salles de lycée où les élèves étudient l'œuvre d'Annie Ernaux, récemment couronnée du prix Nobel de littérature. Œuvre pas facile à aborder dans un premier temps pour ces jeunes en raison de la sécheresse du style et de la crudité du récit, mais on assiste à une forme d'épiphanie rassurante dans notre monde fabrique à crétins numériques. La littérature n'aurait pas dit son dernier mot. Aidée par des enseignants valeureux, ce sont surtout les filles qui s'identifient au-delà du ton à Annie Ernaux ou comment un texte peut éveiller une conscience féministe. Ça me choque, ce n'est pas un style qui me plaît, mais je suis fasciné. En fait, j'adore, peut-on entendre. Côté garçon, c'est assez affligeant. Très peu ont lu, et le commentaire le plus entendu. Et oui, mais ça concerne les filles. Ben non, mec, ça te concerne aussi.
1: On en parlera la semaine prochaine aussi, puisqu'Annie Ernaux est adaptée par Judith Godrèche dans Mémoire de fille. Je vous encourage enfin à aller voir deux autres films dans des genres très différents. D'abord, le polar social saupoudré de fantastique Les éléphants dans la brume du réalisateur franco-népalais Abhinash Bikramshah qui nous présente les Kinars, communauté de femmes trans qui vit au Népal. Et puis, une autre histoire de femmes, Raison et sentiment, nouvelle adaptation du classique de Jane Austen par la cinéaste Georgia Oakley.
2: Merci beaucoup pour toutes ces recommandations. Matteo Maestracci et Thierry Fioril, les experts cinéma de France Info.
3: Experts cinéma avec Thomas Séchier. Restez avec nous sur France Info tout de suite, la météo et un nouveau journal.
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3: Et des températures encore très estivales pour ce samedi, Patricia Charbonnier.
7: Des températures toujours au-dessus des normales de saison et cette chaleur va se maintenir jusqu'à mercredi avec un pic de chaleur attendu mardi. Ce matin, il fait moins frais que ces derniers jours. Il fait 20 degrés à Biarritz, 16 degrés à Paris, 9 à Besançon et donc pour cet après-midi, on entend encore des pointes à 30 degrés. Dans le sud, Météo France prévoit 30 degrés à Carcassonne, 29 à Nancy et Clermont-Ferrand, 27 à Marseille, 25 à Angers et Bourges, 24 degrés à Paris et La Rochelle, 22 à Lille, les 18 degrés de minimum à Cherbourg. Alors côté ciel, c'est toujours très calme, c'est toujours anticyclonique, mais avec quelques nuances, on a de la grisaille matinale, une grisaille bien automnale ce matin sur les régions de l'ouest, entre la Normandie, les Hauts-de-France, l'Île-de-France, le centre-Val de Loire jusqu'en Vendée et en Nouvelle-Aquitaine jusqu'à l'ouest de l'Occitanie. Sous cette grisaille, sous les nuages bas, on peut avoir un petit peu de bruine. C'est déjà très ensoleillé dans l'est, mais avec localement quelques plaques de grisaille près de la Méditerranée. Cette grisaille pourrait persister toute la journée, près de la Manche, notamment entre la Normandie et les Hauts-de-France, mais partout ailleurs, les conditions météo seront encore très ensoleillées cet après-midi. Un petit peu d'instabilité sur le sud des Alpes avec quelques averses. Pour demain, la chaleur va encore monter d'un cran sur une bonne partie du pays avec une petite dégradation pluvieuse qui va toucher le nord-ouest du pays. Et dans la soirée, on pourrait avoir quelques orages isolés sur la Nouvelle-Aquitaine. Un temps qui deviendra plus instable sur l'ouest pour la journée de lundi. Et donc, mardi, nouveau pic de chaleur avec encore des conditions météo très sèches et très ensoleillées. Peut-être un changement de temps milieu de semaine avec un temps qui sera plus instable, plus orageux et une baisse des températures.
3: On aura l'occasion d'en reparler avec vous, Patricia Charbonnier, France Info. Merci de nous écouter. Il est 6h30.
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3: Le best-seller de Télisson Aurélien, c'était Ça ou mourir, retiré de la sélection de l'Académie Goncourt. Elle estime que le roman est, selon toute vraisemblance, le produit d'une intelligence artificielle. Ce retrait, avant même la seconde sélection attendue dans 10 jours, est exceptionnel. Une décision qui laisse un peu perdu Mathias Troude, les libraires et les lecteurs.
8: Devant cette librairie parisienne, Sophie aurait pu se laisser tenter par C'était ça ou mourir. Cette grande lectrice attend que la polémique retombe.
9: L'écrivain solitaire, ça n'existe pas forcément.

0: soit aidé d'un outil de l'IA, s'il en reste maître, bah, moi ça m'intéresse de voir comment il procède. Après, si c'est purement généré par de l'IA et que c'est une bouillie, ça m'intéressera pas.
1: Merci, bonne journée.
2: Trop tôt pour dire si le retrait du Goncourt touche les clients, cette libraire vient justement de vendre un exemplaire.
3: Moi, ça ne me dérange pas qu'on utilise des outils de la modernité pour créer.
2: Faute de preuves indubitables, elle continue de recommander le livre.
3: Le sujet est intéressant, moi j'ai beaucoup aimé ce livre, j'assume de le présenter et de le proposer. Après, moi, je suis ouverte à la discussion, justement. Je pense que ça va faire débat avec des clients et il n'y a pas de problème pour en discuter.
2: Car pour l'instant, écrire un livre avec l'IA, c'est une tromperie. Pour Lucille Donard de la librairie Les Cahiers, le problème dépasse Tillesson Aurélien.
4: À la place d'éditeurs, on met des gens qui sortent d'écoles de commerce qui ne connaissent rien au livre. Qui est à la tête des maisons d'édition? Qui fait les corrections? On retrouve de plus en plus de coquilles, d'erreurs de syntaxe dans tous les livres qui sont publiés. Est-ce que la question ne devrait pas se poser à ce niveau-là, plutôt que de tirer sur un auteur?
2: Lecteurs et libraires s'interrogent en tout cas sur le rapide retrait du livre de la sélection Goncourt.
5: Un reportage de Mathias Troud pour France Info. Le pape Léon XIV, largement acclamé hier d'abord dans les rues de Paris, dans sa papa mobile où des milliers de fidèles se sont pressés dans l'espoir d'obtenir sa bénédiction. Et ensuite hier soir au Stade de France où le souverain pontife a partagé une veillée de prière avec plus de 80 000 jeunes. Cet après-midi, il célébrera une messe en plein Place de la Concorde, 600 000 personnes sont attendues aujourd'hui, des personnes âgées, des familles et des jeunes comme ceux que vous avez rencontrés à Saint-Omer dans le Pas-de-Calais, Héloïse Roger.
6: C'est un moment qu'elle attend avec impatience. Gabriel, 22 ans, part avec ses parents et ses frères et sœurs.
7: Vu que j'ai grandi dans une famille chrétienne avec ces valeurs-là, j'ai vraiment conscience de la chance qu'on a de pouvoir rencontrer le pape et ce genre de moment, c'est exceptionnel. Donc dans la vie de n'importe quel chrétien, c'est top.
6: Surtout que pour elle, ce n'est pas la première fois. Il y a 3 ans, elle était aux Journées mondiales de la jeunesse à Lisbonne.
7: On a pu voir le pape et j'ai déjà assisté à une messe d'un pape, donc c'était le pape François en l'occurrence. C'était un super moment, vraiment un grand moment en communauté. C'est ça que je recherche à revivre durant la messe du pape.
6: Ça donne envie à son ami Paul, 23 ans, lui aussi originaire de Saint-Omer, mais qui vit à Paris.
8: Quand j'ai vu que le pape venait, j'ai tout de suite dit il faut que j'aille le voir. On s'est appelé avec des amis, on s'est dit c'est dans la ville où on travaille, on est obligé d'y aller, on a envie d'y aller en plus.
6: En souvenir, il prévoit de faire des photos, mais aussi...
8: Si on peut avoir, un chapeau, un drapeau, et si jamais ma petite sœur l'a pas, je le donnerai à ma petite sœur.
6: La petite sœur, c'est Manon, 15 ans, qui est aussi du voyage et qui a...
9: Super hâte. C'est magique de voir quelqu'un d'aussi important pour autant de monde.
6: Pour cette messe, plus de 600 000 personnes sont attendues selon les organisateurs de l'événement.
5: Héloïse Roger, ici Nord pour France Info. 26 ans de réclusion criminelle prononcée à l'encontre de Loïc Le Priol. 19 ans pour Romain Bouvier. Le verdict dans le procès de la mort de l'ex-rugbyman Federico Aramburu. Verdict prononcé après 11 heures de délibéré. Les deux hommes étaient jugés pour assassinat, tentative d'assassinat, mais ils ont finalement été condamnés pour meurtre et tentative de meurtre. Un plan d'urgence pour le climat, c'est ce que vont réclamer les manifestants dans les rues un peu partout en France. Aujourd'hui, plus de 250 marches ou rassemblements prévu au total à l'initiative du mouvement du 26 septembre, un collectif qui a vu le jour après cet été caniculaire. Dans une lettre ouverte au président de la République, il dit venir lui demander des comptes. Il est 6h34, merci d'être avec nous sur France Info.
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5: L'heure des sports et on revient d'abord sur ce premier match des Bleus sous l'air Zizou. Victoire de l'équipe de France de foot en Ligue des Nations, 1-0 en Turquie. Début réussi donc pour Zinedine Zidane en tant qu'entraîneur plus de 5 ans après son dernier match dirigé sur le banc du Real Madrid. La légende du foot français a donc idéalement lancé son mandat, Nicolas Perronnet.
11: Le film a commencé sans son acteur principal. Un comble, les premières notes d'une Marseillaise sans Zinedine Zidane.
12: Le protocole, c'est vrai que ça a été plus vite que prévu. Enfin, malheureusement, j'ai eu un petit retard à l'allumage.
11: Il a quand même fini par arriver. Avec lui, les images du Zidane Real Madrid, costume noir, debout devant son banc, les 100 pas pendant tout le match, le regard constamment sur le jeu.
12: Ça n'a pas changé, je suis plus debout qu'assis. Je préfère être près de mes joueurs et j'ai l'habitude comme ça.
11: Et puis est arrivée la 54e minute, le premier but de l'ère Zidane, signé Kylian Mbappé, suffisant pour démarrer par une victoire, malgré le manque d'automatisme, la qualité très discutable de la pelouse et la pression de cette première tant attendue.
12: On a fait 4 entraînements, enfin 3 et demi même. Donc moi ce que je vois ce soir, c'est qu'il y a beaucoup de choses super intéressantes. C'est pas parfait, c'est clair. Mais content de cette première, bien sûr. Bon, voilà. commencer par une victoire.
11: 32 ans que cela n'était plus arrivé pour un nouveau sélectionneur des Bleus depuis Aimé Jacquet en 94. On retiendra aussi les nombreux échanges avec ses adjoints et ses joueurs. Une proximité évidente, confirme le milieu de terrain Ryan Cherki.
1: C'est un pur plaisir parce que on connaît son passé de joueur, on connaît son passé d'entraîneur. On avait à cœur de commencer cette nouvelle aventure avec une victoire. Et c'est vraiment bon à prendre parce que le match était vraiment, vraiment pas facile au vu des circonstances. Donc on est vraiment content et cette victoire, elle est pour lui.
11: Et aussi un peu pour le capitaine qui a dû quitter le nouveau navire à peine à flot, Kylian Mbappé blessé au genou, contraint de dire au revoir aux Bleus pour se faire soigner à Madrid, ce l'ombre au tableau de cette première du sélectionneur Zizou, conclu comme à la grande époque.
5: Nicolas Perronnet, prochaine rencontre pour les Bleus, ce sera après-demain à Bruxelles contre la Belgique. En cyclisme, c'est l'heure des femmes au championnat du monde sur route à Montréal, au Canada, malgré l'absence de Pauline Ferrand-Prévot, qui a préféré décliner la sélection. Les Françaises se présentent avec des coureuses en forme, comme par exemple Célia Géry, à tout juste 20 ans. C'est l'autre pépite du cyclisme français, Fanny Lechevestrier.
13: D'ailleurs, ironie de l'histoire, Célia Géry et Paul Sexas, les deux plus grands espoirs du cyclisme français, ont longtemps couru ensemble dans les catégories jeunes, parfois même l'un contre l'autre en région Auvergne-Rhône-Alpes. Mais là s'arrête le jeu des ressemblances. Un exemple, si le Lyonnais est déjà rompu à l'exercice des médias, l'Ardéchoise l'appréhende encore. Comme quand, juste avant de la rencontrer, il y a trois jours à l'Hôtel des Bleus, elle s'inquiète des questions à venir.
14: J'aime pas forcément ça, donc au contraire. J'ai que 20 ans, donc voilà, je suis jeune et j'ai le temps.
13: Normal, nous explique Juliette Berthet, l'une de ses coéquipières en équipe de France, mais aussi tout au long de l'année à la FDJ Suez. Elle est comme cela, Célia Géry. Elle a besoin de se sentir en confiance.
15: Moi, j'ai mis du temps à percer un peu la carapace, mais non, Célia, c'est quelqu'un de très réservé, mais elle est ultra agréable une fois qu'on apprend à la connaître et qu'elle a confiance en nous. C'est vraiment une personne chouette et bon, on la découvre encore. Je pense qu'elle grandit aussi, donc non, c'est vraiment sympa de l'avoir évoluée.
13: Bah, écoutez ces différentes coéquipières. Une fois sur le vélo, la championne du monde espoir 2025 se métamorphose.
16: Sur le vélo, c'est une warrior. Elle m'impressionne. Vraiment, elle m'impressionne.
13: Raconte la toujours très expressive Marie Lenette.
16: C'est quelqu'un de ouf. Moi, du coup, ce que j'essaye d'aider au plus, c'est plus dans le positionnement. Par exemple, la dernière course, des fois, elle allait chercher les échappées. J'étais, non, Célia, tu te reposes, c'est moi qui vais chercher. Tant que moi, je ne suis pas morte, tu n'y vas pas. Donc plus, voilà, la rassurer, la poser. Non, franchement, c'est un bonheur de travailler avec elle.
13: Et c'est pour cela que tout le monde en équipe de France croit la victoire possible. Maëva Skibon, victorieuse de deux étapes sur le Tour 2025, se dit même rassurée de l'avoir pour une fois dans son équipe.
17: Généralement, quand je cours contre elle, elle est dans les briefings en mode c'est la fille à surveiller. Bon là, au moins, elle ne sera pas surveillée parce qu'elle est dans la même équipe. Donc, enfin, c'est vraiment top parce que c'est une fille qui a un énorme talent. Elle a tout l'avenir, on va dire, pour gagner un maillot arc-en-ciel, mais je pense qu'elle en aura un avant la fin.
13: Et pourquoi pas, dès aujourd'hui, beaucoup y pensent. Si elle résiste aux 180 km de course, une distance inhabituellement longue chez les femmes, la jeune Française a tout pour y parvenir, même face à Demi Vollering.
5: Fanny Lechevestrier, on suivra avec vous cette course femme des championnats du monde au Canada à partir de 15h sur France Info. Restez avec nous dans les prochaines minutes, vous allez entendre ces catholiques venus acclamer le pape hier dans les rues de Paris et au Stade de France, rencontre aussi avec des apprentis d'Auteuil. Ils ont participé à la construction du siège en chêne qui était destiné hier soir au souverain pontife.
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5: Le pape Léon XIV qui poursuit donc sa visite en France avec une messe place de la Concorde à Paris cet après-midi. 600 000 personnes attendues. Hier déjà, la foule s'est pressée pour le voir déambuler en papa mobile en direction de Notre-Dame. Certains n'ont pu l'apercevoir que rapidement, malgré des heures d'attente, comme ces fidèles que vous avez rencontrés. Julie-Marie Lecomte, tout en bas du boulevard Saint-Michel.
18: Au premier rang, il y avait par exemple Lucia, 7 ans et demi, dans une jolie petite robe brodée tout en couleur avec un très beau dessin à la main. Et ses mots d'enfant, pape Léon, je t'aime.
19: Aujourd'hui, j'ai juste fait la petite croix. Et des autres jours, j'ai dessiné tout ça pour le pape Léon. Parce que c'est la première fois que je le vois. J'ai trop envie de le voir. C'est un Saint-Père, c'est le chef. Je pense qu'il va vouloir que je vienne.
18: Dans la foule, chacun son espoir, celui d'Axel, c'est de faire bénir Barthélemy, son bébé, âgé de 6 mois.
20: C'est une chance immense d'avoir une bénédiction du pape après son baptême. C'est le faire rentrer dans l'église d'une très belle manière. avant de pouvoir un jour, j'espère, aller à Rome pour le voir de nouveau.
18: Alors, faire venir un bébé, c'est devoir jouer des coudes jusqu'au premier rang, puis le tenir à bout de bras au-dessus des barrières avant de le confier à un inconnu. Mais la jeune maman dit qu'elle a confiance.
20: Ce qui m'angoisse, c'est de ne pas réussir à faire passer Barthélémy par-dessus les barrières. Mais je ne suis pas du tout angoissée à l'idée de le laisser à la garde rapprochée du pape.
18: 16h40, clameur quand se profile la papa mobile, mais elle file sans s'arrêter.
0: Vous êtes un peu déçue?
20: Non, parce qu'il l'a vu, il lui a fait un signe de loin. Donc il l'a quand même vu. Et il l'a béni.
21: Vraiment aperçu, c'était un peu rapide. Hein. Je pense qu'il aurait pu prendre un peu plus de temps.
22: Très, très, très ému. Et en plus, on a partagé l'énergie avec tout le monde.
21: C'est des frissons. Donc,
0: ouais. Véronique, elle me montre son bras, en fait, avec les poils un peu hérissés, effectivement.
21: Ouais, c'est émouvant. Je pense qu'on verra ça peut-être qu'une seule fois dans sa vie.
23: C'était un beau message de paix, de communion. Et j'ai trouvé ça divin.
24: Mais il est passé vraiment... Je suis pas toute seule à le dire, hein. Il est passé comme une flèche, décevant. Pour le voir si peu, d'abord le temps de prendre la vidéo et de regarder le portable, il était déjà passé.
18: Janine est donc rentrée chez elle en faisant un peu la tête. Prochaine étape pour les fidèles, la messe cet après-midi. Pas sûr de voir le pape de beaucoup plus près cette fois. Ce sont 600 000 personnes qui sont annoncées.
5: Un reportage signé Julie-Marie Lecomte. Et le pape Léon, qui a été accueilli un peu plus tard hier dans la soirée en véritable rockstar au Stade de France. Plus de 80 000 jeunes avaient répondu présents à son invitation à une veillée, témoignage d'une foi toujours présente parmi la jeunesse, même si sa transmission n'est désormais plus automatique, comme le souligne notre consultant Frédéric Mounier, ancien correspondant du journal La Croix à Rome.
25: Ça témoigne d'un retour de la foi. C'est-à-dire que le grand étonnement des responsables de l'Église depuis 2 ou 3 ans, c'est de constater que viennent frapper à la porte des églises, notamment à l'occasion du mercredi des cendres et du carême, des gens, des jeunes qu'on n'avait jamais vus et qu'on ne savait pas comment toucher. Donc il est en train de se passer quelque chose du côté des baptêmes d'adultes, du côté des rentrées dans les années qui précèdent le séminaire, c'est ce qu'on appelle la propédeutique. Alors, ils sont là, mais il y a aussi des jeunes qui sont de vieilles traditions chrétiennes ici. Vous avez ici la grande diversité du peuple des jeunes catholiques aujourd'hui.
26: Vous parliez des nouveaux baptisés. Les chiffres de la conférence des évêques de France sont les suivants. En 2026, à Pâques, plus de 21 000 personnes baptisées, soit 3 fois plus qu'il y a 10 ans.
25: Oui, sauf que ceci ne compensera en rien l'effondrement des baptêmes comme on faisait autrefois, c'est-à-dire les baptêmes de jeunes enfants, qui ont été divisés par 5 en 20 ans.
26: La tradition n'est plus du tout respectée.
25: C'est-à-dire qu'on oublie le christianisme à transmission automatique. Ça n'existe plus. C'est terminé. Maintenant, c'est le baptême par choix. Je décide de demander le baptême. Et la question qui se pose, c'est qu'est-ce qui attire au sein de l'Église catholique du côté de ces jeunes, et pourquoi vont-ils là plutôt qu'ailleurs? Parce qu'ils pourraient aller chez des druides, chez des chamans, chez des bouddhistes, chez des protestants évangéliques, réformés, chez des naturopathes. Aujourd'hui, ce qu'on appelle l'hypermarché du spirituel est très largement ouvert et ces jeunes pourraient frapper à cette porte-là. Et en fait, pour l'instant, il frappe à la porte de l'Église catholique. La question qu'on verra à l'Institut catholique de Paris, c'est comment on fait avec eux?
5: Frédéric Mounier, ancien correspondant du journal La Croix à Rome, avec Soizic Bourg sur France Info. Et pour cette soirée au Stade de France hier, vous avez peut-être vu le pape s'asseoir sur un siège en chêne massif, un fauteuil à l'allure majestueuse qu'on appelle une cathèdre, un ouvrage réalisé par de jeunes ébénistes, des apprentis d'Auteuil. Ils étaient au stade hier soir avec beaucoup de fierté, Nina Pavan.
27: C'est peut-être un détail pour beaucoup, mais Tom n'avait Dieu que pour lui.
28: J'ai un peu pleuré, c'était impressionnant.
27: Le siège en chêne clair, au dossier arrondi, gravé d'une croix, posé au milieu de la scène du Stade de France et sur lequel le pape Léon s'est assis.
28: Ouais, il donne super bien sur les caméras et il est vraiment au centre de la scène, donc c'est vraiment un honneur.
27: 5 apprentis ébénistes formés par les apprentis d'Auteuil ont construit ce siège de leurs mains en 3 semaines.
29: C'est quelque chose dont vous vous souviendrez?
28: Toute ma vie.
27: Une immense fierté pour la Fondation des Apprentis d'Auteuil qui a aussi invité 400 jeunes hébergés dans ses foyers de toute la France à venir participer à la veillée de prière.
30: Ça nous a été proposé par nos éducatrices pour un vendredi soir.
27: Lauric est venu en curieux, il ressort émerveillé.
30: Une veillée comme ça et franchement c'était vraiment exceptionnel.
29: C'est un peu une rockstar, enfin, il y avait une ambiance.
30: Oui, au début c'était impressionnant et quand il est arrivé effectivement il a été très très proclamé, c'était dingue.
31: La première chose que je voudrais dire,
1: est très simple. Merci. Merci à Dieu. Merci à vous.
27: Emma retient surtout la mise en scène historique qui retraçait l'histoire chrétienne de France.
2: Le spectacle qui a remis l'histoire en question, etc. Le pape, bien sûr, qui est arrivé. C'était très choquant et impressionnant.
29: Et vous attendiez autant d'ambiance ?
2: Non, honnêtement, non. Je ne m'y attendais pas du tout, mais c'était génial.
29: Qu'est-ce qu'on se dit quand on ressort de ça ?
2: Ah oui, on se sent apaisé et on reprend un petit peu de nous-mêmes, on revit un petit peu.
27: Swann vient d'un foyer du 95, elle participera à la messe cet après-midi. Elle ressort émue de cette soirée au Stade de France.
29: Quand le pape il a parlé, bah, c'était super, super bien. Et quand ils ont fait le spectacle, c'était trop bien. Moi, je suis au foyer depuis 5 ans et du coup, bah, je connais un peu... Je viens souvent au pèlerinage, à Lourdes et tout. Et je suis contente parce que bah, c'est pas que ce qu'on voit. Bah, c'est une fois dans sa vie, je suis reconnaissante.
27: Une soirée inoubliable pour les jeunes de la Fondation des Apprentis d'Auteuil, dont certains, inscrits en lycée horticole, ont réalisé l'arrangement floral que vous verrez pour la messe du pape Léon, place de la Concorde.
5: Un reportage signé Nina Pavan avec les Apprentis d'Auteuil, ici Paris pour France Info.
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5: Dans une minute sur France Info, pourquoi l'EPR de Flamanville dans la Manche va-t-il être mis à l'arrêt pour les 12 prochains mois ? Un EPR qui n'a pourtant commencé à fonctionner qu'en 2024. On va tout vous expliquer. Mais d'abord, ce qu'il faut retenir de l'actualité à 7h moins le quart, c'est avec vous Antoine Geoffin. Et le verdict de la cour d'assises de Paris hier soir est tombé.
33: 26 et 19 ans de réclusion criminelle pour les deux principaux accusés, Loïc Le Priol et Romain Bouvier, reconnus coupables respectivement de meurtre et tentative de meurtre sur l'ancien rugbyman argentin Federico Martina Rambourou, abattu après une bagarre dans un bar parisien en mars 2022. Les deux condamnés ont 10 jours pour faire appel. Du gospel et de la pop hier soir au Stade de France pour célébrer la venue du pape Léon XIV. 80 000 jeunes catholiques s'étaient donné rendez-vous dans l'enceinte. Cet après-midi, le Saint-Père donne une messe en plein air à la Concorde à partir de 15h. Le Wall Street Journal affirme que Donald Trump a répondu non à la proposition iranienne pour rouvrir le détroit d'Ormuz sous 7 jours. Dans la soirée, le président américain a publié une carte du fameux détroit qu'il a renommé Détroit Trump. Et puis Vladimir Poutine affirme que la Russie ne prépare pas des combats avec l'Europe et indique qu'il va bien réfléchir avant de reprendre des pourparlers avec l'Ukraine. Cette semaine, Kiev a lancé 1600 drones sur son ennemi.
5: France Info. Il va être mis à l'arrêt pour un an à partir d'aujourd'hui. Le PR de Flamanville dans la Manche va subir une importante opération de maintenance. Le dernier né des réacteurs nucléaires français a pourtant été mis en service il y a seulement 2 ans. Nouvel épisode dans l'histoire de cette installation qui avait été livrée avec 12 ans de retard. Et ce n'est pas lié à une panne. Édouard Marguier, c'est un repos forcé.
34: Les chiffres suffisent à comprendre l'ampleur de cette inspection. 20 000 opérations de contrôle et de maintenance seront réalisées. Rien que pour vérifier toute la robinetterie, 24 000 heures de travail sont prévues. C'est une obligation réglementaire. Chaque nouveau réacteur doit subir cette première visite complète, 30 mois après sa mise en route. EDF évalue le coût total de la facture à plusieurs millions d'euros. 2500 personnes et 200 entreprises partenaires seront mobilisées. 40% des opérations seront réalisées par des entreprises locales, promet l'énergéticien français.
5: Et pendant cet arrêt, une pièce importante de l'EPR de Flamanville va être changée.
34: Il s'agit de l'imposant couvercle d'acier qui recouvre la cuve du réacteur, là où est placé le combustible nucléaire. La pièce est défectueuse depuis l'origine. C'est d'ailleurs l'un des épisodes marquants de ce chantier calvaire. L'autorité de sûreté nucléaire a demandé de la remplacer. Opération délicate, car il s'agit d'un énorme morceau métallique qui mesure 6 mètres de diamètre et pèse près de 100 tonnes, forgé dans l'usine Framatome du Creusot en Saône-et-Loire. Il faudra le hisser après avoir retiré l'ancien couvercle, qui, une fois démonté, deviendra le plus gros déchet nucléaire français. Il restera 2 ans à Flamanville avant d'être envoyé dans l'Aube sur un des sites de l'Agence de gestion des déchets radioactifs.
5: Il va donc être arrêté pendant 1 an, Edouard, mais depuis sa mise en service, est-ce que ce nouveau réacteur a tenu ses promesses ?
34: L'EPR de Flamanville est le réacteur le plus puissant du parc nucléaire français. Il a produit 7 TWh d'électricité depuis janvier. Ça représente la consommation d'1,5 million de foyers chaque année. L'objectif a été atteint, salue EDF. Ce réacteur nouvelle génération a été mis en service en 2024, après 12 ans de retard, pour une facture totale de 13 milliards d'euros, dépassant largement les 3,5 milliards d'euros annoncés au départ.
5: Une précision signée Edouard Marguier, Service économique et social de France Info. Restez avec nous, c'est l'heure de votre rendez-vous du samedi, Portrait d'actu.
0: 16h53, le 12 janvier 2010. La terre tremble en Haïti. Un séisme de magnitude 7,3. Télisson Aurélien, qui à l'époque habite Port-au-Prince, la capitale, n'est pas chez lui. Il est chez les sœurs, se souvient-il, du côté de l'église Saint-Antoine de Padoue. Par miracle, il se trouve dans un bâtiment qui ne s'effondre pas. Il y était venu pour le Wi-Fi. Cet après-midi-là, Télisson Aurélien est donc sauvé par Internet. Et par la poésie aussi. Car il se trouve qu'il a sur lui Étincelles et Gerbes de sang, les deux premiers recueils de René de Pestre, célèbre auteur haïtien. Sa maison détruite, Télisson, il a 21 ans, raconte qu'il passe la nuit dehors, devant l'église, le livre entre les mains. La poésie l'aide à tenir, dit-il. Et puis très vite, le tremblement de terre fait plus de 280 000 morts, il décide de partir. Pourquoi ? Il répond sur France Inter.
10: Parce que j'ai compris, à mon âge, s'il fallait reconstruire les murs, il fallait aussi me reconstruire moi-même. Et en voyant la réalité, je me suis dit, mais la reconstruction, ou du moins une nouvelle Haïti, c'est pas pour bientôt.
0: Télisson Aurélien choisit le Canada. Il y a de la famille. Une étape en République dominicaine. Et le voilà à Montréal, au Québec. En Haïti, il a suivi des études de droit. Il poursuit avec de l'économie et de la science politique. Il est déjà écrivain à l'époque. Petit, c'est sa mère, qui est aussi son institutrice, qui l'incite à se lancer. À 19 ans, il remporte, loin de chez lui, en Suisse, un prix prestigieux de littérature. Quant à la lecture, elle arrive tôt. À la maison, où on parle le français et le créole, le programme imposé par son père est strict. Tous les matins, notamment, le petit Télisson doit lire plusieurs chapitres de la Bible. En 2017, à Montréal, il a 29 ans et il a déjà en tête d'écrire sa propre histoire quand un événement vient tout bousculer. Une foule de demandeurs d'asile, en grande majorité d'origine haïtienne, fuit les États-Unis de Donald Trump et se réfugie au stade olympique de la ville. Devenu journaliste, il part à leur rencontre. Il raconte la suite sur Brut.
10: Dans un premier temps, je voulais faire un reportage. Et un reportage qui peut-être allait durer quelques heures. Et en les écoutant et tout, je me suis dit, ben, il faut créer quelque chose, il faut lier mon histoire aux histoires de ces gens. Pourquoi on part ? On part, c'est parce qu'on ne peut plus rester.
0: C'est l'élément déclencheur. Télisson Aurélien veut se documenter davantage. Il explique alors avoir traversé la frontière, direction l'État de New York, l'Ohio, le Michigan, l'Indiana, pour écouter d'autres réfugiés. Et il entame son roman « C'était ça ou mourir », où il fusionne, dit-il, son histoire à celle qu'il a recueillie. Jonas d'Orléans, le narrateur, jeune professeur d'histoire-géographie, quitte lui aussi Haïti. République dominicaine, Brésil, Colombie, Mexique, États-Unis, son parcours est semé d'embûches et d'humiliations et il termine lui aussi au Québec. Les deux hommes ont en commun, entre autres, la violence du départ. Télisson Aurélien est ici sur le plateau de la Grande Librairie sur France 5.
10: C'est mon histoire, dans l'émotion, dans ce que moi aussi j'ai vécu, parce que j'ai connu cette dépossession, le fait de quitter mon pays. Parce que l'exil, c'est aussi laisser sa langue, ses habitudes, tout ce qu'on a aimé pour aller vers l'inconnu.
0: Quant au racisme, une fois arrivé à destination, écoutez l'auteur lire un extrait de son livre.
10: À la télé, un jour, à Radio-Canada, un expert dit « Il faut savoir qui paie pour ces gens-là ». Et j'ai crié dans ma chambre « Moi, je paie. Je paie avec ma honte, mon attente, ma fatigue, mon silence ».
0: Télisson Aurélien a-t-il écrit ces lignes ? L'intelligence artificielle a-t-elle travaillé à sa place ? Devant l'ampleur de la polémique, le romancier finit par réagir, dans le quotidien Libération notamment. « J'ai toujours aimé la création et l'écriture », assure-t-il. « Je ne vois pas pourquoi je ferais appel à une machine ». Il ajoute que depuis qu'il est arrivé en France récemment, il subit, je le cite, « de nombreuses attaques racistes ». Mais tout de même, il conclut qu'il ne s'attendait pas à ça.
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5: Et on va avoir droit à la grisaille en ce début de journée, Patricia Charbonnier, mais ça va s'arranger par la suite.
20: Oui, grisaille matinale, grisaille automnale. On a de nombreux nuages bas et des brouillards ce matin, notamment sur la Normandie, les Hauts-de-France, l'Île-de-France, le Centre-Val de Loire, la Vendée, la Nouvelle-Aquitaine et l'ouest de l'Occitanie. Quelques plaques de grisaille également, très localement, près de la Méditerranée. Alors cette grisaille va se dissiper, mais elle pourrait persister très localement près de la Manche, en particulier entre la Normandie et le Hauts-de-France. Ce sera voilé cet après-midi sur la Bretagne, mais partout ailleurs. Le temps s'annonce très ensoleillé dès ce matin sur les régions de l'Est avec un petit peu d'instabilité. En fin de journée sur le sud des Alpes, risque d'averse. Les températures ce matin sont moins fraîches que ces derniers jours. Il fait 16 degrés à Paris, 20 degrés au Pays Basque. Cet après-midi, Météo France prévoit encore des pointes à 30 degrés dans le sud, 30 à Carcassonne, 29 à Nancy et Dijon, 27 à Marseille, 25 degrés à Bourges, 24 degrés à Paris et La Rochelle, 22 à Lille, 21 degrés à Brest et 18 degrés, ce sera le minimum à Cherbourg. La chaleur qui va se maintenir jusqu'en milieu de semaine prochaine avec même un pic de chaleur attendu sur l'ensemble du pays pour la journée de mardi.
5: Merci Patricia Charbonnier. Il est presque 7h sur France Info et on va retrouver Benjamin Recouvreur. Bonjour Benjamin.
21: Bonjour Diane et bonjour à tous. Ravi de vous retrouver ce matin avec toute l'équipe de France Info. Patricia, bonjour.
20: Bonjour Benjamin.
21: Pour la météo, Laurette Puot, Antoine Geoffin à mes côtés également pour l'info. Bonjour à tous les deux.
22: Bonjour.
21: Et le pape à Paris, acte 2 aujourd'hui, donc après une journée très dense hier, des images de ferveur dans les rues de la capitale, on l'a vu, et des paroles fortes aussi, parfois offensives, sur lesquelles on va revenir ce matin. Ce samedi sera marqué par un autre temps fort, cette messe géante organisée place de la Concorde et sur les Champs-Élysées. 600 000 fidèles attendus au moins. On est sur place dans le journal dans un instant et on vous dit tout sur les enjeux de cette nouvelle journée. D'ici là, très bon réveil. Merci d'avoir choisi France Info en ce samedi 26 septembre. Il est 7h.
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21: Et à la une, donc, Laurette Puot, la ferveur populaire.
33: populaire autour du pape Léon XIV.
1: Accueilli comme une rockstar au Stade de France hier soir pour une veillée. Le point d'orgue de cette journée, c'est la messe au cœur de Paris. Cet après-midi, des centaines de milliers de personnes attendues. Et déjà, place de la Concorde, on s'active, vous allez l'entendre. 11 personnes sont renvoyées devant une cour d'assises après le meurtre en 2023 du jeune Thomas lors d'un bal à Crépol dans la Drôme. La circonstance aggravante du racisme est retenue par les juges. Et puis l'ère Zidane a bel et bien démarré hier soir. Le nouveau sélectionneur de l'équipe de France de football satisfait du premier match de la France face à la Turquie 1-0.
2: Vous êtes les saints de France.
1: La ferveur de la jeunesse hier soir au Stade de France. 80 000 personnes ont assisté à la veillée du pape Léon XIV. Ils seront encore plus nombreux aujourd'hui. Place de la Concorde, on attend 600 000 personnes à 15h pour la messe. Joséphine Ortuno, vous êtes non loin, place de la Madeleine. Il y a déjà du monde.
3: Oui, il est encore très tôt, le soleil ne s'est toujours pas levé et pourtant j'ai déjà une petite foule de t-shirts jaunes sous les yeux. Ces t-shirts jaunes, ce sont les bénévoles qui participeront à la messe. Ils se font fouiller actuellement par les forces de l'ordre à l'entrée du périmètre de sécurité. Avec eux, il y a quelques fidèles comme Sophie et Sylvia, une maman et sa fille, très très matinale.
6: Vous êtes arrivés à quelle heure ?
7: 5h15.
6: Ça pique un peu ?
22: Ça pique beaucoup.
6: Vous sentez comment là ?
22: Là ça va, voilà. Mais le réveil à 3h pour arriver en pleine sécurité, trouver de la place pour se garer et tout, voilà, ça va piquer un peu plus tard.
6: Pourquoi est-ce que vous êtes arrivé si tôt ?
24: Parce qu'on avait peur qu'il y ait de la foule et j'avais peur qu'il y en ait qui dorment sur place et tout.
3: Cette voix, c'est celle de Morissette. Elle aussi a demandé à sa fille, Léa, de se lever tôt.
25: On imagine que c'est un engouement, il y a toute l'Europe, même le monde entier, qui vont venir assister à cette messe, donc il vaut mieux se lever tôt. C'est historique, et puis ma mère, voilà, ça sera la seule fois qu'elle le verra. Donc,
24: Peut-être pas, je vais aller à la messe à Pâques.
25: Ah oui, c'est vrai. C'est vrai.
3: Cette messe XXL, c'est donc comme un tour de chauffe pour Morissette. La retraitée espère bien se faire bénir par le pape.
1: Joséphine Ortuno à côté de la place de la Concorde avec Benjamin Troncin pour les moyens techniques. Et avant cette messe géante, le pape Léon XIV se rend ce matin dans un centre d'accueil des migrants dans le 18e arrondissement.
33: France Info, il est 7h03. Laurette Puot, 11 personnes devant la justice dans l'affaire du meurtre de Thomas à Crépol en novembre 2023.
1: Des juges d'instruction ont ordonné un procès devant une cour d'assises pour meurtre aggravé par racisme envers, je cite, la race blanche et la nation française. Cette circonstance aggravante donc retenue par les juges. Dans l'attente de la date du procès, le village de Crépol dans la Drôme espère pouvoir tourner la page rapidement, Pauline Aubel.
26: À Crépol, rares sont ceux qui souhaitent encore s'exprimer sur le meurtre de Thomas. Pour Christine, c'est sûr qu'un procès pourrait faire du bien aux habitants.
27: Les gens, ils ont envie que cette histoire elle se termine. On a été tous traumatisés, tous. C'est dur d'oublier, on ne pourra pas oublier n'importe comment. Plus vite c'est fait, mieux c'est.
26: Près de 3 ans après le meurtre, on sait maintenant lesquels des 14 suspects mis en examen dans cette affaire comparaîtront devant les assises. Le procès pourrait avoir lieu à l'automne 2027. Christian, habitant de Crépol, lui aussi.
28: On sait que la justice est longue, donc il faut savoir attendre que les choses s'éclaircissent, on va savoir la vérité.
26: Pour Xavier, qui a vécu presque toute sa vie dans le village, ce procès aura aussi une portée symbolique pour Crépol.
29: C'est un peu comme un deuil, hein. Tant qu'on ne retrouve pas un corps ou tant qu'on ne connaît pas les causes d'un décès, on ne peut pas faire le deuil. Ben là, c'est un petit peu pareil.
26: Et il estime que la circonstance aggravante de racisme retenue par les juges est une bonne chose.
29: On parle toujours du racisme envers les non-blancs, on va dire. Ben, c'est bien que ça fonctionne dans tous les sens. À partir du moment où on vient dans l'intention de nuire à quelqu'un, tout simplement parce qu'il fait partie d'une certaine communauté, quelle que soit cette communauté, on ne peut pas accepter ça.
26: Une circonstance aggravante qui alourdit la peine maximale encourue, qui passe de 30 ans de réclusion criminelle à la perpétuité.
1: Pauline Aubel, d'ici Drôme Ardèche, les dates du procès ne sont pas encore connues, mais l'avocat de 5 des accusés annonce déjà faire appel de cette ordonnance qui pourrait retarder la tenue du procès. Tard hier soir, la cour d'assises de Paris a rendu son verdict au terme de 3 semaines de procès du meurtre de Fédéric Federico Aramburu il y a 4 ans et demi à Paris. Loïc Le Priol est condamné à 26 ans de réclusion criminelle, Romain Bouvier à 19 ans de prison. La cour d'assises n'a pas retenu la qualification d'assassinat, estimant que les deux hommes ont bien eu l'intention de tuer, mais sans préméditation. Une main tendue de l'Iran qui propose à Washington un plan pour une réouverture du détroit d'Ormuz en 7 jours. Selon le Wall Street Journal, le président américain Donald Trump a refusé la proposition et envisage une reprise des frappes après les élections de mi-mandat prévues au mois de novembre. L'Arabie Saoudite, elle, est de nouveau la cible d'attaque par les combattants pro-iraniens houthis du Yémen. La défense aérienne du royaume a intercepté et détruit 2 drones lancés en direction de Riyad et d'autres drones en direction de villes au sud-ouest de l'Arabie Saoudite. Vous en faites peut-être les frais en ce moment, à vous moucher, rhume, bronchite ou même gastro-entérite, le retour des virus en cette fin septembre. Selon Santé publique France, les cas de Covid sont même en légère augmentation depuis la rentrée scolaire. Les consultations donc se multiplient, comme au centre SOS Médecins de Chambéry en Savoie, Mélanie Tournadre.
0: Dans la salle d'attente, il y a Aurélie, venue pour son fils Livio, 1 an.
4: Il a des plaques urticaires depuis bien 1 jour et demi. Il a la fièvre en plus.
0: Cette maman inquiète va consulter le docteur Antoine Pierre.
7: Depuis 2-3 semaines, on a un peu plus d'infections respiratoires aiguës, des rhumes, des petites bronchites, des laryngites cette année. La fragilité liée à la canicule, parce que finalement, ça a beaucoup épuisé les corps.
0: La semaine dernière, SOS Médecins a enregistré une hausse de 76% des consultations pour suspicion de Covid au niveau national par rapport à la semaine précédente, plus 53% pour la grippe. Rien d'alarmant, mais le nombre de consultations augmente forcément. Caroline et Tony accompagnent leur fille âgée de 8 ans.
8: Qu'elle n'est bouchée, la diarrhée, elle tousse, la totale.
9: Bah ouais, ça fait déjà la deuxième fois depuis la rentrée qu'elle est malade.
8: On est reparti pour les virus.
0: Il faut donc reprendre les bonnes habitudes et ressortir les fameux gestes barrières.
7: Il faut éviter de s'approcher des malades. Il faut que ceux-ci portent un masque idéalement. Puis le lavage de mains, ça concerne évidemment aussi les virus respiratoires et puis les gastro qu'on voit effectivement un petit peu aussi.
0: Et pour les personnes âgées et fragiles, la campagne de vaccination contre la grippe et le Covid démarre le 13 octobre prochain.
1: Reportage à Chambéry de Mélanie Tournadre d'ici Pays de Savoie. Après un été record, 100 000 personnes sont attendues dans les rues de France. Marche pour le climat organisée dans plus de 250 villes. Initiative du mouvement du 26 septembre, collectif créé cet été pour réclamer un plan d'urgence contre le réchauffement climatique et le financement de mesures d'adaptation. Le départ est à 17h, place de la République à Paris.
21: Du foot aussi à la une ce matin, Laurette Puot, et un premier succès pour les Bleus sous la coupe de Zinedine Zidane.
1: En déplacement face à la Turquie, l'équipe de France a remporté son premier match de Ligue des Nations, 1-0 hier soir, but du capitaine Kylian Mbappé, sorti juste après pour blessure. Le sélectionneur Zinedine Zidane, rassuré après cette première rencontre.
10: On est satisfait pour un premier match, en tous les cas, d'avoir gagné ce soir sur un terrain un peu compliqué. Et on est vraiment content de cette victoire après 3-4 entraînements. Ça augure de belles choses pour nous, quoi. On va continuer à travailler. Là, il va falloir se reposer. On doit simplement se dire que c'est le processus normal. Et moi, je suis content de ce que j'ai vu, en tous les cas, des choses qu'on a mis en place et qui ont été intéressantes pour nous. Et puis, on a gardé surtout un équilibre d'équipe tout au long du match. Voilà, on sait qu'on est bon avec le ballon. Et sans ballon, il faut qu'on le soit aussi, parce que quand il y a des belles équipes, il faut toujours un équilibre d'équipe. Et on l'a eu tout au long du match.
1: Et la dernière fois qu'un nouveau sélectionneur a remporté son premier match, c'était il y a 32 ans avec Aimé Jacquet en 1994.
21: Ça s'était bien passé ensuite.
1: prochain match lundi à Bruxelles face à la Belgique. Et puis pour les volleyeurs français, c'est une première depuis 2015. Ils se sont qualifiés hier soir en finale du championnat d'Europe après avoir battu la Finlande 3-7-1. Ils jouent donc ce soir la finale à Milan face à la Pologne. La dernière fois qu'il y avait cette affiche en finale, la France a remporté le titre. C'était aux Jeux Olympiques de Paris en 2024.
21: Là aussi, ça s'était bien passé. On espère la même issue ce soir à Milan. Merci beaucoup, Laurette Puot, pour l'info à 7h. Patricia Charbonnier pour la météo de ce début de week-end. C'est un temps calme avec un peu de grisaille quand même pour ce début de journée.
20: C'est toujours sec, mais on a de la grisaille automnale ce matin. Des nuages bas, des brouillards. Ils sont nombreux sur la moitié ouest du pays, entre la Normandie, les Hauts-de-France, l'Île-de-France et surtout le quart sud-ouest. Et sous les nuages bas, on peut avoir un petit petit peu de bruine ce matin. C'est très ensoleillé sur les régions de l'Est dès ce matin, mais localement on a un petit peu de grisaille près de la Méditerranée. Cet après-midi, conditions météo encore très ensoleillées. Le ciel restera quand même assez nuageux entre les Hauts-de-France et la Normandie avec des températures toujours au-dessus des normales de saison. Mmh. Météo France prévoit 29 cet après-midi à Nancy, 27 à Marseille, 24 à Paris et 19 au Havre.
21: Merci Patricia.
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21: 7h10 sur France Info, très bon réveil, la ferveur et un pape offensif à son premier jour en France. On va revenir dans un instant sur les déclarations de Léon XIV hier à l'Élysée, notamment sur la loi française sur la fin de vie. Un médecin qui défend l'aide à mourir depuis plus de 20 ans est avec nous pour réagir. On vous raconte aussi le verdict au procès de Loïc Le Priol et Romain Bouvier, condamnés pour le meurtre du rugbyman Federico Aramburu en plein Paris il y a 4 ans. Et puis dans C'est mon budget ce matin, Fanny Guinochet.
15: Si vous le pouvez, c'est le moment d'acheter votre bien immobilier.
21: On retrouve vos conseils dans 10 minutes.
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21: Il y a eu la veillée au Stade de France, la messe à Notre-Dame, la déambulation en papa mobile devant 300 000 personnes dans les rues de Paris. Mais la première journée du pape Léon XIV hier en France a aussi été marquée par des déclarations fortes. Et notamment à l'Élysée, après sa rencontre avec le président Emmanuel Macron, où le souverain pontife s'est montré assez offensif sur les questions de bioéthique.
16: Je réaffirme avec force que la protection du droit à la vie constitue les fondements incontournable de tout autre droit humain. Il existe de nos jours la tentation d'attendre de la science une solution et une consolation à toutes nos souffrances. Le risque est souvent de tomber dans l'illusion lorsque la science et la technologie ne sont pas éclairées par la conscience et ils peuvent proposer des solutions immédiates qui semble répondre aux désirs et aux douleurs des hommes et des femmes, mais qui en réalité peuvent gravement les détourner du bien auquel ils aspirent profondément.
21: Voilà le pape Léon XIV qui défend le droit à la vie à l'Élysée, critique à peine voilée contre la loi sur la fin de vie votée il y a peu de temps en France. Bonjour Denis Labeyle.
17: Bonjour.
21: Ancien chef de service à l'hôpital, vous êtes président d'honneur de l'association Le Choix, qui accompagne notamment des patients dans leur parcours de fin de vie. Vous faites partie de ces soignants qui se battent pour le droit à choisir sa fin de vie depuis plus de 20 ans. Vous avez entendu le pape hier défendre le droit à la vie, se battre contre ce qu'il a appelé une offre de mort programmée, en référence donc à la loi sur la fin de vie votée en France il y a 2 mois, qui prévoit la possibilité d'une aide à mourir. On connaît l'opposition du Vatican à ce texte, mais comment vous avez reçu cette sortie tout de même ?
17: Écoutez, c'est pas un scoop. Ça fait des années, même la position de l'Église n'a pas changé d'un iota. Le pape a le droit d'exprimer son point de vue, je le respecte, mais il doit aussi respecter les autres points de vue, les autres opinions, car nous ne sommes pas dans une théocratie, nous sommes dans une république laïque, et l'Église catholique se doit de respecter la loi. En fait, vous savez, il y a deux philosophies qui s'opposent, ceux qui sont pour la vie coûte que coûte lors de la fin de vie, et ceux qui estiment que quand les souffrances deviennent intolérables, traiter les souffrances supplante la défense d'une vie qui n'en est plus une. Mmh. Voilà, c'est deux points qui sont difficilement réconciliables.
21: Et la démocratie française a fait un choix donc avec ce texte sur l'aide à mourir, notamment qui a été voté, définitivement adopté il y a quelques mois. Denis Labeyle, est-ce que vous auriez attendu de la part d'Emmanuel Macron, par exemple, qu'il réponde au pape d'une manière ou d'une autre sur ce terrain-là ?
17: Non, je crois que c'était pas le moment de répondre au pape. Je crois que beaucoup de gens savent quelles sont les raisons pour lesquelles on défend, nous, le droit de mourir. Du reste, en ce qui concerne, vous savez, les catholiques, Il y a un fossé entre la hiérarchie catholique et puis la base. Mmh. Dans une étude qui a été faite, si je me souviens bien, en 2017, qui est parue dans La Croix, 60% des catholiques étaient pour un changement de la loi. Puis il y a des prêtres qui soutiennent ouvertement l'aide à mourir. Mmh. Vous savez, il y a Père Gabriel Ringlet en Belgique, pour le citer que lui, ou Jean Descos au Canada, et qui ont publié pour soutenir l'aide à mourir. C'est donc un débat qui est plus compliqué qu'un débat simpliste.
21: Vous qui avez accompagné justement de nombreux patients dans ces parcours, votre association continue à le faire d'ailleurs. Quelle place prend la religion justement à ce moment-là?
17: Écoutez, ça dépend vraiment des personnes. Mon ami Yves Deloc, la première personne qui l'a aidé à mourir, c'était un prêtre. Et le prêtre lui a dit, vous savez, la douleur n'est pas rédemptrice. Et je crois qu'il a raison. Donc la place de la religion, moi, je dirais que les religions ont leur place, elles doivent donner leur avis, mais c'est à la société, à la laïcité de décider en fonction de la majorité des députés. Mmh. Moi je crois que l'histoire des religions prouve que personne n'a le monopole des valeurs morales, pas plus l'Église catholique que les autres.
21: Alors ce texte sur la fin de vie, il a été adopté il y a 2 mois par le Parlement. Il y en a 2 en réalité, un sur les soins palliatifs, un autre sur ce droit à l'aide à mourir. Ça prendra encore du temps avant qu'il ne soit réellement appliqué. Est-ce que vous craignez que les décrets d'application justement mettent du temps encore à arriver ?
17: Oui, j'ai tout à fait cette crainte, car en effet, il ne suffit pas d'avoir une loi, encore faut-il qu'elle soit appliquée. Or, les décrets d'application peuvent demander du temps, et vous savez que certains, justement, retardent jusqu'au présidentiel en espérant que, lorsqu'il y aura un changement de gouvernement, il y aura un changement de loi.
21: C'est une crainte aussi, la présidentielle, Denis Labeille, on est à 8 mois, en effet, de ce scrutin. Est-ce que vous craignez qu'il y ait un recul possible à ce moment-là? On sait que certains candidats se sont montrés ouvertement hostiles à cette loi.
17: Oui, je crois qu'il y a un risque, en effet. Il n'est pas. Je sais que certaines personnes au gouvernement souhaitent que les choses avancent vite, mais d'autres, dans le monde politique, souhaitent retarder au maximum l'application de cette loi. Donc, oui, c'est une grande étape, cette loi. C'est une loi essentielle de liberté. Et donc, on peut être fier de, retrouver les autres pays d'Europe qui ont légiféré depuis longtemps.
21: Merci beaucoup, Denis Labeille, ancien chef de service à l'hôpital, président d'honneur de l'association Le Choix, citoyen pour une mort choisie, d'avoir pris quelques minutes ce matin avec nous pour réagir sur France Info.
2: 7h17 sur France Info, il fait 16 degrés à Poitiers.
21: Le militant d'ultra-droite, Loïc Le Préyol, a donc été condamné à 26 ans de réclusion criminelle hier soir pour le meurtre du rugbyman Federico Aramburu. C'était dans plein Paris, il y a 4 ans, tué par balle dans la rue après une altercation. Le verdict est tombé très tard hier soir. Romain Bouvier, lui présent aussi ce soir-là, a été condamné à 19 ans de prison pour tentative de meurtre. Bonjour Aurélien Tirard.
3: Bonjour Benjamin.
21: Un verdict qui a été accueilli dans le calme par la famille de Federico Aramburu.
3: Oui, la veuve, la mère du rugbyman reste figée lorsqu'elles écoutent le président, tête baissée pour la maman de la victime. Cette décision de justice, elle est équilibrée pour maître Véronique Massy, avocate de Chaunay-Garty, lui qui se trouvait avec son ami Federico Aramburu au moment du meurtre.
6: Je peux vous dire qu'il est à présent apaisé. Cette décision équilibrée, ça a été évidemment douloureux, ça a été l'occasion de revivre vraiment très fort la douleur qui est encore inscrite en lui, mais il ressort, je crois, de cette épreuve de 3 semaines renforcée.
3: En sortant de l'audience, les avocats des condamnés n'ont fait aucune déclaration. Loïc Le Préyol et Romain Bouvier ont 10 jours pour faire appel.
21: 10 jours pour faire appel de ces peines, donc 26 ans de réclusion, 19 ans de prison pour meurtre et tentative de meurtre. Aurélien, ils étaient poursuivis à l'origine pour assassinat et tentative d'assassinat. L'accusation avait requis des peines un peu plus lourdes, mais finalement la préméditation n'a pas été retenue.
3: Si Federico Aramburu a été victime de l'alchimie de ce duo funeste formé par Loïc Le Préyol et par Romain Bouvier, selon la formule du président, pour autant, ce duo ne s'est pas concerté pour tuer ce père de famille. Il n'y a pas eu de chasse à l'homme ce matin du 19 mars 2022, car la préméditation n'est pas caractérisée, souligne le président. Il aurait fallu, pour cela, un dessein réfléchi, avec un intervalle dans l'acte, un délai jugé donc trop court par les jurés pour que les accusés aient eu le temps de se concerter pour chercher et tuer les rugbymen avec qui ils venaient de se battre dans un bar. Une condamnation tout de même saluée par Yann Lebraz, l'avocat de la famille Aramburu.
18: Sans doute que la préméditation pouvait être retenue, mais on a une décision qui correspond objectivement
4: à l'affaire que cette cour d'assises avait à juger.
3: Cela correspond donc à ce qu'attendait la famille du rugbyman, car les peines restent élevées.
21: Alors qu'est-ce qui explique justement cela, que les peines soient presque les mêmes que celles requises par l'avocat général ?
3: Eh bien, ces 26 ans de réclusion contre Loïc Le Priol s'expliquent d'abord par l'extrême gravité des faits survenus dans les rues de Paris, relève la cour, et puis parce que cet ancien des forces spéciales est au moment des faits empreint d'une rage narcissique, une personnalité inquiétante, intolérante à la frustration et une fascination pour les armes et une idéologie violente, celle de l'ultra-droite, autant d'éléments qui expliquent cette peine.
21: Compte rendu d'audience signé Aurélien Tirard, service police-justice de France Info.
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21: Les experts de France Info arrivent dans une minute, juste après l'essentiel de l'info de ce samedi à 7h20. Bonjour Antoine Geoffin.
22: Bonjour.
21: À la une, Zinedine Zidane a réussi sa première à la tête de l'équipe de France.
22: Victoire des Bleus hier soir en Turquie, 1-0. But de Kylian Mbappé, sorti blessé pour ce premier match de Ligue des Nations. Il ne disputera pas les trois prochaines rencontres de son équipe. La prochaine, ce sera lundi en Belgique. Le pape à la rencontre de la jeunesse. Hier soir, 80 000 jeunes catholiques réunis au Stade de France pour une veillée musicale où l'histoire catholique de la France a été rappelée. Le Saint-Père poursuit sa visite en France avec une messe géante à la Concorde. Aujourd'hui, 600 000 fidèles attendus. La cour d'assises de Paris condamne Loïc Le Priol à 26 ans de réclusion criminelle pour le meurtre de l'ancien rugbyman argentin Federico Martín Aramburu, abattu après une bagarre dans un bar parisien en mars 2022. Romain Bouvier est lui condamné à 19 ans de réclusion pour tentative de meurtre. Le jury ne reconnaît pas la préméditation. Les condamnés ont 10 jours pour faire appel. Et puis près de 260 marches pour le climat prévues aujourd'hui un peu partout en France après un été caniculaire. Les manifestants vont demander un plan d'urgence et la taxation des super profits liés à l'énergie fossile.
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21: Les experts de France Info sont à mes côtés, Fanny Guinochet, Sarah Lemoine et Julien Méniel. Bonjour à tous les trois.
23: Bonjour.
21: Julien, c'est ma santé avec vous. C'est la pleine lune. Cette nuit, vous nous direz pourquoi on dort vraiment mal. Au programme de C'est mon boulot, Sarah Lemoine.
23: Les conseils des prud'hommes se remplissent à nouveau.
21: À tout à l'heure, Sarah, mais d'abord Fanny Guinochet pour C'est mon budget. On parle investissement immobilier avec vous, avec des taux d'intérêt qui remontent ces dernières semaines et qui peuvent compromettre parfois certains projets. Alors, quels sont vos conseils, Fanny, face à cette hausse?
24: Le premier, il est tout simple, c'est de ne pas tarder, parce qu'étant donné la conjoncture économique, il se pourrait bien que ces taux d'intérêt continuent leur hausse cet hiver. Et on le voit, hein, en ce mois de septembre, ils ont déjà beaucoup augmenté. Prenez le courtier Préto, par exemple, qui a mis à jour son baromètre cette semaine. Les taux moyens atteignent 3,33% sur 15 ans, 3,52% sur 20 ans, 3,67% sur 25 ans. C'est bien plus en réalité qu'avant l'été. Et surtout, certains experts tablent sur des taux autour de 4% en début d'année prochaine. Donc si vous avez envie et surtout les moyens d'acheter votre appartement ou une maison, eh bien écoutez, c'est maintenant. Plus vous attendez et plus vous vous exposez à alourdir votre crédit, une hausse des taux, ce sont quelques milliers d'euros en plus.
21: Alors le problème tout de même, Fanny, c'est que les banques restent très regardantes.
24: Toujours, mais elles ont quand même besoin de nouveaux clients, ces banques. Donc si votre dossier est solide, allez-y. Et comme toujours, faites jouer la concurrence entre les établissements. Je rappelle qu'on a rarement la meilleure offre de prêt dans la banque où on est depuis 20 ans. Donc n'hésitez pas à aller frapper à d'autres portes. Et pour trouver la meilleure offre, vous pouvez faire appel par exemple à un courtier. Ces services ne sont pas gratuits, certes, mais si vous achetez un bien à 200 000, 300 000, 700 000 euros, que sais-je, ça vaut peut-être le coup de dépenser quelques centaines d'euros pour vous allouer ces conseils. Car ces professionnels, par définition, ils connaissent bien le marché des crédits. Surtout, ils savent, en fonction de votre profil d'acheteur, votre âge, votre situation financière, quelles sont les banques qui sont susceptibles d'accompagner votre projet. Ils ont l'habitude aussi de négocier, y compris avec les établissements d'assurance emprunteur, parce que là aussi, ça vaut le coup de faire jouer la concurrence.
21: Alors voilà, du côté des banques, Fanny, qu'est-ce que ça donne du côté des prix du marché de l'immobilier?
24: On observe une petite baisse, un tassement. Les vendeurs ont compris que face à une conjoncture qui se dégrade, il ne faut pas être trop gourmand, sinon ils risquent bien de se retrouver avec leur appartement, leur maison sur les bras. Donc la négociation est possible en ce moment. Pour toutes ces raisons, si vous le pouvez, allez-y.
21: Attendre, c'est toujours un peu risqué. Merci Fanny Guinochet pour tous vos conseils. On va se plonger dans le côté obscur de l'entreprise désormais avec vous, Sarah Lemoine. Quand des salariés saisissent les prud'hommes suite à un conflit avec leur employeur, ils sont de plus en plus nombreux à le faire, Sarah, après des années de reflux en la matière, et ça s'est confirmé encore l'an dernier.
23: Oui, l'an dernier, les nouvelles affaires portées devant les conseils des prud'hommes ont progressé de 11% selon le ministère de la Justice. Près de 132 000 salariés ont demandé à cette juridiction de trancher un litige avec leur employeur en lien avec leur contrat de travail. Cette tendance à la hausse s'observe depuis 3 ans maintenant, avec déjà 9% d'augmentation en 2024 et 8% l'année précédente. C'est une inflexion importante car auparavant, le nombre de saisines refluait régulièrement en raison notamment du succès de la rupture conventionnelle qui permet à un salarié en CDI et son patron de se séparer d'un commun accord. Il faut rappeler qu'au moment de la création de ce dispositif, plus de 200 000 salariés saisissaient les prud'hommes. Quant au barème Macron, s'il a plafonné les indemnités, il n'a visiblement pas dissuadé les salariés d'aller en justice, même si le temps de traitement est relativement long.
21: Alors comment on l'explique? Pourquoi le contentieux du travail, Sarah, repart à la hausse?
23: Alors probablement en raison du contexte économique dégradé, les plans sociaux et les défaillances d'entreprises augmentent ces dernières années et le climat social est plus tendu. Mais d'autres explications éclairent les zones de friction entre salariés et employeurs, selon le cabinet Voltaire Avocat. Si la rupture conventionnelle permet en théorie d'éviter le contentieux, en pratique, c'est pas toujours le cas. De plus en plus de salariés contestent aux prud'hommes la rupture conventionnelle qu'ils ont préalablement acceptée, estimant

0: 10% des saisines. Aujourd'hui, c'est 27%. Cette progression s'explique notamment par la contestation des forfaits jours, un type de contrat qui décompte le temps de travail des cadres en nombre de jours sur l'année et non en nombre d'heures sur la semaine. Autre information à retenir, les demandes d'apprentis augmentent sensiblement. 110 ont saisi les prud'hommes l'an dernier contre 73 en 2021.
1: Merci beaucoup Sarah Lemoine pour C'est mon boulot, c'est ma santé. Avec vous Julien Méniel, désormais j'espère que vous avez bien dormi cette nuit tous les trois et vous chez vous, car c'est la pleine lune la nuit prochaine. Julien, vous nous expliquez maintenant pourquoi on dort un peu plus mal les soirs de pleine lune.
2: Oui, on dort moins bien les soirs de pleine lune, c'est quelque chose que tout le monde pense, mais scientifiquement, est-ce que ça tient vraiment la route? La lune, elle aurait une influence sur le corps humain et sur la santé. On a longtemps cru, par exemple, que la lune influençait les règles. On a depuis démontré que c'est complètement faux. Le cycle menstruel et le cycle lunaire durent à peu près le même nombre de jours. Donc effectivement, c'est possible que ça tombe en même temps. Mais il n'y a pas plus de personnes qui ont leurs règles les soirs de pleine lune. Donc, même sans aller jusqu'à parler de loup-garou, il y a effectivement beaucoup de croyances autour de la lune.
1: Bon, et en ce qui concerne le sommeil, justement,
2: Pendant longtemps, on a attribué les problèmes de sommeil à la luminosité. La pleine lune, elle est 11 fois plus brillante que lorsqu'elle est dans son premier quartier. On sait qu'on sécrète la mélatonine, la fameuse hormone du sommeil, quand on est dans l'obscurité, et qu'à l'inverse, la lumière l'inhibe. Donc, l'explication semblait toute trouvée, mais en 2013, une étude de l'université de Bâle a semé le trouble. Elle affirme que les nuits de pleine lune, on met effectivement plus de temps à s'endormir, on dort moins longtemps, les phases de sommeil profond, le sommeil réparateur, sont raccourcies de 30%. Leurs analyses ont aussi démontré que le fameux taux de mélatonine des volontaires de l'étude était plus bas que la normale les soirs de pleine lune, mais selon eux, rien à voir avec la lumière, puisqu'ils dormaient dans le noir complet. Problème, cette étude, elle a été menée sur une trentaine de personnes, ce qui est trop peu pour être considéré comme significatif, et avec une méthodologie qui laisserait un petit peu à désirer.
1: Donc ça veut dire que la théorie selon laquelle c'est la lumière de la lune qui perturbe notre sommeil, Julien, c'est celle qui reste la plus plausible.
2: Oui, mais il y en a aussi une autre, celle de la prophétie autoréalisatrice. Les nuits de pleine lune, on anticipe le fait qu'on va mal dormir, et ça, c'est le meilleur moyen pour mal dormir ensuite. Et si vous vous dites que nous sommes composés à 60% d'eau, et que la Lune influence bien les marées, donc il doit y avoir quelque chose, je vous répondrai que l'attraction de la Lune, elle est significative que sur les grandes étendues d'eau. Par exemple, il y a des marées dans les lacs, mais elles sont si minimes qu'on ne les voit pas. Alors imaginez un petit peu sur notre corps, c'est infime.
1: Des mini marées peut-être. Merci beaucoup Julien Méniel pour C'est ma santé. Merci aux experts de France Info. On vous retrouve demain et on vous réécoute sur l'appli Radio France. La météo arrive dans un instant avec un nouveau journal.
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1: Et Patricia Charbonnier, on va encore avoir des températures estivales aujourd'hui.
4: Oui, après dissipation de la grisaille matinale, on a beaucoup de grisaille ce matin sur les régions de l'ouest, des nuages bas et des brouillards. Et localement, sous ces nuages bas, on peut avoir un petit peu de bruine. C'est déjà très ensoleillé sur les régions de l'est, mais localement, on peut avoir un petit peu de grisaille près de la Méditerranée. Donc cet après-midi, conditions météo ensoleillées, très estivales. Ça restera assez nuageux entre la Normandie et les Hauts-de-France. Et les températures toujours au-dessus des normales de saison. Météo France prévoit 22 degrés cet après-midi à Amiens, 24 degrés à Paris et Bayonne, 27 à Bastia, 29 à Clermont-Ferrand et Perpignan et 30 degrés à Valence.
1: Merci Patricia Charbonnier et très bon réveil à vous à l'écoute de France Info. Il est 7h30. Toute l'info avec Laurette Puot.
5: Le prix des carburants toujours au plus haut qui continue de fragiliser de nombreux secteurs, y compris celui du sport, notamment les petits clubs de football amateurs en milieu rural. En Côte d'Or, par exemple, à Is-sur-Tille, le club d'Is-se-Longer Football et les parents essaient de s'entraider, Justine Clos.
6: Sur le terrain, il y a le fils de Priscilla, 8 ans, qui s'entraîne. C'est elle qui l'amène deux fois par semaine au stade. Sauf qu'en habitant à une quinzaine de kilomètres à Vérone, les trajets lui coûtent 120 euros par mois.
7: C'est énorme, c'est très compliqué, mais après c'est une passion, donc on est bien obligé de l'emmener. Mais après, ben voilà, on fait des économies sur autre chose.
6: C'est pareil pour Nicolas, dont les deux enfants sont inscrits au club. Alors pour limiter les coûts, il s'organise avec d'autres parents pour faire du covoiturage.
8: On essaye avec les tontons, les tatas, parce qu'on est dans le même club de foot. Donc voilà, on essaie de s'arranger.
6: Et pour aider toutes ces familles à s'arranger, justement, le président du club, Shakib Aouida, a créé un groupe WhatsApp.
9: On a aussi une application pour pouvoir dire aux gens, voilà, toi tu pars d'ici, toi tu pars de là.

0: arrangez-vous. Et sinon, le reste, c'est navette.
1: Des navettes qui sont mises en place par le club à sa charge donc pour amener les enfants à l'entraînement puis les redéposer chez eux. Cela coûte cher, d'autant que le club se charge aussi des déplacements pour les compétitions.
0: On est à 20 000 euros de carburant par an et vous imaginez qu'avec la hausse, on se la mange de plein fouet. Nous, on a des équipes de jeunes qui jouent en région, mais il faut vous dire qu'on a 31 équipes sur les terrains tous les week-ends.
1: Mais le club refuse de répercuter cette hausse des prix à la pompe sur celui des licences parce que les familles souffrent aussi, dit son président.
2: Justine Clos, ici Bourgogne, la flambée des prix due à la situation au Moyen-Orient. L'Iran a fait une proposition à Washington pour la réouverture du détroit d'Ormuz d'ici 7 jours. Une proposition refusée par le président américain Donald Trump, rapporte le Wall Street Journal. Paris est au rythme papal. Deuxième jour dans la capitale pour le pape Léon XIV. Après la ferveur de la jeunesse au Stade de France hier soir, le temps fort de la journée, c'est cette messe à 15h, célébrée place de la Concorde, 600 000 personnes attendues, dont des personnalités politiques et candidats à la présidentielle, mais pas le président de la République, Aurélie Herbemont.
3: Emmanuel Macron ne sera pas à la Concorde, échaudé par les critiques sur le non-respect de la laïcité quand il avait participé à la messe du pape François en 2023 au Stade Vélodrome. Son épouse Brigitte le représentera. Le Premier ministre Sébastien Lecornu sera également présent. Ils y croiseront des candidats à la présidentielle. Marine Le Pen, accompagnée de Jordan Bardella, mais aussi Édouard Philippe, qui voit dans cette visite papale un message de dialogue, de paix et d'espérance, ou encore Bruno Retailleau. Le candidat LR rappelle que notre civilisation a des racines chrétiennes. Gabriel Attal sera aussi à la messe, son entourage y voyant un événement historique et populaire. À gauche, en revanche, le socialiste Olivier Faure n'y participera pas, ni Jean-Luc Mélenchon. Le pape est le bienvenu en France, assure l'insoumis, mais de là à aller à la messe, dit-il, faut pas abuser.
2: Aurélie Herbemont, après cette messe au cœur de Paris, Léon XIV se rendra à Lourdes, attendu ce soir à la grotte de Massabielle, avant de prendre la direction lundi de Metz. Après un été record marqué par la chaleur et les incendies, aujourd'hui a lieu la marche pour le climat, des rassemblements prévus dans plus de 250 villes en France. C'est aussi le début aujourd'hui de 4 jours de mobilisation pour les pompiers. À l'appel de leur intersyndicale, des rassemblements sont prévus à partir d'aujourd'hui jusqu'à lundi, place de la République à Paris, avant une manifestation d'ampleur mardi pour défendre la fonction publique.
4: Merci beaucoup Laurette Puot pour l'info à 7h30, 7h34.
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4: Bonjour Cédric Guillou.
6: Bonjour Benjamin.
4: France Info Sport avec vous ce matin et on commence avec le foot et la première réussite sur le banc des Bleus pour Zinedine Zidane.
6: Alors réussie dans la douleur quand même, Benjamin, avec une courte victoire, 1-0 en Turquie hier soir pour le compte de la première journée de la Ligue des Nations. C'est Kylian Mbappé qui a délivré les Bleus à la 54e minute, mais lui aussi, c'est dans la douleur qu'il a fini le match, puisqu'il s'est blessé au genou. Mbappé forfait pour les 3 prochaines rencontres de l'équipe de France. Julien Froment.
7: Il est minuit 52 quand Kylian Mbappé quitte le stade d'Izmit, le visage fermé, le pas décidé, direction le quart des Bleus. Visuellement, sa blessure au genou ne semble pas si grave. Pourtant, le sélectionneur national Zinedine Zidane confirme dans la foulée son forfait pour les 3 prochains matchs.
8: Les nouvelles ne sont pas bonnes puisque Kylian va devoir rentrer. Il a une lésion tendineuse faite au genou, donc on ne va pas prendre de risque. C'est malheureusement un petit souci, mais voilà, il va devoir rentrer.
7: La soirée avait pourtant bien commencé pour lui avec ce but à la 54e minute, mais au moment de célébrer, il se tient le genou gauche. Mbappé tente alors de reprendre, mais 6 minutes plus tard, il s'allonge sur la pelouse et demande le changement au grand désarroi de son coéquipier Maxence Lacroix.
9: Au départ, on reste concentré sur le match. Mais après, quand on va dans le vestiaire, on comprend que c'est un peu plus sérieux que ça. Et voilà, bah, je pense que on sait tous que quand Kylian est là et quand il n'est pas là, c'est différent. On lui souhaite bon rétablissement.
7: C'est désormais le staff médical du Real Madrid qui va prendre le relais. Kylian Mbappé est attendu dans les prochaines heures en Espagne pour y effectuer des examens complémentaires.
6: Et c'est donc sans Kylian Mbappé que les Bleus vont jouer à leur prochain match de Ligue des Nations en Belgique, à Bruxelles. Ce sera lundi soir, les Belges qui sont allés gagner hier soir 2-0 en Italie.
4: Une autre équipe de France brille en ce moment, Cédric, c'est celle du volleyball masculin.
6: Ouais, les volleyeurs français qui vont disputer ce soir la finale du championnat d'Europe, ce sera contre la Pologne à 20h. 21h. Les Bleus, faciles vainqueurs hier soir de la Finlande. 3-7 à 1 en demi-finale.
4: On reste dans les salles, sur les parquets, avec la reprise ce week-end du championnat de France de basket.
6: Dans une première journée de l'élite qui démarre ce week-end, un petit peu partout en France. Championnat très ouvert cette année après la disparition du champion en titre, l'AS Monaco, exclu du monde professionnel et amateur. Bon, il y a quand même une nouvelle attraction. Alors, c'est pas une équipe, c'est un joueur. Il s'appelle Patrick Beverley. Il a 38 ans et il a disputé plus de 700 matchs en NBA, la grande ligue de basket américaine. Et il débarque à Boulazac, dans le Périgord, avec sa personnalité hors norme. Xavier Monferrand.
10: Il n'a pas encore foulé les parquets de l'élite qu'il fait déjà le buzz sur les réseaux en postant une vidéo où il découvre le bus couchette de Boulazac, bien loin des jets privés des franchises NBA. Mais Pat Bev, comme on le surnomme, adore sa nouvelle vie dans le Périgord.
11: Je profite de ma vie, je me lève, je vais jouer au basket. Une vie simple dans une jolie ville, calme. La bouffe est bonne, le vin aussi bien sûr. Le seul souci, ce sont les restaurants. Tout est fermé le dimanche et le lundi. Mais en dehors de ça, c'est super.
10: Une bulle de quiétude pour un joueur intense et provocateur. Le roi du trash talking, l'art de déstabiliser son adversaire par la parole. L'ancien international français Edwin Jackson, qui joue à l'ASVEL, est ému de le retrouver 20 ans après leur première rencontre au Mondial des moins de 19 ans en Serbie.
12: On avait fait la fête, ça reste une de nos premières cuites mémorables. Se retrouver là maintenant, il y a beaucoup de respect. Quelqu'un comme Pat Beverley, très connu en NBA, qui a fait partie des meilleurs défenseurs. Si ça peut susciter un intérêt, c'est magnifique.
10: Et si Patrick Beverley a choisi de rejoindre Boulazac et le Périgord, c'est sur les conseils d'un ami, un certain Nicolas Batum, l'ancien capitaine des Bleus, tout jeune retraité, avec qui il a joué chez les Clippers de Los Angeles.
6: Patrick Beverley qui va débuter ce soir à domicile contre Rohan.
4: Et puis du cyclisme également, Cédric, avec la suite des championnats du monde sur route.
6: Et la course élite femme qui est au programme aujourd'hui avec des Françaises qui ne sont pas forcément favorites avec l'absence de Pauline Ferrand-Prévot, mais les tricolores comptent quand même jouer les troubles faits à l'image de Cédrine Kerbaol qui avait terminé sixième du dernier Tour de France.
13: Depuis le Tour de France, je me suis entraînée avec beaucoup de motivation pour les objectifs de fin de saison, ce qui avait été un petit peu différent les années précédentes, où je flanchais un petit peu après le Tour de France en pensant que j'étais pas, tout simplement pas capable, voilà, de récupérer. Et au final, je me suis surprise en voyant que tout se passait très bien à l'entraînement. Donc voilà, en termes d'ambition, on est toutes soudées aussi. Donc voilà, on a juste hâte de courir et essayer d'en mettre partout.
6: Départ de la course, 15h, 180 km.
4: Et on la suivra avec Fanny Lechevestrier. Cette course, c'est en même temps que la messe du pape, mais on ira faire un tour quand même du côté du Québec. Merci Cédric Guillou pour France Info Sport. 7h39 sur France Info, à suivre jusqu'à 8h. Le monde de l'édition face au vertige de l'intelligence artificielle. Le prix Goncourt vient de retirer de sa liste le livre du Canadien Tellison Aurélien, accusé d'avoir utilisé l'IA. Alors comment le secteur peut faire face à ce défi? Une éditrice dénicheuse d'IA et pionnière sur le sujet nous rejoint dans une dizaine de minutes. Dans l'œil de Julie, Julie Vialon, juste avant 8h.
14: Du solo maxing, quand le célibat est un choix et doit absolument être maximisé.
4: A tout à l'heure, mais d'abord le pape Léon XIV, rockstar au Stade de France.
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4: Accueilli par 80 000 jeunes chauffés à blanc, réunis à Saint-Denis pour cette grande veillée. Point d'orgue d'une première journée intense pour le souverain pontife dans notre pays. Farida Noir a vécu cette soirée pour France Info avec des jeunes de Seine-Saint-Denis.
16: Alors, arrivé au Stade de France, énormément de jeunes. Et moi j'attends les jeunes du diocèse de Saint-Denis. Mais comme vous l'entendez, c'est éclectique dans le choix des chansons. Ah, ça y est, ils sont arrivés, les jeunes du diocèse.
17: Alors moi, c'est Tonia.
18: Moi, c'est Julia.
19: Et moi, c'est Michel.
16: Alors là, ça va bientôt commencer. Vous êtes dans quel état d'esprit, là?
18: Bon, franchement, je suis toute excitée. Je suis pas prête, au fait. C'est incroyable. J'ai même pas les mots. Le pape, il vient dans 93. C'est incroyable. À chaque fois, on a beau tendance à critiquer le 93, le mettre de côté. Mais là, le pape, il vient nous adresser un mot à nous, la jeunesse catholique, en France, et même à ceux qui ne sont pas forcément croyants. C'est à toute la France qu'il s'adresse. Donc c'est incroyable et j'ai hâte d'entendre ce qu'il va nous dire.
20: Moi, ce que je trouve parfait, en tout cas, c'est déjà de 1, oui, je suis excitée parce que je l'ai vu une première fois avec ma soeur aussi.
16: Ah, vous l'avez vu où?
20: Oui, on l'avait vu quand on était au Jubilé à Rome. donc c'était aussi l'année dernière. Et en vrai, moi je suis très contente aussi parce que le pape il va donner un message aux jeunes. En vrai, j'ai pas grand chose à dire à part que je suis vraiment très excitée, très contente et j'ai vraiment hâte pour le coup.
19: Pareil, je suis très contente et j'ai très hâte et surtout qu'il vienne au 93, quelque chose de beau et d'intéressant. De voir autant de jeunes, avoir les papes en France, c'est pas arrivé depuis plus de 18 ans sur Paris. Donc c'est un beau message de paix et de tranquillité pour la France et le pays.
21: Et vous êtes quelle rangée vous ?
22: Rang 22, bloc G6.
21: Ok, bah on est sur le même bloc.
22: Ah bah parfait.
23: Est-ce que vous êtes chaud ?
24: Alors là, on s'installe dans les gradins et avant l'arrivée du pape, il y a une première partie avec plusieurs groupes de musique.
25: Comment ne pas te louer ? Seigneur Jésus, comment ?
20: Oui, il est juste là-bas, là, en rouge.
26: Oui.
20: Incroyable. C'est incroyable, voilà. Voilà qui comme il se doit.
27: Je suis censée avoir cours lundi. J'ai plus de voix et j'ai mal à la gorge, carrément, moi, j'en peux plus.
21: Racontez-moi ce que vous voyez, là.
27: Là, pour l'instant, je vois juste la pape mobile. Mais et je peux pas parler. Je peux pas, j'ai mal à la gorge.
20: J'aime trop. Incroyable.
28: La première chose que je voudrais dire... C'est très simple. Merci. Merci à Dieu. Merci à vous. Merci pour votre courage. Merci pour votre présence.
21: C'est de la joie, c'est de l'émotion.
28: Merci pour votre foi. Vous êtes les saints de France.
21: J'ai hâte de voir de ce qu'il va raconter.
28: Jeune de France. Vous portez dans votre cœur un immense désir de liberté. Que Dieu Tout-Puissant vous bénisse, le Père et le Fils et le Saint-Esprit.
24: Voilà, après une série de rituels et de prières, la veillée ici au Stade de France s'achève.
20: C'était incroyable. On a vu le pape pour la première fois. Il est venu à Saint-Denis, nous qui sommes dionysiennes, trop contentes.
21: Qu'est-ce que vous en avez pensé de cette veillée ?
29: C'était incroyable.
30: Parce que là, on s'est réunis 80 000 dans un stade. Il y avait les jeunes Genève 3 de partout un peu et ça m'a fait plaisir de voir le pape Léon de plus près.
29: Ça faisait plaisir de voir autant de jeunes se rejoindre. Ça faisait chaud au cœur un peu.
21: Est-ce qu'il a dit quelque chose qui vous a particulièrement marqué ou pas forcément ?
30: Pour moi, c'est surtout la paix. Et en ce moment, comme on voit un peu ce qui se passe sur Terre, bah, il manque de la paix. Et quand on a un pape comme ça qui vient, ça fait plaisir. Et comme on pourrait dire que la paix soit avec vous.

0: France Info reportage au Stade de France signé Farid Anouar lors de cette veillée avec le pape Léon XIV et ce nouveau temps fort aujourd'hui, la messe géante place de la Concorde et sur les Champs-Élysées cet après-midi, à suivre évidemment là aussi sur France Info.
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0: Dans les prochaines minutes, le brief politique et l'embouteillage des candidatures à droite et au centre, ça n'en finit pas. On voit ça juste après l'info en une minute à 7h44. Antoine Jeufin et à la une, 26 et 19 ans de réclusion criminelle pour Loïc Le Priol et Romain Bouvier.
2: C'est le verdict prononcé hier soir par la cour d'assises de Paris contre les deux hommes reconnus coupables respectivement de meurtre et tentative de meurtre. Leur victime, Federico Martina Rambourou, l'ancien rugbyman argentin, abattu après une bagarre dans un bar de Paris en mars 2022. Les deux condamnés ont 10 jours pour faire appel. Le pape a communié avec les jeunes hier soir au Stade de France. 80 000 catholiques réunis pour entendre les mots du Saint-Père en français avec du gospel et des chants chrétiens. Léon XIV poursuit sa visite en France ce matin en visitant un centre d'accueil pour réfugiés à Paris avant une messe en plein air cet après-midi à la Concorde. Il s'envolera pour Lourdes en fin de journée. Le Wall Street Journal affirme que Donald Trump a répondu non à la proposition faite par l'Iran hier soir de rouvrir le détroit d'Ormuz d'ici 7 jours. Le président américain a partagé dans la nuit une carte de ce bras de mer en le renommant Détroit Trump. Et puis l'équipe de France de volleyball en finale de l'Euro en Italie. Les Bleus ont battu la Finlande hier 3-7-1 et affronteront ce soir les tenants du titre polonais.
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0: Le brief politique désormais comme tous les week-ends sur France Info. C'est avec vous ce matin, Hélène Terzian, bonjour.
3: Bonjour, bonjour à tous.
0: Avec cet embouteillage à droite et au centre à 7 mois de la présidentielle, on parle beaucoup des candidats favoris dans ce camp, Édouard Philippe, Gabriel Attal, Bruno Retailleau. Mais Hélène, il y a aussi des aspirants candidats qui espèrent tirer leur épingle du jeu.
3: Oui, ceux qui se disent au fond que sur un malentendu, ça peut marcher. En haut de la liste des candidats pas encore candidats, Xavier Bertrand. Attention, c'est subtil. Le président de la région Hauts-de-France a affirmé le mois dernier qu'il sera candidat, mais il fera son annonce le moment venu avant les fêtes de Noël, persuadé que les discussions autour de la dinde seront très politiques. En attendant, Xavier Bertrand se prépare activement. Des dizaines de déplacements depuis cet été. Son entourage se frotte les mains en ne voyant aucun candidat du bloc central assuré d'être à tous les coups au second tour. C'est ce qui lui fait dire que le casting n'est pas définitif, sourit un de ses proches. Autre personnalité qui ne fait aucun mystère de ses intentions, Dominique de Villepin, l'ancien Premier ministre chiracien, est en campagne et joue la carte du rassemblement.
0: Et puis il y a un autre candidat déclaré aussi, Hélène, qui veut concurrencer Bruno Retailleau.
3: David Lisnard, l'ultra-libéral maire de Cannes, crédité autour de 3% dans les sondages, l'ex-LR ne semble pas pour autant abandonné, même si Bruno Retailleau veut croire à son ralliement. En effet, pour se retrouver, confie l'ancien ministre de l'Intérieur. Enfin, impossible de ne pas mentionner l'éternel recours à droite. François Baroin, l'hypothèse d'un ticket avec Bruno Retailleau a fait son temps. Mais Baroin a-t-il vraiment de l'ambition, s'interroge un ministre de droite. Qui le sait? Le sait-il lui-même? Autant de prétendants qu'un ténor LR qualifie de nuisible, alors qu'il y a déjà 3 candidats officiels de la droite et du centre. Avoir Retailleau, Attal et Philippe, ça les neutralise, dit-il. Il faut à tout prix éviter d'avoir des nouveaux candidats en décembre.
0: Et puis en plus de ça, il y a aussi la liste des anciens premiers ministres.
3: Oui, Michel Barnier, qui aurait bien voulu être candidat, mais qui voit bien que l'espace est désormais encombré. Mais on entend aussi les noms de Jean Castex et même de Sébastien Lecornu. L'actuel Premier ministre répète sur tous les tons qu'il n'est pas candidat, alors s'il y va, on ne le verra pas venir, lâche un de ses ministres avec malice. Et pour le coup, il y en a un qu'on n'a pas vu arriver et il vient de se déclarer. Olivier Becht, ancien ministre d'Elisabeth Borne. Quand on n'a aucune chance, il faut la saisir. Ça, ce n'est pas moi qui le dis. C'est lui.
0: Hélène Terzian pour le brief politique, service politique de France Info.
4: 7h48 sur France Info, il fait 14 degrés à Montélimar.
0: C'est une affaire qui n'en finit pas de secouer le monde de l'édition et qui pourrait bouleverser notre rapport à la lecture. Le livre de Télisson Aurélien, C'était ça ou mourir, phénomène de la rentrée littéraire, a été retiré hier de la liste du Goncourt. L'auteur canadien d'origine haïtienne accusé d'avoir eu recours à l'intelligence artificielle pour l'écrire, accusé par ailleurs de plagiat depuis sur d'autres textes précédents. Dans un instant, une éditrice pionnière dans la chasse à l'IA nous rejoint. D'abord, Matteo Maestrachi, cette décision du Goncourt, ce n'est peut-être que le début.
5: Dans le milieu feutré de l'édition française, le communiqué de l'Académie Goncourt hier est apparu plutôt violent, refusant tout conditionnel ou presque, pour estimer que Tellisson Aurélien s'était, je cite, rendu coupable de plusieurs plagiats, ou encore que son roman est selon toute vraisemblance très largement le produit d'une intelligence artificielle. L'institution, qui doit dévoiler une deuxième liste d'ouvrages le 6 octobre et remettre son prestigieux prix le 3 novembre, explique vouloir préserver son intégrité, donc ne pas afficher de complaisance de près ou de loin avec l'IA. On attend maintenant de connaître la position des prix Médicis et Femina qui eux aussi ont inscrit le livre C'était ça ou mourir dans leur première sélection. Il est possible également que le prix du roman Fnac remis à Tellisson Aurélien lundi soit annulé ou change de lauréat. Quant à son éditeur québécois Boréal, il a choisi de suspendre la promotion du roman et d'y continuer de travailler avec l'auteur pour déterminer s'il a ou non triché.
0: Les précisions de Matteo Maestrachi, service culture de France Info, et nous sommes en ligne avec Charlotte Alibert, bonjour.
6: Bonjour.
0: Co-fondatrice de Librinova, une maison d'édition spécialisée dans l'auto-édition. Vous traquez aussi l'intelligence artificielle dans les manuscrits et vous avez initié depuis 2 ans un label Création Humaine. Est-ce que cette décision d'abord de l'Académie Goncourt hier vous a surpris, ce communiqué très affirmatif qui prend peu de précautions et qui semble valider ces accusations?
6: Alors, le fait que Tellisson Aurélien soit retiré de la liste du Goncourt ne m'a pas vraiment surprise. On pensait tous que de toute façon, il n'aurait plus aucun prix. Néanmoins, je trouve que le communiqué, en effet, est très affirmatif. J'aurais tendance à dire qu'il faut attendre un peu que tout ça soit retombé, échanger avec l'auteur pour se prononcer vraiment sur le fond.
0: Oui, est-ce que le risque avec cette décision, ce n'est pas aussi que ce soit la victoire de la défiance, du soupçon rapidement?
6: Alors, il y a évidemment, c'est le risque et on peut se dire maintenant, dès qu'un détecteur va dire un texte est écrit par l'IA, on va prendre ça pour argent comptant et c'est très problématique. Après, en l'occurrence, là, dans cette situation, je pense que la peur du prix, c'est aussi que le lien de confiance avec les lecteurs soit brisé et ils veulent montrer qu'ils prennent une décision et qu'ils prennent du recul par rapport à ce livre. Mais évidemment, le communiqué était quand même assez fort.
0: Alors, vous parliez de détecteurs d'IA, Charlotte Alibert. Avec votre maison d'édition Librinova, précisément, vous avez mis en place des partenariats avec d'autres éditeurs pour identifier ces manuscrits qui sont dopés à l'intelligence artificielle. Comment vous travaillez très concrètement?
6: Alors, sur la partie manuscrits, en fait, ça fait un moment maintenant, depuis l'année dernière, les éditeurs commencent à se dire qu'ils doivent recevoir dans leurs manuscrits des livres écrits avec IA et ça les inquiète, à juste titre. Et donc, ce qu'on a mis en place avec un groupe d'édition qui s'appelle Les Nouveaux Éditeurs, c'est qu'on a installé sur leur outil de gestion de manuscrits, qui est un logiciel qu'on a développé, un petit détecteur d'IA. Et comme ça, s'ils ont un doute sur un texte, ça leur donne une indication de la probabilité de l'utilisation de l'IA dans ce texte. Et ensuite, on peut aller plus loin et creuser. Ça n'est évidemment pas un diagnostic ferme.
0: Oui, la difficulté, c'est de passer du doute à la certitude, d'autant plus quand les intelligences artificielles sont de plus en plus entraînées et qu'elles s'entraînent sur les manuscrits, sur des livres existants de ces auteurs.
6: Oui, ce qui est certain, c'est que ça va devenir de plus en plus difficile. Ça évolue déjà à une vitesse incroyable et les IA sont de plus en plus fortes. Et puis les auteurs apprennent à les utiliser aussi. On ne parle pas de gens qui disent à l'IA « écris-moi un roman », il a écrit un roman et il copie-colle. Ce n'est pas ça le sujet, évidemment.
0: Alors justement, cette polémique, elle interroge aussi les lecteurs. Vous parliez du lien de confiance entre les lecteurs, les auteurs, aussi les techniques de travail des auteurs. C'est le cas de cette lectrice qu'on a rencontrée pour France Info dans une librairie parisienne.
7: L'écrivain solitaire, ça n'existe pas forcément. Qu'il soit aidé d'un outil de l'IA, s'il en reste maître, moi ça m'intéresse de voir comment il procède. Après, si c'est purement généré par de l'IA et que c'est une bouillie, ça ne m'intéressera pas.
0: Alors Charlotte Alibert, est-ce que l'intelligence artificielle va devenir ou est déjà devenue un outil avec lequel les écrivains travaillent désormais?
6: Évidemment, cette personne a raison. L'IA, elle est partout autour de nous. Donc, les écrivains s'en servent déjà, ne serait-ce que quand on fait une recherche Google aujourd'hui, on a des résultats issus de l'IA. Donc, l'IA, on peut l'utiliser de plein de façons intelligemment. La question, c'est de définir avec les auteurs quelles sont les limites. Et la limite, elle est évidemment au niveau de l'écriture.
0: Oui, parce que ce qu'on utilise pour peut-être de la documentation, pour aider aussi à la relecture, et puis il y a toute la partie création. Certains disent aussi, ça n'enlève rien au plaisir de lecteur, aux émotions que j'ai ressenties. C'était le cas de Virginie Despentes récemment, par exemple. Est-ce qu'il faut accepter peut-être à l'avenir aussi qu'on soit touché par ce qu'a pu créer l'intelligence artificielle?
6: Alors ça peut être, et moi je pense que les artistes se sont toujours aussi emparés des outils de la technologie pour les transformer, pour s'en servir, et peut-être qu'il y a des écrivains qui vont s'emparer de ça de façon très intelligente. La question, elle est celle de la transparence, en fait. Moi, j'ai aucun problème à ce qu'un auteur me dise « j'ai utilisé l'IA comme ci, comme ça, parce que je veux essayer des choses, parce que même pour une expérimentation littéraire, j'en sais rien. » Mais ce que je veux, c'est le savoir. Et là, le problème dans la situation de Tellison Aurélien, en fait, c'est le côté caché, le mensonge potentiel, c'est ça qui inquiète.
0: Et le côté peut-être aussi de trahison que peuvent ressentir certains lecteurs à la révélation de cette affaire. Vous avez créé avec votre maison d'édition un label, je le disais tout à l'heure, Création humaine. Vos auteurs s'engagent dans un contrat de confiance avec le lecteur. Est-ce que ça suffit d'instaurer cette confiance-là ?
6: Alors, le label, en fait, il repose sur des piliers qui sont solides dans l'objectif de rétablir ce lien de confiance. Enfin, pas de le rétablir, de le maintenir, j'espère, oui, d'ailleurs. Et donc, les trois piliers, c'est un engagement écrit de l'auteur qui est contractuel, qui est engageant, un passage dans plusieurs détecteurs d'IA, ça, c'est nous qui faisons notre moulinette technique pour voir quels sont les résultats. Et ensuite, il y a une dimension humaine à travers un entretien avec l'auteur pour parler du processus créatif. Et ça, c'est hyper important. Parce que quand un auteur parle de son processus créatif, en fait, on peut entendre beaucoup de choses. Et il y a aussi, si en cas de doute, une lecture humaine du texte, d'extrait du texte. Parce qu'un œil humain bien entraîné peut repérer aussi l'IA, aussi bien qu'un détecteur.
0: Pour finir d'un mot, Charlotte Alibert, vous êtes, vous, mobilisée sur le sujet. Est-ce que vous estimez que dans l'ensemble, le monde de l'édition est un peu en retard, à la ramasse, sur la question de l'intelligence artificielle ?
6: Alors, je dirais qu'on est dans un secteur assez traditionnel, qui jusque-là avait tendance à penser qu'on n'était pas totalement concerné et qu'à minima, les maisons d'édition étaient épargnées. Et donc, j'espère que cette histoire, qui est quand même assez terrible, aura le bénéfice de générer une prise de conscience du secteur et qu'on puisse travailler ensemble sur le sujet intelligemment, vraiment, et en confiance avec les auteurs aussi.
0: Merci beaucoup, Charlotte Alibert, cofondatrice de LibriNova, maison d'édition spécialisée dans l'auto-édition et mobilisée donc depuis longtemps sur cette question de l'intelligence artificielle. On vous parle souvent de la tendance du maxing depuis la rentrée sur les réseaux sociaux. Bonjour Julie Vialon.
8: Bonjour.
0: Dans l'œil de Julie ce matin, il y a le principe du solo maxing, tendance qui consiste à choisir délibérément de vivre seul, sans chercher l'amour, sans couple.
8: C'est ça, le mot maxing, vous l'avez dit, est très présent sur les réseaux sociaux. Ça veut dire optimiser quelque chose au maximum. Avec le solo maxing, on décide donc de maximiser sa vie seule. Voyager seul, aller au restaurant seul, faire du sport, prendre soin de soi, développer ses projets, profiter de ses amis. L'idée surtout, c'est de ne plus considérer le couple comme l'objectif ultime d'une vie réussie.
9: Vous savez que votre vie n'est pas obligée de tourner autour des hommes. Et je dis ça parce que moi-même, j'ai mis grave du temps à le comprendre, parce que je suis une amoureuse de l'amour, sinon j'écouterais pas du R&B en fait. Mais je vous jure, mes go, choisissez-vous. Surtout à nos âges, je trouve que c'est un âge où vraiment c'est important de savoir ce qu'on veut, de se choisir et d'apprendre à se connaître, pour ensuite choisir les bonnes personnes, tout simplement.
8: C'est vrai qu'on se construit encore avec une certaine pression à vouloir être en couple. Une étude de l'Institut National d'Études Démographiques, l'INED, montre d'ailleurs que la norme conjugale reste forte en France. Le célibat est généralement mieux vécu lorsqu'il est courant autour de soi et peut-être plus difficile à vivre lorsqu'il est en décalage avec l'entourage.
0: Alors apprendre à apprécier sa propre compagnie, Julie, ça pourquoi pas, c'est même très utile dans la vie, mais attention quand même avec cette notion de maxing.
8: Mais oui, pourquoi faut-il sans cesse tout optimiser, le physique, le sommeil, l'alimentation, le compte en banque et maintenant le célibat? Si on écoute les réseaux sociaux, on peut toujours faire mieux. Il faut toujours se donner à 100% pour être la meilleure version de nous-mêmes. Pas de place pour les failles. Et puis regardez les vidéos de solo maxing. La vie en solo est souvent très instagrammable, très réseaux sociaux compatibles. Un bel appartement, un voyage, un café, une séance de sport, un coucher de soleil. La psychologue Béatrice Di Lazzaro parle justement dans Vogue France d'une esthétisation de chaque expérience. Et tout ça est loin d'être gratuit. Le solo maxing est-il stylé que lorsqu'il concerne des privilégiés? C'est une critique que l'on retrouve aussi sur les réseaux.
10: Les influenceuses solitaires, qui sont toutes globalement riches, parce que leur vie seule, c'est jamais dans des intérieurs de merde pourrie, humide, insalubre. Quand t'as pas d'argent, la vérité, tu ne peux pas aller au resto toute seule. Le fait est en tout cas que cette façon d'être seule est vraiment une façon libérale de riche d'être seule.
8: Selon les dernières données de l'INSEE, près de 16 millions de Français de 15 ans ou plus sont célibataires et n'ont certainement pas tous les moyens de solo-maxer sur TikTok.
0: Et les réseaux sociaux, c'est jamais la vraie vie. Merci beaucoup Julie Vialon pour l'œil de Julie à réécouter sur l'appli Radio France. La météo et un nouveau journal arrivent dans un instant.
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0: Patricia Charbonnier pour la météo de ce samedi. Ce qui nous attend, c'est du soleil a priori après dissipation des quelques grisailles qu'il y a ce matin au réveil.
4: Sur la moitié ouest, le temps est assez gris, brumeux ce matin. On a des brouillards, on a des nuages bas sur les Hauts-de-France, la Normandie, l'Île-de-France, le centre-Val de Loire, sur la Vendée, sur la Nouvelle-Aquitaine et l'ouest de l'Occitanie. Sous ces nuages bas, localement, on peut même avoir un petit peu de bruine. C'est plus lumineux sur la Bretagne. C'est déjà ensoleillé sur les régions de l'Est, mais localement, là aussi, on a un petit peu de grisaille sur le pourtour méditerranéen. Et donc, cet après-midi, on va retrouver des conditions météo ensoleillées sur une bonne partie du pays. Ça restera assez nuageux entre les Hauts-de-France et la Normandie. Petit risque d'averse dans l'après-midi sur le sud des Alpes avec des températures qui sont toujours au-dessus des normales de saison. Encore des pointes à 30 degrés cet après-midi. Dans le sud, Météo France prévoit 30 à Valence, 29 à Perpignan, 28 à Nîmes et Limoges, 25 à Bourges, 24 à Paris et La Rochelle, 21 à Quimper et 19 au Havre.
0: Merci beaucoup Patricia Charbonnier pour les prévisions météo et bienvenue à vous sur France Info et les 8h. Le journal de Diane Ferchit, bonjour.
12: Bonjour à tous.
0: Et la ferveur sera encore au rendez-vous cet après-midi à Paris.
12: Autour du pape Léon XIV, deuxième jour de visite en France du souverain pontife et une messe géante au programme pour plusieurs centaines de milliers de fidèles. À la une également 26 et 19 ans de prison prononcés par la cour d'assises de Paris pour les deux accusés dans le procès de la mort de Federico Aramburu, une ex-Miss France qui porte plainte après la diffusion de fausses informations sur les réseaux sociaux. Cette question aussi ce matin, pourquoi l'EPR de Flamanville va-t-il être mis à l'arrêt pour un an? Et puis ce succès pour l'entrée dans l'ère Zidane hier soir, les Bleus vainqueurs de la Turquie en Ligue des Nations. Deuxième jour de visite à Paris pour le pape Léon XIV, déjà largement acclamé hier d'abord dans les rues de la capitale à bord de la Papa Mobile et ensuite au Stade de France où le souverain pontife a partagé une veillée de prière avec plus de 80 000 jeunes survoltés cet après-midi. Il célébrera une messe en plein air, place de la Concorde. 600 000 personnes sont attendues, des familles, des personnes âgées et des jeunes comme ceux que vous avez rencontrés à Saint-Omer dans le Pas-de-Calais, Héloïse Roger.
13: C'est un moment qu'elle attend avec impatience. Gabriel, 22 ans, part avec ses parents et ses frères et sœurs.
14: Vu que j'ai grandi dans une famille chrétienne avec ces valeurs-là, j'ai vraiment conscience de la chance qu'on a de pouvoir rencontrer le pape et ce genre de moment, c'est exceptionnel. Donc dans la vie de n'importe quel chrétien, c'est top.
13: Surtout que pour elle, ce n'est pas la première fois. Il y a 3 ans, elle était aux Journées Mondiales de la Jeunesse à Lisbonne.
14: On a pu voir le pape et j'ai déjà assisté à une messe d'un pape, donc c'était le pape François en l'occurrence. C'était un super moment, vraiment un grand moment en communauté, c'est ça que je recherche à revivre durant la messe du pape.
13: Ça donne envie à son ami Paul, 23 ans, lui aussi originaire de Saint-Omer, mais qui vit à Paris.
15: Quand j'ai vu que le pape venait, j'ai tout de suite dit il faut que j'aille le voir. On s'est appelé avec des amis, on s'est dit c'est dans la ville où on travaille, on est obligé d'y aller, on a envie d'y aller en plus.
13: En souvenir, il prévoit de faire des photos, mais aussi...
15: Si on peut avoir, un chapeau, un drapeau, et si jamais ma petite sœur l'a pas, je le donnerai à ma petite sœur.
13: La petite sœur, c'est Manon, 15 ans, qui est aussi du voyage et qui a...
16: Super hâte. C'est magique de voir quelqu'un d'aussi important pour autant de monde.
13: Pour cette messe, plus de 600 000 personnes sont attendues selon les organisateurs de l'événement.
12: Héloïse Roger, ici Nord pour France Info. Et avant cette messe qui sera donc célébrée place de la Concorde à 15h, le pape Léon se rend ce matin dans un centre d'accueil pour migrants, porte de la Chapelle, dans le nord-est de Paris.
0: Messe qu'on suivra sur France Info en édition spéciale cet après-midi. Pour l'instant, il est 8h03 sur France Info. Diane Ferchit, la cour d'assises de Paris a rendu son verdict après 11 heures de délibéré.
12: Dans l'affaire de la mort de l'ex-rugbyman argentin Federico Aramburu, tué par balle à la sortie d'un bar à Paris cet été. Il y a 4 ans, les deux accusés, Loïc Le Priol et Romain Bouvier, sont condamnés respectivement à 26 et 19 ans de réclusion criminelle, condamnés pour meurtre. La cour n'a pas retenu la préméditation des peines. Aurélien Tirard, un peu moins élevé qu'attendu.
17: Oui, une condamnation prononcée dans un silence de cathédrale, dans une salle comble. La veuve de Federico Aramburu baisse la tête, sa mère ferme les yeux. Et donc ses peines de 26 et 19 ans de réclusion. La préméditation est écartée, c'était tout l'enjeu du procès. Car, explique le président, elle suppose un dessein réfléchi avec intervalle dans l'acte. Un temps jugé donc trop court par les jurés pour que les accusés aient eu le temps de se concerter avec un but, aller tuer les rugbymen avec qui ils venaient de se battre dans un bar. Mais la peine, elle reste élevée et s'explique pour Loïc Le Préol, selon le président, par l'extrême gravité des faits survenus dans les rues de Paris. Loïc Le Préol, empreint d'une rage narcissique, une personnalité inquiétante, intolérante à la frustration et une fascination pour les armes et une idéologie violente, celle de l'ultra-droite. Federico Aramburu a été victime, selon le président, de l'alchimie de ce duo funeste formé par Loïc Le Préol et par Romain Bouvier.
12: Aurélien Tirard, service police-justice de France Info. Loïc Le Préol et Romain Bouvier ont désormais 10 jours pour faire appel de leur condamnation. Une ancienne Miss France visée par une campagne de fausses informations sur les réseaux sociaux. Depuis quelques jours, des messages annoncent la mort du compagnon de Delphine Vespizer. Celui-ci se bat contre une maladie grave. Des vidéos qui ont été vues des centaines de milliers de fois. Alors face à la violence et l'ampleur du procédé, l'ex-Miss France a décidé de contre-attaquer. Aurélie Loquet.
18: Dans une vidéo publiée sur Instagram, Delphine Vespizer se filme avec son conjoint dans un café.
19: Suite à l'annonce que vous avez vue cette semaine sur les réseaux, c'est important pour moi que je vous parle. J'aimerais respecter les volontés de Roger. Amour, quelles sont tes volontés ?
20: Petit-déj paradisiaque.
18: L'objectif, c'est de montrer qu'il est bien vivant et aussi de faire passer un message.
19: On s'aime et on se bat et surtout on vit. Mais ces derniers jours, c'était vraiment horrible. Je pense que vous vous imaginez. Tout de même, merci à tous ceux qui ont pensé à nous.
18: Les messages de soutien ont été nombreux ces derniers jours. Les publications annonçant la mort du compagnon de l'ancienne Miss France étaient très réalistes, comme le souligne leur avocat Tom Michel.
21: Il y a des faire-part de décès et d'invitations à se rendre à l'église pour célébrer la messe de décès. Vous avez aussi des vidéos qui sont détournées avec des vraies vidéos que Madame Vespizer a faites, mais avec un autre texte qui laisse entendre qu'elle pleure la mort de son compagnon. Donc c'est cet ensemble de choses qui circulent actuellement sur Internet de manière massive, puisque certaines vidéos, notamment le faire-part de décès, étaient vues plusieurs centaines de milliers de fois.
18: L'objectif était de faire du clic, de générer des vues et donc de gagner de l'argent.
12: Aurélie Loquet, ici Alsace pour France Info. Un plan d'urgence pour le climat, c'est ce que vont réclamer les manifestants dans les rues un peu partout en France. Aujourd'hui, plus de 250 marches ou rassemblements sont prévus au total à l'initiative du mouvement du 26 septembre. Un collectif qui a vu le jour après cet été caniculaire. Dans une lettre ouverte au président de la République, il dit venir lui demander des comptes. Le EPR de Flamanville va être mis à l'arrêt pour un an à partir d'aujourd'hui. Un EPR pourtant mis en service il y a seulement 2 ans. Le réacteur nouvelle génération va subir une importante opération de maintenance. Nouvel épisode dans l'histoire de cette installation, livrée avec tout de même 12 ans de retard. Un arrêt qui n'est pas lié à une panne. Édouard Marguier, on peut plutôt parler de repos forcé.
22: Chaque réacteur français doit subir cette première visite complète 30 mois après sa mise en service. 20 000 opérations de contrôle et de maintenance seront réalisées. EDF évalue la facture totale à plusieurs millions d'euros. 2 500 personnes et 200 entreprises partenaires seront mobilisées. L'énergéticien changera notamment l'imposant couvercle d'acier qui recouvre la cuve du réacteur, là où est placé le combustible nucléaire. La pièce est défectueuse depuis son installation. L'autorité de sûreté nucléaire a demandé de la remplacer. Opération délicate car il s'agit d'un énorme morceau métallique qui mesure 6 mètres de diamètre et pèse près de 100 tonnes. Il faudra le hisser après avoir retiré l'ancien couvercle qui, une fois démonté, deviendra le plus gros déchet nucléaire français. Il restera 2 ans à Flamanville avant d'être envoyé dans l'Aube sur un des sites de l'Agence de gestion des déchets radioactifs.
12: Une précision signée Édouard Marguier pour France Info.
0: Une première réussie pour Zinedine Zidane.
12: Avec cette victoire, 1-0 pour les Bleus hier soir en Turquie, en ouverture de la Ligue des Nations. Cela faisait 5 ans que Zizou n'avait pas mis sa casquette d'entraîneur et on peut dire, Nicolas Perronnet, que son mandat est idéalement lancé.
23: Le film a commencé sans son acteur principal. Un comble, les premières notes d'une Marseillaise sans Zinedine Zidane.
24: Le protocole, c'est vrai que ça a été plus vite que prévu. J'ai eu un petit retard à l'allumage.
23: Il a quand même fini par arriver. Avec lui, les images du Zidane Real Madrid, costume noir, debout devant son banc, les 100 pas pendant tout le match, le regard constamment sur le jeu.
24: Ça n'a pas changé, je suis plus debout qu'assis. je préfère être près de mes joueurs et voilà, j'ai l'habitude comme ça.
23: Et puis est arrivée la 54e minute, le premier but de l'ère Zidane, signé Kylian Mbappé, suffisant pour démarrer par une victoire malgré le manque d'automatisme, la qualité très discutable de la pelouse et la pression de cette première tant attendue.
24: On a fait 4 entraînements, enfin 3 et demi même. Donc moi ce que je vois ce soir, c'est qu'il y a beaucoup de choses super intéressantes. C'est pas parfait, c'est clair. Mais content de cette première, bien sûr. Mais c'est mieux de commencer par une victoire.
23: 32 ans que cela n'était plus arrivé pour un nouveau sélectionneur des Bleus depuis Aimé Jacquet en 94.
12: Nicolas Perronnet est seul ombre au tableau après cette victoire. La blessure de Kylian Mbappé, il rentre à Paris pour des examens. Le capitaine des Bleus qui ne sera donc pas présent pour le deuxième match de la France. La France qui jouera lundi à Bruxelles, ce sera face à la Belgique.
0: Absolument, merci beaucoup Diane Ferchit. Et on reviendra sur les enseignements de cette première de Zizou dans une vingtaine de minutes avec notre consultant Bichente Lizarazu. Patricia Charbonnier, la météo de ce samedi avec un temps bien gris ce matin dans l'ouest.
4: Oui, une petite grisaille automnale avec de nombreux nuages bas, des brouillards sur les régions de l'Ouest, sur la Normandie, sur les Hauts-de-France, l'Île-de-France, le centre-Val de Loire, jusqu'en Vendée, sur la Nouvelle-Aquitaine et l'Ouest de l'Occitanie. Et sous ces nuages bas, on peut même avoir un petit peu de bruit. Cette grisaille pourrait localement persister cet après-midi, notamment entre les Hauts-de-France et la Normandie, mais partout ailleurs, les conditions météo s'annoncent encore très ensoleillées et toujours des températures estivales. Météo France prévoit 30 degrés cet après-midi à Carcassonne, 29 à Colmar, 27 à Marseille, 24 à Paris et 21 à Lorient.
0: Merci beaucoup Patricia.
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0: 8h10 sur France Info, de l'émotion et une victoire donc pour la première de Zizou avec les Bleus hier soir. On va y revenir dans une grosse dizaine de minutes avec notre consultant Bichente Lizarazu, l'invité du 8h30 France Info ce matin. Bonjour Camille Girard.
3: Bonjour Benjamin.
0: Il est eurodéputé et vice-président des Républicains.
3: François-Xavier Bellamy, un homme de droite et catholique assumé. Quel message retient-il des premières prises de parole du pape hier, Léon XIV? Est-il plus politique que ses prédécesseurs? En tout cas, ils seront nombreux, les politiques, à la messe géante du pape tout à l'heure, avec une pointe d'opportunisme à l'approche de la présidentielle. On posera la question en tout cas, François-Xavier Bellamy.
0: Rendez-vous dans 20 minutes, le pape à Paris, donc acte 2 aujourd'hui, on y est.
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0: Avec un nouveau temps fort et populaire attendu donc cet après-midi, cette messe géante, place de la Concorde au cœur de la capitale, 600 000 fidèles attendus jusque sur les Champs-Élysées. Bonjour Joséphine Ortuno.
5: Bonjour à tous.
0: On vous retrouve en direct pour France Info, non loin de la place de la Concorde, près de l'église de la Madeleine. Il est tôt, la messe est à 15h, mais des fidèles sont déjà là et nombreux.
5: Oui, des fidèles et des bénévoles aussi qui sont déjà presque tous rentrés dans le périmètre de sécurité. Ils sont attendus entre les Champs-Élysées et place de la Concorde, vous venez de le dire, pour par exemple aider les fidèles à se placer. J'ai croisé un groupe de jeunes Versaillais venus tôt avec un thermos de café.
7: C'est levé à 6h, j'habite pas très loin. Mais...
25: 4h30, ouais, c'est le farfond du gouffre, on mise tout sur le café.
5: Et pourquoi c'était important pour vous? Qu'est-ce qui fait qu'un samedi matin vous vous êtes dit « Ok, je vais me lever super tôt
25: » L'envie de participer à cette messe et surtout que nous on est dans l'accueil évêque et donc on aura la chance d'être juste devant l'hôtel, donc ça motive un petit peu du fait d'être vraiment proche du pape et des évêques.
5: Proche du pape, des évêques, des diacres et des fidèles. Une foule massive de 600 000 personnes est attendue cet après-midi pour cette messe XXL. Cette grande réunion, c'est justement l'un des symboles de l'Église pour Marie-Paul, membre de l'Ordre de Malte.
26: Je pense que toute cette foule anonyme, il n'y a pas que des chrétiens, mais ça montrera que nous sommes une grande famille ouverte et que nous sommes prêts à accueillir tout le monde. Parce que nous n'avons qu'un seul Dieu et il est aujourd'hui parmi nous.
5: Hier, la retraitée était bénévole au Stade de France. Aujourd'hui, sur les Champs, un programme dense qu'elle n'aurait jamais pensé vivre.
26: Ça me remplit de joie, mais surtout, je sens qu'il y aura une telle ferveur que pour nous tous, les chrétiens, ce sera une très très grande journée d'être à côté du pape, de vivre cette messe avec lui.
5: Léon XIV est attendu à 15h sur les Champs-Élysées. Ce matin, il rencontre de nouveaux convertis.
0: Merci beaucoup Joséphine Ortuno en direct avec Benjamin Troncin pour les moyens techniques tout proche de la place de la Madeleine et de la place de la Concorde où se tiendra donc cette messe géante cet après-midi que vous allez suivre aussi évidemment. Bonjour Bruno Duvic.
6: Bonjour.
0: Vous êtes le correspondant de France Info à Rome et vous suivez cette visite du pape au plus près pour nous. D'abord sur cette messe géante, donc Bruno, c'est un moment qui va être un moment clé à nouveau pour mesurer la portée de ce voyage papal en France.
8: Et on regardera l'affluence, bien sûr. Est-ce que ces 600 000 personnes inscrites gratuitement seront bien là? Est-ce que l'assistance ira au-delà? Est-ce qu'on verra des fidèles au-delà de l'Arc de Triomphe, du côté de l'avenue de la Grande Armée? Le diocèse de Paris a obtenu que le périmètre soit ouvert quasiment jusqu'à la porte Maillot, bien derrière l'Arc de Triomphe. Cela fait 3 km environ. Mais les mesures de sécurité, les contraintes de transport, une demi-douzaine de stations de métro fermées, par exemple, pourraient dissuader les moins motivés. La messe de clôture des Journées mondiales de la jeunesse, célébrée par Jean-Paul II à Paris, à Longchamp précisément, avait rassemblé plus d'un million de personnes. Même chose pour une messe présidée par Léon XIV en juin dans le centre de Madrid. Si l'on atteignait ce chiffre, ce qui semble peu probable à ce stade, cela donnerait encore une autre dimension à cette visite. Mais c'est vrai qu'il y a des papes qui attirent plus ou moins que d'autres. Benoît XVI avait attiré en 2008 entre 250 000 et 300 000 personnes pour la messe parisienne. L'enjeu, c'est aussi l'image qui se dégagera de ce moment de très grande visibilité. L'assistance va bien au-delà, évidemment, des pratiquants réguliers, voire des croyants déclarés. La communauté catholique n'est pas homogène. Catho de gauche, catho identitaire, fidèle, attaché à la tradition, curieux en recherche spirituelle. Est-ce que Léon arrivera à tous les capter? La liturgie devrait être classique et il devrait être question, lors de cette cérémonie, de ce petit réveil, de cette soif spirituelle en France. Parmi les premiers sécularisés, et ce petit réveil intéresse beaucoup au Vatican.
0: Réveil de la jeunesse, notamment Bruno Duvic, jeunesse qui était réunie hier soir au Stade de France, 80 000 jeunes de 17 à 35 ans, et c'était l'un des autres moments forts de cette première journée du pape en France hier.
9: Jeunes de France, vous portez dans votre cœur un immense désir de liberté. Vous êtes les saints de France.
0: Et on entend cette ferveur dans le Stade de France. Vous êtes les saints de France, Bruno Duvic. C'est ce qu'on retient aussi de cette soirée d'hier. C'est la phrase qui reste.
8: Et un détail, Léon XIV n'est pas du tout du genre à sortir de son texte. Autant le pape François improvisait régulièrement et son entourage s'arrachait les cheveux quelquefois en se disant « Oulala, qu'est-ce qu'il va dire ?» Léon XIV reste dans le texte généralement. Là, hier, dans son échange avec les jeunes, il a improvisé, et cela raconte quelque chose de cette soirée et du plaisir qu'il y a ressenti et de ce qu'il attendait de cette soirée. Au fond, en disant à ces jeunes de 17 à 35 ans « Vous êtes les saints de France », il leur dit qu'il compte sur eux pour donner un nouvel élan, alors que le constat de fond demeure. C'est une baisse régulière et nette de la pratique du catholicisme dans notre pays. Reste en effet cette image. Le pape a rempli le Stade de France et facilement. Les réservations sont parties en un clin d'œil. Il avait de la même manière rempli le stade Santiago Bernabéu à Madrid, avec ce même mélange de catholicisme pop, tableau vivant, concert, et aussi de moments de recueillement. C'est vraiment ce mélange qui caractérise ces soirées dans les stades.
0: Alors cette soirée au Stade de France a été le point d'orgue d'une première journée très riche, très dense. Bruno, qu'est-ce que vous en retenez d'autre ?
8: Alors, un peu plus tôt, la cathédrale Notre-Dame sous le soleil et le pape qui pénètre dans cette nef 7 ans après l'incendie et qui célèbre les vêpres devant le clergé. Ici est le cœur battant d'un pays, dit-il, et il invite le clergé à se saisir de l'exemple de Notre-Dame. L'incendie, la reconstruction ont mobilisé bien au-delà de la communauté catholique, et donc il prend cet exemple pour dire au clergé: élargissez les frontières de l'Église. C'est le pape missionnaire, le même qu'on a vu hier soir au Stade de France. Première journée globalement joyeuse, comme l'ambiance le long du trajet de la Papa Mobile dans Paris. 300 000 personnes sur le bord de la route, selon le Vatican. La matinée à l'Élysée, c'était le premier moment fort de ce voyage après l'arrivée à Orly et la réception par le couple Macron sur le tarmac. L'Élysée, l'image de ce pape qui remonte la cour de l'Élysée, seul, dans son aube blanche, en mosette rouge, la petite cape rouge, et qui prononce un discours très direct, avec un ton parfois à la limite de la leçon adressée à la France. Ça n'a sans doute pas pas plu à une partie des personnes qui ont suivi ce discours. Le droit à la vie est le fondement de la défense de tout droit humain, dit-il, alors que vient d'être adoptée la loi sur la fin de vie. Il défend le rôle de l'enseignement catholique sous le feu des critiques et des contrôles après l'affaire Bétaram, et alors que l'enseignement catholique est souvent accusé de ne pas assez s'ouvrir socialement. Il rappelle aussi l'opposition du Vatican à l'arme nucléaire dans un pays où le nucléaire, c'est un pilier du système de défense.
0: D'un mot pour finir, Bruno, sur la journée d'aujourd'hui. Avant la messe cet après-midi, il sera ce matin dans un lieu d'accueil d'exilés.
8: Les valeurs catholiques traditionnelles, c'est le droit à la vie, il en parlait à l'Élysée, mais aussi l'accueil des plus démunis. C'est le sens de la visite dans cette maison Bakita, 18e arrondissement de Paris, qui accueille exilés et personnes démunies avec l'appui du diocèse de Paris. À propos des migrants, le pape Léon est sur une ligne proche de celle de François, c'est-à-dire celle de l'Église, avec quelques nuances. Il insiste aussi un peu plus que l'Argentin sur le droit à ne pas migrer, à trouver chez soi les conditions dignes pour y rester. Autre moment particulièrement important pour le Saint-Siège, l'échange avec des personnes récemment baptisées qui prépare le baptême. En 3 ans, 2 fois plus de catéchumènes et néophytes, ainsi les appelle-t-on dans l'Église. Le phénomène intrigue à Rome. Les évêques de France reconnaissent qu'ils ne font que constater ce phénomène. Comment l'accompagner, l'encourager? Est-ce que c'est un feu de paille ou un phénomène plus profond? Le pape veut en savoir plus.
0: Merci beaucoup Bruno Duvic. On vous retrouvera évidemment tout au long de la journée sur l'antenne de France Info pour nous faire vivre ce deuxième jour du pape à Paris et notamment cette messe cet après-midi, place de la Concorde.
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0: Dans une minute, on débrief la première victorieuse de Zizou sur le banc des Bleus. C'était hier soir. Vicente Lizarazu nous rejoint dans un instant après l'essentiel de l'info de ce samedi à 8h20. Antoine Geoffin et le pape qui donne donc une messe en plein air cet après-midi à la Concorde.
10: 600 000 fidèles attendus pour la célébration de Léon XIV qui commencera à 15h. Hier, le Saint-Père a assisté à la veillée organisée au Stade de France devant 80 000 jeunes catholiques dans les tribunes. Loïc Le Priol, condamné à 26 ans de réclusion criminel pour le meurtre de Federico Martin Aramburu. C'était en mars 2022. Romain Bouvier reconnu, lui, coupable de tentative de meurtre et condamné à 19 ans de réclusion. Verdict hier soir de la cour d'assises de Paris. Le jury ne retient pas la préméditation. Les deux hommes ont 10 jours pour faire appel. L'EPR de Flamanville dans la Manche, mis à l'arrêt pour 1 an à partir de ce matin pour des travaux de maintenance qui vont coûter plusieurs millions d'euros, immobiliser 2500 personnes. Il s'agit de changer le couvercle de la cuve du réacteur nucléaire le plus puissant du pays. Et puis les volleyeurs français en finale de l'Euro grâce à leur victoire hier soir contre la Finlande. 3-7-1, ils retrouveront ce soir la Pologne, la tenante du titre, adversaire qu'ils avaient battu en finale des Jeux Olympiques il y a 2 ans à Paris.
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11: S'inquiète un petit peu, là peut-être qu'il y a Mbappé. Ça va la choisir, là, sur la frappe de Mbappé. Et l'ouverture du score, 1-0 pour les Bleus après 54 minutes de jeu.
0: Et des débuts réussis donc pour Zizou sur le banc des Bleus. On l'a vécu ensemble hier sur France Info avec Julien Froment et Xavier Monferrand. L'équipe de France qui s'est imposée 1-0 en Turquie en Ligue des Nations. Et ce but de Kylian Mbappé à la 54e minute. Kylian Mbappé qui est ensuite sorti sur blessure. Bonjour Vicente Lizarazu.
13: Bonjour.
0: Consultant football de France Info. Vous avez commenté ce match hier soir à la télé. Vous êtes à l'aéroport pour revenir de Turquie. Justement, victoire difficile, mais victoire quand même pour Zinedine Zidane, premier sélectionneur depuis Aimé Jacquet à remporter son premier match en sélection. S'il faut retenir une seule chose, Bichette, de ce premier match, à vos yeux, c'est laquelle ?
13: Ce que vous avez dit, cette victoire, parce qu'il y a 7 ans, on avait pris 2-0 en Turquie avec Didier Deschamps. Ça avait été un match difficile où on s'était fait bouger. Là, on ne s'est pas fait bouger. Tout n'a pas été parfait, bien entendu. Au niveau de l'animation offensive, au niveau de notre façon de défendre ou de faire le pressing, mais il faut quand même se dire qu'il y a eu à peine 3 entraînements sous Zinedine Zidane, donc pour avoir tous les repères, toute la coordination, tous les automatismes, que ce soit sur le plan offensif ou défensif, c'est évidemment très difficile. Donc on va se contenter de cette victoire. Et c'est une victoire aussi qui va faire du bien à la confiance des joueurs, qui fait du bien aussi à Zinedine pour démarrer sa campagne avec les Bleus.
0: Victoire aussi, il faut le dire, sur un terrain très dégradé en Turquie. Tout le monde en a parlé après le match. C'était le cas aussi de Ryan Cherki, le milieu des Bleus, qui n'a pas pour autant caché sa satisfaction après le match.
14: Le terrain ne nous a pas aidés. Ça a été un terrain très compliqué, mais franchement très content du jeu qu'on a produit. Oui, c'est clair qu'on ne s'est pas entraîné énormément, on a eu 3 séances, mais on sent directement les préceptes qu'il essaye de nous inculquer, avoir le ballon, faire tourner le ballon. Et aujourd'hui, la qualité qu'on a mis là-dedans, malgré l'état du terrain, franchement, nous-mêmes, pour être franc avec vous, on était assez surpris.
0: Alors vous le disiez, Bichente, peu d'entraînement encore avec Zinedine Zidane, mais est-ce qu'on a retrouvé, comme le dit Ryan Cherki, déjà un peu les préceptes de Zidane sélectionneur hier soir ?
13: En tout cas, sa volonté, par ses choix, déjà. Encore une fois, je vous ai dit, les automatismes, on peut pas les avoir comme ça du jour au lendemain, encore plus en sélection avec si peu d'entraînement. Mais par contre, dans ses choix, mettre Ryan Cherki avec Olise, avec Dembélé, avec Mbappé, bah, c'est un choix qui est offensif. C'est un choix aussi de créativité supplémentaire. Donc ça, c'est la volonté de Zinedine quand il a le ballon.
0: Oui, ça change voilà, par rapport à Didier
13: jouer.
0: Deschamps.
13: De jouer, non, par rapport à la Coupe du Monde, non, parce que il a été offensif, Didier Deschamps, à la Coupe du Monde. On joue aussi avec quatre offensifs, mais on va pas aller sur ces comparaisons. Mais en tout cas, il y a une volonté avec le ballon de jouer. Et puis ensuite, quand on n'a pas le ballon, parce que c'est les deux aspects très importants dans le football, c'est d'essayer de se replacer le mieux possible. Bon, mais là, des fois, sur la coordination, c'était pas parfait, mais on sentait une implication des joueurs, l'envie de suivre les consignes et d'essayer d'avoir une équipe équilibré au final.
0: Alors il y a ce petit bémol tout de même avec la blessure de Kylian Mbappé qui a dû sortir, qui sera forfait pour les prochains matchs en Ligue des Nations. Il a évolué à gauche hier soir, Kylian Mbappé, pas dans l'axe comme lui le préfère. Zinedine Zidane avait dit qu'il aimait bien le voir jouer à gauche. Est-ce que ça marche bien comme ça d'après vous?
13: Sur ce match-là, ça n'a pas été exceptionnel. Kylian a marqué, mais dans le jeu, il a rarement réussi à faire la différence par ses dribbles. Il est capable de jouer sur toutes les positions. Zizou avait envie de le voir sur cette position-là. Ça ne veut pas dire que sur un prochain match, on ne verra pas avant-centre. Aujourd'hui, les attaquants sont obligés d'être polyvalents pour offrir des formules tactiques différentes. Mais sur ce match-là, on n'a pas vu un grand Kylian Mbappé, si ce n'est évidemment bon, ce but quand même qui est très important et qui nous offre la oui. victoire avant qu'il se blesse.
0: Et c'est l'essentiel pour un attaquant. Merci beaucoup Bichente Lissarazou, consultant football de France Info, pour ce débrief de cette première victoire donc des Bleus sous l'ère Zidane hier soir en Turquie, 1-0.
3: 8h25 sur France Info, il fait 16 degrés à Dinard.
0: Une île qui disparaît du jour au lendemain au milieu d'un lac. Bonjour Bill François.
15: Bonjour.
0: C'est ce qu'il s'est passé cet été au Canada et vous allez nous raconter cet étonnant phénomène dans le biais science ce matin. Un phénomène rare mais qui ne devrait pas l'être. Alors quel est-il exactement ?
15: Le pays des lacs, ce n'est pas le Connemara, ni même notre Sologne, mais bien le Canada. 879 000 lacs répertoriés, 2 millions si on compte les mares ou les étangs avec, 6 lacs sur 10 sur la planète se trouvent au Canada. Il y a même là-bas tellement de lacs que les géographes ont parfois des difficultés à leur trouver des noms. Ils ont ainsi nommé un lac patate, un lac bacon, un lac inutile.

0: quelques semaines à se balader dans le lac, elle a mystérieusement disparu.
1: Alors, qu'est-il arrivé à cette île? Est-ce qu'elle a coulé?
0: Pas forcément. Elle s'est peut-être simplement amarrée au rivage. Selon les experts, l'île serait un embâcle flottant, c'est-à-dire un amoncellement de branches qui, en s'entremêlant, aurait formé un radeau sur lequel des plantes ont pu pousser et créer comme un petit morceau de terre. Pendant peut-être plus de 50 ans, des arbres ont poussé sur le radeau, puis le tout s'est détaché du rivage et mis à dériver. Et si elles sont aujourd'hui rarissimes, il semblerait que de telles îles flottantes étaient autrefois très fréquentes. Avant les activités humaines comme les barrages, l'exploitation des forêts et l'endiguement des cours d'eau, les lacs étaient chargés de morceaux de bois qui formaient des îles à la dérive. Elles seraient probablement le siège de mystérieux écosystèmes oubliés. Et restaurer les cours d'eau pourrait leur permettre de renaître. La science souhaite donc à ces îles flottantes entre le ciel et l'eau une bonne navigation pour faire revivre des pans oubliés de la nature.
1: Merci beaucoup Bill François, votre biais science tous les week-ends à retrouver aussi en vidéo sur franceinfo.fr. La météo est à suivre.
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1: Patricia Charbonnier et ce qu'il se passe dans notre ciel en ce début de week-end. Météo très estivale encore, mais de la grisaille ce matin dans l'ouest.
12: Une bonne grisaille, oui, avec des nuages bas et des brouillards sur une bonne moitié ouest, sur la Normandie, les Hauts-de-France, l'Île-de-France, jusqu'au centre-val de Loire, en Vendée et surtout le quart sud-ouest. Et même sous ces nuages bas, on peut avoir localement un petit peu de bruine. C'est plus lumineux sur la Bretagne. Sur les régions de l'est, là, c'est déjà une météo très ensoleillée en début de journée, mais près de la Méditerranée, là aussi, on peut avoir localement un petit peu de grisaille. Et donc, cet après-midi, on retrouve des conditions météo encore très sèches, ensoleillées. Toujours estival, ça restera assez nuageux entre les Hauts-de-France et la Normandie. On a encore un petit peu d'instabilité dans l'après-midi sur le sud des Alpes avec quelques averses partout ailleurs du soleil et encore des températures au-dessus des normales de saison avec cette chaleur en particulier dans le sud. Météo France prévoit jusqu'à 34 degrés cet après-midi à Carcassonne, 27 à Bastia, 25 à Angers et Bourges, 24 degrés à Paris et La Rochelle, 21 degrés à Brest et cette chaleur va se maintenir jusqu'à mercredi avec un pic de chaleur même attendu pour la journée de mardi.
1: Merci beaucoup. Coucou Patricia Charbonnier et très bon début de journée sur France Info, 8h30. Toute l'info avec Diane Ferchit.
13: Le point d'orgue de la visite du pape en France, ce sera à 15h cet après-midi, place de la Concorde à Paris. Une messe géante en plein air, 600 000 fidèles attendus pour l'événement. Léon XIV qui a connu un accueil digne d'une rock star déjà hier soir au Stade de France. C'était 80 000 jeunes qui avaient répondu à son invitation à une veillée de prière, un stade Farid Anwar qui a vibré pendant plusieurs heures.
14: Ça y est, il arrive. Vous voyez?
15: Oui, il est juste là-bas là, en rouge. C'est incroyable, voilà. Je suis censée avoir cours lundi. J'ai plus de voix et j'ai mal à la gorge carrément, j'en peux plus.
16: La première chose que je voudrais dire est très simple. Merci. Merci à Dieu. Merci à vous. Merci pour votre courage. Merci pour votre présence.
14: C'est de la joie, c'est de l'émotion.
16: Merci pour votre foi. Vous êtes les saints de France.
14: J'ai hâte de voir de ce qu'il va raconter.
16: Jeunes de France, vous portez dans votre cœur un immense désir de liberté. Que Dieu Tout-Puissant vous bénisse, le Père et le Fils et le Saint-Esprit.
14: C'était incroyable.
17: Ça m'a fait plaisir de voir le pape Léon de plus près.
18: Ça faisait chaud au cœur un peu.
17: Et en ce moment, comme on voit un peu ce qui se passe sur Terre, bah, il manque de la paix. Et quand on a un pape comme ça, qui vient, et ça fait plaisir. Et comme on pourrait dire que la paix soit avec vous.
19: Merci Seigneur.
13: Un reportage signé Farid Anouar pour France Info. Et avant la messe, place de la Concorde cet après-midi à Paris, Léon XIV se rend ce matin dans un centre d'accueil pour

0: migrants dans le nord-est de la capitale. Le retour des marches pour le climat, plus de 250 rassemblements organisés partout en France aujourd'hui à l'origine du mouvement. Un collectif, le collectif 26 septembre, il s'est formé après les canicules à répétition de cet été. Les organisateurs réclament un plan d'urgence d'adaptation et d'atténuation ainsi que des mesures fiscales face au changement climatique. En Ukraine, de nouvelles frappes russes font deux morts à Zaporijja dans l'est du pays. Hier, c'est la capitale Kiev qui a été touchée par une attaque de drone, 7 personnes sont mortes et Vladimir Poutine assure que la Russie n'a pas l'intention d'attaquer l'Europe. Pour le dirigeant russe, c'est une idée complètement absurde.
1: Ils essaient de tromper les citoyens européens en leur faisant croire que la Russie aurait l'intention d'attaquer quelqu'un. C'est complètement absurde.
0: Vladimir Poutine qui ajoute également que Moscou va bien réfléchir avant de reprendre les pourparlers avec l'Ukraine. Au Moyen-Orient, les rebelles houthis du Yémen, rebelles pro-iraniens, lancent de nouvelles attaques contre l'Arabie Saoudite. Ils ont notamment visé la capitale, Riyad, un conflit qui s'intensifie depuis plusieurs semaines. Les houthis sont parvenus à consolider leur contrôle d'un détroit stratégique, le détroit de Bab-el-Mandeb, entre l'Europe et l'Asie, via le canal de Suez. TikTok échappe à un premier procès intenté par un État américain. Le réseau social passe un accord avec l'Alabama. Il accepte de verser au moins 100 millions de dollars, mais aussi d'imposer une limite quotidienne de 2 heures aux jeunes utilisateurs. Le procès devait s'ouvrir lundi. Des poursuites contre TikTok sont toujours en cours. En revanche, dans une douzaine d'autres États américains. Un premier match des Bleus et une première victoire pour le sélectionneur, le tout nouveau sélectionneur Zinedine Zidane, l'équipe de France de foot qui a réussi son entrée en lice en Ligue des Nations hier soir, 1-0 en Turquie, malgré la blessure de Kylian Mbappé. Il souffre du genou. 8h33, le député européen François-Xavier Bellamy est l'invité du 8h30 France Info avec Camille Girard et Benjamin Recouvreur.
2: Camille.
3: Bonjour Benjamin.
2: Et bonjour François-Xavier Bellamy.
4: Bonjour.
2: Député européen, vice-président des Républicains, en tant qu'homme politique de droite et catholique assumé, votre regard ce matin nous intéresse avec la venue du pape Léon XIV en France en ce moment. Est-ce que vous allez assister d'abord à la messe géante qu'il donne cet après-midi place de la Concorde à Paris ?
4: Oui, j'y serai. J'étais hier soir au Stade de France et je crois que tout le monde sent d'ailleurs, croyant comme non-croyant, catholique ou non, tous les Français sentent que quelque chose se passe avec la visite de ce pape. Quelque chose qui nous rappelle que, d'abord, nous avons des racines, que notre pays, et cela appartient à tout le monde, encore une fois, quelle que soit notre confession ou notre histoire, notre pays vient de quelque part et qu'il peut puiser dans ses racines la sève pour préparer l'avenir. C'est ce que j'ai vraiment senti hier au Stade de France. C'était un moment extrêmement marquant.
2: En tant que fidèle cet après-midi ou en tant qu'homme politique d'abord ?
4: Les deux. D'abord, on n'est pas, on se divise pas. Je suis engagé en politique. Je suis croyant, vous l'avez dit. C'est quelque chose que j'ai toujours assumé. En même temps, évidemment, la vie politique n'est pas le lieu pour dérouler un programme confessionnel. Elle est d'abord le lieu pour servir le bien commun. Et on peut d'ailleurs être catholique et engagé dans des formations politiques différentes. C'est la beauté de cette liberté dont le pape à parler hier.
3: Alors vous ne serez pas le seul politique à être présent à cette messe géante cet après-midi. Ils sont attendus Marine Le Pen, Jordan Bardella, Bruno Retailleau, Gabriel Attal et Édouard Philippe également. Est-ce que c'est the place to be, l'endroit où il faut être quand on est candidat à la présidentielle ?
4: C'est beau d'abord, encore une fois, de voir que des gens de sensibilités différentes sont d'une certaine façon rassemblés par le pape, et vous savez, moi, ça m'a beaucoup marqué.
3: Est-ce que vous y voyez une pointe d'opportunisme politique ? Olivier Faure, par exemple, a dénoncé ces candidats qui vont à la pêche aux voix.
4: Non, mais vous savez, ce qui est un peu décalé dans cette réflexion, c'est que moi, ce qui me marque depuis que le pape est arrivé en France, c'est justement que il dans notre pays tellement tendu, tellement divisé, tellement conflictuel parfois, il nous permet de prendre un peu de hauteur et de montrer que quelque chose nous unit, et ça n'est pas rien. Alors oui, c'est vrai, on peut sourire, vous l'avez dit, beaucoup de ceux qui viendront à la messe aujourd'hui attaquent ou peuvent attaquer ou ont pu m'attaquer, moi, parce que je suis trop catholique à leur goût. Donc je regarde avec le sourire le fait qu'aujourd'hui, ils viennent à la messe, ils viennent écouter ce pape. Mais c'est fondamentalement une bonne nouvelle. Et encore une fois, je crois que tous les Français qui nous écoutent ce matin, et je le redis, qu'on soit croyant ou non, sentent que à travers ce moment-là, nous pouvons trouver au moins un moment pour l'unité, pour dépasser nos querelles. Et c'est en soi déjà un très beau signe d'espérance.
2: Le président Emmanuel Macron, qui lui se pose aussi en garant de l'unité de la nation, il n'y sera pas à cette messe Place de la Concorde cet après-midi. C'est au nom de la laïcité qu'il n'y va pas. Quand certains s'étonnent d'ailleurs que cette grande messe se déroule dans un lieu public, Place de la Concorde, dans la rue.
4: Alors, je ne crois pas que ce soit au nom de la laïcité, puisqu'il avait été au pape que le pape François avait célébré à Marseille il y a quelques années de cela. Donc, et pour le reste, qu'une messe soit célébrée dans l'espace public, c'est précisément le signe que notre pays vit la laïcité comme une liberté. La laïcité n'est pas une contrainte, un empêchement. C'est pas quelque chose qui devrait faire disparaître ce que nous sommes de l'espace public. C'est au contraire une manière de rendre à chacun la liberté de croire ou de ne pas croire, la liberté de conscience.
2: Ce qui vaut pour toutes les religions, on pourrait imaginer un tel événement pour la religion musulmane, par exemple, dans la rue, vous pensez que ce serait accueilli de la même manière
4: dans
2: notre pays ?
4: C'est pas tout à fait une prière de rue. On accueille le pape qui est le chef de l'Église catholique, qui est aussi un chef d'État. Et moi, je suis frappé, vous savez, de voir qu'au contraire, j'ai le sentiment que cette visite n'a pas donné lieu à ces polémiques d'arrière-garde auxquelles on s'était parfois habitué. Au contraire, encore une fois, c'est un vrai moment d'unité. J'étais dans les rues de Paris hier quand le pape passait. J'y ai croisé des gens
3: 300 000 sans Français, aucun doute, le long du cortège,
4: mais qui étaient très heureux de ce moment-là.
3: Une vraie ferveur hier. François-Xavier Bellamy, vous parlez de laïcité. Le pape s'est exprimé d'ailleurs à ce sujet. Il a beaucoup parlé. D'ailleurs, on le disait prudent. Il s'est montré plutôt offensif politiquement. Vous nous direz votre point de vue. Il s'est donc exprimé depuis l'Élysée, aux côtés du président de la République. Et le pape a évoqué la laïcité à la française et semblait viser la proposition de Marine Le Pen d'interdire le voile dans l'espace public. On l'écoute.
5: Je voudrais rappeler qu'une société authentiquement libre n'impose pas l'uniformité, mais protège la diversité des consciences en prévenant les dérives autoritaires. Une juste laïcité ne consiste donc pas à exclure la religion des espaces publics ou des éducations.
3: François-Xavier Bellamy, est-ce que vous êtes d'accord avec le pape ? Il ne faut pas exclure une religion de l'espace public, dit-il.
4: Mais bien sûr, mais c'est pas du tout. Je crois pas du tout que le pape prenne part à nos débats nationaux. Il rappelle ce que c'est que la laïcité, et c'est finalement la parole que le pape et tous les papes avant lui ont toujours tenue. La laïcité, je le disais à l'instant, n'est pas le fait de tenter de faire disparaître la religion de l'espace public.
3: Non, c'est tous les citoyens français soient égaux. Excusez-moi.
4: Mais bien sûr.
3: Vous n'y voyez pas dans ce qu'on vient d'entendre de la part du pape François une référence à la proposition de Marine Le Pen qui est revenue dans le débat public d'interdire le voile dans l'espace public.
4: Mais moi, je ne soutiens pas cette idée parce que je pense que de toute façon, elle n'est pas applicable et surtout qu'elle ne correspond pas, en effet, à ce qui fait l'identité profonde de notre pays. Vous savez, pour moi, la parole qu'on pourrait porter, et c'est précisément une parole qui tient aussi à la singularité de l'histoire de la France, qui est liée à l'histoire du christianisme, qui a été la religion de la liberté de conscience. Cette parole, elle consiste à dire, parce que vous êtes en France, vous pouvez pratiquer votre religion. Et parce que vous êtes en France, vous pouvez être chrétien, ne pas l'être, vous pouvez
3: être musulman. C'est une erreur politique de Marine Le Pen de vouloir interdire le voile dans l'espace public.
4: Je termine juste ça. C'est une grande chance parce qu'il y a beaucoup de pays musulmans dans lesquels on n'a pas forcément le droit d'être chrétien. Vous voyez, donc c'est aussi la singularité de notre pays de défendre cette liberté. En revanche, parce que vous êtes en France, vous n'avez pas le droit de mettre en cause cette liberté qui nous réunit, cette liberté de conscience. Et ça, c'est le danger de la montée de l'islamisme. Et ça, c'est une réalité à laquelle on ne peut pas se confronter.
3: Et donc, pour répondre à ma question, est-ce que c'est une erreur politique de la part de Marine Le Pen de vouloir interdire le voile dans l'espace public ?
4: Oui, je le crois, parce que d'ailleurs, elle ne parle pas que du voile. On n'interdirait pas que le voile. On interdirait aussi, elle l'avait dit par le passé, il faudrait demander à nos concitoyens de confession juive de ne plus porter de kippa, à nos concitoyens catholiques de ne pas porter de croix.
2: Sur le voile.
4: Mais c'était ce que disait Marine Le Pen. Et moi, je crois que c'est une erreur, en effet. Mais je ne crois pas du tout que le pape ait voulu parler spécifiquement de cela. Il a voulu dire, et je pense que c'est important, et encore une fois, n'essayons pas de tout traduire dans nos querelles du moment, il a voulu dire que au fond, dans la vie d'une société, on ne peut pas ignorer cette quête de sens que j'ai entendue chez les 80 000 jeunes qui étaient hier au Stade de France, ce désir de trouver quelque chose dans nos vies qui soit autre chose que de l'ordre du pur matériel et du pur horizontal.
2: Il s'est aussi exprimé hier, le pape à l'Élysée, sur des sujets bioéthiques, notamment sur la question de la fin de vie, alors que la France vient d'adopter il y a quelques mois une loi qui donne aux personnes un droit à l'aide à mourir. Une sortie comme un avertissement un peu à la France, il a défendu le droit à la vie et a dénoncé une offre de mort programmée. Est-ce que vous vous retrouvez dans cette vision du pape et est-ce que vous qui défendez Bruno, qui soutenez Bruno Retailleau pour l'élection présidentielle, vous imaginez que s'il est élu, on puisse revenir dessus, sur cette loi, sur ce droit à l'aide à mourir ?
4: Moi, je me retrouve bien sûr dans ce que le pape a dit avec beaucoup de force sur ce sujet. Le grand danger de cette loi, c'est qu'elle est une loi d'abandon et que ceux qui sont les plus vulnérables et les plus fragiles dans notre pays seront les premiers à subir les conséquences de cette offre de mort programmée, pour reprendre l'expression du pape, qui n'est pas un soin, qui n'est pas une manière de soigner.
2: Mais donc, politiquement, vous aimeriez revenir dessus ?
4: Ce que Bruno Retailleau a dit, il l'a d'ailleurs déjà exprimé, c'est que s'il est élu, eh bien, il proposera aux Français, au terme de cette période d'expérimentation de la loi que nous aurons déjà vécue, de trancher par référendum sur cette question. Nous aurons vu cette loi entrer en action, nous aurons vu ce qu'elle produit. Et vous savez, c'est pas pour rien si, c'est pas seulement le pape, si une écrasante majorité des soignants, et notamment de ceux qui travaillent en soins palliatifs, alertaient sur le danger que représente la mort administrée, dans un moment où, nous le savons par ailleurs, notre système de santé est en très grande difficulté.
2: Il y a aussi beaucoup de catholiques et de prêtres qui défendent cette aide à mourir, par exemple. Ça existe aussi dans les pratiquants.
4: Alors, de catholiques et de prêtres, je ne sais pas du tout. Il faudrait que vous me les citiez. Mais moi, vous savez, ce qui m'intéresse, ce n'est pas d'abord de savoir qui pense quoi. À la fin, encore une fois, c'est d'abord une question de liberté de conscience. Ce qui m'intéresse, c'est que notre pays tout entier puisse retrouver le sens de son engagement au service des plus fragiles. Et ça, c'est ce que le pape a redit d'une manière extrêmement forte. Et j'étais frappé, je n'étais pas à l'Élysée, j'ai préféré être avec tous ces jeunes qui étaient hier au Stade de France et tout à l'heure à la messe avec ces centaines de milliers de Français qui viendront participer à ce grand événement. Mais ce qui m'a frappé, c'est de voir tant de ces politiques qui se sont battus pendant des mois pour faire advenir cette loi, qui se sont d'une certaine manière acharnés sur le calendrier parlementaire, au premier rang desquels le président de la République, et qui était là pour écouter le pape, pour reprendre l'expression d'Emmanuel Macron. Je crois qu'on a besoin de cohérence, on a besoin de retrouver cette cohérence. Et quand le pape vient nous dire effectivement que défendre la dignité de toute personne, et notamment des plus fragiles, c'est ne pas considérer que tuer puisse être un soin, je pense que ça vaut le coup en effet que sa parole soit écoutée, et je suis sûr que notre pays tout entier, lui, il entendra ce message.
3: François-Xavier Bellamy, pour compléter, vous nous dites donc si Bruno Retailleau devient président en mai prochain, vous proposez un référendum, est-ce que vous proposez aussi une suspension de l'application de cette loi en attendant le référendum ? Est-ce que vous, ça fait partie de vos propositions ?
4: Mais ce qui est important, c'est que le pays puisse trancher. Vous savez, cette loi, elle a été l'objet d'une forme... je le disais, d'acharnement dans le calendrier parlementaire.
3: Ça a été aussi l'objet d'une longue discussion qui a commencé avec une convention citoyenne. C'est depuis longtemps, les parlementaires et les citoyens français réfléchissent à cette loi.
4: Oui, mais le fait est qu'à la fin, on est resté dans une situation où nos deux chambres parlementaires n'ont pas voté la même chose, ou d'une certaine manière, on a un débat qui est resté inabouti parce que à chaque lecture à l'Assemblée, le nombre de parlementaires qui soutenaient cette loi n'a cessé de se réduire. C'est bien le signe que si on posait la question aux Français, je suis sûr qu'ils seraient capables d'une réponse dont la maturité, sans aucun doute, étonnerait notre vie politique tout entière.
2: François-Xavier Bellamy, vice-président des Républicains et député européen, vous restez avec nous. On va continuer à évoquer la visite du pape dans un instant, juste après l'info. En une minute à 8h45, Antoine Geoffin.
6: La cour d'assises de Paris condamne Loïc Le Priol et Romain Bouvier respectivement à 26 et 19 ans de réclusion criminelle, reconnus coupables de meurtre et tentative de meurtre cette nuit de mars 2022 où l'ancien rugbyman argentin Federico Martin Aramburu avait été abattu après une bagarre dans un bar parisien. Les condamnés ont 10 jours pour faire appel. 600 000 fidèles attendus place de la Concorde cet après-midi pour la messe donnée par le pape Léon XIV en face de l'Assemblée nationale. Hier, le souverain pontife a été accueilli par 80 000 jeunes catholiques au Stade de France pour une veillée. L'EPR de Flamanville, le réacteur nucléaire le plus puissant du pays, s'arrête ce matin pour un an. EDF va faire des travaux de maintenance sur place pour remplacer l'énorme couvercle d'acier qui recouvre la cuve du réacteur. Et puis une victoire avec un léger accro pour les débuts de Zinedine Zidane à la tête de l'équipe de France de football. Les Bleus ont battu la Turquie 1-0 pour leur entrée en lice en Ligue des Nations hier soir. But de Kylian Mbappé, sorti dans la foulée, blessé au genou. Kylian Mbappé qui quitte le rassemblement de l'équipe de France de foot.
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3: François-Xavier Bellamy, vice-président des Républicains et député européen. Vous êtes notre invité ce matin du 8-30 France Info en cette deuxième journée de visite du pape Léon XIV. Un nouveau pape qui s'est montré assez politique. Hier, on vient de parler des différents messages qu'il avait pu passer sur des questions de société. Et cette question, ce pape est-il de gauche ou de droite? En tout cas, il plaît, vous allez l'entendre, à Jean-Luc Mélenchon.
8: Le pape est le bienvenu en France, je tiens à le dire. Et j'exprime du respect pour le leadership spirituel qu'il incarne. Le précédent, comme celui-ci, pour l'instant, on produit des textes qui nous intéressent. Laudato si est un grand texte, dont de multiples pages, je pourrais les reprendre sans vous dire qui les a écrits. Fratelli tutti devrait un peu éclairer les croyants de droite pour leur dire, dites donc, de temps en temps, il faut quand même appliquer à quoi vous croyez. Alors, peut-être que des choses sont en train de bouger dans les conceptions des uns et des autres.
3: Je vous voyais sourire, François-Xavier Bellamy. D'abord, deux précisions pour nos auditeurs. Laudato si et Fratelli tutti sont deux textes donc, du pape François, un sur l'écologie et d'autres sur le besoin de fraternité au-delà des frontières. Qu'est-ce que vous répondez à Jean-Luc Mélenchon? Les croyants de droite n'écoutent pas assez fidèlement la parole du pape?
4: Non, mais d'abord, le pape, il est au-dessus de la droite et de la gauche. Et justement, n'en faisons pas un objet de querelle politique. Ce serait complètement absurde. Et c'est très beau de voir que, de ce point de vue-là, ça se réalise dans le fait que Jean-Luc Mélenchon, comme quelqu'un comme moi, sont heureux d'accueillir le pape aujourd'hui. C'est
3: son prédécesseur, le pape François, avait créé des tensions politiques. Une partie de la classe politique pouvait le critiquer à droite et à l'extrême droite.
4: Mais ensuite, ce qui compte, c'est que tous ceux qui se disent heureux de l'entendre puissent vraiment écouter son message jusqu'au bout. Hier soir, au Stade de France, on a vécu ce moment magnifique de rappel de l'histoire de notre pays, de toutes ces figures qui ont fait la générosité de la France à travers les siècles, son engagement, son témoignage aussi à travers le monde. Et le pape a rappelé d'ailleurs à quel point les saints français, à quel point la France, à travers ses grandes figures, avait contribué à éclairer le principe de la dignité humaine. Moi, je ne crois pas qu'il faille mettre un terme à cette histoire en imposant une nouvelle France. Je pense que la France a des racines.
3: Vous faites référence à Jean-Luc Mélenchon.
4: Exactement,
3: et au programme de Jean-Luc Mélenchon.
4: Je pense que la France a des racines, je pense que la France a une histoire, mais cette histoire, ce n'est pas seulement du passé, c'est à travers ces racines que nous pourrons puiser la sève pour pouvoir éclairer notre avenir. Et c'est ce que j'ai vécu hier, et en sentant cette ferveur des jeunes qui étaient présents au Stade de France, je ne peux que me dire quelque chose est en train de se passer. Et la France pas la Nouvelle-France, la France tout court. La France, c'est pas fini.
2: Vous parlez de dignité humaine, François-Xavier Bellamy. Il en est souvent question quand on parle de la question des migrants, des exilés et cette crise de l'accueil que traverse aussi l'Europe. Ce matin, il est dans un centre consacré à l'accueil et l'intégration de personnes exilées, le pape François, dans le 18e arrondissement de Paris. Est-ce que vous avez une divergence avec lui sur le sort réservé justement aux migrants, sur la politique migratoire en Europe ?
4: Aucune divergence. Le pape vient alerter sur la situation de vulnérabilité immense qui est causée par le désordre de l'immigration dans notre monde. Et je partage évidemment cette alerte. Si je me bats au Parlement européen contre l'immigration illégale, c'est précisément parce que cette immigration illégale et les réseaux de passeurs qui l'organisent font des morts.
3: François-Xavier Bellamy, sur ce durcissement justement de la réglementation européenne, dont vous êtes un des artisans, oui. En effet, le pape Léon XIV était en déplacement en juin en Espagne et il s'est exprimé justement sur ce durcissement. Il ne semble pas tout à fait d'accord avec vous. Il dit « Nous ne pouvons pas dire simplement « Nous les renvoyons, ainsi nous nous débarrassons du problème ». Cela ne me semble pas être une réponse chrétienne.
4: D'abord, il ne s'agit pas de traiter les personnes comme des numéros. Et bien sûr que chaque personne doit être respectée. Mais le pape a aussi rappelé, et si on veut dire son message, il faut être complet, que d'abord tous les pays ont le droit et le devoir de protéger leurs frontières. Il a fait un voyage très important dans plusieurs pays du continent africain où il a dénoncé les causes de cette immigration qui aujourd'hui, en réalité, jette sur les routes du désespoir toute une génération dans ce continent. En
3: vous avez raison, François-Xavier.
4: Corruption. Il a dénoncé.
3: Vous avez raison, François-Xavier Bellamy. Le Vatican n'est pas contre les frontières, mais la question qui inquiète le pape, c'est jusqu'où un État peut-il aller pour les faire respecter. Et c'est là où il y a cette question de la dignité, et c'est là où il peut y avoir des désaccords.
4: C'est pour ça que je le redis. Il ne faut pas traiter les personnes comme des numéros dans un plan mécanique. Évidemment que chaque personne a droit d'être reconnue dans sa dignité. Mais la première protection à apporter à tous ceux qui, dans notre monde, sont aujourd'hui les plus exposés à ce risque migratoire, c'est d'abord de retrouver la maîtrise de nos frontières. Il y a 3 jours, un jeune homme de 20 ans a été retrouvé mort dans la Manche. Il s'est noyé en essayant de passer vers l'Angleterre. C'est maintenant presque indifférent. On n'en parle presque plus. Moi, ça me retourne le cœur.
3: Et si le pape François, le prédécesseur du pape Léon XIV, avait parlé de cette mondialisation de l'indifférence.
4: Mais bien sûr,
3: justement. Mais il y avait aussi des tensions dans les réglementations décidées par des politiques.
4: Mais si la Méditerranée est devenue un cimetière, si la Manche est devenue en train de devenir un cimetière aujourd'hui, c'est d'abord parce que nous ne maîtrisons pas nos frontières. Le jour où il sera clair qu'on ne peut s'établir en Europe que quand on y est rentré légalement, ce jour-là, il n'y aura plus un mort en mer Méditerranée. Et de ce point de vue-là, je crois que le pape a raison d'alerter sur la situation des migrants. Mais notre devoir,
3: et
4: comme responsable politique...
3: la nécessité de la dignité aussi dans le message du pape.
4: Mais je le redis, mais l'indignité...
2: Ça pose la question aussi de l'accueil,
4: mais
2: la situation est telle.
4: Aujourd'hui, ce matin, le pape va rencontrer une jeune femme nigériane qui a été victime d'un réseau de passeurs qui était en fait un réseau de prostitution forcée. Comme tant de jeunes femmes. C'est pas très loin d'ici, de la maison de la radio. Ça se passe à quelques centaines de mètres.
3: À Paris, dans le 18e arrondissement.
4: Se battre contre ces mafias, contre ces réseaux de passeurs, c'est notre devoir pour servir la dignité de ces personnes. Et ces pays du continent africain aujourd'hui, dont partent tant de jeunes qui sont privés de perspectives, ces pays-là ont besoin de cette jeunesse. Se comporter comme, justement, de manière indifférente des pays qui pourraient ne pas prendre soin de leurs propres frontières et se défausser de leurs responsabilités, ce serait évidemment le contraire de l'exigence éthique que nous devons porter sur ce sujet si important.
2: Merci François-Xavier Bellamy, député européen et vice-président des Républicains, invité du 8h30 France Info ce matin. L'info continue, restez avec nous. Et à 8h53 sur France Info, c'est l'heure de retrouver le portrait d'actu de la semaine consacré ce matin à Télisson Aurélien, l'auteur de « C'était ça ou mourir » publié chez Grasset, gros succès de librairie. Premier roman qui est sur de nombreuses listes de prix littéraires, mais le romancier canadien d'origine haïtienne est soupçonné d'avoir utilisé l'intelligence artificielle, ce qu'il continue à contester. L'Académie Goncourt a décidé hier de retirer l'œuvre de sa sélection finale. Ce portrait est signé Anne Lamotte.
9: 16h53, le 12 janvier 2010. La terre tremble en Haïti. Un séisme de magnitude 7,3. Télisson Aurélien, qui à l'époque habite Port-au-Prince, la capitale, n'est pas chez lui. Il est chez les sœurs, se souvient-il, du côté de l'église Saint-Antoine de Padoue. Par miracle, il se trouve dans un bâtiment qui ne s'effondre pas. Il y était venu pour le Wi-Fi. Cet après-midi-là, Télisson Aurélien est donc sauvé par Internet. Et par la poésie aussi. Car il se trouve qu'il a sur lui Étincelle et Gerbe de sang, les deux premiers recueils de René Depestre, célèbre auteur haïtien. Sa maison détruite, Télisson, il a 21 ans, raconte qu'il passe la nuit dehors, devant l'église, le livre entre les mains. La poésie l'aide à tenir, dit-il. Et puis très vite, le tremblement de terre fait plus de 280 000 morts, il décide de partir. Pourquoi ? Il répond sur France Inter.
10: Parce que j'ai compris, à mon âge, s'il fallait reconstruire les murs, il fallait aussi me reconstruire moi-même. Et en voyant la réalité, je me suis dit, mais la reconstruction, ou du moins une nouvelle Haïti, c'est pas pour bientôt.
9: Télisson Aurélien choisit le Canada. Il y a de la famille. Une étape en République dominicaine. Et le voilà à Montréal, au Québec. En Haïti, il a suivi des études de droit. Il poursuit avec de l'économie et de la science politique. Il est déjà écrivain à l'époque. Petit, c'est sa mère, qui est aussi son institutrice, qui l'incite à se lancer. À 19 ans, il remporte, loin de chez lui, en Suisse, un prix prestigieux de littérature. Quant à la lecture, elle arrive tôt. À la maison, où on parle le français et le créole, le programme imposé par son père est strict. Tous les matins, notamment, le petit Télisson doit lire plusieurs chapitres de la Bible. En 2017, à Montréal, il a 29 ans et il a déjà en tête d'écrire sa propre histoire quand un événement vient tout bousculer. Une foule de demandeurs d'asile, en grande majorité d'origine haïtienne, fuit les États-Unis de Donald Trump et se réfugie au stade olympique de la ville. Devenu journaliste, il part à leur rencontre. Il raconte la suite sur Brut.
10: Dans un premier temps, je voulais faire un reportage. Et un reportage qui peut-être allait durer quelques heures. Et en les écoutant et tout, je me suis dit, ben, il faut créer quelque chose, il faut lier mon histoire aux histoires de ces gens. Pourquoi on part ? On part, c'est parce qu'on ne peut plus rester.
9: C'est l'élément déclencheur. Télisson Aurélien veut se documenter davantage. Il explique alors avoir traversé la frontière, direction l'État de New York, l'Ohio, le Michigan, l'Indiana, pour écouter d'autres réfugiés. Et il entame son roman « C'était ça ou mourir », où il fusionne, dit-il, son histoire à celle qu'il a recueillie. Jonas d'Orléans, le narrateur, jeune professeur d'histoire-géographie, quitte lui aussi Haïti. République dominicaine, Brésil, Colombie, Mexique, États-Unis, son parcours est semé d'embûches et d'humiliations et il termine lui aussi au Québec. Les deux hommes ont en commun, entre autres, la violence du départ. Télisson Aurélien est ici sur le plateau de la Grande Librairie sur France 5.
10: C'est mon histoire, dans l'émotion, dans ce que moi aussi j'ai vécu, parce que j'ai connu cette dépossession, le fait de quitter mon pays. Parce que l'exil, c'est aussi laisser sa langue, ses habitudes, tout ce qu'on a aimé pour aller vers l'inconnu.
9: Quant au racisme, une fois arrivé à destination, écoutez l'auteur lire un extrait de son livre.
10: À la télé, un jour, à Radio-Canada, un expert dit « Il faut savoir qui paie pour ces gens-là ». Et j'ai crié dans ma chambre « Moi, je paie ». Je paie avec ma honte, mon attente, ma fatigue, mon silence.
9: Télisson Aurélien a-t-il écrit ces lignes ? L'intelligence artificielle a-t-elle travaillé à sa place ? Devant l'ampleur de la polémique, le romancier finit par réagir, dans le quotidien Libération notamment. « J'ai toujours aimé la création et l'écriture », assure-t-il. « Je ne vois pas pourquoi je ferai appel à une machine ». Il ajoute que depuis qu'il est arrivé en France récemment, il subit, je le cite, « de nombreuses attaques racistes ». Mais tout de même, il conclut qu'il ne s'attendait pas à ça.
2: Le portrait d'actu de la semaine, celui de Télisson Aurélien, signé Anne Lamotte, c'est à réécouter sur franceinfo.fr et sur l'appli Radio France. La météo arrive dans quelques secondes, restez avec nous.
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2: Et Patricia Charbonnier, c'est encore de la chaleur aujourd'hui, des températures estivales avec des pointes à 30 degrés sud.
13: Avec une forte amplitude thermique sur les régions de l'Est. Exemple, ce matin, on a la première gelée en pleine observée dans le Bas-Rhin avec moins 0,5 degrés. Et on attend 27 degrés cet après-midi, 28 énorme. Degrés d'écart. Des pointes à 30 degrés donc dans le sud. Météo France prévoit 30 degrés à Carcassonne, 29 à Nancy, 25 à Angers, 24 à Paris et 18 à Cherbourg. Et côté ciel, c'est toujours très sec, très ensoleillé. Sauf sur l'Ouest ce matin, un petit peu de patience, on a de la grisaille, de nombreux nuages bas et des brouillards, quelques bruines sous ces nuages bas et ces nuages bas pourraient localement persister cet après-midi entre les Hauts-de-France et la Normandie, mais partout ailleurs, le temps s'annonce bien ensoleillé.
2: Merci beaucoup Patricia et merci à vous d'avoir choisi France Info. Très bon début de journée, il est 9h.
14: 9h, le journal de Laurette Puau, bonjour.
15: Bonjour.
14: À la une, la liesse populaire autour de Léon XIV.
15: Et ce moment fort aujourd'hui, la messe géante, place de la Concorde à Paris, 600 000 personnes attendues, dont certains sont arrivés très tôt ce matin. Ils réclament plus de moyens, les pompiers se mobilisent après un été hors normes, tour de village dans le Var pour sensibiliser. Le livre de Télisson Aurélien, c'était ça au mourir, soupçonné d'être écrit à l'aide de l'intelligence artificielle, retiré de la liste pour le Goncourt dans les librairies. Le sujet fait débat et puis le nouveau sélectionneur de l'équipe de France de football, soulagé après son premier match, Zinedine Zidane est satisfait, vous l'entendrez. La ferveur autour de la venue du pape Léon XIV à Paris se poursuit aujourd'hui. Messe géante prévue à partir de 15h au cœur de la capitale. 600 000 personnes attendues place de la Concorde. Vous êtes tout près, Joséphine Ortuno, place de la Madeleine. Vous avez rencontré des fidèles arrivés très tôt ce matin, comme ces choristes que l'on entend.
16: Oui, ces choristes, ils sont une quinzaine. Ils font partie de l'aumônerie catholique congolaise de Paris. Impossible de les rater dans la rue. Déjà parce qu'on les entend, mais aussi parce qu'on les voit. Ils portent de longues robes rouges, vertes ou encore bleues à l'effigie du pape. Parmi eux, Philippe, qui n'aurait raté ça pour rien au monde.
17: C'est la parole du Saint-Père que nous allons écouter. Lui qui est le vicaire du Christ sur terre. Donc il a un message à nous apporter. On l'a vu depuis hier.
16: Qu'est-ce que vous attendez de cette messe cet après-midi?
17: Le pape, c'est une personnalité morale dont la parole compte. Comme ça sera diffusé dans le monde entier, je passe un message de paix et de joie et d'unité, surtout dans le temps que nous vivons actuellement. C'est très important.
16: Les choristes n'ont pas prévu de chanter cet après-midi, alors ils continuent de mettre l'ambiance place de la Madeleine, où les fidèles commencent à peine à rentrer sur les Champs-Élysées.
15: Joséphine Ortuno en direct avec Benjamin Troncin pour les moyens techniques. Le pape Léon XIV qui est en train d'arriver dans un centre d'accueil pour migrants dans le 18e arrondissement de Paris. La cour d'assises de Paris a rendu son verdict hier soir dans l'affaire du meurtre de l'ex-rugbyman Federico Aramburu il y a 4 ans et demi à la sortie d'un bar parisien. Au terme de 3 semaines de procès, Loïc Le Priol est condamné à 26 ans de réclusion criminelle, Romain Bouvier à 19 ans de prison. La cour d'assises n'a pas retenu la qualification d'assassinat, estimant que les deux hommes ont bien eu l'intention de tuer, mais sans préméditation.
14: 9h03 sur France Info, Laurette Puau, et une nouvelle mobilisation des sapeurs-pompiers.
15: Après cet été record, chaleur et incendies exceptionnels, les soldats du feu réclament plus de moyens. Dans le Var, marqué par l'incendie du Gros Bessillon, où les sapeurs-pompiers ont lutté pendant un mois, le syndicat autonome des pompiers a entamé une tournée des centres-villes pour sensibiliser le public. Vous les avez suivis hier, Mathilde Vinceneux.
18: En grève, voilà ce que l'on peut lire sur le camion de pompiers garé sur une place du centre-ville d'hier, juste à côté sous une tonnelle. Les soldats du feu en uniforme répondent aux questions des passants.
19: On a vu aux infos qu'il manquait quand même pas mal de canadaires et de matériel.
20: Ça manque de moyens aériens quand on voit le nombre d'avions qui nous manquent, les hélicoptères et après des moyens terrestres. Il nous manque beaucoup aussi de camions.
18: Hervé est pompier dans le Var depuis 25 ans.
20: Moi, l'un des meilleurs exemples, c'est le feu qu'il y a eu cet été, si vous voulez, au Gros Bessillon. Tant mieux, il y a eu quand même pas mal de camions qui sont allés dessus, mais si ça brûlait ailleurs, il n'y avait plus de camions en caserne.
18: C'est scandaleux, s'emporte Sylvaine, hôtesse de l'air. Elle sera dans le cortège mardi à Paris, aux côtés des pompiers. Elle veut les soutenir.
21: Bon courage, parce que vous êtes sur tous les feux, vous ne vous arrêtez pas de travailler, ce n'est pas normal.
18: Guillaume Civré, lui, raconte la fatigue intense de ses collègues et la colère de ne pas être écouté. Passer l'été, c'est l'amnésie collective, dit-il. Président du syndicat autonome des sapeurs-pompiers du Var, il s'inquiète des étés à venir avec le réchauffement climatique.
22: Les feux vont se multiplier, et on le voit sur le territoire national, que maintenant c'est plus seulement la bande sud-est et la côte ouest qui est touchée. Il y a plus de 21 000 départs de feu cet été sur la France. On a eu le feu de Fontainebleau, hein, c'est historique.
18: Le président du syndicat autonome des sapeurs-pompiers du Var le martèle, il faut recruter 20 000 pompiers en France.
15: Mathilde Vinceneux hier pour France Info. Les pompiers sont donc mobilisés pendant 4 jours et cette manifestation d'ampleur prévue mardi pour défendre plus globalement la fonction publique. Et dans ce contexte, après cet été record, des manifestations sont prévues aujourd'hui dans plus de 250 villes de France. Marche pour le climat pour réclamer un plan d'urgence contre le réchauffement climatique et le financement de mesures d'adaptation. L'affaire Télisson Aurélien au cœur des sujets de discussion dans les librairies sont livre « C'était ça ou mourir » est retiré de la sélection du Goncourt, car selon toute vraisemblance, très largement le produit d'une intelligence artificielle, écrit l'Académie dans un communiqué. Une décision qui divise libraires et lecteurs, Mathias Troud.
0: Devant cette librairie parisienne, Sophie aurait pu se laisser tenter par « C'était ça ou mourir ». Cette grande lectrice attend que la polémique retombe.
1: L'écrivain solitaire, ça n'existe pas forcément. Qu'il soit aidé d'un outil de l'IA, s'il en reste maître, moi ça m'intéresse de voir comment il procède. Après, si c'est purement généré par de l'IA et que c'est une bouillie, ça ne m'intéressera pas.
5: Merci, bonne journée.
0: Trop tôt pour dire si le retrait du Goncourt touche les clients, cette libraire vient justement de vendre un exemplaire.
23: Moi, ça ne me dérange pas qu'on utilise des outils de la modernité pour créer.
0: Faute de preuves indubitables, elle continue de recommander le livre.
23: Le sujet est intéressant, moi j'ai beaucoup aimé ce livre, j'assume de le présenter et de le proposer. Après, moi je suis ouverte à la discussion, justement, je pense que ça va faire débat avec des clients et il n'y a pas de problème pour en discuter.
0: Car pour l'instant, écrire un livre avec l'IA, c'est une tromperie. Pour Lucille Donard de la librairie Les Cahiers, le problème dépasse Tillesson Aurélien.
24: À la place d'éditeur, on met des gens qui sortent d'école de commerce, qui ne connaissent rien au livre. Qui est à la tête des maisons d'édition? Qui fait les corrections? On retrouve de plus en plus de coquilles, d'erreurs de syntaxe dans tous les livres qui sont publiés. Est-ce que la question, elle ne devrait pas se poser à ce niveau-là, plutôt que de tirer sur un auteur?
0: Lecteurs et libraires s'interrogent en tout cas sur le rapide retrait du livre de la sélection Goncourt.
15: Un reportage de Mathias Troud pour France Info. Donald Trump refuse la proposition de l'Iran pour rouvrir le détroit d'Ormuz sous 7 jours, selon le Wall Street Journal. Le président américain qui envisage de bombarder de nouveau l'Iran après les élections de mi-mandat au mois de novembre. Il y a un mois, jour pour jour, le nord du Népal était dévasté par l'une des pires catastrophes naturelles de son histoire, une crue de boue dévastatrice qui a rayé de la carte des villages et ses chiffres édifiants, plus de 1400 morts, toujours 6000 personnes portées disparues, 80 000 sinistrées. Le pays va mettre encore plusieurs mois et même plusieurs années pour s'en relever, Boris Loumagne.
25: Un mois après la crue, dans les vallées dévastées, des milliers de corps sont toujours ensevelis sous la boue.
26: En fait, ça sent vraiment mauvais autour de la rivière. Ça, c'est le corps d'humain, on sent très fort.
25: Shankar Gahir est guide de haute montagne au Népal. Il revient tout juste des zones sinistrées.
26: Et alors, les secouristes toujours sur place. Et il y a aussi des bulldozers, tout ça. On s'était en train de construire la route.
25: Oui, des engins de chantier sont encore en train de déblayer les routes, mais les fortes pluies rendent le travail difficile. Et d'ailleurs, plusieurs villages sont toujours coupés du monde. Ils doivent être ravitaillés par hélicoptère.
26: C'est vraiment difficile pour les gens.
25: Par ailleurs, 14 000 Népalais sont toujours sans domicile fixe. Beaucoup dorment sous des tentes, dans des conditions sanitaires toujours précaires, même un mois après la crue. Baptiste Chapuis est responsable du pôle plaidoyer international à l'UNICEF.
27: Si je prends le cas par exemple de l'eau, c'est un enjeu évidemment de reconstruction majeure. Il y a 64 systèmes ou des infrastructures d'approvisionnement en eau qui ont été endommagées. Plus de 10 000 toilettes qui doivent être remises en état. Et aujourd'hui, on travaille effectivement sur l'accès à l'eau potable, sur l'assainissement, ça reste essentiel.
25: Mais cette reconstruction coûte cher et les ONG comme l'UNICEF peinent à récolter des dons à la hauteur des enjeux.
15: Un reportage signé Boris Loumagne.
2: Il est 9h08 sur France Info. Laurette Puot, du football aussi à la une ce matin évidemment, et ce premier succès pour les Bleus sous la coupe de Zinedine Zidane.
15: En déplacement à Izmit face à la Turquie, l'équipe de France a remporté son premier match de Ligue des Nations 1-0 hier soir, but du capitaine Kylian Mbappé, sorti juste après pour blessure, mais le sélectionneur Zinedine Zidane est rassuré par cette première rencontre.
28: On est satisfait pour un premier match, en tous les cas, d'avoir gagné ce soir sur un terrain un peu compliqué. Et on est vraiment content de cette victoire après 3-4 entraînements. Ça augure de belles choses pour nous, quoi. On va continuer à travailler. Là, il va falloir se reposer. On doit simplement se dire que c'est le processus normal. Et moi, je suis content de ce que j'ai vu, en tous les cas. Des choses qu'on a mis en place, c'est qu'il y a été... qui a été intéressante pour nous. Et puis on a gardé surtout un équilibre d'équipe tout au long du match. Voilà, on sait qu'on est bon avec le ballon. Et sans ballon, il faut qu'on le soit aussi parce que quand il y a des belles équipes, ben, il faut toujours un équilibre d'équipe. Et on l'a eu tout au long du match.
15: Et le prochain match sera lundi à Bruxelles face à la Belgique sans Kylian Mbappé.
14: Et oui, forfait pour les prochains matchs de Ligue des Nations. Merci Laurette Puot pour l'info à 9h sur France Info. Patricia Charbonnier, la météo de ce samedi et de ce week-end, c'est encore de la chaleur.
13: De la chaleur pour ce week-end et même jusqu'en milieu de semaine prochaine, mais avec une forte amplitude thermique aujourd'hui sur les régions de l'Est. Première petite gelée en pleine dans le Bas-Rhin, moins 0,5 degrés, alors qu'on attend 27 degrés dans le Bas-Rhin cet après-midi. Des températures au-dessus des 25 degrés sur une bonne partie du pays. Météo France prévoit 30 degrés, ce sera le maximum pour Carcassonne cet après-midi, 24 à Paris et La Rochelle. Et côté ciel, c'est toujours sec, mais avec de la grisaille. On a des nuages bas, des brouillards ce matin sur une bonne moitié ouest, quelques bruines sous les nuages bas. Cet après-midi, cette grisaille pourrait localement persister près de la Manche. Ailleurs, ce sera bien ensoleillé.
14: Merci beaucoup, Patricia.
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14: Bienvenue sur France Info. À suivre dans les prochaines minutes, le pape Léon XIV à la rencontre de migrants et d'exilés à Paris ce matin au début du deuxième jour de sa visite en France. On vous raconte tout ça et ce qui est prévu aujourd'hui dans un instant. Et puis les experts de France Info arrivent dans C'est mon budget ce matin, Fanny Guinochet.
8: Si vous le pouvez, c'est le moment d'acheter votre bien immobilier.
14: On vous retrouve, vous et vos conseils, dans des minutes.
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14: Et c'est parti donc pour le deuxième jour de la visite du pape Léon XIV à Paris. Programme à nouveau chargé aujourd'hui. Ça commence ce matin par une visite à la maison Bakita, un lieu qui accueille et intègre des exilés et des migrants. C'est dans le 18e arrondissement de Paris. Bruno Duvic, le pape vient d'y arriver il y a quelques minutes.
9: Oui, et on est dans une ambiance très différente de la déambulation hier dans les grandes avenues parisiennes. Le convoi s'est engouffré dans ces petites rues du 18e arrondissement de Paris. Quelques mots échangés avec une personne en fauteuil roulant avant d'entrer pour Léon XIV dans cette maison Bakita qui accueille donc des personnes exilées pauvres. Le pape dans un petit ascenseur pour monter au deuxième étage et rencontrer les animateurs et personnes soutenues ici. Parmi les valeurs non négociables du catholicisme, il y a le droit à la vie que Léon XIV a évoqué avec forcière à l'Élysée, mais aussi l'accueil des personnes démunies. C'est le sens de cette visite. Avant la Concorde, il y aura un autre rendez-vous. Léon XIV rencontre des nouveaux et futurs baptisés à l'Institut catholique de Paris. C'est peut-être moins sensible pour le grand public, mais c'est central dans cette visite. Il y avait moins de 10 000 baptêmes d'adultes et d'adolescents en 2023. Il y en a eu 20 000 à Pâques cette année. Alors évidemment, ça ne compense pas la chute des baptêmes d'enfants, mais l'un des buts principaux de ce voyage, c'est d'encourager ce petit réveil spirituel.
14: Alors voilà pour le programme de la matinée, Bruno. Le moment fort, le plus fort de cette journée, ça reste cette messe géante attendue cet après-midi, place de la Concorde à Paris. 600 000 personnes sont attendues a priori.
9: Et 500 000 hosties préparées. Alors, est-ce que les 600 000 personnes seront là ?
14: C'est la question.
9: Est-ce que l'assistance physiquement ira au-delà de l'Arc de Triomphe en partant de la place de la Concorde ? Jean-Paul II, en 1997, avait réuni plus d'un million de personnes à Longchamp lors de la messe de clôture des Journées mondiales de la jeunesse. Le pape Léon XIV a fait cela aussi à Madrid, plus d'un million de personnes en juin dernier dans le centre de la capitale espagnole. Si on atteignait ce chiffre, ça semble peu probable à ce stade, cela donnerait une toute autre dimension à cette visite. L'assistance, en tout cas, dépassera le cercle des pratiquants et même des croyants. La communauté catholique n'est pas homogène entre cathos de gauche, cathos identitaires, fidèles attachés à la tradition, les curieux en recherche. Comment tenir tous ces gens ensemble ? Ce sera l'un des enjeux de la cérémonie et notamment de l'homélie où il devrait être question de cette soif spirituelle en France qui intrigue à Rome. Et la liturgie devrait être classique, dit-on également à Rome.
14: Merci beaucoup Bruno Duvic pour toutes ces informations sur le programme du pape aujourd'hui. Alors hier, avant sa déambulation, vous en parliez, Bruno, dans la rue de Paris et sa veillée au Stade de France. Le souverain pontife a aussi prononcé plusieurs discours et a eu des propos assez offensifs, comme à l'Élysée, notamment sur le droit à la vie.
10: Je réaffirme avec force que la protection du droit à la vie constitue le fondement incontournable de tout autre droit humain. Il existe de nos jours la tentation d'attendre de la science une solution et une consolation à toutes nos souffrances. Le risque est souvent de tomber dans l'illusion lorsque la science et la technologie ne sont pas éclairées par la conscience et elles peuvent proposer des solutions immédiates qui semblent répondre aux désirs et aux douleurs des hommes et des femmes, mais qui en réalité peuvent gravement les détourner du bien auquel ils aspirent profondément.
14: Voilà le pape Léon XIV qui défend le droit à la vie à l'Élysée, critique à peine voilée contre la loi sur la fin de vie votée il y a peu de temps en France. Bonjour Denis Labeyle.
11: Bonjour.
14: Ancien chef de service à l'hôpital, vous êtes président d'honneur de l'association Le Choix qui accompagne notamment des patients dans leur parcours de fin de vie. Vous faites partie de ces soignants qui se battent pour le droit à choisir sa fin de vie depuis plus de 20 ans. Vous avez entendu le pape hier défendre le droit à la vie, se battre contre ce qu'il a appelé une offre de mort programmée, en référence donc à la loi sur la fin de vie votée en France il y a 2 mois, qui prévoit la possibilité d'une aide à mourir. On connaît l'opposition du Vatican à ce texte, mais comment vous avez reçu cette sortie tout de même ?
11: Écoutez, c'est pas un scoop. Ça fait des années, même la position de l'Église n'a pas changé d'un iota. Le pape a le droit d'exprimer son point de vue, je le respecte, mais il doit aussi respecter les autres points de vue, les autres opinions. Car nous ne sommes pas dans une théocratie, nous sommes dans une république laïque, et l'Église catholique se doit de respecter la loi. En fait, vous savez, il y a deux philosophies qui s'opposent, ceux qui sont pour la vie coûte que coûte lors de la fin de vie, et ceux qui estiment que quand les souffrances deviennent intolérables, traiter les souffrances supplante la défense d'une vie qui n'en est plus une. Voilà, c'est deux points qui sont difficilement réconciliables.
14: Et la démocratie française a fait un choix donc avec ce texte sur l'aide à mourir, notamment, qui a été voté, définitivement adopté il y a quelques mois. Denis Labeyle, est-ce que vous auriez attendu de la part d'Emmanuel Macron, par exemple, qu'il réponde au pape d'une manière ou d'une autre sur ce terrain-là ?
11: Non, je crois que c'était pas le moment de répondre au pape. Je crois que beaucoup de gens savent quelles sont les raisons pour lesquelles on défend, nous, le droit de mourir. Du reste, en ce qui concerne, vous savez, les catholiques, il y a un fossé entre la hiérarchie catholique et puis la base. Dans une étude qui a été faite, si je me souviens bien, en 2017, qui est parue dans La Croix, 60% des catholiques étaient pour un changement de la loi. Puis il y a des prêtres qui soutiennent ouvertement l'aide à mourir. Vous savez, il y a Père Gabriel Ringlet en Belgique, pour le citer que lui, ou Jean Descos au Canada, et qui ont publié pour soutenir l'aide à mourir. C'est donc un débat qui est plus compliqué qu'un débat simpliste.
14: Vous qui avez accompagné justement de nombreux patients dans ces parcours, votre association continue à le faire d'ailleurs, quelle place prend la religion justement à ce moment-là ?
11: Écoutez, ça dépend vraiment des personnes. Mon ami Yves Deloc, la première personne qui l'a aidé à mourir, c'était un prêtre. Et le prêtre lui a dit, vous savez, la douleur n'est pas rédemptrice. Et je crois qu'il a raison. Donc la place de la religion, moi, je dirais que les religions ont leur place, doivent donner leur avis, mais c'est à la société, à la laïcité de décider en fonction de la majorité des députés. Moi, je crois que l'histoire des religions prouve que personne n'a le monopole des valeurs morales. Pas plus l'Église catholique que les autres.
14: Alors ce texte sur la fin de vie, il a été adopté il y a 2 mois par le Parlement. Il y en a 2 en réalité, un sur les soins palliatifs, un autre sur ce droit à l'aide à mourir. Ça prendra encore du temps avant qu'il ne soit réellement appliqué. Est-ce que vous craignez que les décrets d'application justement mettent du temps encore à arriver ?
11: Oui, j'ai tout à fait cette crainte, car en effet, il ne suffit pas d'avoir une loi, encore faut-il qu'elle soit appliquée. Or, les décrets d'application peuvent demander du temps, et vous savez que certains, justement, retardent jusqu'au présidentiel en espérant que, lorsqu'il y aura un changement de gouvernement, il y aura un changement de loi.
14: Merci beaucoup Denis Labeyle, ancien chef de service à l'hôpital et président d'honneur de l'association Le Choix, citoyen pour une mort choisie. Dans un instant sur France Info, les experts nous rejoignent, c'est juste après l'essentiel de l'info qui arrive, restez avec nous.
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14: Merci d'être à l'écoute de France Info. Il est 9h20, l'info en une minute. C'est avec vous Antoine Geoffin. Et on l'apprend ce matin, le parquet de Paris annonce la mise en examen de 6 bouchers.
18: C'est la suite de cette enquête lancée après une vague d'intoxication à la bactérie E. coli en juin 2025 dans la région de Saint-Quentin. Dans l'Aisne, une fillette de 11 ans était morte. Une trentaine de personnes étaient tombées malades. Le pape rencontre des migrants en ce moment au nord de Paris dans un centre d'accueil. Léon XIV se rendra ensuite place de la Concorde où Léon XIV donnera une messe en plein air devant 600 000 personnes à partir de 15h. Fin de l'étape parisienne dans la foulée. Le chef de l'église catholique s'envolera alors pour Lourdes. Les organisateurs espèrent 100 000 personnes pour ces manifestations pour le climat. Elles sont prévues dans plus de 200 villes en France aujourd'hui. Les manifestants réclament un plan d'urgence après un été caniculaire alors que dans 4 jours, la ministre de la Transition écologique remettra son plan d'adaptation nationale au changement climatique. L'équipe de France de volleyball est en finale de l'Euro, tombeuse de la Finlande hier 3-7-1. Elle affrontera la Pologne ce soir pour remporter le titre.
14: France Info. Les experts de France Info sont à mes côtés, Fanny Guinochet, Sarah Lemoine et Julien Méniel. Bonjour à tous les trois.
19: Bonjour.
14: Julien, c'est ma santé avec vous. C'est la pleine lune. Cette nuit, vous nous direz pourquoi on dort vraiment mal. Au programme de C'est mon boulot, Sarah Lemoine.
19: Les conseils des prud'hommes se remplissent à nouveau.
14: À tout à l'heure, Sarah, mais d'abord Fanny Guinochet pour C'est mon budget. On parle investissement immobilier avec vous, avec des taux d'intérêt qui remontent ces dernières semaines et qui peuvent compromettre parfois certains projets. Alors, quels sont vos conseils, Fanny, face à cette hausse?
20: Le premier, il est tout simple, c'est de ne pas tarder, parce qu'étant donné la conjoncture économique, il se pourrait bien que ces taux d'intérêt continuent leur hausse cet hiver. Et on le voit, hein, en ce mois de septembre, ils ont déjà beaucoup augmenté. Prenez le courtier Préto, par exemple, qui a mis à jour son baromètre cette semaine. Les taux moyens atteignent 3,33% sur 15 ans, 3,52% sur 20 ans, 3,67% sur 25 ans. C'est bien plus en réalité qu'avant l'été. Et surtout, certains experts tablent sur des taux autour de 4% en début d'année prochaine. Donc si vous avez envie et surtout les moyens d'acheter votre appartement ou une maison, eh bien écoutez, c'est maintenant. Plus vous attendez et plus vous vous exposez à alourdir votre crédit, une hausse des taux, ce sont quelques milliers d'euros en plus.
14: Alors le problème tout de même, Fanny, c'est que les banques restent très regardantes.
20: Toujours, mais elles ont quand même besoin de nouveaux clients, ces banques. Donc si votre dossier est solide, allez-y. Et comme toujours, faites jouer la concurrence entre les établissements. Je rappelle qu'on a rarement la meilleure offre de prêt dans la banque où on est depuis 20 ans. Donc n'hésitez pas à aller frapper à d'autres portes. Et pour trouver la meilleure offre, vous pouvez faire appel par exemple à un courtier. Ces services ne sont pas gratuits, certes, mais si vous achetez un bien à 200 000, 300 000, 700 000 euros, que sais-je, ça vaut peut-être le coup de dépenser quelques centaines d'euros pour vous allouer ces conseils. Car ces professionnels, par définition, ils connaissent bien le marché des crédits. Surtout, ils savent, en fonction de votre profil d'acheteur, votre âge, votre situation financière, quelles sont les banques qui sont susceptibles d'accompagner votre projet. Ils ont l'habitude aussi de négocier, y compris avec les établissements d'assurance emprunteurs, parce que là aussi, ça vaut le coup de faire jouer la concurrence.
14: Alors voilà, du côté des banques, Fanny, qu'est-ce que ça donne du côté des prix du marché de l'immobilier?
20: On observe une petite baisse, un tassement. Les vendeurs ont compris que face à une conjoncture qui se dégrade, il ne faut pas être trop gourmand, sinon ils risquent bien de se retrouver avec leur appartement, leur maison sur les bras. Donc la négociation est possible en ce moment. Pour toutes ces raisons, si vous le pouvez, allez-y.
14: Attendre, c'est toujours un peu risqué. Merci Fanny Guinochet pour tous vos conseils. On va se plonger dans le côté obscur de l'entreprise désormais avec vous, Sarah Lemoine. Quand des salariés saisissent les prud'hommes suite à un conflit avec leur employeur, ils sont de plus en plus nombreux à le faire, Sarah, après des années de reflux en la matière, et ça s'est confirmé encore l'an dernier.
19: Oui, l'an dernier, les nouvelles affaires portées devant les conseils des prud'hommes ont progressé de 11% selon le ministère de la Justice. Près de 132 000 salariés ont demandé à cette juridiction de trancher un litige avec leur employeur en lien avec leur contrat de travail. Cette tendance à la hausse s'observe depuis 3 ans maintenant, avec déjà 9% d'augmentation en 2024 et 8% l'année précédente. C'est une inflexion importante car auparavant, le nombre de saisines refluait régulièrement en raison notamment du succès de la rupture conventionnelle qui permet à un salarié en CDI et son patron de se séparer d'un commun accord. Il faut rappeler qu'au moment de la création de ce dispositif, plus de 200 000 salariés saisissaient les prud'hommes. Quant au barème Macron, s'il a plafonné les indemnités, il n'a visiblement pas dissuadé les salariés d'aller en justice, même si le temps de traitement est relativement long.
14: Alors comment on explique pourquoi le contentieux du travail, Sarah, repart à la hausse?
19: Alors probablement en raison du contexte économique dégradé, les plans sociaux et les défaillances d'entreprises augmentent ces dernières années et le climat social est plus tendu. Mais d'autres explications éclairent les zones de friction entre salariés et employeurs, selon le cabinet Voltaire Avocat. Si la rupture conventionnelle permet en théorie d'éviter le contentieux, en pratique, c'est pas toujours le cas. De plus en plus de salariés contestent aux prud'hommes la rupture conventionnelle qu'ils ont préalablement acceptée, estimant que leur employeur leur a forcé la main. Les contentieux concernant les atteintes aux libertés individuelles progressent également, selon Maître François Hubert, notamment en matière de liberté d'expression, tout comme les litiges en lien avec les risques psychosociaux et les plaintes pour harcèlement moral. Les conflits autour du télétravail et du contrôle du travail font également partie des nouvelles causes de contentieux qui alimentent la hausse des saisines devant les prud'hommes.
14: Les cadres, Sarah, sont aussi de plus en plus nombreux et c'est assez notable à faire valoir leurs droits.
19: Oui, au prud'homme, il existe une section qui juge uniquement les litiges des cadres. En 2004, cette section représentait 16% des saisines. Aujourd'hui, c'est 27%. Cette progression s'explique notamment par la contestation des forfaits jours, un type de contrat qui décompte le temps de travail des cadres en nombre de jours sur l'année et non en nombre d'heures sur la semaine. Autre information à retenir, les demandes d'apprentis augmentent sensiblement. 110 ont saisi les prud'hommes l'an dernier contre 73 en 2021.
14: Merci beaucoup Sarah Lemoine pour C'est mon boulot, c'est ma santé. Avec vous Julien Méniel, désormais j'espère que vous avez bien dormi cette nuit tous les trois et vous chez vous, car c'est là

0: autour de la Lune.
1: Bon, et en ce qui concerne le sommeil, justement,
0: Pendant longtemps, on a attribué les problèmes de sommeil à la luminosité. La pleine Lune, elle est 11 fois plus brillante que lorsqu'elle est dans son premier quartier. On sait qu'on sécrète la mélatonine, la fameuse hormone du sommeil, quand on est dans l'obscurité, et qu'à l'inverse, la lumière l'inhibe. Donc, l'explication semblait toute trouvée, mais en 2013, une étude de l'université de Bâle a semé le trouble. Elle affirme que les nuits de pleine lune, on met effectivement plus de temps à s'endormir, on dort moins longtemps, les phases de sommeil profond, le sommeil réparateur, sont raccourcies de 30%. Leurs analyses ont aussi démontré que le fameux taux de mélatonine des volontaires de l'étude était plus bas que la normale les soirs de pleine lune, mais selon eux, rien à voir avec la lumière, puisqu'ils dormaient dans le noir complet. Problème, cette étude, elle a été menée sur une trentaine de personnes, ce qui est trop peu pour être considéré comme significatif, et avec une méthodologie qui laisserait un petit peu à désirer.
1: Donc ça veut dire que la théorie selon laquelle c'est la lumière de la Lune qui perturbe notre sommeil, Julien, c'est celle qui reste la plus plausible.
0: Oui, mais il y en a aussi une autre, celle de la prophétie autoréalisatrice. Les nuits de pleine Lune, on anticipe le fait qu'on va mal dormir, et ça, c'est le meilleur moyen pour mal dormir ensuite. Et si vous vous dites que nous sommes composés à 60% d'eau, et que la Lune influence bien les marées, donc il doit y avoir quelque chose, je vous répondrai que l'attraction de la Lune, elle est significative que sur les grandes étendues d'eau. Par exemple, il y a des marées dans les lacs, mais elles sont si minimes qu'on ne les voit pas. Alors imaginez un petit peu, sur notre corps, c'est infime.
1: Des mini marées peut-être. Merci beaucoup Julien Méniel pour C'est ma santé. Merci aux experts de France Info. On vous retrouve demain et on vous réécoute sur l'appli Radio France. La météo arrive dans un instant avec un nouveau journal.
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1: Patricia Charbonnier pour la météo et de la chaleur encore aujourd'hui, mais un peu de grisaille dans le ciel en ce début de journée.
11: Oui, en début de journée, le temps est assez gris, brumeux sur les régions de l'ouest avec des nuages bas, des brouillards, quelques bruines sous les nuages bas vont se dissiper sur une bonne partie du pays, mais le ciel restera assez nuageux cet après-midi entre les Hauts-de-France et la Normandie. Sur les régions de l'est, le temps est déjà très ensoleillé ce matin, mais avec des températures un petit peu fraîches. Première gelée de la saison en pleine ce matin dans le Bas-Rhin avec moins 0,5 degrés. Amplitude thermique, puisque cet après-midi dans l'Est on aura jusqu'à 27 degrés sur le quart nord-est. Météo France prévoit un maximum de 30 degrés dans le sud à Carcassonne, 24 à Paris et 21 à Brest.
1: Merci Patricia pour la météo et bon début de journée avec nous sur France Info. Il est 9h31. On retrouve Laurette Puot pour l'info.
12: Et le cœur de Paris qui se prépare pour une messe géante au deuxième jour dans la capitale du pape Léon XIV. 600 000 personnes sont attendues à 15h, dont des personnalités politiques et candidats à la présidentielle, mais pas le président de la République, Aurélie Herbemont.
13: Emmanuel Macron ne sera pas à la Concorde, échaudé par les critiques sur le non-respect de la laïcité quand il avait participé à la messe du pape François en 2023 au stade Vélodrome. Son épouse Brigitte le représentera. Le Premier ministre Sébastien Lecornu sera également présent. Ils y croiseront des candidats à la présidentielle. Marine Le Pen, accompagnée de Jordan Bardella, mais aussi Édouard Philippe, qui voit dans cette visite papale un message de dialogue, de paix et d'espérance, ou encore Bruno Retailleau. Le candidat LR rappelle que notre civilisation a des racines chrétiennes. Gabriel Attal sera aussi à la messe, son entourage y voyant un événement historique et populaire. À gauche, en revanche, le socialiste Olivier Faure n'y participera pas, ni Jean-Luc Mélenchon. Le pape est le bienvenu en France, assure l'insoumis, mais de là à aller à la messe, dit-il, faut pas abuser.
12: Le pape qui est ce matin dans un centre d'accueil de réfugiés dans le 18e arrondissement.

0: Après la messe de Paris, Léon XIV se rendra à Lourdes, attendu ce soir à la grotte de Massabielle. Des manifestations dans plus de 250 villes aujourd'hui en France. Après l'été le plus chaud jamais mesuré, ces marches pour le climat, pour appeler le gouvernement à agir davantage contre le réchauffement climatique. Manifestation à l'appel d'un collectif citoyen soutenu par plusieurs centaines d'organisations et d'associations, dont le réseau Action Climat. Anne Brun en est la directrice.
1: Les Français qui ont vécu cet été absolument catastrophique, ils ont envie de dire plus jamais. C'est le moyen d'exprimer cette colère aussi, cette indignation face à l'inaction politique qui nous a amenés dans cette situation cet été. Tous les Français le constataient, la France n'était pas prête par rapport au logement bouilloire, elle n'était pas prête dans les écoles, elle n'était pas prête dans les hôpitaux. Il faut rappeler qu'il y a eu plus de 8000 morts, hein. C'est l'équivalent de 44 Airbus A320 qui se seraient crashés. Clairement, on a vécu une gestion de crise et maintenant il faut passer à une gestion où on prévoit de la prévention pour se préparer à des étés qui vont devenir malheureusement plus fréquents avec des températures telles que celles qu'on a connues. C'est quelque chose qu'on ne veut pas revivre, il faut mettre en place les moyens pour éviter ces catastrophes.
0: Et c'est aussi aujourd'hui le début de 4 jours de mobilisation pour les pompiers à l'appel de leur intersyndicale. Des rassemblements sont prévus jusqu'à lundi avant une manifestation d'ampleur mardi pour défendre plus globalement la fonction publique. 6 bouchers mis en examen dans le cadre de l'enquête sur la vague d'intoxication alimentaire à la bactérie E. coli dans l'Aisne en 2025. Une trentaine de personnes avaient été malades. Une fillette de 11 ans avait perdu la vie. Et puis l'EPR de Flamanville dans la Manche, ce réacteur nouvelle génération à l'arrêt dès aujourd'hui et pour un an. Importante opération de maintenance, moins de 2 ans après sa mise en service. En cause, une pièce défectueuse de 6 mètres de diamètre et de 100 tonnes pour une facture de plusieurs millions d'euros.
2: Laurette Puot pour l'info, il est 9h34.
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2: C'est avec vous Cédric Guillou, bonjour.
4: Bonjour Benjamin.
2: Et on commence avec le foot et l'air Zinedine Zidane, sélectionneur des Bleus qui démarre par une victoire.
4: Oui, on va retenir que ça n'a pas forcément été très très brillant, mais qu'effectivement l'aventure Zidane, sélectionneur des Bleus, débute par une victoire en Turquie en Ligue des Nations, 1-0 pour l'équipe de France, grâce au 67e but en bleu de Kylian Mbappé, blessé au genou d'ailleurs sur l'action du but et contraint de rentrer à Madrid. Il est forfait Mbappé pour les prochains matchs des Bleus, c'est la seule ombre au tableau de la soirée, parce que sinon, eh bien, Zidane a idéalement lancé son mandat. Nicolas Perronnet.
5: Le film a commencé sans son acteur principal. Un comble, les premières notes d'une Marseillaise sans Zinedine Zidane.
6: Le protocole, c'est vrai que ça a été plus vite que prévu. J'ai eu un petit retard à l'allumage.
5: Il a quand même fini par arriver. Avec lui, les images du Zidane Real Madrid, costume noir, debout devant son banc, les 100 pas pendant tout le match, le regard constamment sur le jeu.
6: Ça n'a pas changé, je suis plus debout qu'assis. Je préfère être près de mes joueurs et voilà, j'ai l'habitude comme ça.
5: Et puis est arrivée la 54e minute, le premier but de l'ère Zidane, signé Kylian Mbappé. Suffisant pour démarrer par une victoire, malgré le manque d'automatisme, la qualité très discutable de la pelouse et la pression de cette première tant attendue.
6: On a fait 4 entraînements, enfin 3 et demi même. Donc moi ce que je vois ce soir, c'est qu'il y a beaucoup de choses super intéressantes. C'est pas parfait, c'est clair. Mais content de cette première, bien sûr. C'est mieux de commencer par une victoire.
5: Ouais. 32 ans que cela n'était plus arrivé pour un nouveau sélectionneur des Bleus depuis Aimé Jacquet en 94.
4: Et le deuxième match de l'ère Zidane va arriver très vite, hein, puisque les Bleus sont attendus lundi en Belgique pour la deuxième journée de cette Ligue des Nations. Les Belges qui sont allés gagner hier soir 2-0 en Italie.
2: Une autre équipe bleue qui sourit, Cédric, c'est celle du volley qui est en finale du championnat d'Europe masculin.
4: Et c'est une première, Benjamin, depuis 11 ans, depuis 2015. Les Français vainqueurs hier en demi-finale de la Finlande, 3-7-1. Ils vont jouer la finale de 7 euros ce soir contre la Pologne, avec une équipe qui n'a rien à voir avec celle qui avait décroché le titre olympique il y a maintenant plus de 2 ans à Paris. Jean-Pierre Blimeau.
7: Pas moins de 8 champions olympiques de Paris 2024 manquent à l'appel dans cette équipe de France de volleyball. L'un d'entre eux, le capitaine Benjamin Tognutti, a pris sa retraite internationale. Les autres ont décidé de mettre l'équipe de France entre parenthèses. Mais voilà cette bande de jeunes, dont 6 découvrent les Bleus, en finale de l'Euro, aux côtés de ceux qui sont restés, comme le passeur Antoine Brizard, pas mécontent.
8: Non, c'est fou. Personne n'y aurait cru au 18 mai qu'on a repris. C'est génial. Plus que le résultat, on a créé une équipe, on a créé un style de jeu. Tout ça, c'est encore plus important. Qu'une équipe prenne forme, que certains joueurs se mettent sur les rails de la performance, de l'exigence, etc. C'est beau à voir. C'est super satisfaisant.
7: Le double champion olympique reste bien conscient de la difficulté qui attend les volleyeurs français dans cette finale face aux Polonais. Tenant du titre et large vainqueur de la Slovénie, 3-7-0 dans l'autre demi-finale.
8: Ils sont favoris, c'est la meilleure équipe du monde, mais on a une carte à jouer, on essaye depuis le début. Hein.
7: Battus par les Français en finale des derniers Jeux à Paris, les Polonais ont également l'occasion de prendre leur revanche.
4: Le coup d'envoi de cette finale ce soir, 21h.
2: Du cyclisme également, Cédric, au programme avec les championnats du monde féminin aujourd'hui au Canada.
4: À Montréal, exactement, avant Paul Sexas. Demain, pour la course masculine, on va suivre de près les performances des Françaises aujourd'hui. Alors, elles ne sont pas favorites, hein, les Françaises, mais il y a quand même quelques belles cartes côté tricolore et Célia Géry comme principal atout. Célia Géry, 20 ans, qui a été championne du monde chez les moins de 23 ans l'an passé.
9: Le Tour de France, il a déjà fini depuis quelques temps. Et voilà, là, on est en fin de saison et on va voir sur cette dernière course comment les jambes répondent. J'espère qu'elles seront là. C'est un beau parcours, ouais. Il va être difficile. Tout, il va être très, très, très usant au fil des tours. Donc, ça, c'est sûr qu'il n'y aura pas 50 filles à l'arrivée. Mais je pense qu'il y a des belles choses à faire dessus. Il peut me correspondre. Faut pas avoir peur.
4: Le départ de la course, 15h, oui, pour 180 km. Et puis, il y en a un qui est habitué au titre de champion du monde, Benjamin, c'est Alexis Anquincan, le paratriathlète normand qui a été titré hier en Espagne pour la 9e fois de sa carrière et surtout la 9e fois consécutive.
2: C'est pas mal, imbattable, Alexis Anquincan. Merci beaucoup, Cédric Guillou, pour France Info Sport. Restez avec nous. Les informés de l'écho arrivent avec Emmanuel Cuny dans une minute.
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2: Bienvenue dans les informés de l'écho en partenariat avec le Cercle des économistes. Chaque samedi, un débat autour des sujets qui marquent l'actualité économique et sociale. Et avec vous toujours, fidèle au poste, Emmanuel Cuny, bonjour.
4: Bonjour à tous.
2: Et nos invités aujourd'hui, Philippe Trénard, bonjour.
16: Bonjour.
2: Membre du Cercle des économistes, professeur honoraire de la chaire assurance au Conservatoire national des arts et métiers. Et Denis Ferrand, bonjour.
17: Bonjour.
2: Avec nous en studio, économiste, directeur général de l'Institut de conjoncture Rex et Code. Au programme, aujourd'hui d'abord Emmanuel, Ukraine, Russie, Moyen-Orient, se défendre, oui, mais à quel prix ?
17: Oui, alors envolée des cours du pétrole, flambée du prix des carburants, pouvoir d'achat attaqué, tout nous ramène à la situation géopolitique dans le monde et à la nécessité de se défendre pour éviter l'escalade. Alors lundi devant l'Assemblée générale des Nations Unies à New York, jeudi soir lors de son intervention télévisée, le président de la République Emmanuel Macron a mis en avant la nécessité de se protéger face à une Russie menaçante à l'égard des pays européens. Alors l'Europe en général, la France en particulier, peuvent-elles déployer des moyens financiers supplémentaires en période de crise budgétaire ? Et puis les efforts en matière de défense vont-ils se faire au détriment des dépenses sociales ? C'est ce que nous allons voir ce matin. Mais jeudi, je le disais, le président de la République a donc insisté à plusieurs reprises sur la nécessité de se défendre, notamment face à certains risques comme l'envoi de drones armés russes sur des intérêts français, avions ou aéroports.
18: Aujourd'hui, il faut être très clair. La Russie considère que l'Europe, c'est la profondeur stratégique de l'Ukraine. Que parce que les Européens aident les Ukrainiens, eh bien, que les Ukrainiens sont en train, en effet, de viser des raffineries, des sites sensibles en Russie pour qu'ils arrêtent la guerre, eh bien, que l'Europe peut être visée.
17: Emmanuel Macron, dont l'interview télévisée jeudi a permis en fait de remettre au premier rang, hein, on le voit clairement, la dimension régalienne de son action, plaçant de fait cet aspect régalien d'ailleurs comme un argument clé pour les candidats à l'élection présidentielle dont il ne fera pas partie. Et puis idem pour les Français qui vont être appelés à voter et vivre effectivement dans ce contexte de tensions géopolitiques pendant des années encore, donc les Français confrontés eux aussi à ces sujets régaliens.
2: Alors on entend, Emmanuel, le constat du président de la République. Est-ce que Denis Ferrand, cela doit nous amener à nous préparer à entrer en économie de guerre? Et qu'est-ce que ça veut dire même précisément?
19: Alors, économie de guerre, c'est un terme que l'on emploie en réalité depuis 2022, depuis le début de l'invasion de l'Ukraine par la Russie, en tout cas de cette tentative d'invasion. Donc cette économie de guerre, est-ce qu'elle se déploie véritablement? Qu'est-ce que c'est? Une économie de guerre, c'est une économie dans laquelle tout est pensé, il y a une forme d'administration qui s'installe en fonction d'objectifs de production, d'objectifs de mobilisation, de manœuvre pour répondre à la guerre. Est-ce qu'on y est ? Pas vraiment. On est plutôt dans une économie de réarmement sous contrainte budgétaire, plus que dans une économie de guerre. Puisqu'on le voit bien, la question qui va se poser, c'est une question d'arbitrage.
2: Et on voit d'ailleurs, Philippe Trenard par exemple, que le budget de la défense, lui, ne baisse pas. C'est même l'un des seuls qui doit augmenter et qui augmente sensiblement depuis plusieurs années.
20: Oui, le budget de la défense augmente et il doit augmenter. Néanmoins, nous ne sommes pas à un niveau extraordinaire. Nous parlons pour la France de 2,2% du PIB et on parle en 2030 2,5% du PIB. Donc on est loin de l'engagement à porter l'ensemble des dépenses de défense et de sécurité nationale à 5% du PIB. Je voudrais juste ajouter une chose. Nous n'avons pas de choix. Ne pas se défendre, ne pas se préparer à la guerre ou se préparer insuffisamment. Il nous suffit de nous reporter à la période 1939-1945 pour savoir combien cela coûte. Cela coûte 40% du PIB, par exemple pour un pays comme la France, et 60% du PIB durablement pour des pays que pour de nombreux pays de l'Europe centrale. Donc les coûts sont gigantesques et l'arbitrage par rapport aux dépenses sociales est immédiat, n'est-ce pas? Le débat, il n'est pas le bon débat. Le bon débat, c'est comment augmenter les dépenses militaires.
2: Les arbitrages, ils sont faciles à faire, Denis Ferrand, vous êtes d'accord avec ça? Vous parliez d'arbitrage, justement, il y a un instant.
19: Les arbitrages ne sont jamais faciles à faire. Ce qui est intéressant, c'est de regarder comment... Enfin, les économistes regardent toujours ce qui s'est passé dans le passé, comment est-ce qu'on a essayé de réagir face à ces questions. En fait, quand on regarde des efforts de réarmement qui ont dû être faits dans le passé, il y a un travail fait par le FMI qui était intéressant, qui montrait que, dans la réalité, on n'arbitre jamais complètement. En fait, on continue de faire les deux en même temps. Tout à l'heure, donc, Philippe évoquait la situation que l'on avait avant la guerre, avant la Deuxième Guerre mondiale. À ce moment-là, les dépenses militaires, c'était 7 points de PIB, les dépenses sociales, c'était 1 point de PIB. Aujourd'hui, les dépenses sociales, c'est 32 points du PIB, les dépenses militaires, oui, on va monter peut-être à 2,5. Donc, on n'est pas sur les masses. Mais surtout, ce qui est intéressant, c'est de voir que chaque fois qu'il a fallu faire un effort, en réalité, ça s'est plutôt passé par l'endettement, c'est-à-dire qu'il n'y a pas vraiment de réduction de la dépense sociale, il y a un maintien de celle-ci, et on fait un effort additionnel sur la dépense militaire.
2: Alors l'effort à faire aujourd'hui, Emmanuel, c'est donc de préparer ce réarmement dont vous parliez, Denis Ferrand. Est-ce que l'industrie française est prête à le faire, Emmanuel?
17: En tout cas, une chose est sûre, c'est qu'on redécouvre depuis plusieurs mois maintenant que l'industrie de défense doit faire partie de ces nouvelles stratégies industrielles. Alors il y aura toujours des voix, effectivement, pour critiquer l'industrie de l'armement, mais on voit aujourd'hui toute l'utilité d'en avoir pour nous défendre face à des États prédateurs. Alors nous avons aujourd'hui des fleurons industriels. Il y a Dassault, Safran, Thales, Airbus. Airbus avec l'A400M, vous savez, ce gros avion de transport de troupes qui remplace le fameux Transal. Il y a des dizaines de milliers de PME, les petites et moyennes entreprises, et les TPE, les très petites entreprises qui sont sous-traitantes notamment. Mais toutes ces industries, en fait, demandent des stratégies de long terme, ça s'appelle de l'investissement. Donc derrière, il y a trois points. Il y a un, le retour de l'État stratège. Deux, la nécessaire politique d'innovation. Et puis trois, la nécessité de travailler ensemble entre Européens.
2: Alors justement, Philippe Trenard, comment avancer au niveau européen? On voit d'autres pays voisins de la France, comme l'Allemagne aussi, investir massivement dans cette question du réarmement. Est-ce qu'il faut tout attendre des 27 du niveau européen, ou est-ce qu'il faut créer plutôt un petit noyau dur, par exemple, de pays volontaires pour avancer plus rapidement?
20: Non, tout d'abord, on ne peut pas tout attendre des autres, parce que si vous ne faites rien, les autres ne vous défendront pas à minima, voire ne feront pas d'efforts. L'Allemagne est à 2,7% du PIB, nous sommes à 2,2% du PIB, donc la France a un effort plus particulier à faire. Et c'est là où j'ai un petit point peut-être de différence avec Denis. Je pense que nous approchons d'une économie de guerre. Pourquoi ? Qu'est-ce qu'une économie de guerre ? C'est une économie où l'État a un rôle très important dans la mobilisation d'une partie des forces de production en faveur de la défense. Or, c'est ce que nous devons faire. Nous ne pouvons plus être dépendants autant que nous l'avons été des États-Unis. C'est vrai de la France, qui était pourtant l'un des pays les moins dépendants des États-Unis. C'est vrai d'autres pays européens qui sont beaucoup plus dépendants. Pourquoi ne devons-nous pas l'être ? Car nous devons être libres de nos choix et de nos décisions en matière de défense. Et ça est très important. Donc ça suppose quelque part de recréer un tissu industriel militaire français plus dense, plus dynamique, plus innovant, et donc dans ce rôle, l'État joue un rôle de coordinateur, et c'est cela qu'on appelle une économie de guerre, où l'État joue un rôle beaucoup plus grand dans la coordination des moyens de production en vue d'une meilleure défense de la France. Alors ça ne veut pas dire qu'ils doivent intervenir dans tous les domaines, l'automobile, etc., mais ça veut dire qu'il y a quelques domaines clés donc pour lesquels il doit prendre la tête.
2: Denis Ferrand vous répond, Philippe Trénard.
19: Oui, en fait, si on se place du point de vue industriel, en fait, on doit avoir une industrie qui change d'une industrie qui fonctionnait sur l'exportation, avec plutôt des petites séries. Ça, c'était tant qu'on ne s'armait pas, qu'on tirait les dividendes de la paix, eh bien, on visait sur l'exportation. Et la France a la deuxième industrie d'armement du point de vue exportateur, a désormais une industrie qui passe sur des cadences plus élevées, qui a besoin également de régularité. Et donc, ce qui est important, le rôle de l'État est un rôle de structure, doit structurer les commandes pour pouvoir permettre aux industriels de se projeter et d'avoir véritablement un horizon, résoudre aussi les problèmes de recrutement qui sont quand même des enjeux très important qu'a relevé l'industrie de défense.
2: Denis Ferrand, Philippe Trénard, vous restez avec nous pour les informer de l'écho. On va s'interroger sur les conséquences de ces politiques de réarmement sur notre quotidien. Dans un instant, juste après l'info, en une minute à 9h49, avec vous Antoine Geoffin. Et à la une, 6 bouchers ont été mis en examen pour homicide involontaire.
1: Annonce du parquet de Paris ce matin, 15 mois après cette vague d'intoxications alimentaires dans l'Aisne, dans la région de Saint-Quentin. Une jeune fille de 11 ans était morte à cause d'une contamination à la bactérie E. coli. Une trentaine de personnes étaient tombées malades. La cour d'assises de Paris condamne Loïc Le Priol à 26 ans de réclusion criminelle pour meurtre et Romain Bouvier à 19 ans de réclusion pour tentative de meurtre. 4 ans après la mort de l'ancien rugbyman argentin Federico Martina Rambourou, abattu après une bagarre nocturne dans un bar à Paris, les condamnés ont 10 jours pour faire appel. Deuxième journée de visite du pape en France. Léon XIV a passé un moment ce matin dans un centre d'accueil pour migrants dans le nord de Paris. Le souverain pontife appelle à vivre ensemble dans la dignité et la paix. Il se rend en ce moment même à l'Institut catholique de Paris. Le chef de l'église catholique donnera ensuite une messe en plein air cet après-midi à partir de 15h, place de la Concorde, devant 600 000 fidèles.
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2: Les informés de l'écho, deuxième partie, toujours avec Philippe Trénard, membre du Cercle des économistes, Denis Ferrand, économiste, directeur général de l'Institut de conjoncture Rex et Code, et Emmanuel Cuny, évidemment. Emmanuel, on parle ce matin de l'Ukraine, de la Russie, du Moyen-Orient, de toutes ces guerres dans le monde qui nous obligent à renforcer notre industrie des défenses. Avec quelles conséquences pour notre quotidien ?
17: Eh oui, notre quotidien, alors depuis des mois, avec la guerre au Moyen-Orient, entre la Russie et l'Ukraine, c'est la flambée des prix, les cours du pétrole et donc des carburants à la pompe. Je reviens sur la notion régalienne que j'évoquais tout à l'heure. Le président de la République a bien justifié notre effort de défense pour justement éviter que les conflits que l'on connaît ne dégénèrent et que certains États ne s'emparent de la manne pétrolière comme une arme de guerre. Et on le voit avec les détroits d'Ormuz et de Bab el-Mandeb. La France va même envoyer des troupes et du matériel pour sécuriser certains sites, notamment le port de Yanbu en Arabie Saoudite. Alors tout ça va coûter de l'argent et la question est légitime. Ce nécessaire effort de défense pèsera-t-il un jour sur nos dépenses sociales ? La France, faut-il le rappeler, est un pays redistributeur qui prélève bien l'impôt mais le redistribue également. La période que nous nous apprêtons à vivre durablement est-elle de nature à remettre ce système en question ?
2: Alors on évoquait dans la première partie cette question des arbitrages entre ces différents investissements. Philippe Trainard, est-ce que les efforts en matière de défense vont forcément se faire au détriment des dépenses sociales ? Vous disiez, vous, tout à l'heure, on n'a pas le choix que d'investir dans la défense.
20: Absolument. On n'a pas le choix et au moins partiellement, il va falloir réduire d'autres dépenses. Et parmi ces dépenses, comme les plus importantes sont les dépenses sociales, il est normal que ces dépenses connaissent une réduction et qu'elles contribuent d'une certaine façon à l'effort de défense. Mais n'oublions pas aussi, et ça c'est un point important, c'est que si on augmente nos dépenses de dépenses, par exemple si nous augmentons nos dépenses de dépenses de 2% du PIB par année, si passons de 4,2% par exemple pour la France, de 2,2 à 4,2%, eh bien cela veut dire aussi quelque chose comme un PIB qui va augmenter de l'ordre de 1% à 1,5% de plus. Donc on a plus de PIB. Qui dit plus de PIB dit aussi plus de recettes sociales. Donc quelque part aussi, il y a un effet d'entraînement sur l'économie qui va permettre d'absorber une partie de ce choc. Donc il ne faut pas être non plus totalement négatif. Il ne s'agit pas euro pour euro de réduire les dépenses sociales à hauteur de la hausse des dépenses de défense. Il y a d'autres dépenses d'abord qui y contribueront aussi, des réductions d'autres dépenses. Et ensuite, la relance de l'économie que cela va produire va permettre aussi quelque peu de desserrer les taux.
2: Denis Ferrand, est-ce qu'investir dans la défense, ça peut permettre vraiment de relancer l'économie et donc de se permettre ensuite de baisser certaines dépenses sociales ?
19: C'est certainement la manière la plus indolore de le faire d'un point de vue économique, parce qu'effectivement on répond à un objectif qui est immédiat, celui d'assurer sa défense avec de la création d'activités, avec de la création de richesses. Donc c'est évidemment le meilleur moyen d'avoir à la fois le canon et le beurre. D'une certaine manière. Maintenant, on est dans une situation budgétaire que l'on connaît. Je parlais tout à l'heure de réarmement sous contrainte budgétaire. La situation n'a rien à voir avec, par exemple, ce que peuvent faire les Allemands, qui, eux, ont décidé, face à l'effort de défense à effectuer, ils ont décidé de desserrer ce qu'ils appelaient le frein à l'endettement. Mais parce que les marges de manœuvre ne sont pas du tout les mêmes selon les pays européens. Donc se pose aussi la question, derrière cette question d'arbitrage, la prise en compte de l'échelon européen, qui est évidemment tout à fait clé. Alors, il y a des traficotages, hein, d'une certaine manière, qui consistera à dire « mais je sors les dépenses de défense de la prise en compte du déficit public ». Ça, franchement, les marchés financiers ne croient pas du tout aux manipulations de Bruxelles. Ça ne marchera pas. Mais en revanche, comment est-ce qu'on arrive à avancer ensemble ?
2: Alors, Emmanuel, précisément sur cette question de sortir les dépenses militaires et de défense des déficits publics, est-ce que ça peut malgré tout être une idée ?
0: Alors, il y a plein de pistes. Hein. On se souvient de Thierry Breton, l'ancien commissaire européen, qui plaidait, il y a déjà quelques années, pour la création ex nihilo d'un fonds commun de financement de défense européen. Et alors, effectivement, quant à cette idée d'exclure les dépenses militaires et de défense en général de nos déficits publics, là aussi, l'idée fait son chemin. Mais est-ce que ça réglerait nos problèmes budgétaires ? Ne serait-ce pas finalement un simple exercice comptable très dangereux ? Donc, faut-il effectivement sortir notre effort de défense des règles budgétaires ? Ça veut dire rien dans les fameux 3% de Maastricht. Et puis, en face, il y a l'autre école qui dit bah, l'effort de défense pour un pays, c'est de la bonne dette. Donc c'est de l'investissement nécessaire. Voilà, il faut assumer.
2: Denis Ferrand, on a compris que vous n'étiez pas forcément d'accord avec cette idée de sortir les dépenses militaires des déficits publics. Philippe Trainard, vous partagez vous aussi cet avis ?
20: Je pense qu'il est absolument impossible de sortir les dépenses militaires du déficit public. Il ne faut pas prendre les gens pour des idiots. Le problème de la guerre, c'est qu'il faut la financer. Et pour la financer, vous la financez avec des moyens nationaux, des impôts, et vous la financez, ça, toute guerre se finance en partie, et tout effort de défense se finance en partie par l'emprunt. Mais n'oublions pas, et l'histoire, là, doit aussi notre maître, quelque part, en politique, la faiblesse de l'Autriche par rapport à la Prusse qui a mené à la défaite de Sadova au XIXe siècle et à la domination progressive de l'Europe par la Prusse, eh bien, vient tout simplement du fait que l'Autriche a fait la guerre par emprunt et pas du tout en réduisant ses dépenses. Mmh. Donc c'est un très très grand danger. Donc je crois qu'il ne faut surtout pas casser le thermomètre. Et on a trop de déficit, il faut le réduire et il faut qu'on fasse en même temps un effort de défense. Et donc il faut réduire encore plus le défi tel qu'il est les dépenses publiques, n'est-ce pas, tel que nous les concevons. Et attention, ne comptons pas trop sur les taxations. Nous avons le niveau de taxation le plus élevé d'Europe. Or, si nous augmentons le niveau de taxation, il y a à peu près que le capital qui pourrait contribuer à cette taxation, si j'en crois, en tout cas, pas mal de partis politiques. Mais si le capital doit y contribuer, à ce moment-là, ça veut dire que tout l'investissement va être, comment dirais-je, plombé, en quelque sorte. Et ça veut dire que les de dépenses va être miné dès le départ, n'est-ce pas, par cela. Donc, surtout pas le financer par impôt.
2: Denis Ferrand.
19: Oui, en fait, la question qui est posée, c'est une question qui est éminemment une question d'économie politique. C'est quel est le prix que nous sommes prêts à donner à nos valeurs. Ce qui vaut pour la défense, c'est la même chose sur la décarbonation, c'est la même chose sur ce que l'on appelle la réindustrialisation. Quel est le montant que l'on est prêt à accepter de payer pour cette protection que l'on veut se donner. Et c'est ça, en réalité, que la question que l'on doit se poser, ce qui veut dire aussi qu'on doit avoir une très bonne identification de l'effort qui est fait. Si on a en face, on se rend compte, une corruption importante en Ukraine et qu'on dit qu'on doit consacrer un montant important, alors oui, évidemment, on n'emportera pas une grande adhésion. Donc c'est une question d'économie politique qui est posée, pas une question budgétaire.
2: Et ce sera le mot de la fin. Merci beaucoup Denis Ferrand de l'Institut de Conjoncture Rexecode et Philippe Trénard, membre du Cercle des économistes, nos deux informés de l'écho ce matin avec vous. Emmanuel Cugny, on vous retrouve la semaine prochaine, évidemment. Tout de suite, c'est la météo.
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2: Avec vous Patricia Charbonnier, et des températures estivales encore pour ce week-end de fin septembre.
5: Pour ce week-end et même jusqu'en milieu de semaine prochaine, encore des pointes à 30 degrés cet après-midi dans le sud, mais avec une forte amplitude thermique sur les régions de l'Est entre le matin et l'après-midi. Ce matin, on a observé la première petite gelée en plaine dans le Bas-Rhin avec moins 0,5 degrés. Et pour cet après-midi dans le Bas-Rhin, on attend jusqu'à 27 degrés, donc 28 degrés d'écart. 18 degrés, ce sera le minimum cet après-midi à Cherbourg, 21 à Brest, 24 à Paris et La Rochelle, 27 à Marseille. Et Météo France prévoit jusqu'à 30 degrés à Carcassonne. Côté ciel, c'est assez gris. On a des brouillards, on a des nuages bas ce matin sur une large moitié ouest du pays, sauf sur la Bretagne où là le ciel est plus lumineux ce matin. Sous les nuages bas, on peut avoir localement quelques bruines. Ces nuages bas pourraient être tenaces cet après-midi du côté de la Manche, notamment entre la Normandie et les Hauts-de-France. Mais partout ailleurs, les conditions météo seront très ensoleillées cet après-midi.
2: Merci beaucoup Patricia et merci à vous d'être à l'écoute de France Info. C'est Thomas Séchier qui vous accompagne jusqu'à 14h. Bonjour Thomas.
6: Bonjour Benjamin. Bonjour à tous. Après le Stade de France, hier les Champs-Élysées, aujourd'hui le pape doit célébrer une messe géante à Paris. Ça commence à 15h. On continue bien sûr de vous faire vivre et de commenter la visite de Léon XIV en France tout au long de ce samedi. Merci d'écouter France Info. Il est 10h.
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6: Toute l'info avec vous, Diane Ferchit, bonjour.
22: Bonjour à tous.
6: Et à la une donc, cette nouvelle journée de ferveur pour des centaines de milliers de fidèles.
22: Attendu à la Concorde pour la messe géante qui sera célébrée par le pape Léon cet après-midi. Il commence à arriver sur place, vous allez l'entendre, le souverain pontife qui a plaidé ce matin en faveur du vivre ensemble auprès d'une association d'aide aux migrants. À la une également, les habitants de Crépol dans la Drôme qui espèrent un prochain procès dans l'affaire du meurtre de Thomas. 11 jeunes hommes sont renvoyés devant les assises. En milieu rural, les jeunes footballeurs amateurs pourront-ils encore longtemps aller à leur match? Le prix de l'essence fait hésiter les parents des fans de foot qui, en tout cas, ont les yeux qui brillent au lendemain du premier match de Zizou comme sélectionneur et cette première victoire. Deuxième jour de la visite du pape en France, le pape Léon, qui s'est rendu ce matin dans un centre d'accueil de migrants, le centre Bakita, dans le nord-est de Paris. C'est une association diocésaine. Il y a rencontré des exilés de différentes nationalités. Léon XIV, qui y a délivré le message de l'Église pour le respect de la dignité humaine.
23: Je suis heureux de commencer avec vous cette deuxième journée à Paris, dans une maison qui témoigne à toute la ville qu'il est possible de se rencontrer et de vivre ensemble dans la dignité et la paix. L'histoire de l'Église et de l'humanité a y regardé de plus près n'est pas écrite par ceux qui donnent l'impression d'y vaincre en s'imposant et en occupant l'espace, mais par ceux qui font de la place, ils instaurent des processus de paix, suscitent la confiance et encouragent la vie.
22: Le pape Léon XIV qui célébrera cet après-midi cette messe géante en plein air, place de la Concorde à Paris. 600 000 fidèles sont attendus et la ferveur se fait déjà sentir parmi ces fidèles qui commencent à se rassembler tout près de la place de la Madeleine. Comme ce prêtre que vous venez de rencontrer, Joséphine Ortuneau, il va participer à l'office tout à l'heure.
7: Oui, il s'agit du père Yaya. Il fait partie des 1300 ecclésiastiques présents cet après-midi pour l'énorme messe de Léon XIV. Ce matin, il a récupéré son étole dans l'église de la Madeleine. C'est la petite écharpe que les prêtres portent sur leurs épaules. Le père Yaya va du coup directement servir à côté du pape.
8: Le prêtre, il consacre avec le pape l'Eucharistie qui se donne, voilà, comme Jésus, en nourriture pour les fidèles paroissiens. Et tout. Voilà.
7: Vous avez hâte de faire ça ?
8: J'ai hâte, comme chaque jour, parce que à chaque jour qu'on célèbre cette messe, surtout avec le pape, c'est comme le paradis qui descend sur terre. Quoi.
7: Et c'est quoi le petit carnet que vous avez entre les mains ?
8: Voilà, c'est le carnet de chant avec lequel nous allons chanter les merveilles de Dieu avec le pape tout à l'heure à la messe. Je peux vous lire une parole déjà. On dit « Tu es vraiment saint, Dieu de l'univers. Il est juste que toute la création proclame ta louange. » Ça, c'est une parole eucharistique pour dire « Le Seigneur, il est saint de tous les temps et c'est bon. » C'est merveilleux que l'homme que nous sommes, nous puissions le célébrer tous les jours.
7: Voilà les paroles du Magnificat. C'est le nom du petit carnet d'une dizaine de pages distribuées aux prêtres et diacres par les bénévoles.
22: Joséphine Ortuneau en direct de la place de la Madeleine à Paris avec les moyens techniques de Benjamin Troncin. France Info qui va vous faire vivre cet événement cet après-midi. On sera en édition spéciale à partir de 14h.
6: Et notre prochaine invitée dans moins de 10 minutes, Christine Pedotti, la directrice de l'hebdomadaire Témoignage Chrétien. 10h04 sur France Info. Nouvelle étape vers un procès 3 ans après la mort de Thomas.
22: C'était à Crépol dans la Drôme. 11 jeunes hommes sont renvoyés devant les assises pour meurtre. Un 12e devant la cour d'assises des mineurs pour violence volontaire. Les juges ont rendu hier leur ordonnance de mise en accusation. Les habitants du village espèrent qu'un procès leur permettra d'aller de l'avant, Pauline Aubel.
9: À Crépol, rares sont ceux qui souhaitent encore s'exprimer sur le meurtre de Thomas. Pour Christine, c'est sûr qu'un procès pourrait faire du bien aux habitants.
10: Les gens, ils ont envie que cette histoire elle se termine. On a été tous traumatisés. Tous. C'est dur d'oublier, on ne pourra pas oublier n'importe comment. Plus vite c'est fait, mieux c'est.
9: Près de 3 ans après le meurtre, on sait maintenant lesquels des 14 suspects mis en examen dans cette affaire comparaîtront devant les assises. Le procès pourrait avoir lieu à l'automne 2027. Christian, habitant de Crépol, lui aussi.
24: On sait que la justice est longue, donc il faut savoir attendre, que les choses s'éclaircissent. On va savoir la vérité, quoi.
9: Pour Xavier, qui a vécu presque toute sa vie dans le village, ce procès aura aussi une portée symbolique pour Crépol.
25: C'est un peu comme un deuil, hein. Tant qu'on ne retrouve pas un corps ou tant qu'on ne connaît pas les causes d'un décès, on ne peut pas faire le deuil. Ben là, c'est un petit peu pareil.
9: Et il estime que la circonstance aggravante de racisme retenue par les juges est une bonne chose.
25: On parle toujours du racisme envers les non-blancs, on va dire. Ben, c'est bien que ça fonctionne dans tous les sens. À partir du moment où on vient dans l'intention de nuire à quelqu'un, tout simplement parce qu'il fait partie d'une certaine communauté, quelle que soit cette communauté, on ne peut pas accepter ça.
9: Une circonstance aggravante qui alourdit la peine maximale encourue, qui passe de 30 ans de réclusion criminelle à la perpétuité.
22: Pauline Aubel, ici de Romardèche pour France Info. 6 bouchers sont mis en examen dans l'Aisne pour notamment homicide involontaire, suspecté aussi de recel et d'abattage illicite d'animal en dehors d'un abattoir après la mort d'une fillette de 11 ans l'an dernier. Elle avait été contaminée par la bactérie E. coli. La région de Saint-Quentin avait été touchée par l'épidémie. 32 cas recensés au total, selon le parquet.
6: Les prix des carburants toujours à des niveaux records.
22: 2,40 € pour le litre de gasoil à la pompe en moyenne, 2,16 € pour le sans-plomb, 98. Une hausse qui pèse sur le budget de tous les Français. Parmi eux, les petits clubs de foot amateurs, surtout en milieu rural, comme à Is-sur-Tille, en Côte d'Or. La situation est de plus en plus tendue lorsqu'il s'agit d'emmener les enfants en compétition, Justine Clos.
26: Sur le terrain, il y a le fils de Priscilla, 8 ans, qui s'entraîne. C'est elle qui l'amène 2 fois par semaine au stade. Sauf qu'en habitant à une 15aine de kilomètres à Vérone, les trajets lui coûtent 120 € par mois.
27: C'est énorme, c'est très compliqué, mais après c'est une passion, donc on est bien obligé de l'emmener. Mais après, ben voilà, on fait des économies sur autre chose.
26: C'est pareil pour Nicolas, dont les 2 enfants sont inscrits au club. Alors pour limiter les coûts, il s'organise avec d'autres parents pour faire du covoiturage.
28: On essaye.
1: avec les tontons, les tatas, parce qu'on est dans le même club de foot. Donc voilà, on essaie de s'arranger.
26: Et pour aider toutes ces familles à s'arranger, justement, le président du club, Shakiba Ouida, a créé un groupe WhatsApp.
4: On a aussi une application pour pouvoir dire aux gens, voilà, toi tu pars d'ici, toi tu pars de là, arrangez-vous. Et sinon, le reste, c'est navette.
26: Des navettes qui sont mises en place par le club à sa charge donc pour amener les enfants à l'entraînement, puis les redéposer chez eux. Cela coûte cher, d'autant que le club se charge aussi des déplacements pour les compétitions.
4: On est à 20 000 euros de carburant par an. Et vous imaginez qu'avec la hausse, on se la mange de plein fouet. Nous, on a des équipes de jeunes qui jouent en région. Il faut vous dire qu'on a 31 équipes sur les terrains tous les week-ends.
26: Mais le club refuse de répercuter cette hausse des prix à la pompe sur celui des licences parce que les familles souffrent aussi, dit son président.
22: Un reportage ici, Bourgogne, signé Justine Clot pour France Info. En Ukraine, de nouvelles frappes russes font de mort à Zaporijja dans l'est du pays. Hier, c'est la capitale Kiev qui a été touchée par une attaque de drones. 7 personnes sont mortes. Vladimir Poutine assure que la Russie n'a pas l'intention d'attaquer l'Europe. Pour le dirigeant russe, c'est une idée complètement absurde. Il ajoute également que Moscou va bien réfléchir avant de reprendre les pourparlers avec l'Ukraine.
6: C'était la première de Zinedine Zidane sur le banc de l'équipe de France de foot. Première réussie.
22: Un succès serré 1-0 à İzmit face à la Turquie. L'unique buteur, Kylian Mbappé, s'est blessé. Il doit rentrer à Paris. C'est bien le seul bémol de cette soirée. Le milieu terrain, Ryan Cherki, se dit satisfait à la fois du résultat et du contenu.
11: Franchement, on est très content. On savait que ça allait être un match assez compliqué. On connaissait les qualités de la Turquie. Le terrain ne nous a pas aidés. Ça a été un terrain très compliqué, mais franchement, très content du jeu qu'on a produit. Dans les duels, on était présents. On a donné tout ce qu'on pouvait aujourd'hui. On est très content de la victoire. Oui, c'est clair qu'on ne s'est pas entraîné énormément. On a eu 3 séances, mais on sent directement les préceptes qu'il essaye de nous inculquer. Avoir le ballon, faire tourner le ballon. Et aujourd'hui, la qualité qu'on a mis là-dedans, malgré l'état du terrain, franchement, nous-mêmes, pour être franc avec vous, on était assez surpris.
22: Le milieu de terrain des Bleus, Ryan Cherki. Prochain match pour l'équipe de France, ce sera après-demain à Bruxelles contre la Belgique. Que sont en finale de l'Euro les volleyeurs français après leur victoire 3-7-1 sur la Finlande? Cela fait 11 ans que les Bleus n'étaient pas parvenus à atteindre la finale. Ils affronteront la Pologne ce soir. Coup d'envoi à 21h. Thomas, la compétition se passe à Milan.
6: Merci beaucoup Diane Ferchit. On revient dans quelques secondes.
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6: À suivre sur France Info, la fierté des catholiques et des habitants de Seine-Saint-Denis après la veillée du pape au Stade de France hier soir. Reportage au milieu de la foule extatique. Et comment expliquer cet engouement? La directrice de Témoignages Chrétiens, Christine Pedotti, est notre invitée. Et puis avant 10h30, l'œil de Julie, de quoi allez-vous nous parler, Julie Vialon?
13: Du solo maxing, quand le célibat est un choix et doit absolument être maximisé.
6: A tout à l'heure, pour l'heure il est 10h10.
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6: Le pape a attendu d'une minute à l'autre à l'Institut catholique de Paris. Il va y rencontrer des nouveaux baptisés. Cet après-midi, il préside une messe géante sur la place de la Concorde. Ce sera le gros temps fort de sa visite. 600 000 spectateurs attendus sur la place et sur les Champs-Élysées. Plus de 40 écrans géants positionnés sur 3 km. Hier, la première journée de Léon XIV en France s'est achevée par une veillée survoltée au Stade de France. Les 80 000 jeunes fidèles en tribune. Lyon réservait un accueil digne d'une rockstar, Farida Noir.
13: Alors, arrivé au Stade de France, énormément de jeunes. Et moi, j'attends les jeunes du diocèse de Saint-Denis. Mais comme vous l'entendez, c'est éclectique dans le choix des chansons. Ah, ça y est, ils sont arrivés, les jeunes du diocèse.
14: Alors, moi, c'est Tonia.
16: Moi, c'est Julia.
18: Et moi, c'est Michel.
13: Alors, là, ça va bientôt commencer. Vous êtes dans quel état d'esprit là?
14: Bon, franchement, je suis toute excitée. Je suis pas prête au fait. C'est incroyable. J'ai même pas les mots. Le pape il vient dans 93. C'est incroyable. À chaque fois, on a beau tendance à critiquer le 93, le mettre de côté, mais là, le pape, il vient nous adresser un mot à nous, la jeunesse catholique, en France, et même à ceux qui ne sont pas forcément croyants, c'est à toute la France qu'il s'adresse. Donc c'est incroyable et j'ai hâte d'entendre ce qu'il va nous dire.
0: Moi, ce que je trouve parfait, en tout cas, c'est déjà de... Oui, je suis excitée parce que je l'ai vu une première fois avec ma sœur aussi.
3: Ah, vous l'avez vu où?
0: Oui, on l'avait vu quand on était au Jubilé à Rome, donc c'était aussi l'année dernière. Et en vrai, moi, je suis très contente aussi parce que le pape, il va donner un message aux jeunes. En vrai, j'ai pas grand-chose à dire, à part que je suis vraiment très excitée, très contente et j'ai vraiment hâte, pour le coup.
15: Pareil, je suis très contente et j'ai très hâte. Et surtout qu'il vienne en 93, quelque chose de beau et d'intéressant. De voir autant de jeunes, hein. Avoir les papes en France, c'est pas arrivé depuis plus de 18 ans sur Paris. Donc c'est un beau message de paix et de tranquillité pour la France et le pays.
3: Et vous êtes quelle rangée, vous?
16: Rang 22, bloc G6.
3: Ok, on est sur le même bloc.
16: Ah bah parfait.
3: Alors là, on s'installe dans les gradins et avant l'arrivée du pape, il y a une première partie avec plusieurs groupes de musique.
17: Comment ne pas te louer, Seigneur Jésus, comment?
3: Vous voyez?
0: Oui, il est juste là-bas, là, en rouge. Oui. Incroyable. C'est incroyable, voilà. Voilà qui est comme il se doit. Je suis sincère, avoir cours lundi, j'ai plus de voix et j'ai mal à la gorge carrément, j'en peux plus.
3: Racontez-moi ce que vous voyez, là.
0: Là, pour l'instant, je vois juste la pape mobile, mais et je peux pas parler. Je peux pas, j'ai mal à la gorge. Je peux pas.
3: J'aime trop.
18: La première chose que je voudrais dire est très simple. Merci. Merci à vous. Merci à vous. Merci pour votre courage. Merci pour votre présence.
3: C'est de la joie, c'est de l'émotion.
18: Merci pour votre foi. Vous êtes les saints de France.
3: J'ai hâte de voir de ce qu'il va raconter.
18: Jeunes de France, vous portez dans votre cœur un immense désir de liberté. Que Dieu Tout-Puissant vous bénisse, le Père et le Fils et le Saint-Esprit.
3: Voilà, après une série de rituels et de prières, la veillée ici au Stade de France s'achève.
0: C'était incroyable. On a vu le pape pour la première fois. Il est venu à Saint-Denis, nous qui sommes dionysiennes. Trop contente.
3: Qu'est-ce que vous en avez pensé de cette veillée?
19: C'était incroyable.
20: Parce que là, on s'est réunis 80 000 dans un stade. Il y avait les jeunes du 9-3 de partout un peu et ça m'a fait plaisir de voir le pape Léon de plus près.
28: Ça faisait plaisir de voir autant de jeunes se rejoindre. Ça faisait chaud au cœur un peu.
3: Est-ce qu'il a dit quelque chose qui vous a particulièrement marqué ou pas forcément?
20: Pour moi, c'est surtout la paix. Et en ce moment, comme on voit un peu ce qui se passe sur Terre, bah, il manque de la paix. Et quand on a un pape comme ça, qui vient, ça fait plaisir. Et comme on pourrait dire que la paix soit avec vous.
6: Farida Nouar au Stade de France, c'était hier soir donc pour cette veillée en présence du pape Léon XIV. Bonjour Christine Pedotti.
29: Bonjour.
6: Vous êtes la directrice de l'hebdomadaire Témoignages Chrétiens. Est-ce que l'accueil réservé au pape par les fidèles français vous a surpris en termes de ferveur? Est-ce que c'est au-dessus de ce que vous imaginiez?
29: En tous les cas, c'est singulier. Est-ce que c'est inattendu? Il y a longtemps qu'un pape n'est pas venu, donc il y a une vraie curiosité. Ça, c'est la première chose. Et puis, probablement, comme le disaient les jeunes dans votre reportage, dans un monde très agité, dans lequel la paix semble menacée de partout, dans lequel il y a un vacarme terrible, eh bien, tout à coup, vient un homme qui est un porteur de paix. Hein, c'est une grande partie de son métier, la paix, l'unité, la communion. Donc finalement, ça intéresse les catholiques, ça intéresse peut-être même au-delà des catholiques, ce qui expliquerait cet immense engouement qui a traversé Paris hier, le Stade de France hier soir, et puis sans doute Paris encore ce matin et cet après-midi.
6: 600 000 spectateurs attendus cet après-midi sur les Champs-Élysées hein, pour cette messe qui sera célébrée depuis la place de la Concorde. Pour comparer, Benoît XVI avait réuni deux fois moins de monde en 2008 hein, aux Invalides. C'était le dernier pape à être passé par Paris. Comment expliquez-vous que la venue de Léon XIV soit saluée quasiment par tout le monde, j'allais dire de Mélenchon à Bolloré.
29: Alors, c'est vrai que d'abord dans sa façon d'être, il a souhaité depuis qu'il est élu être un pape apaisant. Hein, il a commencé avec une voix très calme qu'on entendait. Enfin, quand je dis une voix, c'est pas qu'il parlait pas haut, mais il avait une façon de parler qui était très très paisible. Et puis il a, je dirais, haussé la voix à certains moments, en particulier contre Trump, ce qui n'aura échappé à personne, en se présentant comme une figure importante du monde. Alors, c'est assez étonnant, puisque en fait, il unit en lui-même à la fois une grande figure spirituelle qui dit aux gens que leur vie vaut la peine d'être vécue de façon intérieure, et puis une figure politique qui s'oppose, je dirais, aux grands appétits des prédateurs de ce monde. Donc en fait, en lui-même...
6: Notamment l'IA, hein, qu'il a dénoncé à plusieurs reprises, en tout cas ses excès.
29: Bien sûr, et alors de façon assez étrange aussi, parce que cet homme est un paradoxe à lui tout seul, il est plus habillé en pape que les précédents visiteurs, hein, avec de la dentelle, la petite mosette rouge, etc. Et en même temps, il y a un côté, il est à l'aise dans la modernité. Hier soir, c'était clair au Stade de France que l'accueil jubilatoire des jeunes, la musique à fond, etc., ça ne l'inquiétait pas du tout. Et puis en même temps, il y a l'IA. Il est quand même un des premiers grands leaders mondiaux à dire des choses décisives sur la question de l'intelligence artificielle. Donc, il coche beaucoup de cases.
6: Il coche beaucoup de cases avec un franc-parler. Vous l'avez dit, il s'est déjà opposé à Trump. Hier, il a également eu des propos sur le droit à la vie qu'il a tenu devant Emmanuel Macron et une partie du gouvernement. Il y a des positions qui peuvent être assez tranchées, mais qui finalement peuvent parler à toutes les franges de la population.
29: Écoutez, il fait son métier de pape. Hein. Faut pas reprocher au pape de ne pas tenir les positions qui sont les positions habituelles et classiques dans le catholicisme où on protège la vie. Mais ce pape change aussi un tout petit peu l'angle parce que, par exemple, sur la question de la vie, où on a beaucoup entendu les papes dire la vie du début à la fin, pas d'avortement, pas d'euthanasie, Léon a été très clair en disant mais ce qui se passe entre les deux, et il l'a rappelé de façon très ferme, ce qui se passe entre les deux, entre le début et la fin, c'est important aussi et il faut la protéger. Et ses positions sur les violences qui ont pu être faites aux migrants aux États-Unis, par exemple, ou en allant à Lampedusa au bord de la Méditerranée, montre que, en fait, il a une vision plus large. Et donc, en fait, il n'est pas accroché à certaines choses, même si, effectivement, il tient les positions de l'Église catholique, indiscutablement.
6: Alors, il n'a pas encore eu de mots pour les victimes de violences sexuelles au sein de l'Église. On sait qu'il doit rencontrer demain à Lourdes plusieurs victimes en privé, mais pas d'association ni de collectif de victimes, ce qui a fait couler beaucoup d'encre. Est-ce qu'il faut qu'il s'exprime publiquement sur ce sujet lors de son voyage en France ?
29: Alors, je ne sais pas s'il le fera. C'est une question qui est évidemment extrêmement douloureuse dans l'Église. Et puis surtout, c'est une question qui est toujours actuelle.
6: Donc, ça serait quand même compliqué de faire l'impasse sur ce sujet en particulier ?
29: De fait, il va rencontrer des victimes. Donc là, je dirais, c'est d'abord un signe. Il n'y a pas que les paroles, il y a les gestes aussi qui comptent. Mais c'est pas seulement là où les victimes disent aussi des choses, c'est qu'il n'y a pas seulement les victimes, il y a comment on évite les victimes suivantes, c'est-à-dire comment on fait en sorte que cette Église catholique devienne effectivement plus sûre. Et c'est aussi sur cette question-là qu'on aimerait entendre des choses que pour l'heure, on n'a pas beaucoup entendu. Voilà, il y a quelque chose de difficile là. Et le pape Léon, sur la question des violences sexuelles, ne se cache pas la face. Il est assez intransigeant, c'est sa position.
6: Il avait parlé d'un fléau, hein, notamment en Espagne cet été.
29: Oui, tout à fait. Donc en fait, on ne peut pas le prendre en défaut de minimiser les choses. Et il dit aussi que c'est toujours une question actuelle, que c'est une plaie ouverte. Hein. Une plaie ouverte, c'est une plaie qui n'est pas refermée. C'est quelque chose qui est en cours. Je dis ça parce que parfois en France, y compris du côté des évêques, on se dit, bon, bah, on en a fait beaucoup, maintenant, on s'est occupé des victimes et puis on passe à autre chose. Je pense que le pape n'est pas sur cette position-là.
6: Merci beaucoup Christine Pedotti, directrice de Témoignages Chrétiens. On va vous retrouver cet après-midi depuis la place de la Concorde, édition spéciale sur France Info à partir de 14h pour suivre et pour commenter la messe en plein air de Léon XIV. Dans un instant, le verdict au procès à Rambourou, les deux accusés condamnés à 19 et 26 ans de prison.
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6: Le tour de l'actu à 10h22, Antoine Geoffin. À la une, le pape Léon XIV à l'Institut catholique de Paris en ce moment.
2: Il va y rencontrer des nouveaux et futurs baptisés. Ce matin, le souverain pontife s'est rendu dans un centre d'accueil pour migrants au nord de la capitale. Et cet après-midi, le chef de l'église catholique donne une messe en plein air à la Concorde devant 600 000 fidèles. Le président de la République ne sera pas dans le public, représenté par son épouse Brigitte Macron. 15 mois après la mort d'une petite fille de 11 ans d'une intoxication alimentaire, 6 bouchers ont été mis en examen pour homicide involontaire et laissés sous contrôle judiciaire, indique le parquet de Paris ce matin. Une trentaine de personnes étaient tombées malades à cause d'une contamination à la bactérie E. coli. Dans la Manche, le père de Flamanville à l'arrêt depuis ce matin pour un an pour une maintenance. EDF doit y changer l'énorme morceau métallique de 6 mètres de diamètre et qui pèse 100 tonnes et qui recouvre la cuve du réacteur nucléaire le plus puissant du pays. Enfin, l'équipe de France de volley en finale de l'Euro. Grâce à sa victoire contre la Finlande hier soir, le titre se jouera ce soir contre la Pologne en Italie.
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6: Le verdict est tombé tard hier soir dans le procès de Loïc Le Priol et Romain Bouvier, les deux militants de l'ultra-droite parisienne condamnés à 26 et 19 ans de prison pour avoir tué l'ancien rugbyman Federico Aramburu après une bagarre dans un bar à Paris. C'était il y a 4 ans. Aurélien Tirard, verdict accueilli dans le calme par la famille de la victime.
5: Oui, la veuve, la mère du rugbyman reste figée lorsqu'elles écoutent le président, tête baissée pour la maman de la victime. Cette décision de justice, elle est équilibrée pour maître Véronique Massy, avocate de Chaunet-Garty, lui qui se trouvait avec son ami Federico Aramburu au moment du meurtre.
7: Je peux vous dire qu'il est à présent apaisé. Cette décision équilibrée, ça a été évidemment douloureux, ça a été l'occasion de revivre vraiment très fort la douleur qui est encore inscrite en lui, mais il ressort, je crois, de cette épreuve de 3 semaines renforcée.
5: En sortant de l'audience, les avocats des condamnés n'ont fait aucune déclaration. Loïc Le Priol et Romain Bouvier ont 10 jours pour faire appel.
6: L'un des enjeux du procès, Aurélien, c'était de savoir si la préméditation allait être retenue par la cour. Ça n'a finalement pas été le cas.
5: Si Federico Aramburu a été victime de l'alchimie de ce duo funeste formé par Loïc Le Priol et par Romain Bouvier, selon la formule du président, pour autant, ce duo ne s'est pas concerté pour tuer ce père de famille. Il n'y a pas eu de chasse à l'homme ce matin du 19 mars 2022, car la préméditation n'est pas caractérisée, souligne le président. Il aurait fallu, pour cela, un dessein réfléchi, avec un intervalle dans l'acte, un délai jugé donc trop court par les jurés pour que les accusés aient eu le temps de se concerter pour chercher et tuer les rugbymen avec qui ils venaient de se battre dans un bar. Une condamnation tout de même saluée par Yann Lebraz, l'avocat de la famille Aramburu.
8: Sans doute que la préméditation pouvait être retenue, mais on a une décision qui correspond objectivement à l'affaire que cette cour d'assises avait à juger.
5: Cela correspond donc à ce qu'attendait la famille du rugbyman, car les peines restent élevées.
6: Comment expliquer justement que les peines restent élevées alors que la préméditation a été écartée ?
5: Eh bien, ces 26 ans de réclusion contre Loïc Le Priol s'expliquent d'abord par l'extrême gravité des faits survenus dans les rues de Paris, relève la cour, et puis parce que cet ancien des forces spéciales est au moment des faits empreint d'une rage narcissique, une personnalité inquiétante, intolérante à la frustration et une fascination pour les armes et une idéologie violente, celle de l'ultra-droite, autant d'éléments qui expliquent cette peine.
6: Aurélien Tirard, service police-justice de France Info. Et voici l'œil de Julie. Bonjour Julie Vialon.
9: Bonjour.
6: Et si on se décidait à ne plus chercher l'amour ? Vous nous parlez de cette tendance, le solo maxing, qui consiste à choisir délibérément de construire sa vie seule.
9: C'est ça, le mot maxing est très présent sur les réseaux sociaux. Ça veut dire optimiser quelque chose au maximum. Avec le solo maxing, on décide donc de maximiser sa vie seule. Voyager seul, aller au restaurant seul, faire du sport, prendre soin de soi, développer ses projets, profiter de ses amis. L'idée surtout, c'est de ne plus considérer considérer le couple comme l'objectif ultime d'une vie réussie.
1: Vous savez que votre vie n'est pas obligée de tourner autour des hommes. Et je dis ça parce que moi-même, j'ai mis grave du temps à le comprendre, parce que je suis une amoureuse de l'amour, sinon j'écouterais pas du R&B en fait. Mais je vous jure, mes go, choisissez-vous. Surtout à nos âges, je trouve que c'est un âge où vraiment c'est important de savoir ce qu'on veut, de se choisir et d'apprendre à se connaître pour ensuite choisir les bonnes personnes, tout simplement.
9: C'est vrai qu'on se construit encore avec une certaine pression à vouloir être en couple. Une étude de l'Institut National d'Études Démographiques, l'INED, montre d'ailleurs que la norme conjugale reste forte en France. Le célibat est généralement mieux vécu lorsqu'il est courant autour de soi et peut-être plus difficile à vivre lorsqu'il est en décalage avec l'entourage.
6: Il y a quand même quelque chose qui vous dérange, Julie, dans cette tendance du solo maxing.
9: Ah oui, pourquoi faut-il toujours tout optimiser? Le physique, le sommeil, l'alimentation, le compte en banque, le célibat. Si on écoute les réseaux sociaux, c'est vrai qu'on peut toujours faire mieux. Il faut toujours se donner à 100% pour être la meilleure version de nous-mêmes. Pas de place pour les failles. Et puis, bon, regardez un peu les vidéos de solo maxing. C'est vrai que la vie en solo est souvent très instagrammable, très réseaux sociaux.

0: c'est près de 16 millions de Français de 15 ans ou plus sont célibataires et n'ont certainement pas tous les moyens de solomaxer sur TikTok.
1: L'œil de Julie, Julie Vialon, on vous retrouve demain sur France Info, bien sûr. La météo arrive dans 30 secondes.
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1: Patricia Charbonnier.
4: Les températures sont encore très élevées pour ce dernier week-end de septembre. Météo France prévoit encore des pointes à 30 degrés cet après-midi dans le sud, avec 30 degrés à Carcassonne, 29 à Nancy et Dijon, 27 à Marseille et Bastia, 24 degrés cet après-midi à Paris et La Rochelle et 19 degrés au Havre. Des conditions météo qui restent encore très sèches et ensoleillées sur une bonne partie du pays pour cet après-midi. Mais le ciel restera plus nuageux localement, avec des nuages bas entre les Hauts-de-France et la Normandie, quelques passages nuageux sur le nord-ouest du pays. Et pour demain, les conditions météo seront encore très lumineuses, avec des températures en hausse, avec une petite dégradation pluvieuse qui touchera la Bretagne, la pointe du Cotentin et les Pays de la Loire, et un risque orageux dans la soirée sur la Nouvelle-Aquitaine.
1: Merci d'écouter France Info, il est 10h30. Et c'est Laurette Puot pour l'info.
5: La place de la Concorde se prépare à accueillir une messe géante à 15h. Le pape Léon XIV qui officiera devant 600 000 personnes. Il s'est rendu ce matin dans un centre d'accueil de réfugiés dans le 18e arrondissement de la capitale. Il est à présent à l'Institut catholique de Paris pour y rencontrer les nouveaux et futurs baptisés. 6 bouchers sont mis en examen dans le cadre de l'enquête sur la vague d'intoxication alimentaire à la bactérie E. coli dans l'Aisne il y a un peu plus d'un an. Une trentaine de personnes avait été malade et une fillette de 11 ans avait perdu la vie en juin 2025. Après un été record marqué par la chaleur et les incendies, aujourd'hui a lieu la marche pour le climat. Des rassemblements sont prévus dans plus de 250 villes en France. C'est aussi le début de 4 jours de mobilisation pour les pompiers. À l'appel de leur intersyndicale, des rassemblements sont prévus jusqu'à lundi, place de la République à Paris, avant une manifestation d'ampleur mardi pour défendre plus globalement la fonction publique. L'EPR de Flamanville dans la Manche. Ce réacteur nouvelle génération à l'arrêt dès aujourd'hui et pour un an. Importante opération de maintenance moins de 2 ans après sa mise en service. En cause, une pièce défectueuse de 6 mètres de diamètre et de 100 tonnes pour une facture de plusieurs millions d'euros. Une main tendue de l'Iran qui propose à Washington un plan pour une réouverture du détroit d'Ormuz en 7 jours. Mais selon le Wall Street Journal, le président américain Donald Trump a refusé la proposition. Il envisage une reprise des frappes après les élections de mi-mandat prévues au mois de novembre. Et puis eux fêtent leurs 50 ans de carrière. Les membres du groupe U2 ont donné des concerts surprises à Dublin en Irlande hier, notamment dans leur lycée où ils se sont rencontrés. Le groupe qui a annoncé la sortie d'un nouvel album Carnaval de Luz pour le 13 novembre.
1: Laurette Puot, à tout à l'heure. 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
1: Et une première victoire pour l'équipe de France version Zizou pour ses grands débuts sur le banc des Bleus. Zinedine Zidane et ses joueurs se sont imposés 1-0 en Turquie hier soir dans le cadre de la Ligue des Nations. Voilà un mandat qui débute plutôt bien malgré un petit couac au démarrage, Nicolas Perronnet.
6: Le film a commencé sans son acteur principal. Un comble, les premières notes d'une Marseillaise sans Zinedine Zidane.
7: Le protocole, c'est vrai que ça a été plus vite que prévu. Enfin, malheureusement, j'ai eu un petit retard à l'allumage.
6: Il a quand même fini par arriver. Avec lui, les images du Zidane Real Madrid, de costume noir, debout devant son banc, les 100 pas pendant tout le match, le regard constamment sur le jeu.
7: Ça n'a pas changé, je suis plus debout qu'assis. Je préfère être près de mes joueurs et voilà, j'ai l'habitude comme ça.
6: Et puis est arrivée la 54e minute, le premier but de l'ère Zidane, signé Kylian Mbappé, suffisant pour démarrer par une victoire, malgré le manque d'automatisme, la qualité très discutable de la pelouse et la pression de cette première tant attendue.
7: On a fait 4 entraînements, enfin 3 et demi même. Donc moi ce que je vois ce soir, c'est qu'il y a beaucoup de choses super.

0: Intéressante. C'est pas parfait, c'est clair, mais content de cette première, bien sûr. Bon, voilà, c'est mieux de commencer par une victoire.
1: 32 ans que cela n'était plus arrivé pour un nouveau sélectionneur des Bleus depuis Aimé Jacquet en 94. On retiendra aussi les nombreux échanges avec ses adjoints et ses joueurs. Une proximité évidente, confirme le milieu de terrain Ryan Cherki.
2: C'est un pur plaisir parce que on connaît son passé de joueur, on connaît son passé d'entraîneur. On avait à cœur de commencer cette nouvelle aventure avec une victoire. Et c'est vraiment bon à prendre parce que le match était vraiment, vraiment pas facile au vu des circonstances. Donc on est vraiment content et cette victoire, elle est pour lui.
1: Et aussi un peu pour le capitaine qui a dû quitter le nouveau navire à peine à flot, Kylian Mbappé blessé au genou, contraint de dire au revoir aux Bleus pour se faire soigner à Madrid, ce l'ombre au tableau de cette première du sélectionneur Zizou, conclu comme à la grande époque.
3: Nicolas Perronnet en Turquie pour France Info. Zizou et les Bleus qui rejouent dès lundi soir en Belgique. En cyclisme, qui sera sacré champion du monde? On va le savoir ce week-end. Demain, la course homme avec notamment Paul Sexas. Aujourd'hui, place aux femmes. Les Bleus privés de Pauline Ferrand-Prévot. Elles vont tenter de créer la surprise avec Cédrine Kerbaol, Juliette Berthet et Célia Géry. Célia Géry, c'est l'autre pépite du cyclisme français, Fanny Lechevestrier.
4: D'ailleurs, ironie de l'histoire, Célia Géry et Paul Sexas, les deux plus grands espoirs du cyclisme français, ont longtemps couru ensemble dans les catégories jeunes, parfois même l'un contre l'autre en région Auvergne-Rhône-Alpes. Mais là s'arrête le jeu des ressemblances. Un exemple, si le Lyonnais est déjà rompu à l'exercice des médias, l'Ardéchoise l'appréhende encore. Comme quand, juste avant de la rencontrer, il y a 3 jours à l'Hôtel des Bleus, elle s'inquiète des questions à venir.
5: J'aime pas forcément ça, donc au contraire. J'ai que 20 ans, donc voilà, Je suis jeune et j'ai le temps.
4: Normal, nous explique Juliette Berthet, l'une de ses coéquipières en équipe de France, mais aussi tout au long de l'année à la FDJ Suez. Elle est comme cela, Célia Géry. Elle a besoin de se sentir en confiance.
6: Moi, j'ai mis du temps à percer un peu la carapace, mais non, Célia, c'est quelqu'un de très réservé, mais elle est ultra agréable une fois qu'on apprend à la connaître et qu'elle a confiance en nous. C'est vraiment une personne chouette et bon, on la découvre encore. Je pense qu'elle grandit aussi, donc non, c'est vraiment sympa de l'avoir évolué. Et...
4: Bah, écoutez ses différentes coéquipières. Une fois sur le vélo, la championne du monde espoir 2025 se métamorphose.
7: Sur le vélo, c'est une warrior. Elle m'impressionne. Vraiment, elle m'impressionne.
4: Raconte la toujours très expressive Marie Lenette.
7: C'est quelqu'un de ouf. Moi, du coup, ce que j'essaye d'aider au plus, c'est plus dans le positionnement. Par exemple, la dernière course, des fois, elle allait chercher les échappées. J'étais, non, Célia, tu te reposes. C'est moi qui vais chercher. Tant que moi, je ne suis pas morte, tu n'y vas pas. Donc, plus, voilà, la rassurer, la poser. Non, franchement, c'est un bonheur de travailler avec elle.
4: Et c'est pour cela que tout le monde en équipe de France croit la victoire possible. Maëva Skibon, victorieuse de 2 étapes sur le Tour 2025, se dit même rassurée de l'avoir pour une fois dans son équipe.
8: Généralement, quand je cours contre elle, elle est dans les briefings en mode c'est la fille à surveiller. Bon, là, au moins, elle sera pas surveillée parce qu'elle est dans la même équipe. Donc, enfin, c'est vraiment top parce que c'est une fille qui a un énorme talent. Elle a tout l'avenir, on va dire, pour gagner un maillot arc-en-ciel, mais je pense qu'elle en aura un avant la fin.
4: Et pourquoi pas? Dès aujourd'hui, beaucoup y pensent. Si elle résiste aux 180 km de course, une distance inhabituellement longue chez les femmes, la jeune française a tout pour y parvenir, même face à Demi Vollering.
3: Fanny Lechevestrier, la course femme des championnats du monde, 180 km à parcourir. Ça démarre à 15h, arrivée autour de 20h à Montréal. On suivra ça évidemment avec vous, Fanny. À suivre, le pape à Paris, jour 2. Tout le programme dans un instant et la réaction d'un médecin défenseur de l'aide à mourir. Il réagit au propos de Léon XIV hier qui insistait sur le droit à la vie. Et puis dans 10 minutes, on vous explique aussi pourquoi les pompiers manifestent à partir d'aujourd'hui.
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3: C'est parti donc pour le deuxième jour de visite du pape Léon XIV à Paris. Programme à nouveau chargé, le souverain pontife est à l'Institut catholique de Paris en ce moment. Et avant cela, Bruno Duvic, il s'est rendu dans un centre pour migrants au nord de la capitale.
10: Quelques mots échangés avec une personne en fauteuil roulant avant d'entrer pour Léon XIV dans cette maison Bakita qui accueille donc des personnes exilées et pauvres. Le pape dans un petit ascenseur pour monter au deuxième étage et rencontrer les animateurs et personnes soutenues ici. Parmi les valeurs non innégociable du catholicisme. Il y a le droit à la vie, que Léon XIV a évoqué avec force hier à l'Élysée, mais aussi l'accueil des personnes démunies. C'est le sens de cette visite. Avant la Concorde, Léon XIV rencontre des nouveaux et futurs baptisés à l'Institut catholique de Paris. C'est peut-être moins sensible pour le grand public, mais c'est central dans cette visite. Il y avait moins de 10 000 baptêmes d'adultes et d'adolescents en 2023. Il y en a eu 20 000 à Pâques cette année. Alors évidemment, ça ne compense pas la chute des baptêmes d'enfants, mais l'un des buts principaux de ce voyage, c'est d'encourager ce petit réveil spirituel.
3: Et puis le moment fort de cette journée, Bruno, c'est cette messe géante attendue cet après-midi, place de la Concorde à Paris, 600 000 spectateurs attendus.
10: Et 500 000 hosties préparées. Alors, est-ce que les 600 000 personnes seront là? Est-ce que l'assistance physiquement ira au-delà de l'Arc de Triomphe en partant de la place de la Concorde? Jean-Paul II, en 1997, avait réuni plus d'un million de personnes à Longchamp lors de la messe de clôture des Journées mondiales de la jeunesse. Le pape Léon XIV a fait cela aussi à Madrid, plus d'un million de personnes en juin dernier dans le centre de la capitale espagnole. Si on atteignait ce chiffre, ça semble peu probable à ce stade, cela donnerait une toute autre dimension à cette visite. L'assistance en tout cas dépassera le cercle des pratiquants et même des croyants. La communauté catholique n'est pas homogène entre cathos de gauche, cathos identitaires, fidèles attachés à la tradition, les curieux en recherche. Comment tenir tous ces gens ensemble? Ce sera l'un des enjeux de la cérémonie et notamment de l'homélie où il devrait être question de cette soif spirituelle en France qui intrigue à Rome. Et la liturgie devrait être classique, dit-on également à Rome.
3: Bruno Duvic, qu'on va retrouver tout au long de cette journée évidemment sur France Info. Hier, le pape a été acclamé au Stade de France devant Notre-Dame et également dans les rues de Paris avec cette déambulation en papa mobile devant 300 000 personnes. Sa visite avait débuté un peu plus tôt à l'Élysée avec un discours devant Emmanuel Macron où le souverain pontife a répété son opposition à la loi votée en France sur la fin de vie.
11: Je réaffirme avec force que la protection du droit à la vie constitue le fondement incontournable de tout autre droit humain. Il existe de nos jours la tentation d'attendre de la science une solution et une consolation à toutes nos souffrances. Le risque est souvent de tomber dans l'illusion lorsque la science et la technologie ne sont pas éclairées par la conscience. Et ils peuvent proposer des solutions immédiates qui semblent répondre aux désirs et aux douleurs des hommes et des femmes, mais qui en réalité peuvent gravement les détourner du bien auquel ils aspirent profondément.
3: Réaction ce matin sur France Info du médecin Denis Labelle, président d'honneur de l'association Le Choix Citoyen pour une mort choisie. Il fait partie de ces soignants qui se sont battus pour le droit à choisir sa fin de vie depuis plus de 20 ans. Et il est en désaccord avec ce qu'a dit le pape.
12: Le pape a le droit d'exprimer son point de vue. Je le respecte, mais il doit aussi respecter les autres points de vue, les autres opinions. Car nous ne sommes pas dans une théocratie, nous sommes dans une république laïque, et l'Église catholique se doit de respecter la loi. En fait, vous savez, il y a deux philosophies qui s'opposent, ceux qui sont pour la vie coûte que coûte lors de la fin de vie, et ceux qui estiment que quand les souffrances deviennent intolérables, traiter les souffrances supplante la défense d'une vie qui n'en est plus une. Voilà, c'est deux points qui sont difficilement réconciliables.
13: Et la démocratie française a fait un choix donc avec ce texte sur l'aide à mourir, notamment qui a été voté, définitivement adopté il y a quelques mois. Denis Labeille, est-ce que vous auriez attendu de la part d'Emmanuel Macron, par exemple, qu'il réponde au pape d'une manière ou d'une autre sur ce terrain-là?
12: Non, je crois que c'était pas le moment de répondre au pape. Je crois que beaucoup de gens savent quelles sont les raisons pour lesquelles on défend, nous, le droit de mourir. Du reste, en ce qui concerne, vous savez, les catholiques, il y a un fossé entre la hiérarchie catholique et puis la base. Dans une étude qui a été faite, si je me souviens bien, en 2017, qui est parue dans La Croix, 60% des catholiques étaient pour un changement de la loi.
13: Vous qui avez accompagné justement de nombreux patients dans ces parcours, votre association continue à le faire d'ailleurs, quelle place prend la religion justement à ce moment-là?
12: Écoutez, ça dépend vraiment des personnes. Mon ami Yves Deloc, la première personne qui l'a aidé à mourir, c'était un prêtre. Et le prêtre lui a dit, vous savez, la douleur n'est pas rédemptrice. Et je crois qu'il a raison. Donc la place de la religion, moi, je dirais que les religions ont leur place, elles doivent donner leur avis, mais c'est à la société à la laïcité de décider en fonction de la majorité des députés. Moi, je crois que l'histoire des religions prouve que personne n'a le monopole des valeurs morales, pas plus l'Église catholique que les autres.
3: Denis Labelle, président d'honneur de l'association Le Choix Citoyen pour une mort choisie. Il répondait sur France Info à Benjamin Recouvreur. Il est 10h43.
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3: Les pompiers se mobilisent, on en parle juste après le tour de l'actu. Antoine Geoffin, 6 bouchers de laine mis en examen.
14: Et placés sous contrôle judiciaire, fait savoir le parquet de Paris ce matin, 15 mois après cette vague d'intoxication alimentaire à la bactérie E. coli. Une fillette de 11 ans avait perdu la vie. Une trentaine de personnes étaient tombées malades. Léon XIV en visite en ce moment à l'Institut catholique de Paris. Le souverain pontife y rencontre des nouveaux et futurs baptisés. Le pape qui donnera cet après-midi une messe en plein air sur la place de la Concorde à partir de 15h. 600 000 fidèles attendus. Léon XIV s'envolera pour Lourdes en fin de journée. Le réacteur nucléaire de Flamanville dans la Manche est à l'arrêt depuis ce matin pour une maintenance qui doit durer un an. EDF doit changer l'imposant couvercle au-dessus de la cuve. Et puis des manifestations aujourd'hui à Paris, Bordeaux, Aix-en-Provence, Bourg-en-Bresse ou encore La Roche-sur-Yon. Plus de 260 rassemblements pour le climat selon les organisateurs. Les manifestants demandent un plan d'urgence après cet été caniculaire et la taxation des superprofits liés aux énergies fossiles.
3: La colère des pompiers ne s'est pas calmée après un été à lutter contre les incendies, parfois sans matériel suffisant. Les syndicats débutent une mobilisation de 4 jours aujourd'hui. Syndicats qui ont déjà commencé à se mobiliser, notamment dans le Var. Mathilde Vinceneux, vous avez assisté à une opération de sensibilisation du public du côté de hier pour France Info.
15: En grève, voilà ce que l'on peut lire sur le camion de pompiers garé sur une place du centre-ville d'hier, juste à côté sous une tonnelle. Les soldats du feu en uniforme répondent aux questions des passants.
16: On a vu aux infos qu'il manquait quand même pas mal de canadaires et de matériel.
17: C'est un manque de moyens aériens quand on voit le nombre d'avions qui nous manquent, les hélicoptères et après des moyens terrestres. Il nous manque beaucoup aussi de camions.
15: Hervé est pompier dans le Var depuis 25 ans.
17: Moi, l'un des meilleurs exemples, c'est le feu qu'il y a eu cet été, si vous voulez, au Gros-Bessillon. Tant mieux, il y a eu quand même pas mal de camions qui sont allés dessus, mais si ça brûlait ailleurs, il n'y avait plus de camions en caserne.
15: C'est scandaleux, s'emporte Sylvaine, hôtesse de l'air. Elle sera dans le cortège mardi à Paris, aux côtés des pompiers. Elle veut les soutenir.
18: Bon courage, parce que vous êtes sur tous les feux, vous ne vous arrêtez pas de travailler, ce n'est pas normal.
15: Guillaume Civré, lui, raconte la fatigue intense de ses collègues et la colère de ne pas être écouté. Passer l'été, c'est l'amnésie collective, dit-il. Président du syndicat autonome des sapeurs-pompiers du Var, il s'inquiète des étés à venir avec le réchauffement climatique.
19: Les feux vont se multiplier, et on le voit sur le territoire national, que maintenant c'est plus seulement la bande sud-est et la côte ouest qui est touchée. Il y a plus de 21 000 départs de feu cet été sur la France. On a eu le feu de Fontainebleau, hein, c'est historique.
15: Le président du syndicat autonome des sapeurs-pompiers du Var le martèle, il faut recruter 20 000 pompiers en France.
3: Mathilde Vinceneux, hier pour France Info. Bonjour lieutenant-colonel Jean-Paul Bosselan.
20: Bonjour.
3: Vous êtes le président de la Fédération nationale des sapeurs-pompiers. Mobilisation des pompiers donc pendant 4 jours et notamment ce soir à Paris en participant à la marche pour le climat, pour réclamer des mesures d'urgence contre le réchauffement climatique. C'est naturel pour vous qui avez lutté contre les feux cet été de vous associer à cette mobilisation pour le climat.
20: Mais les sapeurs-pompiers au quotidien sont impactés par le climat, que ce soit l'été avec les feux de forêt, mais ça va être aussi l'automne avec les orages. On l'a vu avec des tornades dans l'Aude fin août. Oui, le quotidien des sapeurs-pompiers depuis quelques années maintenant est fortement impacté par le dérèglement climatique.
3: Manifestation donc pour le climat, manifestation également, j'allais dire, propre aux pompiers hein, pendant ces prochains jours pour réclamer, on l'a entendu, plus de moyens matériels et plus de moyens humains. Concrètement, est-ce qu'aujourd'hui, il vous arrive de devoir renoncer à des interventions faute d'hommes ou de matériel disponible ?
20: Aujourd'hui, les sapeurs-pompiers de France assurent la mission et nous recevrons en Haute-Savoie à la fin de la semaine prochaine, nous allons avoir le congrès national des sapeurs-pompiers de France et nous recevrons le ministre à l'issue de ces séquences.
3: Ministre de l'Intérieur Laurent Nunez. Sûr,
20: tout à fait, et nous aurons bien sûr des questions à lui poser sur l'ambition du gouvernement à renforcer les moyens des sapeurs-pompiers de France pour continuer à remplir des missions tel qu'on l'a vu cet été, avec des feux qui impactent l'ensemble du territoire. Et nous avons besoin, face à ce dérèglement climatique, d'amener des moyens conséquents pour pouvoir continuer à répondre correctement et efficacement à la lutte contre les feux de forêt, mais aussi aller assurer les sauvetages lors des inondations.
3: Vous remplissez vos missions, mais difficilement, on l'entend. Le gouvernement a présenté il y a quelques jours un projet de loi de modernisation de la sécurité civile. Il y a pas mal de mesures techniques dedans. Est-ce qu'il y a justement des engagements sur la question des moyens ?
20: Alors, sur les engagements financiers n'apparaissent pas dans le projet de loi dit de modernisation de la sécurité civile. On nous explique que tout sera inscrit dans le projet de loi de finances, d'où l'intérêt de bien entendre le ministre de l'Intérieur quand il sera présent sur notre congrès.
3: En sachant que l'État, en tout cas au niveau national, n'est pas le seul à tenir les cordons de la bourse. Hein. Rappelons que ce sont aussi les départements qui financent les services d'intervention et de secours. Est-ce que vous constatez des différences de moyens selon les départements, justement ?
20: Depuis le 1er janvier 2000, les services de secours sont départementalisés. Notre histoire vient des communes. Et donc depuis ce moment-là, les départements financent en grande partie, en répartition avec les communes, avec les EPCI, le financement des SDIS, et l'État participe aussi en partie sur différents niveaux. La dotation des départements ayant baissé, ben, mécaniquement, forcément, aujourd'hui, vous avez des services départementaux d'incendie et de secours qui sont en difficulté pour construire les budgets.
3: Donc, il y a tout un travail au niveau national, mais aussi au niveau local, hein, pour essayer de renforcer les moyens. Laurent Nunez avait affirmé cet été que la question des moyens n'était pas forcément une question qui se posait, hein, lorsque vous étiez au plus fort de la lutte contre les flammes. Est-ce que vous avez digéré, est-ce que vous avez compris ces propos ou toujours pas ?
20: Quand vous mobilisez les sapeurs-pompiers l'été, en plus de l'action quotidienne, en plus des nombreuses ambulances avec les canicules et les importants feux de forêt sur l'ensemble du territoire, c'est bien le sujet. C'est que historiquement, les feux de forêt étaient plutôt situés dans le sud de la France. Aujourd'hui, on fait des feux, on l'a vu en Seine-et-Marne, on fait des feux de forêt en Bretagne. Donc forcément, nous aurons besoin de compléter les moyens. L'État l'a fait en 2022 avec la mise en place de packs capacitaires qui permettent de compléter avec des véhicules les colonnes de renfort. Nous réclamons, la Fédération des sapeurs-pompiers de France, à avoir ces mesures de packs capacitaires qui soient reconduites et qui soient maintenues chaque année de manière à concrètement pouvoir compléter les colonnes de renfort, notamment sur l'ensemble du territoire.
3: Merci beaucoup, lieutenant-colonel Jean-Paul Bosselan, président de la Fédération nationale des sapeurs-pompiers. Point d'orgue de votre mobilisation, une manifestation devant le ministère de l'Économie à Paris, prévue lundi. Voici tout de suite le portrait d'actu. Portrait d'un homme qui a peut-être tout perdu en une semaine, Tellison Aurélien, l'une des révélations de la rentrée littéraire, mais désormais bannie du prix Goncourt, soupçonné d'avoir utilisé l'intelligence artificielle pour écrire son dernier livre. Son portrait débute sur son île natale, Haïti, Anne Lamotte.
0: 16h53, le 12 janvier 2010. La terre tremble en Haïti. Un séisme de magnitude 7,3. Tellison Aurélien, qui à l'époque habite Port-au-Prince, la capitale, n'est pas chez lui. Il est chez les sœurs, se souvient-il, du côté de l'église Saint-Antoine de Padoue. Par miracle, il se trouve dans un bâtiment qui ne s'effondre pas. Il y était venu pour le Wi-Fi. Cet après-midi-là, Tellison Aurélien est donc sauvé par Internet. Et par la poésie aussi. Car il se trouve qu'il a sur lui Étincelles et Gerbes de sang, les deux premiers recueils de René Depestre, célèbre auteur haïtien. Sa maison détruite, Tellison, il a 21 ans, raconte qu'il passe la nuit dehors, devant l'église, le livre entre les mains. La poésie l'aide à tenir, dit-il. Et puis très vite, le tremblement de terre fait plus de 280 000 morts, il décide de partir. Pourquoi ? Il répond sur France Inter.
21: Parce que j'ai compris, à mon âge, s'il fallait reconstruire les murs, il fallait aussi me reconstruire moi-même. Et en voyant la réalité, je me suis dit, mais la reconstruction, ou du moins une nouvelle Haïti, c'est pas pour bientôt.
0: Télisson Aurélien choisit le Canada. Il y a de la famille. Une étape en République dominicaine. Et le voilà à Montréal, au Québec. En Haïti, il a suivi des études de droit. Il poursuit avec de l'économie et de la science politique. Il est déjà écrivain à l'époque. Petit, c'est sa mère, qui est aussi son institutrice, qui l'incite à se lancer. À 19 ans, il remporte, loin de chez lui, en Suisse, un prix prestigieux de littérature. Quant à la lecture, elle arrive tôt. À la maison, où on parle le français et le créole, le programme imposé par son père est strict. Tous les matins notamment, le petit Ellison doit lire plusieurs chapitres de la Bible. En 2017, à Montréal, il a 29 ans et il a déjà en tête d'écrire sa propre histoire quand un événement vient tout bousculer. Une foule de demandeurs d'asile, en grande majorité d'origine haïtienne, fuit les États-Unis de Donald Trump et se réfugie au stade olympique de la ville. Devenu journaliste, il part à leur rencontre. Il raconte la suite sur Brut.
21: Dans un premier temps, je voulais faire un reportage. Et un reportage qui peut-être allait durer quelques heures. Et en les écoutant et tout, je me suis dit, ben, il faut créer quelque chose. Il faut lier mon histoire aux histoires de ces gens. Pourquoi on part ? On part, c'est parce qu'on ne peut plus rester.
0: C'est l'élément déclencheur. Télisson Aurélien veut se documenter davantage. Il explique alors avoir traversé la frontière, direction l'État de New York, l'Ohio, le Michigan, l'Indiana, pour écouter d'autres réfugiés. Et il entame son roman « C'était ça ou mourir », où il fusionne, dit-il, son histoire à celle qu'il a recueillie. Jonas d'Orléans, le narrateur, jeune professeur d'histoire-géographie, quitte lui aussi Haïti. République dominicaine, Brésil, Colombie, Mexique, États-Unis, son parcours est semé d'embûches et d'humiliations et il termine lui aussi au Québec. Les deux hommes ont en commun, entre autres, la violence du départ. Télisson Aurélien est ici sur le plateau de la Grande Librairie sur France 5.
21: C'est mon histoire, dans l'émotion, dans ce que moi aussi j'ai vécu, parce que j'ai connu cette dépossession, le fait de quitter mon pays. Parce que l'exil, c'est aussi laisser sa langue, ses habitudes, tout ce qu'on a aimé pour aller vers l'inconnu.
0: Quant au racisme, une fois arrivé à destination, écoutez l'auteur lire un extrait de son livre.
21: À la télé, un jour, à Radio-Canada, un expert dit « Il faut savoir qui paie pour ces gens-là ». Et j'ai crié dans ma chambre « Moi, je paie ». Je paie avec ma honte, mon attente, ma fatigue, mon silence.
0: Télisson Aurélien a-t-il écrit ces lignes ? L'intelligence artificielle a-t-elle travaillé à sa place ? Devant l'ampleur de la polémique, le romancier finit par réagir, dans le quotidien Libération notamment. « J'ai toujours aimé la création et l'écriture », assure-t-il. « Je ne vois pas pourquoi je ferais appel à une machine ». Il ajoute que depuis qu'il est arrivé en France récemment, il subit, je le cite, « de nombreuses attaques racistes ». Mais tout de même, il conclut qu'il ne s'attendait pas à ça.
3: Le portrait d'actu de la semaine, signé Anne Lamotte. Les découvertes de Bill François à présent. Bonjour Bill.
1: Bonjour.
3: Une île peut-elle apparaître puis disparaître en l'espace de quelques semaines ? C'est en tout cas l'étrange phénomène observé cet été dans un lac du Canada.
1: Le pays des lacs, ce n'est pas le Connemara, ni même notre Sologne, mais bien le Canada. 879 000 lacs répertoriés, 2 millions si on compte les mares ou les étangs avec, 6 lacs sur 10 sur la planète se trouvent au Canada. Il y a même là-bas tellement de lacs que les géographes ont parfois des difficultés à leur trouver des noms. Ils ont ainsi nommé un lac patate, un lac bacon, un lac inutile, un lac stupide, un lac qui s'appelle ce lac-ci et un autre à côté ce lac-là, ou un autre encore qui s'appelle un autre lac, sans parler de la douzaine de lacs appelés lacs du castor.
3: Et en plus d'avoir des noms un petit peu bizarres, ces lacs abritent des phénomènes bizarres.
1: Par exemple, il y a des lacs poupées russes. Un lac qui contient une île, qui contient un lac, qui contient une île, qui contient un lac, qui contient une île, qui contient un lac, qui contient une île. Mais bizarrerie ultime, cet été, dans le lac Williston en Colombie-Britannique, à l'ouest du Canada, a été observée une île flottante. Grande comme un terrain de foot, elle abritait des dizaines d'arbres et de plantes et flottait et dérivait au gré des vents. Et au bout de quelques semaines à se balader dans le lac, elle a mystérieusement disparu.
3: Est-ce qu'elle a coulé alors ?
1: Pas forcément. Elle s'est peut-être simplement amarrée au rivage. Selon les experts, l'île serait un embâcle flottant, c'est-à-dire un amoncellement de branches qui, en s'entremêlant, aurait formé un radeau sur lequel des plantes ont pu pousser et créer comme un petit morceau de terre. Pendant peut-être plus de 50 ans, des arbres ont poussé sur le radeau. Puis le tout s'est détaché du rivage et mis à dériver. Et si elles sont aujourd'hui rarissimes, il semblerait que de telles îles flottantes étaient autrefois très fréquentes. Avant les activités humaines comme les barrages, l'exploitation des forêts et l'endiguement des cours d'eau, les lacs étaient chargés de morceaux de bois qui formaient des îles à la dérive. Elles seraient probablement le siège de mystérieux écosystèmes oubliés. Et restaurer les cours d'eau pourrait leur permettre de renaître. La science souhaite donc à ces îles flottantes entre le ciel et l'eau une bonne navigation pour faire revivre sans omnibateau des pans oubliés de la nature.
3: Merci beaucoup, c'était le Billet Science de Bill François.
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3: Le temps, Patricia Charbonnier.
25: Les températures sont encore estivales pour ce week-end et cette chaleur devrait même se maintenir jusqu'en milieu de semaine avec des conditions météo encore très sèches aujourd'hui. Cet après-midi, le soleil va s'imposer sur la plupart des régions. Le ciel restera plus nuageux avec localement des nuages bas tenaces entre la Normandie et les Hauts-de-France. Quelques passages nuageux sur le nord-ouest du pays. Un petit risque d'averse cet après-midi sur le sud des Alpes et donc des températures toujours au-dessus des normales de saison. Météo France prévoit 30 degrés cet après-midi à Valence, 29 à Clermont-Ferrand, 25 à Bourges, 24 degrés à Paris, 22 degrés à Lille et 19 degrés au Havre.
3: 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L'info, Virginie Lebrun.
26: Deuxième jour du pape en France, après l'Élysée, Notre-Dame et une veillée avec 80 000 jeunes au Stade de France. Ce matin, Léon XIV s'est rendu dans une association diocésaine du 18e arrondissement de Paris qui accueille des migrants. Une maison qui témoigne qu'il est possible de se rencontrer, de vivre ensemble dans la dignité et la paix, a déclaré le souverain pontife. Léon XIV qui présidera cet après-midi sur la place de la Concorde une messe géante. 600 000 fidèles sont attendus. Des anonymes, mais aussi de nombreuses figures politiques et candidats à la présidentielle du printemps 2027, dont Marine Le Pen, Gabriel Attal ou encore Édouard Philippe, mais pas le chef de l'État, Emmanuel Macron, Aurélie Herbemont.
27: Emmanuel Macron ne sera pas à la Concorde, échaudé par les critiques sur le non-respect de la laïcité quand il avait participé à la messe du pape François en 2023 au stade Vélodrome. Son épouse Brigitte le représentera. Le Premier ministre Sébastien Lecornu sera également présent. Ils y croiseront des candidats à la présidentielle. Marine Le Pen, accompagnée de Jordan Bardella, mais aussi Édouard Philippe, qui voit dans cette visite papale un message de dialogue, de paix et d'espérance, ou encore Bruno Retailleau, le candidat LR, rappelle que notre civilisation a des racines chrétiennes. Gabriel Attal sera aussi à la messe, son entourage y voyant un événement historique et populaire. À gauche, en revanche, le socialiste Olivier Faure n'y participera pas, ni Jean-Luc Mélenchon. Le pape est le bienvenu en France, assure l'insoumis, mais de là à aller à la messe, dit-il, faut pas abuser.
26: Et en fin d'après-midi, après cette messe géante, le pape Léon XIV s'envolera pour le sanctuaire de Lourdes, deuxième étape de sa visite en France. Visite qui le conduira aussi à Metz lundi. Dans l'actualité également, ce rebondissement dans l'affaire des intoxications à la bactérie E. coli dans l'Aisne l'an dernier. Une vague d'intoxication dans la région de Saint-Quentin qui avait touché une trentaine de personnes et conduit à la mort d'une fillette de 11 ans. Aujourd'hui, le parquet de Paris annonce la mise en examen de 6 bouchers. Ils sont placés sous contrôle judiciaire. Des marches partout en France pour le climat après un été record en matière de chaleur et d'incendie. Environ 260 mobilisations sont annoncées toute la journée. Les manifestants réclament un plan d'urgence, d'adaptation et d'atténuation ainsi que des mesures fiscales. Bangkok est sous les eaux. La capitale thaïlandaise fait face à des pluies diluviennes. L'état de catastrophe a été décrété dans l'ensemble des 50 districts de la ville. Selon le gouverneur de Bangkok, les dégâts sont considérables. La guerre au Moyen-Orient avec ce matin ces nouvelles attaques contre l'Arabie Saoudite. Les Houthis du Yémen pro-iraniens ont visé Riyad et une grande ville du sud-ouest de l'Arabie Saoudite.
3: Virginie Lebrun à suivre. La première réussite de Zinedine Zidane sur le banc des Bleus. On retrouve notre consultant Bichente Lissarassou dans moins de 10 minutes. D'abord, on file dans les rues de Paris à l'approche de la messe géante du pape.
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3: Messe qui doit débuter dans 4 heures maintenant sur la place de la Concorde. 600 000 spectateurs attendus pour la suivre sur les Champs-Élysées. Joséphine Ortuno, on vous retrouve, vous n'êtes pas très loin de la Concorde, vous êtes place de la Madeleine précisément, où le monde afflue depuis tôt ce matin.
6: Oui, dans cette foule, des jeunes, vous les entendez sûrement derrière moi, il y en a énormément aux abords de la Concorde. Ils arrivent pleins d'énergie, en chantant avec des banderoles, des drapeaux de la France, à l'image de Maya et Gustave, 17 ans.
7: Les cathos, on se sent vraiment portés.
8: Ça donne espoir sur la jeunesse chrétienne, c'est vraiment, enfin, c'est très motivant pour le futur des fans, c'est vraiment bien.
6: Aujourd'hui, plus que jamais, ils se sentent représentés.
8: Oui, on a ressenti ça par exemple au Stade de France hier, c'était vraiment incroyable cette unité. Puis j'espère que ce sera pareil aussi à la messe.
10: Là, c'est la première fois où il y a un pape qui est autant axé dessus, donc c'est vraiment bien, c'est motivant, c'est très motivant.
6: Et c'est justement pour cette raison que Léon XIV plaît autant à la jeunesse catholique.
7: Il est très dynamique. Hier, par exemple, dans son message au Stade de France, il nous a vraiment fait comprendre qu'on était l'avenir de l'Église et que du coup, c'était super important de continuer à apporter notre foi fièrement, et particulièrement en France. Et donc je trouve que c'était vraiment un beau message à entendre pour la jeunesse catholique française.
6: Mais alors pourquoi ce regain d'intérêt des jeunes envers la religion? Selon le père Alain, c'est le fruit de la découverte.
11: Pour certains, ils viennent à la religion parce qu'ils sont jeunes, donc ils découvrent aussi. Je pense qu'il y a aussi tout un mouvement d'ouverture, de requête spirituelle, d'intérêt aussi pour toutes les valeurs que l'Église peut porter. Le fait aussi de se retrouver, de pouvoir aussi... partager et s'enraciner aussi dans quelque chose de solide et qui permet de construire une vie où ils peuvent s'engager ensemble.
6: Ensemble, entre jeunes, mais aussi entre différentes générations. Et cet après-midi, des milliers de jeunes sont encore attendus sur les Champs-Élysées. La messe commence à 15h.
3: Et on la suivra évidemment sur France Info, on la commentera en direct. Merci beaucoup Joséphine Ortuno et Benjamin Troncin qui vous accompagnent pour la technique. Bruno Duvic, on vous retrouve à présent, vous qui suivez le pape depuis plusieurs années maintenant pour France Info. Que faudra-t-il scruter pendant cette messe?
12: Et on regardera l'affluence, bien sûr. Est-ce que ces 600 000 personnes inscrites gratuitement seront bien là? Est-ce que l'assistance ira au-delà? Est-ce qu'on verra des fidèles au-delà de l'Arc de Triomphe du côté de l'avenue de la Grande Armée? Le diocèse de Paris a obtenu que le périmètre soit ouvert quasiment jusqu'à la porte Maillot, bien derrière l'Arc de Triomphe. Cela fait 3 km environ. Mais les mesures de sécurité, les contraintes de transport, une demi-douzaine de stations de métro fermées pourraient dissuader les moins motivés. La liturgie devrait être classique et il devrait être question lors de cette cérémonie de ce petit réveil, de cette soif spirituelle en France. Parmi les premiers sécularisés, et ce petit réveil intéresse beaucoup au Vatican.
13: Réveil de la jeunesse, notamment Bruno Duvic, jeunesse qui était réunie hier soir au Stade de France, 80 000 jeunes de 17 à 35 ans, et c'était l'un des autres moments forts de cette première journée du pape en France hier.
28: Jeunes de France, vous portez dans votre cœur un immense désir de liberté. Vous êtes les saints de France.
13: Et on entend cette ferveur dans le Stade de France. Vous êtes les saints de France, Bruno Duvic. C'est ce qu'on retient aussi de cette soirée d'hier. C'est la phrase qui reste.
12: Et un détail, Léon XIV n'est pas du tout du genre à sortir de son texte. Autant le pape François improvisait régulièrement et son entourage s'arrachait les cheveux quelquefois en se disant « Oulala, qu'est-ce qu'il va dire ?» Léon XIV reste dans le texte généralement. Là, hier, dans son échange avec les jeunes, il a improvisé, cela raconte quelque chose de cette soirée et du plaisir qu'il y a ressenti et de ce qu'il attendait de cette soirée. Au fond, en disant à ces jeunes de 17 à 35 ans « Vous êtes les saints de France », il leur dit qu'ils comptent sur eux pour donner un nouvel élan, alors que le constat de fond demeure, c'est une baisse régulière et nette de la pratique du catholicisme dans notre pays. Reste en effet cette image, le pape a rempli le Stade de France et facilement, les réservations sont parties en un clin d'œil, avec ce mélange de catholicisme pop, tableau vivant, concert, et aussi de moments de recueillement. C'est vraiment ce mélange qui caractérise ces soirées dans les stades.
3: Voilà Bruno Duvic et Benjamin Recouvreur, c'était tout à l'heure sur France Info, on parlait de cet accueil de rockstar hier soir au Stade de France pour le pape, soirée inoubliable pour les 80 000 spectateurs et notamment pour 400 apprentis d'Auteuil qui ont participé, Nina Pavant, à la construction du siège en chêne dans lequel le pape s'est assis.
9: C'est peut-être un détail pour beaucoup, mais Tom n'avait Dieu que pour lui.
14: J'ai un peu pleuré, c'était impressionnant.
9: Le siège en chêne clair, au dossier arrondi, gravé d'une croix, posé au milieu de la scène du Stade de France et sur lequel le pape Léon s'est assis.
14: Ouais, il donne super bien sur les caméras et il est vraiment au centre de la scène, donc c'est vraiment un honneur.
9: 5 apprentis ébénistes formés par les apprentis d'Auteuil ont construit ce siège de leurs mains en 3 semaines.
15: C'est quelque chose dont vous vous souviendrez ?
14: Toute ma vie.
9: Une immense fierté pour la Fondation des Apprentis d'Auteuil qui a aussi invité 400 jeunes hébergés dans ses foyers de toute la France à venir participer à la veillée de prière.
16: Ça nous a été proposé par nos éducatrices pour un vendredi soir.
9: Lauric est venu en curieux, il ressort émerveillé.
16: Une veillée comme ça et franchement c'était vraiment exceptionnel.
15: C'est un peu une rockstar, enfin, il y avait une ambiance.
16: Oui, au début c'était impressionnant et quand il est arrivé, effectivement, il a été très très proclamé, c'était dingue.
17: La première chose que je voudrais dire, c'est très simple. Merci. Merci à Dieu. Merci à vous.
9: Emma retient surtout la mise en scène historique qui retraçait l'histoire chrétienne de France.
18: Le spectacle qui a remis l'histoire en question, etc. Le pape, bien sûr, qui est arrivé. C'était très choquant et impressionnant.
15: Vous attendiez autant d'ambiance ?
18: Non, honnêtement, non. Je ne m'y attendais pas du tout, mais c'était génial.
15: Qu'est-ce qu'on se dit quand on ressort de ça ?
18: Ah oui, on se sent apaisé et on reprend un petit peu de nous-mêmes, on revit un petit peu.
9: Swann vient d'un foyer du 95, elle participera à la messe cet après-midi. Elle ressort émue de cette soirée au Stade de France.
15: Quand le pape il a parlé, c'était super, super bien. Et quand ils ont fait le spectacle, c'était trop bien. Moi, je suis au foyer depuis 5 ans et du coup, je connais un peu... Je viens souvent au pèlerinage, à Lourdes et tout. Et je suis contente parce que c'est pas que ce qu'on voit, c'est une fois dans sa vie. Je suis reconnaissante.
9: Une soirée inoubliable pour les jeunes de la Fondation des Apprentis d'Auteuil, dont certains, inscrits en lycée horticole, ont réalisé l'arrangement floral que vous verrez pour la messe du pape Léon, place de la Concorde.
3: Et je vous rappelle France Info en édition spéciale à partir de 14h tout à l'heure pour cette messe. L'EPR de Flamanville dans la Manche, mise à l'arrêt à partir d'aujourd'hui, moins de 2 ans seulement après sa mise en service. Le dernier né des réacteurs nucléaires français doit subir une importante opération de maintenance qui va durer 1 an. Édouard Marguet, cet arrêt donc n'est pas lié à une panne, c'est un repos forcé en quelque sorte.
19: Les chiffres suffisent à comprendre l'ampleur de cette inspection. 20 000 opérations de contrôle et de maintenance seront réalisées. Rien que pour vérifier toute la robinetterie, 24 000 heures de travail sont prévues. C'est une obligation réglementaire. Chaque nouveau réacteur doit subir cette première visite complète 30 mois après sa mise en route. EDF évalue le coût total de la facture à plusieurs millions d'euros. 2500 personnes et 200 entreprises partenaires seront mobilisées. 40% des opérations seront réalisées par des entreprises locales, promet l'énergéticien français.
3: Alors pendant cet arrêt, Édouard, l'EPR, en tout cas une pièce importante de l'EPR, va être changée.
19: Il s'agit de l'imposant couvercle d'acier qui recouvre la cuve du réacteur, là où est placé le combustible nucléaire. La pièce est défectueuse depuis l'origine. C'est d'ailleurs l'un des épisodes marquants de ce chantier calvaire. L'autorité de sûreté nucléaire a demandé de la remplacer. Opération délicate, car il s'agit d'un énorme morceau métallique qui mesure 6 mètres de diamètre et pèse près de 100 tonnes, forgé dans l'usine Framatome du Creusot en Saône-et-Loire. Il faudra le hisser après avoir retiré l'ancien couvercle qui, une fois démonté, deviendra le plus gros déchet nucléaire français. Il restera 2 ans à Flamanville avant d'être envoyé dans l'Aube sur un des sites de l'Agence de gestion des déchets radioactifs.
3: L'EPR qui va donc être arrêté pendant 1 an. Est-ce que depuis sa mise en service, Edouard, ce nouveau réacteur a tenu toutes ses promesses ?
19: L'EPR de Flamanville est le réacteur le plus puissant du parc nucléaire français. Il a produit 7 TWh d'électricité depuis janvier. Ça représente la consommation 1,5 million de foyers chaque année. L'objectif a été atteint, salue EDF. Ce réacteur nouvelle génération a été mis en service en 2024, après 12 ans de retard, pour une facture totale de 13 milliards d'euros, dépassant largement les 3,5 milliards d'euros annoncés au départ.
3: Édouard Marguier. Il a réussi ses débuts sur le banc de l'équipe de France de foot. On l'a vécu ensemble hier soir sur France Info. Zinedine Zidane et les Bleus se sont imposés 1-0 en Turquie dans le cadre de la Ligue des Nations. But signé Kylian Mbappé à la 54e minute. Kylian Mbappé qui s'est blessé d'ailleurs sur l'action et qui doit quitter les Bleus. Écoutez l'analyse de notre consultant foot, Bichente Lizarazu. Il retient donc cette première victoire de Zizou sélectionneur, même si...
0: Tout n'a pas été parfait au niveau de l'animation offensive, au niveau de notre façon de défendre ou de faire le pressing. Mais il faut quand même se dire qu'il y a eu à peine 3 entraînements sous Zinedine Zidane. Donc pour avoir tous les repères, toute la coordination, tous les automatismes, que ce soit sur le plan offensif ou défensif, c'est évidemment très difficile. Donc on va se contenter de cette victoire. Et c'est une victoire aussi qui va faire du bien à la confiance des joueurs, qui fait du bien aussi à Zinedine pour démarrer sa campagne avec les Bleus.
1: Mais est-ce qu'on a retrouvé déjà un peu les préceptes de Zidane sélectionneur hier soir ?
0: En tout cas, sa volonté, par ses choix déjà, mettre Ryan Cherki avec Olise, avec Dembélé, avec Mbappé, c'est un choix qui est offensif, c'est un choix aussi de créativité supplémentaire. Donc ça, c'est la volonté de Zinedine quand il a le ballon. Bon, mais là, des fois, sur la coordination, c'était pas parfait, mais on sentait une implication des joueurs, l'envie de suivre les consignes et d'essayer d'avoir une équipe équilibrée au final.
1: Alors il y a ce petit bémol tout de même avec la blessure de Kylian Mbappé qui a dû sortir, qui sera forfait pour les prochains matchs en Ligue des Nations. Il a évolué à gauche hier soir, Kylian Mbappé, pas dans l'axe comme lui le préfère. Zinedine Zidane avait dit qu'il aimait bien le voir jouer à gauche. Est-ce que ça marche bien comme ça, d'après vous ?
0: Sur ce match-là, ça n'a pas été exceptionnel. Kylian a marqué, mais dans le jeu, il a rarement réussi à faire la différence par ses dribbles. Il est capable de jouer sur toutes les positions. Zizou avait envie de le voir sur cette position-là. Ça ne veut pas dire que sur un prochain match, on ne le verra pas avant-centre. Mais sur ce match-là, on n'a pas vu un grand Kylian Mbappé, si ce n'est évidemment ce but quand même qui est très important et qui nous offre la victoire.
3: Bichente Lizarazu, consultant foot de France Info avec Benjamin Recouvreur. Prochain match des Bleus, c'est dès lundi soir, du côté de la Belgique. Le brief politique avec Hélène Terzian du service politique de France Info. À 7 mois de la présidentielle, on parle beaucoup des candidats favoris du bloc central et de la droite, mais il y a aussi des aspirants candidats qui espèrent tirer leur épingle du jeu, Hélène.
2: Oui, ceux qui se disent au fond que sur un malentendu, ça peut marcher. En haut de la liste des candidats pas encore candidats, Xavier Bertrand. Attention, c'est subtil. Le président de la région Hauts-de-France a affirmé le mois dernier qu'il sera candidat, mais il fera son annonce le moment venu, avant les fêtes de Noël, persuadé que les discussions autour de la dinde seront très politiques. En attendant, Xavier Bertrand se prépare activement. Des dizaines de déplacements depuis cet été. Son entourage se frotte les mains en ne voyant aucun candidat du bloc central assuré d'être à tous les coups au second tour. C'est ce qui lui fait dire que le casting n'est pas définitif, souriant de ses proches. Autre personnalité qui ne fait aucun mystère de ses intentions, Dominique de Villepin, l'ancien Premier ministre chiracien, Jospin est en campagne et joue la carte du rassemblement.
3: Et puis, il y a un candidat déclaré qui veut concurrencer Bruno Retailleau.
2: David Lisnard, l'ultra-libéral maire de Cannes, crédité autour de 3% dans les sondages, l'ex-LR ne semble pas pour autant abandonné, même si Bruno Retailleau veut croire à son ralliement. On est fait pour se retrouver, confie l'ancien ministre de l'Intérieur. Enfin, impossible de ne pas mentionner l'éternel recours à droite. François Baroin, l'hypothèse d'un ticket avec Bruno Retailleau a fait son temps. Mais Baroin a-t-il vraiment de l'ambition, s'interroge un ministre de droite. Qui le sait-il lui-même, autant de prétendants qu'un ténor LR qualifie de nuisible, alors qu'il y a déjà 3 candidats officiels de la droite et du centre. Avoir Retailleau, Attal et Philippe, ça les neutralise, dit-il. Il faut à tout prix éviter d'avoir des nouveaux candidats en décembre.
3: Et puis il y a aussi la liste des anciens premiers ministres.
2: Oui, Michel Barnier, qui aurait bien voulu être candidat, mais qui voit bien que l'espace est désormais encombré. Mais on entend aussi les noms de Jean Castex et même de Sébastien Lecornu. L'actuel premier ministre répète sur tous les tons qu'il n'est pas candidat, alors s'il y va, on ne le verra pas venir, lâchant de ses ministres avec malice. Et pour le coup, il y en a un qu'on n'a pas vu arriver et il vient de se déclarer, Olivier Becht, ancien ministre d'Elisabeth Borne. Quand on n'a aucune chance, il faut la saisir. Ça, ce n'est pas moi qui le dis, c'est lui.
3: Le brief politique signé ce matin, Hélène Terzian, à suivre le tour de l'actu et puis les conseils cinéma de France Info.
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3: 11h19, Virginie Lebrun, la ferveur encore au rendez-vous aujourd'hui.
24: 600 000 fidèles attendus à Paris pour la messe géante présidée par le pape Léon XIV. Ce matin, c'est par une rencontre avec des personnes migrantes dans la capitale que le souverain pontife a débuté sa journée. Léon XIV s'est rendu dans une association du 18e arrondissement, la maison Bakita, qui porte le nom d'une esclave soudanaise devenue religieuse, puis canonisée. Une maison qui témoigne à toute la ville qu'il est possible de se rencontrer et de vivre ensemble dans la dignité et la paix, a déclaré le souverain pontife. L'actualité aujourd'hui, ce sont aussi ces dizaines de marches et rassemblements pour le climat annoncés dans toute la France. Après un été record en matière de chaleur et d'incendie, les organisateurs réclament un plan d'urgence pour le climat, la taxation des super-profits des énergies fossiles et de l'industrie de l'armement, ainsi qu'un impôt sur le patrimoine des plus riches. Un peu plus d'un an après la vague d'intoxication alimentaire à la bactérie E. coli qui avait touché une trentaine de personnes et conduit à la mort d'une fillette de 11 ans dans l'Aisne. 6 bouchers ont été mis en examen à Paris et placés sous contrôle judiciaire. Ils sont poursuivis en qualité de gérants ou salariés pour homicide involontaire, mise en danger de la vie d'autrui ou encore tromperie entraînant un danger pour la santé de l'homme ou de l'animal, précise le parquet.
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3: Voici les conseils cinéma de nos deux experts, Thierry Fioril, Matteo Maestralchi. Bonjour à tous les deux.
25: Bonjour Thomas.
26: Bonjour Thomas.
3: Et on commence par Les Roches Rouges, le nouveau film de Bruno Dumont.
27: Oui, il y a le pont. Là, il y a les roches rouges. Il y a ma maison. Là, il y a la plage. Et après, il y a le terrain de camping.
29: Est-ce que t'as une amoureuse?
27: Non.
29: Et toi?
27: Bah oui, c'est B.
3: Bruno Dumont, l'inclassable réalisateur nordiste qui nous propose cette fois un film à hauteur d'enfant, Mathéo.
6: Après des films sociaux, quasi-documentaires, des polars, des films sur la religion, une satire des médias, une parodie du film d'extraterrestre ou encore deux ou trois comédies musicales, Bruno Dumont pose sa caméra près de Saint-Raphaël dans le Var, en contrebas des fameuses roches rouges du titre et du cap Estérel. Le cinéaste dit avoir eu l'idée du film en regardant, je cite, des enfants sauter des rochers, comme quoi parfois le cinéma c'est très simple et l'histoire du film l'est aussi, une bande de gamins pas mal livrés à eux-mêmes entre le camping et la plage dans la chaleur de l'été, autour de Géo, irrésistible pile électrique aux cheveux blonds presque blancs qui se trémousse et fait des grimaces, des histoires d'amoureuses, de jalousie, on fait des bêtises. Avec des adultes à l'arrière-plan, Bruno Dumont a vu tout ça comme un film d'aventure.
7: Ah oui, je voulais faire un film sur l'enfance et sur l'enfance de demain, c'est-à-dire des enfants libérés. Qui sont vraiment libérés et quasiment sauvages. Donc c'est vraiment sans aucune nostalgie de rien du tout, parce que ça ne m'intéresse pas beaucoup. Et donc en fait, je voulais filmer l'enfance.
8: Regardez là-bas, c'est le rocher de la cathédrale. On va sauter de là-haut.
7: Parce que je pense que le petit enfant de 5 ans, je pense qu'on l'a tous dans la tête. Il y a quelque chose qui est en nous, qui a toujours 5 ans à peu près, et c'est ça que je voulais filmer. Et donc c'est dont vous parlez, c'est-à-dire une aventure, on l'a tous. Et une aventure vraiment, une liberté, quoi, joyeuse, non sans les dangers de la vie, de sauter, c'est dangereux de sauter, voilà, il y a quand même, après il y a le monde qui commence, les rivalités, tout ça, et en même temps, voilà, c'est comme si c'était le début du monde, et en même temps aussi la fin du monde.
10: Gendarmerie nationale, interdit de sauter les enfants, dégagez de là.
8: Non, on s'en fiche un peu, non?
6: Alors ça reste du Bruno Dumont, c'est assez radical, presque sans parole, mais ça vaut le détour quand même, déjà parce que le film et ses décors naturels sont superbes et que le réalisateur laisse volontairement à l'image les fous rires, les regards caméra des gosses dans une ambiance de joyeux bazar très communicative.
3: Et ça s'appelle donc Les Roches Rouges, signé Bruno Dumont. Thierry, voyons avec vous un autre film sorti cette semaine, c'est Garance de Jeanne Herry avec Adèle Exarchopoulos.
11: Un film qui prend son temps pour exposer son thème principal, l'alcoolisme au féminin. Bonne idée car le sujet est plutôt un impensé collectif. Garance. Adèle Exarchopoulos est une comédienne dans une modeste troupe de théâtre, une intermittente à tous les sens du terme. Elle a en elle une joie de vivre et une résilience qui lui font supporter la précarité de son métier, ses changements d'appart et de mec fréquents et surtout son vice, son addiction, l'alcool. Je bois et alors, dit Garance, bah alors l'alcoolisme et le travail, la vie sociale intime font rarement bon ménage. C'est quand elle rencontre une amoureuse très compréhensive, Sarah Giraudeau, que Garance va peut-être commencer à comprendre que cette addiction est trop facile, trop tolérée pour ne pas s'en méfier. Jeanne Herry.
12: Oui, parce qu'en fait, l'alcool, en plus, particulièrement, c'est hyper répandu, c'est hyper facile de consommer de l'alcool, parce que le produit est à disposition pratiquement partout, tout le temps. Donc, et c'est vrai que c'est plutôt valorisé comme un truc... quand on ne boit pas dans une fête, c'est assez stigmatisant. Enfin, les gens s'étonnent ou disent, mais il y a forcément un problème là-dessous.
13: Pour résumer...
25: Oui, s'il te plaît.
13: Oui, pardon. Pour résumer, jouer, c'est génial. Mais être actrice, c'est dur. Et je sais pas s'il y a des enfants trop mignons comme vous, qui ont plein d'autres possibilités, bah, je conseillerais ce métier. Et ça me fait triste de vous dire ça.
12: Et en même temps, trop consommer, c'est stigmatisant aussi. C'est donc, et c'est vrai que ça peut amener beaucoup de regards différents, mais c'est sûr que quand quelqu'un glisse dans une addiction vraiment excessive comme ça, généralement, ils se mettent à perdre des gens. C'est difficile d'accueillir les addictions des gens qu'on aime.
13: Les petits sensibles qui sont dans cette classe, essayez d'en faire quelque chose. Parce que ça vaut de l'or, la fragilité et la sensibilité.
11: Adèle Exarchopoulos est parfaite en Garance, dont les facettes trash sont plutôt marrantes, mais Jeanne Herry charge un peu la mule, la descente aux enfers est prévisible et ajoutée un pathos familial, lourd comme un tonneau, de vin blanc évidemment, le péché mignon de Garance n'était pas indispensable.
6: Alors, je serai un peu moins sévère que Thierry. Le film a évidemment des défauts, c'est parfois lisse, balisé, mièvre par endroits, mais j'aime bien cette atmosphère de théâtre un peu fauché où ces scènes de communauté nocturne que restitue Jeanne Héry. C'est souvent drôle aussi, malgré la pesanteur de la thématique centrale. Et puis, en effet, il faut saluer la performance d'Adèle Exarchopoulos, dont la filmographie connaît tout de même assez peu de ratés.
3: Elle va même tourner bientôt, je crois, aux États-Unis. Ça s'appelle donc Garance, le film signé Jeanne Héry. D'autres conseils encore en bref. On commence avec vous, Thierry.
11: Et revoilà Claire Simon qui signe à 70 ans son 14e documentaire, Écrire la vie de Toulouse à Cayenne, en Guyane, en passant par Sarcelles, c'est pas le plus court chemin. Claire Simon a posé sa caméra dans des salles de lycée où les élèves étudient l'œuvre d'Annie Ernaux, récemment couronnée du prix Nobel de littérature. Œuvre pas facile à aborder dans un premier temps pour ces jeunes en raison de la sécheresse du style et de la crudité du récit, mais on assiste à une forme d'épiphanie rassurante dans notre monde fabrique à crétins numériques. La littérature n'aurait pas dit son dernier mot. Aidée par des enseignants valeureux, ce sont surtout les filles qui s'identifient au-delà du ton à Annie Ernaux ou comment un texte peut éveiller une conscience féministe. Ça me choque, ce n'est pas un style qui me plaît, mais je suis fasciné. En fait, j'adore, peut-on entendre. Côté garçon, c'est assez affligeant. Très peu ont lu et le commentaire le plus entendu. Et oui, mais ça concerne les filles. Ben non, mec, ça te concerne aussi.
1: On en parlera la semaine prochaine aussi, puisqu'Annie Ernaux est adaptée par Judith Godrèche dans Mémoire de fille. Je vous encourage enfin à aller voir deux autres films dans des genres très différents. D'abord, le polar social saupoudré de fantastique Les éléphants dans la brume du réalisateur franco-népalais Abhinash Bikram Shah, qui nous présente les Kinars, communauté de femmes trans qui vit au Népal. Et puis, une autre histoire de femmes, Raison et sentiments, nouvelle adaptation du classique de Jane Austen par la cinéaste Georgia Oakley.
3: Merci beaucoup pour toutes ces recommandations, Matteo Maestracci et Thierry Fioril, les experts cinéma de France Info.
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2: Patricia Charbonnier pour le temps.
3: Les températures sont encore très élevées pour ce dernier week-end de septembre. Météo France prévoit encore des pointes à 30 degrés cet après-midi dans le sud avec 30 degrés à Carcassonne, 29 à Nancy et Dijon, 27 à Marseille et Bastia, 24 degrés cet après-midi à Paris et La Rochelle et 19 degrés au Havre. Des conditions météo qui restent encore très sèches et ensoleillées sur une bonne partie du pays pour cet après-midi. Mais le ciel restera plus nuageux localement avec des nuages bas entre les Hauts-de-France et la Normandie. Quelques passages nuageux sur le nord-ouest du pays. Et pour demain, les conditions météo seront encore très lumineuses avec des températures en hausse, avec une petite dégradation pluvieuse qui touchera la Bretagne, la pointe du Cotentin et les Pays de la Loire et un risque orageux dans la soirée sur la Nouvelle-Aquitaine.
2: Et merci d'écouter France Info, il est 11h30. Marie-Marty Rossian pour l'info.
4: Ce sont quelques 600 000 fidèles qui sont attendus cet après-midi à Paris avant cette messe géante sur la place de la Concorde et les Champs-Élysées à partir de 15h, deuxième jour de la visite du souverain pontife en France. Le pape Léon XIV qui s'est rendu ce matin dans un centre d'accompagnement des migrants dans le nord de la capitale. Léon XIV qui a plaidé sur l'importance de se rencontrer, de vivre ensemble dans la dignité et la paix. Visite bien sûr qu'on continue à vivre en direct sur France Info toute la journée. Autre rassemblement prévu à Paris, place de la République, mais aussi dans plus de 260 villes en France. Ces marches pour le climat, organisées par le mouvement du 26 septembre, un collectif né après cet été 2026, caniculaire, marqué aussi par les incendies dévastateurs des manifestants qui réclament un plan d'urgence pour lutter contre le réchauffement climatique. Dans l'Aisne, en Picardie, les suites de cette affaire d'intoxication alimentaire liée à la bactérie E. coli. Une trentaine de personnes avaient été touché, une fillette de 11 ans en était morte. On apprend ce matin que 6 bouchers sont mis en examen pour homicide involontaire et abattage illicite d'un animal notamment. Ils ont tous été placés sous contrôle judiciaire. Au Moyen-Orient, après 7 mois de guerre désormais entre les États-Unis et l'Iran, c'est non pour Donald Trump qui refuse la toute dernière proposition iranienne, une proposition qui visait à rouvrir le détroit d'Ormuz sous 7 jours. D'après le quotidien américain, le Wall Street Journal, le président américain envisage également de reprendre les frappes contre l'Iran, mais ce après les élections de mi-mandat qui se tiendront aux États-Unis en novembre prochain. L'EPR de Flamanville dans la Manche est à l'arrêt à partir d'aujourd'hui et pour près d'un an au total. Des inspections vont être menées, des travaux aussi, avec par exemple le remplacement du couvercle de la cuve du réacteur, une opération réglementaire assure EDF qui représente un coût de plusieurs centaines de millions d'euros. Et puis le groupe de rock irlandais U2 de retour dans les lieux où tout a commencé. Le groupe a donné des concerts surprises pour ses 50 ans. C'était hier à Dublin. Des concerts qui sont également tenus dans le lycée où se sont rencontrés les musiciens.
2: Belle surprise en effet. Merci beaucoup Marie-Marty Rossian. 11h32, voici les sports.
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2: Bonjour Cédric Guillaume.
5: Bonjour Thomas.
2: On débute avec le foot. Cette première réussie sur le banc des Bleus pour Zinedine Zidane.
5: Oui, réussie dans la douleur hein, quand même. Thomas, courte victoire hier soir de l'équipe de France, 1-0 en Turquie pour le compte de la première journée de la Ligue des Nations. C'est Kylian Mbappé qui a délivré les Bleus à la 54e minute. Mais lui aussi, hein, c'est dans la douleur qu'il a fini le match. Puisqu'il s'est blessé au genou, Mbappé forfait pour les 3 prochaines rencontres de l'équipe de France. Julien Froment.
6: Il est 00h52 quand Kylian Mbappé quitte le stade d'Izmit, le visage fermé, le pas décidé, direction le quart des Bleus. Visuellement, sa blessure au genou ne semble pas si grave. Pourtant, le sélectionneur national Zinedine Zidane confirme dans la foulée son forfait pour les 3 prochains matchs.
7: Les nouvelles ne sont pas bonnes puisque Kylian va devoir rentrer. Il a une lésion tendineuse faite au genou, donc on ne va pas prendre de risque. C'est malheureusement un petit souci, mais voilà, il va devoir rentrer.
6: La soirée avait pourtant bien commencé pour lui avec ce but à la 54e minute, mais au moment de célébrer, il se tient le genou gauche. Mbappé tente alors de reprendre, mais 6 minutes plus tard, il s'allonge sur la pelouse et demande le changement au grand désarroi de son coéquipier Maxence Lacroix.
8: Au départ, on va se concentrer sur le match. Mais après, quand on va dans le vestiaire, on comprend que c'est un peu plus sérieux que ça. Et voilà, bah, je pense que on sait tous que quand Kylian est là et quand il n'est pas là, c'est différent. Voilà, on lui souhaite bon rétablissement.
6: C'est désormais le staff médical du Real Madrid qui va prendre le relais.

0: Kylian Mbappé est attendu dans les prochaines heures en Espagne pour y effectuer des examens complémentaires.
1: Et c'est donc sans Kylian Mbappé que les Bleus vont jouer leur prochain match de Ligue des Nations en Belgique, à Bruxelles. Ce sera lundi soir. Les Belges qui sont allés gagner hier soir 2-0 en Italie.
2: Une autre équipe de France brille en ce moment, c'est celle du volleyball masculin.
1: Et oui, les volleyeurs français qui vont disputer ce soir la finale du championnat d'Europe. Ce sera contre la Pologne à partir de 21h. Les Bleus, facile vainqueur hier soir de la Finlande, 3-7-1 en demi-finale. Ce sera plus compliqué ce soir face aux Polonais, prévient François Huetz, qui est l'un des centraux de l'équipe de France.
3: Il va falloir aller chercher l'or contre la Pologne. Et c'est des robots les mecs, donc il va falloir qu'on sorte un match de fou, et dans un bon jour on peut le faire. Donc il n'y a plus qu'à bien récupérer, et c'est une finale, donc c'est 50-50 je pense, on verra bien. Nous, on est là pour jouer pour l'équipe de France. S'il y en a qui ne sont pas là, c'est qu'ils ont fait des choix, et on est content d'être là. Cette équipe, ça marche bien aussi. Et voilà, je suis très content d'où on est, mais il reste un match à gagner.
1: Le coup d'envoi de la finale, 21h.
2: Et puis du cyclisme également, avec la suite des championnats du monde sur route.
1: Et la course élite femme aujourd'hui, avec des Françaises qui ne sont pas forcément favorites, hein, avec l'absence de Pauline Ferrand-Prévot, mais elle compte quand même, ces Françaises, jouer les troubles faites, d'autant qu'elles pédalent comme si elles étaient à domicile. Hein. Les explications à Montréal pour France Info de Fanny Lechevestrier.
4: Arrivée il y a une dizaine de jours au Québec, les Bleus sont en effet tombés sous le charme de Montréal, nous raconte Marie Lenette.
5: On se sent comme à la maison, quand on va dans la rue et que disent « Vive la France !» On est « Ouais !» Trop bien.
4: Et c'est vrai que dès que les Françaises apparaissent sur le podium départ, les encouragements pleuvent.
6: Ah, il y a beaucoup d'amour. Salut les cousins.
4: Entre francophones, on se soutient.
7: Ça nous fait grand plaisir.
8: Oui, vraiment, c'est sûr, les Français, on est proches.
4: Mais au-delà des liens avec la France, il y a surtout la fierté avec ces mondiaux de montrer à quel point le vélo a investi le Québec, explique Dimitri.
9: Il y a une culture européenne ici à Montréal. On voit beaucoup de cyclistes. Les pistes cyclables sont partout.
4: Avec des vélos en libre au service omniprésent et 16 millions de déplacements comptabilisés l'an dernier. Mais José et Léane aimeraient maintenant que la compétition permette au cyclisme féminin d'enfin grandir hors de l'Europe.
8: D'être ici à la maison, ça va leur permettre d'avoir une meilleure visibilité aussi. Oui, je pense que c'est un escalier. Oui, sincèrement, j'espère que la prochaine étape, ce sera peut-être les Grands Prix cyclistes de Québec et Montréal, qu'on aura enfin une version féminine.
4: Deux courses qui existent chez les hommes depuis plus de 15 ans maintenant.
1: Le départ de cette course féminine, 15h cet après-midi pour 180 km. Et puis un qui est habitué, Thomas, au titre de champion du monde, c'est Alexis Anquincan, le paratriathlète normand qui a été titré hier en Espagne pour la 9e fois de sa carrière. 9e titre consécutif pour Anquincan. Et aujourd'hui, c'est la championne olympique Cassandre Beaugrand qui peut être sacrée chez les élites femmes.
2: Merci beaucoup Cédric Guillou. Dans un instant, l'accueil de rockstar pour le pape Léon XIV et l'impatience également de ceux qui vont assister à la messe place de la Concorde cet après-midi. À suivre également les experts de France Info, Fanny Guinochet, au programme de C'est mon budget.
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2: À tout à l'heure. Pour l'heure, il est 11h37.
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2: Ambiance survoltée hier soir au Stade de France pour accueillir Léon XIV, le pape reçu tel une rockstar par les 80 000 jeunes présents à cette veillée. Le stade a vraiment vibré au rythme de cette rencontre, Farid Anouar.
12: Ça y est, il arrive. Vous le voyez? Oui, il est juste là-bas, là, en rouge. C'est incroyable, voilà. Je suis censé avoir cours lundi, j'ai plus de voix et j'ai mal à la gorge carrément, j'en peux plus.
13: La première chose que je voudrais dire est très simple. Merci. Merci à vous. Merci à vous. Merci pour votre courage. Merci pour votre présence.
12: C'est de la joie, c'est de l'émotion.
13: Merci. Votre foi. Vous êtes les saints de France.
12: J'ai hâte de voir de ce qu'il va raconter.
13: Jeunes de France, vous portez dans votre cœur un immense désir de liberté. Que Dieu Tout-Puissant vous bénisse, le Père et le Fils et le Saint-Esprit.
12: C'était incroyable.
7: Ça m'a fait plaisir de voir le papillon de plus près.
14: Ça faisait chaud au cœur un peu.
7: Et en ce moment, comme on voit un peu ce qui se passe sur Terre, bah, il manque de la paix. Et quand on a un pape comme ça, qui vient, ça fait plaisir. Et comme on pourrait dire, que la paix soit avec vous.
2: Farid Anouar au Stade de France pour France Info. 80 000 spectateurs dans l'enceinte hier soir, 600 000 attendus aujourd'hui. Place de la Concorde et sur les Champs-Élysées pour une messe géante en plein air. Certains sont déjà sur place et de nombreux jeunes seront présents dans la foule. Héloïse Roger, vous avez rencontré Gabriel, Paul et sa petite sœur Manon, très pressée de vivre ce moment.
15: C'est un moment qu'elle attend avec impatience. Gabriel, 22 ans, part avec ses parents et ses frères et sœurs.
16: Vu que j'ai grandi dans une famille chrétienne avec ces valeurs-là, j'ai vraiment conscience de la chance qu'on a de pouvoir rencontrer le pape. Et ce genre de moment, c'est exceptionnel. Donc dans la vie de n'importe quel chrétien, c'est top.
15: Surtout que pour elle, ce n'est pas la première fois. Il y a 3 ans, elle était aux Journées mondiales de la jeunesse à Lisbonne.
16: On a pu voir le pape et j'ai déjà assisté à une messe d'un pape. Donc c'était le pape François, en l'occurrence. C'était un super moment, vraiment. Un grand moment en communauté. C'est ça que je recherche à revivre durant la messe du pape.
15: Ça donne envie à son ami Paul, 23 ans, lui aussi originaire de Saint-Omer, mais qui vit à Paris.
17: Quand j'ai vu que le pape venait, j'ai tout de suite dit il faut que j'aille le voir. On s'est appelé avec des amis, on s'est dit c'est dans la ville où on travaille, on est obligé d'y aller, on a envie d'y aller en plus.
15: En souvenir, il prévoit de faire des photos, mais aussi...
17: Si on peut avoir, un chapeau, un drapeau, et si jamais ma petite sœur l'a pas, je le donnerai à ma petite sœur.
15: La petite sœur, c'est Manon, 15 ans, qui est aussi du voyage et qui a...
18: Super hâte. C'est magique de voir quelqu'un d'aussi important pour autant de monde.
15: Pour cette messe, plus de 600 000 personnes sont attendues selon les organisateurs de l'événement.
2: Héloïse Roger pour France Info. France Info en édition spéciale tout à l'heure à partir de 14h pour suivre cette messe. Quand le détroit d'Ormuz va-t-il pouvoir rouvrir? Question sans réponse pour l'instant et les prix des carburants continuent de tutoyer des records pendant ce temps-là. Alors l'Iran, hier, a proposé un plan aux États-Unis, plan qui proposait de rouvrir le détroit en 7 jours. Mais le Wall Street Journal, le journal américain, affirme que Donald Trump a refusé cette proposition. Bonjour Sébastien Boussois.
19: Bonjour à vous.
2: Vous êtes chercheur spécialiste du Moyen-Orient, directeur de l'Institut géopolitique européen. Sait-on ce que contenait ce plan et pourquoi n'a-t-il pas été validé par Donald Trump ?
19: Écoutez, effectivement, si vous attendiez une date précise de réouverture du Détroit, je crois qu'on va encore attendre un petit peu parce que les éléments qui ont été demandés par l'Iran sont véritablement une ligne rouge actuellement pour Donald Trump et les États-Unis. Donc l'idée était de repartir sur une base d'accord du mois de juin et sur une partie effectivement du protocole qui a volé malheureusement en éclats au mois de juillet. Et ça concernait essentiellement deux choses, le déblocage des avoirs iraniens gelés et quelque part la chose qui est corrélée, la levée des sanctions économiques. En réalité, évidemment, Trump est passé d'une opération militaire à une opération de pression maximale économique. Donc, c'est ce qu'il essaye de faire pour faire plier le régime iranien. Donc, il est vrai qu'à partir du moment où Téhéran arrive, non pas naïvement, mais je dirais de manière assez forte et radicale en disant « Nous, ce qu'on veut, c'est le déblocage des fameux avoirs, les milliards et la levée des sanctions », ils ont reçu une fin de non-recevoir de la part de Trump parce qu'il n'a pas beaucoup d'autres cartouches à l'heure actuelle pour faire pression sur le régime iranien.
2: Donc on reste dans une forme de surenchère des deux côtés avec une situation qui continue de s'enliser et aucune perspective d'amélioration.
19: Pas une surenchère, non. On est dans l'enlisement de toute façon depuis le mois de juin. Chacun parle dans son coin, chacun a des revendications. C'est vrai qu'aujourd'hui il fait gris, moi j'aimerais bien qu'il y ait du soleil. C'était un peu la même chose en fait là. On a Trump qui dit globalement, si le régime iranien s'effondrait, ça serait bien. Si le régime iranien réouvrait sans aucune condition préalable, le détroit d'Ormuz, ça serait plutôt sympathique. Et puis de l'autre côté, le régime iranien joue sur ces deux assurances vides dont il dispose, donc le nucléaire dont on ne parle même plus, et puis évidemment le détroit d'Ormuz. Mais rendez-vous compte que même si on arrivait à négocier sur la question de d'Ormuz à l'heure actuelle, il faudrait quand même mettre dans le panier avant de valider son achat la question de Bab el-Mandeb maintenant, parce que du coup on est
2: qui
19: aussi
2: l'autre détroit stratégique, ouais.
19: Absolument, qui est qu'on ne peut pas avoir Hormuz d'un côté totalement réouvert essentiellement à destination de l'Asie si on n'a pas une réouverture complète de Bab el-Mandeb. Et l'accord en ce moment entre les Houthis et les Américains tient ce qu'il tient, mais vous avez bien compris que tout était plus que extrêmement fragile dans tous ces accords de papier dans lesquels on se perd depuis maintenant plus de 6 mois.
2: Ça peut durer combien de temps comme ça? Plusieurs mois, plusieurs années?
19: Ben oui, ça peut durer effectivement des années. La guerre entre les deux Corées, il n'y a jamais eu d'accord ou d'armistice ou quoi au caisse depuis 1953. Donc on est dans des situations
2: parfois de conflits gelés. Avec moins de conséquences sur l'économie mondiale tout de même.
19: Ah oui, non mais ça c'est clair, mais c'était vraiment un choc entre, je dirais, l'Occident et puis l'Orient. Il y a quelque chose de cet ordre-là aujourd'hui entre les États-Unis et l'Iran, mais les conséquences économiques dans un process de mondialisation arrivé à ce point-là, évidemment, et dans une dépendance dans laquelle sont les Occidentaux, et en particulier les Européens sur le plan énergétique, on est effectivement très mal, parce que c'est 20% des hydrocarbures qui circulent par Hormuz, et ça peut durer des années, ça peut être des négociations pays par pays avec l'Iran, certains ne veulent pas, d'autres peut-être à un moment, certains États membres de l'Union européenne avaient essayé de jouer de leur côté leur propre partition. Mais un accord global, général, qui passerait par une forme de cessez-le-feu, d'accord de paix complet avec tous les éléments, le nucléaire, la question du Hezbollah, la question des outils, la question du Hamas à Gaza, je crois qu'on est encore effectivement extrêmement loin de ça. Donc on risque d'arriver, une fois toutes les élections passées, américaines, israéliennes, peut-être palestiniennes un jour, on risque encore d'en avoir pour extrêmement longtemps avant de revenir à la situation qui était idéale au mois de février, avant que Donald Trump effectivement enclenche cette guerre pour essayer de faire tomber la République islamique.
2: Merci beaucoup Sébastien Boussois, directeur de l'Institut géopolitique européen, et je cite l'un de vos ouvrages, Donald Trump, retour vers le futur, paru aux éditions Mareuil.
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2: 11h46 sur France Info, le tour de l'actu avec vous, Marie-Marty Rossian. Plusieurs personnes blessées ce matin à Clermont-Ferrand.
24: C'est une voiture qui a renversé plusieurs participants à la marche pour le climat, marche organisée aujourd'hui dans plusieurs villes de France, selon donc les informations de nos confrères d'ici Pays d'Auvergne. Au moins 4 personnes ont été blessées. Un gros dispositif de sécurité prévu cet après-midi autour des Champs-Élysées et de la place de la Concorde à Paris pour cette messe géante qui va se tenir à partir de 15h, messe présidée par le pape Léon XIV, qui entame donc son deuxième jour de visite en France. Le pape qui se rendra ensuite ce soir à Lourdes. L'Arabie Saoudite ciblée par de nouvelles frappes des Houthis du Yémen. Les combattants pro-iraniens ont visé la capitale, Riyad, ainsi qu'une grande ville du sud-ouest du pays. Plusieurs drones et missiles balistiques ont été interceptés par les forces saoudiennes. Et puis une première réussie pour Zinedine Zidane, le nouveau sélectionneur des Bleus, après la victoire de l'équipe de France hier 1-0 face à la Turquie. C'était en Ligue des Nations. But inscrit par le capitaine tricolore Kylian Mbappé, sorti ensuite à cause d'une blessure au genou. Il ne jouera pas la prochaine rencontre afin de ne prendre aucun risque et ne sera donc pas remplacé. C'est ce qu'indique l'entraîneur des Bleus.
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2: C'est une affaire qui risque de marquer un tournant. Un auteur en lice pour le prix Goncourt, disqualifié après avoir utilisé, en tout cas on le soupçonne, l'intelligence artificielle. L'usage de l'IA par les écrivains, nouveau défi pour le monde de l'édition. Charlotte Alibert est cofondatrice de la maison d'édition Librinova et elle a mis en place des partenariats avec d'autres maisons pour essayer d'identifier les manuscrits dopés à l'IA.
25: Ce qu'on a mis en place avec un groupe d'édition qui s'appelle Les Nouveaux Éditeurs, c'est qu'on a installé sur leur outil de gestion de manuscrits, qui est un logiciel qu'on a développé, un petit détecteur d'IA. Et comme ça, s'ils ont un doute sur un texte, ça leur donne une indication de la probabilité de l'utilisation de l'IA dans ce texte. Et ensuite, on peut aller plus loin et creuser. Ça n'est évidemment pas un diagnostic ferme.
0: Oui, la difficulté, c'est de passer du doute à la certitude, d'autant plus quand les intelligences artificielles sont de plus en plus entraînées et qu'elles s'entraînent sur les manuscrits, sur des livres existants de ces auteurs.
25: Oui, ce qui est certain, c'est que ça va devenir de plus en plus difficile. Ça évolue déjà à une vitesse incroyable et les IA sont de plus en plus fortes. Et puis les auteurs apprennent à les utiliser aussi. On ne parle pas de gens qui disent à l'IA « écris-moi un roman », il a écrit un roman et il copie-colle. Ce n'est pas ça le sujet, évidemment.
0: Alors justement, cette polémique, elle interroge aussi les lecteurs. Vous parliez du lien de confiance entre les lecteurs, les auteurs, aussi les techniques de travail des auteurs. C'est le cas de cette lectrice qu'on a rencontrée pour France Info dans une librairie parisienne.
3: L'écrivain solitaire, ça n'existe pas forcément. Qu'il soit aidé d'un outil de l'IA, s'il en reste maître, moi ça m'intéresse de voir comment il procède. Après, si c'est purement généré par de l'IA et que c'est une bouillie, ça ne m'intéressera pas.
0: Alors Charlotte Alibert, est-ce que l'intelligence artificielle va devenir ou est déjà devenue un outil avec lequel les écrivains travaillent désormais ?
25: Mais évidemment, cette personne a raison. L'IA, elle est partout. Autour de nous. Donc, les écrivains s'en servent déjà, ne serait-ce que quand on fait une recherche Google aujourd'hui, on a des résultats issus de l'IA. Donc, l'IA, on peut l'utiliser de plein de façons intelligemment. La question, c'est de définir avec les auteurs quelles sont les limites. Moi, j'ai aucun problème à ce qu'un auteur me dise « j'ai utilisé l'IA comme ci, comme ça, parce que je veux essayer des choses, parce que... » Mais ce que je veux, c'est le savoir. Et là, le problème dans la situation de Tellison Aurélien, en fait, c'est le côté caché, le mensonge potentiel. C'est ça qui inquiète.
2: Charlotte Alibert, cofondatrice de la maison d'édition Librinova, invitée de France Info, ce matin au micro de Benjamin Recouvreur. Argent, travail et santé, c'est le moment de retrouver nos experts du samedi. Fanny Guinochet, Sarah Lemoine et Julien Méniel, bonjour à tous les trois.
5: Bonjour.
2: Dans C'est mon boulot ce matin, Sarah.
6: Les conseils des prud'hommes se remplissent à nouveau.
2: Et vous allez nous expliquer pourquoi, Julien, vous allez nous dire si on dort vraiment moins bien lorsque c'est la pleine lune. Ce sera le cas la nuit prochaine d'ailleurs. Mais d'abord, c'est mon budget avec vous, Fanny Guinochet. Coup de projecteur sur le marché de l'immobilier ce matin. Jamais il n'a été aussi difficile de se loger. Quels conseils nous donnez-vous si on veut acheter un logement?
8: Le premier, il est tout simple, Thomas, c'est de ne pas tarder. Car étant donné la conjoncture économique, il se pourrait bien que les taux d'intérêt continuent leur hausse cet hiver. Et on le voit, en ce mois de septembre, ils ont déjà beaucoup augmenté. Prenez par exemple le courtier Préto. Il a mis à jour son baromètre cette semaine et les taux moyens atteignent 3,38% sur 15 ans, 3,52% sur 20 ans, 3,67% sur 25 ans. C'est bien plus qu'avant l'été. Et puis surtout, certains experts tablent sur une remontée jusqu'à 4% en début d'année. Donc si vous avez envie, si vous avez les moyens d'acheter un appartement ou une maison, c'est maintenant. Plus vous allez attendre et plus vous vous exposerez à alourdir votre crédit. Une hausse des taux, très concrètement, ce sont quelques milliers d'euros en plus.
2: Sauf que les banques sont très regardantes.
8: Toujours, mais elles ont quand même besoin de nouveaux clients. Donc si votre dossier est solide, allez-y. Et comme toujours, faites jouer la concurrence entre les établissements. Je rappelle qu'on a rarement la meilleure offre de prêt dans la banque où on est depuis 20 ans.
2: C'est
8: donc
2: vrai.
8: Frappez à d'autres portes. Et pour trouver la meilleure offre, vous pouvez faire appel à un courtier. Ces services ne sont pas gratuits, certes, mais si vous achetez un bien à 150, 200, 300 000, 700 000 euros, que sais-je, ça vaut peut-être le coup de dépenser quelques centaines d'euros pour vous allouer ces conseils, parce que ces professionnels, par définition, ils scrutent le marché des crédits et surtout, ils savent, en fonction de votre profil d'acheteur, en fonction de votre âge, de votre situation financière, etc., quelles sont les banques qui sont susceptibles d'accompagner votre projet. Ils ont l'habitude, en plus, de négocier, y compris avec les établissements d'assurance emprunteur, parce que là aussi, ça vaut le coup de faire jouer la concurrence.
2: Et c'est aussi du temps de gagner. La petite lueur d'espoir pour les acheteurs quand même, Fanny, c'est que les prix ne montent plus.
8: Ils se tassent, exactement, et même ils baissent légèrement, parce que les vendeurs ont compris que face à une conjoncture qui s'assombrit, eh bien, il ne faut pas être trop gourmand en ce moment, sinon vous risquez de vous retrouver avec votre bien sur les bras, donc la négociation en ce moment est possible. Pour toutes ces raisons, si vous le pouvez, allez-y, ne tardez pas.
2: Merci pour tous ces conseils, Fanny Guinochet. C'est mon boulot à présent, Sarah Lemoine. Le climat est-il de plus en plus tendu en entreprise? Vous nous apprenez que le nombre de salariés qui saisissent les prud'hommes après un conflit avec leur employeur a encore augmenté l'an dernier.
6: Oui, les nouvelles affaires portées devant les conseils des prud'hommes ont progressé de 11% l'an dernier selon le ministère de la Justice. Près de 132 000 salariés ont demandé à cette juridiction de trancher un litige avec leur employeur en lien avec leur contrat de travail. Cette tendance à la hausse s'observe depuis 3 ans maintenant, avec déjà 9% d'augmentation en 2024 et 8% l'année précédente. C'est une inflexion importante car auparavant, le nombre de saisines refluait régulièrement en raison notamment du succès de la rupture conventionnelle qui permet à un salarié en CDI et son patron de se séparer d'un commun accord. Il faut rappeler qu'au moment de la création de ce dispositif, plus de 200 000 salariés saisissaient les prud'hommes. Quant au barème Macron, s'il a plafonné les indemnités, il n'a visiblement pas dissuadé les salariés d'aller en justice, même si le temps de traitement est relativement long.
2: Ça peut aller jusqu'à plusieurs années. Alors pourquoi le contentieux du travail repart-il à la hausse?
6: Probablement en raison du contexte économique dégradé. Les plans sociaux et les défaillances d'entreprises augmentent ces dernières années et le climat social est plus tendu. Mais d'autres explications éclairent les zones de friction entre salariés et employeurs, selon le cabinet Voltaire Avocat. Si la rupture conventionnelle permet en théorie d'éviter le contentieux, en pratique, ce n'est pas toujours le cas. De plus en plus de salariés contestent au prud'homme la rupture conventionnelle qu'ils ont préalablement acceptée, estimant que leur employeur leur a forcé la main. Les contentieux concernant les atteintes aux libertés individuelles progressent également, selon Maître François Hubert, notamment en matière de liberté d'expression, tout comme les litiges en lien avec les risques psychosociaux et les plaintes pour harcèlement moral. Les conflits autour du télétravail et du contrôle du travail font également partie des nouvelles causes de contentieux qui alimentent la hausse des saisines devant les prud'hommes.
2: Et les cadres sont de plus en plus nombreux, eux aussi, à faire valoir leurs droits.
6: Oui, au prud'homme, il existe une section qui juge uniquement les litiges des cadres. En 2004, cette section représentait 16% des saisines. Aujourd'hui, c'est 27%. Cette progression s'explique notamment par la contestation des forfaits jours. Ce type de contrat qui décompte le temps de travail des cadres en nombre de jours sur l'année et non en nombre d'heures sur la semaine. Autre information à retenir, les demandes d'apprentis augmentent sensiblement. 110 ont saisi les prud'hommes l'an dernier contre 73 en 2021.
2: Merci beaucoup Sarah. Et on termine avec C'est ma santé, Julien Méniel. Cette nuit, c'est la pleine lune. Et que se passe-t-il les soirs de pleine lune?
1: On dort moins bien les soirs de pleine lune. Tout le monde a déjà entendu dire ça, mais scientifiquement, est-ce que ça tient la route? La lune, elle aurait une influence sur le corps humain et sur la santé. On a longtemps cru, par exemple, que ça influençait les règles. Alors, on a depuis démontré que c'est complètement faux. Le cycle menstruel et le cycle lunaire durent à peu près le même nombre de jours. Donc, effectivement, c'est possible que ça tombe en même temps. Mais statistiquement, il n'y a pas plus de personnes qui ont leurs règles les soirs de pleine lune. Donc, même sans aller jusqu'à évoquer les loups-garous, on sait qu'il y a beaucoup de croyances autour de la lune.
2: Alors, est-ce qu'on dort vraiment moins bien les nuits de pleine lune?
1: Alors, pendant longtemps, on a attribué les éventuels problèmes de sommeil les soirs de pleine lune à sa luminosité. La pleine lune, elle est 11 fois plus brillante que lorsqu'elle est dans son premier quartier. On sait qu'on sécrète la mélatonine, la fameuse hormone du sommeil, quand on est dans l'obscurité, et qu'à l'inverse, la lumière l'inhibe. Donc, l'explication semblait toute trouvée. Mais en 2013, une étude de l'université de Bâle a semé le trouble. Elle affirme que les nuits de pleine lune, effectivement, on met plus de temps à s'endormir. Les phases de sommeil profond, donc le sommeil réparateur, sont raccourcies de 30%. Leurs analyses ont aussi démontré que les taux de mélatonine des volontaires de l'étude étaient plus bas que la normale. Mais selon eux, rien à voir avec la lumière puisqu'ils dormaient dans le noir complet. Problème, cette étude elle a été menée sur une trentaine de personnes, donc c'est beaucoup trop peu pour être considéré comme significatif, et avec une méthodologie qui laisserait à désirer.
2: Est-ce qu'il y a une dernière théorie, Julien?
1: Oui, il y a une autre théorie, effectivement, celle de la prophétie autoréalisatrice. Les nuits de pleine lune, on anticipe le fait qu'on va mal dormir, et ça, c'est le meilleur moyen pour mal dormir. Et si vous vous dites que, après tout, on est composé à 60% d'eau, et que la Lune influence bien les marées, donc il doit y avoir quelque chose, je vous répondrai que son attraction n'est significative que sur les grandes étendues d'eau. Par exemple, il y a des marées dans les lacs, mais elles sont si minimes qu'on ne les voit pas. Alors imaginez, l'effet sur notre corps, c'est vraiment rien du tout.
2: Comme quoi la science ne tranche pas à tous les coups, en tout cas pas toujours à 100%. Merci beaucoup Julien Méniel, bonne journée et par avance, bonne nuit à tous.
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2: Patricia Charbonnier pour le temps.
27: Les températures sont encore très élevées pour ce dernier week-end de septembre. Météo France prévoit encore des pointes à 30 degrés cet après-midi dans le sud avec 30 degrés à Carcassonne, 29 à Nancy et Dijon, 27 à Marseille et Bastia, 24 degrés cet après-midi à Paris et La Rochelle et 19 degrés au Havre. Des conditions météo qui restent encore très sèches et ensoleillées sur une bonne partie du pays pour cet après-midi. Mais le ciel restera plus nuageux localement avec des nuages bas entre les Hauts-de-France et la Normandie. Quelques passages nuageux sur le nord ouest du pays et pour demain, les conditions météo seront encore très lumineuses avec des températures en hausse, avec une petite dégradation pluvieuse qui touchera la Bretagne, la pointe du Cotentin et les Pays de la Loire et un risque orageux dans la soirée sur la Nouvelle-Aquitaine.
2: Merci Patricia, merci à vous d'écouter France Info. Il est midi. Midi, toute la fois avec vous, Virginie Lebrun, bonjour.
28: Bonjour.
2: Et à la une, les fidèles qui affluent sur la plus grande place de Paris avant la messe géante de cet après-midi.
28: Un point fort de cette deuxième journée de Léon XIV en France. Une nouvelle célébration attendue avec ferveur par beaucoup de catholiques. Certains sont arrivés tôt ce matin autour de la Concorde pour avoir la meilleure place. Nous retrouverons nos équipes sur place dans un instant. Un peu plus d'un an après la vague d'intoxication alimentaire à la bactérie E. coli qui avait touché une trentaine de personnes dans l'Aisne. On apprend aujourd'hui que 6 bouchers ont été mis en examen. Ils ont été placés sous contrôle judiciaire. C'est le parquet de Paris qui l'a annoncé. On en reparle dans quelques minutes. À suivre la lente reconstruction des villages népalais après la crue destructrice du 26 août dernier. Un mois après cette crue, 14 000 Népalais sont encore sans domicile. Beaucoup dorment sous des tentes dans des conditions précaires. Et nul doute que la ferveur sera aujourd'hui encore au rendez-vous. 600 000 fidèles sont attendus à Paris pour la messe géante présidée par le pape Léon XIV. Hier après-midi, le souverain pontife a été acclamé par une foule nombreuse lors de sa déambulation dans la capitale. Dans la soirée, le chef des catholiques a été accueilli en rockstar par 80 000 jeunes réunis pour une veillée au Stade de France. Aujourd'hui, c'est donc sur la place de la Concorde et sur les Champs-Élysées que de nouvelles foules sont attendues pour cette messe solennelle que Léon XIV présidera à partir de 15h. C'est dans 3h, Joséphine Ortuno, mais de nombreux fidèles ou curieux ont déjà pris place. Joséphine, vous êtes, vous, à la Madeleine. Pour ceux qui ne connaissent pas Paris, c'est juste à côté de la Concorde. Il y a de plus en plus de monde. On sent l'excitation monter.
29: Oui, l'énergie devient presque palpable autour de la Concorde. La foule marche vers une seule et même direction, la grande messe organisée par Léon XIV. Ses fidèles viennent de partout. J'ai rencontré des gens de Poitiers, du nord de la France, de Toulouse ou encore de Lyon. La plupart d'entre eux sont en groupe, reconnaissables grâce à de grands drapeaux, soit des écoles catholiques où ils étudient, soit des paroisses dont ils sont issus. Sur les marches de l'église de la Madeleine, il y a aussi beaucoup de prêtres et de diacres en soutane. C'est ici qu'ils doivent se rejoindre avant la messe, car ils y participent. Messe qui commence dans 3h maintenant.
28: Merci Joséphine Ortuno à la Madeleine, donc à Paris, avec Benjamin Troncin pour les moyens techniques. Une célébration, une grande messe à Paris, donc à laquelle assisteront de nombreuses figures politiques, des candidats à la présidentielle du printemps 2027 aussi. Parmi ces candidats, Marine Le Pen, Gabriel Attal ou encore Édouard Philippe. Par contre, le chef de l'État, Emmanuel Macron, ne sera pas présent à la Concorde cet après-midi. Ce matin, Léon XIV s'est rendu dans une association du 18e arrondissement de la capitale. Association qui accueille des migrants, la maison Bakita qui porte le nom d'une esclave soudanaise devenue religieuse puis canonisée. Une maison qui témoigne qu'il est possible de se rencontrer et de vivre ensemble dans la dignité et la paix, a dit le souverain pontife, qui a aussi ensuite rencontré de nouveaux baptisés à l'Institut catholique de Paris. En fin d'après-midi, le pape Léon XIV s'envolera pour le sanctuaire de Lourdes, deuxième étape de sa visite en France.
2: Midi 3 sur France Info et ce rebondissement dans l'affaire des intoxications à la bactérie E. coli dans l'Aisne l'an dernier.
28: Une vague d'intoxication dans la région de Saint-Quentin qui avait touché une trentaine de personnes et conduit à la mort d'une fillette de 11 ans. Aujourd'hui, le parquet de Paris annonce la mise en examen de 6 bouchers. Ils ont été placés sous contrôle judiciaire. L'affaire à l'époque avait beaucoup fait parler. Face à la multiplication des cas, les autorités avaient préféré fermer préventivement 6 boucheries. Sébastien Baer.
7: En juin 2025, la viande contaminée avait entraîné l'hospitalisation de plusieurs enfants de 11 mois à 12 ans à Saint-Quentin, Amiens, Lille et Reims. La bactérie Escherichia coli avait aussi causé la mort d'une petite fille de 11 ans. Au total, le parquet a recensé 32 cas d'intoxication. Dans un premier temps, et de façon préventive, 6 boucheries de la région de Saint-Quentin, dont plusieurs établissements halal, ont été fermées. Les investigations ont ensuite permis de confirmer l'origine de la contamination, car la même souche de l'Escherichia coli a été identifiée dans les boucheries et sur plusieurs malades. Plusieurs familles ont porté plainte. Face au grand nombre de victimes et à la technicité des investigations, le pôle santé publique du parquet de Paris s'est emparé de l'affaire. Les bouchers ont été mis en examen, notamment pour homicide involontaire, mise en danger de la vie d'autrui et abattage illicite d'un animal en dehors d'un abattoir.
28: Précision Sébastien Baer. Plusieurs manifestants ont été blessés lors de la marche pour le climat organisée à Clermont-Ferrand ce matin. Un automobiliste a foncé dans la foule alors que le cortège remontait vers la mairie. Le conducteur ne s'est pas arrêté malgré les tentatives de plusieurs personnes. Il a été d'ailleurs interpellé. Selon nos confrères d'ici, il y a au moins 3 blessés, des blessés légers donc lors de cet accident. Aujourd'hui, c'est donc 160 mobilisations qui sont annoncées un peu partout en France. Mobilisation pour le climat après un été record en matière de chaleur et d'incendie en France. Et les manifestants réclament un plan d'urgence, la taxation de super profits des énergies fossiles et un impôt sur le patrimoine des plus riches. Des rassemblements sont aussi prévus contre des projets locaux qui vont contre l'action climatique, comme à Machilly en Haute-Savoie, où la marche pour le climat dénoncera le projet de l'autoroute A412. À Paris, notez que le rassemblement est prévu place de la République. Bangkok est sous les eaux. La capitale thaïlandaise fait face à des pluies diluviennes. L'état de catastrophe a été décrété dans l'ensemble des districts de la ville. Selon le gouverneur, les dégâts sont considérables. La pluie tombe presque sans discontinuer depuis jeudi après-midi.
2: Il y a un mois, jour pour jour, Virginie, des villages entiers à la frontière du Népal et de la Chine disparaissaient sous un torrent de boue.
28: Une crue meurtrière le 26 août dernier qui avait coûté la vie à plus de 1400 personnes au moins. 6000 autres sont encore portées disparues. 80 000 personnes ont été sinistrées. Un mois après, 14 000 Népalais sont encore sans domicile fixe. Le pays, Boris Loumagne, peine à se relever.
9: Un mois après la crue, dans les vallées dévastées, des milliers de corps sont toujours ensevelis sous la boue.
14: En fait, ça sent vraiment mauvais autour de la rivière. Ça, c'est le corps d'humain, on sent très fort.
9: Shankar Gahir est guide de haute montagne au Népal. Il revient tout juste des zones sinistrées.
14: Et alors, les secouristes toujours sur place. Et il y a aussi des bulldozers, tout ça. On s'était en train de construire la route.
9: Oui, des engins de chantier sont encore en train de déblayer les routes. Mais les fortes pluies rendent le travail difficile. Et d'ailleurs, plusieurs villages sont toujours coupés du monde. Ils doivent être ravitaillés par hélicoptère.
14: C'est vraiment difficile pour les gens.
9: Par ailleurs, 14 000 Népalais sont toujours sans domicile fixe. Beaucoup dorment sous des tentes, dans des conditions sanitaires toujours précaires, même un mois après la crue. Baptiste Chapuis est responsable du pôle plaidoyer international à l'UNICEF.
15: Si je prends le cas par exemple de l'eau, c'est un enjeu évidemment de reconstruction majeure. Il y a 64 systèmes ou des infrastructures d'approvisionnement en eau qui ont été endommagées. Plus de 10 000 toilettes qui doivent être remises en état. Et aujourd'hui, on travaille effectivement sur l'accès à l'eau potable, sur l'assainissement, ça reste essentiel.
9: Mais cette reconstruction coûte cher et les ONG comme l'UNICEF peinent à récolter des dons à la hauteur des enjeux.
28: La guerre au Moyen-Orient avec ce matin ces nouvelles attaques contre l'Arabie Saoudite. Les Houthis du Yémen pro-iraniens ont visé Riyad et une grande ville du sud-ouest. Après plusieurs années d'accalmie, le Yémen a replongé dans la guerre. Le conflit s'est intensifié lorsque les rebelles ont pris le contrôle du détroit stratégique de Bab el-Mandeb. Dans ce contexte, les prix des carburants ne devraient pas redescendre de sitôt, d'autant que Donald Trump a refusé une proposition iranienne visant à rouvrir le détroit d'Hormuz sous 7 jours. On rappelle qu'un cinquième des hydrocarbures mondiaux transitait par cette voie maritime avant la guerre.
2: Une envolée des prix des carburants qui n'est pas sans conséquence pour les clubs de sport amateurs.
28: Les petits clubs peinent en effet aujourd'hui à boucler leur budget. Chaque week-end, ils doivent organiser les déplacements de leur équipe. Parfois, il faut aller trouver des parents pour transporter les enfants avec leur voiture personnelle. Des parents qui doivent parfois aussi faire plusieurs kilomètres pour emmener leurs propres enfants au club. Illustration à Is-sur-Tille, en Côte d'Or, où s'entraîne parfois le club de Selongey, à une trentaine de kilomètres de là. Reportage Justine Clot.
3: Sur le terrain, il y a le fils de Priscilla, 8 ans, qui s'entraîne. C'est elle qui l'amène deux fois par semaine au stade. Sauf qu'en habitant à une quinzaine de kilomètres à Vérone, les trajets lui coûtent 120 euros par mois.
11: C'est énorme, c'est très compliqué, mais après c'est une passion, donc on est bien obligé de l'emmener. Mais après, ben voilà, on fait des économies sur autre chose.
3: C'est pareil pour Nicolas, dont les deux enfants sont inscrits au club. Alors pour limiter les coûts, il s'organise avec d'autres parents pour faire du covoiturage.
16: On essaye avec les tontons, les tatas, parce qu'on est dans le même club de foot. Donc voilà, on essaie de s'arranger.
3: Et pour aider toutes ces familles à s'arranger, justement, le président du club, Shakiba Ouida, a créé un groupe WhatsApp.
17: On a aussi une application pour pouvoir dire aux gens, voilà, toi tu pars d'ici, toi tu pars de là, arrangez-vous. Et sinon, le reste, c'est navette.
3: Des navettes qui sont mises en place par le club à sa charge donc pour amener les enfants à l'entraînement, puis les redéposer chez eux. Cela coûte cher, d'autant que le club se charge aussi des déplacements pour les compétitions.
17: On est à 20 000 euros de carburant par an. Et vous imaginez qu'avec la hausse, on se la mange de plein fouet. Nous, on a des équipes de jeunes qui jouent en région. Mais il faut vous dire qu'on a 31 équipes sur les terrains tous les week-ends.
3: Mais le club refuse de répercuter cette hausse des prix à la pompe sur celui des licences parce que les familles souffrent aussi, dit son président.
28: Reportage Justine Clot, ici Bourgogne pour France Info.
2: Il a réussi son test à la tête de l'équipe de France de football.
28: Zinedine Zidane, le nouveau sélectionneur des Bleus, faisait hier ses grands débuts en tant que patron des Bleus. La soirée s'est soldée par une victoire en Turquie, 1-0 en Ligue des Nations. Un succès grâce à un but de Kylian Mbappé, terni toutefois par la blessure au genou de ce dernier qui va quitter le rassemblement. Une victoire donc en demi-teinte de ce point de vue, mais qui satisfait le milieu de terrain Ryan Cherki.
18: Franchement, on est très contents. On savait que ça allait être un match assez compliqué. On connaissait les qualités de la Turquie. Le terrain ne nous a pas aidés. Ça a été un terrain très compliqué, mais franchement, très content du jeu qu'on a produit. Dans les duels, on était présents. On a donné tout ce qu'on pouvait aujourd'hui. On est très content de la victoire. Oui, c'est clair qu'on ne s'est pas entraîné énormément. On a eu 3 séances, mais on sent directement les préceptes qu'il essaye de nous inculquer. Avoir le ballon, faire tourner le ballon. Et aujourd'hui, la qualité qu'on a mis là-dedans, malgré l'état du terrain, franchement, nous-mêmes, pour être franc avec vous, on était assez surpris.
28: Prochain match des Bleus, après-demain à Bruxelles contre la Belgique.
2: Et on le vivra bien sûr sur France Info. Merci beaucoup Virginie Lebrun. Direction la place de la Concorde à Paris. Dans un instant, la foule qui grossit à 3h de la messe XXL que doit célébrer le pape Léon XIV. On va également essayer de comprendre la ferveur qui entoure cette visite du pape avec le sociologue des religions Olivier Bobineau. Et puis avant midi et demi, l'œil de Julie. De quoi nous parlez-vous Julie Vialon?
29: Du solo maxing, quand le célibat est un choix et doit absolument être maximisé.
2: A tout à l'heure, il est midi 11.
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2: Deuxième jour donc de la visite du pape en France et le point d'orgue, c'est cette messe géante en plein air cet après-midi. On va y venir. Bruno Duvic, vous êtes déjà sur place pour France Info. D'abord, revenons sur les deux rendez-vous matinaux du pape. Il a rencontré tout à l'heure des migrants et des nouveaux baptisés.
20: Ce ne sont pas les puissants qui font l'église, mais les discrets, les invisibles. Voilà un point du discours du pape en début de matinée à la maison Bakita, ce centre d'accueil de personnes à la rue ou exilées. Le cadre se prête bien à ce type de propos après les grandes avenues de Paris hier. C'est dans une petite rue du 18e que le convoi du Saint-Siège s'est engouffré ce matin. Le pape prend un petit ascenseur, tout ce qu'il y a de plus commun. Il monte au deuxième étage pour rencontrer les animateurs et personnes accueillies dans ce centre. Il y a là un volontaire de l'association exilé afghan, une femme femme venue du Nigeria, victime de la traite des femmes. L'histoire de l'Église et de l'humanité, poursuit le pape, n'est pas écrite par ceux qui donnent l'impression de s'imposer, mais par ceux qui font de la place, qui instaurent des processus de paix, qui suscitent la confiance et encouragent la vie. Puis l'Institut catholique de Paris, la Cato, en fin de matinée, à la rencontre de ces nouveaux baptisés dans cette France sécularisée, le phénomène intrigue à Rome. Leur foi, celle de ces nouveaux baptisés, est un trésor qui s'offre à l'Église de France et à l'Église universelle, dit le pape dans l'amphithéâtre de la Cato. Il est désormais à la Nonciature, l'ambassade du Saint-Siège à Paris, 16e arrondissement, avant la messe de cet après-midi à la Concorde.
2: Messe qui doit débuter à 15h, Bruno, et la foule grossit.
20: Il y avait un grand soleil sur le premier jour de la visite apostolique hier, temps couvert à la Concorde et ses premières images, des dizaines de prêtres sur les marches de l'église de la Madeleine, juste à côté. Ce sera la sacristie pour cette messe très particulière où sont attendues 600 000 personnes. Le chiffre sera-t-il celui-là, voire supérieur? Ce sera en tout cas un baromètre du succès populaire de ce voyage. L'espace se remplit devant moi et devant le chapiteau où sera célébrée la messe. Une grande croix dorée fait écho au sommet doré lui aussi de l'obélisque de la Concorde. Ambiance très particulière dans les rues de Paris où des grappes de fidèles se rendent vers cette place centrale de Paris dans une ambiance assez tranquille et joyeuse. Après avoir parlé à la République, au monde, à l'UNESCO, aux clergés parisiens puis aux jeunes hier, quel message pour cette immense foule qui regroupe des catholiques de toutes tendances mais aussi des non-croyants, des curieux. C'est l'un des enjeux de cette messe, rassembler tout le monde. Et cette question, y a-t-il réellement un appel, une soif spirituelle en France?
2: Bruno Duvic, merci beaucoup en direct de la place de la Concorde à Paris avec les moyens techniques de Benjamin Reyes. Christine Pedotti également avec nous, directrice de l'hebdomadaire Témoignages Chrétiens. Vous serez vous aussi place de la Concorde tout à l'heure. 600 000 spectateurs attendus sur la place et sur les Champs-Élysées. C'est deux fois plus que la messe qu'avait célébrée Benoît XVI, dernier pape passé à Paris en 2008. Comment expliquer que tout le monde semble se prendre au jeu de cette visite du pape, j'allais dire de Mélenchon à la sphère Bolloré?
0: Alors, c'est vrai que d'abord dans sa façon d'être, il a souhaité depuis qu'il est élu être un pape apaisant. Il a commencé avec une voix très calme qu'on entendait. Enfin, quand je dis une voix, c'est pas qu'il parlait pas haut, mais il avait une façon de parler qui était très très paisible. Et puis il a, haussé la voix à certains moments, en particulier contre Trump, ce qui n'aura échappé à personne, en se présentant comme une figure importante du monde. Alors c'est assez étonnant puisque en fait il unit en lui-même à la fois une grande figure spirituelle qui dit aux gens que leur vie vaut la peine d'être vécue de façon intérieure, et puis une figure politique qui s'oppose, je dirais, aux grands appétits des prédateurs de ce monde. Donc en fait, en lui-même...
2: Notamment l'IA, qu'il a dénoncé à plusieurs reprises, en tout cas ses excès.
0: Bien sûr, et alors de façon assez étrange aussi, parce que cet homme est un paradoxe à lui tout seul, il est plus habillé en pape que les précédents visiteurs, avec de la dentelle, la petite mosette rouge, etc. Et en même temps, il y a un côté, il est à l'aise dans la modernité. Hier soir, c'était clair au Stade de France que l'accueil jubilatoire des jeunes, la musique à fond, etc., ça ne l'inquiétait pas du tout. Et puis en même temps, il y a l'IA. Il est quand même un des premiers grands leaders mondiaux à dire des choses décisives sur la question de l'intelligence artificielle. Donc, il coche beaucoup de cases.
2: Il coche beaucoup de cases avec un franc-parler. Vous l'avez dit, il s'est déjà opposé à Trump. Hier, il a également eu des propos sur le droit à la vie qu'il a tenu devant Emmanuel Macron et une partie du gouvernement. Il y a des positions qui peuvent être assez tranchées, mais qui finalement peuvent parler à toutes les franges de la population.
0: Écoutez, il fait son métier de pape. Il ne faut pas reprocher au pape de ne pas tenir les positions qui sont les positions habituelles et classiques dans le catholicisme où on protège la vie. Mais ce pape change aussi un tout petit peu l'angle parce que, par exemple, sur la question de la vie, où on a beaucoup entendu les papes dire la vie du début à la fin, pas d'avortement, pas d'euthanasie, Léon a été très clair en disant mais ce qui se passe entre les deux, Et il l'a rappelé de façon très ferme, ce qui se passe entre les deux, entre le début et la fin. C'est important aussi. Et il faut la protéger. Et ses positions sur les violences qui ont pu être faites aux migrants aux États-Unis, par exemple, ou en allant à Lampedusa, au bord de la Méditerranée, montrent que, en fait, il a une vision plus large. Et donc, en fait, il n'est pas accroché à certaines choses, même si, effectivement, il tient les positions de l'Église catholique, indiscutablement.
2: Alors, il n'a pas encore eu de mots pour les victimes de violences sexuelles au sein de l'Église. On sait qu'il doit rencontrer demain à Lourdes plusieurs victimes en privé, mais pas d'association ni de collectif de victimes, ce qui a fait couler beaucoup d'encre. Est-ce qu'il faut qu'il s'exprime publiquement sur ce sujet lors de son voyage en France ?
0: Alors, je ne sais pas s'il le fera. C'est une question qui est évidemment extrêmement douloureuse dans l'Église. Et puis surtout, c'est une question qui est toujours actuelle.
2: Donc, ça serait quand même compliqué de faire l'impasse sur ce sujet en particulier ?
0: De fait, il va rencontrer des victimes. Donc là, je dirais que c'est d'abord un signe. Il n'y a pas que les paroles, il y a les gestes aussi qui comptent. Mais c'est pas seulement là où les victimes disent aussi des choses, c'est qu'il n'y a pas seulement les victimes, il y a comment on évite les victimes suivantes. C'est-à-dire comment on fait en sorte que cette Église catholique devienne effectivement plus sûre. Et c'est aussi sur cette question-là qu'on aimerait entendre des choses que pour l'heure, on n'a pas beaucoup entendu. Voilà, il y a quelque chose de difficile là. Et le pape Léon, sur la question des violences sexuelles, ne se cache pas la face. Il est assez intransigeant, c'est sa position.
2: Il avait parlé d'un fléau, notamment en Espagne cet été.
0: Oui, tout à fait. Donc en fait, on ne peut pas le prendre en défaut de minimiser les choses. Et il dit aussi que c'est toujours une question actuelle, que c'est une plaie ouverte. Une plaie ouverte, c'est une plaie qui n'est pas refermée. C'est quelque chose qui est en cours. Je dis ça parce que parfois en France, y compris du côté des évêques, on se dit, on en a fait beaucoup, maintenant on s'est occupé des victimes et puis on passe à autre chose. Je pense que le pape n'est pas sur cette position-là.
2: Christine Pedotti, directrice de Témoignages Chrétiens, merci beaucoup. On vous retrouvera tout à l'heure dans l'édition spéciale de France Info aux côtés de Catherine Potier depuis la place de la Concorde à Paris à partir de 14h. Dans un instant, le tour de l'info et puis le verdict au procès Aramburu, les deux accusés condamnés à 19 et 26 ans de prison.
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2: Midi 21, l'info sur France Info avec vous, Virginie Lebrun. Et cet accident à Clermont-Ferrand lors d'une marche pour le climat.
28: Trois manifestants ont été légèrement blessés. Un automobiliste a foncé dans la foule alors que le cortège remontait vers la mairie. Il a été arrêté par les policiers sur place. On ignore si le geste est intentionnel ou accidentel. Après l'Élysée, Notre-Dame et une veillée avec 80 000 jeunes au Stade de France, le pape Léon XIV présidera cet après-midi une messe géante sur la place de la Concorde devant 600 000 personnes, des fidèles, des curieux et aussi plusieurs candidats à la présidentielle. Ce matin, Léon XIV a rencontré des migrants recueillis par une association du 18e arrondissement parisien et rappelé l'importance de vivre ensemble dans la dignité et la paix. Un peu plus d'un an après la vague d'intoxication alimentaire à la bactérie E. coli, 6 bouchers de la région de Saint-Quentin ont été mis en examen. L'intoxication avait touché une trentaine de personnes et conduit à la mort d'une fillette de 11 ans. Face à la multiplication des cas, les autorités avaient à l'époque préféré fermer préventivement plusieurs commerces. Et puis l'Arabie Saoudite, visée par de nouvelles attaques attaques des Houthis du Yémen. Elles ont visé la capitale, Riyad, et une grande ville du sud-ouest du pays, a annoncé un porte-parole saoudien. Les Houthis ont confirmé aussi avoir attaqué le royaume.
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2: Loïc Lepriol et Romain Bouvier condamnés à 26 et 19 ans de prison pour avoir tué l'ancien rugbyman Federico Aramburu. C'était après une bagarre dans un bar de Paris il y a 4 ans. Aurélien Tirard, ce verdict qui est tombé tard hier soir a été accueilli dans le calme par la famille de la victime.
10: Oui, la veuve, la mère du rugbyman reste figée lorsqu'elles écoutent le président, tête baissée pour la maman de la victime. Cette décision de justice, elle est équilibrée pour maître Véronique Massy, avocate de Chaunay-Garty, lui qui se trouvait avec son ami Federico Aramburu au moment du meurtre.
12: Je peux vous dire qu'il est à présent apaisé. Cette décision équilibrée, ça a été évidemment douloureux, ça a été l'occasion de revivre vraiment très fort la douleur qui est encore inscrite en lui, mais il ressort, je crois, de cette épreuve de 3 semaines renforcée.
10: En sortant de l'audience, les avocats des condamnés n'ont fait aucune déclaration. Loïc Lepriol et Romain Bouvier ont 10 jours pour faire appel.
2: Alors, l'un des enjeux du procès, Aurélien, c'était de savoir si la préméditation allait être retenue par la cour à l'encontre de ces deux militants de l'ultra-droite parisienne. Ça n'a finalement pas été le cas.
10: Si Federico Aramburu a été victime de l'alchimie de ce duo funeste formé par Loïc Lepriol et par Romain Bouvier, selon la formule du président, pour autant, ce duo ne s'est pas concerté pour tuer ce père de famille. Il n'y a pas eu de chasse à l'homme ce matin du 19 mars 2022, car la préméditation n'est pas caractérisée, souligne le président. Il aurait fallu, pour cela, un dessein réfléchi, avec un intervalle dans l'acte, un délai jugé donc trop court par les jurés pour que les accusés aient eu le temps de se concerter pour chercher et tuer les rugbymen avec qui ils venaient de se battre dans un bar. Une condamnation tout de même saluée par Yann Lebraz, l'avocat de la famille Aramburu.
13: Sans doute que la préméditation pouvait être retenue, mais on a une décision qui correspond objectivement à l'affaire que cette cour d'assises avait à juger.
10: Cela correspond donc à ce qu'attendait la famille du rugbyman, car les peines restent élevées.
2: Comment expliquer justement que les peines restent élevées alors que la préméditation, elle, a été écartée ?
10: Eh bien, ces 26 ans de réclusion contre Loïc Lepriol s'expliquent d'abord par l'extrême gravité des faits survenus dans les rues de Paris, relève la cour, et puis parce que cet ancien des forces spéciales est au moment des faits empreint d'une rage narcissique, une personnalité inquiétante, intolérante à la frustration et une fascination pour les armes et une idéologie violente, celle de l'ultra-droite, autant d'éléments qui expliquent cette peine.
2: Aurélien Tirard, service police-justice de France Info. Et voici l'œil de Julie. Bonjour Julie Vialon.
22: Bonjour.
2: Et si on se décidait à ne plus chercher l'amour ? Vous nous parlez de cette tendance, le solo maxing, qui consiste à choisir délibérément de construire sa vie seule.
22: C'est ça, le mot maxing est très présent sur les réseaux sociaux. Ça veut dire optimiser quelque chose au maximum. Avec le solo maxing, on décide donc de maximiser sa vie seule. Voyager seul, aller au restaurant seul, faire du sport, prendre soin de soi, développer ses projets, profiter de ses amis. L'idée surtout, c'est de ne plus considérer le couple comme l'objectif ultime d'une vie réussie.
23: Vous savez que votre vie n'est pas obligée de tourner autour des hommes. Et je dis ça parce que moi-même, j'ai mis grave du temps à le comprendre, parce que je suis une amoureuse de l'amour, sinon j'écouterais pas du R&B en fait. Mais je vous jure, mes go, choisissez-vous. Surtout à nos âges, je trouve que c'est un âge où vraiment c'est important de savoir ce qu'on veut, de se choisir et d'apprendre à se connaître pour ensuite choisir les bonnes personnes, tout simplement.
22: C'est vrai qu'on se construit encore avec une certaine pression à vouloir être en couple. Une étude de l'Institut National d'Études Démographiques, l'INED, montre d'ailleurs que la norme conjugale reste forte en France. Le célibat est généralement mieux vécu lorsqu'il est courant autour de soi et peut-être plus difficile à vivre lorsqu'il est en décalage avec l'entourage.
2: Il y a quand même quelque chose qui vous dérange, Julie, dans cette tendance du solo maxing.
22: Ah oui, pourquoi faut-il toujours tout optimiser ? Le physique, le sommeil, l'alimentation, le compte en banque, le célibat. Si on écoute les réseaux sociaux, c'est vrai qu'on peut toujours faire mieux. Il faut toujours se donner à 100% pour être la meilleure version de nous-mêmes. Pas de place pour les failles. Et puis, bon, regardez un peu les vidéos de solo maxing. C'est vrai que la vie en solo est souvent très instagrammable, très réseaux sociaux compatibles. Un bel appartement, un voyage, un café, une séance de sport, un beau coucher de soleil. La psychologue Béatrice Di Lazzaro parle justement dans Vogue France d'une esthétisation de chaque expérience. Et puis tout ça est loin d'être gratuit. Le solo
29: diplomaxing n'est-il stylé que lorsqu'il concerne des privilégiés? C'est une critique que l'on retrouve aussi sur les réseaux.
7: Les influenceuses solitaires, là, qui sont toutes globalement riches, hein, parce que leur vie seule, c'est jamais dans des intérieurs de merde pourrie, humide, insalubre. Quand t'as pas d'argent, la vérité, tu ne peux pas aller au resto toute seule. Le fait est en tout cas que cette façon d'être seule est vraiment une façon libérale de riche d'être seule.
29: Selon les dernières données de l'INSEE, près de 16 millions de Français de 15 ans ou plus sont célibataires et n'ont certainement pas tous les moyens de solomaxer sur TikTok.
2: Julie Vialon, c'était l'œil de Julie. À demain, à suivre la météo et un nouveau point sur l'info.
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0: Patricia Charbonnier pour le temps.
1: Les températures sont encore estivales pour ce week-end et cette chaleur devrait même se maintenir jusqu'en milieu de semaine avec des conditions météo encore très sèches aujourd'hui. Cet après-midi, le soleil va s'imposer sur la plupart des régions. Le ciel restera plus nuageux avec localement des nuages bas tenaces entre la Normandie et les Hauts-de-France. Quelques passages nuageux sur le nord-ouest du pays. Un petit risque d'averse cet après-midi sur le sud des Alpes et donc des températures toujours au-dessus des normales de saison. Météo France prévoit 30 degrés cet après-midi à Valence, 29 à Clermont-Ferrand, 25 à Bourges, 24 degrés à Paris, 22 degrés à Lille et 19 degrés au Havre.
0: France Info, midi et demi. Un nouveau point sur l'info avec vous, Marie Marty-Rossian.
2: Au moins 3 personnes légèrement blessées à Clermont-Ferrand après avoir été percutées par une voiture. C'était ce matin lors de la marche pour le climat. Le conducteur a été interpellé par les policiers qui encadraient le cortège. Selon nos confrères d'ici Pays d'Auvergne, ce dernier ne s'est pas arrêté malgré plusieurs tentatives pour le stopper. Des marches pour le climat justement organisées dans plus de 260 communes. Aujourd'hui partout en France, des manifestants qui demandent notamment un plan d'urgence contre le réchauffement climatique et ce après cet été 2026 marqué par les longs épisodes de canicule et les nombreux incendies. Autre rassemblement, il sera de taille conséquente, 600 000 fidèles qui sont attendus pour la messe XXL qui sera donnée à 15h par le pape Léon XIV à Paris. Ça sera sur la place de la Concorde et les Champs-Élysées pour la deuxième journée de visite du pape dans l'Hexagone. Visite qui va se poursuivre ensuite à Lourdes ce soir et demain avant de se terminer à Metz lundi. L'enquête avance en Picardie après cette très grave vague d'intoxication alimentaires. C'était l'an dernier dans l'Aisne, due à la bactérie E. coli. 6 bouchers ont été placés en garde à vue pour homicide involontaire. Ils sont tous sous contrôle judiciaire. Au moins une trentaine de personnes avaient été touchées par cette bactérie. Une fillette de 11 ans en était morte. Près d'un millier d'habitants de Bangkok, en Thaïlande, réfugiés dans des abris temporaires après des inondations suite à des pluies diluviennes qui se sont abattues sur la capitale. L'état de catastrophe naturelle a été déclaré, mais la situation semble se stabiliser selon le gouverneur local. Et puis au Moyen-Orient, le stratégique détroit d'Ormuz n'a toujours pas rouvert. Alors que la guerre entre les États-Unis et l'Iran dure depuis 7 mois maintenant, la dernière proposition en date formulée par l'Iran propose donc de rouvrir le détroit en une semaine. Le choix appartient désormais à Washington d'accepter ou non, selon le ministre iranien des Affaires étrangères. Un accord qui, selon le Wall Street Journal, a d'ores et déjà été refusé par Donald Trump.
0: Marie Marty-Rossian, midi 32, France Info Sport.
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0: Et cette première victoire pour l'équipe de France version Zizou pour ses grands débuts sur le banc des Bleus. Zinedine Zidane et ses joueurs se sont donc imposés 1-0 en Turquie hier soir dans le cadre de la Ligue des Nations. Voilà un mandat qui débute plutôt bien malgré Nicolas Perronnet, un petit couac au démarrage.
4: Le film a commencé sans son acteur principal. Un comble, les premières notes d'une Marseillaise sans Zinedine Zidane.
5: Le protocole, c'est vrai que ça a été plus vite que prévu. Malheureusement, j'ai eu un petit retard à l'allumage.
4: Il a quand même fini par arriver. Avec lui, les images du Zidane Real Madrid, de costume noir, debout devant son banc, les 100 pas pendant tout le match, le regard constamment sur le jeu.
5: Ça n'a pas changé, je suis plus debout qu'assis. Je préfère être près de mes joueurs et voilà, j'ai l'habitude comme ça.
4: Et puis est arrivée la 54e minute, le premier but de l'ère Zidane, signé Kylian Mbappé. Suffisant pour démarrer par une victoire, malgré le manque d'automatisme, la qualité très discutable de la pelouse et la pression de cette première tant attendue.
5: On a fait 4 entraînements, enfin 3 et demi même. Donc moi ce que je vois ce soir, c'est qu'il y a beaucoup de choses super intéressantes. C'est pas parfait, c'est clair. Mais content de cette première, bien sûr. Bon, voilà, c'est mieux de commencer par une victoire.
4: 32 ans que cela n'était plus arrivé pour un nouveau sélectionneur des Bleus. Depuis Aimé Jacquet, en 94, on retiendra aussi les nombreux échanges avec ses adjoints et ses joueurs. Une proximité évidente, confirme le milieu de terrain Ryan Cherki.
6: C'est un pur plaisir parce que on connaît son passé de joueur, on connaît son passé d'entraîneur. On avait à cœur de commencer cette nouvelle aventure avec une victoire, et c'est vraiment bon à prendre parce que le match était vraiment, vraiment pas facile au vu des circonstances. Donc on est vraiment content et cette victoire elle est pour lui.
4: Et aussi un peu pour le capitaine qui a dû quitter le nouveau navire à peine à flot, Kylian Mbappé blessé au genou, contraint de dire au revoir aux Bleus pour se faire soigner à Madrid, selon le tableau de cette première du sélectionneur Zizou, conclu comme à la grande époque.

0: Zizou et les Bleus qui rejouent dès lundi soir en Belgique. Ce sera également à suivre et à vivre sur France Info. En cyclisme, les championnats du monde avec la course homme. Demain, on suivra évidemment Paul Sexas. Aujourd'hui, la course femme, les Bleus privés de Pauline Ferrand-Prévot. Alors pour tenter la surprise, elles vont s'appuyer sur Cédrine Kerbaol, Juliette Berthet et sur Célia Géry. Célia Géry, c'est en fait Fanny Lechevestrier, l'autre pépite du cyclisme français.
1: D'ailleurs, ironie de l'histoire, Célia Géry et Paul Sexas, les deux plus grands espoirs du cyclisme français, ont longtemps couru ensemble dans les catégories jeunes, parfois même l'un contre l'autre en région Auvergne-Rhône-Alpes. Mais là s'arrête le jeu des ressemblances. Un exemple, si le Lyonnais est déjà rompu à l'exercice des médias, l'Ardéchoise l'appréhende encore. Comme quand, juste avant de la rencontrer, il y a 3 jours à l'Hôtel des Bleus, elle s'inquiète des questions à venir.
2: J'aime pas forcément ça, donc au contraire. J'ai que 20 ans, donc voilà, Je suis jeune et j'ai le temps.
1: Normal, nous explique Juliette Berthet, l'une de ses coéquipières en équipe de France, mais aussi tout au long de l'année à la FDJ Suez. Elle est comme cela, Célia Géry. Elle a besoin de se sentir en confiance.
3: Moi, j'ai mis du temps à percer un peu la carapace, mais non, Célia, c'est quelqu'un de très réservé, mais elle est ultra agréable une fois qu'on apprend à la connaître et qu'elle a confiance en nous. C'est vraiment une personne chouette et bon, on la découvre encore. Je pense qu'elle grandit aussi, donc non, c'est vraiment sympa de l'avoir évolué. Et...
1: Bah, écoutez ces différentes coéquipières. Une fois sur le vélo, la championne du monde espoir 2025 se métamorphose.
4: Sur le vélo, c'est une warrior. Elle m'impressionne. Vraiment, elle m'impressionne.
1: Raconte la toujours très expressive Marie Lenette.
4: C'est quelqu'un de ouf. Moi, du coup, ce que j'essaye d'aider au plus, c'est plus dans le positionnement. Par exemple, la dernière course, des fois, elle allait chercher les échappées. J'étais, non, Célia, tu te reposes. C'est moi qui vais chercher. Tant que moi, je ne suis pas morte, tu n'y vas pas. Donc, plus, voilà, la rassurer, la poser. Non, franchement, c'est un bonheur de travailler avec elle.
1: Et c'est pour cela que tout le monde en équipe de France croit la victoire possible. Maëva Skibon, victorieuse de 2 étapes sur le Tour 2025, se dit même rassurée de l'avoir pour une fois dans son équipe.
5: Généralement, quand je cours contre elle, elle est dans les briefings en mode c'est la fille à surveiller. Bon, là, au moins, elle ne sera pas surveillée parce qu'elle est dans la même équipe. Donc, enfin, c'est vraiment top parce que c'est une fille qui a un énorme talent. Elle a tout l'avenir, on va dire, pour gagner un maillot arc-en-ciel, mais je pense qu'elle en aura un avant la fin.
1: Et pourquoi pas? Dès aujourd'hui, beaucoup y pensent. Si elle résiste aux 180 km de course, une distance inhabituellement longue chez les femmes, la jeune française a tout pour y parvenir, même face à Demi Vollering.
0: Merci beaucoup Fanny Lechevestrier. Vous suivez pour nous depuis Montréal cette course femme aux mondiaux de cyclisme sur route. Le départ est prévu à 15h. L'arrivée aux alentours de 20h. Il y a 180 km à parcourir. À suivre, 2 ans après sa mise en service, le PR de Flamanville doit déjà s'arrêter pour une année entière. On vous explique pourquoi dans moins de 10 minutes. Mais d'abord, l'ambiance qui monte encore d'un cran dans le centre de Paris.
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0: À 2h30 maintenant de l'arrivée du pape pour célébrer une messe géante en plein air, place de la Concorde, la joie se lit sur les visages. Joséphine Ortuno, on attend 600 000 personnes sur la place et sur les Champs-Élysées. J'imagine qu'il y a beaucoup de sourires autour de vous.
7: Oui, plus on s'approche de la grande messe, plus il y a de monde et de sourires, effectivement, et plus l'excitation monte. Vous l'entendez derrière moi, les fidèles chantent à tue-tête. Les prêtres, eux, jouent de la musique. Absolument tout le monde se prête au jeu. Certains dansent, d'autres agitent des drapeaux. J'avoue que j'ai un peu l'impression d'être un soir de match, ce qui ne déplaît pas à Mathilde qui découvre un peu cet univers.
8: Parce qu'on commence notre parcours de baptême. En tout cas, pour ma part, c'était important de venir parce que ça ne se présente pas tout le temps. Il ne fallait pas louper l'occasion. J'ai hâte de voir l'atmosphère qu'il va y avoir avec tout ce monde.
7: À côté d'elle, Marco, qui a déjà choisi le mot de la journée.
9: Énergie, c'est le mot-clé, moi, je pense. Énergie, ouais. Pas visible, mais on le ressent fort. Donc, dans le cœur, dans la tête, dans l'air aussi, c'est l'énergie.
7: Et si l'ambiance plaît à la jeune génération, elle charme aussi les plus âgés, comme Walter, retraité.
10: C'est une joie, évidemment, de voir tout ce monde que personne ne peut réunir en une seule fois, sauf Céline Dion en 16 fois.
7: Et est-ce que là, il y a l'excitation qui monte un peu alors
11: Oui. Moi, au début, je m'étais dit, bof, j'y suis allée 2 fois, la télévision, on voit bien mieux, tout ça. Puis je me suis dit, quand même, l'ambiance, c'est quand même mieux. Et de fait, l'ambiance, c'est quand même mieux. D'être tous ensemble comme
10: voilà.
11: Ça.
10: Et alors, puis, on a eu des places assises.
7: Les places assises, important de les mentionner. Il fallait faire une demande pour les réserver. Estelle vient de Lyon, elle n'y aura pas droit.
12: On a pris la décision, nous, il y a 2 jours. Et on est monté. On a pris les trains et voilà, et on a trouvé des places. Voilà,
13: c'est super. Tardive.
12: Tardive. Et on est hyper contents d'être là.
14: On sait que ça va être un super moment pour, ouais, de communion ensemble, de joie. Voilà, et c'est, je trouve que c'est très important pour les jeunes notamment de pouvoir vivre ça. Ça va être vraiment un très beau moment.
7: Un très beau moment qui commence dans moins de 3 heures désormais, le temps de laisser les 600 000 fidèles s'installer.
0: Joséphine Nortuno avec les moyens techniques de Benjamin Troncin en direct de la place de la Concorde à Paris. Bonjour Christophe Dickès.
15: Bonjour Thomas.
0: Historien de l'Église, votre dernier ouvrage, Le christianisme, une religion d'historien aux éditions Salvator. 600 000 personnes attendues pour voir le pape célébrer une messe. Accueil de rockstar hier soir au Stade de France. Y a-t-il un effet Léon XIV ?
15: Eh bien oui, c'est évident, il y a un effet Léon XIV. Il faut dire que le pape François un peu avait boudé la France puisqu'il s'était rendu à Marseille, à Strasbourg et en Corse, mais sans dire qu'il visitait la France. Donc il y avait une forte attente, donc qui explique aussi cette volonté d'assister absolument à cette messe. Il y a un élément aussi, un deuxième élément qui est très important, c'est que quand Benoît XVI était venu en 2008, c'était un événement purement parisien. Le diocèse de Paris avait insisté sur l'idée qu'il ne fallait que les Parisiens uniquement devaient s'y rendre, et la région parisienne, bien évidemment. Là, c'est plus un événement national. Et d'ailleurs, ce n'est pas un hasard si, plutôt que le Stade de France, plutôt que le Parc des Princes, eh bien, les autorités ecclésiastiques ont choisi le Stade de France avec cette volonté de faire de cet événement un événement national. Et puis, comme vous le voyez, il y a une véritable joie, autant qu'une énergie. Et puis, j'étais au Stade de France hier, il y a cette idée d'unité. L'unité est vraiment un thème majeur du pontificat de Léon, c'est-à-dire qu'il y a, voilà, il y a des cathos progressistes, il y a des cathos plutôt de droite, vous avez des néophytes qui viennent d'être baptisés, vous avez des catéchumènes qui vont être baptisés, des prêtres, des cardinaux, des évêques, et tout ce monde-là, en fait, avec ses différences, se retrouve dans une sorte de symphonie où chacun est important.
0: Jean-Paul II avait réuni plus d'un million de personnes il y a plus de 30 ans maintenant à l'hippodrome de Longchamp. Comment vous expliquez cet engouement au-delà de la personnalité de Léon qui manifestement séduit dans une France qui s'est quand même déchristianisée ces dernières décennies?
15: Alors, les JMJ, d'abord, de Jean-Paul II, en 97, si mes souvenirs sont bons.
0: Les Journées mondiales de la jeunesse.
15: Voilà, les Journées mondiales de la jeunesse, c'était un événement mondial, comme son nom l'indique. Et donc, il y avait des gens du monde entier. Alors, évidemment, avec une majorité de Français. Là, les choses sont différentes. Je pense qu'il y a une soif, une nouvelle soif de spiritualité. Plutôt qu'une civilisation de l'avoir, eh bien, les gens se dirigent vers une civilisation de l'être, d'une façon d'être, se pencher sur la pauvreté, les migrants, mais aussi la quête de sens spirituel, la quête de Dieu, la quête du divin, tout simplement. Et là, il y a un effet Covid, c'est-à-dire que après la période du Covid, et même pendant évidemment la période du Covid, les gens se sont retrouvés face à l'épidémie, à la mort. Et puis dans l'histoire, de manière générale, et ça c'est l'historien effectivement qui parle, c'est que les périodes de crise correspondent toujours, de manière générale, que ce soit des crises sociale, économique, politique ou bien religieuse, eh bien correspondent toujours à un moment de recherche. Et ça, quand on lit en fait à la fois Robert Prévost et Léon XIV, eh bien on le sent, on sent qu'il y a une profondeur dans sa vision historique, et il met en avant, il veut relier, j'allais dire, la vitalité du christianisme dans le passé, d'où les nombreux saints qui ont été cités hier au Stade de France, saints pour éclairer le présent afin d'envisager l'avenir. C'est exactement la façon dont il voit les choses.
0: Est-ce que vous diriez aussi que l'incapacité du politique à répondre aux préoccupations, aux angoisses des Français, et peut-être pas que seulement des Français d'ailleurs, fait que, eh bien, on se tourne vers quelque chose d'autre, quelque chose comme la religion, par exemple?
15: Mais oui, parce qu'on est en France, c'est absolument terrible, on est en crise économique, on est en crise sociale, on est en crise politique. Il y a aussi un élément qui est quand même l'islam, c'est-à-dire qu'on voit bien que les musulmans n'hésitent pas à affirmer leur foi. Et donc, face à une civilisation individualiste, chaque personne se pose la question du divin. Donc oui, il y a.
0: Vous dites que les catholiques aujourd'hui, eux aussi, n'hésitent plus maintenant à afficher, voire à revendiquer leur foi.
15: Exactement, c'est-à-dire que ils voient les musulmans qui affirment leur foi à raison, hein. Ils ont raison de d'affirmer leur foi, ils les voient en prière, ils les voient portant le voile, et bien les catholiques se disent au fond et moi. Il y a eu aussi un effet qui est l'effet Notre-Dame, c'est-à-dire que l'effet Notre-Dame, c'est vraiment notre identité, l'âme, l'histoire de la France qui a été touchée au cœur, et donc les gens se sont dit mais Notre-Dame au fond c'est quoi, et on en revient toujours à cette idée d'histoire. Et Notre-Dame, eh bien, quand on gratte un peu, c'est pas simplement un monument, c'est pas simplement un livre ouvert, c'est aussi tout simplement dans l'idée des constructeurs de cathédrales, c'est le fait de construire un monument en l'honneur de qui ? En l'honneur du Christ, tout simplement. Et donc, il y a une recherche de sens, une recherche du transcendant, et les jeunes, aujourd'hui, on le voit bien sur les réseaux sociaux, n'hésitent absolument pas à affirmer leur foi, que ça soit par exemple au mercredi des cendres, dans les pèlerinages aussi locaux et dans ce genre d'événements.
0: Est-ce qu'il faut, et ce sera ma dernière question, Christophe Diquet, est-ce qu'il faut attendre désormais de la part du pape qui s'est exprimé sur de nombreux sujets, hein, depuis hier, l'IA, les migrants, la laïcité, l'aide à mourir ou le droit à la vie, en tout cas selon ces termes, est-ce qu'il doit avoir un mot aussi pour les victimes de violences sexuelles au sein de l'Église ? Il ne s'est pas encore exprimé sur ce sujet.
15: Alors on attend des mots de sa part à Lourdes sur cette question, qui est une question qu'il suit de très très près. Il a une cellule de crise qui travaille de manière permanente au Vatican sur ces questions, et je pense qu'il y a quelque chose à réparer entre la France et Rome sur cette question, puisque la CIAS n'avait pas été reçue par le pape François pour des raisons qu'on ne connaît pas. Donc la CIAS, qui est cette commission, la commission Sauvé, qui a fait une étude indépendante sur les abus sexuels dans l'Église, et donc on va bien voir...
0: Et qui est estimé à plus de 300 000 le nombre de victimes mineures.
15: Exactement.
0: Depuis 1950 en France.
15: Exactement. Donc il y a eu une contre-enquête, mais l'Église de France en fait a préféré prendre la commission Sauvé comme référence et a demandé pardon. Il y a énormément de choses qui ont été faites. Il y a une commission de réparation qui a été montée, mais comme le disait Benoît XVI en son temps, qui a fait c'est une bombe, non pas à retardement, mais à fragmentation. C'est-à-dire qu'il y a toujours à un moment quelque chose qui explose et qui fait à nouveau ça revient dans l'actualité, comme on l'a vu avec Betaram.
0: Merci beaucoup Christophe Diquet, historien de l'Église, et je rappelle donc votre dernier ouvrage, Le christianisme, une religion d'historien, aux éditions Salvator, et France Info sera, je vous le rappelle également, en édition spéciale à partir de 14h pour suivre cette messe en direct de la place de la Concorde à Paris.
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0: Midi 48 sur France Info, Virginie Lebrun. Au moins 4 manifestants légèrement blessés à Clermont-Ferrand ce matin.
21: C'était lors de la marche pour le climat. Un automobiliste a foncé dans la foule. L'homme de 37 ans a été arrêté par les policiers sur place. Selon le procureur, il n'y a pas de notion de terrorisme. Alors que la circulation était ralentie par le cortège, le chauffard aurait voulu forcer le passage malgré la présence des piétons. Aujourd'hui, ce sont environ 260 mobilisations qui sont annoncées partout en France pour réclamer un plan d'urgence pour le climat. climat et la taxation des super profits des énergies fossiles. Bangkok est sous les eaux. La capitale thaïlandaise fait face à des pluies diluviennes depuis jeudi. Selon le gouverneur, les dégâts sont considérables. Après la vague d'intoxication alimentaire à la bactérie E. coli en 2025 dans l'Aisne, 6 bouchers ont été mis en examen. Le parquet de Paris l'a annoncé ce matin. Sur France Inter, Maître Debuisson, l'avocat d'une dizaine d'enfants victimes, n'a pas caché son inquiétude face au délai qu'il a fallu un an pour que la justice puisse mettre en lumière ses responsabilités. Et puis après l'Élysée, Notre-Dame et une veillée au Stade de France, le pape Léon XIV présidera cet après-midi une messe géante, place de la Concorde, devant 600 000 personnes.
0: France Info. Le père de Flamanville dans la Manche, mis à l'arrêt à partir d'aujourd'hui, moins de 2 ans seulement après sa mise en service, le dernier né des réacteurs français nucléaires, va subir une importante opération de maintenance qui va durer 1 an. Édouard Marier, cet arrêt n'est donc pas lié à une panne, c'est un repos forcé.
2: Les chiffres suffisent à comprendre l'ampleur de cette inspection. 20 000 opérations de contrôle et de maintenance seront réalisées. Rien que pour vérifier toute la robinetterie, 24 000 heures de travail sont prévues. C'est une obligation réglementaire. Chaque nouveau réacteur doit subir cette première visite complète, 30 mois après sa mise en route. EDF évalue le coût total de la facture à plusieurs millions d'euros. 2 500 personnes et 200 entreprises partenaires seront mobilisées. 40% des opérations seront réalisées par des entreprises locales, promet l'énergéticien français.
0: Et pendant cet arrêt, une pièce importante de l'EPR sera changée.
2: Il s'agit de l'imposant couvercle d'acier qui recouvre la cuve du réacteur, là où est placé le combustible nucléaire. La pièce est défectueuse depuis l'origine. C'est d'ailleurs l'un des épisodes marquants de ce chantier calvaire. L'autorité de sûreté nucléaire a demandé de la remplacer. Opération délicate, car il s'agit d'un énorme morceau métallique qui mesure 6 mètres de diamètre et pèse près de 100 tonnes, forgé dans l'usine Framatome du Creusot en Saône-et-Loire. Il faudra le hisser après avoir retiré l'ancien couvercle qui, une fois démonté, deviendra le plus gros déchet nucléaire français. Il restera 2 ans à Flamanville avant d'être envoyé dans l'Aube sur un des sites de l'Agence de gestion des déchets radioactifs.
0: Le père va donc être arrêté pendant 1 an. Édouard, est-ce que depuis sa mise en service, ce nouveau réacteur a tenu ses promesses ?
2: L'EPR de Flamanville est le réacteur le plus puissant du parc nucléaire français. Il a produit 7 TWh d'électricité depuis janvier. Ça représente la consommation 1,5 million de foyers chaque année. L'objectif a été atteint, salue EDF. Ce réacteur nouvelle génération a été mis en service en 2024, après 12 ans de retard, pour une facture totale de 13 milliards d'euros, dépassant largement les 3,5 milliards d'euros annoncés au départ.
0: Édouard Marguier, voici tout de suite le portrait d'actu. Portrait d'un homme qui a peut-être tout perdu en une semaine, Télisson Aurélien, l'une des révélations de la rentrée littéraire, mais désormais banni du prix Goncourt, soupçonné d'avoir utilisé l'intelligence artificielle pour écrire son dernier roman. Et son portrait débute sur son île natale, Haïti, Anne Lamotte.
3: 16h53, le 12 janvier 2010. La terre tremble en Haïti. Un séisme de magnitude 7,3. Télisson Aurélien, qui à l'époque habite Port-au-Prince, la capitale, n'est pas chez lui. Il est chez les sœurs, se souvient-il, du côté de l'église Saint-Antoine de Padoue. Par miracle, il se trouve dans un bâtiment qui ne s'effondre pas. Il y était venu pour le Wi-Fi. Cet après-midi-là, Télisson Aurélien est donc sauvé par Internet. Et par la poésie aussi. Car il se trouve qu'il a sur lui Étincelles et Gerbes de sang, les deux premiers recueils de René Depestre, célèbre auteur haïtien. Sa maison détruite, Télisson, il a 21 ans, raconte qu'il passe la nuit dehors, devant l'église, le livre entre les mains. La poésie l'aide à tenir, dit-il. Et puis très vite, le tremblement de terre fait plus de 280 000 morts, il décide de partir. Pourquoi ? Il répond sur France Inter.
22: Parce que j'ai compris, à mon âge, s'il fallait reconstruire les murs, il fallait aussi me reconstruire moi-même. Et en voyant la réalité, je me suis dit, mais la reconstruction, ou du moins une nouvelle Haïti, c'est pas pour bientôt.
3: Télisson Aurélien choisit le Canada. Il y a de la famille. Une étape en République dominicaine. Et le voilà à Montréal, au Québec. En Haïti, il a suivi des études de droit. Il poursuit avec de l'économie et de la science politique. Il est déjà écrivain à l'époque. Petit, c'est sa mère, qui est aussi son institutrice, qui l'incite à se lancer. À 19 ans, il remporte, loin de chez lui, en Suisse, un prix prestigieux de littérature. Quant à la lecture, elle arrive tôt. À la maison, où on parle le français et le créole, le programme imposé par son père est strict. Tous les matins notamment, le petit Ellison doit lire plusieurs chapitres de la Bible. En 2017, à Montréal, il a 29 ans et il a déjà en tête d'écrire sa propre histoire quand un événement vient tout bousculer. Une foule de demandeurs d'asile, en grande majorité d'origine haïtienne, fuit les États-Unis de Donald Trump et se réfugie au stade olympique de la ville. Devenu journaliste, il part à leur rencontre. Il raconte la suite sur Brut.
22: Dans un premier temps, je voulais faire un reportage. Et un reportage qui peut-être allait durer quelques heures. Et en les écoutant et tout, je me suis dit, ben, il faut créer quelque chose. Il faut lier mon histoire aux histoires de ces gens. Pourquoi on part ? On part, c'est parce qu'on ne peut plus rester.
3: C'est l'élément déclencheur. Tellison Aurélien veut se documenter davantage. Il explique alors avoir traversé la frontière, direction l'État de New York, l'Ohio, le Michigan, l'Indiana, pour écouter d'autres réfugiés. Et il entame son roman « C'était ça ou mourir », où il fusionne, dit-il, son histoire à celle qu'il a recueillie. Jonas d'Orléans, le narrateur, jeune professeur d'histoire-géographie, quitte lui aussi Haïti. République dominicaine, Brésil, Colombie, Mexique, États-Unis, son parcours est semé d'embûches et d'humiliations et il termine lui aussi au Québec. Les deux hommes ont en commun, entre autres, la violence du départ. Tellison Aurélien est ici sur le plateau de la Grande Librairie sur France 5.
22: C'est mon histoire, dans l'émotion, dans ce que moi aussi j'ai vécu, parce que j'ai connu cette dépossession, le fait de quitter mon pays. Parce que l'exil, c'est aussi laisser sa langue, ses habitudes, tout ce qu'on a aimé pour aller vers l'inconnu.
3: Quant au racisme, une fois arrivé à destination, écoutez l'auteur lire un extrait de son livre.
22: À la télé, un jour, à Radio-Canada, un expert dit « Il faut savoir qui paie pour ces gens-là ». Et j'ai crié dans ma chambre « Moi, je paie ». Je paie avec ma honte, mon attente, ma fatigue, mon silence.
3: Tellison Aurélien a-t-il écrit ces lignes ? L'intelligence artificielle a-t-elle travaillé à sa place ? Devant l'ampleur de la polémique, le romancier finit par réagir, dans le quotidien Libération notamment. « J'ai toujours aimé la création et l'écriture », assure-t-il. « Je ne vois pas pourquoi je ferai appel à une machine ». Il ajoute que depuis qu'il est arrivé en France récemment, il subit, je le cite, « de nombreuses attaques racistes ». Mais tout de même, il conclut qu'il ne s'attendait pas à ça.
0: Le portrait d'actu de la semaine, signé Anne Lamotte. Les découvertes de Bill François à présent. Bonjour Bill.
1: Bonjour.
0: Une île peut-elle apparaître puis disparaître en l'espace de quelques semaines ? C'est en tout cas l'étrange phénomène observé cet été dans un lac du Canada.
1: Le pays des lacs, ce n'est pas le Connemara, ni même notre Sologne, mais bien le Canada. 879 000 lacs répertoriés, 2 millions si on compte les mares ou les étangs avec, 6 lacs sur 10 sur la planète se trouvent au Canada. Il y a même là-bas tellement de lacs que les géographes ont parfois des difficultés à leur trouver des noms. Ils ont ainsi nommé un lac patate, un lac bacon, un lac inutile, un lac stupide, un lac qui s'appelle ce lac-ci et un autre à côté ce lac-là, ou un autre encore qui s'appelle un autre lac, sans parler de la douzaine de lacs appelés lac du Castor.
0: Et en plus d'avoir des noms un petit peu bizarres, ces lacs abritent des phénomènes bizarres.
1: Par exemple, il y a des lacs poupées russes, un lac qui contient une île, qui contient un lac, qui contient une île, qui contient un lac, qui contient une île, qui contient un lac, qui contient une île. Mais bizarrerie ultime, cet été, dans le lac Williston en Colombie-Britannique, à l'ouest du Canada, a été observée une île flottante. Grande comme un terrain de foot, elle abritait des dizaines d'arbres et de plantes et flottait et dérivait au gré des vents. Et au bout de quelques semaines à se balader dans le lac, elle a mystérieusement disparu.
0: Est-ce qu'elle a coulé alors ?
1: Pas forcément. Elle s'est peut-être simplement amarrée au rivage. Selon les experts, l'île serait un embâcle flottant, c'est-à-dire un amoncellement de branches qui, en s'entremêlant, aurait formé un radeau sur lequel des plantes ont pu pousser et créer comme un petit morceau de terre. Pendant peut-être plus de 50 ans, des arbres ont poussé sur le radeau. Puis le tout s'est détaché du rivage et mis à dériver. Et si elles sont aujourd'hui rarissimes, il semblerait que de telles îles flottantes étaient autrefois très fréquentes. Avant les activités humaines comme les barrages, l'exploitation des forêts et l'endiguement des cours d'eau, les lacs étaient chargés de morceaux de bois qui formaient des îles à la dérive. Elles seraient probablement le siège de mystérieux écosystèmes oubliés. Et restaurer les cours d'eau pourrait leur permettre de renaître. La science souhaite donc à ces îles flottantes entre le ciel et l'eau une bonne navigation pour faire revivre sans omnibateau des pans oubliés de la nature.
0: Merci beaucoup, c'était le billet science de Bill François.
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0: Le temps, Patricia Charbonnier.
26: Les températures sont encore estivales pour ce week-end et cette chaleur devrait même se maintenir jusqu'en milieu de semaine avec des conditions météo encore très sèches aujourd'hui. Cet après-midi, le soleil va s'imposer sur la plupart des régions. Le ciel restera plus nuageux avec localement des nuages bas tenaces entre la Normandie et les Hauts-de-France. Quelques passages nuageux sur le nord-ouest du pays. Un petit risque d'averse cet après-midi sur le sud des Alpes et donc des températures toujours au-dessus des normales de saison. Météo France prévoit 30 degrés cet après-midi à Valence, 29 à Clermont-Ferrand, 25 à Bourges, 24 degrés à Paris, 22 degrés à Lille et 19 degrés au Havre.
0: Et merci d'écouter France Info, il est 13h. Toute l'info avec vous, Mathilde Bouquerel, bonjour.
27: Bonjour.
0: Ça n'était pas arrivé depuis 18 ans.
27: Le pape est en visite à Paris aujourd'hui et depuis hier. Dans un peu moins de 2 heures, Léon XIV doit célébrer une messe en plein air. Place de la Concorde et sur les Champs-Élysées et nous y serons dans quelques minutes. Près de 260 manifestations et rassemblements un peu partout en France pour demander au gouvernement d'agir face au réchauffement climatique après un été étouffant. C'est le retour des marches pour le climat aujourd'hui. Et puis pas plus de 2 heures par jour sur TikTok pour les adolescents. L'accord arraché par l'État de l'Alabama aux États-Unis avec la plateforme, le réseau social TikTok qui est accusé d'avoir de lourdes conséquences sur la santé mentale des ados. Avant de célébrer la très attendue messe solennelle en plein air, Léon XIV s'est rendu ce matin dans une association diocésaine qui accompagne les personnes migrantes. Elle s'appelle la Maison Bakita. Le pape, qu'on sait très engagé sur la cause des migrants, a plaidé pour le vivre ensemble.
28: Je suis heureux de commencer avec vous cette deuxième journée à Paris, dans une maison qui témoigne à toute la ville qu'il est possible de se rencontrer et de vivre ensemble dans la dignité et la paix.
27: Le souverain pontife qui est donc attendu à 15h pour une messe géante en plein air, place de la Concorde et avenue des Champs-Élysées. Des centaines de milliers de fidèles convergent vers la place et les Champs-Élysées depuis ce matin. Bonjour Mathilde Imberti.
29: Bonjour à tous.
27: Vous êtes en haut des Champs-Élysées, près de l'Arc de Triomphe. Alors quelle est l'ambiance autour de vous ?
29: Alors ambiance tranquille et très familiale, hein. Beaucoup d'enfants avec leurs parents dans les poussettes, sur les épaules, les plus grands ont encore la place de courir sur les trottoirs et de jouer pour faire passer un peu le temps avant la messe parce qu'il reste quand même 2 petites heures. Donc c'est dense hein, sur les champs, mais on circule encore assez bien, sauf au premier rang effectivement où les plus motivés sont littéralement déjà collés aux barrières. Au moindre passage de moto sur l'avenue, ils agitent leur petit drapeau jaune et blanc hein, aux couleurs du Vatican. Et le drapeaux français. Ce sont des bénévoles qui distribuent ces drapeaux à la foule. La répartition des fidèles sur les Champs-Élysées se fait par carré. C'est très organisé. Ils ont reçu un QR code et un emplacement précis de la place de leur diocèse. Donc, nous sommes avec les Normands, nous, effectivement, avec leur drapeau normand sur les épaules. Le lion, très fier, parce que c'est la région, disait-il, de la grand-mère du pape Léon. Ils ont pris un autocar tôt ce matin. Ils se sont installés donc gentiment sur cette avenue. Ils ont passé pour certains les portiques de sécurité. Ils patientent avant donc la messe. Entre-temps, sur les écrans géants, eh bien, c'est la télévision catholique, KTO, qui est diffusée. Les appels aux dons aussi, car vous savez que le budget n'est pas tout à fait bouclé. Alors les fidèles sont appelés à faire des dons par SMS.
27: Merci beaucoup Mathilde Imberti avec les moyens techniques de Romain Lucquens. Et Léon XIV qui va ensuite s'envoler pour Lourdes en fin d'après-midi. Demain matin, il rencontrera les évêques de France avant de célébrer une messe sur la prairie du sanctuaire de Lourdes à 11h.
0: France Info en édition spéciale à partir de 14h, dans une heure donc, autour de Catherine Potier en direct de cette place de la Concorde à Paris. C'est l'autre grand rassemblement prévu aujourd'hui, Mathilde.
27: Oui, les marches pour le climat. 260 événements sont prévus un peu partout en France pour demander au gouvernement d'agir face au réchauffement climatique après un été marqué par des canicules, des sécheresses, des incendies historiques. Anne Bringot est la directrice du réseau Action Climat, l'une des associations qui soutient ces marches.
7: Les Français qui ont vécu cet été absolument catastrophique, ils ont envie de dire plus jamais. C'est le moyen d'exprimer cette colère aussi, cette indignation face à l'inaction politique qui nous a amenés dans cette situation cet été. Tous les Français l'ont constaté, la France n'était pas prête par rapport au logement bouilloire, elle n'était pas prête dans les écoles, elle n'était pas prête dans les hôpitaux. Il faut rappeler qu'il y a eu plus de 8000 morts. Hein. C'est l'équivalent de 44 Airbus A320 qui se seraient crashés. Clairement, on a vécu une gestion de crise et maintenant, il faut passer à une gestion où on prévoit de la prévention pour se préparer à des étés qui vont devenir malheureusement plus fréquents avec des températures telles que celles qu'on a connues. C'est quelque chose qu'on ne veut pas revivre. Il faut mettre en place les moyens pour éviter ces catastrophes.
27: Et à Clermont-Ferrand, au moins 4 manifestants pour le climat ont été légèrement blessés ce matin. Un automobiliste a foncé dans la foule et renversé plusieurs participants. Le conducteur était visiblement impatient du ralentissement de la circulation. Il a donc voulu forcer le passage. Il a finalement été interpellé. Les analyses ont révélé qu'il avait consommé de la drogue. Les manifestants blessés ont été transportés à l'hôpital. 6 bouchers mis en examen à Paris, un peu plus d'un an après une vague d'intoxication à la bactérie E. coli, qui avait notamment conduit à la mort d'une fillette de 11 ans dans l'Aisne. Plusieurs autres enfants âgés de 11 mois à 12 ans avaient dû être hospitalisés à Saint-Quentin, Amiens, Lille et Reims. Les bouchers ont été mis en examen notamment pour homicide involontaire et mise en danger de la vie d'autrui. Ils ont l'interdiction d'exercer.
0: 13h06 sur France Info, Donald Trump refuse le plan iranien pour rouvrir le détroit d'Ormuz.
27: Téhéran avait formulé un plan en 7 jours pour rouvrir ce détroit stratégique. Un baril de pétrole et de GNL sur 5 transite par Ormuz dans le monde en temps normal. Mais le président américain n'a toujours pas donné de réponse et il a même refusé le plan selon les informations du Wall Street Journal. Cela fait quasiment 7 mois désormais que l'Iran bloque la circulation par le détroit d'Ormuz avec des conséquences sur les prix à la pompe, notamment en France. Les États-Unis où TikTok va désormais être limité pour les adolescents dans l'État d'Alabama. Pas plus de 2 heures d'utilisation par jour de ce réseau social. La plateforme a signé un accord. Les précisions de Virginie Pironon.
9: Oui, donc pour eux, pas plus de 2 heures sur l'application. Accès restreint entre minuit et 6 heures. La vérification de l'âge sera renforcée et les filtres esthétiques, toujours pour les adolescents, interdits. Avec cet accord, TikTok, passé en janvier sous le contrôle d'une co-entreprise américaine et détenu à 20% par le chinois ByteDance, évite le procès qui devait s'ouvrir dans 3 jours. Si l'audience avait eu lieu, elle aurait exposé pour la première fois la façon dont est gérée la sécurité des mineurs chez TikTok. Aux États-Unis, les grandes plateformes font face à un vaste contentieux de la part de milliers de familles, de districts scolaires, ainsi que de la quasi-totalité des États qui les accusent de nuire à la santé mentale des jeunes. En août dernier, Meta, maison mère de Facebook et Instagram, avait accepté de payer jusqu'à 18 milliards de dollars pour clore les poursuites des États. Et TikTok, au niveau fédéral, avait signé un accord de 400 millions de dollars pour mettre un terme aux poursuites sur la collecte illégale de données d'enfants.
27: Virginie Pironon, en rédaction internationale de Radio France.
0: Les Bleus du volley joueront la finale de l'Euro.
27: Ça n'était pas arrivé depuis 2015. L'équipe de France masculine de volleyball affronte la Pologne ce soir à Milan. Ils se sont qualifiés hier soir en battant la Finlande 3-7-1. Et pourtant, ça n'était pas gagné car les principaux leaders de l'équipe ont décidé de faire l'impasse sur ce championnat d'Europe. C'est donc une équipe de jeunes qui s'est hissée jusqu'en finale, Jean-Pierre Blimeau.
10: Pas moins de 8 champions olympiques de Paris 2024 manquent à l'appel dans cette équipe de France de volleyball. L'un d'entre eux, le capitaine Benjamin Tognutti, a pris sa retraite internationale. Les autres ont décidé de mettre l'équipe de France entre parenthèses. Mais voilà cette bande de jeunes, dont 6 découvrent les Bleus, en finale de l'Euro, aux côtés de ceux qui sont restés, comme le passeur Antoine Brizard, pas mécontent.
11: Non, c'est fou, personne n'y aurait cru au 18 mai qu'on a repris. C'est génial. Plus que le résultat, on a créé une équipe, on a créé un style de jeu. Tout ça, c'est encore plus important. Qu'une équipe prenne forme, que certains joueurs se mettent sur les rails de la performance, de l'exigence, etc. C'est beau à voir, c'est super satisfaisant.
10: Le double champion olympique reste bien conscient de la difficulté qui attend les volleyeurs français dans cette finale face aux Polonais. Tenant du titre et large vainqueur de la Slovénie, 3-7-0 dans l'autre demi-finale.
11: Ils sont favoris, c'est la meilleure équipe du monde, mais on a une carte à jouer, on essaye depuis le début. Hein.
10: Battus par les Français en finale des derniers Jeux à Paris, les Polonais ont également l'occasion de prendre leur revanche.
27: Et la finale de l'Euro de volleyball débutera ce soir à 21h. Et puis en tennis, Alexandre Müller qualifié pour les quarts de finale de l'ATP 250 de Chengdu en Chine. Il s'est imposé aujourd'hui face à l'Italien Federico Sina, 170e mondial. Alexandre Müller affrontera donc l'Espagnol Alejandro Davidovic. Rencontre prévue demain.
0: C'était Mathilde Bouquerel à tout à l'heure et on retourne sur la place de la Concorde dans un instant, à moins de 2 heures maintenant de l'arrivée du pape. Et puis dans 10 minutes, on retrouve nos experts France Info. Fanny Guinochet, votre conseil budget.
12: Si vous le pouvez, c'est le moment d'acheter votre bien immobilier.
0: Et oui, car les taux risquent encore d'augmenter. À tout à l'heure, Fanny. France Info, il est 13h10.
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0: C'est le moment qui doit rassembler le plus de monde pendant ces 4 jours de visite du pape en France. 600 000 personnes attendues place de la Concorde à Paris pour cette messe XXL en plein air. Elle doit débuter à 15h. Vous êtes sur place pour France Info. Bruno Duvic, ce sera évidemment un moment très attendu.
13: Et nous avons devant nous pas mal de mâchoires qui s'activent. C'est l'heure de la pause casse-croûte avant la messe. Une image pour vous décrire la diversité de l'assistance qui va assister à cette messe. On verra s'il y a les 600 000 personnes attendues, ce qui serait un chiffre important. Ce sont les drapeaux que j'ai devant les yeux entre le pont de la Concorde et la place proprement dite. Drapeaux de la France, du Vatican, des drapeaux régionaux. Quelqu'un essayait de hisser une grande bannière de la Bretagne sur une des statues près du pont et a dû se faire rappeler par la patrouille. Il y a aussi des drapeaux avec le Sacré-Cœur, le Cœur Vendée, des fleurs de lys, des bannières. Voilà, ça dit la diversité de ces dizaines, centaines de milliers de personnes auxquelles le pape s'adressera tout à l'heure. Et l'enjeu, c'est de rassembler cette communauté. Un, la communauté catholique est très diverse. Deux, l'assistance cet après-midi ira bien au-delà des pratiquants et même des croyants. Ce sera notamment l'un des enjeux de l'homélie.
0: Et avant cela, avant cette messe donc, qui doit débuter à 15h, le pape a eu 2 rendez-vous dans la matinée, Bruno, avec des exilés d'abord, des migrants, puis des nouveaux baptisés.
13: 9h, la maison Bakita, du nom de Sainte Joséphine Bakita, femme qui a fui l'esclavage au 19e siècle. Dans les locaux de cette association du 18e arrondissement, le pape en profite pour rappeler le rôle des femmes dans cette civilisation de l'amour qu'il appelle de ses voeux. Il y a ici en effet des personnes exilées, à la rue, handicapées. La présidente de l'association s'appelle Valérie Moniaud.
14: C'est important aussi peut-être qu'ils viennent redire encore une fois que nos frères qui viennent de l'exil ne l'ont pas forcément choisi et qu'eux aussi, ils ont droit à cette dignité et à cet accueil fraternel.
13: Dans son propos, le pape souligne que ce ne sont pas les puissants qui font l'Église, mais les invisibles, ceux qui suscitent la confiance et encouragent la vie au quotidien. Puis Léon XIV enchaîne avec l'Institut catholique de Paris à la rencontre des catéchumènes. Les nouveaux baptisés, adultes et adolescents, leur chiffre a doublé en France en 3 ans. Ce regain de foi, même s'il est loin de compenser la baisse des baptêmes, baptême d'enfants réjouit le pape.
28: Le foie est un trésor qui s'offre à l'Église universelle. À votre tour, soyez des missionnaires de l'Évangile dans cette société. Merci et bon chemin.
13: Bon chemin. Le pape est à présent à la Nonciature, l'ambassade du Saint-Siège à Paris, pour prendre quelque peu de repos avant cette messe à 15h. Vous avez peut-être entendu derrière moi, il y a les derniers réglages au micro sur l'immense sous le chapiteau et l'estrade qui servira d'immense hôtel.
0: Messe et ensuite il prendra l'avion pour se rendre à Lourdes.
13: Absolument.
0: Absolument, avec une nouvelle messe prévue demain. Alors je voudrais qu'on retrouve maintenant du côté des Champs-Élysées, William Guécosta. William, vous êtes au niveau du Grand Palais, c'est vers le bas des Champs-Élysées où la foule arrive. Il y a déjà beaucoup de monde autour de vous.
2: Ah oui, beaucoup, beaucoup, beaucoup de monde. Thomas, personnellement, moi, la dernière fois que j'ai vu autant de monde sur les Champs-Élysées, c'est quand les Bleus revenaient avec leur Coupe du Monde en 2018. Voilà pour vous donner un petit peu une impression de la foule qui est ici réunie. Beaucoup de gens qui ont dû arriver très tôt, évidemment, pour essayer d'avoir une place idéale pour pouvoir apercevoir à la fois le pape qui va descendre cette avenue des Champs-Élysées à bord de sa papa mobile, mais aussi les écrans géants qui sont disposés tout au long de la plus belle avenue du monde. Il a fallu arriver très tôt. Beaucoup sont d'ailleurs toujours assis par terre pour essayer de se reposer, parce qu'être debout pendant 4 heures, ce serait peut-être un petit peu long. Certains sont arrivés très tôt, je le disais. Parmi eux, François. Bonjour François.
3: Bonjour.
2: Vous êtes arrivé à peu près à quelle heure sur cette avenue des Champs-Élysées?
3: On a dû arriver vers 10 heures à peu près.
2: Alors comment ça se passe pour vous pour l'instant? Vous, je crois que vous avez trouvé une place pas trop mauvaise.
3: Alors j'ai eu de la chance, arrivant tôt, de trouver avec mon épouse une place sur un des bancs. Et on est assis tranquillement et on profite de cette atmosphère très sereine, très tranquille et très joyeuse. Et c'est ce qui nous frappe d'emblée, c'est le calme et la gaieté de cette foule et de cette foule immense. Et puis sa diversité, il y a de tout. Et je suis persuadé qu'il y a des catholiques, bien entendu, mais je suis persuadé aussi qu'il y a des gens qui ne sont pas venus pour une messe, mais pour voir le pape. Voilà.
2: Et donc ça, vous, en tant que catholique, ça vous touche un tel engouement autour de cette visite,
3: bien
2: autant
3: sûr
2: de monde sur l'avenue des Champs-Élysées?
3: Oui, bien sûr, énormément, parce qu'on attendait depuis longtemps la visite du pape à Paris, et puis on ne savait pas quel accueil il le pourrait avoir, il l'aurait pu avoir. Mais je crois que depuis 2 ans, le pape s'est fait connaître. C'est une personnalité, je crois, très attachante. Et lorsqu'on a pu être informé sur ce qu'il était, eh bien, je crois qu'on a une raison.
2: Vous pensez que c'est sa personnalité, tout ce qu'il a pu faire depuis son arrivée comme souverain pontife, qui fait qu'il y a autant de monde autour de nous?
3: Alors, bien sûr, c'est le chef de l'Église catholique, mais je crois que sa personnalité joue beaucoup dans cette manifestation d'aujourd'hui. Moi, je l'ai vu hier à la télévision, à la veillée, donc au Grand Stade, et j'étais frappé de son caractère à la fois très doux, très bon, son ouverture, sa modestie, sa simplicité. Et je pense que la foule immense des jeunes qui l'a écouté a aussi été très séduite et convaincue de la justesse de son comportement, de son attitude. Alors, je pense que ça fait beaucoup.
2: C'est une visite en France, une visite à Paris en l'occurrence. En ce moment, vous, le Parisien que vous êtes, vous le vivez comment de savoir que le souverain pontife est dans votre ville avec un tel engouement?
3: Écoutez, avec une certaine fierté, parce que Paris est une capitale que nous aimons beaucoup. Je pense que on avait une espérance de voir le pape venir à l'occasion de la restauration de Notre-Dame de Paris. Bon, ben voilà, ça y est, c'est réalisé. Et là aussi, la cérémonie d'hier était formidable. Je crois que ça fait plaisir à tous les Parisiens, d'ailleurs, quelques religions, couleurs, nationalités, qu'ils soient. C'est un grand honneur pour nous et pour notre pays.
2: Merci beaucoup, François. On va vous laisser retourner prendre place debout sur votre banc. C'est pour ça que vous avez une très belle vue pour espérer voir le souverain pontife.
3: Essayez de ne pas tomber.
2: Faites attention tout de même, François.
3: Merci beaucoup.
2: On vous laisse y retourner pour cette descente en papa mobile qui va commencer sur les Champs-Élysées. C'est 2,5 km à parcourir entre l'Étoile et la Concorde, où Thomas, le souverain pontife, va donner sa messe à 15h.
0: Merci beaucoup et à tout à l'heure, William Gekosta. Merci également à Virginie Lorda et à Benjamin Reyes pour la technique. Les experts de France Info arrivent dans 2 minutes.
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0: Et voici le tour de l'info à 13h19, Mathilde Bouquerel.
27: Le pape Léon XIV attendu à la place de la Concorde dans un peu plus d'une heure et demie à 15h pour célébrer une messe en plein air devant 600 000 personnes qui sont attendues au deuxième jour de sa visite en France. Ce matin, il a rencontré des migrants dans une association diocésaine et prônait le vivre ensemble. 4 blessés légers à Clermont-Ferrand, renversés par un automobiliste alors qu'il participait à la marche pour le climat. Le conducteur âgé de 37 ans a été interpellé. Il avait consommé de la drogue et s'impatientait des ralentissements de la circulation. 260 manifestations et rassemblements sont aujourd'hui organisés pour le climat un peu partout en France. Un an après une vague d'intoxication à la bactérie E. coli qui avait conduit à la mort d'une fillette de 11 ans dans l'Aisne, 6 bouchers ont été mis en examen à Paris. Cela concrétise toutes les suspicions que nous avions selon l'avocat d'une dizaine d'enfants victimes sur France Inter. Inondation monstre en Thaïlande, Bangkok, la capitale est sous les eaux. Ses 50 districts ont été placés en état de catastrophe naturelle. En cause, la pluie qui tombe quasiment sans interruption depuis jeudi. Les routes sont inondées et les canaux de la capitale thaïlandaise débordent.
0: France Info. Argent, travail et santé, c'est le moment de retrouver nos experts du samedi. Fanny Guinochet, Sarah Lemoine et Julien Méniel. Bonjour à tous les trois.
20: Bonjour.
0: Dans C'est mon boulot ce matin, Sarah.
21: Les conseils des prud'hommes se remplissent à nouveau.
0: Et vous allez nous expliquer pourquoi, Julien, vous allez nous dire si on dort vraiment moins bien lorsque c'est la pleine lune. Ce sera le cas la nuit prochaine d'ailleurs. Mais d'abord, c'est mon budget avec vous, Fanny Guinochet. Coup de projecteur sur le marché de l'immobilier ce matin. Jamais il n'a été aussi difficile de se loger. Quels conseils nous donnez-vous si on veut acheter un logement ?
22: Le premier, il est tout simple, Thomas, c'est de ne pas tarder. Car étant donné la conjoncture économique, il se pourrait bien que les taux d'intérêt continuent leur hausse cet hiver. Et on le voit, en ce mois de septembre, ils ont déjà beaucoup augmenté. Prenez par exemple le courtier Préto. Il a mis à jour son baromètre cette semaine et les taux moyens atteignent 3,38% sur 15 ans, 3,52% sur 20 ans, 3,67% sur 25 ans. C'est bien plus qu'avant l'été. Et puis surtout, certains experts tablent sur une remontée jusqu'à 4% en début d'année. Donc si vous avez envie, si vous avez les moyens d'acheter un appartement ou une maison, c'est maintenant. Plus vous allez attendre et plus vous vous exposerez à alourdir votre crédit. Une hausse des taux, très concrètement, ce sont quelques milliers d'euros en plus.
0: Sauf que les banques sont très regardantes. Hein.
22: Toujours, mais elles ont quand même besoin de nouveaux clients. Donc si votre dossier est solide, allez-y. Et comme toujours, faites jouer la concurrence entre les établissements. Je rappelle qu'on a rarement la meilleure offre de prêt dans la banque où on est depuis 20 ans.
0: C'est
22: donc
0: vrai.
22: Frappez à d'autres portes. Et pour trouver la meilleure offre, vous pouvez faire appel à un courtier. Ces services ne sont pas gratuits, certes, mais si vous achetez un bien à 150, 200, 300 000, 700 000 euros, que sais-je, ça vaut peut-être le coup de dépenser quelques centaines d'euros pour vous allouer ces conseils, parce que ces professionnels, par définition, ils scrutent le marché des crédits et surtout, ils savent grave en fonction de votre profil d'acheteur, en fonction de votre âge, de votre situation financière, etc. Quelles sont les banques qui sont susceptibles d'accompagner votre projet? Ils ont l'habitude en plus de négocier, y compris avec les établissements d'assurance emprunteur, parce que là aussi, ça vaut le coup de faire jouer la concurrence.
0: Et c'est aussi du temps de gagner. Hein. La petite lueur d'espoir pour les acheteurs quand même, Fanny, c'est que les prix ne montent plus.
22: Ils se tassent, exactement, et même ils baissent légèrement, parce que les vendeurs ont compris que face à une conjoncture qui s'assombrit, eh bien, il ne faut pas être trop gourmand en ce moment, sinon vous risquez de vous retrouver avec votre bien sur les bras. Donc la négociation en ce moment est possible. Pour toutes ces raisons, si vous le pouvez, allez-y, ne tardez pas.
0: Merci pour tous ces conseils, Fanny Guinochet. C'est mon boulot à présent, Sarah Lemoine. Le climat est-il de plus en plus tendu en entreprise? Vous nous apprenez que le nombre de salariés qui saisissent les prud'hommes après un conflit avec leur employeur a encore augmenté l'an dernier.
1: Oui, les nouvelles affaires portées devant les conseils des prud'hommes ont progressé de 11% l'an dernier selon le ministère de la Justice. Près de 132 000 salariés ont demandé à cette juridiction de trancher un litige avec leur employeur en lien avec leur contrat de travail. Cette tendance à la hausse s'observe depuis 3 ans maintenant, avec déjà 9% d'augmentation en 2024 et 8% l'année précédente. C'est une inflexion importante car auparavant, le nombre de saisines refluait régulièrement en raison notamment du succès de la rupture conventionnelle qui permet à un salarié en CDI et son patron de se séparer d'un commun accord. Il faut rappeler qu'au moment de la création de ce dispositif, plus de 200 000 salariés saisissaient les prud'hommes. Quant au barème Macron, s'il a plafonné les indemnités, il n'a visiblement pas dissuadé les salariés d'aller en justice, même si le temps de traitement est relativement long.
0: Ça peut aller jusqu'à plusieurs années. Alors pourquoi le contentieux du travail repart-il à la hausse?
1: Probablement en raison du contexte économique dégradé. Les plans sociaux et les défaillances d'entreprises augmentent ces dernières années et le climat social est plus tendu. Mais d'autres explications éclairent les zones de friction entre salariés et employeurs, selon le cabinet Voltaire Avocat. Si la rupture conventionnelle permet en théorie d'éviter le contentieux, en pratique, ce n'est pas toujours le cas. De plus en plus de salariés contestent aux prud'hommes la rupture conventionnelle qu'ils ont préalablement acceptée, estimant que leur employeur leur a forcé la main. Les contentieux concernant les atteintes aux libertés individuelles progressent également, selon Maître François Hubert, notamment en matière de liberté d'expression, tout comme les litiges en lien avec les risques psychosociaux et les plaintes pour harcèlement moral. Les conflits autour du télétravail et du contrôle du travail font également partie des nouvelles causes de contentieux qui alimentent la hausse des saisines devant les prud'hommes.
0: Et les cadres sont de plus en plus nombreux, eux aussi, à faire valoir leurs droits.
1: Oui, au prud'homme, il existe une section qui juge uniquement les litiges des cadres. En 2004, cette section représentait 16% des saisines. Aujourd'hui, c'est 27%. Cette progression s'explique notamment par la contestation des forfaits jours. Ce type de contrat qui décompte le temps de travail des cadres en nombre de jours sur l'année et non en nombre d'heures sur la semaine. Autre information à retenir, les demandes d'apprentis augmentent sensiblement. 110 ont saisi les prud'hommes l'an dernier contre 73 en 2021.
0: Merci beaucoup Sarah. Et on termine avec C'est ma santé, Julien Méniel. Cette nuit, c'est la pleine lune. Et que se passe-t-il les soirs de pleine lune?
5: On dort moins bien les soirs de pleine lune. Tout le monde a déjà entendu dire ça, mais scientifiquement, est-ce que ça tient la route? La lune, elle aurait une influence sur le corps humain et sur la santé. On a longtemps cru par exemple que ça influençait les règles. Alors, on a depuis démontré que c'est complètement faux. Le cycle menstruel et le cycle lunaire durent à peu près le même nombre de jours, donc effectivement c'est possible que ça tombe en même temps, mais statistiquement il n'y a pas plus de personnes qui ont leurs règles les soirs de pleine lune, donc même sans aller jusqu'à évoquer les loups-garous, on sait qu'il y a beaucoup de croyances autour de la lune.
0: Alors est-ce qu'on dort vraiment moins bien les nuits de pleine lune?
5: Alors pendant longtemps, on a attribué les éventuels problèmes de sommeil les soirs de pleine lune à sa luminosité. La pleine lune, elle est 11 fois plus brillante que lorsqu'elle est dans son premier quartier. On sait qu'on sécrète la mélatonine, la fameuse hormone du sommeil, quand on est dans l'obscurité et qu'à l'inverse, la lumière l'inhibe. Donc l'explication semblait toute trouvée. Mais en 2013, une étude de l'université de Bâle a semé le trouble. Elle affirme que les nuits de pleine lune, effectivement, on met plus de temps à s'endormir. Les phases de sommeil profond, donc le sommeil réparateur, sont raccourcies de 30%. Leurs analyses ont aussi démontré que les taux de mélatonine des volontaires de l'étude étaient plus bas que la normale. Mais selon eux, rien à voir avec la lumière puisqu'ils dormaient dans le noir complet. Problème, cette étude elle a été menée sur une trentaine de personnes, donc c'est beaucoup trop peu pour être considéré comme significatif, et avec une méthodologie pathologie qui laisserait à désirer.
0: Est-ce qu'il y a une dernière théorie, Julien ?
5: Oui, il y a une autre théorie, effectivement, celle de la prophétie autoréalisatrice. Les nuits de pleine lune, on anticipe le fait qu'on va mal dormir. Et ça, c'est le meilleur moyen pour mal dormir. Et si vous vous dites que, après tout, on est composé à 60% d'eau et que la Lune influence bien les marées, donc il doit y avoir quelque chose, je vous répondrai que son attraction n'est significative que sur les grandes étendues d'eau. Par exemple, il y a des marées dans les lacs, mais elles sont si minimes qu'on ne les voit pas. Alors imaginez l'effet sur notre corps, c'est vraiment rien du tout.
0: Comme quoi la science ne tranche pas à tous les coups, en tout cas pas toujours à 100%. Merci beaucoup Julien Méniel, bonne journée et par avance, bonne nuit à tous.
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30: Les

0: Le retour de Mathilde Bouquerel pour l'info.
1: 600 000 personnes attendues à Paris, place de la Concorde et avenue des Champs-Élysées pour assister à la messe en plein air du pape au deuxième jour de la visite de Léon XIV en France. Ce matin, le souverain pontife a rencontré des migrants dans une association diocésaine et a prôné le vivre ensemble. Il s'envolera pour Lourdes en fin d'après-midi d'où il célébrera une messe sur la prairie du sanctuaire demain matin. Cela faisait 18 ans depuis la visite de Benoît XVI en 2018 qu'un pape ne s'était pas rendu dans la capitale. 260 rassemblements et manifestations prévus un peu partout en France aujourd'hui pour demander au gouvernement d'agir face au réchauffement climatique. Après un été marqué par des canicules, sécheresses et incendies historiques, les pompiers sont dans les cortèges car leur quotidien est fortement impacté par le dérèglement climatique. C'est le début de 4 jours de mobilisation pour les soldats du feu à l'appel de leur intersyndicale. Cela concrétise toutes les suspicions que nous avions. Déclaration de l'avocat d'une dizaine d'enfants victimes d'intoxication à la bactérie E. coli l'année dernière. Alors que 6 bouchers ont été mis en examen à Paris, il y a un an, une vague d'intoxication alimentaire avait conduit à la mort d'une fillette de 11 ans dans l'Aisne. Plusieurs autres enfants avaient dû être hospitalisés à Saint-Quentin, Amiens, Lille et Reims. Les 6 bouchers ont été mis en examen notamment pour homicide involontaire et mise en danger de la vie d'autrui. Ils ont l'interdiction d'exercer. Donald Trump refuse le plan iranien pour rouvrir le détroit d'Ormuz. Téhéran avait formulé un plan en 7 jours pour rouvrir ce détroit stratégique. Un baril de pétrole et de GNL sur 5 transite par le détroit d'Ormuz dans le monde en temps normal. Mais le président américain n'a toujours pas donné de réponse. Il a même refusé le plan, selon les informations du Wall Street Journal. Cela fait quasiment 7 mois désormais que l'Iran bloque la circulation dans ce détroit. Les Bleus du volleyball en finale des championnats d'Europe, ça n'était pas arrivé depuis 2015. L'équipe de France masculine affronte la Pologne ce soir à Milan. Ils se sont qualifiés en battant la Finlande 3-7-1. Coup d'envoi de la rencontre à 21h.
0: Mathilde Bouquerel, et je vous rappelle, dans moins d'une demi-heure maintenant, début de l'édition spéciale de France Info, pour suivre et commenter la messe du pape, place de la Concorde. Nous sommes sur les Champs-Élysées dans un instant. À suivre également la crise au Moyen-Orient et Donald Trump qui refuse un plan de réouverture du détroit d'Ormuz proposé par l'Iran. Pour quelles raisons et combien de temps le blocage peut-il encore durer? On pose ces questions au spécialiste de la région, Sébastien Boussois.
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0: 600 000 personnes attendues sur la place de la Concorde et sur les Champs-Élysées pour suivre la messe géante du pape à partir de 15h. On vous retrouve, Mathilde Aberti, en haut de l'avenue des Champs-Élysées, non loin de l'Arc de Triomphe, donc finalement assez loin de la place de la Concorde. Et pourtant, vous êtes avec des fidèles venus du Jura. Ils ont assisté à la veillée du pape hier soir au Stade de France et ils attendent maintenant cette messe qui débute dans une heure et demie.
3: Oui, c'est ça. Je suis avec Stéphanie, Anna et Vivien qui viennent du diocèse de Saint-Claude dans le Jura. Ils sont avec leur tapis de sol et leur matériel de camping encore à leurs pieds puisqu'effectivement, ils ont dormi un peu comme vous avez dormi. Vous n'avez pas beaucoup dormi, à vrai dire.
4: Voilà, c'est exactement ça, mais avec beaucoup de joie parce qu'on est arrivé, je crois, à notre logement vers minuit et demi dans une paroisse qui nous accueille très chaleureusement, voilà, paroisse Saint-Louis-d'Antin. Et puis, on s'est réveillé, bah, je sais pas, vers 6h30, voilà, parce que dans une salle commune, forcément, ça va vite le réveil. Donc, on a dormi, ouais, je sais pas, 5h peut-être. Et puis, on est venu ici assez tôt pour avoir une bonne place, juste au pied de l'Arc de Triomphe, donc on est content.
3: Voilà, on est littéralement collé aux barrières pour voir au plus près en fait ce pape que déjà hier vous avez rencontré en quelque sorte. Et qu'est-ce que vous avez retenu de ce qu'il vous a dit?
5: La veillée, c'était exceptionnel hier soir. C'était vraiment un grand moment. Je pense qu'on est beaucoup à penser la même chose. Un grand moment d'unité, de joie et surtout, on a pu se rendre compte d'une jeunesse qui est vraiment vivante. On est tous là pour partager un bon moment, des valeurs de partage. Donc ça, c'est important. Je pense que c'est vraiment ce qu'il faut retenir et d'espérance, évidemment, toujours dans ces temps qui courent. On a besoin d'espérance, je pense, pour le futur.
3: Et c'est la fête aussi, Stéphanie. Alors Stéphanie, elle accompagne tout au long de l'année les jeunes, en particulier les collégiens. Ces moments-là, ça vous permet quoi, de les motiver aussi un peu?
6: Alors oui, c'est sûr que c'est un moment très festif aussi, puis c'est magnifique puisque c'est assez intergénérationnel. Il y a des jeunes autour de nous, il y a des familles, il y a des personnes plus âgées. Et je pense qu'à chacun, quel que soit notre âge, ça nous donne un bel élan dans notre foi, dans notre vie de chrétien. Et puis même plus largement, ça nous redonne aussi de l'espérance pour le monde. Et comme le disait hier le pape, de pouvoir aussi transformer nos peurs en espérance et transformer nos plaintes en courage, c'est un beau message.

0: qui nous a donné et que par cette dimension de fête aussi on veut partager autour de nous.
1: Parce qu'on est loin de l'hôtel, hein, Vivien, donc comment on va vivre cette messe-là ?
2: On va vivre avec la foi dans le cœur. Voilà, c'est sûr que c'est comme dans la foi, on ne voit pas Dieu, on ne le voit pas, mais par contre on peut le ressentir et par la foi qu'on a. Et donc là, ce sera un peu pareil, j'ai envie de dire. On sait que quand on vit un événement comme ça, il y a une bonne ambiance, c'est l'ambiance qu'on cherche à vivre, la dimension spirituelle ou à la forte. Mais forcément, c'est pas là, on va être les plus attentifs à ce que le dit le pape, à ce qui se passe. Mais à froid ensuite, après, je sais qu'il y a plein de choses qui travaillent dans le cœur. Et moi, ben, je vais retenir forcément des paroles qui vont me toucher. Mais je pense comme chacun présent ici, hier à la veillée, je sais que plusieurs paroles m'ont touché personnellement, vraiment. Parce que le pape, il parle de façon très simple, mais aussi de façon très forte, concrète. Voilà, il dit la vérité, mais avec vraiment plein d'espérance et de douceur en même temps. Et il a des paroles percutantes comme l'évangile finalement qui est une bonne nouvelle. Et le monde a besoin d'entendre des bonnes nouvelles. Et là c'est la bonne nouvelle, c'est à savoir que bah, il y a une espérance, il y a quelque chose. Et ça nous encourage énormément en tant que jeunes, je pense.
1: Alors vous avez entre 25 et 35 ans, allez, je synthétise. Vous êtes de la génération plus pape François que pape Léon. De fait, il a été élu il y a peu de temps. La différence entre les deux, d'après vous, Anna ?
3: Alors oui, ça dépend ce qu'on pense, mais je trouve que le pape Léon, justement, il s'inscrit assez dans une continuité avec le pape François, toujours d'unité, de partage. Aussi, moi, quelque chose que j'ai pu retenir d'hier soir, c'est qu'on avait la présence de certaines autres religions pour justement créer un sentiment de cohésion entre la jeunesse.
1: Merci beaucoup Anna, effectivement on va continuer de commenter le deuxième jour oui. du pape Léon en France et on est avec vous sur les Champs-Élysées pour cette messe qui va finir par arriver.
4: Vous êtes loin mais il y a un écran géant quand même près de vous Mathilde, pour suivre.
1: Ah oui, il y a des écrans géants, ouais. Pas très loin. Il y en a un petit peu partout sur les Champs-Élysées. Et puis au niveau effectivement de l'Arc de Triomphe, bon, on trouvera un moyen de suivre attentivement cette messe.
4: À tout à l'heure, Mathilde Imbertier avec les moyens techniques de Romain Lucquien, édition spéciale de France Info. Dans un peu plus de 20 minutes maintenant avec Catherine Potier et ses invités que vous retrouverez en direct de la place de la Concorde. Et parmi ceux qui accompagneront Catherine, il y a Christine Pedotti, qui est la directrice de Témoignages Chrétiens. Elle était avec nous tout à l'heure sur France Info pour essayer de nous expliquer eh bien, pourquoi une telle ferveur autour de la venue du pape.
5: Alors, c'est vrai que d'abord, dans sa façon d'être, il a souhaité, depuis qu'il est élu, être un pape apaisant. Hein, il a commencé avec une voix très calme, qu'on entendait, enfin quand je dis une voix, c'est pas qu'il parlait pas haut, mais il avait une façon de parler qui était très très paisible. Et puis il a, haussé la voix à certains moments, en particulier contre Trump, ce qui n'aura échappé à personne, en se présentant comme une figure importante du monde. Alors c'est assez étonnant puisque en fait il unit en lui-même à la fois une grande figure spirituelle qui dit aux gens que leur vie vaut la peine d'être vécue de façon intérieure, et puis une figure politique qui s'oppose, je dirais, aux grands appétits des prédateurs de ce monde. Donc en fait, en lui-même...
4: Notamment l'IA, hein, qu'il a dénoncé à plusieurs reprises, en tout cas ses excès.
5: Bien sûr, et alors de façon assez étrange aussi, parce que cet homme est un paradoxe à lui tout seul, il est plus habillé en pape que les précédents visiteurs, hein, avec de la dentelle, la petite mosette rouge, etc. Et en même temps, il y a un côté, il est à l'aise dans la modernité. Hier soir, c'était clair au Stade de France que l'accueil jubilatoire des jeunes, la musique à fond, etc., ça ne l'inquiétait pas du tout. Et puis en même temps, il y a l'IA. Il est quand même un des premiers grands leaders mondiaux à dire des choses décisives sur la question de l'intelligence artificielle. Donc, il coche beaucoup de cases.
4: Il coche beaucoup de cases avec un franc-parler. Vous l'avez dit, il s'est déjà opposé à Trump. Hier, il a également eu des propos sur le droit à la vie qu'il a tenu devant Emmanuel Macron et une partie du gouvernement. Il y a des positions qui peuvent être assez tranchées, mais qui finalement peuvent parler à toutes les franges de la population.
5: Écoutez, il fait son métier de pape. Hein. Il ne faut pas reprocher au pape de ne pas tenir les positions qui sont les positions habituelles et classiques dans le catholicisme où on protège la vie. Mais ce pape change aussi un tout petit peu l'angle parce que, par exemple, sur la question de la vie, où on a beaucoup entendu les papes dire la vie du début à la fin, pas d'avortement, pas d'euthanasie, Léon a été très clair en disant mais ce qui se passe entre les deux, et il l'a rappelé de façon très ferme, ce qui se passe entre les deux, entre le début et la fin, c'est important aussi et il faut la protéger. Et ses positions sur les violences qui ont pu être faites aux migrants aux États-Unis par exemple, ou en allant à Lampedusa au bord de la Méditerranée, montrent que en fait il a une vision plus large. Et donc, en fait, il n'est pas accroché à certaines choses, même si, effectivement, il tient les positions de l'Église catholique, indiscutablement.
4: Alors, il n'a pas encore eu de mots pour les victimes de violences sexuelles au sein de l'Église. On sait qu'il doit rencontrer demain à Lourdes plusieurs victimes en privé, mais pas d'association ni de collectif de victimes, ce qui a fait couler beaucoup d'encre. Est-ce qu'il faut qu'il s'exprime publiquement sur ce sujet lors de son voyage en France ?
5: Alors, je ne sais pas s'il le fera. C'est une question qui est évidemment extrêmement douloureuse dans l'Église. Et puis surtout, c'est une question qui est toujours actuelle.
4: Donc, ça serait quand même compliqué de faire l'impasse sur ce sujet en particulier ?
5: De fait, il va rencontrer des victimes. Donc là, je dirais que c'est d'abord un signe. Hein. Il n'y a pas que les paroles, il y a les gestes aussi qui comptent. Mais c'est pas seulement là où les victimes disent aussi des choses, c'est qu'il n'y a pas seulement les victimes, il y a comment on évite les victimes suivantes. C'est-à-dire comment on fait en sorte que cette Église catholique devienne effectivement plus sûre. Et c'est aussi sur cette question-là qu'on aimerait entendre des choses que pour l'heure, on n'a pas beaucoup entendu. Voilà, il y a quelque chose de difficile là. Et le pape Léon, sur la question des violences sexuelles, ne se cache pas la face. Il est assez intransigeant, c'est sa position.
4: Il avait parlé d'un fléau, hein, notamment en Espagne cet été.
5: Oui, tout à fait. Donc en fait, on ne peut pas le prendre en défaut de minimiser les choses. Et il dit aussi que c'est toujours une question actuelle, que c'est une plaie ouverte. Hein. Une plaie ouverte, c'est une plaie qui n'est pas refermée. C'est quelque chose qui est en cours. Je dis ça parce que parfois en France, y compris du côté des évêques, on se dit on en a fait beaucoup, maintenant on s'est occupé des victimes et puis on passe à autre chose. Je pense que le pape n'est pas sur cette position-là.
4: Christine Pedotti, la directrice de Témoignages chrétiens qu'on retrouvera sur France Info dans moins d'une demi-heure maintenant depuis la place de la Concorde pour vivre et commenter cette messe du pape Léon XIV. 7 mois après le déclenchement des frappes américaines en Iran, le détroit d'Ormuz est toujours bloqué. Les prix des carburants continuent de tutoyer des records. Alors l'Iran a proposé un plan hier soir aux États-Unis, plan qui proposait de rouvrir Ormuz en 7 jours. Mais le Wall Street Journal, le journal américain, affirme que Donald Trump a refusé cette proposition. Bonjour Sébastien Boussois.
6: Bonjour à vous.
4: Vous êtes chercheur spécialiste du Moyen-Orient, directeur de l'Institut géopolitique européen. Sait-on ce que contenait ce plan et pourquoi n'a-t-il pas été validé par Donald Trump ?
6: Écoutez, effectivement, si vous attendiez une date précise de réouverture du Détroit, je crois qu'on va encore attendre un petit peu parce que les éléments qui ont été demandés par l'Iran sont véritablement une ligne rouge actuellement pour Donald Trump et les États-Unis. Donc l'idée était de repartir sur une base d'accord du mois de juin et sur une partie effectivement du protocole qui a volé malheureusement en éclats au mois de juillet. Et ça concernait essentiellement deux choses, le déblocage des avoirs iraniens gelés et quelque part la chose qui est corrélée, la levée des sanctions économiques. En réalité, évidemment, Trump est passé d'une opération militaire à une opération de pression maximale économique. Donc, c'est ce qu'il essaye de faire pour faire plier le régime iranien. Donc, il est vrai qu'à partir du moment où Téhéran arrive, non pas naïvement, mais je dirais de manière assez forte et radicale, en disant « nous, ce qu'on veut, c'est le déblocage des fameux avoirs, les milliards et la levée des sanctions », ils ont reçu une fin de non-recevoir de la part de Trump parce qu'il n'a pas beaucoup d'autres cartouches à l'heure actuelle pour faire pression sur le régime iranien.
4: Donc on reste dans une forme de surenchère des deux côtés avec une situation qui continue de s'enliser et aucune perspective d'amélioration.
6: pas une surenchère, non. On est dans l'enlisement de toute façon depuis le mois de juin. Chacun part dans son coin, chacun a des revendications. C'est vrai qu'aujourd'hui, il fait gris. Moi, j'aimerais bien qu'il y ait du soleil. Bah, c'était un peu la même chose, en fait, là. On a Trump qui dit globalement, bah, si le régime iranien s'effondrait, ça serait bien. Si le régime iranien réouvrait sans aucune condition préalable le détroit d'Ormuz, ça serait plutôt sympathique. Et puis de l'autre côté, le régime iranien joue sur ces deux assurances-vie dont il dispose, donc le nucléaire dont on ne parle même plus, et puis évidemment le détroit d'Ormuz. Mais rendez-vous compte que même si on arrivait à négocier sur la question de d'Ormuz à l'heure actuelle, il faudrait quand même mettre dans le panier, avant de valider son achat, la question de Bab el-Mandeb maintenant, parce que du coup on est
4: qui
6: aussi
4: est l'autre détroit chose. Stratégique, ouais.
6: Absolument, qui est qu'on ne peut pas avoir Hormuz d'un côté totalement réouvert essentiellement à destination de l'Asie si on n'a pas une réouverture complète de Bab el-Mandeb. Et l'accord en ce moment entre les Houthis et les Américains tient ce qu'il tient, mais vous avez bien compris que tout était plus que extrêmement fragile dans tous ces accords de papier dans lesquels on se perd depuis maintenant plus de 6 mois.
4: Ça peut durer combien de temps comme ça? Plusieurs mois, plusieurs années?
6: Ben oui, ça peut durer effectivement des années. La guerre entre les deux Corées, il n'y a jamais eu d'accord ou d'armistice ou quoi au caisse depuis 1953. Donc on est dans des situations
4: avec moins de conséquences sur l'économie mondiale tout de même.
6: Ah oui, non mais ça c'est clair, mais c'était vraiment un choc entre, je dirais, l'Occident et puis l'Orient. Il y a quelque chose de cet ordre-là aujourd'hui entre les États-Unis et l'Iran, mais les conséquences économiques dans un process de mondialisation arrivé à ce point-là, évidemment, et dans une dépendance dans laquelle sont les Occidentaux, et en particulier les Européens sur le plan énergétique, on est effectivement très mal, parce que c'est 20% des hydrocarbures qui circulent par Hormuz, et ça peut durer des années, ça peut être des négociations pays par pays avec l'Iran, certains ne veulent pas, d'autres peut-être à un moment, certains États membres de l'Union européenne avaient essayé de jouer de leur côté leur propre partition. Mais un accord global, général, qui passerait par une forme de cessez-le-feu, d'accord de paix complet, avec tous les éléments, le nucléaire, la question du Hezbollah, la question des outils, la question du Hamas à Gaza, je crois qu'on est encore effectivement extrêmement loin de ça. Donc on risque d'arriver, une fois toutes les élections passées, américaines, israéliennes, peut-être palestiniennes un jour, on risque encore d'en avoir pour extrêmement longtemps avant de revenir à la situation qui était idéale au mois de février, avant que Donald Trump effectivement enclenche cette guerre pour essayer de faire tomber la République islamique.
4: Merci à vous Sébastien Boussois d'avoir répondu à nos questions, directeur de l'Institut géopolitique européen.
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4: Il est 13h47, Marie-Marty Rossian, et à la une, les Champs-Élysées déjà noirs de monde.
10: Il y a de fidèles qui attendent impatiemment l'arrivée du pape sur sa papa mobile, Léon XIV, qui va présider une messe pour sa deuxième journée de visite en France. France Info en édition spéciale à partir de 14h. Tout à l'heure, le pape qui se rendra ensuite à Lourdes à partir de ce soir. Dans l'Aude, le policier accusé d'avoir jeté à terre un SDF à Carcassonne a été placé sous contrôle judiciaire. C'est ce qu'indique le parquet. Une enquête avait été ouverte pour violence volontaire. Ce policier doit être jugé début novembre prochain. Au moins 4 personnes légèrement blessées à Clermont-Ferrand. Elles ont été percutées par une voiture ce matin au cours de la marche pour le climat. Plus de 200 rassemblements sont prévus par ailleurs en France. Le conducteur a été interpellé. Il a voulu forcer le passage malgré la présence de nombreux piétons. Des tests ont révélé une consommation de drogue. Il est actuellement en garde à vue. Et puis du rugby cet après-midi, 4e journée de top 14. 6 rencontres au programme, dont Bordeaux-Bègles qui se déplace à Perpignan à 14h30. Pau affrontera La Rochelle ce soir à 21h.
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4: Les pompiers en colère, premier jour de mobilisation pour les soldats du feu. Lundi, ils iront manifester devant le ministère de l'économie pour réclamer des moyens supplémentaires après les incendies de l'été. Incendies amenés à se répéter dans le Var, département très touché. Le syndicat autonome des pompiers a même entamé, Mathilde Vinceneux, une tournée des centres-villes pour sensibiliser le public aux difficultés.
11: En grève, voilà ce que l'on peut lire sur le camion de pompiers garé sur une place du centre-ville d'hier. terre, juste à côté sous une tonnelle. Les soldats du feu en uniforme répondent aux questions des passants.
12: On a vu aux infos qu'il manquait quand même pas mal de canadaires et de matériel.
13: Ça manque de moyens aériens quand on voit le nombre d'avions qui nous manquent, les hélicoptères et après des moyens terrestres. Il nous manque beaucoup aussi de camions.
11: Hervé est pompier dans le Var depuis 25 ans.
13: Moi, l'un des meilleurs exemples, c'est le feu qu'il y a eu cet été, si vous voulez, au Gros Sillon. C'est tant mieux, il y a eu quand même pas mal de camions qui sont allés dessus, mais si ça brûlait ailleurs, il n'y avait plus de camions en caserne. Toute l'agglomération toulonnaise, s'il y avait un gros feu, il n'y avait plus aucun camion de feu de forêt.
11: C'est scandaleux, s'emporte Sylvaine, hôtesse de l'air. Elle sera dans le cortège mardi à Paris, aux côtés des pompiers. Elle veut les soutenir.
14: Bon courage, parce que vous êtes sur tous les feux, vous ne vous arrêtez pas de travailler, ce n'est pas normal.
11: On n'est jamais écouté, et passé l'été, tout le monde oublie, grondent les pompiers.
15: C'est la rentrée scolaire, il y a une amnésie générale pour les sapeurs-pompiers sur les besoins réels.
11: Guillaume Civret, le président du syndicat autonome des sapeurs-pompiers du Var, il raconte la fatigue intense de ses collègues après un été particulièrement dense et s'inquiète des années à venir avec le réchauffement climatique.
15: Les feux vont se multiplier et on le voit sur le territoire national que maintenant c'est plus seulement la bande sud-est et la côte ouest qui est touchée. Il y a plus de 21 000 départs de feu cet été sur la France. On a eu le feu de Fontainebleau, hein, c'est historique.
11: Même en Belgique, il y a eu des feux, acquiesce Stéphane, un touriste bruxellois en vacances dans le Var.
16: Dans les Ardennes, il y a eu un feu alors que chez nous, il n'y a jamais de feu. Et cette année, il y a eu des feux de forêt. Ils ont dû être aidés par les pompiers français. Donc ça devient le même problème chez nous.
11: Et face à la multiplication des catastrophes, il sera de plus en plus difficile de compter sur des renforts d'autres régions ou d'autres pays, résume Guillaume Civret. Le président du syndicat autonome des sapeurs-pompiers du Var le martèle. Il faut recruter 20 000 pompiers en France.
4: Mathilde Vinceneux a hier dans le Var pour France Info. Bonjour lieutenant-colonel Jean-Paul Bosselan.
17: Bonjour.
4: Vous êtes le président de la Fédération nationale des sapeurs-pompiers. Mobilisation des pompiers donc pendant 4 jours et notamment ce soir à Paris en participant à la marche pour le climat, pour réclamer des mesures d'urgence contre le réchauffement climatique. C'est naturel pour vous qui avez lutté contre les feux cet été de vous associer à cette mobilisation pour le climat.
17: Mais les sapeurs-pompiers au quotidien sont impactés par le climat, que ce soit l'été avec les feux de forêt, mais ça va être aussi l'automne avec les orages. On l'a vu avec des tornades dans l'Aude fin août. Oui, le quotidien des sapeurs-pompiers depuis quelques années maintenant est fortement impacté.
4: Manifestation donc pour le climat, manifestation également, j'allais dire, propre aux pompiers hein, pendant ces prochains jours pour réclamer, on l'a entendu, plus de moyens matériels et plus de moyens humain, concrètement, est-ce qu'aujourd'hui il vous arrive de devoir renoncer à des interventions faute d'hommes ou de matériel disponible ?
17: Aujourd'hui, les sapeurs-pompiers de France assurent la mission et nous recevrons en Haute-Savoie à la fin de la semaine prochaine, nous allons avoir le congrès national des sapeurs-pompiers de France et nous recevrons le ministre à l'issue de ces séquences.
4: Ministre de l'Intérieur Laurent Nunez.
17: Tout à fait, et nous aurons bien sûr des questions à lui poser sur l'ambition du gouvernement à renforcer les moyens des sapeurs-pompiers de France pour continuer à remplir des missions telles qu'on l'a vu cet été avec des feux qui impactent l'ensemble du territoire et nous avons besoin, face à ce dérèglement climatique, d'amener des moyens conséquents pour pouvoir continuer à répondre correctement et efficacement à la lutte contre les feux de forêt, mais aussi aller assurer les sauvetages lors des inondations.
4: Vous remplissez vos missions, mais difficilement, on l'entend. Le gouvernement a présenté il y a quelques jours un projet de loi de modernisation de la sécurité civile. Il y a pas mal de mesures techniques dedans. Est-ce qu'il y a justement des engagements sur la question des moyens ?
17: Alors, sur les engagements financiers n'apparaissent pas dans le projet de loi dite de modernisation de la sécurité civile. On nous explique que tout sera inscrit dans le projet de loi de finances, d'où l'intérêt de bien entendre le ministre de l'Intérieur quand il sera présent sur notre congrès.
4: En sachant que l'État, en tout cas au niveau national, n'est pas le seul à tenir les cordons de la bourse, hein. Rappelons que ce sont aussi les départements qui financent les services d'intervention et de secours. Est-ce que vous constatez des différences de moyens selon les départements, justement ?
17: Depuis le 1er janvier 2000, les services de secours sont départementalisés. Notre histoire vient des communes. Et donc, depuis ce moment-là, les départements financent en grande partie, en répartition avec les communes, le financement des SDIS et l'État participe aussi en partie sur différents niveaux. La dotation des départements ayant baissé, ben mécaniquement, forcément, aujourd'hui, vous avez des services départementaux d'incendie et de secours qui sont en difficulté pour construire les budgets.
4: Donc, il y a tout un travail au niveau national, mais aussi au niveau local, hein, pour essayer de renforcer les moyens. Laurent Nunez avait affirmé cet été que la question des moyens n'était pas forcément une question qui se posait, hein, lorsque vous étiez au plus fort de la lutte contre les flammes. Est-ce que vous avez digéré, est-ce que vous avez compris ces propos ou toujours pas ?
17: Quand vous mobilisez les sapeurs-pompiers l'été, en plus de l'action quotidienne, en plus des nombreuses ambulances avec les canicules et les importants feux de forêt sur l'ensemble du territoire, c'est bien le sujet. C'est que historiquement, les feux de forêt étaient plutôt situés dans le sud de la France. Aujourd'hui, on fait des feux, on l'a vu en Seine-et-Marne, on fait des feux de forêt en Bretagne. Donc forcément, nous aurons besoin de compléter les moyens. L'État l'a fait en 2022 avec la mise en place de packs capacitaires qui permettent de compléter avec des véhicules les colonnes de renfort. Nous réclamons, la Fédération des sapeurs-pompiers de France, à avoir ces mesures de packs capacitaires qui soient reconduites et qui soient maintenues chaque année de manière à concrètement pouvoir compléter les colonnes de renfort, notamment sur l'ensemble du territoire.
4: Merci beaucoup, lieutenant-colonel Bosselan, président de la Fédération nationale des sapeurs-pompiers. Il est 13h56 et on retourne sur les Champs-Élysées à Paris. Le pape attendu dans une heure maintenant devant la foule, 600 000 personnes attendues, on le rappelle. William Gay-Costa, vous êtes au niveau du Grand Palais avec un groupe de jeunes qui attend cette messe.
18: Oui, exactement, un groupe de jeunes parmi cette foule immense où il y a eu un gros frémissement il y a quelques instants, Thomas, car on a aperçu sur les écrans géants la Papa Mobile. Alors pour l'instant elle est vide, mais cette Papa Mobile, elle va bientôt commencer sa déambulation sur les Champs-Élysées. Elle va passer non loin de nous et c'est justement cette Papa Mobile qu'attendent Émeric, Charles, Augustin et Louis qui sont dans leur ville. Vous êtes tous les quatre venus avec la paroisse de Saint-Sulpice. Alors ça vous dit peut-être quelque chose, vous auditeurs, c'est l'une des églises les plus emblématiques de la capitale, Saint-Sulpice. Alors, je crois, messieurs, que la journée a quand même commencé tôt pour vous tous, hein, aujourd'hui. Comment ça s'est passé ?
19: Oui, en effet, on a commencé vers 9h30 à l'église pour se retrouver pour une prière avec toute la paroisse. Plus de 2000 personnes, c'était vraiment très beau et très priant, c'était vraiment très bien.
18: Et après, vous êtes venus jusqu'ici, jusque sur les Champs-Élysées pour ce moment qui s'annonce, je suppose, assez incroyable pour vous. Qui serait d'accord pour venir nous dire son sentiment face à cette messe géante qui s'annonce?
20: Moi, ça me fait vraiment chaud au cœur de retrouver tous ces gens rassemblés pour le pape et au nom de l'amour de Jésus.
18: Alors, vous étiez tous, je crois, hier au Stade de France. Vous avez déjà vécu cette veillée, vous avez déjà vu le pape. Alors qu'est-ce que vous attendez de plus aujourd'hui en revoyant le pape ici sur l'avenue des Champs-Élysées ?
21: Bah, c'est voir le pape, mais c'est aussi voir 600 000, 1 million de personnes qui sont là pour rencontrer d'autres gens, d'autres chrétiens, même des gens complètement différents, de voir des sourires, des gens bienveillants. C'est incroyable cette ambiance de bienveillance, de joie. Ça rassure et finalement ça... Ouais, sur aujourd'hui quand même où il y a beaucoup de mauvaises nouvelles et tout, et finalement ça met un peu de rayon de soleil, quoi.
18: Ah oui, c'est ce monde que vous trouvez angoissant, là vous avez le remède entre guillemets à cette angoisse là
21: ouais.
18: Le pape va donc descendre le long de cette avenue des Champs-Élysées pour s'installer sur la place de la Concorde. Vous allez pouvoir suivre sur France Info, mais vous directement sur les écrans géants qui sont sur les Champs-Élysées, cette messe. Qu'est-ce que vous attendez de cette messe, de ce que pourrait dire le souverain pontife lors de sa messe?
22: J'attends qu'il parle encore un petit peu plus à la jeunesse sur les problèmes actuels que l'on peut rencontrer, mais qu'il exalte aussi tous les jeunes à se tourner vers le Christ et à ne pas avoir peur finalement d'être chrétien et de le dire.
18: Eh bien, on va vous laisser suivre cette messe avec le pape qui donc devrait bientôt commencer sa déambulation à partir de la place de l'Étoile, le rond-point de l'Étoile, l'Arc de Triomphe, pour ensuite descendre. Et comme je vous le disais, on commence à apercevoir sur les écrans géants la Papa Mobile et les drapeaux français et du Vatican ont déjà commencé à être hissés par tous ceux qui sont au bord de cette avenue des Champs-Élysées.
4: William Gay-Costa avec Virginie Lorda à la technique. Vous restez bien sûr avec nous, l'édition spéciale de France Info débute dans un instant.
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4: Patricia Charbonnier pour le temps.
10: Les températures sont encore estivales pour ce week-end et cette chaleur devrait même se maintenir jusqu'en milieu de semaine avec des conditions météo encore très sèches aujourd'hui. Cet après-midi, le soleil va s'imposer sur la plupart des régions. Le ciel restera plus nuageux avec localement des nuages bas tenaces entre la Normandie et les Hauts-de-France. Quelques passages nuageux sur le nord-ouest du pays. Un petit risque d'averse cet après-midi sur le sud des Alpes et donc des températures toujours au-dessus des normales de saison. Météo France prévoit 30 degrés cet après-midi à Valence, 29 à Clermont-Ferrand, 25 à Bourges, 24 degrés à Paris, 22 degrés à Lille et 19 degrés au Havre.
4: Merci Patricia et c'est Catherine Potier qui vous accompagne pour les trois prochaines heures sur France Info. Bonjour Catherine.
1: Bonjour Thomas, bonjour à tous.
4: Le studio France Info en direct de la place de la Concorde à Paris. Catherine, une foule impressionnante autour de vous.
1: Ah, impressionnant, c'est vraiment le mot. Mais vous savez, ce qui est impressionnant, c'est ce que l'on voit depuis l'arrivée du pape sur le sol français. Ce monde, cette ferveur qui l'entoure. On l'a vu hier soir, bien évidemment, au Stade de France, autour de cette veillée avec 80 000 jeunes qui étaient réunis au Stade de France à Saint-Denis. Et ici, sur la place de la Concorde, écoutez, c'est une foule immense, on parle de 600 000 personnes, en tout cas 600 000 personnes qui se sont inscrites pour venir ici dans ce périmètre sécurisé. Il y a une foule extrêmement compacte entre la place de la Concorde où nous sommes et l'Assemblée nationale sur le pont. Écoutez, c'est impossible de circuler à l'heure où nous parlons. Autant de monde, sinon plus, derrière moi, sur l'avenue des Champs-Élysées, où le pape va déambuler dans quelques minutes maintenant avec la Papa Mobile. Je vous fais le décor. Nous sommes donc au cœur de la place de la Concorde. Face à nous, le jardin des Tuileries. Et face à nous, surtout, l'estrade, l'autel, là où le pape va donc prononcer cette messe, va célébrer cette messe tout à l'heure à partir de 15h. Il y a une sécurité énorme ici. On parle de 12 000 membres des forces de l'ordre. Il y a 2500 sapeurs-pompiers. Je vois d'ailleurs, non loin de moi, au-dessus sur le toit de l'hôtel Crillon, des tireurs d'élite, parce que évidemment, il y a une sécurité extrêmement importante ici. On se retrouve dans quelques instants pour vivre ce moment exceptionnel avec vous tous et avec nos invités.
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1: Le journal, tout de suite, Mathilde Bouquerel. Bonjour Mathilde.
3: Bonjour, ça n'était pas arrivé depuis 8 ans. Un pape en visite à Paris. Léon XIV est attendu dans une heure pour célébrer une messe géante en plein air. Place de la Concorde et sur les Champs-Élysées. France Info est en édition spéciale et vous le fait vivre en direct. 600 000 personnes venues d'un peu partout dans le monde doivent assister à cette messe. Mais pas le président de la République, Emmanuel Macron. Au contraire, de nombreux candidats à la présidentielle, Aurélie Herbemont.
24: Emmanuel Macron ne sera pas à la Concorde, échaudé par les critiques sur le non-respect de la laïcité quand il avait participé à la messe du pape François en 2023 au Stade Vélodrome. Son épouse Brigitte le représentera. Le Premier ministre Sébastien Lecornu sera également présent. Ils y croiseront des candidats à la présidentielle. Marine Le Pen, accompagnée de Jordan Bardella, mais aussi Édouard Philippe, qui voit dans cette visite papale un message de dialogue, de paix et d'espérance, ou encore Bruno Retailleau. Le candidat LR rappelle que notre civilisation a des racines chrétiennes. Gabriel Attal sera aussi à la messe, son entourage y voyant un événement historique et populaire. À gauche, en revanche, le socialiste Olivier Faure n'y participera pas, ni Jean-Luc Mélenchon. Le pape est le bienvenu en France, assure l'insoumis. Mais de là à aller à la messe, dit-il, faut pas abuser.
3: Un policier placé sous contrôle judiciaire à Carcassonne. Il est soupçonné d'avoir jeté à terre un jeune sans domicile fixe. C'était en juin dernier. Le jeune homme est décédé plusieurs jours après l'intervention policière. La vidéo de cette interpellation avait fait le tour des réseaux sociaux. Le policier sera jugé le 6 novembre 2026. Le 6 novembre, au moins 4 personnes légèrement blessées à Clermont-Ferrand ce matin. Elles participaient à une marche pour le climat. Un automobiliste a foncé dans la foule et renversé plusieurs participants. Cet homme âgé de 37 ans a été interpellé. Il il avait consommé de la drogue. Les manifestants blessés ont été transportés à l'hôpital. 260 événements, marches et rassemblements pour le climat ont lieu un peu partout en France aujourd'hui pour demander au gouvernement d'agir face au réchauffement climatique après un été marqué par des canicules, des sécheresses, des incendies historiques. À Paris, un rassemblement est organisé place de la République ce soir de 17h à 20h. Le climat qui se dérègle et ses inondations monstres en Thaïlande, Bangkok, la capitale, est sous les eaux. Ses 50 districts ont été placés en état de catastrophe naturelle. La pluie tombe quasiment sans interruption depuis jeudi. Les routes sont inondées et les canaux de la capitale thaïlandaise débordent. Et puis en tennis, un Français, Alexandre Muller, est qualifié pour les quarts de finale de l'ATP 250 de Chengdu. C'est en Chine. Il s'est imposé face à l'Italien Federico Cina, 170e mondial. Il affrontera donc l'Espagnol Alejandro Davidovic. Rencontre prévue demain.
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1: Ils sont des centaines de milliers ici à la Concorde. Derrière nous, sur les Champs-Élysées, des milliers de jeunes ou de moins jeunes à brandir des drapeaux jaunes et blancs aux couleurs du Vatican. Il y a des drapeaux français également. J'ai vu également des drapeaux bretons. Vous savez que la communauté catholique est très importante en Bretagne. En tout cas, c'est vraiment impressionnant, on le disait tout à l'heure, de voir toute cette foule rassemblée ici pour assister à la messe en plein air que le pape Léon XIV va célébrer à 15h. On va en parler évidemment jusqu'à 17h dans cette édition spéciale avec les invités qui sont autour de moi. Christine Pedotti, bonjour.
5: Bonjour.
1: Vous êtes directrice de la rédaction de la revue Témoignages Chrétiens. Le père Benoît Pouzin est également avec nous pour nous faire vivre ce moment exceptionnel. Bonjour, bonjour à vous.
6: Bonjour, vous bonjour êtes... à tous les auditeurs.
1: Prêtre de la paroisse Sainte-Famille du Crès, c'est dans la Drôme. Et à mes côtés également, Marc-Antoine Béchetoile, frère dominicain et conseiller éditorial du Jour du Seigneur. Bonjour. Une question d'abord avant d'aller rejoindre nos reporters qui sont sur les Champs-Élysées. Vous avez été surpris, père Benoît, hier, de voir toute cette ferveur autour du pape.
6: Ah bah c'est quelque chose d'incroyable. Et puis là, en voyant toute cette foule, toutes ces images, je suis vraiment pris... d'une grande joie, d'une grande émotion en même temps, de se dire ce que le Seigneur est capable de faire, parce que bien sûr il y a le pape qui vient, c'est le successeur de Pierre, c'est le vicaire du Christ sur la terre, mais il est vraiment celui qui permet que toute l'Église aujourd'hui puisse se rassembler, voir cette joie, cette ferveur, c'est quelque chose d'incroyable.
1: Christine Pedotti, qui peut rassembler 1 million de personnes à la Concorde?
7: Justement, c'est ça qui est incroyable, c'est que le pape qui rassemble sans doute 1 million, hein, puisqu'on en attendait 600 000, c'est clairement plus que ce qui était attendu. Des hommes politiques français rêvent ou ont rêvé de mettre 1 million de personnes. Et bien Léon le fait.
1: Hein, Léon le fait. Lui
7: Léon
1: le
7: fait. Voilà, le million, c'est Léon.
1: Frère Marc-Antoine, c'est vrai que c'est un moment exceptionnel, pour le monde de l'Église d'ailleurs.
8: Ah oui, c'est exceptionnel pour le monde de l'Église. On sentait d'une certaine façon cette ferveur monter. Mais il y avait aussi toute la complexité de l'organisation qui pouvait apporter un petit peu du stress à se demander comment ça allait se dérouler. Et puis maintenant on est dans la joie, on a pu rentrer, on est heureux d'être présent et de voir le pape qui va bientôt monter dans sa papa mobile pour rejoindre la Concorde. Donc ça y est, là, c'est la fin des soucis d'organisation et on est dans la joie de l'événement.
1: Heureux et le sont aussi évidemment tous les fidèles qui sont notamment autour de vous, William Gay Costa. Vous êtes au cœur des Champs-Élysées, sur l'avenue des Champs-Élysées.
18: Oui, exactement, Catherine, au niveau du Grand Palais, voilà, pour vous situer exactement où nous sommes actuellement avec trois jeunes fidèles, Capucine, Emma et Éloi, qui ont accepté, c'est très gentil de leur part, de s'éloigner de la foule, parce que pour l'instant, on est plus dans la tendance à se serrer vers les barrières pour se rapprocher le plus possible de la Papa Mobile qui va commencer sa déambulation dans quelques minutes que l'on suivra sur... le pape vient de monter à bord de cette... Ah voilà, nous on peut le suivre exactement, Catherine, vous l'entendez autour de nous, on peut le suivre sur les écrans géants. Et justement, Capucine, Emma et Éloi sont en train de regarder ce qui se passe alors que les drapeaux français et du Vatican sont en train d'être agités dans les airs. Je peux vous dire que là, je vais être obligé de les interrompre dans ce moment qui est quand même sympathique, Catherine. Dur est notre métier. Je me tourne d'abord vers vous, Capucine. Vous êtes venue sur les Champs-Élysées pour voir le pape alors que vous étiez déjà au Stade de France hier. Pourquoi revenir ?
5: Eh bien écoutez, pour poursuivre cette action de grâce dans la joie, tous ensemble, dans l'unicité. Et aujourd'hui, comme hier, on est fiers d'être catholiques et d'être français. Et on est fiers tous d'avoir été choisis par le pape, aussi bien hier en tant que jeune, pour recevoir son message. Et puis pour retrouver notre unité de catholiques français dans un même corps, celui du Christ.
18: Alors hier, le pape a réuni les jeunes. Aujourd'hui, son message s'adressera sans doute à tous. Un autre événement, une messe. Emma, qu'est-ce que vous attendez cette fois, vous qui étiez hier à la veillée? Qu'est-ce que vous attendez de cette messe?
9: Hier, c'était très centré sur les jeunes. On était tous la même génération. C'était très sympa d'être la génération Léon. Et aujourd'hui, être mélangé avec toutes les générations, on a hâte de savoir à peu près tous les sujets qu'il va aborder. Je pense que ça sera doublement une ampleur.
18: Éloi, on entendait génération Léon. Vous pensez que vous faites partie de cette génération Léon?
12: Je pense qu'on se reconnaît un peu tous dans la figure du pape qui arrive à parler avec les jeunes, qui dialogue auprès des jeunes, comme on l'a vu hier à la veillée. Et je pense qu'il y a une ferveur qui n'est pas seulement en France, qui est partout dans le monde autour de cette figure du pape. Moi, j'étais au jubilé, par exemple, l'année dernière.
18: À Rome.
12: Il y a 2 ans, à Rome, exactement. Et il y avait, on était 1 million, c'était dingue. Et on se sentait tous, génération Léon, on se sentait tous un peu entendus par ce pape aussi, qui connaît nos problématiques, qui connaît un petit peu nos inquiétudes aussi. Et donc, voilà, je pense qu'on est fiers de dire qu'on est la génération Léon.
18: Mais justement, je vois que vous êtes en train de le regarder. Léon, qui est sur l'écran géant en face de nous, qui a déjà commencé sa déambulation. Nous, on voit les images, Catherine, je suppose que vous voyez les mêmes. Ces images de l'Arc de Triomphe, de la place de l'Étoile, qui est noire de monde, tout comme l'avenue des Champs-Élysées où je me trouve en ce moment. On l'entend derrière nous. Voilà, les drapeaux commencent à être agités, même si la Papa Mobile, à sa vitesse, n'est pas tout de suite à côté de nous, Catherine. Mais en tout cas, ici, l'ambiance commence vraiment, vraiment, vraiment à monter.
1: Ah, c'est pas une Formule 1, hein, la Papa Mobile. Hein.
18: Non, c'est sûr, on va pas faire d'excès de vitesse.
1: Père Cousin, oui. À l'instant, on entendait cette jeune fille dire on fait partie de la génération Léon.
13: Ah oui, moi ça me touche beaucoup parce que nous, on se dit plutôt de la génération Jean-Paul II, hein, ce pape qui a vraiment marqué notre foi. Comme jeune et puis l'amour qu'il a eu pour la jeunesse, donc ça correspondait à cette époque à notre jeunesse à nous, donc il a vraiment marqué toute une génération et qu'aujourd'hui les jeunes d'aujourd'hui se retrouvent dans le pape Léon et soient capables de dire on est fiers et heureux de faire partie de la génération Léon, c'est se dire ça veut dire qu'ils entrent aussi dans cette joie de la foi. C'est très émouvant là de voir à travers aussi les images et à travers cette ferveur de voir vraiment cette joie immense qu'on peut voir sur les visages. C'est quelque chose d'incroyable.
1: Je vous vois très très ému. Hein.
13: Ah ouais, c'est impré... ah ouais. Ah ouais,
1: c'est un... presque pour
13: ah moi tout à l'heure j'ai presque dire... eu la larme à l'œil. Franchement, je vous assure, c'est extrêmement puissant. Enfin, les auditeurs
1: n'ont les larmes aux yeux.
13: Mathilde, ils n'ont pas les images, mais c'est
1: Mathilde Zimberti, je ne sais pas si on a les larmes aux yeux autour de vous, mais il y a aussi cette ferveur partout où nous sommes. Il y a des sourires, il y a la joie. Et je crois que vous êtes à... Allez, est-ce que vous voyez la Papa Mobile déjà?
14: Alors, pas encore, mais ça ne devrait pas tarder. Hein. Les portables sont brandis. On a vu passer quelques motards annonçant effectivement l'arrivée de la Papa Mobile. Vous entendez autour de moi. On scande Léon. Les images... On voit les caméras qui reprennent les images de la Papa Mobile qui ne devrait plus tarder. Et puis, je suis à côté d'Anne-Isabelle qui a propulsé sa petite fille d'1 an de la faire bénir par le pape. Le voici, il est en train de saluer la foule et tout le monde l'acclame. Vous l'entendez, ça a été très rapide. Un grand sourire du pape Léon dans sa Papa Mobile. Anne-Isabelle, est-ce que votre fille a été bénie?
25: Non, ma fille n'a pas été bénie. Je m'en doutais un peu, mais qui ne tente rien n'a rien.
14: Voilà, il est passé très vite. Est-ce que vous êtes heureuse de l'avoir aperçu?
25: Oui, en fait, le pape, pour moi, c'est le doigt qui montre le Christ, le ciel. Et donc, c'est quand même hyper touchant dans notre foi. Merci. Et je récupère mon petit bébé.
14: C'était un bon moment aussi pour vous, monsieur?
26: Impressionnant. Le moment, c'est rentré de champ. Je suis hyper touché par son regard, son sourire, sa paix. Je trouve qu'elle est vraiment impressionnante. J'avais déjà vu ça chez Benoît XVI. Qu'on avait vu. C'était impressionnant, ouais.
14: Maintenant, vous allez suivre la messe?
26: Ouais, on va essayer avec les enfants, si elles veulent bien, elles.
14: Donc c'est un moment, vous l'entendez, effectivement, de joie. Tout le monde s'est regroupé. Bon, c'est toujours un petit peu rapide. Jeune homme, vous êtes sur France Info. Vous avez pu voir le pape François, comment vous appelez, le pape Léon?
27: Oui, j'ai pu le voir et c'était magique.
25: Et c'était... Bon, après, il nous a pas vus, il a regardé l'autre côté, mais c'était trop bien.
11: Tu es venue avec un groupe ?
25: Oui, avec un groupe de scouts. On est parti à 1h du matin de Lyon pour Paris, donc c'était très bien.
11: D'accord. Avec un jeune homme scout également. Vous appelez comment ?
15: Comment ?
11: Vous appelez comment ?
15: Gauthier.
11: Gauthier, c'était émouvant de voir le pape.
15: Ah, c'était émouvant, c'était la première fois pour moi. J'avais pas pu voir le pape François, maintenant c'est Léon XIV. Ah, je suis refait, là.
11: Voilà. Gauthier est acclamé car il a parlé sur France Info. Beaucoup de joie autour de moi, naturellement. Monsieur, pour vous aussi ?
15: Oui, j'ai pas entendu la question.
11: Vous êtes dans quel état d'avoir vu comme ça le pape ?
15: On est ravis, on est enchantés d'avoir le Saint-Père en France avec nous. On est en famille, tous les cinq. On rend grâce à Dieu qu'il soit venu chez nous en France et qu'on ait pu le voir.
11: Merci voilà. Beaucoup, vous l'avez vu rapidement, mais vous l'avez
15: rapidement,
11: vu.
15: Mais on l'a bien vu.
11: Et c'est voilà. Ça qui était important pour vous. Merci beaucoup.
1: Mathilde, vous savez ce qui est impressionnant ? Alors, il y a une quarantaine d'écrans géants disposés sur les Champs-Élysées, mais également, bien évidemment, sur la place de la Concorde où nous nous trouvons. Et nous voyons les images du pape et de la papa mobile qui cheminent gentiment vers la place de la Concorde. Et nous avons vu tout à l'heure des mamans avec leur bébé dans les bras qui venaient montrer leur enfant au pape. Et le pape vient de les bénir. J'imagine l'impact pour ces familles, Christine Pedotti.
7: Oui, alors évidemment, hein, c'est tous ces petits-enfants qui sont tendus vers le pape. Là, on voit les volontaires hein, qui attrapent les bébés.
1: Avec leur t-shirt
7: avec les t-shirts jaunes qu'on voit très très bien. Donc les jeunes volontaires attrapent les bébés dans les bras des mamans et les tendent au pape, qui les bénit avec beaucoup de bienveillance. Hein, vraiment, il y a une sorte de lenteur, de présence, de sourire. Qui est assez frappante sur les images. Voilà, ils viennent de bénir un petit bébé tenu par sa maman à l'instant sur notre écran.
1: Mathilde disait quelque chose d'intéressant tout à l'heure, Marc-Antoine de Chetoile. On parlait du regard et du sourire du pape Léon. Quand on voit cette ferveur autour de nous, c'est dû à quoi ? C'est dû à l'Église ou c'est dû à ce pape qui la représente ?
8: Ah ben, c'est sûrement un peu des deux, mais c'est sûr que le caractère du pape joue beaucoup. Il a cette simplicité. Je trouve qu'on ressentait ça hier à la veillée. Il y avait 80 000 personnes. Moi, j'ai assisté à travers les écrans. Mais on avait quand même l'impression de ressentir sa présence. Une présence voilà, intense et simple en même temps. Il n'est pas voilà, caché derrière l'apparat ou le protocole du Vatican. Il est tel qu'en lui-même, on le voit aussi dans sa parole qui est franche et directe, même
1: et
8: quand il s'adresse au président.
1: Bien mais
8: voilà, je crois qu'il y a cette simplicité, cette ouverture qui fait que ben voilà, ça compte. Qui est peut-être quelque chose de l'Église aussi, de la fraternité qu'on veut vivre dans l'Église.
1: Bruno Duvic, vous qui le... Alors, je ne vais pas dire que vous le connaissez bien, mais c'est vrai que vous avez le privilège d'être notre correspondant à Rome et donc correspondant aussi du Vatican, puisque vous êtes vraiment accrédité au Vatican. Vous étiez et vous serez dans l'avion du pape Léon ce soir encore. Il a quelque chose de particulier, ce pape ?
16: Au début, il n'était pas très à l'aise. Et puis, dans le contact avec les enfants, il y a eu un moment clé en Espagne, lors de la visite d'un centre de migrants. Il a passé de longs moments avec une petite fille dans les bras. Et il y a une photo voilà, qui est devenue assez célèbre du pape avec cette petite fille au centre de Las Raíces. Il n'était pas à l'aise dans les bains de foule au début parce que c'est un timide, un réservé. C'est venu petit à petit, on sent qu'il y prend goût. Deux, trois petites précisions. Il y a deux hommes, au-delà des gens chargés de la communication, enfin des photos et vidéos et de la sécurité, il y a deux hommes à ses côtés. Il y a Monseigneur Ulrich, l'archevêque de Paris. Et puis, il y a un petit homme brun aux lunettes fines, très discret. C'est l'ombre de Léon. C'est son secrétaire personnel depuis des années au Pérou. Quand il s'occupait du ministère entre guillemets des évêques, c'est le père Edgar qu'on voit un petit peu là sur la gauche, sur l'écran géant. Et encore une précision sur les chiffres. Il y a eu 1 200 000 personnes à Madrid au printemps. On n'imaginait pas alors qu'à Paris, il y en aurait autant. Donc on regardera les chiffres. Toutes les personnes à qui je disais ces derniers jours, ouais, mais Madrid, attendez, c'était pas 600 000, c'était 1 million. On me disait, oui, mais c'est Madrid. C'est Madrid, c'est l'Espagne, c'est différent. Donc il faudra regarder si cette messe attire autant de monde qu'à Madrid, ce sera un signe fort. Il y a eu des messes à 5 ou 6 millions à Manille, aux Philippines, pour Jean-Paul II ou François. Mais voilà, ce cap du million est un cap vraiment important.
1: Mais d'ailleurs, au départ, la messe en plein air devait être organisée aux Invalides. Et puis, ils se sont dit, peut-être que, vu la jauge, c'est sans doute insuffisant. Et c'est pourquoi c'est à la Concorde.
16: Absolument. La dernière jauge, la dernière messe à Paris, c'était Benoît XVI 2008. 250 000, 300 000 personnes à peu près. Donc, on est au moins le double. Alors après, on va voir, il faut se méfier aussi de cette foule qui est impressionnante, on verra les évaluations, mais enfin voilà, il y a beaucoup de monde en effet, beaucoup beaucoup de monde.
1: On va retourner vers vous, William Gay-Costa. Vous n'êtes pas encore face à la Papa Mobile et au Pape, mais pas très loin, et vous êtes en tout cas accompagné de jeunes qui attendent de voir le Pape.
18: Oui, exactement, Catherine. La Papa Mobile, ce n'est pas exactement pour tout de suite là où nous sommes postés avec Virginie Lorda au moyen technique, mais nous sommes donc avec Guillemette et Oscar qui sont en train de scruter comme nous l'écran géant, puisque c'est notre seul moyen de savoir où se trouve pour l'instant le souverain pontife. Bonjour à tous les deux.
0: Bonjour. Bonjour.
18: Alors, quel est le sentiment là? C'est bon, vous allez bientôt le voir?
0: Ouais, une grande émotion, beaucoup de chance d'être sur les Champs-Élysées pour participer à ce beau moment tous ensemble. C'est fou tout ce monde.
18: C'est vrai que c'est assez impressionnant la foule ici. La foule est très compacte, d'autant qu'elle s'est vraiment compactée vers les grilles qui délimitent le passage évidemment de la Papa Mobile et du souverain pontife. Oscar, vous étiez à la veillée au Stade de France hier. Pourquoi revenir voir le pape aujourd'hui pour revivre la même émotion?
17: Ouais, ça sera une émotion un petit peu différente, je pense. C'est vrai qu'hier c'était un petit peu particulier. Aujourd'hui, on retrouve effectivement cette belle union qu'on a retrouvée hier. Et effectivement, c'est que de la joie, que du bonheur, et on a hâte de le voir passer devant nous.
0: Plus ouais. Multigénérationnel aujourd'hui, là on a vraiment tout type d'âge. Donc non, c'est vraiment chouette de vivre ça tous ensemble.
18: Oui, parce que hier, on le rappelle, la veillée était réservée au 17h35. Alors il y a la procession en Papa Mobile, il y aura aussi la messe qui arrive. Qu'est-ce que vous attendez de cette messe du souverain pontife sur la place de la Concorde qui sera retransmise ici?
0: Bien sûr, de découvrir les paroles qu'il a à nous enseigner. Et puis, assister tous ensemble à travers les chants, à ce beau moment.
18: Merci beaucoup Guillemette et merci Oscar qui est en train de scruter comme nous l'écran géant qui est à côté du Grand Palais Catherine, là où l'on est en train de savoir si, oui ou non, le pape va bientôt passer à côté de nous et pour vivre ce grand moment de joie pour les fidèles.
1: Ne soyez pas trop impatients, ça va venir, William. On se retrouve dans quelques instants. On retourne dans les studios de France Info, à la Maison de la Radio, à 14h21. Le rappel de l'info, c'est tout de suite avec vous, Mathilde Bouquerel.
3: Des chants, des sourires, des drapeaux du Vatican sur la place de la Concorde à Paris. Des centaines de milliers de personnes sont rassemblées, ainsi que sur les Champs-Élysées, en attendant l'arrivée du pape qui va célébrer une messe géante en plein air. Léon XIV qui est monté à bord de sa Papa Mobile, qui traverse la foule actuellement. On l'entendait, on suit cet événement ensemble sur France Info. Si Boucher est mis en examen à Paris, un peu plus d'un an après une vague d'intoxication à la bactérie E. coli qui avait notamment conduit à la mort d'une fillette de 11 ans dans l'Aisne. Les Boucher ont été mis en examen pour homicide involontaire et mise en danger de la vie d'autrui. Manifestation en ce moment à Ceuta, l'enclave espagnole au Maroc, pour protester contre la gestion par le gouvernement espagnol du récent afflux de migrants. Le territoire connaît une crise humanitaire depuis l'arrivée de plus de 7000 migrants en provenance du Maroc voisin. C'était les 30 et 31 juillet dernier. Et puis peut-être une chance de décrocher un second titre européen pour les Bleus du volleyball. L'équipe masculine s'est qualifiée pour la finale en battant la Finlande hier soir 3-7-1. Les Bleus affronteront la Pologne ce soir à 21h à Milan.
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1: Le pape est à bord de sa Papa Mobile qui remonte les Champs-Élysées actuellement pour rejoindre la place de la Concorde où nous nous trouvons. Plus de 600 000 personnes. Encore une fois, ce sont des chiffres qui seront affinés bien sûr dans les heures à venir. 600 000 personnes, sans doute plus entre les Champs-Élysées et la Concorde, avec cette ferveur que nous avons déjà ressentie hier soir au Stade de France. Il sourit, il lève la main, il baptise des petits enfants qu'on a vus tout à l'heure, Christine Pedotti. Moi, j'ai une question.
7: Alors, il est signe.
1: À quoi il peut penser, le pape?
7: Alors, c'est une vraie question, parce que c'est quand même un job incroyable de devenir pape.
1: Et il a la forme.
7: Rien ne l'a préparé à ça. Rien dans sa vie ne l'a préparé à vivre cet incroyable bain de foule. C'est pas une rockstar. Il n'a pas désiré faire une carrière de rockstar. C'est même pas un dirigeant qui a fait tout ce qu'il pouvait pour être élu. Il est tout à coup, il est devenu pape en quelques heures, il y a maintenant à peine 18 mois. Et je suis frappée par l'aisance physique qu'il a. Alors certes, ce n'est pas un vieil homme.
1: On
7: a des souvenirs d'un homme. Il a 71 ans, c'est un sportif, il nage, il fait du tennis, etc. Et bon, hier, il était un peu engoncé dans ses machins à dentelle. Là, il est juste en pape, hein, blanc. Tout d'un coup, on voit cette espèce de jeunesse qui est celle du pape, dans lequel il a une facilité pour se... On lui tend des bébés à longueur d'image, hein, on en est les témoins. Et finalement, il est extrêmement présent physiquement. Et je pense que c'est très frappant pour nous tous de voir, parce qu'après tout, nous voyons des hommes et des femmes publics tout le temps, et il n'est pas emprunté, hein, il est devenu présent à lui-même. Il est vraiment pape.
1: Il est vraiment pape, et c'est peut-être aussi au fil des ans où il va réellement prendre le costume de pape, Dieu sait s'il l'a, mais j'allais dire être de plus en plus à l'aise avec sa fonction, Père Benoît.
13: Ah, tout à fait, je pense que c'est exactement ça. Du jour au lendemain, alors que tu ne l'as pas choisi, tu es élu, tu deviens pape, tu reçois du Seigneur cette mission, et c'est au fur et à mesure, bien sûr, qu'on apprend effectivement à devenir pape, c'est-à-dire à remplir cette mission. Et comme on dit, c'est vrai qu'on voit heure après heure, lui aussi il goûte à cette joie, à cette ferveur. Et quelque part, on sent vraiment que de plus en plus, il voit que le peuple français l'a adopté. Combien aussi il est heureux de venir nous visiter. Quand on voyait la joie aussi qu'il a eue hier soir au moment où il est arrivé pour la veillée avec les jeunes. Et d'ailleurs, la première chose qu'il a dite, c'est « Merci mon Dieu ». C'est-à-dire que lui aussi, sa mission, c'est toujours de nous montrer le Christ, l'Évangile, de nous aider à aller vers le Seigneur et pas d'attirer à lui comme Jean-Baptiste dans l'Évangile qui montre Jésus. Voilà, ça c'est très beau, ça fait vraiment partie de sa mission.
1: William Gay Costa, je pense que ça commence à s'agiter autour de vous.
18: Oui, exactement, Catherine. Alors, difficile de dire exactement où est le pape. Pour être très honnête, je ne le vois pas. Mais par contre, ce que je vois, ce sont les fidèles autour de moi qui commencent à scander Léon, Léon, Léon, qui continuent d'agiter leur drapeau français, leur drapeau du Vatican. Tout le monde s'est concentré le long de ces barrières qui délimitent le passage de la papa mobile, de la voiture du pape qui est en train de continuer à descendre l'avenue des Champs-Élysées. On le rappelle, elle est longue de 2,5 km et la vitesse de la papa mobile fait que cette déambulation, eh bien, évidemment, elle dure. Et là, nous sommes en train de voir passer une voiture caméra qui, je pense, est celle qui filme la papa mobile. Et vous entendez sans doute l'ambiance autour de moi. Cette papa mobile, elle est à coup sûr en train de se rapprocher avec des enfants qui sont maintenant perchés sur les épaules de leurs parents. Il y a aussi certaines personnes qui n'ont pas voulu se coller aux barrières pour pouvoir rester sur le trottoir de l'avenue des Champs-Élysées qui est 20-30 cm plus haut. Ça permet peut-être de mieux voir le souverain pontife qui pour l'instant n'est pas dans mon champ de vision. Ah, je me corrige, Catherine, c'est bon, la papa mobile est là et nous voyons le souverain pontife qui passe juste devant nous avec ses drapeaux qui continuent de s'agiter, avec cette foule qui continue de scander le nom du souverain pontife. Et vous le voyez, cet engouement énorme des fidèles. Voilà, la papa mobile continue de circuler. Elle est en train déjà de quitter notre passage. La vitesse a peut-être été un petit peu accélérée sur notre passage. Mais voilà, l'engouement est évidemment énorme. Et la foule a fait beaucoup, beaucoup, beaucoup de coucou à Léon XIV.
1: Et il y a une image vraiment magnifique que nous venons de voir à l'instant. Cette avenue des Champs-Élysées. Et au bout de cette avenue, bien sûr la place de la Concorde, mais surtout l'hôtel, là où le Saint-Père va prononcer l'homélie tout à l'heure. Et c'était vraiment très, très intéressant, d'autant que le décor de fond est tout simplement la rosace sud de Notre-Dame, ouais. Notre-Dame de Paris. Donc tout est symbole ici en ce moment, frère Marc-Antoine Béchétoile.
4: Oui, la rosace sud, et on croit même voir peut-être des petites étoiles, comme un ciel étoilé derrière la rosace. Qui peut rappeler
1: c'est le cas, je suis allé tout à l'heure et c'est effectivement un ciel étoilé qui est
4: Et puis ça
8: ça nous rappelle aussi la rosace qu'il y avait hier aussi au Stade de France et qui, dont le décor changeait en fonction des moments de la veillée. C'est un peu, le pape hier à Notre-Dame disait que Notre-Dame était le cœur battant de la France, de la foi en France. Donc c'est un peu ce symbole qui a été retenu par les organisateurs pour unifier les différents événements. Et c'est vrai que donc il y a cette immense tente devant l'obélisque de la Concorde, avec l'autel où sera célébré l'Eucharistie et puis l'ambon, là où le pape.
1: On va y revenir en détail bien sûr dans quelques instants. William Gay-Costa, il y a un pari aujourd'hui pour tous ceux qui sont ici, voir le pape. Eh bien je crois qu'il y a deux jeunes filles qui viennent de voir leurs vœux exaucés.
18: Alors, une jeune fille et un jeune garçon, Catherine, pardon, je vous corrige. Oscar et Guillemette, que nous avions il y a quelques minutes sur notre antenne, ils étaient dans l'attente de voir passer la papa mobile. Eh bien, c'est bon, c'est fait, la papa mobile est passée. Alors, quel sentiment de l'avoir revue, parce que vous l'aviez vue hier au Stade de France.
0: Cette fois-ci, il était de notre côté, donc il nous a fait un signe de notre côté, donc c'était vraiment chouette. Et c'était fou d'entendre vraiment cette vague, ce bruit, cette clameur arriver petit à petit en même temps que le convoi.
18: Oui, c'est vrai que c'est un peu comme une hola dans un stade. Ouais. On sent que ça vient, on se lève et puis ça repart dans l'autre sens. Oscar, vous, c'est le sentiment que vous avez eu aussi de la joie qui vous est regardée.
17: De joie, effectivement.
18: Ouais, hier, il ne regardait pas de votre côté alors au Stade de France.
17: Pardon ?
18: Il ne regardait pas de votre côté hier au Stade de France.
17: Effectivement, donc aujourd'hui, on est très heureux d'être revenus.
18: Vous voyez, Catherine, ça vaut le coup de revenir, d'avoir fait la veillée au Stade de France et de revenir sur les Champs-Élysées pour assister à la messe de Léon XIV.
1: Qui devrait débuter dans une demi-heure. Nous la vivrons en direct sur France Info. Il est 14h30. L'info de ce samedi soir, Virginie Lebrun.
2: Au moins 4 manifestants ont été légèrement blessés à Clermont-Ferrand ce matin. C'était lors de la marche pour le climat. Un automobiliste a foncé dans la foule. L'homme de 37 ans a été arrêté par les policiers sur place. Selon le procureur, il n'y a pas de notion de terrorisme alors que la circulation était ralentie par

0: France Inter ce matin, Maître Debuisson, l'avocat d'une dizaine d'enfants victimes, n'a pas caché son inquiétude face au délai qu'il a fallu un an pour que la justice puisse mettre en lumière ses responsabilités. Une célébration hors norme pour une visite inédite du pape dans l'Hexagone. Le pape Léon XIV est en train de descendre les Champs-Élysées en papa mobile sous les acclamations d'une foule immense. Il doit rejoindre la place de la Concorde où se déroulera tout à l'heure une messe géante devant 600 000 spectateurs et en présence de nombreuses figures politiques, dont plusieurs candidats à la présidentielle, plutôt à droite, comme Bruno Retailleau, Gabriel Attal ou encore Édouard Philippe. Marine Le Pen sera également présente. Emmanuel Macron, lui, n'y assistera pas, mais sera représenté par son Premier ministre et par son épouse. Le dispositif exceptionnel de sécurité autour du pape est toujours en place. 12 000 policiers, gendarmes et militaires de l'opération Sentinelle sont mobilisés, ainsi que 2500 sapeurs-pompiers, d'après le ministre de l'Intérieur. Des milliers de personnes dans les rues de Madrid aujourd'hui pour protester contre la gestion par le gouvernement espagnol des migrants à Ceuta. Beaucoup accusent Pedro Sanchez de ne pas protéger les frontières du pays et réclament des législatives anticipées. Ceuta n'est pas à vendre, scandaient les manifestants cet après-midi. Le territoire espagnol situé en Afrique du Nord est plongé dans une crise inédite depuis l'arrivée en 48 heures de 7000 migrants venus du Maroc. C'était fin juillet. À suivre du rugby, aujourd'hui 4e journée du top 14, un premier match qui vient de débuter, c'est Perpignan face à Bordeaux-Bègles.
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2: Nous sommes à un peu moins d'une demi-heure de cette messe en plein air que le pape Léon XIV s'apprête à célébrer aujourd'hui ici, place de la Concorde à Paris. Le pape qui est toujours à bord de sa papa mobile, qui s'approche doucement vers la Concorde. Moi, ce qui me marque, c'est que plus on avance, plus il y a du monde, plus il y a du monde sur cette avenue des Champs-Élysées. La papa mobile est presque encerclée, mais très bien protégée, Bruno Dubic.
3: De la gendarmerie vaticane et de la garde suisse, généralement, qui assure la sécurité autour de cette papa mobile. Il se peut qu'il y ait aussi des représentants de la sécurité française, mais généralement, c'est voilà, gendarmerie vaticane et garde suisse qui sont très habitués, très rompus à ce protocole. Il arrive que la papa mobile, c'est même très régulier, tourne sur la place Saint-Pierre, donc dans un contexte de foule aussi important que celui-ci. Alors, évidemment, depuis l'attentat contre Jean-Paul II, la papa mobile n'est plus aussi ouverte, mais elle n'est pas complètement blindée comme elle a pu l'être à un certain moment. Il y a forcément une prise de risque et on voit les mesures de sécurité. Vous mentionniez tout à l'heure les tireurs d'élite sur les toits, surtout dans le contexte que l'on connaît en France. Mais voilà, c'est le prix à payer ou le risque à prendre pour ce contact direct d'un pape avec la foule. Et c'est pas si évident pour un pape d'être en contact avec la foule comme n'importe quel haut dirigeant. Beaucoup de facteurs sont là pour l'éloigner de la population. Et donc, ces moments-là sont aussi importants. Il arrive, là vous me parliez de sécurité, je vais vous donner une anecdote un peu idiote. On a fait bénir une part de pizza au pape François.
2: Non.
3: Ah, si, on a fait bénir une part de pizza au pape François lors de son voyage à Ajaccio. Donc on tend des bébés, mais on tend toutes sortes de choses, si j'ose dire, au pape lors de ses bains de foule.
2: Christine Pedotti, Vous regardiez les images, vous vouliez ajouter quelque chose?
4: Oui, tout à fait, parce qu'en fait, l'avenue des Champs-Élysées est une très large avenue, avec des voies qui sont consacrées à la circulation, aux bus, etc. Or là, ce qu'on voit, c'est un chemin très étroit. En fait, on ne peut aujourd'hui, ce que nous voyons, nous, je le décris pour les auditeurs, c'est en fait une route assez étroite qui est creusée au milieu des Champs-Élysées, où la papa mobile ferait son chemin avec simplement deux officiers de sécurité de chaque côté et l'immense foule sur les bas-côtés. Ce qui est une image très neuve. Hein, quand il y a un défilé sur les Champs-Élysées, il passe, on a toute la largeur des champs.
2: On n'est pas au 14 juillet.
4: On n'est pas du tout au 14 juillet. C'est pas du tout la même image. Et je trouve que ce petit chemin qui est creusé au milieu de la foule, c'est très impressionnant.
2: On va retourner justement dans cette foule, Mathilde Imberti. Et je crois que vous êtes avec des gens qui adorent le monde, qui adorent les spectacles. Oui. On n'est pas un spectacle. Une messe n'est pas un spectacle. Hein. Mais des Parisiens qui ont vu Céline Dion la semaine dernière et le pape aujourd'hui.
5: Alors c'est ça, la même semaine, même Catherine, et ils sont de Clermont-Ferrand, et
2: Clermont.
5: Il s'agit de Maxime et de Delphine, donc en quelque sorte deux stars en une semaine, Maxime.
6: Oui, exactement, on a eu la chance d'avoir dans la même semaine les deux plus

0: autant de personnes sur Terre. Céline Dion et le pape.
1: Voyez, et c'était plus compliqué d'avoir les places pour Céline Dion ou pour être ici sur les Champs-Élysées?
0: Pour Céline, mais je crois qu'on est encore plus heureux d'être ici.
1: Donc et pour vous, donc Delphine et Maxime sont avec Vasco qui a 9 ans et puis trois petites sœurs de Vasco, donc famille nombreuse qui s'est organisée pour être ici. Vasco, tu as vu passer le pape Léon tout à l'heure?
2: Oui, j'ai vu passer le pape dans la papa mobile. J'ai fait coucou et il passait lentement.
1: Oui, il avançait lentement, tu lui as fait coucou. Est-ce qu'il souriait le pape quand tu l'as vu?
2: Oui.
1: Un pape très souriant, Delphine, c'est ça qui vous a marqué?
3: Exactement, ouais. Un sourire, la joie sur son visage, hyper lumineux, et puis une ferveur autour de nous incroyable. Ouais.
1: C'était important pour vous d'être là en famille?
3: C'était très important pour nous d'être là en famille. On avait à cœur de montrer aux enfants ce que c'était les gâteaux en France. C'était pas que ce qu'ils vivaient au quotidien dans notre petite ville de province, c'était aussi... une immense communauté très très très variée et on a rencontré des gens hyper sympas qui ont laissé passer les enfants au premier rang, qui ont pris soin d'eux le temps que le papa arrive et ça a duré un petit moment. Donc hyper touchée de l'accueil que tout le monde s'est fait les uns avec les autres. Voilà.
1: Ça soude aussi une communauté.
3: Complètement, je pense que c'est des moments comme ça où on a besoin de les vivre pour se renouveler notre foi finalement. C'est, je pense que de partager tout ça avec des inconnus autour de nous, avec autant de, probablement beaucoup de différences, mais aussi une même foi, c'est hyper, hyper touchant pour nous adultes et encore plus pour les enfants.
1: Oui, alors à côté, il y a Stéphanie qui est là et qui dit oui, c'est vrai. Stéphanie, elle vient de Saint-Claude dans le Jura. Et puis oui, ça vous ressortez boosté avec encore plus d'énergie.
4: Voilà, c'est vrai qu'on revient gonflé, boosté avec de l'énergie, comme vous dites. Et puis c'est vrai que nous, on vient d'un diocèse plutôt rural. Donc on n'a pas l'habitude d'avoir autant de monde autour de nous. Mais en tout cas, ça nous rappelle aussi que chacun a sa place dans l'Église, que chacun il est important parce que du coup, le rassemblement. S'il existe, c'est grâce à la présence de chacun, que ce soit les chrétiens qui se sont rassemblés, les volontaires qui sont là, les forces de l'ordre. Ils sont 14 000, ils nous disaient. C'est la présence de chacun aussi qui fait la beauté et puis la joie de ce rassemblement. Ouais.
1: Merci beaucoup Stéphanie. Donc vous allez repartir après cette messe, bien évidemment, vers les hauteurs du Jura et vers Saint-Claude.
4: Exactement.
5: Bruno Duvic, on parlait tout à l'heure de Céline Dion, mais je crois qu'il y a, vous qui êtes toujours avec des anecdotes dans votre panier.
6: Je suis celui qui baisse le niveau sur ce plateau.
5: Il y a eu une situation à peu près similaire en Espagne.
6: Il y avait Bad Bunny, la star
5: portoricaine.
6: On va se passer de Bad Bunny, allez-y.
5: On y reviendra, mais là, ouais. Alors, d'un seul coup, parce que le pape est en train d'arriver sur la place de la Concorde, en tout cas il en est tout proche, les drapeaux aux couleurs du Vatican, les drapeaux jaune et blanc, viennent de se lever, sont brandis par ces centaines de milliers de personnes. La musique, Christine Pedotti, commence à se faire entendre. C'est vraiment l'accueil solennel du pape.
7: Oui, tout à fait. On entend tout à coup, alors qu'on n'entendait que l'acclamation des foules, tout à coup, les cuivres résonnent. Hein, et voilà, donc il y a une sorte d'entrée assez triomphale, somptueuse du pape qui, là, cette fois-ci, pénètre sur la partie Concorde sur laquelle la messe va être célébrée face à cette cathédrale éphémère qui a été dressée de toile.
5: Et il continue, à bénir, les enfants.
7: Il y a eu des scènes très émouvantes. On lui a tendu des enfants visiblement très handicapés et qu'il a béni, qu'il a embrassé. C'était des scènes d'une grande émotion.
5: Et les gens se lèvent devant nous. Pour tout vous dire, je pense que dans quelques temps, on ne pourra même plus voir l'estrade. Les bénévoles, ils sont je cherche le chiffre exact parce que c'est très important. Ils sont 2400 ici. 2400 bénévoles avec leurs t-shirts jaunes, les équipiers du pape. Sans qui, peut-être, beaucoup de choses n'auraient pas pu être organisées. Ils nous accueillent, ils nous dirigent. Ils ont même des parapluies pour nous guider. Et le pape qui continue à bénir. Des enfants, mais pas seulement, hein, Christine.
7: Là, on vient de voir un adulte très lourdement handicapé qui a été porté par des volontaires jusqu'au pape. Donc, en fait, c'est aussi un signe très fort, hein, parce que le catholicisme a cette dimension-là depuis très longtemps, de l'accueil des précaires, des vulnérables, des gens blessés, des handicapés. Dans le christianisme, la maladie n'est pas une malédiction. La maladie, c'est quelque chose qui est regardé avec bienveillance. C'était déjà vrai du temps de Jésus. Et ça l'a été pendant 2000 ans, ça l'est toujours de nos jours.
5: Et ce sera sans doute un temps fort, d'ailleurs, à Lourdes.
7: Tout à fait,
5: où évidemment. Où le pape va se rendre dès ce soir.
7: Tout à fait.
5: Ce sourire, il est très très proche des gens, hein, Père Benoît. Le pape, je le voyais tout à l'heure, il touche longuement les visages. Il est vraiment, il aime être au contact.
8: Il aime vraiment ce contact. Ce que je trouve très beau chez lui, c'est aussi la bonté qui émane de lui. C'est-à-dire, on sent dans son regard, dans son visage, vraiment tout est marqué par cette bonté. Et aussi par une certaine émotion. Souvenons-nous, le soir où il a été élu pape, on voyait son visage, cette émotion. Hier soir, au cours des Vêpres, devant Notre-Dame, quand il s'est retrouvé devant cette statue de la Sainte Vierge, on l'a vu vraiment pris par l'émotion aussi. On sent qu'il est tout pétri de l'amour du Seigneur, et donc parce qu'il est rempli de Dieu, il aime vraiment l'humanité.
5: Et j'aperçois la Papa Mobile qui vient de se garer tout simplement devant l'estrade. Vous pouvez vous lever, hein, Christine, oui. Pedotti, parce que évidemment que vous avez envie de voir ces moments qui vont marquer l'histoire, en tout cas l'histoire du monde catholique. Frère Marc-Antoine Béchetoile, c'est vrai que cette ferveur, on la sent encore là maintenant. C'est vraiment dans le regard des gens. Quelqu'un est venu nous voir tout à l'heure avec un grand sourire, et le pape qui continue à bénir, à saluer, à embrasser.
9: Oui, là on le voit de nos propres yeux, plus simplement sur les écrans, et c'est vrai que l'émotion est présente aussi pour
5: nous.
9: Oui,
5: je le sens chez vous également.
9: Et tout à l'heure, quand on voyait qu'il bénissait les enfants, alors bien sûr pour nous ça a un côté mignon, mais dans l'évangile on peut se rappeler que c'est aussi la façon de mettre à l'honneur les plus petits, ceux qui ne comptent pas. Et c'est même assez étonnant finalement de se dire que des mamans donnaient leur bébé à des bénévoles qu'elles ne connaissaient pas pour qu'ils les présentent au pape. Voilà, il y a une confiance aussi entre tous ceux qui sont présents. Et c'est la même chose avec les personnes en situation de handicap. Voilà, celles qui auraient dû ne jamais pouvoir accéder jusqu'au pape, eh bien, sont portées sur les mains des autres pour être au plus près de lui.
5: Je vois une croix en face de nous marquée paix.
8: Ah oui.
5: C'est Père Benoît.
8: Ah oui, la paix, c'est les premiers mots du pape Léon quand il a été élu pape. Il a repris cette parole de Jésus, la paix soit avec vous. Et ça, je pense que c'est une dimension essentielle, surtout aujourd'hui, dans notre société, dans notre monde. Et Jésus lui-même nous invite à être heureux, les artisans de paix, ils seront appelés fils de Dieu. C'est vraiment notre mission. Et le pape est là pour nous redire l'évangile et pour nous redire que nous sommes tous envoyés pour être ces artisans de paix.
5: Christine Pedotti, je disais à l'instant que la Papa Mobile se garait, eh bien pas du tout. Non. Elle est en train de faire le tour
7: de la place de la
5: place de la Concorde,
7: tout
5: de se
7: fait.
5: Frayer un chemin dans cette foule, ce qui est assez incroyable comme image.
7: Et alors on continue à apporter au pape des enfants en grand nombre. Donc on dit qu'il y a beaucoup de jeunes adultes baptisés, mais visiblement là on a plein de petits enfants qui, je pense, sont baptisés et qui de surcroît vont être bénis par le pape.
5: Les gens sont debout sur les chaises devant nous, parce que c'est vrai qu'il faut quand même l'apercevoir, c'est pas simple, mais on sent bien que tout le monde, et je vois des têtes connues, on va pas citer tout le monde parce qu'il y a des gens qui sont ici peut-être à titre tout à fait privé, donc on ne va pas les citer, mais qui ont eu envie d'être proches du pape.
7: Tout à fait. Ouais.
5: C'est un moment historique,
7: pape, c'est que c'est facile à reconnaître, hein, parce qu'il est tout de blanc vêtu
5: comme moi
7: tout à fait.
8: Comme notre
7: père. Voilà, donc d'ailleurs c'est parce qu'il était dominicain, c'est un pape dominicain qui a installé la soutane blanche pour les papes.
9: Oui, oui. Alors on dit que on parle de Saint Pie V. Oui. Alors le pape avait aussi été aussi habillé en blanc avant, mais en blanc et en rouge, et puis bon voilà, peu à peu ça s'est orienté plus résolument vers le blanc. Mais enfin, on est très fiers de cette anecdote, même si historiquement il y aurait peut-être quelques
7: nuances
9: à apporter.
7: Alors le pape va aller en fait dans une sacristie éphémère pour se préparer pour la messe et pour revêtir les vêtements sacerdotaux pour pouvoir célébrer la messe. Donc il y a un moment, on va cesser de le voir.
5: On va en parler dans un instant, parce que c'est un moment important aussi, ce moment dans la sacristie, avant d'intervenir sur l'estrade, avant de célébrer la messe. C'est peut-être un moment de concentration. On va en parler dans quelques instants. Allez, on file tout de suite à la maison de la radio et de la musique. 14h45, c'est le rappel de l'info. Virginie Lebrun.
10: Et l'image du jour, c'est ce pape acclamé par une foule immense sur les Champs-Élysées. Après avoir descendu l'avenue parisienne en papamobile, le souverain pontife a rejoint la place de la Concorde où doit se dérouler une messe géante devant 600 000 spectateurs, des fidèles, des curieux et des présidentiables. Mais pas Emmanuel Macron, le chef de l'État sera représenté par son Premier ministre et son épouse. À Clermont-Ferrand ce matin, au moins 4 manifestants ont été légèrement blessés par une voiture qui a foncé dans la foule rassemblée pour la marche pour le climat. Selon le procureur, il n'y a pas de notion de terrorisme, mais une notion d'impatience face à la circulation ralentie. Le chauffeur de 37 ans a été arrêté. Les premiers tests indiquent qu'il avait consommé de la drogue. Aujourd'hui, ce sont environ 260 mobilisations qui sont annoncées partout en France pour réclamer un plan d'urgence pour le climat et la taxation des super-profits des énergies fossiles. Bangkok est sous les eaux. La capitale thaïlandaise fait face à des pluies diluviennes depuis jeudi. Selon le gouverneur, les dégâts sont considérables. Après la vague d'intoxication alimentaire à la bactérie E. coli en 2025 dans la région de Saint-Quentin, 6 bouchers ont été mis en examen. Le parquet de Paris l'a annoncé ce matin. Et puis cette dernière info, en Formule 1, le Britannique George Russell remporte sur Mercedes le Grand Prix d'Azerbaïdjan.
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5: Parfois, il y a des images qui marquent, des images dont on se souviendra longtemps. Le ciel s'est éclairci et il y a une lumière incroyable au sommet de l'estrade, là où le pape va célébrer la messe dans quelques instants. Je vous vois sourire, Bruno Duvic, mais c'est vrai que c'est une image assez étonnante. On va rejoindre William Gay-Costa, qui est avec un prêtre qui va justement célébrer la communion tout à l'heure.
9: Oui, exactement, Catherine, parce que dans ces 600 000 personnes qui sont massées sur les Champs-Élysées, il y a évidemment beaucoup de fidèles qui vont suivre la messe et puis il y a certaines personnes qui vont y participer de leur manière. Bonjour, Père Charles.
12: Bonjour.
9: Merci d'être avec nous sur France Info. Qu'est-ce que vous allez faire exactement durant la messe, vous ?
12: Alors, je vais donner la communion à tous les gens,
9: qui auront droit.
12: Voilà, on est normalement 3000 personnes pour donner la communion.
9: Donc tous les fidèles vont venir vers vous de la communion pour l'hostie, pour le vin.
12: Alors pas le vin, non, juste l'hostie.
9: Juste l'hostie. Une tonne, Catherine, si je peux vous donner le chiffre, une tonne d'hostie pour cet événement, pour tous les fidèles qui sont rassemblés ici à Place de la Concorde et Avenue des Champs-Élysées. Alors vous nous venez de Normandie, vous êtes prêtre dans le Perche,
12: c'est
9: pas facile à dire.
12: Oui, à la chapelle Montligeon, pour dire exactement.
9: Quel est le sentiment, vous, comme homme d'église, de participer aujourd'hui à une messe qui est célébrée par le souverain pontife lui-même?
12: Alors d'abord, quelque chose qui m'a frappé, moi quand je viens à Paris, je suis un provincial, les parisiens pour moi ils sont stressés, ils vont à toute vitesse, ils marchent à toute vitesse, et là, ils marchent lentement, ils sont paisibles.
9: C'est l'effet pape, c'est l'effet pape
12: parle de la paix, mais je trouve, moi c'est la première chose qui m'a frappé, les parisiens sont paisibles, ils ne sont pas stressés. Je trouve que c'est beau.
9: Alors vous êtes frappé par des parisiens paisibles, c'est vrai que ce n'est pas si fréquent que ça. Est-ce que vous êtes frappé aussi par l'ampleur de la foule qui est autour de nous? On le disait, au moins 600 000 personnes, peut-être 1 million qui sont réunis ici pour communier avec vous. Compte,
12: mais effectivement, quand on voit que ça va de la Concorde à la place Maillot, à la porte Maillot, oui, ça fait du monde, c'est magnifique, et puis les gens sourient, c'est ça qui me frappe, ils ne sont pas stressés, ils sont heureux.
9: Alors
12: même il y a des familles qui sont assises avec les enfants.
9: Certains sur les épaules des papas aussi.
12: Une fête de famille, c'est ça qui me frappe.
9: Est-ce que vous qui êtes un homme d'église au quotidien, peut-être, on dit beaucoup que ces dernières décennies, les églises de France se sont vidées. Le fait de voir autant de monde aujourd'hui vous donne l'impression qu'il y a peut-être quelque chose qui se déclenche, peut-être déclenché par Léon XIV?
12: Je crois, oui, parce que même, vous voyez, à la fête de Pâques, il y avait plus de monde. Voilà, on avait des églises pleines. Ça fait quand même pas mal de temps qu'on ne les avait pas vues pleines. Vous voyez, je laisse aux spécialistes de dire ce que c'est, mais on constate que... Puis regardez, il n'y a pas que des cheveux blancs. Ça aussi, il y a des jeunes, il y en a.
9: C'est vrai
12: jeunes, des petits. Le pape qui bénit les bébés, c'est beau aussi.
9: C'est vrai qu'il y a des personnes de tous âges autour de nous. Catherine, merci beaucoup, Père Charles, d'avoir pris le temps de parler sur France Info alors que cette messe va bientôt commencer. Tout à l'heure, tout le monde regardait dans la direction de l'avenue des Champs-Élysées pour voir
13: voir la Papa Mobile passer, bah bien maintenant tout le monde s'est tourné de 90 degrés direction les écrans géants où l'on va suivre la messe comme tout le monde.
5: Comme tout le monde et comme nous tous ici, place de la Concorde, c'était intéressant ce que nous disait à l'instant William Gay Costa, c'est qu'il y a quand même un renouveau dans l'Église, incontestablement, Père Benoît, un frémissement, les gens reviennent dans l'Église. Vous, par exemple, qui êtes très actif sur les réseaux sociaux, c'est aussi une façon, justement, de toucher un autre public.
8: Alors tout à fait, ça peut être une porte d'entrée, hein, puisqu'on voit qu'à peu près un catéchumène, c'est un catéchumène, c'est quelqu'un, un adulte qui demande le baptême, est passé par les réseaux sociaux pour faire finalement son cheminement de foi. Alors bien sûr, c'est qu'une porte d'entrée. Tout l'enjeu, quand on est sur les réseaux, c'est d'aider justement les gens à passer du virtuel vraiment au réel, puisque le principe même de notre foi, c'est la rencontre, c'est la fraternité, c'est la communion, c'est pas d'être derrière un écran, mais c'est un outil, un moyen qui peut permettre justement à des gens de découvrir la foi ou aussi de se nourrir par des conférences, en écoutant des choses.
5: Là par exemple, on vous a vu tout à l'heure aller dans la foule et faire des images, ce sont des images que vous avez postées immédiatement sur votre compte.
8: Exactement, parce que c'est l'occasion de faire partager finalement cette ferveur, cette communion à ceux qui n'ont pas la chance de le vivre, comme nous on le fait en ce moment avec la radio.
5: Frère Marc-Antoine Méchétoile, le pape est actuellement dans la sacristie, qui est généralement attenante aux églises, donc là c'est, on va dire, une sacristie éphémère. C'est un moment de concentration avant de célébrer l'office.
14: Oui, là, le pape est dans une des tentes en fait, qui sont situées derrière la grande tente au pied de l'obélisque, derrière qu'on ne voit pas. Oui, alors c'est à la fois un temps de préparation pratique, parce qu'il faut revêtir les vêtements liturgiques spécifiques. Voilà, peut-être revoir un petit peu le déroulement de la célébration pour que tout puisse être fluide du côté du pape. Et puis ben, c'est aussi une façon de se concentrer, voilà, de rentrer déjà dans la prière. D'ailleurs, on entend ce chant de litanie à la Vierge, voilà, qui égrène tous les titres qu'on peut donner à la Vierge Marie, donc voilà, la mère de Jésus, la mère du Fils de Dieu. Et ça signifie un peu toute l'assemblée aussi qui rentre dans la prière, parce que ce qui est important pendant la messe, c'est qu'il y ait une participation de toute l'assemblée. On est tous célébrants, et donc c'est pas simplement le pape qui se concentre, mais c'est nous aussi qui rentrons peu à peu dans l'atmosphère de prière de la messe.
5: Père Benoît, lorsqu'on est dans la sacristie, donc il y a aussi évidemment les vêtements, mais il y a aussi tous les objets qui vont servir, les objets de culte qui vont servir à la messe. Donc là, on doit vérifier si tout est bien précis. Là, j'imagine le travail aussi de ceux qui sont autour du pape, les diacres, les prêtres.
8: Ouais, c'est un travail, c'est sûr, là, surtout quand on a une messe avec plus de 600 000 personnes, c'est une logistique immense, mais toute messe, ce matin, j'ai célébré la messe, on était une dizaine, ben, il faut se préparer. Alors c'est vrai que, comme on dit, cette sacristie, c'est ce lieu où on se prépare, et ça rappelle d'ailleurs à chaque catholique qui vient à la messe, eh bien, il prend le temps de se préparer aussi avant pour vivre cet événement. Pour ça d'ailleurs que le prêtre s'habille notamment du vêtement blanc. On parlait tout à l'heure du blanc, de la couleur blanche du pape. Ça rappelle aussi le vêtement blanc que toute personne baptisée a reçu le jour de son baptême. Voilà, pour suivre le Christ, c'est le signe aussi de la liberté. Et puis, il va revêtir ensuite l'étole, la chasuble, voilà, pour signifier aussi le don de sa vie au Christ. Voilà, la mitre, la crosse, etc. Enfin, voilà, tous les apparats pour la célébration.
5: Christine Pedotti, qui a choisi, comment ça s'est passé au niveau du chasuble par exemple? Alors, qui a choisi le pape directement ou pas?
7: Non, alors en général dans ces grands rassemblements on crée ce qu'on appelle des ornements liturgiques, c'est-à-dire en fait il y a une œuvre de création spécifique, et d'ailleurs on le voit puisque nous on a la chance d'être suffisamment près pour voir en particulier les diacres qui sont devant nous, et ils portent des étoles. Alors on reconnaît les diacres parce qu'ils ont l'étole, c'est une sorte d'écharpe, hein, qui est portée par les diacres en travers, d'une épaule jusqu'à la taille, alors que les prêtres la portent autour du cou. Et en fait, elles ont été brodées spécifiquement.
5: On peut peut-être, pour ceux qui nous écoutent, rappeler la différence entre un prêtre et un diacre.
7: Tout à fait. Alors aujourd'hui, dans l'Église catholique, il y a trois, je vais dire grade pour le dire vite, dans la façon d'être un clerc de l'Église catholique. Voilà, il y a la première marche sont les diacres. Et aujourd'hui, dans l'Église catholique, les diacres peuvent être choisis parmi les hommes mariés.
5: Voilà. Ce qui est une très grande
7: d'ailleurs,
5: différence.
7: D'ailleurs, on voit les diacres et puis on voit leur famille à côté, hein, parce qu'ils ont des femmes, des enfants, des petits-enfants qui sont là à leur côté. Donc ça, ce sont les diacres. Et puis ensuite, il y a les prêtres. Alors les diacres, je précise, célèbrent les baptêmes. Voilà, donc c'est une chose qu'ils peuvent célébrer. Ils peuvent aussi célébrer les mariages. Et puis ensuite, on a des prêtres qui, eux, donc, on va les reconnaître parce qu'ils ont leur étole droite, comme une écharpe autour du cou. Ceux-là, ben, c'est ceux qu'on rencontre le plus souvent hein, dans nos églises. Ils célèbrent la messe, ils célèbrent aussi le baptême et les mariages, ils célèbrent le pardon. Finalement, il y a un grade au-dessus qui sont les évêques. Alors ici, on les reconnaît visuellement parce qu'ils ont alors, une calotte rouge. Et puis, quand ils célèbrent en majesté, ils ont une mitre, hein, une espèce de chapeau pointu qui vient du Moyen-Âge.
5: Qui est en hauteur.
7: Oui, alors qui représente, parce que tout est symbolique dans le catholicisme, et qui représente l'évangile ouvert, comme un livre ouvert. Alors, évidemment, il n'y a plus beaucoup de rapport entre la mitre et l'évangile, mais quand on va à l'ordination d'un évêque, on lui pose le livre sur la tête. Et quand on lui pose le livre sur la tête, on voit bien que ça ressemble à une mitre.
5: Tout est très codé,
7: absolument.
5: Père Benoît.
8: Voilà, c'est pour ça qu'on parle bien de diacre, prêtre, évêque. Et diacre signifie d'ailleurs serviteur. Et c'est intéressant de redire ça, puisque tout ministère dans l'Église est un service. Et d'ailleurs, le pape lui-même, quand il signe une lettre, il ne signe pas pape Léon, chef suprême de l'Église catholique, mais il signe comme serviteur des serviteurs.
5: Frère Marc-Antoine.
14: Et Christine parlait de la couleur des calottes. Si la calotte est rouge, c'est que cet évêque est même un cardinal. Il y en aura quelques-uns parmi les évêques aujourd'hui. Mais habituellement, elle est violette. Pour voilà.
5: Et vous avez une casquette blanche pour
14: voilà.
5: Vous protéger du soleil.
7: Et en fait, ce n'est pas parce qu'on monte d'un grade qu'on perd le précédent. Ça veut dire que même le pape, il est vraiment serviteur parce qu'il a d'abord été diacre.
8: Exactement.
5: Alors, cette messe à laquelle nous allons assister maintenant dans quelques minutes, là, on voit déjà que les choses sont en train de s'organiser, de se préciser. Christine Pedotti, commentez-nous les... Oui, il est très, très ponctuel, hein. Là, qui s'approche de l'estrade ?
7: Alors là, on a une procession avec donc les servants d'hôtel qu'on appelait autrefois les enfants de chœur, hein, qui arrivent avec de l'encens. Hein, l'encens, c'est cette odeur. Là, voilà, nous voyons les évêques. Donc en fait, il y a une hiérarchie. Nous voyons l'évangile qui est présenté en majesté, puisqu'en fait, c'est sous l'évangile que vivent les chrétiens.
5: C'est le texte de référence,
7: tout à fait. Voilà les évêques, et on voit qu'ils sont tous habillés pareil. On parlait de la création, donc ce sont des croix bleues autour desquelles, me semble-t-il, sont brodés des épis de blé. Le blé étant a une forte signification dans le christianisme, puisque le blé c'est un petit grain qui pousse et qui nourrit.
5: C'est le renouveau,
7: voilà. Et puis nous vivons tous de pain. Hein, donc il y a vraiment cette idée que c'est une religion de l'incarnation, donc il faut d'abord se nourrir. Hein.
5: Frère Marc-Antoine.
14: Oui, et puis donc là on voit l'évangéliaire donc, qui est porté par le diacre. L'évangile, c'est donc ces récits du Nouveau Testament qui racontent la vie de Jésus. Mais comme croyant, on croit aussi que c'est la parole de Dieu, et notamment quand elle est proclamée. Donc aujourd'hui, au milieu de l'assemblée, c'est Dieu lui-même qui s'adresse à tous ceux qui écoutent cette parole comme croyants. Et donc on se nourrit de pain, mais on se nourrit aussi de la parole de Dieu.
8: Voilà, et ça c'est très important effectivement pour nous dans l'Eucharistie de se rappeler que la parole de Dieu c'est vraiment une nourriture, comme ce pain et ce vin qui tout à l'heure deviendront le corps et le sang du Christ qui est vraiment aussi cette nourriture.
7: Et voilà, et nous voyons Léon habillé avec les vêtements liturgiques qui ont été créés spécialement. Et donc il a, lui, de surcroît, cette chasuble très brodée. Et puis il a une très belle mitre avec une croix bleue. Et puis on voit l'intérieur qui est en soie bleue. C'est assez élégant, hein.
5: Il a choisi lui-même.
7: En tous les cas, son entourage et lui-même ont validé.
5: Il valide, hein, toujours.
7: Absolument. Je peux vous dire que tous, hormis Léon et sans doute Léon, gardent précieusement les ornements liturgiques qui sont liés à ces grands événements, parce que voilà, il y a une sorte de mémoire. Nous y étions.
5: France Info, il est 15h, la messe en plein air du pape Léon XIV dans quelques instants en direct. Le pape Léon qui s'approche de l'autel dans quelques instants. Alors il faut quand même préciser, père Benoît, que c'est une messe en honneur de la Vierge Marie. Mm-hmm. ce n'est pas un hasard non plus, nous sommes un samedi.
8: Exactement, le samedi c'est vraiment le jour où les catholiques font mémoire de la Vierge Marie parce que ça nous rappelle ce jour important où la veille, le vendredi, Jésus a été mis sur la croix et le samedi, c'est le jour du sabbat chez les juifs, mais c'est aussi le jour du grand silence. Et dans le cœur de Marie, il y a la foi de toute l'Église à ce moment-là. Et elle est vraiment un modèle de foi et c'est la raison pour laquelle, spécialement le samedi, les catholiques célèbrent la messe en se confiant à la prière de la bienheureuse Vierge Marie, ce qu'on fait donc
7: alors,
8: aujourd'hui.
7: On voit très bien le pape avancer. Il tient un bâton qui s'appelle
8: La crosse.
7: La crosse. Et alors, les papes choisissent leur crosse. Là, la crosse qu'ils portent, on la connaît très très bien parce que c'est la crosse dont s'est le plus souvent servi Jean-Paul II.
8: Il l'a reprise.
7: Voilà, et donc il l'a reprise. Le pape François ne l'a pas beaucoup utilisée. Et donc là, on voit Léon qui fait le choix de reprendre la crosse de Jean-Paul II.
8: Ouais, tout à fait.
7: Si mes souvenirs sont exacts, était la crosse de Paul VI.
8: Exactement, tout à fait. Donc là,
5: ces crosses sont transmises.
7: Voilà. Oui, tout à fait. Il y en a très anciennes, il y en a qui datent du Moyen-Âge. François en a utilisé une qui lui avait été, me semble-t-il, vous m'arrêtez si je me trompe, taillée par des prisonniers, qui était une crosse en bois. Et voilà, il aimait faire mémoire du fait qu'elle avait été donnée par des gens. Vous savez que dans le christianisme, on dit qu'il faut visiter les prisons. Et là, il reprend ce bâton très connu qui est celui de Jean-Paul II.
8: Alors la crosse, c'est aussi le signe pour l'évêque, comme du bâton quelque part de berger, c'est-à-dire celui qui ramène ses brebis vers lui, vers
5: et
8: son
5: c'est,
8: troupeau.
5: Et c'est le bâton de pèlerin aussi.
8: Alors là, ce n'est pas tout à fait une crosse au sens strict du terme, puisqu'on voit bien qu'il porte, et il n'y a que le pape qui peut faire ça, il porte dans la main une croix et la croix de Jésus pour dire que vraiment sa mission sur la terre c'est de nous ramener vers le Christ et de nous ramener vraiment à lui sans cesse.
5: Bruno De Vic, je vous vois regarder avec intérêt ces images qui défilent devant nous.
15: Il y a un homme qu'on voit derrière le pape, alors là à ce moment présent sur l'écran géant on le voit pas. On le voit derrière lui à toutes les cérémonies, notamment celles qui sont en France. C'est Diego Ravelli, c'est l'homme qui est chargé des cérémonies pontificales, le maître des cérémonies pontificales. Donc il n'y a pas un détail de ce qui se passe cet après-midi qui lui a échappé. C'est un homme qui, par ailleurs, un Lombard d'origine, un Italien, qui par ailleurs est en charge des chœurs de la chapelle Sixtine. Donc il a aussi l'oreille pour écouter les chœurs de Sainte-Anne-d'Orée et de tous les diocèses de France qu'on entend en ce moment. Voilà, Diego Ravelli, on va certainement... Et il va s'asseoir, c'est un des rares qui est assis sur l'autel près du pape et qui lui tend ses textes, qui s'assure qu'il est à la bonne page, etc. etc. C'est un homme clé pour l'organisation de ces cérémonies.
5: Christine Pedotti, qui a véritablement coordonné la célébration d'aujourd'hui ?
7: Alors, d'abord, une messe a une structure connue, donc on n'invente rien. Donc on va simplement faire des choix dans cette messe. Et puis il y a des spécialistes de la liturgie. Donc la liturgie, c'est la façon dont on organise les choses, parce que ça ressemble à un spectacle très bien réglé, hein. Chacun sait où il doit se mettre, ce qu'il doit faire, à quel moment, à la fois parce que la messe est bien réglée, mais évidemment quand on fait une messe avec autant de gens dans un espace aussi grand, là nous voyons le cardinal Aveline qui vient de s'incliner devant l'autel. Donc il faut par exemple décider de qui va monter avec le pape jusque dans le cœur de cette cathédrale provisoire. Hein. C'est très très grand. Donc voilà, donc il y a des tas de choses. Il faut choisir les prières, les chants, la façon dont ça va s'alterner. Mon voisin saura peut-être davantage si on a pris des textes du jour ou si des textes spécifiques qui ont été choisis. Je vais lui poser une colle.
5: Oui, je crois qu'il a une colle. Alors là, nous avons non pas un petit pense-bête, mais il y a le déroulé très précis de la messe d'aujourd'hui, frère Marc-Antoine. Il y a à la fois, c'est vrai, les codes traditionnels d'une messe, mais il y a aussi des moments choisis, plus symboliques que d'autres, en tout cas des moments particuliers, ce qui est le cas aujourd'hui ici à la Concorde.
14: Oui, ben, on l'a entendu par exemple au début avec le chant des litanies de la Vierge pendant la procession. On peut être attentif aussi au chant qu'on entend maintenant résonner, parce que c'est un chant typique du diocèse de Paris, une mélodie ancienne qui a été chantée aussi pour la réouverture de Notre-Dame. Voilà, qui dit aussi la joie du diocèse de se rassembler. Et puis c'est une messe aujourd'hui où il va y avoir un Gloria, alors que d'habitude dans les messes en semaine il n'y a pas de Gloria, ce chant du gloire à Dieu qui est chanté plutôt d'habitude le dimanche. Mais voilà, là en présence du pape, eh bien, il est chanté parce que c'est une messe solennelle. Donc C'est ça la liturgie, il y a toujours une structure prévue, mais on peut toujours avoir des exceptions. Donc on s'adapte à la situation particulière.
5: Et on voit le pape qui est devant la Vierge à l'enfant.
7: Donc il encense, hein, donc il a un objet qui s'appelle un encensoir dans lequel on fait brûler des charbons et on pose de l'encens. Et donc en fait l'encens a de l'odeur. On voit à la fois la fumée, alors on voit assez mal parce qu'il fait, il commence à faire très beau, hein, donc on voit.
5: C'est un signe. C'est un signe, Christine.
14: C'est un signe.
7: Peut-être. Et en fait, l'encens a cette vertu qui monte vers le ciel. Et d'ailleurs, il y a une prière ancienne dans les psaumes qui dit que la prière monte vers le ciel comme l'encens dans la prière. Donc en fait, c'est une symbolique. C'est dans le catholicisme, les symboles sont partout. Et les symboles, en fait, rendent présent une réalité invisible. Ouais. C'est à ça que ça sert.
5: William Gay Costa, comment vit-on le début de cette célébration autour de vous sur les Champs-Élysées ?
16: Eh bien, écoutez Catherine, on la vit cette messe avec beaucoup plus de calme que tout à l'heure lors du passage de la Papa Mobile. Même je me sens obligé de chuchoter car avec la musique qui vient de s'arrêter, il y a vraiment très peu de bruit alors que pourtant il y a des dizaines de milliers de personnes autour de nous. Tout à l'heure, il y a eu évidemment le passage de la Papa Mobile. Beaucoup de fidèles s'étaient massés pour le voir passer et ils sont restés. Et cette fois, ils se sont juste tournés de l'autre côté vers les écrans géants pour suivre.
5: On va écouter les premiers mots du pape Léon XIV.
17: Source et sommet de notre vie, avec la bienheureuse Vierge Marie, fontaine de salut, tournons notre regard vers Dieu, qui aime notre magnifique humanité, pour accueillir d'un cœur confiant la miséricorde qui nous est offerte, reconnaissons humblement que nous avons péché. Je confesse Dieu Tout-Puissant,

0: que Dieu Tout-Puissant nous fasse miséricorde, qu'il nous pardonne nos péchés et nous conduise à la vie éternelle.
1: Amen.
2: William Gay Costa, le pape qui s'exprime en français, une nouvelle fois.
3: Le pape que l'on écoute religieusement, pardonnez-moi l'expression Catherine, ici où je me trouve, au pied du Grand Palais sur l'avenue des Champs-Élysées où les fidèles sont massés, des fidèles qui sont venus de toute région et certains en famille comme Camille. Bonjour Camille.
4: Bonjour.
3: Vous êtes venu avec vos enfants, c'est ça? Vous
4: c'est
3: êtes
4: ça, venu avec les quatre enfants.
3: Avec les quatre enfants, certains que vous avez assis sur des barrières pour qu'ils puissent un peu mieux voir le spectacle
4: c'est ça.
3: Cette messe qui se déroule en ce moment. Vous la suivez cette messe? C'est important pour vous d'être là pour la suivre?
4: Oui, c'est important d'être là et c'était grâce aux enfants en fait qu'on est là. Nous, on avait un petit peu, on se disait c'est compliqué de venir, les enfants voulaient absolument être là.
3: Ah oui ?
4: Oui.
3: Et c'est les enfants qui vont
4: c'est
3: insister
4: les enfants
3: pour
4: qui
3: vous venir ici.
4: Et du coup, on a eu la chance d'avoir des places ici jeudi soir. Et du coup, on s'est décidé, on a fait sauter l'école vendredi. Et on est venu là.
3: Ah, c'est tout bénef alors, cette visite du pape. Ben, on va leur poser une question. Comment ils s'appellent vos deux fils?
4: Je vais vous le dire. Comment tu t'appelles?
5: Bosco.
3: D'accord. Et toi?
5: Daniel.
3: Alors, c'est vous qui vouliez venir à la messe du pape, c'est
5: ouais.
3: ça? Pourquoi alors?
5: Bah, parce que c'est bien.
3: C'est bien? Pour l'instant, tout ce que tu l'as vu passer le pape tout à l'heure?
5: Ouais. Il allait juste un peu vite.
3: Ah oui, c'est vrai, on s'en est rendu compte nous aussi que ça allait un petit peu vite, mais au moins, tu as pu le voir quand même. Tu as pu lui
5: ouais.
3: faire coucou. Et toi aussi alors?
5: Oui.
3: Alors c'était comment de voir le pape en vrai?
5: Bien.
3: Bien? Pourquoi c'était bien?
5: Parce qu'on le voyait en vrai.
3: Ah ben voilà, exactement. La sagesse des enfants à cette messe sur les Champs-Élysées, Catherine. Encore une fois, je parle pas très fort parce que c'est assez étonnant autour de nous de voir l'ambiance. Il y a beaucoup de monde, mais très peu de bruit. Seulement le bourdonnement d'un hélicoptère qui survole les Champs-Élysées pour la sécurité. Mais tout le monde écoute ce qu'a à dire le pape Léon, pour ce lapsus lors de sa première messe en France, à Paris.
2: Il y a du recueillement incontestablement ici, place de la Concorde. Effectivement, le silence.
0: Gloria in
2: Vatican. Père Benoît, les chiffres du Vatican à l'instant, 700 000 personnes ici, entre les Champs-Élysées et la Concorde. C'est quand même une preuve, si j'ose dire, ou en tout cas un symbole sur la démonstration de force de l'Église.
6: Ah, oui. Bah, d'un véritable regain aussi, c'est-à-dire dans notre monde aujourd'hui, il y a depuis toujours l'être humain, il y a une quête spirituelle, mais là aujourd'hui on voit vraiment finalement que la foi touche les cœurs, que beaucoup de personnes sont en quête de sens aussi, et que dans cette recherche-là, ce qui est très touchant, c'est de voir des personnes qui font vraiment l'expérience personnelle que Jésus est vivant, qui sont infiniment aimés. Alors leur vie n'est pas changée en tant que telle, parce que notre vie, elle reste notre vie, mais quelque chose de profond dans notre vie est transformé à partir du moment où on laisse le Christ venir dans notre vie. Ça, c'est vraiment très, très touchant.
2: Frère Marc-Antoine, ce chiffre, 700 000 personnes selon le Vatican, la venue du pape Léon ici en France sera un marqueur pour l'Église catholique?
7: Ah bah oui, je pense que c'est sûr que c'est un grand événement. Vous disiez démonstration de force, je pense que il ne s'agit pas tant d'être en concurrence avec d'autres groupes pour savoir si on est plus nombreux ou moins nombreux. C'est un rassemblement aussi. Le pape vient comme un frère qui veut rassembler tous ceux qui veulent être présents. Donc on invite encore tous les autres à venir et à nous suivre par tous les moyens. Je crois que c'est, en tout cas, l'Église espère cela, que ce soit un élan aussi pour sa vitalité en France. Je pense que le pape vient aussi pour ça, pour nous encourager. Donc ben voilà, si ça commence aujourd'hui, réjouissons-nous.
2: Christine Pelletier, on voit le pape avec un visage beaucoup plus concentré. Le sourire a disparu,
8: oui.
2: Ce qui ne veut pas dire qu'il n'y a pas de joie d'être ici, bien sûr, mais on voit que son visage s'est transformé.
8: Bien, il est entré dans la célébration, il est entré dans la prière. C'est un exercice, l'exercice liturgique dans le catholicisme est très intéressant, puisque d'une certaine façon, un homme va dire des mots qui ne sont pas les siens, va faire des gestes qui ne sont pas les siens, qui sont obligés par la liturgie, et en même temps il va y être présent, lui, comme la foule qui est là. Il y a une sorte de miracle de la présence qui s'exprime là.
2: Père
6: oui,
2: Benoît.
6: Et puis c'est vrai que quand on célèbre la messe, finalement, notre seule mission, c'est de prier et d'aider par notre attitude l'assemblée.
0: Puisque nous vénérons avec joie la Vierge Marie, par qui tout nous a ouvert la source du salut, le Christ Jésus. Nous te supplions humblement, Fait qu'en puissant largement à cette source de vie, nous produisions en abondance les fruits de l'Esprit Saint. Jésus-Christ, ton Fils, notre Seigneur, qui vit et règne avec toi dans l'unité du Saint-Esprit, Dieu pour les siècles des siècles.
1: Amen.
2: Christine Pedotti, le pape s'exprime en français, il l'a fait hier déjà. Alors, il est polyglotte, hein. Il parle de nombreuses langues et je crois même qu'il apprend l'allemand actuellement grâce à une application.
8: Oui. Et d'ailleurs, je ne serais pas étonnée qu'il aille en Allemagne assez rapidement. Parce qu'en fait, il se tourne vers l'Europe, il a été en Espagne, il vient en France. Je tiens pour à peu près certain qu'il ira rapidement en Allemagne. Et voilà pourquoi aussi il apprend l'allemand.
4: Lecture du livre du prophète.
8: Parce qu'on a tous envie d'entendre le pape parler dans notre langue, évidemment.
4: En ces jours-là.
8: C'est une évidence.
4: Au cours
8: donc, on a cette présence, elle tient aussi au fait qu'il dit la messe en français. Père Benoît.
6: Nous entrons là dans ce qu'on appelle la liturgie de la parole. Liturgie, ça veut dire, comme on entendait tout à l'heure, veut dire service. Voilà, c'est très important ce moment où on accueille, on reçoit la parole de Dieu. Et c'est en ce sens-là aussi que Marie est vraiment un modèle, puisqu'elle a accueilli la parole en elle. Le Verbe s'est fait chair, c'est-à-dire la parole de Dieu a pris chair. Donc c'est un moment important, on ouvre nos oreilles pour écouter ce que Dieu vient nous dire. Et notre cœur, bien sûr.
4: Et me fit faire le tour par l'extérieur, jusqu'à la porte qui fait face à l'Orient. Et là encore, l'eau coulait du côté droit. Il me dit, cette eau coule vers la région de l'Orient. Elle descend dans la vallée du Jourdain et se déverse dans la mer morte, dont elle assainit les eaux.
2: Le silence et le recueillement parviendra le torrent, place de la Concorde. On va vous
4: tous les Mathilde animaux Berti.
2: Vous êtes toujours sur les Champs-Élysées avec là encore, des fidèles, deux jeunes filles, je crois, avec vous.
9: Alors, je suis avec Amélie et Nicolas, donc une jeune fille et un jeune garçon qui viennent de Normandie, c'est bien ça?
10: C'est ça, de Bernay, précisément.
9: Et qui suivent attentivement cette messe, évidemment. On vient de s'asseoir sur l'avenue des Champs-Élysées. Autant vous dire que c'est une image totalement inédite. Ça t'est jamais arrivé, Amélie, d'asseoir sur les Champs-Élysées?
11: Non, jamais, c'est la première fois.
9: Parce qu'on est dans une phase de la messe, raconte-nous, qui consiste en quoi? Qu'est-ce qui se passe?
11: Donc là, on écoute la parole de Dieu. C'est un moment très important. La lecture de la parole de Dieu, ça nous nourrit spirituellement. Donc on écoute des textes. Il y a la première lecture, le psaume, la deuxième lecture et après l'évangile. Et voilà.
9: Et on suit tout ça sur le livret de messe, hein, Nicolas, c'est ça qu'on t'a distribué?
10: Oui, c'est ça, on nous a distribué le livret de messe à l'entrée, à l'accueil, au niveau des portiques, avec aussi des petits drapeaux du Vatican, avec du coup les couleurs du Vatican, le jaune et le blanc.
9: Voilà. Et sur les épaules de Nicolas, un drapeau français, bleu, blanc, rouge, le pape vous a parlé en français?
10: Oui, exactement. Alors, pour le coup, je trouve qu'il parle très bien français. Voilà, j'ai entendu dire qu'il avait des origines normandes, précisément du Havre, je crois, sa grand-mère est du Havre. Et voilà, oui, il nous a parlé français.
9: C'était important de l'entendre vous parler en français. Il a beaucoup travaillé pour pouvoir le faire, parce que finalement, il ne le parlait pas très bien, et il l'a étudié attentivement pour pouvoir s'exprimer à la jeunesse notamment. Est-ce que pour Amélie, pour toi, ça a été important?
11: Oui, oui, évidemment, on a beaucoup entendu parler du pape avant sa venue, et notamment qu'il prenait des cours de français, et ça nous touche, nous, en tant que jeunes, qu'une personne aussi importante se plie à notre langue et puisse nous parler pour qu'on puisse le comprendre.
9: C'est impressionnant d'être sur les Champs-Élysées, là, cette foule. Nicolas, on sait qu'on est dans un moment qui ne se reproduira pas.
10: Évidemment, c'est un moment unique. La dernière venue du pape en France, c'était, je crois, il y a 30 ans. C'est quelque chose que l'on fait une fois dans notre vie. C'est magique comme moment. On voit sur les écrans du monde, mais c'est juste énorme. Et on se rend compte vraiment de la chance qu'on a de vivre ça.
9: Ça s'est préparé en amont, il y a très longtemps, cette visite à Paris pour vous?
11: Alors, dès qu'on a été au courant de la venue du pape à Paris, tout de suite, nous, on a eu envie, avec des amis, et les parents étaient carrément pour. Et donc on s'est inscrit dès qu'on a pu. Voilà.
9: Donc tout un groupe de jeunes de Normandie qui continue de suivre la messe ici sur la rue des Champs-Élysées, pas très loin de l'Arc de Triomphe.
2: Cette place de la Concorde, alors que nous sommes au cœur de la messe du pape Léon XIV, qui est assis très sereinement, qui écoute les chants, qui écoute les paroles de tous ces jeunes qui sont rassemblés. Tout le monde se lève. Christine Pedotti, expliquez-nous pourquoi, parce que là encore, tout ça est très codé.
8: Tout à fait. On a entendu la première lecture, qui était tirée du livre d'Ézéchiel, puis le psaume. Deux lectures qui sont tirées de la partie de la Bible que nous partageons avec les Juifs. Et puis maintenant, on va écouter l'Évangile. Donc, pour écouter l'Évangile, tout le monde se lève et on va chanter l'Alléluia que peut-être nous entendons. Voilà. Donc là, on est devant vraiment le cœur de la célébration qui est autour de la parole dans la messe.
2: La parole dans la messe, j'écoutais là, à l'instant, la parole des jeunes. Il y a incontestablement une appétence pour ce pape Léon XIV qui fédère Père Benoît.
6: Ah oui, c'est quelque chose d'incroyable. Et puis, comme on disait tout à l'heure, là, ils se reconnaissent, ils s'appellent déjà la génération Léon et ça fait du bien.
2: On entendait hier soir au Stade de France, Léon. Ah oui, c'est improbable pour un pape.
6: Une joie immense. Et d'ailleurs, on entend ce chant de l'Alléluia. Alléluia, ça veut dire Dieu est vivant. C'est pour ça qu'on sait, parce qu'on va écouter. Là, le diacre s'approche d'ailleurs près du pape pour demander la bénédiction. Il va aller proclamer l'Évangile. Évangile, c'est un mot qui veut dire promesse, bonne nouvelle. C'est un passage de la vie de Jésus. Donc voilà, c'est pour
2: mais
6: ça qu'on se lève.
2: Pourquoi le pape plaît autant aux jeunes ? Ça m'interroge depuis hier.
6: Parce qu'en fait, c'est un homme qui est profondément d'abord ancré dans la foi. Donc cette foi, elle rejaillit de lui. Il y a cette bonté aussi, cette joie qui émane de lui. Et puis on sent que parce qu'il est pétri et parce qu'il est vraiment rempli de l'amour de Dieu, cet amour... Eh ben, il rejaillit à travers toutes les personnes qu'il rencontre.
2: Christine Pedotti.
8: Oui, alors c'est vrai que dans un monde qui est très bouleversé, hein, comme le nôtre, dans lequel on cherche des repères, du sens, dans lequel on a parfois un grand sentiment de l'absurde, voilà qu'il y a quelqu'un qui à la fois a une parole de sagesse, de calme, une parole précise, et puis aussi une parole qui a deux caractéristiques très singulières. Elle est ancrée dans l'histoire. Elle date de plus de 1000 ans. Les premiers textes qu'on a entendus sont des textes qui ont plus de 2000 ans. Et puis, c'est aussi une parole qui parle au monde entier. Cette universalité du christianisme, elle s'exprime à la fois dans le temps et dans l'espace. Et le pape, il est comme au centre de cette croix entre le temps et l'espace. Et donc, en fait, je pense que les jeunes, sans l'analyser comme ça, ils le savent.
2: Frère Marc-Antoine, vous vouliez rajouter quelque chose justement sur... je posais la question au Père Benoît. Pourquoi le pape plaît autant aux jeunes ? C'est sa parole, c'est sa personnalité ?
7: Alors, c'est sa personnalité, sa parole, on en a parlé. Je pense que c'est aussi... Aujourd'hui, fait que par les réseaux sociaux, tout le monde connaît son visage, tout le monde l'a entendu parler. Et puis parce que cet engouement pour le pape, ça fait quand même longtemps que ça existe. On peut se souvenir aussi des Benedetto qui résonnaient ou des Papa Francesco autour de François. Et je pense que ça tient aussi à la période de la vie de ces jeunes. C'est aussi un moment où ils cherchent à orienter leur vie, ils cherchent quels sont les principes qui vont donner du sens à leur existence. Et là, ils reconnaissent dans le pape une autorité morale qui leur donne une parole accessible. Et donc ils sentent la bienveillance.
2: On va retrouver la parole du pape Léon XIV dans un instant ici à la Concorde. Un rappel de l'info, il est 15h21 très précisément, Marie-Martine Rossian.
12: 700 000 fidèles massés à Paris en ce moment, place de la Concorde, pour assister à la messe présidée par le pape Léon XIV qui a débuté il y a quelques minutes. Messe en présence également de plusieurs personnalités politiques. Le pape qui poursuivra sa visite en France avec un déplacement à Lourdes ce soir où il animera une prière au sanctuaire Notre-Dame. Dans l'Aude, le policier accusé d'avoir jeté à terre un SDF à Carcassonne a été placé sous contrôle judiciaire et ce jusqu'à la date de son procès qui se tiendra le 6 novembre prochain. Il avait été placé en garde à vue après des violences sur un jeune homme de 29 ans décédé quelques jours plus tard. Ils veulent se faire entendre après un été marqué par les incendies. Les pompiers entament 4 jours de mobilisation à partir d'aujourd'hui avec des rassemblements prévus jusqu'à mardi. Les pompiers qui demandent davantage d'effectifs et de matériel. Et puis les internationaux de France de gymnastique en cours ce week-end à Paris. La nouvelle pépite de la gym française, Elena Kola, s'est qualifiée tout à l'heure pour la finale des barres asymétriques. Ça sera demain, une compétition de préparation pour la Française de 16 ans avant les championnats du monde dans moins d'un mois.
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8: Alors que la messe en plein air du pape Léon XIV se poursuit ici, place de la Concorde, alors nous sommes obligés de parler très doucement car il se fait silence ici, place de la Concorde. Bruno Duvic, vous allez devoir nous quitter. Pourquoi? Tout simplement parce que vous allez devoir rejoindre l'aéroport d'Orly pour suivre la prochaine étape du pape qui sera à Lourdes. Vous serez dans l'avion. Racontez-nous tout, on veut savoir comment ça se passe à l'intérieur.
14: Les journalistes qui accompagnent le pape dans l'avion partent toujours devant. On s'installe dans l'avion avant le pape qui évidemment arrive au tout dernier moment. Et en termes d'organisation, ça implique malheureusement quelquefois de partir au beau milieu des événements. Théoriquement, voilà, on doit partir à la fin de l'homélie qui est en train de commencer. Comme mes petits camarades sont au pavillon Gabriel à 10 minutes de marche avec un peu de foule, je prends un tout petit peu de marche.
8: Et vous allez bien évidemment nous faire vivre la suite de ce voyage en direct sur France.
14: Si je rate pas l'avion, si je rate pas l'avion.
8: L'homélie du pape Léon XIV.
0: Et vous encourager à sans cesse rayonner et transmettre la vie, la paix et l'amour de notre Seigneur bien-aimé Jésus-Christ. Si quelqu'un a soif, qu'il vienne à moi et qu'il boive. Frères et sœurs, notre communauté assoiffée s'élance vers le Christ, source d'eau vive. Cette eau qui désaltère et fait fleurir la vie, cette eau de l'amour de Dieu, répandue dans nos cœurs par l'Esprit Saint qui nous a été donné. Le désir de Dieu habite notre cœur au plus profond. Et nous crions avec le psalmiste, « Mon âme a soif de Dieu, le Dieu vivant. »
8: L'homélie est toujours un moment fort.
0: C'est le cri d'un homme humble et passionné.
8: Le pape dans la soif Léon XIV
0: la plus intérieure et existentielle
8: devant des fidèles vraiment profondément concentrés sur la parole du pape William Gay Costa. Comment on vit ce moment qui est très très important lors d'une messe?
0: Et se révèle, Louis,
8: vous êtes avenue des Champs-Élysées.
3: Oui, ce que je peux vous dire, Catherine, pour continuer les coulisses journalistiques comme l'a fait Bruno Duvic, c'est que depuis le début, depuis la mi-journée où nous sommes sur les Champs-Élysées, on n'a aucun mal à interviewer des gens. Et là, ça devient plus compliqué parce que les gens veulent suivre évidemment cette messe. Grâce, elle nous a dit si vous pouvez attendre un tout petit peu et ensuite je peux vous parler. Maintenant, elle est avec nous, Grâce, même si elle veut aussi écouter l'homélie du pape. Bonjour, Grâce.
15: Bonjour.
3: Alors vous êtes ici et ce n'est pas votre première grande messe papale. Vous avez déjà vécu celle, une avec Jean-Paul II. Une avec le pape François. Alors, exactement. Aujourd'hui, quel est le sentiment que vous éprouvez?
15: Écoutez, c'est toujours un très grand bonheur. Je suis très émue pour pouvoir être ici, à Paris surtout, avec le pape Léon XIV. Et voilà.
3: Est-ce que je précise que vous êtes libanaise?
15: Je suis libanaise et je vis à Paris.
3: Vous vivez à Paris?
15: Oui.
3: Et pourquoi c'était important pour vous de venir à une nouvelle messe papale, celle de Léon XIV?
15: C'est toujours important de suivre un peu ce que les papes, voilà, chaque pape a vraiment sa façon. Et le pape Léon XIV est vraiment là pour nous, les jeunes. Donc c'est très important pour moi d'être ici aujourd'hui et de participer avec tout le monde. C'est vraiment, ça fait grandir le cœur. C'est un grand plaisir de voir tout le monde ici réunis sur les Champs-Élysées. Et c'est surtout pour la bénédiction, voilà, qu'on est là. On est venu vraiment très tôt.
3: Vous êtes arrivé à quelle heure?
15: Vers 10h moins le quart.
3: Oui, c'est pour ça que vous avez trouvé un petit endroit où vous asseoir, j'ai remarqué tout à l'heure. Vous avez bien fait, parce que c'est vrai que ça commençait à durer et à être
15: déjà,
3: long
15: ouais.
3: Pour les jambes, c'est normal. Vous nous le disiez, vous êtes libanaise, le pape a beaucoup plaidé pour la paix depuis son arrivée en France et même depuis le début de son pontificat, évidemment. Est-ce que c'est un message qui résonne particulièrement pour vous qui venez d'un pays où il y a parfois et encore des difficultés sur le plan de la paix?
15: Oui, effectivement, ça résonne beaucoup pour moi parce que lui, il plaide beaucoup pour la paix. Il a été déjà pour sa première visite papale au Liban. Malheureusement, j'ai pas pu assister là-bas. J'étais ici. C'est pour cela que c'était très important pour moi d'être ici aujourd'hui pour prier pour le monde, pour le Liban, bien sûr, le Moyen-Orient, mais aussi pour la France. Et voilà, pour tout le monde, vraiment pour les gens qui ont besoin de la paix. C'est important de nos jours.
3: Merci beaucoup.
15: Merci pour
3: d'avoir pris un peu de votre temps sur France Info et on va vous laisser suivre la suite de cette homélie de Léon XIV qui continue, Catherine.
2: Père Benoît, est-ce que la parole du pape aujourd'hui peut toucher des gens en dehors du monde de l'Église ?
6: Bien sûr, parce que le message de l'Évangile, il est universel. Quand on a la foi, c'est un trésor. On ne peut pas le garder pour soi. Et donc ce trésor, en fait, il est pour chaque être humain. Nous croyons que Jésus, en mourant sur la croix, en ressuscitant, il est venu sauver chaque être humain, toute l'humanité. Donc bien sûr, et surtout ces paroles de Jésus aujourd'hui, si quelqu'un a soif, qu'il vienne à moi. C'est ça le mystère de la foi. Ta soif vient, et aujourd'hui le monde a soif, et on peut venir vers Jésus.
2: Frère Marc-Antoine, est-ce que l'on peut transmettre des messages au niveau de la société, au niveau de l'État, à travers une homélie ?
7: Alors,
2: Parce que c'est quand même profondément liturgique, une homélie. Donc mais est-ce qu'on peut néanmoins transmettre des messages ? C'est ce que souhaite le pape, d'ailleurs, justement. Il le fait depuis son arrivée sur le sol français.
7: Oui, le premier message, il est d'abord spirituel. Il s'adresse à chacun. Et là, on voit qu'il nous parle de quel est notre désir, quel est ce qui nous pousse dans la vie, qu'est-ce qui nous fait avancer. Et ça, je pense que chacun peut se poser la question au-delà de la foi. Et d'une certaine façon, c'est politique parce que c'est aussi la société est un corps et on a besoin de chacun retrouver bien sûr un entrain dans notre vie, mais aussi de retrouver le sens, pourquoi être ensemble, pourquoi vivre dans une même nation, vers où voulons-nous avancer ensemble. Et donc finalement, ce qui se joue dans notre cœur a aussi une dimension sociale, communautaire et donc politique.
2: Père Benoît.
6: Ouais, moi je crois que c'est très important, c'est-à-dire que l'homélie, elle est là aussi pour nous dire comment la parole de Dieu, elle vient rejoindre notre vie quotidienne. Comment cette parole que Jésus a dit à un moment, cette parole, elle est vivante pour nous aujourd'hui. Et comment le Christ nous rejoint dans tout ce que nous vivons, que ce soit dans notre vie familiale, dans notre vie professionnelle. Et comment, en fait, on a à accueillir cet amour et à en témoigner là où le Christ nous envoie.
2: Grand soleil, ici, place de la Concorde. Nous parlerons dans quelques instants des enfants de cœur, parce que Christine Pedotti me faisait une petite remarque tout à l'heure, qui est très intéressante. On patiente quelques minutes et on parle de tout ça. Il est 15h30, le journal Virginie Lebrun.
16: Une célébration hors norme pour une visite inédite du pape dans l'Hexagone. Vous la vivez sur France Info. Le pape Léon XIV préside cet après-midi sur la place de la Concorde à Paris. Une messe géante devant 700 000 spectateurs, selon la dernière estimation du Vatican. Une foule de fidèles, de curieux, de nombreuses figures politiques aussi, au pied des Champs-Élysées. Emmanuel Macron est lui représenté par son Premier ministre et par son épouse.

0: Une mère de famille à vélo en Saône-et-Loire, avant d'être attrapée et agressée par son mari, était, lui, positif à la cocaïne et à la morphine. C'est ce qu'indique le parquet. Le chanteur marocain Saad Lamjared, condamné en appel à Créteil à 10 ans de réclusion criminelle pour viol aggravé du fait de son état alcoolisé. Une peine plus lourde qu'en première instance. Le chanteur a d'ores et déjà annoncé qu'il allait se pourvoir en cassation. Des frappes russes et ukrainiennes ont tué au moins 11 personnes aujourd'hui des deux côtés. Alors que la perspective d'une nouvelle session de pourparlers de paix s'éloigne, Vladimir Poutine a laissé entendre hier qu'il ne reprendrait pas ces discussions. La Formule 1, c'est le Britannique George Russell sur Mercedes qui a remporté cet après-midi le Grand Prix d'Azerbaïdjan. Cet après-midi, il y a aussi du rugby avec la quatrième journée du top 14. Et pour l'instant, Perpignan mène 21-13 face à Bordeaux-Bègles. Et puis, notez encore que le comité olympique allemand a choisi Munich pour postuler à l'organisation des Jeux d'été en 2036, 2040 et 2044. Le dossier de Cologne n'a pas été retenu. Munich qui reste marqué par les JO d'été de 1972 et l'attentat contre la délégation israélienne au village olympique. Il y avait eu 11 morts.
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2: Retour sur cette place de la Concorde qui est noire de monde sous un grand soleil aujourd'hui alors que le pape Léon XIV s'exprime actuellement au cours de son homélie. Je parlais des enfants de cœur tout à l'heure, Christine Piedotti. Il y a des garçons et des filles.
3: Oui, alors ça peut sembler une évidence, mais ça n'en est pas une, parce qu'il se trouve que historiquement, depuis longtemps, il n'y avait que des garçons qui étaient enfants de cœur. Puis il s'est mis à avoir des garçons et des filles. Puis il y a eu un retour en arrière. Et en France en particulier, il y a une réalité qui fait que dans un certain nombre d'endroits, comme on pense que peut-être les enfants de cœur pourraient devenir prêtres, eh bien on refuse que les filles le soient. Ça dure depuis 20 ans. Alors c'est pas du tout la position de Rome, paradoxalement. C'est des positions locales, mais en France c'est assez violent. Et là, on voit que j'ai été regardée très près tout à l'heure, parce qu'il y a plusieurs centaines de servants d'hôtel, servants et servantes d'hôtel, parce qu'on les appelle comme ça aujourd'hui, c'est pas forcément toujours des enfants, c'est parfois des adolescents, et il y a bel et bien des filles et des garçons, comme c'est d'ailleurs très souvent le cas autour du pape, et j'espère que c'est un bon signe pour l'Église de France.
2: Alors justement, Mathilde Imberti, vous, je crois que vous êtes avec un tout jeune homme qui suit avec beaucoup d'attention cette messe du pape François. Lapsus, je devais la faire, ça c'était obligé, du pape Léon XIV. Mathilde, m'entendez-vous? Mathilde Imberti qui est sur les Champs-Élysées.
4: Oui, tout à fait. Je suis avec Mathis, 22 ans, qui écoute attentivement l'homélie, tout en ne comprenant pas tout ce que dit le pape, puisqu'effectivement, on est un petit peu loin, Mathis.
5: Oui, on est un peu loin, et surtout avec l'accent, on ne comprend pas forcément tout, mais on essaie de déchiffrer quelques mots qui nous font chaud au cœur.
4: Il a parlé du sens profond de la vie, effectivement, un petit peu opposé au sens matériel, à la recherche de biens permanents. Ça vous parle?
5: Un petit peu quand même, parce qu'on dédie aussi notre vie à Dieu, à l'Eucharistie, à la paroisse. On vit pour croire aussi.
4: Est-ce que c'est facile au quotidien, tous les jours, avec le reste de la société autour de vous?
5: Oui, parce qu'on est quand même... on n'a pas honte de notre croix, on assume notre religion, mais je pense que dans notre monde actuel, on peut croire, et dans la France actuelle également.
4: Vous êtes installé donc sur un petit tabouret en plastique, hein?
5: Oui. Oui, c'est plus confortable.
4: Cette messe de rue, en quelque sorte, la messe dans la rue, là, c'est totalement inédit.
5: Ah oui, c'est inédit, c'est le premier pape que je vois, c'est très émouvant.
4: La suite du programme pour vous?
5: On finit la messe, la communion et sûrement rentrer à la maison.
4: Voilà, la communion avec quelques centaines de prêtres, hein, qui sont là et qui vont pouvoir donner la communion, c'est ça?
5: Et des millions de personnes également. Ça va être compliqué.
2: Ce sera sans doute un processus très très long, et c'est vrai, cette communion à la fin. Christine Piedotti, ce jeune homme dit une phrase importante: nous n'avons pas honte ou plus honte de notre croix.
3: Oui, alors c'est vrai que c'est une des caractéristiques des chrétiens et des catholiques, puisque en France, les chrétiens sont massivement des catholiques, c'est que

0: ils étaient la religion de tout le monde, au temps de leurs grands-parents ou de leurs arrière-grands-parents. Et tout d'un coup, ils deviennent une minorité. Et est-ce que cette minorité se replie sur elle-même, sur une forme d'identité, ou est-ce qu'au contraire, elle est ce que d'ailleurs l'Évangile dit des minorités qui sont le sel de la terre? Peut-être que le christianisme n'est pas tant fait pour être un grand machin général de foule, mais peut-être que sa saveur, c'est qu'il y ait ici et là des gens qui rappellent ce que le pape vient de dire, le sens de la vie, la soif. Quelles sont nos soifs? Est-ce qu'on a besoin de tant de choses, ou est-ce qu'on a besoin de beaucoup d'être? Père Benoît.
1: C'est très beau, effectivement, il y a ces deux images, il y a le sel et la lumière. C'est-à-dire, le sel, on ne le voit pas, et il faut donner finalement du goût dans le monde. Et puis, il y a aussi le fait d'être la lumière du monde, et c'est ce à quoi le Seigneur nous appelle aussi.
0: Écoutons tout de même cette messe magnifique ici, place de la Concorde.
2: Afin qu'à l'image du Christ, le bon pasteur, il témoigne avec sollicitude de la tendresse de Dieu envers chaque homme et soit artisan de communion et de l'unité de l'Église. Prions le Seigneur.
3: Et là, Christine Pedotti, il faut expliquer, tout le monde est debout, place de la Concorde.
0: Tout à fait, parce que c'est un moment de prière. Et particulièrement, ce qui est étonnant, c'est qu'on vient de prier pour le pape.
3: On peut prier pour le pape.
0: Mais oui, à l'instant.
3: Il prie pour nous, mais nous pouvons aussi prier pour lui.
0: Et voilà, à l'instant, on vient de prier pour le pape.
1: Et c'est ce qu'on appelle la prière universelle. Catholique, ça veut dire universelle. Donc on élargit notre prière, finalement, la dimension de l'Église tout entière et du monde tout entier.
3: Prions pour le pape, c'est ce qui se passe actuellement, frère Marc-Antoine. On sent bien la communion qu'il y a ici, place de la Concorde.
4: Oui, tout le monde est debout, c'est la position de la supplication. Tout le monde fait monter ses intentions vers le Seigneur. Il y a bien sûr les intentions qui sont dites au micro, mais c'est le moment aussi où chacun fait monter vers le Seigneur les intentions qu'on a dans le cœur, les demandes qu'on peut lui faire, les personnes en difficulté qu'on porte. Et voilà, c'est le moment où on est aussi unis dans cette façon de demander quelque chose à Dieu. On sait qu'il nous écoute, on croit qu'il veut nous répondre, mais voilà, on témoigne de notre détermination, de notre fermeté dans la prière, dans les demandes qu'on lui adresse.
3: William Gekosta, je retourne vers vous. Vous êtes toujours entouré de fidèles qui suivent, on le sait, avec beaucoup, beaucoup d'attention, cette messe du pape Léon XIV.
5: Oui, énormément d'attention, Catherine. Si on compare au début de cet événement sur les Champs-Élysées tout à l'heure, quand nous sommes arrivés, il y avait beaucoup de monde, beaucoup de bruit, évidemment, on s'installait. Et puis ensuite, évidemment, on a attendu fébrilement cette papa mobile qui s'est fait attendre, évidemment, qui a commencé sa déambulation tout en haut de l'avenue des Champs-Élysées, au niveau de l'Arc de Triomphe, place Charles de Gaulle, avant de descendre. Et nous l'avons vécu, ce passage. La foule était, honnêtement, si je peux utiliser cette expression, en délire au passage du pape Léon XIV à bord de sa papa mobile, avec ses drapeaux qui étaient agités, ses enfants qui étaient brandis ou sur les épaules de leur papa. Et puis là, évidemment, écoutez, moi, comme vous, depuis tout à l'heure, je chuchote, puisque j'ai l'impression de déranger évidemment le recueillement de ces dizaines de milliers de personnes qui sont autour de nous. Je suis à peu près, je pense, un des seuls qui parle dans les 20 mètres à la ronde. Voilà, c'est pour ça, je vous entendais chuchoter depuis tout à l'heure, Catherine. Et donc, écoutez, c'est pareil ici, où tout le monde se concentre pour écouter évidemment ce qu'a à dire le pape Léon XIV, qui lui est quand même assez loin de là où on se trouve. Il est à peut-être 500 mètres sur la Seine, à la place de la Concorde, alors que nous sommes au niveau du Grand Palais. Mais pourtant, cette immense église qui s'étend, cette nef qui s'étend sur l'ensemble de l'avenue des Champs-Élysées, est en plein recueillement en ce moment.
3: Alors là, on est dans un moment de pause.
0: Christine Pedotti. On peut parler plus fort. On est dans un moment de pause. Regardez, on met la table. On met la table. En fait, on va célébrer un repas. L'Eucharistie, la messe, c'est un repas. Donc, on met la table sur l'autel. Regardez, on est en train de poser les coupes. On va poser le pain calice et le vin. Voilà. Alors, qui vont arriver ? C'est une procession. Donc, les offrandes vont arriver jusqu'à l'autel. Et c'est bien le pain et le vin qui sont, on va dire, que sont le fruit du travail des hommes, don de Dieu et travail des hommes, qui sont posés sur la table et qui vont être partagés. Alors, ça va être un repas gigantesque, hein, puisque
3: il y a 700 000 personnes, ça, le repas va être long. Le repas va être très long aujourd'hui.
0: Tout à fait. Donc, il va falloir un peu de multiplication, sinon des pains, du moins des distributeurs. Voilà, mais voilà, c'est assez étonnant parce que on voit bien ces images. Voilà, on s'arrête un peu, on fait une pause et on met la table.
3: Alors justement, comment va se passer la communion ? Qui va ? Je crois qu'il y a 300 000 hosties qui sont ici, mais qui va les donner ? C'est pas le pape, bien évidemment.
1: Il y a des prêtres qui vont être répartis un peu partout pour justement permettre à toutes les personnes qui le souhaitent de pouvoir communier. Mais c'est sûr que c'est une organisation quand même assez incroyable. Et comme on disait, apporter le pain et le vin, vous voyez, c'est très beau parce que ce sont des personnes, des hommes, des femmes de toute génération qui apportent ce pain et ce vin. En fait, c'est le fruit du travail de l'humanité. En fait, le pain et le vin, ils ne tombent pas du ciel. Il faut le travail de l'humanité. Et quelque part, c'est aussi ce qu'on honore, ce pain et ce vin qui vont réellement devenir le corps et le sang du Christ. Donc, cette nourriture vivifiante pour nous. Donc, c'est un moment très, très beau, vous voyez. Ils apportent ce qu'on appelle les oblats, c'est-à-dire ces offrandes. Le pape les reçoit et elles sont portées à l'autel.
0: Et il est de nouveau souriant.
3: J'allais le dire, il a retrouvé le sourire. Frère Marc-Antoine, c'est un moment clé de la célébration, évidemment, cette communion.
4: Oui, c'est un moment clé de la célébration parce que c'est... bien sûr, vous parliez de la communion tout à l'heure quand les fidèles vont recevoir le corps et le sang du Christ. Mais là, on voit bien que c'est un échange, finalement, aussi. C'est d'abord avec ce qu'on amène, eh bien que l'Esprit-Saint, dans la célébration eucharistique, va transformer le pain et le vin en corps et en sang du Christ. Donc il y a cette idée de réciprocité, d'échange, voilà, de Dieu qui travaille aussi à partir de la matière première de nos vies qu'on lui donne. Et il vient travailler nos cœurs. Et on voit que c'est le signe aussi de la participation de tous les fidèles. Sans l'apport de ces offrandes, bah, le prêtre à l'autel, il n'a pas beaucoup de travail, il ne peut rien faire. Donc c'est cette implication de chacun. Et puis tous ceux qui sont montés sur les marches, bah, c'est le symbole de nous-mêmes qui pouvons, voilà, si nous sommes croyants, nous approcher aussi de l'autel pour mettre nos vies entre les mains du Seigneur et qu'il en fasse son œuvre.
3: Toutes ces hosties ont été consacrées.
4: Alors, il y a des hosties qui vont être consacrées maintenant sur l'autel. En principe, c'est comme ça que ça se passe dans une messe normale. Elles sont consacrées au moment de l'Eucharistie. Là, pour une messe de cette taille-là, parfois on en consacre à l'avance pour permettre qu'elle soit disposée tout au long de l'allée des Champs-Élysées et qu'elle soit distribuée plus facilement au moment de la communion.
3: Christine Pedotti.
0: Bah oui, parce que c'est une logistique considérable, hein, parce qu'il va falloir partager des quantités d'hosties et puis faire en sorte qu'elles arrivent jusqu'aux gens qui sont très éloignés. On ne communiera pas seulement
3: qui
0: sur la place.
3: Qui se trouve au niveau des Champs-Élysées.
0: Très, très loin. Alors, généralement, ça donne lieu d'ailleurs souvent à des plaisanteries, puisque les prêtres qui donnent la communion ou les personnes qui vont donner la communion, ce n'est pas nécessairement des prêtres, ils sont sous un parapluie facilement reconnaissable. Donc, on dit qu'on va communier au parapluie.
3: Mais comment on peut organiser un événement aussi important que celui-ci? Et avec quel argent?
0: Il faut d'abord tirer notre chapeau aux organisateurs, parce que franchement, ils n'ont pas eu beaucoup de temps pour le faire. Beaucoup de gens ont été très sceptiques, très critiques, en se disant ils n'y arriveront pas, ça va être épouvantable. Et bien, visiblement, ça marche. Je pense qu'il y a les centaines, peut-être probablement les milliers de petits hommes et femmes jaunes qui ont contribué à ça. Et puis un travail de logistique en amont qui a dû être remarquable. Bon, il y a eu des trucs qui ont un peu coincé parfois dans l'organisation.
3: Mais il y a eu même des appels aux dons. Hein.
0: Oui, il y a des appels aux dons parce qu'il y a des choses. Les gens ont toujours l'air de croire que l'Église est riche. Alors l'Église en France, elle est pauvre. Les prêtres sont très très mal payés. L'Église est pauvre et les diocèses n'ont pas d'argent. Donc ça, il faut le dire clairement. Alors certes, ils ont des églises, mais les églises ne sont pas à eux. Et puis, ils ne sont pas supposés vendre les œuvres d'art. Donc,
3: C'est indiscret, Père Benoît, de vous demander combien vous gagnez par mois.
1: Alors, un prêtre, non, ce n'est pas du tout indiscret. Alors, c'est vrai qu'en France, on ne dit jamais ce qu'on gagne, en fait. Donc, personne ne sait jamais ce qu'on gagne. Mais nous, on n'a rien à cacher. En fait, le prêtre touche à peu près, pour être simple, à peu près 1000 euros par mois. Bon, en sachant quand même que le prêtre, il est quand même logé, donc c'est quand même quelque chose d'important. Voilà, évidemment, si on avait voulu faire ça pour l'argent, il aurait mieux valu faire un autre métier. C'est pas le but. Mais d'ailleurs, pendant la messe, à chaque fois, il y a un moment très important qui s'appelle la quête. Où en fait,
0: normalement, c'est maintenant d'ailleurs.
1: D'ailleurs, tout à fait. Et où, en fait, les fidèles participent à la vie de l'Église. Parce que l'Église catholique ne vit que des dons des fidèles. Donc c'est un moment aussi significatif pour que les fidèles puissent participer, voilà, tout simplement.
3: Mais comment l'Église va pouvoir financer tout ça puisqu'elle n'a pas assez d'argent ?
0: Eh bien, il faut qu'il y ait des donateurs, des petits et des grands.
3: On parle dans un instant des messages du pape, très importants hein, depuis son arrivée en France. Et il y en aura ce soir à Lourdes. Il y en aura demain aussi à Lourdes. Et puis, bien sûr, à Metz, lundi. Il est 15h46. Le rappel de l'info, c'est tout de suite avec vous, Virginie Lebrun.
6: 700 000 personnes assistent en ce moment à la messe solennelle en plein air, présidée par le pape Léon XIV à Paris, la première d'un pape dans la capitale depuis 18 ans. La foule s'étend de la place de la Concorde jusqu'en haut des Champs-Élysées et même plus loin. La célébration doit se terminer vers 16h30. Le souverain pontife s'envolera ensuite vers le sanctuaire de Lourdes, deuxième étape de sa visite en France. En Saône-et-Loire, l'automobiliste qui a violemment percuté et tué cette semaine une mère de famille à vélo était positif à la cocaïne et à la morphine, c'est ce qu'indique le parquet de Mâcon aujourd'hui. L'homme est toujours hospitalisé. Il a reçu plusieurs coups de cutter assénés par le mari de la victime, témoin de l'accident. Le chanteur marocain Saad Lamjared, condamné en appel à Créteil aujourd'hui à 10 ans de réclusion criminelle pour viol aggravé, une peine plus lourde qu'en première instance. Très populaire dans le monde arabe, l'artiste va se pourvoir en cassation. L'Allemagne retient Munich pour postuler à l'organisation des Jeux d'été en 2036, 2040 et 2044, la capitale de la Bavière, qui reste marquée par les JO de 72 et l'attentat contre la délégation israélienne au village olympique. Il y avait eu 11 morts. Enfin, la Formule 1, c'est le Britannique George Russell qui remporte sur Mercedes le Grand Prix d'Azerbaïdjan.
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3: Retour, place de la Concorde, ici, on va entendre, écouter le pape Léon XIV, qui est, parce que c'est un moment fort, hein, n'est-ce pas?
1: C'est ce qu'on appelle la préface, voilà. On va chanter dans un instant ce qu'on appelle le Sanctus, c'est-à-dire on va chanter ce grand chant, Saint est le Seigneur. Donc voilà, c'est une louange qui est rendue au Père par le Fils dans l'Esprit Saint, donc avant d'entrer dans la partie de la consécration de la prière eucharistique.
3: Écoutons quelques instants la voix du pape Léon XIV.
8: C'est par lui que les anges, assemblés devant toi, adorent ta gloire. À leur hymne de louange, laisse-nous joindre nos voix pour chanter et proclamer.
3: Mathilde Inverti, vous êtes toujours sur les Champs-Élysées avec des bénévoles. Garçons, ces femmes, c'est tous ces équipiers du pape avec leur t-shirt jaune.
9: Voilà, les t-shirts jaunes, effectivement, du pape, avec Jeanne et Antoine, dont on entend la voix, le chant. Vous étiez en train de chanter. Je suis désolée de vous interrompre. C'est un moment important de la messe, hein, vous me disiez, évidemment.
10: Absolument. Là, c'est ce qu'on appelle le Sanctus, qui va préparer sans doute le moment le plus important de la messe, qui est la consécration, le sang et le pain vont se transformer en corps et en sang du Christ.
9: Alors, quelle saveur à ce moment aujourd'hui, Jeanne ?
11: Eh bien, on fête aujourd'hui nos 34 ans de mariage, 34 ans de sacrement de mariage, et pour nous, c'est énorme.
9: D'être là avec le pape Léon.
11: Incroyable.
9: Vous êtes bénévole ici.
11: On est bénévole, on s'est mis au service de l'organisation et des catholiques qui sont venus ensemble fêter l'Église.
9: Qu'est-ce que vous avez fait aujourd'hui, Antoine ?
10: En fait, on s'est levé très tôt pour pouvoir arriver ici vers 7h du matin. Et à partir de 8h30, 9h, tous les pèlerins, j'allais dire, ont commencé à arriver. Et on les a reçus. On était présents pour eux, pour un petit peu, s'ils avaient besoin, répondre à quelques questions du style « Où sont les toilettes ?» par exemple. Et leur donner des petits drapeaux et qu'ils se sentent à l'aise. Voilà, que chacun puisse profiter pleinement.
11: Alors là, on est au moment pile de la consécration et on va rester en silence maintenant.
9: Voilà, je laisse Jeanne et Antoine profiter de ce moment important pour eux, Catherine.
3: Écoutons le pape Léon XIV, c'était le moment le plus important de la messe.

0: Et là, sur la place de la Concorde, tout le monde...
1: De même, après le repas, il prit la coupe. En te rendant grâce, il dit la bénédiction. Il donna la coupe à ses disciples en disant, « Prenez et buvez-en tous, car ceci est la coupe de mon sang, le sang de l'Alliance nouvelle et éternelle, qui sera versé pour vous et pour la multitude en rémission des péchés. Vous ferez cela en mémoire de moi. »

0: et les fidèles s'inclinent face au pape.
1: Proclamons le du mystère de la foi.
2: C'est pas le pape. Vous remarquerez que le pape n'a plus ni mitre ni calotte. C'est un homme à la tête nue.
3: Oui,
2: il est là, Seigneur. Il est en présence, il est devenu le serviteur. Il n'a plus aucun signe de puissance.
0: Là encore, les codes de l'Église.
2: Oui.
0: Tout est symbole hein, dans cette religion.
2: C'est une chose, on y croit pas, mais ce qui est célébré ici, à cet instant, c'est le ciel qui descend sur la terre et la terre qui se laisse happer par le ciel. C'est pour ça qu'il y a un moment de silence extraordinaire. Cette présence du ciel et de la terre ensemble. La promesse du ciel pour les gens de la terre, c'est ça qui est célébré à cet instant. Et c'est cette participation à la vie du ciel par la vie de la terre que va faire la communion. Hein, c'est pour ça qu'on va partager ce repas.
0: Et bien, on voit Père Benoît défiler des hommes d'église,
4: des diacres qui vont commencer à aller se positionner pour la communion, puisque le ministère même du diacre, comme je disais, diacre ça veut dire serviteur, ils vont aller porter dans un instant la communion. Et voilà, il y en aura de partout d'ailleurs.
0: On imagine le moment ô combien important pour tous ces hommes qui vont là dans un instant apporter la communion, Christine Pelletti. C'est un moment très particulier pour le monde de l'Église aujourd'hui.
2: Oui, bien sûr, parce que une petite messe célébrée avec quatre personnes au fond d'une église de campagne qui sont le moisi, c'est la même messe, c'est le même mystère. Mais la communion, quand on l'éprouve physiquement, dans cette ampleur, je veux dire, c'est notre chair, même nous qui commentons, on est saisi par cette puissance des symboles, parce que les symboles donnent quelque chose qui est plus réel que le matériel.
0: Père Benoît,
4: j'aime toujours.
0: J'aime beaucoup vous entendre parce que c'est vrai que ça laisse à méditer.
4: Ouais.
0: Beaucoup.
4: Oui, Père Benoît. Ça rappelle justement que la communion, c'est pas recevoir simplement Jésus. On vient à la messe avec son corps. Et en fait, à la messe, eh bien, l'Église, c'est le corps du Christ. Donc, on communie les uns les autres. Vous voyez, on s'unit les uns les autres à ce grand mystère d'amour. On reçoit la force du Seigneur pour aimer, mais aussi c'est le signe de l'Église. Et alors combien plus forte aujourd'hui, avec la présence du pape, de tous les évêques, des prêtres, des diacres, de tous les fidèles qui sont là et qui célèbrent aujourd'hui ce grand mystère de l'Eucharistie où viennent puiser la force d'aimer.
0: Frère Marc-Antoine, vous êtes avec nous et nous en sommes ravis, mais quelque part, est-ce que vous n'aimeriez pas plutôt être aux côtés du pape sur cette estrade?
5: Ah bah c'est sûr qu'on est un petit peu happé aussi par la liturgie, ce qui se déroule devant nos yeux. Comme on disait tout à l'heure, les inclinaisons, le silence, c'était plus simplement pour le pape, c'était pour Dieu lui-même, parce qu'on croit que le Christ vient en présence dans l'Eucharistie, il se rend présent réellement dans le corps et le sang du Christ qui sont partagés maintenant à tous les fidèles. Et donc c'est sûr que

0: Et là, le Notre Père, dans quelques instants.
1: Recepti salutaribus moniti et divina institutione forma
2: qui va être proposé en latin.
0: Parce que c'est un caractère universel. C'est le caractère universel qui fait qu'il le prononce en latin.
2: Oui, qui permet d'agréger à cette prière des gens qui ne parlent pas le français dans une messe qui est célébrée à Paris, une grande ville cosmopolite. Pouvoir célébrer en latin, c'est une façon de que tout le monde l'entende dans sa langue d'une certaine façon et le dise dans sa langue. Le latin étant
0: c'est une la langue de l'Église.
2: La langue de l'Église aujourd'hui.

0: y a quand même une volonté d'universalisme dans le propos du pape aujourd'hui.
1: Tout à fait, c'est un leader mondial et c'est très difficile de séparer le rôle spirituel très puissant qu'il incarne et en même temps, je veux dire, c'est un homme avec une dimension politique. Et nous allons y revenir dans quelques instants, une fois que cette messe sera terminée.
2: Nous serons libérés de tout péché, à l'abri de toute épreuve. Nous qui attendons que se réalise cette vénéreuse espérance, l'avènement de Jésus-Christ, notre Sauveur. Seigneur Jésus-Christ, tu as dit à tes apôtres, je vous laisse la paix, je vous donne ma paix. Ne regarde pas nos péchés, mais la foi de ton Église, pour que ta volonté s'accomplisse, donne-lui toujours cette paix et conduis-la vers l'unité parfaite, toi qui vis et règne pour les siècles des siècles. Que la paix du Seigneur soit toujours avec vous.
3: Dans la charité du Christ, donnez-vous la paix.
4: Ça va être un signe important là maintenant.
1: Voilà.
4: Puisque alors, tous les fidèles vont se donner en fait la paix. Vous voyez, on disait
1: tout
4: saluer, à l'heure.
1: Se saluer, s'embrasser, voilà. Se serrer la main.
4: Au nom
1: c'est
4: du Seigneur.
1: C'est la paix, au nom... Voilà.
4: Une paix qu'on reçoit et qu'on se donne, vous voyez.
5: Hein. Et d'ailleurs, je vous serre la main.
4: Mais oui.
5: Voilà, c'est un bon
1: parce que nous sommes...
4: Paix.
5: Frère Marc-Antoine, et c'est effectivement ce qui se passe ici, Place de la Concorde.
4: Oui.
5: Tout le monde a un geste fraternel envers ceux qui l'entourent.
1: Voilà, donc c'est une paix universelle qui est offerte, qui fait de tous les hommes et toutes les femmes des frères et des sœurs. C'est spirituel, mais ça a quand même une dimension politique, bon, pas au sens de la politique aérie, d'une politique politicienne, mais au sens de quel est le sens de l'humanité sur la Terre. Ben, le sens de l'humanité, c'est d'être frères et sœurs tous ensemble. Et c'est ça qu'ils sont en train de célébrer les uns avec les autres en se serrant la main.
5: Mathilde Imberti, à côté de vous, est-ce que les gens ont un geste fraternel avec leurs voisins ? Racontez-nous.
6: Oui, absolument, absolument. On se donne la paix, on s'est serré la main, on s'est salué, on s'est souri. Ça a été tout à fait suivi de fait, j'allais dire, dans la foule. On s'est levé après la consécration qui a été vécue à genoux, agenouillée pour la foule ici. Et puis ensuite, le moment de la paix est arrivé. Et c'était effectivement assez spécifique de voir ces gens pour avoir discuté avec eux depuis quelques heures maintenant, qui viennent d'horizons tout à fait différents. D'abord, ils viennent de toute la France, ils viennent parfois de l'étranger, souvent des étrangers qui résident à Paris. Ils ont tous les âges, du bébé jusqu'à la personne âgée qui est venue avec ses béquilles difficilement, qui a grimpé jusqu'à quasiment l'Arc de Triomphe pour pouvoir participer à cette messe. Et voilà, et c'est le propre de la communauté chrétienne, mais c'est de se réunir, d'être dans l'union, et ils vont chercher aussi avec ce moment autour du pape Léon, ils vont chercher un lien dans cette communauté, et pour eux tous, ils le disent, c'est un moment, c'est un moyen de se sentir plus fort, de se sentir soudé, de repartir chacun dans leur paroisse et bien avec un peu plus d'espérance, voilà, pour reprendre les mots qui nous sont donnés ici.
5: Alors que la communion, le procédé de processus de la communion va débuter dans quelques instants. On se retrouve dans une minute, ici même, place de la Concorde, sous un grand soleil. Il est 16h et tout de suite, l'info, c'est avec Mathilde Bouquerel.
7: mille personnes réunies place de la Concorde et sur les Champs-Élysées à Paris pour la messe en plein air célébrée en ce moment par le pape Léon XIV. Au deuxième jour de la visite du souverain pontife à Paris, il a d'abord traversé la foule à bord de la Papa Mobile, bénissant quelques bébés que lui amenaient des bénévoles avant de commencer à célébrer l'homélie place de la Concorde. On y revient dans quelques instants dans notre édition spéciale sur France Info. C'était il y a un peu plus d'un an, une vague d'intoxication à la bactérie E. coli qui avait notamment conduit à la mort d'une fillette de 11 ans dans l'Aisne. 6 bouchers ont été mis en examen et placés sous contrôle judiciaire par le parquet de Paris. Les précisions de Sébastien Baer.
8: En juin 2025, la viande contaminée avait entraîné l'hospitalisation de plusieurs enfants de 11 mois à 12 ans à Saint-Quentin, Amiens, Lille et Reims. La bactérie Escherichia coli avait aussi causé la mort d'une petite fille de 11 ans. Au total, le parquet a recensé 32 cas d'intoxication. Dans un premier temps et de façon préventive, 6 boucheries de la région de Saint-Quentin, dont plusieurs établissements à Lille, ont été fermées. Les investigations ont ensuite permis de confirmer l'origine de la contamination, car la même souche de l'Escherichia coli a été identifiée dans les boucheries et sur plusieurs malades. Plusieurs familles ont porté plainte. Face au grand nombre de victimes et à la technicité des investigations, le pôle santé publique du parquet de Paris s'est emparé de l'affaire. Les bouchers ont été mis en examen, notamment pour homicide involontaire, mise en danger de la vie d'autrui et abattage illicite d'un animal en dehors d'un abattoir.
7: Explication signée Sébastien Baer. La vidéo avait fait le tour des réseaux sociaux cet été. Un jeune SDF jeté à terre par un policier fin juin à Carcassonne. Le jeune homme est décédé plusieurs jours après l'intervention policière. Le policier a été placé sous contrôle judiciaire. C'est ce qu'annonce le parquet de Carcassonne dans un communiqué aujourd'hui. Ce policier sera jugé le 6 novembre prochain. Des milliers de personnes dans les rues de Madrid aujourd'hui. Manifestation contre le gouvernement espagnol après la crise des migrants de Ceuta cet été. Les 30 et 31 juillet dernier, 7000 migrants ont afflué vers cette enclave espagnole au Maroc, pensant que la frontière avec l'Europe était ouverte. Beaucoup sont repartis dans les heures qui ont suivi, mais plusieurs milliers sont restés pendant des semaines, déclenchant une crise humanitaire à Ceuta. Les manifestants de Madrid critiquent la façon dont le gouvernement espagnol gère les frontières du pays et réclament des élections législatives anticipées. Au moins 11 morts dans des frappes en Russie et en Ukraine, annonce des autorités locales aujourd'hui. 2 personnes ont notamment été tuées à Zaporijja, dans le sud de l'Ukraine, alors que Moscou et Kiev ont intensifié leurs attaques ces derniers mois. Du cyclisme cet après-midi avec les championnats du monde de Montréal au Canada, à Montréal au Canada. La course en ligne femme s'était lancée il y a une heure à 15h sur un parcours de 180 km. Parmi les 141 coureuses engagées, la française Célia Géry, la néerlandaise Demi Vollering et la belge Lotte Kopecky. Demain, ce seront les hommes qui s'élancent pour la course en ligne, avec au départ notamment le jeune prodige Paul Seixas.
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1: L'avenue des Champs-Élysées n'est plus qu'une allée de parapluies blancs. Ces parapluies que tiennent les bénévoles ici sur les Champs, ici également à la Concorde. Ils ont leurs t-shirts jaunes et ces parapluies pour qu'on les repère, pour qu'on sache exactement où ils se trouvent. Mathilde Imberti, est autour de vous, on communie.
6: Oui, on communie, on est très nombreux à communier. Les parapluies dont vous parlez, ils sont répartis. Il doit y avoir pas plus de 3 mètres, je dirais, entre 2 parapluies. Donc effectivement, de nombreux points pour venir communier. Ils se sont ouverts, ces petits parapluies, quasiment tous en même temps sur l'avenue des Champs-Élysées. Et puis les fidèles savaient d'ailleurs, puisque c'était noté dans le livret de messe, évidemment, qu'il fallait suivre ces parapluies, savaient vers où se diriger. Donc ce sont des files bien sages qui se sont formées. Et puis ce sont des bénévoles, là aussi, qui ont répondu à l'appel et qui donnent l'hostie, 500 000 hosties me semble-t-il en tout, qui ont été distribuées. Je discutais avec un prêtre d'une congrégation du centre de Paris qui me disait qu'il avait répondu tout simplement à un mail il y a à peu près un mois pour dire voilà qu'il serait disponible pour venir donner la communion lors de la visite du pape, et il avait répondu oui. Voilà, donc ça se déroule dans le calme, évidemment, dans la prière, puisqu'on s'agenouille aussi, parfois, après être allé chercher l'hostie et la communion, et on repart dans l'autre sens, calmement, avec, encore une fois, vraiment des fidèles de tous les âges, vraiment de tous les âges.
1: Ici aussi, en place de la Concorde, juste devant nous, il y a une file de gens qui viennent communier, qui viennent rejoindre les bénévoles qui ont mis leur petit parapluie blanc comme sur les champs. Et comme vous le disiez, Mathilde, à l'instant, il y a des enfants, il y a des mamans, il y a des gens de tous âges. C'est le cas aussi autour de vous, William Gacosta?
10: Oui, exactement. Pour être précis, 15 et 20 ans, Faustine et Juliette qui sont avec nous et qui sont dans la file d'attente pour l'instant pour aller se rendre donc pour communier, recevoir l'hostie. Alors pour tout vous dire, ça commence à être un tout petit peu la bousculade parce qu'on se rapproche de plus en plus. Faustine, je me tourne d'abord vers vous. Je suppose que c'est un moment très fort là d'aller communier avec le pape qui célèbre la messe.
11: Bonjour. Oui, effectivement. C'est un immense plaisir d'être ici aujourd'hui. Il y a beaucoup de joie, beaucoup d'émotions qui passent et qui sont transmises.
10: Vous êtes pratiquante, je suppose,
11: oui,
10: catholique pratiquante. Vous avez communié à de nombreuses reprises. Oui. Est-ce qu'aujourd'hui,
11: c'est un moment encore plus fort parce qu'on est tous rassemblés. Je pense que à différentes échelles, au niveau de nos croyances. Et c'est ça qui est encore plus joli aujourd'hui et qui fait la force et l'union. Donc voilà, c'est un immense moment de partage, de joie et d'amour.
10: Merci beaucoup, Faustine, Juliette, juste d'un mot, vous aussi,
12: quel est le sentiment? C'est un grand moment pour notre foi aussi et l'amour qu'on a envers Dieu, et ça nous fait avancer encore plus.
10: Et bien, en tout cas, là, on vous laisse avancer, faire le prêtre qui est derrière une barrière en train de distribuer les hosties à tous les fidèles qui sont bien alignés et qui se dirigent vers ces parapluies blancs floqués Léon XIV, ces parapluies qui signalent qu'un prêtre, que l'on peut venir communier et avoir son hostie.
0: On entendait l'émotion dans la bouche de Faustine et Juliette à l'instant. Frère Marc-Antoine, vous ressentez quoi, vous, quand vous voyez ces images, cette fraternité des gens qui sont devant nous, le calme finalement, mais il se passe quelque chose.
13: Alors, au niveau de la participation de chaque fidèle, c'est vrai que c'est un petit peu l'apogée d'une certaine façon de la messe où on reçoit le corps du Christ, qui est à la fois un moment d'intériorité finalement où voilà, Dieu est présent en nous, et en même temps de communion, parce que ce feu qu'on a reçu qui brûle en nous, on peut d'une certaine façon le percevoir dans les cœurs de tous ceux qui sont autour de nous, et donc c'est aussi une autre façon de ressentir la communion finalement qui se déploie tout au long de la célébration, mais qui là atteint une intensité particulièrement forte.
0: Christine Pédotier, on a l'image du pape Léon XIV qui est assis, peut-être un peu fatigué.
1: Oui,
0: on voit qu'il a les traits un peu tirés là maintenant.
1: Tout à fait. C'est un grand moment. D'abord, c'est un moment d'intensité. Hein. Donc, quand on vit intensément un événement, et on éprouve une forme de fatigue, je pense que la joie des fidèles, quand il va repartir, va le requinquer. non, mais il n'a pas l'air épuisé. Mais c'est vrai que voilà, il a tenu l'affaire, hein, parce que ça tient quand même dans ses mains.
0: Et puis quand on regarde son emploi du temps, depuis vendredi,
1: un emploi du temps que peu d'entre nous auraient aimé avoir, enfin qu'on a eu un peu quand même aussi.
0: Non, mais c'est un, ça a été intense. Mmh. Deux, il a livré plusieurs messages, des messages de l'Église catholique, mais pas uniquement, parce qu'il c'est aussi un chef d'État. Mmh.
1: Tout à fait. D'ailleurs, il faut rappeler que ce voyage porte dans son intitulé « Voyage en France et à l'UNESCO ».
0: Où il a prononcé un long discours.
1: Un long discours. Un discours, alors là, je dirais d'un niveau soutenu, et qui n'est pas du tout anodin. Dans lequel il a effectivement parlé de paix, d'universalité, du rôle de la culture. Et on ne pouvait pas, quand on écoutait le pape Léon à l'UNESCO, oublier que les États-Unis, il est américain, je rappelle.
0: Né à Chicago.
1: Voilà, et que les États-Unis sont en passe de quitter l'UNESCO. C'est une décision de Trump qui a décidé que ce machin ne servait à rien. Et qui s'en est retiré.
0: Et on sait que le pape n'apprécie pas forcément Donald Trump.
1: Le pape et Trump ne sont pas très copains, c'est le moins qu'on en puisse dire. En tous les cas, le président des États-Unis, d'une certaine façon, a été chercher le pape et il a trouvé
0: qui
1: quelqu'un.
0: Qui lui a répondu.
1: Il a trouvé quelqu'un qui lui a répondu en substance, même pas peur.
0: Même pas peur. Il a eu aussi un message ce matin, pas plus tard que ce matin, lorsque il est allé dans un lieu d'accueil de réfugiés.
1: Oui, tout à fait.
0: C'est aussi quelque chose auquel il tient énormément. Alors, c'est un homme qui a été pendant 20 ans au Pérou, en mission auprès des plus pauvres.
1: D'accord, c'est vrai. Et puis, de surcroît, lui-même, dans son histoire familiale, il est issu d'un vrai mélange. C'est même pas seulement un fils d'émigrés irlandais, comme sont beaucoup de catholiques américains. Il y a quelque chose de très mélangé, de très bigarré dans ses origines. Donc en fait,
0: avec une grand-mère française qui est partie, qui s'est exilée aux États-Unis.
1: Tout à fait. Je crois qu'on a découvert qu'il y avait une part de sang noir.
0: Je vous interromps une seconde. On va saluer le frère Marc-Antoine Béchetoile qui doit aussi rejoindre. Je ne sais pas si ce sont des médias ou en tout cas.
13: Lourdes.
0: Voilà. Donc on va vous laisser partir à Lourdes. En tout cas, merci.
13: Merci beaucoup.
0: Et à très vite sur France Info. Et on reprend avec vous, Christine, sur ces messages du pape, ces messages qu'il a voulu délivrer ici jusque-là.
1: Alors, Il y a vraiment la question de la migration est importante parce qu'en fait elle est liée à la question de l'étranger. Il y a dans l'évangile une phrase décisive qui dit, Jésus parle de lui-même, il dit, j'étais un étranger et vous m'avez accueilli. Donc en fait les chrétiens ils sont tracassés sur cette affaire-là parce que tout étranger qui n'est pas accueilli, c'est un peu comme si on n'accueillait pas le Christ. Donc alors après, on peut toujours dire que le pape fait de la politique. Non, le pape ne fait pas de la politique. Le pape parle de l'évangile, c'est son métier. Et donc, ce matin, quand il est au centre Bakita, alors en plus, c'est extraordinaire, hein, parce que le personnage de Joséphine Bakita, c'est une femme, elle est esclave à l'origine. Et puis, elle va avoir un parcours tout à fait incroyable. Aujourd'hui, elle est sainte. Et je crois qu'elle a été c'est un parcours tellement extraordinaire qu'un jour, un pape, je crois que c'est mon pape préféré, je crois que c'est Jean 23, mais je ne suis pas sûre, l'a fait asseoir sur le trône pontifical, symboliquement, pour dire à quel point cette ancienne gosse qui était esclave à 12-13 ans et qui a fait beaucoup pour les plus pauvres à son tour, a été une figure inspirante de l'Église. Alors il va dans ce sens qui s'appelle le Centre Bakita, de façon pas du tout publique, hein, c'était les médias étaient très peu invités là, il y avait quelque chose de voilà, du mouvement.
5: Chaque visite a eu un sens.
1: Chaque visite, c'est un voyage très très bien construit.
5: Voilà, à la fois sur le plan de l'Église catholique, mais aussi quand même sur le plan politique. Et ça le sera encore plus à Metz lundi.
4: Exactement. Alors, et puis il y a eu quand même ce moment très fort hier soir avec la jeunesse, qui dit aussi combien un pape, eh bien, finalement, il se donne aussi à tout le monde. Et là, je trouve, comme on disait, c'est vrai que toutes les différentes personnes qu'il est venu visiter, ça dit vraiment sa présence à chacun et au monde. C'est très beau, c'est très fort.
5: Un moment important dans quelques heures, Lourdes.
1: Oui.
4: Ah oui.
5: Au lieu du monde catholique. Et là aussi, il va avoir un sens important.
1: Qui va à Lourdes d'abord, les gens qui sont malades et les gens qui prient pour les malades. C'est quand même le lieu. C'est une chose qu'on ne répète pas assez, hein, mais la maladie, pendant très longtemps, dans bien des civilisations, la maladie, c'est une malédiction. Si tu es malade, c'est que tu as fait quelque chose au bon Dieu. C'est que tu as fait quelque chose au Dieu, au pluriel. La maladie, tu l'as méritée. Et dans le christianisme, c'est l'inverse. Celui qui est malade, d'une certaine façon, est le préféré, le privilégié. Et on lui doit toute l'attention. Il y a une sorte de préférence pour la fragilité qui s'inscrit dès la façon que Jésus a de se comporter dans l'évangile, à rebours complètement des usages de son temps. Hein, quand il se préoccupe des malades, des handicapés, de l'aveugle, du sourd, etc., qui sont une grande part de l'évangile. Et c'est aussi une façon de dire que personne n'est fautif de ce genre de choses. C'est pour ça aussi qu'on a vu
5: pas de culpabilité.
1: Pas de culpabilité. C'est pour ça aussi qu'on a vu tant de gens avec des enfants handicapés les tendre au pape.
4: Voilà, c'est très important. Et Jésus n'est pas venu justement pour les gens bien portants, mais pour les malades et les pécheurs. Justement, à Lourdes, c'est ça qui est très beau. Dans une société où souvent on cache la maladie, où le handicap peut faire peur, et bien là, tout d'un coup, non pas qu'on veut le montrer, mais justement, le pape vient aussi d'abord, comme pèlerin, comme tous ces gens, et puis il vient redire combien le Christ vient aussi nous guérir, combien il vient rejoindre l'humanité dans ses pauvretés, dans sa maladie, dans ses blessures. Et c'est vraiment ça, en fait, aussi la force du christianisme, c'est comment le Christ nous rejoint dans notre vie.
5: Alors, il y a aussi un moment fort à Lourdes, c'est lorsque le pape va recevoir à huis clos des victimes d'actes sexuels.
1: Mmh. Tout à fait. Alors ça, c'est une blessure d'autant plus grave.
5: C'est une blessure de l'Église.
1: Parce que c'est une blessure
5: qu'elle va
1: de l'Église.
5: Réparer, et j'insiste, réparer.
1: Réparer.
5: Alors, il ne s'agit pas que d'en parler.
1: Avec deux questions qui sont comment est-il possible de consoler les gens à qui c'est arrivé, qui sont blessés intimement, profondément, eux et souvent leur entourage, hein, parce que c'est un malheur, c'est quelque chose de. Ça contamine l'entourage, ces blessures-là. Et puis, qu'est-ce qu'on fait pour que ça n'arrive plus? Et ça, c'est
5: oui,
1: une question.
5: Oui, parce que là, si on regarde là, autour de nous, peut-être qu'il y a
1: des futures victimes.
5: Exactement.
1: C'est terrible de dire ça. Mais je veux dire, si on ne soigne pas, il faut soigner les victimes et soigner l'Église pour que dans toute cette assemblée où il y a tant d'enfants et tant de personnes jeunes, il n'y ait pas de futures victimes. Et ça, c'est un problème très cruel que Léon a affronté avec l'Église de France. Moi, c'est une des réticences que j'ai par rapport à la réussite. Hein. C'est de toute évidence, ce voyage est une grande réussite. C'est qu'on se dise, bon, ben, ça y est, maintenant, on va mieux.
5: Parce qu'on mette un peu les choses sous le tapis.
1: On se dise, bon, allez, on va oublier les mauvaises nouvelles. On va mettre ça sous le tapis. Ben non, au contraire, ça doit nous donner d'autant plus d'énergie pour faire que l'Église soit un endroit sûr.
5: Oui. Père Benoît, il faut des actes forts du pape.
4: Oui, c'est extrêmement important qu'ils prennent vraiment le temps d'aller visiter ces victimes. Parce que, comme on le disait à l'instant, c'est comment lutter comme,
5: et puis qu'il
4: n'y
5: ait plus d'omerta, ouais, qu'il n'y ait plus d'omerta dans l'Église.
4: Tout à fait. Et lutter contre ces abus, contre ces phénomènes d'emprise. Parce que l'idée, c'est quoi? C'est que l'Évangile, il conduit à la liberté et pas à quelque chose qui, un, nous enferme, et que notre vie, elle doit être donnée pour l'amour, mais pas pour abîmer. Moi, je l'écris dans le dernier livre que j'avais fait paraître, et je disais, mais un prêtre qui commet un tel acte, telle la pédophilie, c'est mille fois pire que n'importe quel autre être humain. Parce que nos mains, elles sont faites pour bénir. Comme on a vu le pape tout à l'heure embrasser les enfants, comme Jésus aimait le faire. Et nos mains, elles sont faites pour consacrer, pas pour abîmer des vies. Voilà, donc ça, c'est essentiel que le pape prenne du temps avec les victimes.
5: Mathilde Imberti, je retourne avec vous. Nous retournons avec vous sur les Champs-Élysées, où les fidèles sont là encore extrêmement recueillis, j'imagine.
6: Oui, oui, tout à fait recueilli. Alors que la communion est terminée sur le haut des Champs-Élysées, toutes les personnes qui ont souhaité communier ont pu le faire. Donc je n'ai plus de parapluie blanc juste à côté de moi. Ils ont reflué en quelque sorte vers le bas des Champs-Élysées. Vous allez les voir arriver vers vous.
5: Aujourd'hui.
6: Non, absolument pas. Peut-être pour se protéger du soleil. Et alors, je viens de justement discuter avec une dame qui donnait la communion. Donc une femme simple paroissienne qui était là. Et donc il n'y avait pas que les prêtres et que les diacres, il y a aussi les femmes qui sont présentes, évidemment, tout le monde le sait, dans les vies des paroisses, de manière très active, et qui étaient là pour donner la communion, étaient très fières et très heureuses de participer à ce moment-là. Et après, donc, le chant qui accompagne la communion est terminé, et les fidèles sont en train d'écouter le pape Léon, et la messe est en train de toucher à sa fin, Catherine.
5: Elle touche à sa fin, mais le pape Léon XIV se rassoit. Que va-t-il se passer maintenant, Christine Pedotti?
1: Alors, si c'est une messe normale, c'est la fin. Mais visiblement, il va encore se passer des choses.
5: Ah, des surprises, encore.
1: Alors, probablement, il va y avoir des remerciements de la part, je dirais, de l'archevêque de Paris. Il me semble que c'est lui.
4: C'est lui, tout à fait, voilà. Monseigneur Ulrich.
5: Monseigneur Ulrich, qui va s'exprimer.
14: Très profondément et chaleureusement. Vous étiez attendu en France. Et cet après-midi, comme hier soir, le long des boulevards, des personnes de tout le pays, et d'ailleurs probablement, sont venues pour prier avec vous et vous dire leur gratitude. Vous avez salué les enfants, les foules et béni les enfants. Vous étiez attendu à Notre-Dame par les prêtres, les diacres, les épouses de diacres, les religieux, les religieuses, les consacrés, les séminaristes, tous vous disent leur reconnaissance. Vous étiez attendus.
5: Applaudissements de toute la foule.
14: Vous étiez attendu. Vous étiez attendu par les jeunes et ils ont rempli le Stade de France. Pour une soirée qui restera dans leur mémoire, les équipes responsables de l'accueil de vous-même et des foules qui sont accourus de partout, et les 14 000 bénévoles qui se sont mobilisés avec tant de générosité et de discrétion. Toutes ces équipes rendent grâce pour ces heures inoubliables. Par votre présence et votre parole, les croyants se sentent encouragés dans la mission d'annoncer l'Évangile. et les hommes et femmes de bonne volonté qui ne partagent pas la foi catholique peuvent se sentir écoutés, compris, aimés et rassurés sur les chemins de leur vie. Les catéchumènes, les néophytes et leurs accompagnateurs ont été touchés de votre attention à eux et à notre démarche en assemblée synodale provinciale. Et vous-même, très Saint-Père, comme un pèlerin de cette espérance, vous attendiez de voir Notre-Dame de Paris. Notre-Dame est toujours Notre-Dame en chaque lieu, et elle est ici devant nous. En chaque cœur, elle est notre mère. Elle est la reine de la paix et la porte du ciel. C'est ainsi qu'elle est représentée, je vous l'ai montré hier soir, dans notre cathédrale, dans l'oculus, au-dessus de nos têtes, nimbée d'étoiles, à la croisée du transept et à la base de la flèche, qui s'est écroulée le 15 avril 2019. Lors de l'incendie, cette image avait été détruite par le feu. Heureusement, des photographies ont permis de la reproduire fidèlement. Nous avons pu la replacer là-haut et aussi en faire un autre exemplaire identique que je suis maintenant heureux de vous offrir au nom du diocèse de Paris et des 8 autres diocèses de cette province.

0: Très Saint-Père, merci de tout. Nous vous suivons maintenant à Lourdes et à Metz.
1: Applaudissements évidemment de la foule. Le père, le pape Léon XIV qui se lève, qui salue Monseigneur Ulrich. Un moment très fort avec une symbolique. Nous allons vous suivre à Lourdes maintenant. Le chemin continue. Christine Pedotti.
2: Oui, tout à fait, puisque nous sommes à mi-chemin de ces 4 jours du pape en France. Ça se continue ce soir avec une veillée avec les malades à Lourdes. J'ai envie de dire comme la plupart des pèlerins français vivent ici à Lourdes quand ils y vont.
1: Et puis, on entend Léon. Voilà. Ça c'est incroyable quand même pour un pape.
3: Et c'est l'heure des cadeaux aussi, puisque
1: il a reçu beaucoup de cadeaux depuis le début, le pape.
3: Mais lui, maintenant, il en offre un. C'est manifestement un calice qu'il offre en souvenir de son passage ici.
1: À Monseigneur Ulrich, l'archevêque de Paris.
3: Exactement.
1: William Gay Costa, la messe est terminée. Autour de vous, est-ce que l'on crie Léon, Léon, Léon? Parce que c'est vraiment maintenant un pas de la bénédiction.
4: Évidemment, William. Qu'on scande Léon et que l'on tape dans les mains. Cette messe est terminée et on sent l'immense émotion des fidèles qui sont autour de nous. Je suis avec. Il va donner la bénédiction, le pape, on va peut-être l'écouter.
1: On va peut-être l'écouter, exactement. Ouais.

0: Eh bien voilà, nous avons été bénis par un pape.
1: Allez dans la paix du Christ.
0: Nous avons été bénis par un pape.
2: Et il y a la, cette parole, hein, vous avez entendu, du diacre, allez dans la paix du Christ. Voilà, nous sommes pas faits pour rester entre nous, mais nous sommes envoyés maintenant pour porter la bonne nouvelle.
0: Et regardez à quel point l'espèce d'intériorité qui nous semblait fatiguée. Après le moment de communion, il a retrouvé le sourire,
3: le dynamisme.
0: Et voilà. Ouais, lui aussi a été nourri par l'Eucharistie.
3: Autour de vous, William Gay Costa, donc ceux qui vous entourent ont aussi reçu la bénédiction du pape.
4: Exactement, et pas trop de signes de fatigue non plus chez ces fidèles qui pourtant sont debout depuis plusieurs heures pour espérer pouvoir suivre au plus près cette messe pontificale. Nous sommes justement avec Solveig et Agathe, sa fille, qui ont suivi cette messe évidemment avec beaucoup d'attention, qui ont communié avec ces hosties qui étaient distribuées de partout dans cette foule immense qui s'étale de la place de la Concorde bien au-delà même de l'Arc de Triomphe. Solveig, cette messe touche à sa fin. Qu'est-ce que vous en retenez? Quelle est l'émotion que vous en retenez?
5: La ferveur de tous ces chrétiens réunis tous ensemble et ces messages d'amour, de fraternité, d'espérance. On a vraiment tous besoin de ça en ce moment. Et voilà. Et
4: vous l'avez senti, ce message d'espérance, oui. Avec vos enfants, oui. C'est ça, vous êtes venus avec vos deux filles?
5: Oui, et mon mari, et Agathe qui est Jeannette et qui est venue avec sa paroisse et les scouts ce matin.
4: Oui. Voilà. Alors justement, Agathe, toi tu as quel âge?
6: J'ai 11 ans.
4: Et à 11 ans, alors cette messe, elle représente quoi pour toi? Qu'est-ce que tu retiens de ce qu'a pu dire Léon XIV?
6: Alors c'était très important pour moi. Moi, il n'y a pas de moment en particulier que j'ai retenu. Mais cette messe, elle m'a beaucoup touchée.
4: Cette ferveur d'être avec autant de gens pour célébrer ta foi, ça t'a touché profondément?
6: Ouais.
4: Solveig, vous tout à l'heure, vous me disiez, j'ai pleuré, est-ce que ça se voit? Alors ça ne se voit pas, mais pourquoi est-ce que vous avez pleuré?
5: Parce que c'est beaucoup d'émotions, évidemment. On sent, on est tous là dans la prière réunie et on se recueille et... Il y a une énergie particulière et on prie et les émotions sont décuplées en fait dans cet environnement avec le pape Léon.
4: Parfois on ne peut pas forcément expliquer ces émotions avec des mots simples.
5: Il y a beaucoup de personnes pour qui j'ai prié aujourd'hui et j'espère que le Seigneur entendra mes prières et saura soulager les maux des personnes pour qui j'ai prié.
4: Solveig, la dernière question que je veux vous poser, c'est que vous avez communié, et c'est vrai que ce n'était pas banal d'aller à une barrière sous un parapluie récupérer son hostie. Est-ce que ça vous a... vous l'avez vécu comment, ce moment assez extraordinaire?
5: Alors, avec surprise, parce que je ne savais pas du tout comment ça allait être organisé, ni si j'aurais eu la chance de communier. Mais il s'avère que le prêtre s'est approché devant la barrière où nous étions et c'était magique. Avec le pape Léon sur l'écran devant nous, c'était vraiment une très très belle messe. Merci pape Léon.
4: Et merci à vous d'avoir accepté de témoigner de votre ferveur et de votre émotion sur France Info. Vous qui avez communié, qui avez eu l'une de ces 300 000 hosties utilisées lors de cette messe géante qui commence à toucher à sa fin, Catherine. Là où on se trouve, eh bien, les fidèles commencent à s'orienter vers les sorties.
0: Et je vous confirme le pape Léon XIV qui est en train de saluer la foule après avoir donné la bénédiction. Il va quitter l'estrade sur lequel il était. Il était ému, parce que si la foule est émue, Christine Pelletti, oui. On a vu le pape fermer les yeux, sans doute lui aussi très ému.
7: Oui, c'était assez frappant, parce que tandis que notre jeune interviewé avait du mal à dire son émotion, je voyais l'émotion s'imprimer sur le visage du pape. Et c'est assez rare, hein. Le pape François ne montrait pas d'émotivité, et je trouve que il y a dans Léon une espèce de simplicité à montrer
3: du naturel.
7: Tout à l'heure, on a vu qu'il était un peu fatigué. Maintenant, regardez, il est à la fois joyeux. Et je trouve qu'il y a vraiment quelque chose de l'ordre de l'émotion.
3: C'est un pape spontané.
7: Mais bon, il faut quand même imaginer que c'est une épreuve. Je veux bien qu'il y ait la grâce et tout ce qu'on veut, mais une épreuve psychique considérable de devenir comme ça la star pour 700 000 personnes. Personne ne l'a préparé à ça. Donc voilà, être accueilli comme ça, même s'il sait qu'il est au service de plus grand que lui, c'est quand même une chose assez extraordinaire, parce que c'est aussi un homme, hein.
0: C'est aussi un homme. Alors là, il est en train de rejoindre, j'imagine, la sacristie, peut-être pour changer de vêtements, tout simplement, se changer, et ensuite il prendra la direction d'Orly pour rejoindre Lourdes.
7: Il va à Lourdes, absolument.
2: Voilà. Et là, on le voit justement bénir la foule, hein, encore une fois. Et c'est bénir, c'est un mot qui veut dire du bien. Voilà, comme croyant, on croit que Dieu ne cesse de dire du bien sur nous. Vous voyez, c'est le contraire de malédiction, justement.
0: Ça fait du bien, d'ailleurs.
2: Donc, ça fait du bien dans un monde tel qu'il est aujourd'hui, de vraiment ressentir, de recevoir la bénédiction de Dieu qui dit du bien de nous. Voilà, et le pape, il est là au nom du Seigneur pour nous rappeler combien, en fait, Dieu prend soin de son peuple, combien il nous bénit, combien il aime chacun, combien il veut prendre soin de chacun.
0: Et la place de la Concorde n'est qu'une forêt de drapeaux jaunes et blancs, le drapeau du Vatican. Et tous ces gens essayent de suivre le chemin du pape qui va donc rejoindre, comme on le disait à l'instant, la sacristie pour changer de vêtements avant de poursuivre.

0: 800 personnes, 200 à Auxerre. À Paris, le rassemblement est prévu place de la République à 17h tout à l'heure. À Clermont-Ferrand, un chauffard a foncé dans la foule ce matin, blessant légèrement 4 personnes. Il avait consommé de la drogue. L'homme de 37 ans aurait voulu forcer le passage alors que la circulation était ralentie par cette marche pour le climat. Ce n'est en rien un acte terroriste, a dit le procureur. On apprend par ailleurs que l'automobiliste qui a violemment percuté et tué cette semaine une mère de famille à vélo en Saône-et-Loire était lui positif à la cocaïne et à la morphine. C'est le parquet de Mâcon qui l'annonce cet après-midi. Le parquet national antiterroriste est saisi après une explosion la nuit dernière qui a détruit une maison au sud d'Aléria en Haute-Corse. L'inscription FLNC a été découverte sur les lieux. La villa appartenait à des retraités continentaux. Le mois dernier, une branche du Front de Libération Nationale de la Corse avait lancé de nouvelles menaces 12 ans après avoir renoncé à la lutte armée. Le chanteur marocain Saad Lamjared, condamné en appel à Créteil à 10 ans de réclusion criminelle pour viol aggravé, une peine plus lourde qu'en première instance. Il va se pourvoir en cassation. La Formule 1, et cet après-midi, c'est le Britannique George Russell sur Mercedes qui a remporté le Grand Prix d'Azerbaïdjan. Un coup d'œil sur la quatrième journée du top 14 de rugby. Perpignan a battu Bordeaux-Bègles 38-25. Et puis, cette messe sur la place de la Concorde à Paris, eh bien, elle est à présent terminée. Une messe géante qui a rassemblé 700 000 spectateurs selon la dernière estimation du Vatican. Pour l'occasion, 500 000 hosties ont été distribuées par 3 000 prêtres. Ce soir, le souverain pontife va s'envoler pour Lourdes et on retrouve dans un instant Catherine Potier sur la place de la Concorde.
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2: Paix et amour, c'est inscrit devant moi sur une croix que porte une jeune femme qui vient d'assister à cette messe ici, place de la Concorde, messe en plein air célébrée par le pape Léon XIV. Beaucoup d'émotions sous un grand soleil vers le milieu d'après-midi. Il y a eu beaucoup de symboles, il y a eu beaucoup de messages qui ont été transmis. Mathilde Imberti, vous le disiez d'ailleurs à l'instant, 500 000 hosties, non pas 300 000, hein, parce que 500 000 c'est énorme. On a vu tous ces gens, tous ces bénévoles qui distribuaient les hosties aux fidèles. Les gens commencent à partir, à s'en aller sur les Champs-Élysées, Mathilde.
3: Oui, moi je suis vraiment tout en haut des champs, encore une fois, vraiment près de l'Arc de Triomphe, et les gens commencent à partir. La police est en train de leur indiquer d'ailleurs le chemin à suivre, puisqu'il ne s'agit pas de passer par n'importe où. L'avenue de Friedland, où je me trouve, est fermée, où on y passe du moins par des petites rues. Voilà, tout ça est tout à fait bien organisé et bien précisé. Et d'ailleurs, dès ce matin, en fait, on a assisté à cette foule, hein, qui montait vers les Champs-Élysées, qui montait dans les transports en commun. Moi, je dirais que c'est la première image que j'ai retenu, avec ces stations de métro qui étaient pleines à craquer, desquelles on mettait à peu près 30 minutes pour en sortir. Puis aussi, de ce qu'on retiendra de cette journée, ce sont ces figures, hein, de l'église qu'on a croisées finalement tout au long de la journée, comme cet organiste dont j'ai pas eu le temps de vous parler, mais c'était vraiment ce matin, cet organiste de Villeneuve-d'Ascq que j'ai croisé. Voilà, il cheminait sur les Champs-Élysées, il était tout en jaune, un costume magnifique, impeccable, repassé, les chaussures jaunes, le costume jaune, la petite chemise blanche. Il a dit voilà, je vais faire honneur au pape, je me suis mis en jaune et blanc. C'était ça, évidemment, c'était ces images de joie des fidèles qui parfois venaient de loin, hein, qui s'étaient levés à 1h du matin, un jeune scout de Lyon pour faire la route, d'autres qui venaient de Paris, c'était le plus facile. Mais voilà, et puis ces images d'enfants qu'on essaie de faire bénir par le pape, là, qui passaient de bras en bras pour approcher la papa mobile, en vain, puisque le pape finalement a traversé les Champs-Élysées. C'est là qu'on se rend compte que c'est quand même une des plus grandes avenues du monde, hein, puisqu'il a mis un certain temps à la traverser, mais sans jamais s'arrêter pour prendre de bébé. Voilà. Et puis ensuite la messe, hein, qu'on suit bien sûr un peu plus classiquement, avec ses chants, avec ses lectures, et puis cette consécration lors de laquelle tout le monde s'est mis à genoux, et là toute l'avenue a été plongée dans un grand silence. Cette homilie que voilà, les fidèles ont écoutée. Le pape a fait l'effort de parler en français il n'a pas toujours été très bien compris, puisqu'il y a d'une part l'accent, le fait qu'effectivement sur écran géant le son n'est peut-être pas impeccable pour tout le monde, et puis on l'a bien décrite avec vous, cette communion qui a été donnée par des prêtres, par des diacres, par des simples paroissiennes, des femmes parfois, tout au long de l'avenue des Champs-Élysées, donc un moment effectivement de communion.

0: Lyon qui se termine comme il a commencé, dans une sérénité, dans un calme, dans une grande organisation. Et le mot de la fin, quand même, je laisse à un jeune aminois qui m'a dit, voilà, on a quand même la chance d'être dans un pays où on arrive à organiser des grands événements comme ça. Il a fait référence évidemment aux Jeux Olympiques de Paris, qui restent dans les mémoires, et qui dit, on sait organiser des JO, on sait organiser la venue du pape. Finalement, notre pays n'est pas si mal que ça, vous voyez.
1: Et là aussi, vous savez, Place de la Concorde, les gens commencent à partir, et sur l'écran géant qui suitait juste devant nous, eh bien, il y a des indications pour quitter la Place de la Concorde. Vous le savez, le périmètre est sécurisé, donc les transports sont compliqués. Il y a des stations de métro fermées, évidemment aucune circulation en voiture dans le périmètre où nous nous trouvons. Donc là, eh bien, devant nous, sur ce grand écran, il y a toutes les explications dont ont besoin les gens pour regagner leur domicile. Christine Pedotti, spontanément, vous retenez quoi de cette messe en plein air aujourd'hui?
2: Je dirais une communion, d'abord une paradoxalement une très grande simplicité. C'était tout simple, c'était une messe, tous les gens qui vont à la messe reconnaîtront
1: que messe comme les autres.
2: C'était une messe comme les autres, sauf qu'il y avait 700 000 personnes, un pape, une centaine d'évêques et quelques milliers de prêtres, donc évidemment ça change un peu la proportion, mais le cœur était quand même très simple. La structure de la messe, totalement respectée, sans rien de particulier, et d'ailleurs dans un timing qui ressemble...
1: Qui est celui d'une messe traditionnelle.
2: D'une messe normale, absolument. Donc en fait, je trouvais ça assez étonnant, parce que c'est d'une certaine façon le catholicisme dans tout son savoir-faire séculaire. Voilà, c'est des choses qu'on sait faire. Alors, on a fait ça sur la Place de la Concorde. En plus, le temps a été formidable, hein, parce que pendant que les gens attendaient, le ciel était favorable, il les a mis à l'ombre. Et puis tout d'un coup, pour qu'on ait de la belle lumière, on a eu du soleil. Je ne sais pas si la météo est si bienveillante que ça. Voilà. Donc c'est vrai que ça donne un grand sentiment de paix. Et je trouve que, on est dans un monde qui, quand même, où on annonce des mauvaises nouvelles toutes les heures. Et voilà qu'au cœur de Paris, on a quelque chose qui est de l'ordre, en fait, d'une bonne nouvelle.
1: Père Benoît, je vous ai vu faire de nombreuses photos, alimenter vos réseaux sociaux. On le rappelle, vous êtes très, très actif sur ces réseaux sociaux. Quel va être votre message ce soir, demain, dans quelques heures ou dans quelques jours?
3: Moi, il y a un mot qui ressort, c'est le mot de la joie. Et puis aussi cette ferveur. On comprend en fait que c'était vraiment un moment que l'Église de France attendait, que les gens attendaient, qu'on a besoin en fait de se rassembler, d'être vraiment ensemble, d'être unis. Et c'était un moment vraiment d'unité, tout simplement. Et c'est une grande joie de vivre ces moments-là. Et donc c'est vraiment ce que je vais essayer de faire ressortir comme grand message, eh bien, cette joie. Parce que Dieu nous donne la joie. La joie, c'est quoi? Dans un monde où parfois les choses ne vont pas bien.
1: Les gens ont besoin de ça aujourd'hui.
3: Exactement. Ah, mais moi, je crois profondément, parce que c'est pas facile. Et que les gens, ils sont confrontés à des réalités qui sont dures au quotidien. Et de savoir d'abord, qu'au plus profond de son cœur, on est aimé de quelqu'un. Que la foi, elle donne du sens. Que Dieu nous donne cette joie. Et en fait, cette joie, elle vient aussi dans le service, dans le don de nous-mêmes. Et moi, je suis très touché de voir le nombre de jeunes, justement, qui font cette expérience de se donner, de faire des choses pour les autres. Et en donnant, on reçoit. Et dans ce don, il y a vraiment une joie qui émane d'eux. Et moi, je les salue parce qu'on parle souvent de la jeunesse, on dit ça va pas, il y a des problèmes, etc. En fait, notre jeunesse, elle est belle, et on l'a vu hier soir, d'ailleurs, au Stade de France.
1: En France, je regardais les chiffres sur le baptême. 13 000 baptêmes cette année, c'est un chiffre qui a triplé en 10 ans.
2: Alors c'est même plus que 13 000, c'est 21 000 baptêmes de jeunes et d'adultes.
1: Alors les jeunes adultes, c'est 13 000 et je crois que... Enfin, en tout cas, c'est
3: triplé en 10 ans. 8 000 adolescents.
2: En fait,
1: comment on peut expliquer ça alors
2: qu'on prend l'avant, le moment du Covid, on était sur un chiffre qui était moyen, chaque année, à peu près 3 500. Donc en fait, quand on passe de 3 500 à 20 000, il faut quand même regarder le on ne peut pas dire il se passe rien. Il se passe de tout.
1: Non, mais ce qui est paradoxal, c'est que donc le nombre de baptêmes augmente beaucoup, alors que l'Église est un peu en repli.
2: Tout à fait. Mais alors d'abord, il y a une évidence, c'est que quand on baptise moins d'enfants, puisque en début des années 80, on baptisait 80% des enfants, aujourd'hui, on en baptise moins de 25%. Donc techniquement, ça fait beaucoup de jeunes qui ne sont pas baptisés, donc qui peuvent demander le baptême quand ils sont à l'adolescence ou à l'âge adulte. Et puis, je pense que c'est le cœur de l'homélie que le pape a prononcée. Il a prononcé une homélie sur la soif. hein, sur et donc en fait cette question de la soif de sens, est-ce qu'on a soif de quelque chose, bah, effectivement un certain nombre de jeunes personnes cherchent du sens dans leur vie, ont soif de sens, de raison de vivre. Et ben voilà, le catholicisme, il existe là depuis longtemps. Donc en fait, il pousse la porte des églises pour voir s'il y a de la lumière à l'intérieur. Et parfois, elles en trouvent.
3: Ouais, ça, c'est sûr. Et ce qui change aussi, c'est qu'on a toujours eu effectivement des gens qui ont demandé le baptême. Mais ce qui est assez beau là, c'est qu'aujourd'hui, on a aussi des personnes qui ont déjà fait une expérience de Dieu. Et donc qui viennent avec, avec cette grâce d'avoir vécu vraiment cette rencontre personnelle avec le Seigneur. Et donc qui viennent la nourrir dans l'Église. Et donc le sacrement, ben, on reçoit la vie éternelle. C'est extrêmement important justement de pouvoir les accompagner.
1: Et la crise de la vocation, Père Benoît, 84 prêtres ordonnés cette année, seulement 84. Mm-hmm. Est-ce que des moments comme celui-ci peuvent inverser la tendance?
3: En tout cas, moi j'ai beaucoup aimé hier soir le pape dans son discours aux jeunes qui a redit l'importance et la beauté de la vocation. Vocare, ça veut dire en latin, ça veut dire appel. Dieu continue à appeler. Alors il nous appelle tous, on est tous appelés à la sainteté, mais il en appelle certains à consacrer leur vie. Et je trouve que c'était beau que le pape, hier soir, puisse le redire. Voilà, il en appelle certains, ou sacerdoces, à la vie consacrée, à la vie religieuse, et redire que, bah, on a besoin, et que, en fait, c'est beau de donner sa vie. Et ce don-là, ben, voilà, je pense que les jeunes qui rencontrent le Christ vivent cette joie de l'aimer. Et
1: vous, qu'est-ce qui a fait que vous êtes devenu prêtre?
3: Alors, c'est une belle question. Moi, je suis né dans une famille chrétienne. Voilà, j'ai reçu la foi de mes parents, et je les salue d'ailleurs, parce que c'est un beau cadeau que cette transmission. Mais il y a un moment, je suis passé de la foi reçue à la foi vécue personnellement. Ça s'est passé à l'âge de 14 ans, au cours d'un temps de prière avec d'autres jeunes. Pour la première fois de ma vie, j'ai vraiment eu le désir que Dieu vienne en moi. En fait, j'ai lancé un peu comme un défi à Dieu en lui disant bah, « Si tu existes vraiment, manifeste-toi à moi. » Et mon cœur s'est ouvert. Et à partir de là, en vivant cette expérience forte, j'ai dit au Seigneur, bah moi je suis prêt à te consacrer ma vie parce que c'est tellement beau de te connaître, de t'aimer, que je ne peux pas garder ça pour moi. Voilà, alors ça cheminait bien sûr. Hein.
1: Et vous l'avez partagé.
3: Exactement.
1: On se retrouve dans un instant. On fait un nouveau point sur l'info de ce samedi. Il est 16h45 et on retrouve Virginie Lebrun.
4: 700 000 personnes ont assisté cet après-midi à la messe géante présidée par Léon XIV à Paris, la première d'un pape dans la capitale depuis 18 ans. Le chef des catholiques doit désormais rejoindre le sanctuaire de Lourdes. Il y présidera ce soir une prière devant la grotte de Massabielle où se seraient produites les 18 apparitions de la Vierge à Bernadette Soubirou en 1858. Des milliers de personnes ont marché pour le climat partout en France. Aujourd'hui, à Machilly, en Haute-Savoie, près de 1000 personnes ont manifesté pour dénoncer un projet qui va, selon eux, contre l'action climatique, un projet autoroutier de l'A412 destiné à désenclaver la rive sud du lac Léman, selon ses promoteurs. À Clermont, un accident provoqué par un automobiliste qui a voulu forcer le passage a fait 4 blessés légers ce matin. Le parquet antiterroriste saisi après une explosion la nuit dernière qui a détruit une maison appartenant à des retraités continentaux en Corse, en Haute-Corse. L'inscription FLNC a été découverte sur les lieux. FLNC comme de Libération Nationale de la Corse qui relance ses menaces 12 ans après avoir posé les armes. En F1, c'est le Britannique George Russell qui a remporté sur Mercedes aujourd'hui le Grand Prix d'Azerbaïdjan. Et puis en rugby, pour le compte de la 4e journée du top 14, cet après-midi, Perpignan a battu Bordeaux 38-25. 4 autres matchs viennent de commencer.
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0: messe en plein air célébrée par le pape Louis XIV. Léon XIV, pardonnez-moi, Léon XIV. Une émotion intense, on l'a entendu dans la voix des fidèles que vous avez rencontrés, vous-même, William Gay Costa. Quels ont été les moments forts de cet après-midi?
1: Peu, Catherine, je vais vous raconter cette journée de la perspective des reporters de France Info que nous sommes. Nous, déjà, on a commencé cette journée en rentrant par la place de la Concorde où vous vous retrouvez. Et puis, on devait nous trouver sur les Champs-Élysées tout au long de cette messe. Et pour aller là où on voulait rencontrer des fidèles, eh bien, on a commencé par remonter l'avenue des Champs-Élysées par l'allée qui avait été délimitée pour le pape Léon XIV. Alors, eh bien, remonter les Champs-Élysées par le centre avec l'Arc de Triomphe en perspective, c'est assez rare. Et là, nous avons déjà pu constater l'immense foule qui déjà se massait autour des barrières qui ont été disposées pour cette déambulation du pape. Et puis ensuite, on est arrivé pour attendre cette fameuse procession en papa mobile avec Léon XIV parti avec sa voiture décapotable Mercedes blanche pour commencer à descendre ces Champs-Élysées. Alors c'était on était un petit peu perdu hein, car on voyait les écrans géants, mais on ne savait pas vraiment où se trouvait ce pape. Et ce qui nous a guidé, ce qui nous a fait comprendre que Léon XIV se rapprochait, évidemment, ce sont les cris qui se sont mis à retentir, les Léons scandés pendant des minutes entières, les enfants perchés sur les épaules de leur père au passage de cette papa mobile. Le pape Léon est donc arrivé ensuite à la place de la Concorde pour célébrer cette messe. Et là, l'ambiance a totalement changé, Catherine, parce qu'on est passé de la folie, de la papemania à un moment de recueillement assez dingue, des dizaines de milliers de personnes autour de nous et quasiment le silence, évidemment pas le silence parfait, mais un silence vraiment très marquant. Et puis, autre moment marquant, le dernier de cette grande messe papale sur les Champs-Élysées, eh bien, cette communion avec ses parapluies pour guider les fidèles, pour savoir où aller récupérer son hostie et communier. Et puis, la bénédiction, beaucoup applaudi, la bénédiction accordée par Léon XIV à cette foule tout entière, une foule qui, maintenant, après beaucoup d'émotions, est en train, eh bien, de se diriger doucement, mais sûrement, vers les sorties.
0: Alors certains partent, mais d'autres restent. On le sent ici, hein, place de la Concorde. Les gens se parlent, regardent à nouveau cette estrade, cet hôtel éphémère qui a été dressé ici, place de la Concorde, là où le pape Léon XIV a célébré la messe tout à l'heure. Christine Pedotti, c'est vrai qu'il y a eu beaucoup de messages aujourd'hui, mais aussi hier, il y en aura demain, il y en aura lundi. Moi, je voudrais qu'on revienne sur l'encyclique du pape Léon XIV. Sur
2: les
0: nouvelles technologies et sur l'intelligence artificielle. C'est un pape qui est profondément ancré dans son temps, dans son époque, avec les problèmes de société. Et une encyclique, après aussi peu de temps de siège, c'est rare.
2: Tout à fait. Alors, cette encyclique est singulière pour au moins deux raisons. D'abord parce qu'elle vient très précocement dans le pontificat. On savait qu'il allait parler sur ce sujet. Et puis, l'autre singularité, c'est que très souvent l'Église, quand les nouveaux problèmes liés à la modernité arrivent, met des décennies avant de produire quelque chose, avant de produire un texte. Et là, le pape est le premier à fournir un élément de réflexion profonde sur le rapport entre l'humanité et l'intelligence artificielle. Et non seulement il le fait, mais d'abord d'une façon intelligente, c'est-à-dire que c'est un grand texte qu'il faut lire à fond, qui est très intéressant, c'est pas une parole de curé de campagne, hein, si je peux me permettre tout le respect que j'ai pour les curés de campagne, mais bon, c'est-à-dire c'est la parole d'un intellectuel qui a interrogé des gens compétents. Et ça n'est pas non plus une encyclique de prohibition, c'est-à-dire en disant l'intelligence artificielle, horrible, c'est le diable, il faut s'en écarter, n'y touchez pas, etc. Ce qui est parfois une attitude que l'Église a pu avoir face à des éléments de modernité qu'elle ne comprenait pas. Donc, il y a là, du côté du pape Léon, cette capacité à s'exposer, lui, personnellement. Et en plus, quand il a présenté l'encyclique, il l'a présenté lui-même. Hein, donc en fait, il s'est vraiment engagé dans cette affaire et donc il se présente comme un leader, non seulement un leader spirituel, mais un leader intellectuel et philosophique. Et donc on voit les patrons de la tech aller chercher la caution du pape, ce qui est quand même assez stupéfiant.
0: C'est un acteur essentiel, Père Benoît, de la société d'aujourd'hui.
3: Bien sûr. Et là, pour aller dans votre sens, hein, c'est vraiment ça. C'est que beaucoup de gens qui sont de fins connaisseurs sur l'intelligence artificielle et qui sont pas obligatoirement croyants, ont trouvé vraiment prodigieux le texte qu'il a pu fournir finalement, et que cette encyclique est d'une richesse immense de réflexion pour toujours permettre finalement à l'être humain de regarder sa conscience et de faire en fonction aussi de sa liberté, et que toute chose doit être, en fait c'est l'usage des choses qu'on doit faire, l'usage des choses qui doivent aller dans le bon sens. Voilà, et que l'être humain ne soit pas esclave de quelque chose.
0: D'ailleurs, il a dit il faut que l'IA, l'intelligence artificielle, aide l'être humain, mais qu'il n'en devienne pas esclave, et que l'intelligence artificielle ne domine pas l'être humain.
2: Tout à fait, et que même elle soit, il a employé le mot désarmée.
0: Désarmée,
2: parce qu'on voit les risques qu'il peut y avoir. Donc, en fait, peu de leaders se sont exprimés. Paradoxalement, le roi Charles d'Angleterre, à tel point que j'imaginais qu'il pourrait y avoir une grande assemblée œcuménique, puisque le roi Charles est le chef de l'église anglicane. Voilà, j'imaginais que les deux chefs des églises, le catholique et l'anglican, organisent un grand concile pour parler de l'intelligence artificielle. Voilà, c'est une idée que je propose, à France Info de relayer.
0: Ce sera fait. Sur les sujets qui fâchent, ou en tout cas qui sont peut-être un petit peu plus sensibles, est-ce que sur la fin de vie, sur le débat concernant la fin de vie en France, est-ce que évidemment le pape Léon XIV n'est pas du même avis que Emmanuel Macron. Hein. Est-ce que c'est justement l'une des choses qui a pu créer un différend entre la France, entre le chef d'État français et le pape?
2: Bah, chacun a sa position. Le pape a dit où il était. Il l'a dit devant Emmanuel Macron. Donc, de ce côté-là, il n'y a pas eu de subterfuge. Il n'en fait ni une arme contre la République, ou voilà, c'est pas du tout, il a pas ce genre de combat. Des papes précédents ont pu avoir des vrais combats sur, par exemple, Benoît XVI appelait ça les points non négociables, qui étaient vraiment des choses sur lesquelles il était en opposition avec des pouvoirs politiques qu'il considérait comme laïcs et anti-religieux. Le pape Léon ne propose pas ce type de combat. Hein. Il y a quelque chose de l'acceptation que dans une démocratie, il y a des choses qui se passent et qui sont voilà. Donc on peut dire moralement qu'on y est opposé, mais on n'est pas. Et c'est son rôle de pape de le dire parce que c'est sa conviction et que c'est la conviction générale dans le catholicisme, mais ne pas en faire une arme et ne pas engager une bataille. Et d'ailleurs, il y a un signe qui ne trompe pas, c'est qu'originellement il devait aller visiter le centre Jeanne Garnier, qui est un centre de soins palliatifs, et que finalement il est allé au centre Joséphine Bakita, qui est un centre d'accueil pour les migrants. Et c'est un pape qui a rappelé que certes l'Église parle du respect de la dignité de la vie depuis l'origine jusqu'à sa fin naturelle, mais que ce qui se passe entre les deux, ça compte aussi. Et d'une certaine façon, en allant parler de fraternité et d'égale dignité de tous les humains au centre d'accueil Bakita, c'est aussi une façon de rappeler que tous les combats pour la dignité sont également valables.
3: Le pape est venu en France, vient à Paris, et le thème c'est pour que le monde ait la vie. Voilà, et je trouve que c'est très beau parce que finalement,
0: même s'il y a de la souffrance,
3: bien sûr, mais alors. Là, quand il y a de la souffrance, il faut toujours tout faire. Parce qu'il n'y a rien de plus injuste que quand une personne souffre. Mais je vois par exemple le beau travail qui est fait aujourd'hui dans les soins palliatifs, justement. C'est cet accompagnement. Moi, je le vois comme prêtre et je le vis. Hein. Combien de fois je vois des moments décisifs où c'est important que le prêtre vienne pour, par exemple, donner l'extrême onction. Moi, j'ai vu des situations où je savais que la personne, parce que la mort, c'est un lâcher prise, allez partir et attendez ce moment, parce que parfois il y a une rencontre à faire, il y a un pardon à vivre, et qu'en accompagnant les gens, on permet ça pour que les gens puissent partir dignement. Et c'est vrai que voilà, l'Église, elle est là, comme on disait, pour défendre la vie de sa conception jusqu'à son terme, mais elle est là aussi pour redire que sans cesse, il faut prendre soin aussi de sa vie, de la vie en général, pas simplement au moment où il est conçu et au moment où il meurt, mais tout au long de la vie.
0: Christine Pedotti, en 2008, vous aviez créé le comité de la jupe pour lutter contre la discrimination dans l'Église à l'égard des femmes.
2: Oui. Sacré combat.
0: Sacré combat, j'ai envie de vous dire. Est-ce que quelque part là, vous n'auriez pas un message à envoyer au pape Léon XIV?
2: Je dois dire que j'ai beau trouver la célébration somptueuse, très belle, et avoir une immense révérence pour le savoir-faire liturgique séculaire du catholicisme, il reste que quand je vois tous ces hommes autour de l'autel, sans femme, et que ça n'a pas l'air de les déranger, moi, ça me laisse interdite. Je me dis, mais c'est quand même pas possible. Et j'ai envie de dire, dans quel monde ils vivent? Alors bon, je suis catholique.
0: N'existe pas chez les protestants, par exemple.
2: Ça n'existe pas chez les protestants, absolument. Pour ma part, je suis prête à batailler avec qui veut bien sur la légitimité. Les arguments me semblent d'une faiblesse et d'une fragilité terrible. Mais il y a des habitudes très, très lourdes. Alors, mon combat, il a été extrêmement ardent. Il l'est toujours. Mais il y a un mais, c'est que dans l'état du monde, qu'un pape vienne prononcer des paroles de paix, de réconciliation, qu'il rappelle la dignité de tous. Alors j'ai envie de lui dire, pape Léon, les femmes aussi. Mais bon, je veux dire, il y a un peu des priorités quand même. Donc je me dis, bon, il fait quand même le boulot dans des tas de domaines. On le rappellera à l'ordre autant qu'il est possible sur la question des femmes. Et j'espère qu'un de ces jours, ça va bouger.
0: Est-ce que ça peut bouger, Père Benoît? Est-ce que vous seriez, évidemment, vous attendiez à ce que je vous pose la question, oui. Des femmes dans l'Église, des femmes pour célébrer la messe?
3: Oui, alors, après, moi, c'est vrai que dans mon ministère de tous les jours, je vis avec beaucoup de femmes, et je me dis, si on enlevait les femmes de l'Église, l'Église n'existerait plus, parce qu'elles font un travail incroyable. Voilà. Alors après, ça ne répond pas à la question, effectivement, d'ordonner des femmes et de leur confier un ministère. Ça, voilà, ça appartient à l'Église institutionnelle de continuer à avancer. En tout cas, moi, je suis très heureux dans mon quotidien, en tout cas, de travailler avec des femmes, de leur donner des responsabilités et qu'elles aient pleinement aussi leur place dans les décisions à prendre, dans, par exemple, pour moi, comme curé. Hein, c'est-à-dire, curé, c'est-à-dire prendre soin. Moi, j'ai en charge d'une paroisse. C'est pas moi qui suis seulement le responsable et en charge. J'ai besoin des autres. Et les femmes me sont très précieuses.
2: Enfin, moi, ce qui me rendrait service, c'est que les curés disent qu'ils ont besoin des femmes à égalité avec eux, qu'ils prennent le parti des femmes.
0: Je sens qu'il y a encore un petit peu de chemin à faire avec le Père Benoît.
2: Voilà. Mais je ne désespère pas.
0: Merci à vous, en tout cas. Ainsi se termine cette édition spéciale pour cette messe en plein air du pape Léon XIV. Merci à vous, Christine Pedotti. Je sais que votre emploi du temps est encore très chargé après France Info, directrice de la rédaction de la revue Témoignage Chrétien. Merci à vous, Père Benoît Pouzin.
3: Merci pour votre accueil.
0: De la paroisse Sainte-Famille du Cré, et c'est dans la Drôme.
3: Dans la Drôme.
0: Vous rentrez dans la Drôme ce soir?
3: Alors demain, voilà. Et salutations particulières à tous les Drômoises et Drômois que je salue et à qui j'envoie ce petit salut chaleureux, fraternel et amical.
0: Et moi, je tiens à remercier Julie Bloch-Lenné à la rédaction en chef et toutes les équipes techniques. Ils ont fait un gros boulot, croyez-moi, ici. Romain Luquins, Virginie Lourda, Benjamin Reyes, Eric Audra, Nicolas Boucard et Alain Fauché, qui lui aussi a beaucoup, beaucoup travaillé. Merci à vous tous. On retrouve Renaud Blanc pour le 17-20, qui va commencer avec vous. Renaud, bonsoir.
4: Bonsoir, ma chère Catherine, mais mon petit doigt me dit qu'on va se retrouver dans quelques instants.
0: Ah, c'est bien possible.
4: Ouais, pour continuer, évidemment, à parler de cette visite papale, parce qu'après Paris, eh bien, il y a Lourdes avant Metz. Mais en attendant, merci d'écouter France Info. Soyez les bienvenus si vous nous rejoignez, il est 17h.
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4: Et à 17h, l'actualité nous est présentée par Marie Martirossian. Bonsoir Marie.
6: Bonsoir.
4: À la une, cette messe colossale qui s'est achevée tout à l'heure, place de la Concorde à Paris.
6: Présidée par le pape Léon XIV, devant des centaines de milliers de croyants, dont de nombreux jeunes, la nouvelle génération à laquelle le souverain pontife s'est adressé, on l'entendra. Et partout autour du pape, cette ferveur depuis hier qui s'est poursuivie aujourd'hui, notamment autour du parcours de la fameuse Papa Mobile, l'admiration et joie des fidèles au passage de cette voiture du pape. On sera dans le cortège dans ce journal. Autre rassemblement à Paris aujourd'hui et dans de nombreuses villes de France, ces marches pour le climat qui ont réuni des milliers de personnes inquiètes face aux conséquences du réchauffement climatique. Reportage à suivre dans le cortège parisien qui vient de se retrouver. Et puis après Facebook et Instagram, le réseau social chinois TikTok accepte à son tour de limiter son accès aux ados en Alabama, aux États-Unis. Un accord signé donc par la plateforme qui permet d'éviter un procès. C'est donc devant 700 000 fidèles rassemblés autour de la place de la Concorde et le long des Champs-Élysées à Paris que le pape Léon XIV a donné tout à l'heure cette messe géante devant les drapeaux agités jaune et blanc, couleur du Vatican, au soleil, sur l'estrade montée pour l'occasion. Le souverain pontife s'est adressé tout particulièrement aux jeunes dans son homélie de nouvelle génération de chrétiens que Léon XIV appelle à agir pour propager la foi.
7: Je pense à vous, chers jeunes. Vous êtes l'Église d'aujourd'hui. Comme il est beau de voir votre enthousiasme, votre dynamisme, votre engagement de la joie au sein des communautés chrétiennes. Je pense également à vous, chers catéchumènes et néophytes, qui entreprenez le chemin de la foi, de la conversion et de l'initiation chrétienne. Puissiez-vous témoigner à d'autres autour de vous du cheminement que vous vivez et les motiver à s'interroger à leur tour. Que le don de l'Esprit Saint fasse de vous des témoins vivants prêts à reprendre autour de vous la civilisation de l'amour.
6: Des jeunes déjà mis à l'honneur lors de la veillée hier soir au Stade de France et autour du pape, partout dans les rues, ces sourires, ces cris, cette ferveur, notamment lorsque Léon XIV est arrivé place de la Concorde tout à l'heure à bord de cette fameuse traditionnelle papa mobile. William Gekosta était sur place pour France Info, il nous raconte.
8: Là, nous sommes en train de voir passer une voiture caméra qui, je pense, est celle qui filme la Papa Mobile. Et vous entendez sans doute l'ambiance autour de moi. Cette Papa Mobile, elle est à coup sûr en train de se rapprocher avec des enfants qui sont maintenant perchés sur les épaules de leurs parents. Il y a aussi certaines personnes qui n'ont pas voulu se coller aux barrières pour pouvoir rester sur le trottoir de l'avenue des Champs-Élysées, qui est 20-30 cm plus haut. Ça permet peut-être de mieux voir le souverain pontife, qui pour l'instant n'est pas dans mon champ de vision. Ah, je me corrige, Catherine, c'est bon, la Papa Mobile est là. Et nous voyons le souverain pontife qui passe juste devant nous avec ses drapeaux qui continuent de s'agiter, avec cette foule qui continue de scander le nom du souverain pontife. Et vous le voyez, cet engouement énorme des fidèles. Voilà, la Papa Mobile continue de circuler. Elle est en train déjà de quitter notre passage. Mais voilà, l'engouement est évidemment énorme. Et la foule a fait beaucoup, beaucoup, beaucoup de coucou à Léon XIV.
6: William Gekosta, tout à l'heure avec les moyens techniques de Virginie Lorda au cours de cette émission spéciale sur France Info, et de cette foule donc qui a acclamé le pape à s'en rompre les cordes vocales. Léon XIV qui va continuer sa visite à Lourdes. Il est en route actuellement pour l'aéroport d'Orly-Lourdes où il doit atterrir en début de soirée avant une prière ce soir devant la grotte des Apparitions.
4: 17h04 sur France Info. Certains maris se sont déplacés pour le pape. Eux étaient mobilisés pour le climat.
6: Des milliers de manifestants qui ont participé aujourd'hui à ces marches pour le climat. Plus de 260 rassemblements au total en France et des cortèges qui se sont élancés dès ce matin à Paris. Le rassemblement, c'est Place de la République et c'est là où vous vous trouvez pour France Info, Mathias Troude. Le rassemblement qui vient tout juste de commencer.
9: Oui, un rassemblement statique, c'est tout ce qu'a autorisé la préfecture vu la sécurité déployée pour le pape. Mais les associations ne se découragent pas. Pour elles, le moment est trop important. Écoutez Mathia Jonget, une des coordinatrices de la manifestation.
10: Pour nous, il y a vraiment une sorte de double fenêtre d'opportunité. À la fois, il y a ce qu'on a vu cet été qui a quand même énormément marqué avec des canicules à répétition qui ont fait quand même plus de 8000 morts dans les chiffres qu'on a actuellement. Et puis la deuxième partie de la fenêtre d'opportunité, c'est les présidentielles qui arrivent et qui nous donnent envie de mettre sur la table le sujet climatique.
9: Alors tout le monde s'est réorganisé, place à une ribambelle de stands tenus par certaines des 1200 organisations qui ont signé le manifeste. Parmi elles, Demain 50 degrés, Matisse, cofondateur, fignole leur banderole Radio Canicule.
11: L'objectif, voilà, c'est de venir recueillir des témoignages pour après alimenter soit voilà, des podcasts, soit du contenu et tout ça, mais surtout pour que les gens viennent nous raconter comment ils ont vécu la canicule, enfin les plusieurs canicules cet été.
9: Il y a aussi des bars, des crêpes, de la prévention et les partis politiques de gauche importants pour politiser la canicule, Mathias Jonget.
10: On essaie de faire en sorte que les gens n'oublient pas ce qui s'est passé cet été, parce que des fois on a un peu la mémoire courte. On essaie de montrer que le sujet il est profond, que ça va se répéter, que les scientifiques savent depuis des années que ça va revenir.
9: Les associations s'appuient sur des thèmes concrets comme le logement et les incendies.
10: Merci à vous, Mathias Troude. Parmi ces manifestants donc pour le climat à Paris, en marge de cette marche à Clermont-Ferrand, cette fois ce matin, au moins 4 personnes ont été légèrement blessées, percutées par une voiture qui a refusé de s'arrêter dans le cortège où de nombreux piétons étaient présents. Le conducteur a été interpellé. Les premiers tests ont révélé chez lui une consommation de drogue. Le parquet national antiterroriste saisi en Haute-Corse après qu'une maison a été détruite par une explosion la nuit dernière au sud d'Aléria, une villa qui appartenait à des retraités du continent. Une inscription a été découverte portant les initiales du Front de Libération Nationale de la Corse. Une branche de ce mouvement avait menacé cet été les propriétaires de résidences secondaires sur l'île. La zone a été sécurisée. Les démineurs se sont rendus sur place. Dans l'Aisne, l'enquête avance après cette très grave vague d'intoxications alimentaires. C'est l'an dernier provoquée par la bactérie E. coli. 6 bouchers ont été placés en garde à vue pour homicide involontaire. Ils sont tous sous contrôle judiciaire. Au total, une trentaine de personnes avaient été touchées par la bactérie. Une fillette de 11 ans en était morte.
4: Marie, aux États-Unis, le réseau social TikTok évite un procès de justesse.
10: Avec cet accord à 100 millions de dollars signé par la plateforme avec l'État de l'Alabama aux États-Unis, texte qui permet donc d'éviter de passer par la case procès. Un accord qui prévoit notamment la limitation de l'utilisation de TikTok à 2 heures par jour pour les ados de 13 à 17 ans. Virginie Pierronneau, plusieurs mesures sont prévues au nom de la protection des mineurs.
12: Oui, donc pour eux, pas plus de 2 heures sur l'application. Accès restreint entre minuit et 6 heures. La vérification de l'âge sera renforcée et les filtres esthétiques, toujours pour les adolescents, interdits. Avec cet accord, TikTok, passé en janvier sous le contrôle d'une co-entreprise américaine et détenu à 20% par le chinois ByteDance, évite le procès qui devait s'ouvrir dans 3 jours. Si l'audience avait eu lieu, elle aurait exposé pour la première fois la façon dont est gérée la sécurité des mineurs chez TikTok. Aux États-Unis, les grandes plateformes font face à un vaste contentieux de la part de milliers de familles, de districts scolaires, ainsi que de la quasi-totalité des États qui les accusent de nuire à la santé mentale des jeunes. En août dernier, Meta, maison mère de Facebook et Instagram, avait accepté de payer jusqu'à 18 milliards de dollars pour clore les poursuites des États. Et TikTok, au niveau fédéral, avait signé un accord de 400 millions de dollars pour mettre un terme aux poursuites sur la collecte illégale de données d'enfants.
10: Explication signée Virginie Pierronneau, rédaction internationale de France Info. Les États-Unis et Donald Trump, qui vient de le confirmer, le président américain annonce rejeter la dernière proposition en date de l'Iran pour rouvrir le détroit d'Hormuz. Dans le même temps, l'Arabie Saoudite a été ciblée par de nouvelles frappes des Houthis du Yémen, les combattants pro-iraniens qui ont visé notamment la capitale Riyad. Plusieurs drones et missiles balistiques ont été interceptés par les forces saoudiennes. Et puis les championnats du monde de cyclisme sur route, c'est ce week-end à Montréal, au Canada, en cours en ce moment la course femme sur un total d'un peu plus de 180 km. Demain, place à la course messieurs, avec notamment parmi les tricolores un certain Paul Sexas.
4: Merci Marie, l'actualité sur France Info, signée Marie Marty-Rossian.
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4: Allez, dans cette demi-heure, nous parlerons des élections au Brésil qui approchent avec un duel entre Lula et Flavio Bolsonaro, duel très indécis. Mais bien sûr, nous revenons tout de suite sur la visite du pape en France après cette messe en plein air, place de la Concorde à Paris. Paris avant Lourdes pour le souverain pontife.
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4: Et nous retrouvons celle qui nous a fait vivre eh bien, cette grande messe hein, célébrée place de la Concorde par Léon XIV, Catherine Potier. Catherine, rassemblement massif, hein, place de la Concorde.
0: 700 000 personnes rassemblées place de la Concorde ainsi que sur les Champs-Élysées dans ce périmètre sécurité. On parle même 1 million de personnes autour de ce périmètre de sécurité qu'il fallait franchir. Tous les gens qui étaient ici aujourd'hui, place de la Concorde et sur les Champs, s'étaient inscrits. Donc on savait que ça allait être massif, mais là on a vraiment dépassé les chiffres que l'on pouvait espérer. 700 000 personnes, c'est énorme. Et évidemment, le moment très fort a été le moment où la papa mobile du pape Léon XIV est passée. Écoutez, Mathilde Imberti était en haut des Champs-Élysées, grande ferveur autour d'elle.
15: Les portables sont brandis. On a vu passer quelques motards annonçant effectivement l'arrivée de la Papa Mobile. Vous entendez autour de moi. On scande Léon. Les images, on voit les caméras qui reprennent les images de la Papa Mobile qui ne devrait plus tarder. Et puis je suis à côté d'Anne-Isabelle qui a propulsé sa petite fille d'un an pour tenter de la faire bénir par le pape. Le voici, il est en train de saluer la foule et tout le monde l'acclame. Vous l'entendez, ça a été très rapide. Un grand sourire du pape Léon dans sa Papa Mobile. Anne-Isabelle, est-ce que votre fille a été bénie?
16: Non, ma fille n'a pas été bénie. Je m'en doutais un peu, mais qui ne tente rien n'a rien.
15: Voilà, il est passé très vite. Est-ce que vous êtes heureuse de l'avoir aperçu?
16: Oui, en fait, le pape, pour moi, c'est le doigt qui montre le Christ, le ciel. Et donc, c'est quand même hyper touchant dans notre foi. Merci. Et je récupère mon petit bébé.
0: Un passage éclair de la Papa Mobile, mais un temps fort pour l'Église, Père Benoît Pouzin.
3: Un temps fort immense pour l'Église, pour l'Église de France, pour toutes ces personnes qui étaient là aujourd'hui. Vraiment, ça a été immense. L'Évangile aujourd'hui, c'était si quelqu'un a soif, qu'il vienne à moi. Et moi, je me dis, ben, c'est vraiment la joie de ce qu'on a vécu. Vous voyez, la foi, elle s'impose pas, elle se propose. Et ben, il suffit de venir vers le Seigneur. Et le pape, dans son homilie, a insisté là-dessus. Il vient comme le bon pasteur à la suite du Christ. Mais il rappelle que le vrai, le bon pasteur, c'est vraiment Jésus. Et qu'il aime chacun. Et il redit bien que chaque personne compte pour le Seigneur. Chacun est une personne unique et irremplaçable. Voilà, il connaît chacun de nous, il vient prendre soin de chacun de nous. Donc vous voyez, c'est un peu le paradoxe entre cette foule immense de 700 000 personnes et le pape qui vient redire, ben, chacun est essentiel, chacun a sa place, chacun est aimé de Dieu. Et ça, ben, je trouve que comme successeur de Pierre, c'était un discours et un message très fort à faire passer.
0: Christine Pedotti, vous êtes directrice de la rédaction de la revue Témoignages Chrétiens. Une messe comme une autre, finalement, aujourd'hui, avec une durée semblable à une messe traditionnelle, sauf que la portée était beaucoup plus importante.
2: Oui, c'est ça qui est frappant, hein, c'est qu'au fond, il n'y avait rien d'exceptionnel dans cette messe, sinon, évidemment, c'est exceptionnel, qu'il y avait 700 000 personnes, qu'il y avait le pape, etc. Mais en même temps, c'était la liturgie de la messe telle que la plupart des catholiques peuvent aller la voir. C'est la messe comme il y aura demain dans des tas d'églises, avec quand même cette dimension de communion, parce que au cœur de la vie des chrétiens et des catholiques, il y a le sentiment d'être ensemble, d'être communion, d'être un signe ensemble. Donc évidemment, quand on est 700 000, ce signe, bah, il est particulièrement puissant et fort. Avec le pape, hein, c'est très singulier la figure du pape pour les catholiques, c'est la figure de l'union. Le pape, il est là pour faire le lien entre tout le monde, entre des gens très différents. Parce que le catholicisme, c'est pas seulement les Parisiens et puis ceux qu'on a vus, c'est aussi le monde entier. Donc c'est 1 400 000 personnes, hein, les catholiques. Là, on est quand même dans des chiffres explosifs, hein, 700 000 ici, 1 400 000 dans le monde. Et donc, en fait, autour de la figure du pape, c'est cette singularité. Je pense qu'une grande partie de l'intérêt des gens, elle tient à ça, c'est qu'il y a un homme qui parle, qui représente quelque chose de plus grand que lui pour autant de gens.
0: Le monde a soif, a dit le pape Léon XIV, soif de sens, soif, Père Benoît. C'est peut-être ce qui explique la ferveur aujourd'hui et le monde que l'on a pu voir aujourd'hui, place de la Concorde, sur les Champs-Élysées et hier au Stade de France.
3: Tout à fait. Soif de sens, parce que finalement, tous nous cherchons le sens à donner à notre vie. Et puis, soif aussi d'amour. Parce que qui que nous soyons, qu'on soit croyant ou pas, le but d'une vie, c'est aimer et être aimé. Et la grande, grande question existentielle de toute notre vie, c'est ça. C'est est-ce que je suis vraiment aimé? Et la foi, elle répond à cette question, puisque celui qui est la source de tout amour, Dieu, ben, vient combler les cœurs. Et donc, lui seul peut donner du sens, puisque c'est en faisant cette expérience de se donner, de donner de soi, qu'on peut vraiment découvrir ce que c'est aimer, et donc recevoir aussi cette force.
0: Ça veut dire que le monde ne doit pas être uniquement matérialiste, Christine Pedotti.
2: En tous les cas, c'est ce que le pape a dit, clairement. Il y a autre chose que la matérialité, que le désir de posséder des choses. Alors, évidemment, ça ne veut pas dire qu'il ne faut pas combattre les inégalités de richesse, etc. Mais je veux dire, on ne vit pas seulement des choses qu'on possède, on vit principalement des relations qu'on a avec les uns et les autres. Et vous savez, dans le christianisme, il y a quelque chose qui devrait être très intéressant pour notre époque. C'est que, à la fois, chacun personnellement, dit le christianisme, est aimé par Dieu, et en même temps, tous collectivement, ensemble, nous sommes également des fils et des filles. Et dans nos sociétés qui ont beaucoup de mal à articuler le fait qu'il y a de l'individualisme et puis on voudrait bien aussi être, vivre ensemble, bah le christianisme, c'est une forme de proposition. Alors, voilà, maintenant, c'est un truc qui existe depuis longtemps. Souvent, on pense que le christianisme chez nous, c'est vieux, c'est un peu passé de mode, c'est fatigué, etc. Bon, là, évidemment, on a une image de jeunesse, de dynamisme, etc. Bon, puis ce pape n'est pas très vieux pour un pape.
0: Chaque jour, il y a un message du pape. Léon XIV, qui est à Lourdes jusqu'à demain soir, ce sera un autre temps fort de ce voyage en France.
2: Oui, et aussi un temps qui est dirigé vers les vulnérables, les fragiles, les malades, qui sont aussi depuis très longtemps au cœur de la vie des chrétiens, des catholiques. Les catholiques, enfin les chrétiens, ils ont inventé l'hôpital, hein. C'est il y a des siècles.
0: Père Benoît, à Lourdes, il y aura cette rencontre à huis clos avec des victimes d'abus sexuels. C'est un marqueur fort pour l'Église et il va falloir maintenant ajouter les actes aux paroles. C'est nécessaire pour l'Église aujourd'hui.
3: C'est nécessaire, c'est essentiel de prendre soin des victimes, de pouvoir écouter toutes les personnes qui ont été abusées, dont les vies ont été détruites, abîmées. Moi, je remercie vraiment Benoît XVI qui a dit au sujet de la pédophilie, tolérance zéro. On va faire la vérité et on va mettre en place ce qu'il faut. Alors, ça commence, mais il faut continuer parce que le pape François avait à cœur que l'Église soit une maison sûre. Donc voilà, de pouvoir accueillir chacun. Et surtout aussi, moi je me dis, dans notre manière d'accompagner, c'est toujours conduire au Christ. Et c'est ce que je trouve très beau à travers la figure aujourd'hui d'un pape Léon, c'est qu'il nous montre vraiment le Christ, il n'attire pas à lui. Et le Christ, il est là pour prendre soin de chaque personne et redire, et de ce beau message de l'Évangile, dire, voilà, tu es aimé qui que tu sois. Voilà.
0: Cette affaire d'abus sexuel dans l'Église, Christine Pedotti, ça poursuit le monde de l'Église.
2: Oui, parce qu'évidemment, c'est partout dans le monde. Hein.
0: Il va falloir changer, il va falloir agir.
2: Il va falloir changer quelque chose. Parce que, en fait, ce qu'on a vu, c'est une foule absolument, de façon très positive. On était d'un seul cœur et d'une seule âme. Enfin, vous voyez ça. Mais on voit à quel point l'emprise peut s'insinuer dans cet élan des foules. Et c'est justement, le danger, il est là. Le danger, il est là sur le fait qu'à un moment, au lieu d'être une communion joyeuse qui laisse chacun libre, il y a l'emprise qui est qu'on est capable de manipuler. Vous savez, un abus, ça commence toujours par un abus de conscience. On abuse la conscience avant d'abuser le corps. On prend possession de la conscience de l'autre. Et donc, en fait, cette façon de rester toujours à l'écart de la conscience de l'autre, de ne pas la manipuler, alors qu'on peut avoir ces immenses ferveurs. Parce que quand on est dans la foi, comme tous les gens qu'on a vus là, je veux dire, on est un peu à nu. Et donc, en fait, on s'expose. C'est pour ça que les méchants, les manipulateurs, les prédateurs peuvent faire main basse.
0: On est aux côtés des fidèles aujourd'hui, on sera aux côtés des fragiles à Lourdes. Et lundi, ce sera messe avec un discours beaucoup plus politique, Christine Pedotti.
2: Alors, on attend beaucoup de messe, hein, parce que... moi, je vais rappeler une chose, qu'on vient de parler de Benoît XVI. Quand Benoît XVI est venu en France, il y a 18 ans, il a fait un discours sur les racines de l'Europe. Il a parlé des racines de l'Europe il y a plus de 1000 ans. Léon, il va à Metz. Il parle des racines de l'Europe, des pères de l'Europe, Robert Schuman, 70 ans.
0: Et ce sera lundi à Metz. Merci beaucoup. Et nous allons plier bagage maintenant, Renaud Blanc, pour rentrer vers la maison de la radio après ce moment vraiment de très, très grande ferveur ici, place de la Concorde.
4: Merci beaucoup, Catherine, et merci à vos invités. Effectivement, on a vécu un grand moment de radio avec vous, en votre compagnie. On va continuer d'ailleurs de parler du pape dans un instant avec Fabrice d'Almeida. Fabrice, et l'info de l'histoire, c'est dans moins de 2 minutes.
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4: France Info 17h20, le fil info avec Marie Marty-Rossian. Marie, ils veulent se faire entendre après un été très lourd.
10: Marqué par des incendies dévastateurs partout en France, les pompiers ont entamé aujourd'hui 4 jours de mobilisation avec des rassemblements prévus jusqu'à mardi. Ils demandent davantage d'effectifs et de matériel. Après cette messe géante, place de la Concorde devant 700 000 fidèles, le pape Léon XIV est en route pour l'aéroport d'Orly. Il doit décoller tout à l'heure pour Lourdes où il passera la soirée et la journée de demain avant de se rendre ensuite lundi à Metz pour le dernier voyage, le dernier jour de son voyage en France. Et puis du rugby ce soir, 4e journée de top 14. Tout à l'heure, Perpignan a battu l'UBB, l'Union Bordeaux-Bègles, 38 à 25. À suivre à 21h, Pau qui affrontera La Rochelle.
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4: L'info de l'histoire avec bien sûr Fabrice d'Almeida. Bonsoir Fabrice.
19: Bonsoir Renaud.
4: Visite du pape oblige, une visite que vous suivez bien évidemment sur France Info. On se demande avec vous quelles sont les grandes visites pontificales qui ont pesé dans l'histoire de France. On peut d'ailleurs noter que ces visites papales remontent loin dans l'histoire.
19: Oui, ça pourrait même remonter très très haut, au Moyen-Âge par exemple. Tiens, on oublie souvent qu'il y a eu des papes français. Moi j'en ai un en tête qui s'appelait Clément V, c'est au début du XIVe siècle. Il est soutenu par le roi Philippe le Bel. Il réussit à gagner la couronne pontificale et il va faire de grandes visites pastorales en France. C'est lui notamment qui va commencer à installer l'administration des papes à Avignon. Alors après, il y a eu évidemment les papes d'Avignon pendant un siècle et puis ça s'est éloigné. Les Italiens nous ont repris la papauté. Ils l'ont gardée à Rome, mais quelques-uns venaient parfois pour un mariage royal ou pour une grande cérémonie. Et c'est ainsi, par exemple, que Pie VII est venu en 1804 pour le couronnement de Napoléon, ce même Napoléon qui, quelques années plus tard, va le maintenir en détention et qui fait que, après ça, les papes ne reviendront plus en France, d'autant plus qu'après l'unité italienne, ils ne veulent plus voyager.
4: C'est Paul VI qui fait de nouveau des voyages dans les années 60, mais Paul VI ne vient pas en France.
19: Non, effectivement, il faut attendre son successeur pour que, après Pie VII, en 1814, j'insiste quand même, en 1980, enfin, un nouveau pape accepte de venir en France. Ce pape, c'est Jean-Paul II, c'est le pape polonais, Papa Wojtyla, qui vient en France, à Paris, à Saint-Denis, à Lisieux. Il va passer à l'UNESCO, d'ailleurs, comme le pape Léon XIV le fait pendant ce séjour. Il va avoir une grande rencontre avec les jeunes au Parc des Princes, dans le modèle de Léon XIV, eh bien, c'est au Stade de France. Et donc, on va écouter le moment où il arrive à Paris. Vous allez sentir qu'il y a déjà des éléments qu'on pourrait mettre aussi en parallèle avec Léon XIV. Il descend de l'avion, puis ensuite il arrive place Georges Clémenceau, il retrouve le président français. Écoutez, faut tendre l'oreille.
20: 7h, Orly, Jean-Paul II, rejoint par le cardinal Marty, descend du Titien, un Airbus italien, et traditionnellement va embrasser le sol de France. Jean-Paul II, ne l'oublions pas, est un chef d'État. Il écoute ici l'hymne pontifical qui sera suivi par la Marseillaise, bien sûr. Il descendra vers la Concorde avec le président Giscard d'Estaing, non pas à pied, car il y avait un certain petit retard. Il va descendre devant une foule très nombreuse dans ce camion débâché.
19: Un camion débâché, en fait, c'est pas la Papa Mobilée, visiblement, voilà. C'était plutôt une commande car française. Mais Jean-Paul II, pendant ses jours, dit des phrases importantes, et y compris des phrases qui critiquent l'attitude de la France, qui est frappée par la déchristianisation.
21: France, fille aînée de l'Église, es-tu fidèle aux promesses de ton baptême ?
19: On a compris que pour lui, nous n'étions pas tout à fait à la hauteur de l'héritage des rois de France, puisque c'était les rois de France, les fils aînés de l'Église. Mais ce qui séduit le public, c'est son humour. Écoutez-le demander à ses fidèles de prier pour les voisins de la légation pontificale où il séjourne, qui ont dû supporter le bruit pendant tout son séjour.
21: Priez une absolution générale à l'égard de nos voisins qui ont souffert beaucoup de bruit Pendant ces journées et aussi pendant ces nuits, excusez-nous.
19: Voilà, c'est pour ça. ça, c'est pour ça que cette visite a un tel succès, hein, à cause de sa personnalité, bien sûr.
4: Et Jean-Paul II aime la France.
19: Oui, il aime la France, il y reviendra. C'est le pape qui est le plus venu en France et c'est aussi le pape qui a le plus voyagé. Après lui, Benoît puis François viendront en France. Mais la référence quand même pour ce voyage de Léon XIV, c'est tout de même ce grand voyage de Jean-Paul II. Et je ne résiste pas au fait de vous mettre, pour se quitter, l'hymne pontifical, bien sûr.
4: Voilà, musique et spiritualité sur France Info. Merci Fabrice, merci Fabrice d'Almeida. Et donc, eh bien, ces visites papales en France dans l'info de l'histoire, signé bien sûr Fabrice d'Almeida.
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4: France Info Monde à présent avec Dominique André. Bonsoir Dominique.
7: Bonsoir Renaud.
4: Rédaction internationale de Radio France. Nous prenons la direction du Brésil. À 80 ans, Lula se présente à l'élection présidentielle qui se tiendra le 4 octobre prochain. Le chef de l'État sortant, leader de la gauche brésilienne, a déjà cumulé 3 mandats au pouvoir depuis 2023. L'ancien métallurgiste n'avait jamais caché sa volonté de se représenter face à l'extrême droite.
22: Mais construisons.
23: Nous disposons d'un système électoral moderne et solide, sous l'œil vigilant d'une société pluraliste et d'une presse libre. Nous ne laisserons pas les ennemis de la démocratie, qu'ils soient nationaux ou étrangers, porter atteinte à la volonté populaire. La démocratie brésilienne appartient à tous les Brésiliens.
7: Vous venez d'entendre un extrait du discours de Lula, très applaudi en début de semaine au siège de l'ONU à New York, à l'occasion de l'Assemblée générale de ses 193 États membres, dont le Brésil. Cette tribune mondiale a été l'occasion pour Lula, en pleine campagne électorale, de dénoncer ceux qui veulent, a-t-il dit, affaiblir la démocratie brésilienne. Lula visait notamment Donald Trump, qu'il accuse de vouloir se mêler des élections au Brésil. À la veille de ce discours, le président brésilien avait déjà dénoncé sur un plateau de télévision l'attitude de Donald Trump. Nous ne pouvons pas laisser le président Trump oublier qu'il a été élu pour gouverner les États-Unis, a martelé Lula. Il n'a pas été élu empereur du monde. Les tensions entre Lula et Donald Trump sont maximales depuis le procès de l'ancien président brésilien d'extrême droite allié de Trump, Jair Bolsonaro, qui a été condamné, rappelons-le, à 27 ans de prison pour tentative de coup d'État.
4: Alors, assigné à résidence où il purge sa peine, Jair Bolsonaro n'a pas le droit de commenter publiquement cette élection et encore moins de se présenter. C'est donc son fils, Flavio, qui est candidat. Il est aujourd'hui, Dominique, le principal adversaire de Lula.
7: Oui, Flavio, 45 ans, sénateur et fils aîné de Jair Bolsonaro. Il a longtemps été derrière Lula dans les sondages, mais à 8 jours de l'élection présidentielle, Flavio Bolsonaro le rattrape. Le candidat s'appuie sur les électeurs de son père, tout en adoucissant son discours pour tenter de séduire les électeurs de la droite conservatrice. Il aurait pu être fragilisé par une enquête qui le vise pour corruption et blanchiment d'argent. Mais cet énorme scandale touche également le juge, ce puissant juge de la Cour suprême qui a fait condamner son père. La crise au sein de la Cour suprême a éclipsé l'enquête visant Flavio Bolsonaro. Alors pour qui vont voter les Brésiliens ? Les électeurs ont le choix entre aller vers l'avenir ou revenir en arrière, acclamer Lula devant l'ONU. Le scrutin s'annonce très serré.
4: France Info Monde, signé Dominique André, rédaction internationale de Radio France. France Info Monde, à retrouver sur France Info, bien sûr.
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4: Patricia Charbonnier.
8: Le temps sera encore très ensoleillé demain sur une bonne partie du pays, avec en plus des températures encore en hausse, excepté sur un petit quart nord-ouest où le ciel sera plus nuageux, avec une dégradation pluvieuse, quelques pluies faibles dès demain matin sur la pointe bretonne qui gagneront dans l'après-midi la Normandie et les Pays de la Loire, poussés par un vent de secteur sud à sud-ouest jusqu'à 40 km/h en rafale. Partout ailleurs, le temps restera sec, mais avec un ciel voilé sur la moitié ouest du pays. Ce sera très ensoleillé dans l'est et près de la Méditerranée, mais avec quelques nuages bas portés par le vent marin qui pourrait persister localement toute la journée sur le Languedoc-Roussillon, avec des températures estivales demain après-midi. Météo France prévoit 24 à Nantes, 27 à Paris et 32 à Agen.
4: Merci d'écouter France Info, il est 17h31. L'actualité, c'est avec Marie Marty-Rossian.
9: Il a rassemblé un total de 700 000 fidèles, jeunes comme moins jeunes, qui sont venus prier avec lui à Paris cet après-midi. Le pape Léon XIV a présidé une messe tout à l'heure, place de la Concorde, célébration d'une heure et demie devant également plusieurs personnalités politiques, membres du gouvernement, députés. Le souverain pontife se rend dès ce soir à Lourdes, où il donnera une nouvelle messe demain et rencontrera également des victimes de violences sexuelles dans l'église. La visite du pape qui doit se terminer ensuite lundi à Metz en Moselle. Plusieurs milliers de manifestants rassemblés dans toute la France. Aujourd'hui, 260 marches pour le climat. Après cet été 2026 de tous les records entre les épisodes de canicule,

0: en train de perdre, estime le président américain. La guerre qui dure entre les deux pays depuis maintenant près de 7 mois. L'EPR de Flamanville dans la Manche est à l'arrêt aujourd'hui et pour près d'un an au total. Rien d'anormal, c'est pour une visite complète, une inspection approfondie qui va être menée avec des travaux aussi, par exemple le remplacement du couvercle de la cuve du réacteur, et ce en raison d'anomalies. Et puis l'équipe de France masculine de volley en finale de l'Euro ce soir. Les Bleus ont battu la Finlande hier, ils feront face à la Pologne tout à l'heure. Objectif, remporter un nouveau trophée 2 ans après leur titre olympique. C'était aux Jeux de Paris 2024. Le coup d'envoi, c'est donc à 21h.
1: Merci Marie. L'actualité sur France Info, signée Marie Marty-Rossian. Dans cette demi-heure, vos chroniques Nouveau Monde et l'Empire des séries. Nous reviendrons également sur cette marche pour le climat qui se déroule actuellement du côté de la place de la République à Paris. Mais tout de suite, et nous restons dans la capitale, retour sur cette messe place de la Concorde. Messe célébrée bien sûr par Léon XIV, Paris avant Lourdes. Invité de France Info, Charles Mercier, spécialiste des religions.
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0: La bénédiction finale de Léon XIV qui célébrait donc cette messe en plein air, place de la Concorde cet après-midi. Léon XIV, mais aussi l'archevêque de Paris, Laurent Ulrich, qui remercie le souverain pontife.
1: Très Saint-Père, nous vous remercions très profondément et chaleureusement. Vous étiez attendu en France et cet après-midi, comme hier soir, le long des boulevards, des personnes de tout le pays, et d'ailleurs probablement, sont venues pour prier avec vous et vous dire leur gratitude. Vous avez salué les enfants, les foules et béni les enfants. Vous étiez attendu à Notre-Dame par les prêtres, les diacres, les épouses de diacres, les religieux, les religieuses, les consacrés, les séminaristes. Tous vous disent leur reconnaissance. Vous étiez attendu. Vous étiez attendu par les jeunes et ils ont rempli le Stade de France.
0: Bonsoir Charles Mercier.
2: Bonsoir.
0: Merci d'avoir accepté notre invitation, l'invitation de France Info. Vous êtes professeur d'histoire contemporaine à l'Université de Bordeaux, membre associé du groupe Société, Religion et Laïcité. Vous vous attendiez très, très sincèrement à autant de monde, à autant de ferveur, 700 000 personnes. Le Vatican parle même de 800 000 personnes.
2: Alors effectivement, on s'y attendait parce que les inscriptions étaient très fortes. Les places au Stade de France s'étaient écoulées en quelques heures, celle pour la messe avait dû être arrêtée la semaine dernière tellement l'affluence était forte. Donc on savait qu'il y aurait beaucoup de monde, mais on tablait plutôt sur 600 000 personnes. Là, le fait qu'il y ait eu entre 700 000 et 800 000 personnes, effectivement, dépasse encore les prévisions qui étaient déjà très, très, très impressionnantes.
0: Quelle image vous gardez, ou quelle image vous vient à l'esprit depuis hier, depuis le début de la visite du souverain pontife en France ?
2: Alors, l'image que j'ai pu observer, c'est l'image de jeunes catholiques très divers. Il y a vraiment, on voit que le profil et le visage du catholicisme s'est beaucoup renouvelé ces dernières années avec l'afflux des catéchumènes, la diversité aussi plus grande du point de vue culturel et ethnique. Et donc, je retiens l'image de ces foules très, très diverses qui, en même temps, se retrouvent autour de la figure du pape et qui exprime la joie de se rassembler.
0: La figure du pape, justement, Léon XIV, vous pensez qu'il attire, comment dirais-je, plus les jeunes, par exemple, que le pape François ou que le pape Benoît XVI ? Ça joue ?
2: Alors, le pape François, ce n'est pas qu'il n'attirait pas les jeunes, c'est qu'il n'était pas venu dans le cœur symbolique de la France. Il avait fait des sauts de puce en France, des voyages qui n'étaient pas, à proprement parler, des visites d'État ou des visites apostoliques. Et il a, en quelque sorte, suscité l'attente et le désir de voir un pape revenir en France. Ça n'était pas arrivé qu'un pape soit à Paris depuis 2008 avec Benoît XVI. Et de ce point de vue-là, c'est aussi ça qui a créé l'événement, c'est cette longue attente depuis 2008.

0: Charles Mercier, vous avez aussi le sentiment que le message du pape qui s'adresse aux catholiques est aussi un message politique qui dépasse d'ailleurs simplement les croyants en France ?
1: Je le pense, Benoît XVI dans son homélie, Léon tout à l'heure dans son homélie a essayé de tracer un chemin d'avenir pour le pays en disant que le pays avait des ressources dans son passé dont il pouvait s'inspirer pour retrouver une vision plus confiante de l'avenir. Il me semble que ce qui fait aussi le succès de sa parole, c'est qu'il apparaît comme un pôle de stabilité dans un monde qui paraît vaciller sur ses bases et qu'un certain nombre de candidats à la présidentielle ou de leaders politiques qui étaient là étaient intéressés par la vision qu'il est capable de tracer et les ressources qu'il permet de mobiliser.
0: Oui, il y avait effectivement pas mal de candidats à la présidentielle, Bruno Retailleau, Gabriel Attal, Marine Le Pen. On est à 7 mois de cette élection. C'est une visite qui n'est pas une présence qui n'est pas anodine du côté de ces leaders politiques.
1: Non, effectivement, il y a sans doute un intérêt pour le personnage, mais aussi des enjeux en termes de campagne électorale qui s'expriment de manière différente entre les sensibilités du pays. Et donc, effectivement, il y a toujours des enjeux politiques connexes à la visite d'un pape dont la popularité peut, pour partie, rejaillir sur ceux qui s'affichent à ses côtés.
0: Alors, le pape se rend actuellement à Lourdes. Hein. Ça sera un moment fort aussi pour vous, puisqu'effectivement, il y a les malades et puis il y a aussi les personnes victimes d'abus sexuels dans l'Église.
1: Oui, effectivement, chacune des étapes du pape peut potentiellement être des moments très forts, mais ce le sera aussi avec les paroles qu'il devrait prononcer sur la construction européenne et sur l'enjeu des polarisations de nos sociétés. Lourdes, effectivement, c'est à la fois la question de la place des plus vulnérables dans la société, la question des abus sexuels commis au sein de l'Église catholique à travers la rencontre de ces victimes qui vont passer une heure avec le pape Léon.
0: Vous avez le sentiment qu'il ira plus loin que les papes précédents sur cette question, et notamment Benoît XVI et François ?
1: Je pense que, alors d'après ce que disent les vaticanistes, c'est qu'il œuvre pas forcément sous le feu des projecteurs, mais sur le plan des commissions, du droit canon, pour que cette question des abus soit traité non pas seulement sous le coup des affaires qui jaillissent, mais d'un point de vue plus profond en changeant le système qui les permet. Et donc, je pense qu'il est résolu à les traiter, tout en sachant que le Vatican, ça n'est qu'un étage dans la pyramide de gouvernance du catholicisme et que beaucoup de choses, l'application de beaucoup d'éléments dépend des conférences épiscopales puis des diocèses.
0: Qu'est-ce qui restera, à votre avis, de ce voyage du pape qui n'est pas fini, on le rappelle, hein, puisque le pape sera à Lourdes dans quelques minutes avant de gagner Metz, un voyage qui s'achèvera lundi. À votre avis, ça sera un moment historique, cette visite. Qu'est-ce qu'il en restera ?
1: Alors, c'est toujours dur de savoir quelle est l'empreinte que laisse un rassemblement dans la vie d'individus et dans la vie de collectif. On peut faire le pari que pour certains des participants, cette visite sera un élément déterminant de leur trajectoire biographique et qu'ils garderont longtemps les souvenirs de ce moment. Je pense notamment aux plus jeunes qui ont autour de 20 ans et pour qui ça a peut-être été un moment fondateur. Il faudra voir sur le plan collectif si ça a infléchi la dynamique du catholicisme dans la société et si ça a impacté sur le débat présidentiel qui va s'ouvrir.
0: Une dernière petite question, quelques secondes. 27 millions d'euros, hein, c'est la facture pour ce voyage du souverain pontife. Ces millions seront payés par l'Église de France ?
1: Oui, et indirectement par les fidèles. On peut penser que le trou ne sera pas un enjeu si important que ça. Lors de la précédente visite de Jean-Paul II en 1997, il y avait un déficit de 35 millions de francs, c'était des francs à l'époque, qui avait été plus que comblé par la générosité des fidèles après l'événement, qui avaient voulu contribuer après coup à un événement qu'ils avaient trouvé réussi. Donc peut-être que les fidèles, et même au-delà, résoudront ce problème financier.
0: Merci beaucoup Charles Mercier, merci d'avoir accepté notre invitation. Je rappelle que vous êtes professeur d'histoire contemporaine à l'Université de Bordeaux, membre associé du groupe Société, Religion et Laïcité.
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0: France Info, 17h43, le fil info avec Marie Marty-Rossian. Marie, au moins 4 personnes légèrement blessées à Clermont-Ferrand.
7: Des manifestants de la marche pour le climat percutés par une voiture qui a refusé de ralentir malgré la présence de nombreux piétons. Le conducteur a été interpellé. Les tests menés sur lui ont révélé une consommation de drogue. La piste terroriste est écartée. Dans l'Aisne, 6 bouchers mis en examen pour homicide involontaire dans le cadre de l'enquête sur la trentaine d'intoxications alimentaires dues à la bactérie E. L'an dernier, une fillette de 11 ans en était morte. Il y a un soulagement dans l'esprit de toutes les familles, selon maître Pierre Debuisson, avocat d'une dizaine d'enfants victimes. Une enquête ouverte en Haute-Corse, le parquet national antiterroriste également, qui a été saisi après la destruction d'une maison la nuit dernière dans une explosion. Une villa qui appartenait à des retraités continentaux. La zone a été sécurisée. Et puis la course femme des championnats du monde de cyclisme sur route se poursuit à Montréal au Canada, avec dans le peloton la grande favorite, la néerlandaise Demi Vollering. Demain, place à la course, messieurs, avec le français Paul Sexas.
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0: À Paris, la marche pour le climat est en cours. C'est un rassemblement statique cette année à cause de la mobilisation des forces de l'ordre pour la venue de Léon XIV. Bonsoir Mathias Troude.
8: Bonsoir.
0: Vous êtes sur la place de la République, hein, où de nombreuses associations ont planté leurs tentes.
8: Oui, la place commence à être noire de monde. Quelques milliers de personnes assistent aux prises de parole entre deux rangées de stands. Parmi ces stands, tous les partis politiques du feu Nouveau Front Populaire. Une joie pour la co-organisatrice qui regrette la trop faible place prise par l'environnement dans la campagne présidentielle. Mathias Janger.
9: C'est un traitement qui est quand même trop minoritaire, surtout par rapport à des sujets qui prennent toute l'ampleur en fait du débat. Après, on a bien vu que cet été, les différents représentants ont été obligés de se positionner sur les questions de clim, sur les questions environnementales au sens large. Pas forcément bien, mais en tout cas, le débat a peut-être recommencé à vivre. On espère que là, ça va pouvoir repartir fort.
8: 1200 organisations sont présentes ici. Toutes veulent que l'été caniculaire serve d'avertissement pour l'élection présidentielle.
0: Mathias, ces associations sont aussi conscientes du contexte budgétaire qui pèse sur la France.
8: Absolument, mais s'il y a un poste de dépense à ne pas baisser pour elles, c'est bien sûr la transition écologique, Mathias Janger.
9: Je veux dire, ouais, d'accord, peut-être que selon certains économistes, il faut baisser les dépenses. Mais alors vraiment, si les économies, on les fait sur les questions écologiques, c'est qu'il y a un truc qu'on n'a pas réussi à expliquer ou qui a été mal compris. Après, il y a des sources de financement, on en a proposé quelques-unes.
8: Ces solutions, c'est taxer les superprofits de l'armement et des énergies fossiles et créer un impôt climatique sur les grandes fortunes, selon le manifeste.
0: Alors l'objectif, avant même la présidentielle, c'est aussi de mettre la pression sous le gouvernement pour le budget 2027, on l'imagine.
8: Oui, beaucoup ont en travers de la gorge le rabotage du fonds vert cet été, moins 20% en pleine canicule sur un budget que les associations jugent déjà trop bas. L'effort individuel, ça ne marche pas, tranche Palma de l'association Paranou.
10: C'est aussi appeler les politiques et les grandes entreprises à faire des efforts considérables, à vraiment changer leur mode de fonctionnement et à prendre des mesures qui bougent enfin.
8: Le rassemblement se tient jusqu'à 20h. Les organisateurs espèrent qu'il sera mobilisé autant que les défilés habituels et surtout avoir un impact.
0: Merci Mathias. Mathias Troude en direct de la place de la République à Paris. Bonsoir Benjamin Ball.
11: Bonsoir.
0: Merci d'avoir accepté l'invitation de France Info. Vous êtes le cofondateur du mouvement du 26 septembre. Vous êtes aussi organisateur de cette marche pour le climat, le vivant, la paix et la justice sociale. Vous demandez en fait des comptes ce soir au gouvernement ?
11: Oui, on demande des comptes au gouvernement, c'est-à-dire que nous, on pense qu'il faut faire un plan de reconstruction avec 4 volets, un plan d'urgence immédiate pour répondre aux besoins des gens qui ont les plus souffert de la canicule, mais qui souffrent en général dans les bouilloires thermiques, ou sinon les paysans qui ont eu la sécheresse de plein fouet, ou encore les infirmières, les profs, les personnes âgées, les mal logés. Donc en fait, il y a énormément de gens qui sont touchés par cette canicule, ces sécheresses, ces incendies, et on pense qu'il faut un plan d'urgence. À la suite de ça, il faut un plan d'adaptation pour que on s'adapte en profondeur. Un plan d'atténuation parce que ça suffit en fait de dire qu'on va continuer à accélérer le dérèglement. Et pour tout ça, il faut des sous, un gros plan de financement.
0: Alors justement, la ministre de la Transition écologique, Monique Barbu, doit rendre le 30 septembre prochain au ministre, au Premier ministre, un plan d'adaptation nationale au changement climatique. Vous l'attendez avec impatience ou vous n'attendez pas grand-chose de ce plan ?
11: Franchement, on attend toujours les propositions du gouvernement et c'est normal qu'il y ait des expressions. Mais de manière générale, ce n'est pas du tout à la hauteur des enjeux. Les enjeux sont comment est-ce qu'on reconstruit un pays qui est à l'os ? Comment est-ce qu'on reconstruit des services publics qui sont complètement détruits et dont on a besoin pour pouvoir lutter contre le dérèglement climatique ? Parce qu'il y a des gens qui meurent. Il y a plus de 8000 personnes qui sont mortes cet été. Et comment est-ce qu'on fait pour que ce plan de financement pour pouvoir changer et faire bifurquer la société sur les questions écologiques, il se mette en place. Mais ce n'est pas que la question écologique. C'est-à-dire que quand les services publics sont cassés, eh bien, la question écologique, on se la prend de plein fouet. Mais qui se les prend de plein fouet le plus ? Eh bien, c'est les gens qui sont les plus précaires. C'est les gens qui subissent le plus les causes du dérèglement climatique, ce sont celles qui ont le moins d'argent.
0: Benjamin Boll, est-ce qu'il y a eu quand même une prise de conscience particulière après les méga incendies qu'on a connus cet été ?
11: Oui, bien sûr, il y a une prise de conscience, mais l'idée c'était de sortir de cette peur, de cette colère qui nous paralyse pour dire que ça nous mobilise. Il y a un texte extraordinaire qui a été écrit par notamment Mathias Jonger qui parlait précédemment. C'est l'appel des jeunes du 26 septembre qui disent que les jeunes, mais pas que les jeunes d'ailleurs, ils ne sont pas éco-anxieux, ils sont éco-lucides. Et l'éco-lucidité, ça consiste à dire là, la situation, elle est extrêmement grave et il y a des gens qui sont impactés en France, mais aussi ailleurs. Et donc, il faut qu'on se retrousse les manches, qu'on travaille et qu'on fasse les choses nécessaires pour pouvoir redresser notre pays face à ces dérèglements climatiques.
0: Benjamin Boll, je rappelle que vous êtes le cofondateur du mouvement du 26 septembre. Justement, qui fait partie de ce collectif ? Il y a des associations, il y a aussi des syndicats, il y a des partis politiques ?
11: Oui, alors ce qui se passe, c'est que c'est un appel qui a été lancé de manière citoyenne. Et donc, nous avons réussi à avoir d'abord 1000 personnes dans une tribune publiée d'Anvers le 3 août. Et maintenant, nous sommes 55 000 personnes à l'heure où je vous parle et 1200 organisations qui nous soutiennent. Les organisations, on leur a bien dit que c'était du soutien et que ce n'était pas elles qui pilotaient, mais beaucoup d'entre elles ont été d'une grande aide, des ONG, des collectifs, des syndicats. Et on a dit aux partis politiques qu'ils avaient bien sûr le droit de venir, mais qu'ils venaient aussi pour nous écouter, puisque nous, ce qu'on veut faire, c'est écrire le plan d'urgence qu'on appelle de notre vœu, le plan de reconstruction qu'on appelle de nos vœux, et leur faire signer aux candidats à la présidentielle et probablement aux législatives.
0: Justement,
11: l'objectif, c'est de peser dans le cadre de la présidentielle en 2027.
0: Ce sont des partis qui sont plutôt à gauche, hein, Benjamin Boll, qui sont à vos côtés. Comment vous allez vous engager justement dans cette campagne présidentielle ?
11: Eh bien, nous allons écrire en détail une centaine de mesures grâce aux délégués de toutes les assemblées partout en France, puisque à l'issue des mobilisations aujourd'hui, il y a eu déjà un certain nombre d'assemblées et il y en aura encore après. Et nous allons nous rencontrer, lancer un grand plan de reconstruction qu'on va écrire entre les délégués des assemblées, des personnes tirées au sort, des gens de la société civile et des experts. Et ces mesures, nous les ferons signer aux candidats et candidates à la présidentielle en leur disant, vous vous engagez sur un plan à la hauteur des enjeux et pas juste des promesses en l'air.
0: Vous allez rencontrer tous les candidats ? Vous allez essayer de les rencontrer ?
11: On va faire le nécessaire pour rencontrer tous les candidats, bien entendu. Ça nous semble important de pouvoir faire shifter le débat public nauséabond qui aujourd'hui est centré sur islam, insécurité, immigration et le faire shifter sur climat, vivant, paix, justice sociale.
0: Merci beaucoup Benjamin Boll, merci d'avoir accepté l'invitation de France Info. Je rappelle que vous êtes le cofondateur du mouvement du 26 septembre, l'un des organisateurs de cette marche pour le climat, le vivant, la paix et la justice sociale.
12: Le
0: Nouveau monde à présent avec Marion Pépin. Bonsoir Marion.
12: Bonsoir.
0: On en parle beaucoup hein, sur les réseaux. La France prépare un exercice pour simuler un blackout électrique majeur et tester la réaction du pays face à une panne généralisée. L'occasion de reparler du kit d'urgence recommandé par les autorités pour tenir 72 heures chez soi aux nourritures radio. Mais Marion, on pourrait presque ajouter un petit kit de survie numérique, car sans électricité, c'est une bonne partie hein, de notre vie numérique qui s'arrête.
12: Oui, quand le courant saute aujourd'hui, ce n'est pas juste la lumière qui s'éteint, c'est un peu tout notre monde qui se met à l'arrêt. Plus d'électricité, ça veut dire plus de wifi à la maison, plus moyen de recharger son téléphone, et si la panne se prolonge, le réseau mobile peut lui aussi être perturbé.
0: Donc il y a des réflexes techniques assez simples qu'on peut adopter pour tenir le plus longtemps possible.
12: Alors, premier objectif, faire durer son téléphone. On active tout de suite le mode économie d'énergie, on baisse la luminosité, on désactive le Bluetooth et le wifi s'ils ne servent plus, et on évite de passer 2 heures sur TikTok, YouTube et toutes ces applis très gourmandes en énergie. Et surtout, on garde chez soi une batterie externe chargée, parce que la batterie portable oubliée depuis 6 mois au fond d'un tiroir, ce n'est pas super utile.
0: Mais si Internet ne fonctionne plus, notre téléphone sert encore à quelque chose ?
12: Oui, mais à condition d'avoir anticipé. Hein. Par exemple, vous pouvez télécharger à l'avance une carte de votre ville ou de votre région pour vous déplacer. Sur Google Maps, notamment, certaines cartes peuvent être utilisées hors connexion. Même logique pour les informations importantes qu'on laisse aujourd'hui uniquement dans le cloud. Une ordonnance, une adresse importante, des documents utiles. L'idée, en fait, c'est de conserver une copie directement sur votre téléphone ou, plus simple, en faire une capture d'écran. Tout ça sera accessible même sans Internet. On peut aussi garder une petite liste de numéros de téléphone importants sur papier. Et si le réseau mobile fonctionne encore mais qu'il est saturé, mieux vaut privilégier les SMS aux appels. Ils nécessitent moins de ressources et peuvent passer plus facilement sur un réseau dégradé.
0: Marion, et nos smartphones peuvent maintenant communiquer directement avec des satellites ?
12: Oui, certains smartphones récents proposent désormais des fonctions d'urgence par satellite quand il n'y a plus de réseau mobile ni de Wi-Fi. C'est notamment le cas de certains iPhone et les Google Pixel. Mais attention, ça ne remplace pas le réseau mobile. Les fonctions disponibles dépendent du téléphone et du pays. Et il faut généralement être dehors avec une vue dégagée du ciel. Donc c'est vraiment une solution de dernier recours.
0: Finalement, plus nos vies sont numériques, plus il faut prévoir des solutions pas très numériques.
12: Exactement, il vous faudra aussi une radio à pile pour écouter France Info et recevoir les informations. Une lampe de poche pour éviter de vider la batterie de son téléphone. De l'argent liquide, car les paiements électroniques risquent aussi d'être perturbés. 72 heures sans électricité, ça risque donc d'être un vrai défi et surtout un bon moyen de voir à quel point on sait encore se débrouiller quand nos réflexes numériques ne fonctionnent plus.
0: 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L'Empire des séries, à présent, l'actualité des séries chaque week-end sur France Info, en compagnie de Laurent Vallière. Aujourd'hui, Laurent, une nouvelle série française, Paolo, avec l'humoriste Jérôme Niel à contre-emploi.
13: Un thriller sanglant en pleine élection municipale. C'est l'histoire de Paolo, nouvelle série française autour d'un sympathique psychopathe.
14: J'ai halluciné. Dès que j'ai vu sa photo, je l'ai reconnu direct.
13: Paolo est un jeune déménageur, bientôt marié. En tombant sur une affiche électorale qui présente un ancien camarade de classe, sa vie bascule. Lui, est-il un raté ? Paolo décide de s'introduire dans la vie de ce Théophane, devient son chauffeur et commence à faire campagne pour lui en laissant derrière quelques cadavres.
14: Théophane Tolbiac était dans la même école que moi. Il se présente pour devenir maire.
13: C'est l'humoriste Jérôme Niel qui incarne Paolo.
15: Eh ben comme un gars sympa, voilà.
13: Un rôle à contre-emploi, Jérôme Niel très crédible et flippant.
16: Ça m'a intéressé, c'est que ça m'emmenait en tout cas ailleurs. C'était aussi interpréter un personnage complexe avec plusieurs facettes où quelque part je peux me retrouver à certains endroits de moi, de ma vie personnelle, sur quelqu'un qui cherche sa place quelque part. Et puis au-delà de ça, c'est aussi une série très très divertissante. Et moi en fait j'adore le divertissement. Et quand on regarde Paolo, on s'emmerde pas du tout.
14: Je suis allé le voir et il m'a reconnu direct. Paolo Da Costa.
13: La série est signée du réalisateur Sébastien Marnier qui depuis toujours s'intéresse à ces personnages qui tentent de percer dans des milieux dont ils ne sont pas issus. Des personnages qui d'une certaine façon lui ressemblent, Sébastien Marnier.
17: Je pense qu'il avait aussi beaucoup de moi, pas forcément dans sa violence, mais dans sa frustration et dans la dureté de pénétrer un milieu bourgeois assez hostile qui était le cinéma à l'époque. Il est né de ça, ce personnage.
18: Il est marrant quand même ce type.
19: Ouais, il a été super.
13: Une histoire personnelle pour Sébastien Marnier, aussi lorsqu'il parle des coulisses des élections.
17: Parce que mon père était lui-même élu en fait, donc la politique avait une place centrale dans le foyer. Et moi j'ai adoré suivre ça, enfant, adolescent, même adulte, les dimanches d'élection, enfin voilà, les campagnes électorales avec tout ce qu'il y a aussi de horrible et de violent là-dedans. C'était une imagerie que j'avais vraiment envie de mettre en scène en fait.
20: Ce matin, on a trouvé une voiture dans le ravin Sarcy. Qu'est-ce qui s'est passé?
21: C'est à toi de me le dire.
13: Paolo, un thriller politique prenant, surprenant, cet épisode sur HBO Max.
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0: Patricia Charbonnier.
28: Les températures seront encore en hausse demain. On dépassera demain après-midi les 25 degrés sur une bonne partie du pays, excepté sur un petit quart nord-ouest où le temps sera plus nuageux demain sous une perturbation qui donnera quelques gouttes de pluie demain matin sur la pointe bretonne. Ces pluies faibles et éparses progresseront dans l'après-midi vers les Pays de la Loire et la Normandie, poussées par un vent de secteur sud à sud-ouest jusqu'à 40 km/h en rafale. Partout ailleurs, le temps restera sec, mais avec un ciel voilé sur toute la moitié ouest du pays et un ciel plus nuageux dans l'après-midi sur les Hauts-de-France, l'Île-de-France et le centre-Val de Loire. Le temps sera très ensoleillé sur les régions de l'Est et près de la Méditerranée, mais avec quelques nuages bas portés par le vent marin demain matin sur le Languedoc-Roussillon. Et très localement, cette grisaille pourrait persister demain après-midi. Et Météo France prévoit jusqu'à 33 degrés demain après-midi à Clermont-Ferrand, 29 à Bordeaux, 27 à Paris et 20 degrés à Brest.
0: Merci d'écouter France Info. Soyez les bienvenus si vous nous rejoignez. Il est 18h. L'actualité, c'est avec Mathilde Bouquerel. Bonsoir Mathilde.
29: Bonsoir.
0: Une messe géante et un accueil de rockstar pour le pape Léon XIV.
29: Le souverain pontife a remonté les Champs-Élysées en papa mobile cet après-midi avant de célébrer une homélie place de la Concorde devant une foule de fidèles ravis. On les entendra. Six bouchers mis en examen pour homicide involontaire un peu plus d'un an après une vague d'intoxications alimentaires qui avait conduit à la mort d'une fillette de 11 ans dans l'Aisne. C'est officiel, Donald Trump refuse le plan iranien pour ouvrir le détroit d'Ormuz, plan en 7 jours proposé hier par Téhéran. Et puis elle s'appelle les reines du football. Un club de foot réservé aux femmes de plus de 50 ans organise sa Coupe du Monde en ce moment. L'ambiance était à la fête et à la ferveur place de la Concorde et sur les Champs-Élysées. Parmi les 800 000 fidèles assemblés pour assister à la messe célébrée par le pape Léon XIV, dont ses trois amis croyants très pratiquants qui ont savouré ce moment.
30: Un moment de foi, un moment de communion. Le pape a très bien parlé. Il nous a, c'était stimulant. J'ai senti une grande joie.
31: Il y a une ambiance très chouette et c'est très. J'aime beaucoup me retrouver au milieu de gens de toutes sortes.
32: Pareil. Beaucoup de ferveur, beaucoup de simplicité aussi, oui. Hein, beaucoup de joie.
31: C'est très émouvant.
29: Un peu plus d'une heure de messe célébrée donc par Léon XIV sur la place de la Concorde, dans une vaste structure éphémère dressée pour l'occasion. Une tonne d'hosties était prévue pour la communion qui a duré bien après le départ du souverain pontife. Maxence Lambrecq, vous avez assisté à cette messe. Quel est le message? Racontez-nous comment cette messe s'est passée.
1: La France n'avait jamais connu une telle cathédrale. Près de 3 km de long, les Champs-Élysées pour nef, la Concorde pour hôtel, une marée humaine de tous les âges, de toutes les régions, autant de bérets scouts que de casquettes, de cheveux blancs que bruns, des drapeaux blancs et jaunes à perte de vue pour l'accueillir. Une grande ferveur, puis un grand silence pour l'écouter prôner la vie intérieure.
2: Nous contentons-nous des biens matériels, des satisfactions immédiates, de petites idoles si nombreuses qui promettent monde et merveilles, mais laissent notre cœur vide.
1: Résister au matérialisme ambiant et respecter la dignité humaine, voilà ces deux principaux messages.
2: Aucun de nous n'est un numéro sur une carte d'identité, ni une matricule, mais une personne unique et irremplaçable.
1: Derrière lui, une immense reproduction d'une rosace de Notre-Dame qui, vue de l'Arc de Triomphe, paraît minuscule. 2500 parapluies blancs s'ouvrent pour autant de points de communion. Une prière, un selfie, de l'orgue, des sourires, tout est mélangé comme cette foule qui se disperse en se disant « on y était ».
29: Et le pape s'est ensuite envolé pour Lourdes, où il est attendu ce soir. Demain matin, il célébrera une nouvelle messe sur la prairie du sanctuaire de Lourdes.
0: Mathilde, plus de 260 marches et rassemblements pour le climat un peu partout en France aujourd'hui.
29: Pour demander au gouvernement d'agir face au réchauffement climatique, des pompiers étaient notamment présents dans les cortèges. L'un d'eux expliquait sur France Info cet après-midi que leur quotidien est fortement impacté par le dérèglement climatique. Après un été marqué par des canicules, des incendies historiques, à Clermont-Ferrand, la marche de ce matin a été interrompue. Alors qu'un automobiliste a foncé dans la foule, il a été interpellé, il avait consommé de la drogue. 4 manifestants ont été légèrement blessés. C'était il y a un peu plus d'un an, une vague d'intoxications alimentaires à la bactérie E. coli. De nombreux enfants touchés et même une fillette de 11 ans est morte dans l'Aisne. 6 bouchers ont été mis en examen, notamment pour homicide involontaire, Sébastien Baer.
3: En juin 2025, la viande contaminée avait entraîné l'hospitalisation de plusieurs enfants de 11 mois à 12 ans à Saint-Quentin, Amiens, Lille et Reims. La bactérie Escherichia coli avait aussi causé la mort d'une petite fille de 11 ans. Au total, le parquet a recensé 32 cas d'intoxication. Dans un premier temps et de façon préventive, 6 boucheries de la région de Saint-Quentin, dont plusieurs établissements halal, ont été fermées. Les investigations ont ensuite permis de confirmer l'origine de la contamination, car la même souche de l'Escherichia coli a été identifiée dans les boucheries et sur plusieurs malades. Plusieurs familles ont porté plainte. Face au grand nombre de victimes et à la technicité des investigations, le pôle santé publique du parquet de Paris s'est emparé de l'affaire. Les bouchers ont été mis en examen, notamment pour homicide involontaire, mise en danger de la vie d'autrui et abattage illicite d'un animal en dehors d'un abattoir.
29: Le policier soupçonné d'avoir jeté à terre un sans domicile fixe sera jugé le 6 novembre prochain. En attendant, il a été placé sous contrôle judiciaire. Les faits ont eu lieu en juin dernier. Dans une vidéo qui a fait le tour des réseaux sociaux, on voit ce policier jeter un jeune SDF à terre. Le jeune homme est mort plusieurs jours après l'intervention policière.
0: 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Donald Trump rejette l'accord proposé par l'Iran.
29: L'Iran avait annoncé vendredi avoir soumis une proposition aux États-Unis pour rouvrir sous 7 jours le détroit d'Ormuz à compter de la validation de l'accord. Bonjour Fawzi Trita.
4: Bonjour.
29: Manifestement, le président des États-Unis ne veut pas se laisser dicter son agenda.
4: Je rejette leur proposition, a déclaré Donald Trump à la Maison-Blanche. Ils veulent un accord parce qu'ils sont en train de perdre lamentablement. Nous gagnons énormément. Il poursuit, ils n'ont plus d'argent qui rentre parce que leurs revenus proviennent du détroit d'Ormuz. Sa réponse ne faisait nul doute puisque quelques heures après la proposition iranienne, Donald Trump avait publié sur son réseau social une carte du détroit d'Ormuz avec la mention « Détroit Trump » aux couleurs du drapeau américain. Donald Trump qui poursuit donc sa stratégie de pression économique pour forcer l'Iran à négocier à ses conditions, puisque Washington exerce toujours un blocus sur les ports iraniens. Une stratégie qu'il avait d'ailleurs de nouveau développée dans son discours à l'ONU cette semaine. Pression économique, mais aussi militaire, car selon le Wall Street Journal, qui avait déjà indiqué que Donald Trump avait repoussé cette offre, le journal cite son entourage et indique que Donald Trump envisagerait une reprise des frappes en Iran après les élections de mi-mandat du mois de novembre.
29: Les précisions de Fawzi. suite à manifestations contre le gouvernement espagnol aujourd'hui à Madrid. Des milliers de personnes ont défilé pour critiquer la gestion des frontières du pays par le gouvernement, alors que Ceuta traverse une crise humanitaire. Les 30 et 31 juillet dernier, 7000 migrants ont afflué vers cette enclave espagnole au Maroc, pensant que la frontière avec l'Europe était ouverte. Les manifestants de Madrid demandent des législatives anticipées. 6 personnes finalement retrouvées mortes à Athènes après l'effondrement d'un immeuble hier dans le quartier de Plaka, l'un des plus touristiques de la capitale grecque. Les victimes sont 4 touristes américains et un couple âgé composé d'un Britannique et d'une Grecque. Le maire d'Athènes évoque une possible explosion causée par une importante fuite de gaz. Une enquête a été confiée à des pompiers spécialisés.
0: Allez, on ouvre la page sport avec du volley à suivre ce soir.
29: L'équipe de France masculine s'est qualifiée pour la finale des championnats d'Europe. Ça n'était pas arrivé depuis 11 ans. Les Bleus se sont imposés hier face à la Finlande 3-7-1. Ils affronteront donc la Pologne ce soir. Début de la rencontre à 21h à Milan. Et puis elles disputent leur Coupe du Monde de foot, celle des femmes de plus de 50 ans. L'événement est organisé par les Reines du football, un club de foot de Dordogne pour justement les femmes de plus de 50 ans. 8 équipes sont en lice, venues des 4 continents, États-Unis, Japon, Belgique, Afrique du Sud, France bien entendu. Elles s'affrontent pendant 4 jours à Calais en Dordogne dans une ambiance de fête, Alexandre Alves.
5: Fernande est assise au bord du terrain devant un match, l'écoute sur la barrière, elle tremble à chaque occasion.
6: Allez, va fort ! Bam ! Allez, récupère sur le côté, sur le côté, sur le côté !
5: C'est l'attaquante des Reines du foot, elle a marqué 2 buts pour le match d'ouverture, ça fait 30 ans qu'elle joue au foot.
6: Ça a toujours été ma passion, le foot. Je n'aurais jamais cru jouer une Coupe du Monde ici à Trémola-Calais. À notre âge, c'est immense.
5: Sur la pelouse, il y a aussi des Sud-Africaines, des Japonaises, des Belges et même des Américaines comme Heather.
7: C'est ma première fois en France et j'adore ça.
5: La musique est à fond au bord du terrain. Les Sud-Africaines sont en train de danser. Heather leur a déjà demandé leur numéro pour rester en contact.
7: C'est toujours incroyable de voir des femmes de notre âge jouer au foot. Chaque année, on voit que le niveau augmente et augmente encore. C'est fantastique.
5: Il y a même des supporters. Valérie est venue de Nîmes, 5 heures de route, pour soutenir Christelle, sa belle-sœur.
8: Parce que nous, on est fanas, on adore le foot. Et puis là, la belle-sœur, les femmes de plus de 50 ans, il faut être là pour les encourager. Là, il faut être derrière elles, à 100%. Derrière les Reines du foot.
5: Avec son mari, ils ont même ramené des drapeaux et des maillots de l'équipe de France pour soutenir les Reines du foot.
29: Le reportage d'Alexandre Alves, d'ici Occitanie.
0: Merci Mathilde. 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
0: Allez, dans cette demi-heure, vos chroniques, info immobilier et ces chansons qui font l'actu. Mais tout de suite, la visite de Léon XIV à Paris et à Lourdes, où il est attendu dans un peu moins d'une heure. C'est dans les Hautes-Pyrénées que Léon XIV rencontrera les victimes d'abus sexuels. Invité de France Info, la présidente de l'INIR, l'instance nationale indépendante de reconnaissance et de réparation de personnes victimes de pédocriminalité dans l'Église.
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0: Et avant Lourdes, il y a eu Paris pour le pape, accueilli par une foule de fidèles immense. Le Vatican parle de 800 000 personnes. Et pour France Info, Mathilde Imberti a suivi cette foule dans la capitale et jusqu'aux Champs-Élysées. L'hôtel était dressé place de la Concorde. Reportage.
13: Dans la foule dès ce matin, des rencontres insolites. Jean-Paul croisé en chemin avec son groupe d'amis. Il est aux couleurs du jour.
16: Costume jaune et chaussures jaunes, en jaune et blanc, en l'honneur du pape, du Vatican.
17: Et Jean-Paul est organiste à Villeneuve d'Ascq et il est toujours habillé aux couleurs du temps de la liturgie. Donc en vert pour la liturgie ordinaire, il est en rouge à Pâques. Aujourd'hui, il est en jaune et blanc pour le Vatican.
16: Le Vatican.
17: C'est le seul soleil qui ne fera pas de l'ombre au pape aujourd'hui.
16: Voilà.
13: Pas de risque, c'est bien lui qu'on attend, le pape Léon XIV. Delphine, Maxime et leurs quatre enfants sont arrivés tôt ce matin pour voir passer la papa mobile.
18: Les enfants étaient au premier rang, je crois qu'ils ont très bien vu. Le pape était tourné vers nous, on a vu son sourire et sa joie d'être avec nous.
19: Moi, j'ai vu le pape dans la voiture, il est passé pas très vite.
18: Mais c'était important pour nous de montrer aux enfants que les catholiques en France, on était en fait très nombreux et que ça ne se contentait pas à ce qu'on vivait, nous, en paroisse tous les dimanches ou à travers l'école.
13: La famille repartira à Clermont-Ferrand, comblée par le pape, mais pas que.
20: Mercredi soir, on a été voir Céline Dion en concert. On a vu deux stars, donc on aura vu les deux personnes les plus importantes au monde en moins d'une semaine. C'est quand même merveilleux.
13: Dans son homélie, le pape parle d'une soif à étancher pour les humains, non pas tant matérielle qu'une soif de sens, de vérité, d'accomplissement. Stéphanie, jeune jurassienne, retient le message.
21: En fait, moi, c'est de ne pas être une génération d'endormis, parce que la vie, elle est magnifique, il y a plein de belles choses qui nous sont données. Et le pape, en fait, il nous encourage finalement à choisir la vie et puis à ne pas se laisser endormir par l'anxiété, comme il disait hier, ou la désespérance, mais ce que donner, ça rend heureux.
13: Fin de la messe, Maxime, venu d'Amiens, a communié en prenant l'hostie, son bilan.
20: C'est très très bien organisé et c'est comme j'ai dit du coup à mes amis, la France sait organiser de beaux événements, comme on a pu voir au préalable avec les Jeux Olympiques. Et là, la venue du pape, non, franchement, on est fiers d'être français, on est fiers d'appartenir à la France grâce à ces événements-là.
13: L'archevêque de Paris conclut la séquence parisienne en disant sa reconnaissance au pape. Des applaudissements en guise de revoir se répandent de bas en haut des Champs-Élysées.
0: Le reportage de Mathilde Imberti avec les moyens techniques de Romain Luquinze. Bonsoir Marie Dorin de Vaucresson.
22: Bonsoir.
0: Merci d'avoir accepté l'invitation de France Info. Vous êtes la présidente sortante de l'instance nationale indépendante de reconnaissance et de réparation de personnes victimes de pédocriminalité dans l'Église. Le souverain pontife sera dans quelques minutes à Lourdes. Prière à la grotte de Lourdes ce soir et demain, cette rencontre avec des victimes d'abus sexuels dans l'Église, ce sera pour vous un moment fort.
22: C'est forcément un moment fort et pour les personnes victimes en particulier. Ce qui est important, c'est que le pape vienne en France dans ce contexte très particulier où les évêques ont souhaité une réponse solide pour les personnes qui ont été victimes de violences sexuelles. Donc, entendre directement les personnes victimes, c'est important.
0: Il y a cette polémique avec le collectif Notre-Dame de Bétharram qui avait écrit au souverain pontife et qui ne sera pas reçu en tant que collectif. Vous comprenez le désarroi de ce collectif ?
22: Je comprends toujours les expressions de colère, je dirais par définition, puisque ce genre de refus laisse entendre qu'on n'est pas entendu et que cette colère, elle n'est pas prise en compte. Mais donc je les comprends.
0: Vous avez quand même le sentiment que Léon XIV va plus loin que ses prédécesseurs, parce qu'il y a déjà eu ses rencontres en Espagne avec des victimes d'abus sexuels dans l'Église, et demain il rencontrera 7 personnes qui ont été victimes.
22: Alors, si le pape systématise vraiment les rencontres à chaque déplacement, ça veut dire qu'il va franchement plus loin que ses prédécesseurs. D'abord, il reconnaît que dans la plupart des pays qu'il visite, pour ne pas dire tous, ça c'est mon point de vue, les violences sexuelles ont existé, voire existent. Donc c'est vraiment un effort nouveau, un cap de prendre en compte.
0: Cette personne, je vous le disais, parleront avec le pape, dont Jean-Marie Delbos. Il a 80 ans, il est victime de Bétharram, et voilà ce qu'il compte dire au pape.
24: Je vais dire au pape, voilà ce qui s'est passé à Bétharram. Et qu'est-ce qu'il faut prendre comme mesure ? Eh bien, une mesure radicale. Il faut que les pères de Bétharram, la congrégation, soit dissoute. Je vais donc demander au pape la dissolution des pères de Bétharram. Il en a le pouvoir. Et l'argent qui va être récupéré, parce qu'il y a beaucoup d'argent, eh bien, cet argent est mis dans une caisse pour les victimes. Il faut que ces gens-là, ils payent pour tout ce qu'ils ont fait. Voilà ce que je vais lui demander.
0: Voilà, Jean-Marie Delbos qui rencontrera Lyon 14 demain. Marie Derain de Vaucresson, je rappelle que vous êtes la présidente sortante de l'instance nationale indépendante de reconnaissance et de réparation de personnes victimes de pédocriminalité dans l'Église. Le rapport Sauvé date de 2021, un rapport qui dénonçait près de 300 000 abus sexuels dans l'Église. Est-ce que vous avez le sentiment qu'on avance assez vite ?
22: Alors, je crois que malheureusement que je rejoins les personnes victimes qui trouvent que ça n'avance pas assez vite et que ça n'avance jamais assez vite. Il y a plusieurs enjeux, mais notamment celui de professionnaliser l'écoute pour qu'à tous les niveaux, dans l'Église comme dans la société, on puisse avoir des personnes capables d'entendre les personnes victimes et de les accompagner pour qu'elles puissent, non pas tourner la page, mais vivre mieux avec ce qu'elles ont subi.
0: Vous avez rendu votre rapport au souverain pontife ?
22: Absolument. J'ai eu l'occasion de le saluer à la fin de la messe, juste avant son départ pour l'aéroport pour rejoindre Lourdes. Et ça m'a permis d'échanger avec lui peut-être 30 secondes et de l'inciter, en lui remettant le rapport, à encourager les conférences nationales, comme le Vatican, à pouvoir apporter, encore une fois, des réponses aux personnes victimes de violences sexuelles.
0: Votre instance laisse sa place à une nouvelle instance baptisée Renaître. Pourquoi ?
22: Alors, elle s'appelle pas Renaître, elle s'appelle INIAV, instance nationale qui a vocation à avoir un caractère indépendant. Les évêques ont souhaité, d'abord c'était un mandat que l'INIR avait, moi j'avais proposé que cette instance soit transformée, les évêques ont souhaité créer une nouvelle instance, sans doute pour changer aussi le modèle de réponse, mais comme elle est en train de se structurer, je ne peux rien vous en dire, je ne sais pas comment elle fonctionnera instance.
0: Du côté des évêques, on ne parle pas de rupture mais de continuité, on a quand même le sentiment que c'est toujours difficile pour l'Église de France de parler de ces abus sexuels.
22: Oui, c'est, je crois, une réalité comme partout. La question de la continuité, pour l'instant, je ne la vois pas, puisque la structure à venir n'est pas encore structurée, donc on ne sait pas comment elle fonctionnera, avec des questions essentielles comme comment garantir l'indépendance, quelles seront les méthodes d'accompagnement, quels seront les profils des personnes qui pourront accompagner. L'intérêt de la transformation aujourd'hui, c'est de diffuser davantage en proximité, ça c'est vrai, c'est-à-dire qu'il y a un enjeu à mobiliser l'ensemble de l'Église et en particulier les diocèses. Donc si cette instance part sur cette ligne-là, c'est une très bonne nouvelle. Simplement, pour les personnes victimes, les ruptures ne sont jamais bonnes.
0: Merci beaucoup Marie Derain de Vaucresson, merci d'avoir accepté l'invitation de France Info. Je rappelle que vous êtes la présidente sortante de l'instance nationale indépendante de reconnaissance et de réparation de personnes victimes de pédocriminalité dans l'Église.
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0: France Info 18h20, le fil info avec Stéphane Milhomme. Stéphane, Donald Trump rejette une nouvelle fois la proposition de l'Iran pour ouvrir le détroit d'Ormuz.
6: Le chef de la Maison Blanche pense que les responsables iraniens voulaient cet accord car ils sont en train de perdre méchamment. La Russie, elle, se dit prête à l'instant à aider pour stabiliser la situation. Déclaration du chef de la diplomatie russe Sergueï Lavrov depuis le siège de l'ONU avec également cette accusation dans un autre conflit. Pour lui, l'Europe fait tout pour contrecarrer les négociations sur l'Ukraine. Et il ajoute, la Russie atteindra ses objectifs en Ukraine, peu importe les circonstances. Et le Vatican parle maintenant de 800 000 fidèles présents tout cet après-midi place de la Concorde à Paris, 100 000 de plus que les chiffres des autorités, ce qui est déjà un record pour suivre une messe géante célébrée par le pape Léon XIV. Le souverain pontife a quitté Orly vers 17h30. Son avion va se poser en fin d'après-midi dans les Hautes-Pyrénées pour joindre Lourdes avant une veillée de prière et demain une nouvelle messe géante dans la cité mariale.
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0: Info immobilier avec vous, Olivier Marin, bonsoir.
4: Bonsoir Renaud.
0: À l'occasion de la visite du pape Léon XIV en France, vous nous proposez un coup de projecteur sur le patrimoine immobilier religieux. D'abord, combien représente-t-il d'édifices et à qui appartiennent les églises?
4: Si l'on compte les églises, les chapelles, les abbayes, les couvents, il y aurait près de 100 000 édifices religieux en France, dont 15 000 protégés au titre des monuments historiques. La grande majorité appartient au patrimoine catholique. Environ 40 000 églises et chapelles sont la propriété des communes, principalement celles construites avant la séparation des églises et de l'État en 1905. Autrement dit, l'église célèbre les offices, mais la plupart du temps, ce sont les collectivités qui entretiennent les murs, la toiture ou le clocher.
0: Alors que faire lorsqu'une église n'est presque plus utilisée?
4: Certaines sont restaurées, fermées, ce qui ne veut pas dire nécessairement abandonnées. D'autres arrivent sur le marché immobilier. À Lens, l'église Saint-Édouard a même été mise en vente sur le Bon Coin. Prix de présentation, 362 000 euros. Si le montant de la transaction finale n'a pas été officiellement communiqué, l'important est qu'elle a trouvé un repreneur. L'ambition, la transformer en chantier école pour former au métier du bâtiment et de la restauration du patrimoine. Et puis à noter qu'à Quimper, en Bretagne, une chapelle a trouvé preneur lors d'une vente aux enchères pour la somme de 140 000 euros. Il faudra maintenant restaurer l'édifice, la mettre aux normes et surtout lui trouver un nouvel usage.
0: Olivier, justement, que deviennent les édifices qui n'ont plus d'usage religieux?
4: Beaucoup sont transformés. C'est le cas par exemple à Roubaix. L'ancien couvent des Clarisses devient un tiers-lieu baptisé Saison Zéro. Dans ce monastère du 19e, longtemps vacant, on trouve aujourd'hui des ateliers, des bureaux, une auberge, des associations et des événements culturels. Les activités sont testées progressivement avec les habitants. À Deauville, l'ancien couvent des Franciscaines réunit aujourd'hui un musée, une médiathèque, une salle de spectacle et un espace collaboratif. À Tourcoing, l'ancienne église Saint-Louis, rachetée par un artisan couvreur, est devenue le phare, qui est un lieu de concert et de création. Et puis à Paris, on peut même faire de l'escalade sous les voûtes de l'ancienne église Sainte-Rita dans le 15e arrondissement. On le voit, pour les édifices religieux comme ailleurs, la question immobilière demeure. Comment financer, faire vivre ces milliers de mètres carrés chargés d'histoire? Pour sauver les pierres, pour sauver l'âme des pierres, il faut parfois leur inventer une nouvelle vocation.
0: Merci Olivier. Olivier Marin du Figaro Immobilier, Info Immobilier, à retrouver en podcast sur franceinfo.fr. Ces chansons qui font l'actu à présent, Bertrand Dical nous parle de la France et de ceux qui la quittent, notamment à travers la chanson de Grand Corps Malade, Drôle de lettre.
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7: Grand Corps Malade écrit à la France. C'est Drôle de lettre, une chanson de son nouvel album Voir la mer, paru la semaine dernière. Vivre loin de toi ne me fait pas peur, dit-il. Il s'adresse à la France puisqu'il est parti habiter le Québec avec sa famille. Une étape dans sa vie privée et professionnelle qui lui donne l'occasion de parler avec franchise de son pays natal.
5: J'entends dire ici que tu t'embrouilles avec tout le monde, que tu tiens des propos d'une cruauté profonde. 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T'as l'air de faire la gueule du dimanche au dimanche. T'étais libre, audacieuse, c'est un gâchis immense.
7: Grand Corps Malade n'est pas le premier à tutoyer son pays dans ce genre de lettres. On se souvient évidemment d'une chanson légendaire.

Lettre à France en 1977, écrit par Jean-Loup Dabadie pour Michel Polnareff, qui a quitté la France 4 ans plus tôt pour échapper à une situation judiciaire qui le dévaste après qu'il a été escroqué par son homme de confiance.

Le passeport français, l'adresse à Paris. C'est la vie d'une autre célébrité, l'acteur et chanteur David Charvet, dans une chanson écrite par Didier Barbelivien en 1997. On est loin, mais on appartient quand même à son pays natal. Et pour certains, ça s'éternise. Écoutons Adélaïde, l'hymne national des expatriés, par son auteur-compositeur Jacques de Broncard en 1964.

La chanson française est pleine de ses départs vers l'étranger, mais elle ne raconte pas souvent le plaisir d'être loin. Elle raconte plutôt les regrets. En 1936, un classique de Fréhel. En 1963, un récit par Juliette Gréco.

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1: Mais on part quand même. Avant Grand Corps Malade et sa colère, il y a eu Charles Aznavour à cause de la misère en 1967. Gaël Faye à cause du pognon en 2012.

0: à Londres.
1: Voilà, ils sont partis. Pour de vrai, pour de faux, pour quelque temps, pour le reste de la vie. Et quitter son pays, c'est toujours une conversation avec ses origines et avec la situation présente de sa terre natale. Ce n'est pas toujours une conversation aimable. On peut écrire parfois des lettres de rancœur, comme dit Grand Corps Malade. 2026, drôle de lettre.
2: 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T'as l'air d'aller exactement comme quand on vivait ensemble. C'est-à-dire pas très bien, même si tu refuses de l'entendre. 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Je te promets, je regrette pas.
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3: Patricia Charbonnier.
11: Le temps sera encore très ensoleillé demain sur une bonne partie du pays, avec en plus des températures encore en hausse, excepté sur un petit quart nord-ouest où le ciel sera plus nuageux, avec une dégradation pluvieuse, quelques pluies faibles dès demain matin sur la pointe bretonne qui gagneront dans l'après-midi la Normandie et les Pays de la Loire, poussées par un vent de secteur sud à sud-ouest jusqu'à 40 km/h en rafale. Partout ailleurs, le temps restera sec, mais avec un ciel voilé sur la moitié ouest du pays. Ce sera très ensoleillé dans l'est et près de la Méditerranée, mais avec quelques nuages bas portés par le vent marin qui pourrait persister localement toute la journée sur le Languedoc-Roussillon, avec des températures estivales demain après-midi. Météo France prévoit 24 à Nantes, 27 à Paris et 32 à Agen.
3: 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L'actualité, c'est avec Stéphane Milhomme.
12: Et Léon XIV est maintenant en vol pour Lourdes avant une veillée de prière dans la grotte où la Vierge serait apparue. C'est la poursuite de la visite du souverain pontife en France après la messe géante qu'il a célébrée cet après-midi. Place de la Concorde à Paris, célébration devant 700 000 fidèles, 800 000 même selon le Vatican. Avec cette nouvelle ode à la jeunesse, vous êtes l'avenir de l'Église pour le pape. Avant cela, Léon XIV avait descendu les Champs-Élysées en papa mobile, acclamé comme hier dans les rues de la capitale par une marée humaine. La visite de Léon XIV en France, on y revient dans un instant sur France Info. C'est le ministère russe des Affaires étrangères, ministre russe des Affaires étrangères, Sergueï Lavrov, qui l'assure à l'instant et depuis les Nations Unies. La Russie se dit prête à aider pour stabiliser la situation dans le détroit d'Ormuz. La nouvelle offre iranienne pour ouvrir cet axe stratégique commercial a été rejetée par Donald Trump. Et le président américain pense même que les Iraniens sont en train de perdre méchamment. Et puis, face au conflit en Ukraine, cette fois, le chef de la diplomatie russe estime que l'Europe fait tout pour contrer et contrecarrer les négociations. Avec cet avertissement, la Russie atteindra ses objectifs en Ukraine, peu importe les circonstances. C'est un peu le slogan pour résumer ces 260 manifestations pour le climat en France. Il doit y avoir un avant et un après été 2026. C'est la directrice générale du WWF qui l'assurait sur France Inter. Après les 8000 morts de plus imputés à la sécheresse cet été, manifestations cet après-midi à Marseille, Rouen, Auxerre, Saint-Étienne et maintenant à Paris, à Clermont-Ferrand. Le Rassemblement Pacifique a fait au moins 4 blessés. Un automobiliste qui se disait impatient face au cortège a voulu forcer le passage et blesser des piétons. Une peine de prison aggravée en appel pour le chanteur marocain Saad Lamjared. La cour d'assises de Créteil le condamne à 10 ans de réclusion criminelle pour le viol aggravé d'une jeune femme. C'était en 2020 à Paris, à la sortie d'une boîte de nuit. Cet artiste, très célèbre au Maroc, entend maintenant se pourvoir en cassation. Place aux dames dans la course en ligne, l'une des épreuves reines de ces mondiaux de cyclisme au Canada, 180 km à parcourir. En ce moment, la course arrivera aux alentours de 20h10, heure de Paris.

0: poserons la question à Olivier Bobineau, sociologue des religions.
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0: Je vous le disais, le pape Léon XIV est en route pour Lourdes. Avant Lourdes, il y a eu Paris. Paris et cette messe en plein air, place de la Concorde. 800 000 personnes présentes selon le Vatican. Et William Gay-Costa nous fait vivre l'arrivée du pape sur les Champs-Élysées dans sa papa mobile.
2: Là, nous sommes en train de voir passer une voiture caméra qui, je pense, est celle qui filme la papa mobile. Et vous entendez sans doute l'ambiance autour de moi. Cette papa mobile, elle est à coup sûr en train de se rapprocher avec des enfants qui sont maintenant perchés sur les épaules de leurs parents. Il y a aussi certaines personnes qui n'ont pas voulu se coller aux barrières pour pouvoir rester sur le trottoir de l'avenue des Champs-Élysées, qui est 20-30 cm plus haut. Ça permet peut-être de mieux voir le souverain pontife, qui pour l'instant n'est pas dans mon champ de vision. Ah, je me corrige, Catherine, c'est bon, la papa mobile est là. Et nous voyons le souverain pontife qui passe juste devant nous avec ses drapeaux qui continuent de s'agiter, avec cette foule qui continue de scander le nom du souverain pontife. Et vous le voyez, cet engouement énorme des fidèles. Voilà, la papa mobile continue de circuler. Elle est en train déjà de quitter notre passage. Mais voilà, l'engouement est évidemment énorme. Et la foule a fait beaucoup, beaucoup, beaucoup de coucou à Léon XIV.
0: William Gay-Costa avec les moyens techniques de Virginie Lorda. Bonsoir Olivier Bobineau.
3: Bonsoir.
0: Merci d'avoir accepté l'invitation de France Info. Vous êtes sociologue des religions, auteur de Papauté, une histoire politique aux éditions Presse universitaire de Rennes. On a vu ces images de cette messe à la Concorde avec cette foule immense. On parle de 700 000 personnes. Mais j'aimerais avec vous faire un petit peu le point sur le poids du catholicisme en France. D'abord, combien de personnes aujourd'hui dans notre pays se revendiquent comme catholiques?
3: Aujourd'hui, de fait, selon les déclarations et les enquêtes que nous pouvons mener, on est autour de 10-15% qui se réclament catholiques. Et pas simplement ceux qui sont baptisés, mais vraiment ceux qui se revendiquent catholiques.
0: Oui, c'est-à-dire que ce n'est pas forcément les personnes qui vont tous les dimanches à la messe.
3: Ce n'est pas les personnes qui vont à la messe. Aujourd'hui, on considère qu'on est autour de 4% de pratiquants. Voilà pour les chiffres. Mais maintenant, il y a aussi beaucoup de personnes qui sont catholiques engagées, si vous voulez, dans la société. Ce qu'on appelait autrefois les chrétiens de gauche, qui sont par ailleurs devenus minoritaires.
0: La déchristianisation, si je puis dire, de la France, elle commence quand ?
3: Elle commence quand ? Elle commence au XIXe siècle, lors des révolutions industrielles, puis ensuite, après la Seconde Guerre mondiale, et dans ce qu'on appelle la période contemporaine. Et de fait, si vous voulez, l'acte vraiment de déclin, c'est ce qu'on appelle la fin de la civilisation paroissiale, c'est-à-dire c'était les valeurs morales catholiques qui organisaient le territoire, y compris jusqu'au fin fond de la campagne. Et ce sont les années 80, c'est la chute de la civilisation paroissiale qui, depuis 5 siècles, encadrait les valeurs des Françaises et des Français.
0: Long déclin du catholicisme, mais on parle aujourd'hui d'une sorte de renaissance. Est-ce que vous êtes d'accord avec ce terme ?
3: Alors, il faut se méfier de l'effet de la vague, de la mousse de la vague, si vous voulez, et en tant que sociologue et historien, je suis plutôt intéressé par le courant marin de fond, pour reprendre l'image de l'historien Fernand Braudel. Si vous voulez, ce qui est sûr, c'est que aujourd'hui, l'Église catholique de France, depuis qu'elle a fait le ménage après la commission Sauvé sur la pédocriminalité des prêtres, on a observé depuis 3-4 ans des recommençants, des jeunes qui se font baptiser à nouveau. Alors c'est vrai qu'on venait d'une période où il y avait de moins en moins de baptêmes, et là, il y a une recrudescence, il y a une augmentation en termes de volume et de pourcentage de ces jeunes gens qui sont à la fois en quête de sens et qui reviennent d'une certaine façon dans le giron de cette institution porteuse d'une tradition spirituelle, parce qu'elle a aussi lavé le linge sale, si vous voulez, en demandant une enquête qui a abouti quand même à 330 000 personnes qui ont été victimes de prêtres pédophiles.
0: Ça veut dire, Olivier Bobineau, qu'il y a un avant et un après Sauvé en ce qui concerne les baptêmes ?
3: Oui, il y a un avant et un après Sauvé en ce qui concerne les baptêmes, absolument.
0: Ces nouvelles personnes qui se tournent vers le catholicisme, ce sont des personnes qui viennent de familles catholiques ou qui viennent d'autres familles religieuses, si je puis dire ?
3: Alors, c'est d'abord des personnes qui qui ont grandi dans une ambiance catholique, même s'il y a une rupture de transmission dans les années 70, 80, 90, voilà, en pleine chute de la civilisation paroissiale, pour revenir à ce que je viens de dire à l'instant, et de

0: fait, il y a très très peu de personnes qui viennent du protestantisme ou d'autres religions, y compris de l'islam. On a affaire à des personnes qui ont un dispositif, si vous voulez, hérité, une forme d'imaginaire, des symboles catholiques, mais là, aujourd'hui, dans cette société qui est en proie aussi à plusieurs risques, le risque écologique, le risque politique, le risque géopolitique, le risque économique, le risque financier, le risque social, le risque familial, eh bien, ces jeunes gens viennent trouver du sens, c'est-à-dire des directions, de la signification et des valeurs pour construire leur identité.
1: L'image de Léon XIV, ça joue.
0: Alors, ça, c'est très intéressant de voir cette ferveur-là que l'on voit depuis maintenant plusieurs heures. Je pense qu'il y a trois choses qui jouent au regard des relations entre la France et la papauté. La première, c'est d'abord l'histoire. Très, très vite, évidemment, depuis le baptême de Clovis, autour de 500, on sait que l'Église a affaire avec l'État français, et en l'occurrence l'État royal. Il va y avoir un régime politique qu'on appelle la catholicité, où l'Église tient... le premier rang. Mais également, et c'est une chose au regard de l'histoire, et après la laïcité, les tensions qu'il va y avoir, ce qui est important, c'est que les papes représentent de manière générale la boussole éthique, si vous voulez. Il y a ce côté pour des croyants chrétiens ou des personnes qui sont en pleine interrogation, ils trouvent là des sources d'espérance, et notamment dans un monde brutalisé, c'est peu de le dire, à l'ère des guerres que nous connaissons et des radicalités que nous voyons. Et puis, il y a ce pape, Léon XIV, qui d'ailleurs a une grand-mère maternelle française, qui est née au Havre. Et donc, ce pape-là a eu le courage que n'ont eu aucun chef d'État, c'est de dire que le grand adversaire, c'est l'IA. L'IA, il faut la désarmer, dit-il. L'IA, il faut une éthique. L'IA déshumanise. Et je pense que là, quand il fait cela, ce que aucun autre, je le rappelle, grand homme ou grande femme d'État dans l'opinion publique n'a osé faire, là, il pointe quelque chose qui touche, me semble-t-il, des jeunes gens qui passent pas moins de 6h43 quand ils ont entre 15 et 34 ans, devant des écrans.
1: Merci beaucoup, Olivier Bomino. Merci d'avoir accepté l'invitation de France Info. Je rappelle que vous êtes sociologue des religions. Vous avez publié Papauté, une histoire politique, et c'est aux presses universitaires de Rennes. Plus de 1400 morts, 6000 personnes encore portées disparues, 80 000 sinistrés et des villages rayés de la carte il y a un mois, jour pour jour. Le nord du Népal connaissait l'une des pires catastrophes naturelles de son histoire récente, une crue dévastatrice dont le pays peine encore à se relever, Boris Loumagne.
2: Un mois après la crue, dans les vallées dévastées, des milliers de corps sont toujours ensevelis sous la boue.
3: En fait, ça sent vraiment mauvais autour de la rivière. Ça, c'est le corps d'humain, on sent très fort.
2: Shankar Gahir est guide de haute montagne au Népal. Il revient tout juste des zones sinistrées.
3: Et alors, les secouristes toujours sur place. Et il y a aussi des bulldozers, tout ça. On s'était en train de construire la route.
2: Oui, des engins de chantier sont encore en train de déblayer les routes, mais les fortes pluies rendent le travail difficile. Et d'ailleurs, plusieurs villages sont toujours coupés du monde. Ils doivent être ravitaillés par hélicoptère.
3: C'est vraiment difficile pour les gens.
2: Par ailleurs, 14 000 Népalais sont toujours sans domicile fixe. Beaucoup dorment sous des tentes, dans des conditions sanitaires toujours précaires, même un mois après la crue. Baptiste Chapuis est responsable du pôle plaidoyer international à l'UNICEF.
4: Si je prends le cas, par exemple, de l'eau, c'est un enjeu évidemment de reconstruction majeure. Il y a 64 systèmes ou des infrastructures d'approvisionnement en eau qui ont été endommagées, plus de 10 000 toilettes qui doivent être remises en état. Et aujourd'hui, on travaille effectivement sur l'accès à l'eau potable, sur l'assainissement, ça reste essentiel.
2: Mais cette reconstruction coûte cher et les ONG comme l'UNICEF peinent à récolter des dons à la hauteur des enjeux. Quant à l'un des moteurs de l'économie népalaise, le tourisme, eh bien, il tourne au ralenti depuis un mois. Shankar, le guide de haute montagne, l'a constaté. Les annulations s'enchaînent dans son agence de trekking.
3: Nous avons déjà 8 treks annulés pour la saison, comme mois d'octobre et novembre. Ça, c'est la grande saison tous les Népalais qui travaillent dans le tourisme, comme les hôtels, les hôtelleries, les restos, comme refuges dans les montagnes, les guides comme nous. On a plus en plus peur. On dit que ça va être une grande crise.
2: Et après la crise humanitaire, c'est désormais la crise économique qui guette le Népal.
1: Boris Loumagne pour France Info.
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1: Pratiquement 18h45 sur France Info, le fil info avec Stéphane Milhomme. Stéphane, la Russie atteindra ses objectifs en Ukraine, peu importe les circonstances.
14: C'est le discours de fermeté du chef de la diplomatie russe devant l'ONU. Sergueï Lavrov estime même que l'Europe fait tout pour contrecarrer les négociations sur la guerre en Ukraine, à rebours, selon lui, de la position des États-Unis. Deux jours sous le soleil de Paris, c'est maintenant à Lourdes que Léon XIV est attendu. Le pape assistera ce soir à la veillée de prière près de la grotte de la Cité Mariale. La messe de la place de la Concorde à l'Étoile également, cet après-midi à Paris, a été suivie par plus de 700 000 fidèles. Trois hommes, dont deux mineurs, mis en examen pour viol en réunion sur une jeune fille de 16 ans. Ils sont incarcérés selon le parquet de Libourne à Issy-Gironde. Les faits présumés se seraient déroulés en juin dernier à Saint-Seurin-sur-Lille. Ils auraient forcé la victime à boire de l'alcool pour profiter d'elle et la violer. Et puis la suite de la quatrième journée de top 14 de rugby, la victoire du Stade français sur Lyon 31 à 10, mais les Lyonnais dominent toujours le classement. Victoire également de Perpignan, Bayonne, Clermont et Toulon.
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1: Après Facebook et Instagram, TikTok accepte à son tour de limiter à 2 heures par jour son utilisation par les adolescents. C'est le fruit d'un accord à 100 millions d'euros signé avec l'État d'Alabama aux États-Unis concernant les ados de 13 à 17 ans. Virginie Pironon, plusieurs mesures seront ainsi imposées au nom de la protection des mineurs.
15: Oui, donc pour eux, pas plus de 2 heures sur l'application, accès restreint entre minuit et 6 heures, la vérification de l'âge sera renforcée et les filtres esthétiques, toujours pour les adolescents, interdits. Avec cet accord, TikTok, passé en janvier sous le contrôle d'une co-entreprise américaine et détenu à 20% par le chinois ByteDance, évite le procès qui devait s'ouvrir dans 3 jours. Si l'audience avait eu lieu, elle aurait exposé pour la première fois la façon dont est gérée la sécurité des mineurs chez TikTok. Aux États-Unis, les grandes plateformes font face à un vaste contentieux de la part de milliers de familles, de districts scolaires, ainsi que de la quasi-totalité des États qui les accusent de nuire à la santé mentale des jeunes. En août dernier, Meta, maison mère de Facebook et Instagram, avait accepté de payer jusqu'à 18 milliards de dollars pour clore les poursuites des États. Et TikTok, au niveau fédéral, avait signé un accord de 400 millions de dollars pour mettre un terme aux poursuites sur la collecte illégale de données d'enfants.
1: Virginie Pironon, rédaction internationale de Radio France. Bonsoir, Laure Boutron-Marmion.
16: Bonsoir.
1: Merci d'avoir accepté l'invitation de France Info. Vous êtes avocate au barreau de Paris, engagée dans la défense des mineurs, fondatrice du collectif Algos Victima. Votre réaction à cette décision prise dans l'État de l'Alabama?
16: Alors d'abord, il faut bien retenir que c'est le fruit d'un énième Procès que TikTok souhaite éviter. Donc ça, c'est déjà un fort enseignement, parce qu'en fait, il n'y a jamais rien d'anodin chez ces plateformes. Et effectivement, elles souhaitaient éviter que lors de semaines d'audience soient dévoilés aussi les documents internes de cette entreprise, qui montrent bien que des études ont pu être faites pour voir comment faire en sorte que l'application soit la plus addictive possible pour tous ses utilisateurs. Donc le premier des enseignements, en fait, c'est que effectivement TikTok a fait ses petits calculs et s'est dit que c'était quand même plus intéressant de négocier. Après, je pense que effectivement c'est un signal encourageant. Ça montre aussi que aujourd'hui il y a un autre vent qui souffle et que ça devient de plus en plus difficile pour ces plateformes de venir continuer à dire que leurs applications ne sont pas nocives pour nos jeunes.
1: Mais ça signifie,
16: effectivement un fort enseignement.
1: Pardonnez-moi, Laure Boutron-Marmion, ça signifie que on n'est pas assez offensif en Europe par rapport aux États-Unis ?
16: Disons que, alors je disais, il faut quand même retenir une chose, ils ont quand même 2-3 ans d'avance sur tout ce qui est initiative judiciaire, si bien qu'aujourd'hui ils récoltent les fruits d'actions qui ont été entamées un petit peu avant nous. Donc ça signifie pas qu'on n'est pas offensif, si vous voulez, c'est plus qu'ils ont entamé, ils croisent le fer depuis un petit peu plus longtemps que nous, si je puis dire. Et puis la deuxième chose, c'est que je crois pas qu'on puisse dire qu'on est en tout cas taisant en Europe quand on voit le discours qui a été prononcé à Bruxelles par Ursula von der Leyen
1: il y a 10 jours,
16: septembre. Oui, et où elle rappelait bien elle-même dans les tout premiers mots de son discours qu'aujourd'hui il n'est plus possible de remettre en cause la nocivité de ces applications-là. Donc, on avance, nous aussi. Simplement, effectivement, il faut quand même vraiment noter que aujourd'hui, tous ces accords-là sont le fruit de recours collectifs massifs lancés il y a déjà 2-3 ans aux États-Unis.
1: Mais vous avez le sentiment que ça bouge, qu'il y a un changement, j'allais dire, de paramètres, de mentalité du côté des politiques qui nous suivent ?
16: Il y a un changement de paradigme, et puis surtout, je pense qu'à force, les plateformes commencent à comprendre que le discours qu'elles tenaient avant n'est plus tenable, puisque la situation est beaucoup trop dramatique. Et donc, à partir du moment où aujourd'hui, des voix s'élèvent un petit peu partout, y compris sur le sol européen, pour dire qu'en fait, aujourd'hui, nous avons des jeunes en état d'anxiété alarmant, des jeunes qui se suicident à des âges très troublant, hein, puisque voilà, moi aujourd'hui je dénonce des suicides à l'âge de 11 ans, hein, 10 ou 11 ans, eh bien le discours n'est plus tenable. Donc oui, il y a un inversement des paradigmes. Il me semble que tout ça prendra du temps. C'est vrai qu'aujourd'hui, ces accords, on ne sait encore pas trop le rétro-planning, si je puis dire, qui a été négocié avec les plateformes, mais force est de constater qu'effectivement, il va y avoir un avant et un après 2026 sur ce sujet de la nocivité des plateformes de réseaux sociaux pour les mineurs.
1: Laure Boutron-Marmion, je rappelle que vous êtes avocate au barreau de Paris, engagée dans la défense des mineurs. Rien avant 13 ans, 13 ans, ça vous semble effectivement un âge judicieux ?
16: Alors 13 ans, j'ai même envie de vous dire que c'est le minimum syndical.
1: Ouais.
16: Et c'est ce à quoi ils s'engagent eux-mêmes. Parce qu'il faut quand même rappeler que ce qu'il y a de plus ironique avec ces plateformes, c'est qu'elles interdisent elles-mêmes l'accès à leurs réseaux sociaux en deçà de 13 ans. Et pour autant, nous avons dans tous nos pays des chiffres officiels qui nous disent que la première prise en main de ces réseaux, c'est... Allez, on va dire entre 8 à 10 ans, suivant les pays. L'Angleterre étant encore plus tôt que nous, et nous, les chiffres de l'INSEE nous disent qu'on va dire le plus gros de la moyenne, c'est fin CM1, CM2.
1: En quelques secondes, vraiment en quelques secondes, ça signifie que vous avez un petit peu d'optimisme quand même ce soir sur la suite ?
16: Assurément. D'abord, je peux aussi vous dire comme anecdote que les familles s'échangent les articles sur ce sujet-là depuis ce matin et m'ont informé de la nouvelle. Donc, bien sûr que toute bonne nouvelle est toujours bonne à prendre sur ce type de sujet et qu'il y a assurément un signe positif à y voir et surtout un changement de vent.
1: Merci beaucoup. Merci beaucoup, Laure Boutron-Marmion. Merci d'avoir accepté notre invitation. Je rappelle que vous êtes avocate au barreau de Paris, fondatrice du collectif Algos Victima. Tout de suite, les championnats du monde de cyclisme sur route à Montréal au Canada.
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1: Et nous retrouvons. Voilà, j'ai parlé plus vite que lundi, qu'on va retrouver Fanny Lechevestrier au Québec pour la course des femmes aujourd'hui. Bonjour Fanny, bonsoir Fanny.
18: Bonsoir.
1: Et c'est une Française qui est en tête.
18: Ah oui, énorme spectacle, hein, les Françaises. Eh bien, elles ont vu que les Néerlandaises, grandes favorites, on le rappelle, de ces championnats du monde avec Demi Vollering, commençaient à durcir la course. Elles subissaient, les Françaises. Eh bien, elles ont décidé de passer à l'attaque avec Maëva Skiban, la Bretonne, qui s'est échappée du peloton, un peloton qui est désormais à 36 secondes de retard, et je peux vous dire que ça rigole pas dans ce peloton. On a dû passer là démultiplier pour l'équipe néerlandaise, et on peut aider par l'équipe italienne, autre piégée du jour. Il reste 38 kilomètres à parcourir, il y aura encore 2,5 tours de circuit dans les rues de Montréal, et je peux vous dire qu'il y a des applaudissements pour soutenir Maëva Skiban. On les voit, les Canadiennes, bien qu'ont perdu leur tenante du titre, Magdalene Vallière, qui a dû abandonner sur chute, eh bien, se sont dit on va soutenir les Françaises désormais. Et les Françaises, elles courent vraiment à la perfection. Parce que oui, il y a Maëva Skiban qui est devant, qui est en train de perdre du temps vraiment sous l'énorme travail de la part des Néerlandaises. Mais elles vont le payer aussi. Et derrière, eh bien, on voit Célia Géry qui tente de s'accrocher, de rester dans l'autre groupe. Juliette Berthet, également la Française, qui essaye, eh bien là, dans la côte, les Néerlandaises qui essayent de faire le trou. Mais les Françaises qui essaye de résister pour rester, eh bien, au contact de Demi Vollering. Demi Vollering qui est en train de placer son accélération et qui a fait fondre l'écart avec Maëva Skiban. Plus que 5 secondes d'avance. On va voir ce que ça donne. Et voilà, Maëva Skiban qui vient d'être reprise par Demi Vollering. Est-ce que Demi Vollering va planter une attaque et va essayer de finir en solitaire à 38 km de l'arrivée? Maëva Skiban, en tout cas, se place dans sa roue. On a vu Elisa Longo, Borghini, l'italienne, qui était derrière, qui accuse le coup. Et pour l'instant, eh bien, deux femmes en tête, Maëva Skiban et Demi Vollering à 38 km de l'arrivée.
1: Merci Fanny. Fanny Lechevestrier en direct de Montréal. On suivra bien sûr la fin de cette course dans quelques instants. Tout de suite, j'ai testé pour vous. J'ai testé pour vous, et cette semaine, Ingrid Pohu ne s'est pas faite prier pour aller marcher et courir.
19: Alors, j'aimerais bien voir la bête. La sortie de la valise.
20: Voilà, là on va l'installer.
21: J'ai testé pour vous l'exosquelette conçu par Hypershell avec Nathan, l'un de ses représentants. Un exosquelette est un équipement mécanique ou robotisé que l'on porte pour aider à marcher, porter des charges ou effectuer certains mouvements. Celui que je teste est destiné aux amateurs de randonnée et de course à pied.
19: Bon, là ce qui est sympa au parc des Buttes-Chaumont, c'est qu'il y a des petites collines. Et alors comment ça marche en fait ?
20: Il y a deux petits moteurs au niveau des hanches avec une prise au-dessus du genou qui, lorsque vous allez effectuer un pas, vont vous assister un peu à la manière d'un vélo électrique.
19: Donc là, je me semble...
20: Il faut que ça soit serré, mais pas trop. Comment vous sentez ?
19: Bien. Je sens un petit poids sur mes lombaires. Je vais pouvoir courir comme Steve Austin. Vous avez la ref ou pas ?
20: Non. Donc là, on va connecter l'appareil à votre téléphone. Allez-y, faites quelques pas.
19: Ah oui ! J'ai l'impression que je vais m'envoler. On a les jambes qui se soulèvent toutes seules, plus haut. Donc comme si j'étais un peu une sorte de kangourou là. Pression de faire des petits sauts. Plus 25% de puissance.
20: Donc là, la puissance a été augmentée. Donc,
19: alors j'essaie d'accélérer. Ah ouais.
20: Les pas doivent être vraiment assez faciles pour vous. Il ne doit pas en
19: défaut.
20: Ah
19: oui. Oui, c'est vrai que ça soutient, mais de manière un peu exagérée.
20: Parce que là, on est sur du plat là. Donc.
19: Alors, on va tester sur des collines un peu plus pentues là. Mmh. Je vois des petits jeunes qui courent là. Je vais pouvoir les courser là. Go. Dans la descente carrément. Je suis Speedy Gonzalez là. Et du coup ça change ma foulée. Ok, plus tranquille. Je vais grimper. Ouais, c'est pas mal. Ça donne une petite impulsion. Après je sens quand même le poids de l'exosquelette qui fait un peu plus de 2 kilos. Ouais, clairement, ça pousse.
22: Ça fait quoi? Ça aide à courir?
19: Ouais, ça soutient.
22: Et là, franchement, ça marche vraiment?
19: Ça vous donne des impulsions, en fait. Stylé.
20: Bon, je vois que vous transpirez un petit peu, donc vous avez donné de votre personne pour ce test. Bravo.
19: Moi, je suis plutôt la randonneuse un peu classique. Et du coup, je me dis, ça peut être génial pour soutenir un effort, justement, et peut-être être soit moins fatigué à la fin, soit en faire plus. prochaine étape, je sais pas, je vous dis, hein, un petit massage intégré. Et ça, c'est parfait.
20: Bah, peut-être, on va y réfléchir.
21: L'exosquelette, à vous de tester.
19: C'était L'homme qui valait 3 milliards, la série. Je vous conseille de regarder. Il court très, très vite.
1: Mais ça, c'est une question générationnelle, Ingrid Pohu. J'ai testé pour vous.
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1: Patricia Charbonnier.
27: Le temps sera encore très ensoleillé demain sur une bonne partie du pays, avec en plus des températures encore en hausse, excepté sur un petit quart nord-ouest où le ciel sera plus nuageux, avec une dégradation pluvieuse, quelques pluies faibles dès demain matin sur la pointe bretonne qui gagneront dans l'après-midi la Normandie et les Pays de la Loire, poussées par un vent de secteur sud à sud-ouest jusqu'à 40 km/h en rafale. Partout ailleurs, le temps restera sec, mais avec un ciel voilé sur la moitié ouest du pays. Ce sera très ensoleillé dans l'est et près de la Méditerranée, mais avec quelques nuages bas portés par le vent marin qui pourrait persister localement toute la journée sur le Languedoc-Roussillon, avec des températures estivales demain après-midi. Météo France prévoit 24 à Nantes, 27 à Paris et 32 à Agen.
1: Merci d'écouter France Info. Soyez les bienvenus si vous nous rejoignez. Il est 19h. L'actualité, c'est avec Sarah Ders. Bonsoir Sarah.
28: Et bonsoir.
1: À la une, un moment d'histoire qui s'écrit en France.
28: Après la messe géante, le pape Léon XIV, acclamé par une marée humaine, arrive dans quelques instants à Lourdes, où nous serons dès le début de ce journal. On vous fait aussi vivre ce deuxième jour de la visite du pape en France. J'ai peur pour mes enfants. Démarche partout en France. Aujourd'hui, pour le climat, direction Besançon. Aux États-Unis, le bœuf devient un produit de luxe. Alors, un géant de la restauration rapide change sa stratégie. Explication dans un instant. Enfin, du volet, on ne l'attendait plus. Les Bleus affrontent ce soir la Pologne en finale. Le pape attendu d'une minute à l'autre, Léon XIV bientôt à l'aéroport de Tarbes-Lourdes après sa messe et cette ferveur place de la Concorde à Paris. Son avion va atterrir. Ensuite, direction le sanctuaire de Lourdes. Où vous vous trouvez, Valentin Dunat? Bonsoir.
29: On est ici au pied des Pyrénées, dans une ville de 15 000 habitants, qui va donc accueillir au moins 150 000 personnes ce week-end. Un lieu pour tous que nous avons rencontré, chargé d'émotions. Christiane, par exemple, est venue de Célestat, en Alsace.
30: C'est un endroit spirituel. C'est la spiritualité. C'est, moi qui suis beaucoup, je suis allé beaucoup en Inde, je ressens un peu la même chose. Que, ouais, dans tous ces endroits où il y a beaucoup de croyants, beaucoup de paix, c'est paisible, ça fait du bien.
29: Le pape est donc attendu ici devant la grotte des apparitions, là où Bernadette Soubirous dit avoir vu la Vierge en 1858. Et ici à Lourdes, Léon XIV veut d'abord se présenter comme un pèlerin parmi les pèlerins avant d'être le chef de l'Église catholique. Il devrait notamment toucher la roche de la grotte, boire l'eau ou à tout le moins accomplir un geste lié à l'eau de la source, allumer un cierge et prier ici en silence, comme les millions de pèlerins qui viennent ici à Lourdes. Philippe, par exemple, a fait le voyage depuis le bassin d'Arcachon.
2: J'avais eu la chance de venir lors du premier voyage de Jean-Paul II. C'était son tout premier voyage, ça m'avait énormément marqué. Et là, je retrouve avec Léon XIV cette humanité, son regard qui pénètre. Donc je me reconnais beaucoup dans ce nouveau pape.
29: Et à noter que cela faisait 18 ans qu'un pape n'était pas venu ici à Lourdes. Le dernier était Benoît XVI en 2008 pour le 150e anniversaire des apparitions.
5: Merci Valentin Dunat en direct de Lourdes grâce aux moyens techniques de Gilles Gallinaro. Avant d'arriver à Lourdes, le souverain pontife acclamé par une marée humaine le long des Champs-Élysées à Paris, puis temps fort du deuxième jour de sa visite en France, le pape Léon XIV a célébré une messe XXL, place de la Concorde, devant 800 000 personnes selon les derniers chiffres du Vatican. Lou Bourdi, vous en avez rencontré certains fidèles présents avec une très grande ferveur.
6: Des Champs-Élysées noirs de monde et des drapeaux jaunes et blancs aux couleurs du Vatican qui flottent un peu partout. Après des heures d'attente, Léon XIV arrive enfin. Sa papa mobile remonte toute l'avenue pour bénir les fidèles. Cette Parisienne a croisé son regard et elle est très émue.
7: Oh ouais, je suis trop contente, vraiment, c'est magnifique. Oh, je suis profondément émue, vraiment. Il tient la place de Jésus sur terre. C'est comme si c'était Jésus qui passait parmi nous. Et même si je ne suis pas très bien placée, je suis très heureuse d'être là. C'est une profonde joie.
8: Vous avez croisé son regard alors ?
7: Ah oui, j'ai croisé son regard. Je suis trop heureuse.
6: Heureuse comme Marguerite, retraitée venue seule pour voir ça.
9: C'est une grande joie. Même si ce n'est pas la première fois, c'est une grande joie.
6: Vous l'avez déjà vu où ?
9: Je l'ai vu à Rome. Non, mais pas le
6: pape. Ah, pas lui !
9: Non, pas lui.
6: Alors c'est la première fois que vous vous rencontrez.
9: C'est la première fois qu'on se rencontre. Voilà, et c'est vraiment magnifique parce que toute cette foule...
6: Vous pensiez qu'il y aurait autant de monde, vous, madame ?
9: Ben, j'avais lu les journaux, donc je savais qu'on attendait tout ce monde, mais c'est autre chose de les voir, de les voir de ses yeux, voyez.
6: Après la déambulation, la messe, 1h30 de communion entre le pape et les fidèles, clôturée par des applaudissements de la foule pour lui dire merci.
5: Lou Bourdi avec des fidèles présents place de la Concorde avec cette très grande ferveur. Et contrairement à d'autres personnalités politiques, lui n'a pas assisté à la messe, mais Emmanuel Macron salue la venue du pape à Paris sur le réseau social X. Concorde et fraternité, la France est fière d'accueillir le pape Léon XIV, a écrit le président de la République.
1: Il est 19h05 sur France Info. À la une également ce soir, c'est marche partout en France pour le climat.
5: Plus de 250 rassemblements, Saint-Étienne, Grenoble, Tours, Strasbourg, Colmar, Montpellier, pour réclamer des mesures d'urgence contre le réchauffement climatique. Tous, en ce 26 septembre, trop doux, étaient encore marqués par l'été caniculaire que l'on vient de vivre, comme Walter, père de famille de 52 ans dans le cortège à Besançon.
10: J'ai 4 enfants et je vois le climat qui change. Là, ça fait quand même quelques mois qu'il n'y a quasiment pas de pluie. Le sol est complètement desséché, déformé par la sécheresse et ça m'inquiète beaucoup. J'ai longtemps habité dans le Haut-Jura. Ça faisait 15 ans que j'y étais pas allé. Et là, j'ai vu plein d'arbres, en fait, d'épicéas hein, qui mouraient à cause des scolytes. Et ça m'inquiète beaucoup. Moi, j'ai connu le Jura il y a 20 ans en arrière. Et les arbres, tout était vert en fait. Hein, j'ai vraiment été choqué. Mais là, c'est inquiétant parce que c'est dans le monde entier en fait. Hein, et que j'ai l'impression que les pouvoirs publics et les décideurs ne prennent pas vraiment, n'ont pas conscience en fait de ce problème-là. Enfin, ça fait longtemps que je le pense, mais je pense qu'on a sous-estimé en fait le réchauffement climatique et que ça risque d'être bien pire que ce qu'on l'annonce.
5: Un manifestant pour le climat au micro d'ici Besançon pour France Info. Le climat, la flambée des prix des carburants, les crises vont durer. Donald Trump vient de dire non à l'Iran, non à son plan de réouverture du détroit d'Ormuz en 7 jours. Ce passage maritime stratégique où transite 20% des hydrocarbures mondiaux qui est au cœur de la guerre au Moyen-Orient. Proposition rejetée ce soir par le président américain. Mais la Russie
28: à la solution. Le chef de la diplomatie russe, Sergueï Lavrov, rencontre aujourd'hui son homologue allemand à l'ONU et il vient de s'exprimer à la tribune des Nations Unies. La Russie est prête à aider pour stabiliser la situation dans le détroit d'Ormuz, dit-il. Et aux États-Unis, justement, le bœuf devient un produit de luxe. McDo change donc sa stratégie car sa croissance ralentit. Alors pour se relancer, le géant de la restauration rapide a une solution, Fauzi Trita.
8: Aux États-Unis, le bœuf devient un produit de luxe. 20% d'augmentation en 2 ans. Les éleveurs sont en difficulté. Les coûts de production ont explosé avec notamment la hausse du gazole à cause de la guerre en Iran. Les éleveurs ont réduit leur cheptel. Les prix augmentent. Et pour McDonald's, qui propose en très grande majorité des hamburgers à base de bœuf, la solution, c'est de miser davantage sur le poulet, une viande moins onéreuse. Le marché du poulet, qui est même devenu plus important que celui du bœuf, dans la restauration américaine, selon le patron de McDonald's, sa croissance est 2 fois plus rapide. La multinationale veut en profiter, d'où cet objectif, gagner 1,5 point de part de marché mondial dans le poulet d'ici à 2030, en proposant davantage de sandwichs au poulet, du poulet pané ou des ailes de poulet. Cela correspond aussi à la demande. Dans un pays frappé par l'inflation, le poulet, moins cher que le bœuf, est plébiscité par les consommateurs.
28: Fauzi Trita, Atlanta pour France Info.
1: Et puis ce soir, une première depuis, Sarah, depuis 2015.
28: L'équipe de France masculine de volleyball joue ce soir la finale du championnat d'Europe, ce soir à Milan, donc face à la Pologne, grâce à leur victoire en demi-finale de l'Euro de volley hier face à la Finlande. Et avant le match de ce soir, François Huetz a quelques mots.
11: Il va falloir aller chercher l'or contre la Pologne, et c'est des robots les mecs, donc il va falloir qu'on sorte un match de fou, et dans un bon jour on peut le faire, donc il n'y a plus qu'à bien récupérer, et c'est une finale, donc c'est 50-50 je pense, on verra bien. Nous, on est là pour jouer pour l'équipe de France, s'il y en a qui sont pas là c'est qu'ils ont fait des choix, et on est content d'être là. Cette équipe, ça marche bien aussi, et voilà, je suis très content d'où on est, mais il reste un match à gagner.
28: Et en volée, la finale France-Pologne débute ce soir à 21h.
1: Merci Sarah. 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
1: Allez, dans cette demi-heure, les championnats du monde de cyclisme sur route, la course des femmes au Québec, l'info de l'histoire avec Fabrice Dalméda. Mais tout de suite, retour sur cette grande messe en plein air aujourd'hui, place de la Concorde avec le souverain pontife.
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1: 800 000 personnes, place de la Concorde et sur les Champs-Élysées pour écouter Léon XIV célébrer la messe. 800 000 personnes selon le Vatican. Catherine Potier, vous nous avez fait vivre ce moment cet après-midi sur l'antenne de France Info. Catherine, une marée humaine, un rassemblement massif.
16: Et évidemment, le moment très fort a été le moment où la papa mobile du pape Léon XIV est passée. Écoutez, Mathilde Imberti était en haut des Champs-Élysées. Grande ferveur autour d'elle.
17: Les portables sont brandis. On a vu passer quelques motards annonçant effectivement l'arrivée de la Papa Mobile. Vous entendez autour de moi. On scande Léon. Les images, on voit les caméras qui reprennent les images de la Papa Mobile qui ne devrait plus tarder. Et puis je suis à côté d'Anne-Isabelle qui a propulsé sa petite fille d'un an pour tenter de la faire bénir par le pape. Le voici. Il est en train de saluer la foule et tout le monde l'acclame. Vous l'entendez, ça a été très rapide. Un grand sourire du pape Léon dans sa papa mobile. Anne-Isabelle, est-ce que votre fille a été bénie ?
18: Non, ma fille n'a pas été bénie. Je m'en doutais un peu, mais qui ne tente rien n'a rien.
17: Voilà, il est passé très vite. Est-ce que vous êtes heureuse de l'avoir aperçu ?
18: Oui, en fait, le pape, pour moi, c'est le doigt qui montre le Christ, le ciel. Et donc, c'est quand même hyper touchant dans notre foi. Merci. Et je récupère mon petit bébé.
20: Un passage éclair de la papa mobile, mais un temps fort pour l'Église, Père Benoît Pouzin.
22: Un temps fort immense pour l'Église, pour l'Église de France, pour toutes ces personnes qui étaient là aujourd'hui. Vraiment, ça a été immense. L'Évangile aujourd'hui, c'était « si quelqu'un a soif, qu'il vienne à moi ». Et moi, je me dis, ben, c'est vraiment la joie de ce qu'on a vécu. Vous voyez, la foi, elle ne s'impose pas, elle se propose. Et il suffit de venir vers le Seigneur. Et le pape, dans son homilie, a insisté là-dessus. Il vient comme le bon pasteur, à la suite du Christ, mais il rappelle que le vrai, le bon pasteur, c'est vraiment Jésus. Et qu'il aime chacun. Et il redit bien que chaque personne compte pour le Seigneur. Chacun est une personne unique et irremplaçable. Voilà, il connaît chacun de nous, il vient prendre soin de chacun de nous. Donc vous voyez, c'est un peu le paradoxe entre cette foule immense de 700 000 personnes et le pape qui vient redire, chacun est essentiel, chacun a sa place, chacun est aimé de Dieu. Et ça, je trouve que comme successeur de Pierre, c'était un discours et un message très fort à faire passer.
20: Christine Pedotti, vous êtes directrice de la rédaction de la revue Témoignages Chrétiens. Une messe comme une autre, finalement, aujourd'hui, avec une durée semblable à une messe traditionnelle, sauf que la portée était beaucoup plus importante.
0: Oui, c'est ça qui est frappant, c'est qu'au fond, il n'y avait rien d'exceptionnel dans cette messe, sinon, évidemment, c'est exceptionnel, qu'il y avait 700 000 personnes, qu'il y avait le pape, etc. Mais en même temps, c'était la liturgie de la messe telle que la plupart des catholiques peuvent aller la voir. C'est la messe comme il y aura demain dans des tas d'églises, avec quand même cette dimension de communion, parce que au cœur de la vie des chrétiens et des catholiques, il y a le sentiment d'être ensemble, d'être communion, d'être un signe ensemble. Donc évidemment, quand on est 700 000, ce signe, il est particulièrement puissant et fort. Avec le pape, c'est très singulier la figure du pape pour les catholiques. C'est la figure de l'union. Le pape, il est là pour faire le lien entre tout le monde, entre des gens très différents. Parce que le catholicisme, c'est pas seulement les Parisiens et puis ceux qu'on a vus, c'est aussi le monde entier. Donc c'est 1 400 000 personnes, les catholiques. Là, on est quand même dans des chiffres explosifs, 700 000 ici, 1 400 000 dans le monde. Et donc, en fait, autour de la figure du pape, c'est cette singularité. Je pense qu'une grande partie de l'intérêt des gens, elle tient à ça, c'est qu'il y a un homme qui parle, qui représente quelque chose de plus grand que lui pour autant de gens.
20: Le monde a soif, a dit le pape Léon XIV, soif de sens, Père Benoît. C'est peut-être ce qui explique la ferveur aujourd'hui et le monde que l'on a pu voir aujourd'hui, place de la Concorde, sur les Champs-Élysées et hier au Stade de France.
22: Tout à fait. Soif de sens, parce que finalement, tous nous cherchons le sens à donner à notre vie. Et puis, soif aussi d'amour. Parce que qui que nous soyons, qu'on soit croyant ou pas, le but d'une vie, c'est aimer et être aimé. Et la grande, grande question existentielle de toute notre vie, c'est ça. C'est est-ce que je suis vraiment aimé ? Et la foi, elle répond à cette question, puisque celui qui est la source de tout amour, Dieu, vient combler les cœurs. Et donc, lui seul peut donner du sens, puisque c'est en faisant cette expérience de se donner, de donner de soi, qu'on peut vraiment découvrir ce que c'est aimer, et donc recevoir aussi cette force.
20: Ça veut dire que le monde ne doit pas être uniquement matérialiste, Christine Pedotti.
0: En tous les cas, c'est ce que le pape a dit, clairement. Il y a autre chose que la matérialité, que le désir de posséder des choses. Alors, évidemment, ça ne veut pas dire qu'il ne faut pas combattre les inégalités de richesse, etc. Mais je veux dire, on ne vit pas seulement des choses qu'on possède, on vit principalement des relations qu'on a avec les uns et les autres. Et vous savez, dans le christianisme, il y a quelque chose qui devrait être très intéressant pour notre époque. C'est que, à la fois, chacun personnellement, dit le christianisme, est aimé par Dieu, et en même temps, tous collectivement, ensemble, nous sommes également des fils et des filles. Et dans nos sociétés qui ont beaucoup de mal à articuler le fait qu'il y a de l'individualisme et puis on voudrait bien aussi vivre ensemble, le christianisme, c'est une forme de proposition. Alors, voilà, maintenant, c'est un truc qui existe depuis longtemps. Souvent, on pense que le christianisme chez nous, c'est vieux, c'est un peu passé de mode, c'est fatigué, etc. Bon, là, évidemment, on a une image de jeunesse, de dynamisme, etc. Bon, puis ce pape n'est pas très vieux pour un pape.
20: Chaque jour, il y a un message du pape. Léon XIV, qui est à Lourdes jusqu'à demain soir, ce sera un autre temps fort de ce voyage en France.
0: Oui, et aussi un temps qui est dirigé vers les vulnérables, les fragiles, les malades, qui sont aussi depuis très longtemps au cœur de la vie des chrétiens, des catholiques. Vous savez, les catholiques, les chrétiens, ils ont inventé l'hôpital. C'est il y a des siècles.
20: Père Benoît, à Lourdes, il y aura cette rencontre à huis clos avec des victimes d'abus sexuels. C'est un marqueur fort pour l'Église et il va falloir maintenant ajouter les actes aux paroles. C'est nécessaire pour l'Église aujourd'hui.
22: C'est nécessaire, c'est essentiel. de prendre soin des victimes, de pouvoir écouter toutes les personnes qui ont été abusées, dont les vies ont été détruites, abîmées. Moi, je remercie vraiment Benoît XVI qui a dit au sujet de la pédophilie, tolérance zéro. On va faire la vérité et on va mettre en place ce qu'il faut. Alors, ça commence, mais il faut continuer parce que le pape François avait à cœur que l'Église soit une maison sûre. Donc voilà, de pouvoir accueillir chacun. Et surtout aussi, moi, je me dis, dans notre manière d'accompagner, c'est toujours conduire au Christ. Et c'est ce que je trouve très beau à travers la figure aujourd'hui d'un pape Léon, c'est qu'il nous montre vraiment le Christ, il n'attire pas à lui. Et le Christ, il est là pour prendre soin de chaque personne et redire et de ce beau message de l'Évangile, dire, voilà, tu es aimé qui que tu sois. Voilà.
20: Cette affaire d'abus sexuel dans l'Église, Christine Pedotti, ça poursuit le monde de l'Église.
0: Oui, parce qu'évidemment, c'est partout dans le monde. Hein.
20: Il va falloir changer, il va falloir agir.
0: Il va falloir changer quelque chose. Parce que, en fait, ce qu'on a vu, c'est une foule absolument, de façon très positive. On était d'un seul cœur et d'une seule âme. Enfin, vous voyez ça. Mais on voit à quel point l'emprise peut s'insinuer dans cet élan des foules. Et c'est justement, le danger, il est là. Le danger, il est là sur le fait qu'à un moment, au lieu d'être une communion joyeuse qui laisse chacun libre, il y a l'emprise qui est qu'on est capable de manipuler. Vous savez, un abus, ça commence toujours par un abus de conscience. On abuse la conscience avant d'abuser le corps. On prend possession de la conscience de l'autre. Et donc, en fait, cette façon de rester toujours à l'écart de la conscience de l'autre, de ne pas la manipuler, alors qu'on peut avoir ces immenses ferveurs. Parce que quand on est dans la foi, comme tous les gens qu'on a vus là, je veux dire, on est un peu à nu. Et donc, en fait, on s'expose. C'est pour ça que les méchants, les manipulateurs, les prédateurs peuvent faire main basse.
1: Voilà les invités de Catherine Potier, le père Benoît Pouzin et Christine Pedotti, directrice de Témoignages chrétiens. On continue de parler du pape dans deux minutes avec l'info de l'histoire et Fabrice Dalméda.
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1: France Info, 18h20, le fil info avec Sarah Dair. Sarah, la guerre en Ukraine avec des frappes intenses et des morts.
25: Au moins 16, dont des enfants en Ukraine et en Russie. Les deux pays intensifient leurs attaques au prix d'un nombre croissant de victimes. Au même moment, le chef de la diplomatie russe, Sergueï Lavrov, a rencontré aujourd'hui son homologue allemand à l'ONU, une première depuis le début de l'invasion russe en 2022. Ça y est, le pape est arrivé à l'aéroport de Lourdes pour la deuxième étape de sa visite en France, où Léon XIV sera notamment attendu sur la question d'abus et des violences sexuelles dans l'Église. Des milliers de manifestants défilent aujourd'hui dans les rues de Paris, Béthune, Saint-Gaudens, plus de 250 rassemblements partout en France pour réclamer des mesures d'urgence contre le réchauffement climatique après un été de tous les records. Les mondiaux de cyclisme, c'est en ce moment à Montréal au Canada, avec la course en ligne, les coureuses menées par Demi Vollering, favori, arrivées dans moins d'une heure, 180 km et plus de 2500 mètres de dénivelé positif.
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1: L'info de l'histoire avec bien sûr Fabrice Dalméda. Bonsoir Fabrice.
5: Bonsoir Renaud.
1: Visite du pape oblige, une visite que vous suivez bien évidemment sur France Info. On se demande avec vous quelles sont les grandes visites pontificales qui ont pesé dans l'histoire de France. On peut d'ailleurs noter que ces visites papales remontent loin dans l'histoire.
5: Oui, ça pourrait même remonter très très haut. Au Moyen-Âge par exemple, tiens, on oublie souvent qu'il y a eu des papes français. Moi j'en ai un en tête qui s'appelait Clément V, c'est au début du XIVe siècle. Il est soutenu par le roi Philippe le Bel. Il réussit à gagner la couronne pontificale et il va faire de grandes visites pastorales en France. C'est lui notamment qui va commencer à installer l'administration des papes à Avignon. Alors après, il y a eu évidemment les papes d'Avignon pendant un siècle et puis ça s'est éloigné. Les Italiens nous ont repris la papauté. Ils l'ont gardée à Rome, mais quelques-uns venaient parfois pour un mariage royal ou pour une grande cérémonie. Et c'est ainsi, par exemple, que Pie VII est venu en 1804 pour le couronnement de Napoléon, ce même Napoléon qui, quelques années plus tard, va le maintenir en détention et qui fait que, ben, après ça, les papes ne reviendront plus en France, d'autant plus qu'après l'unité italienne, ils ne veulent plus voyager.
1: C'est Paul VI qui fait de nouveau des voyages dans les années 60, mais Paul VI ne vient pas en France.
5: Non, effectivement, il faut attendre son successeur pour que, après Pie VII, en 1814, hein, j'insiste quand même, en 1980, enfin, un nouveau pape accepte de venir en France. Ce pape, c'est Jean-Paul II, c'est le pape polonais, Papa Wojtyla, qui vient en France, à Paris, à Saint-Denis, à Lisieux. Il va passer à l'UNESCO, d'ailleurs, comme le pape Léon XIV le fait pendant ce séjour. Il va avoir une grande rencontre avec les jeunes au Parc des Princes, hein, dans le modèle de Léon XIV, eh bien, c'est au Stade de France. Et donc, on va écouter le moment où il arrive à Paris. Vous allez sentir qu'il y a déjà des éléments qu'on pourrait mettre aussi en parallèle avec Léon XIV. Il descend de l'avion, puis ensuite, il arrive place Georges Clémenceau, il retrouve le président français. Écoutez, faut tendre l'oreille.
6: 7h, Orly, Jean-Paul II, rejoint par le cardinal Marti, descend du Titien, un Airbus italien, et traditionnellement, va embrasser le sol de France. Jean-Paul II, ne l'oublions pas, est un chef d'État. Il écoute ici l'hymne pontifical, qui sera suivi par la Marseillaise, bien sûr. Il descendra vers la Concorde, avec le président Giscard d'Estaing, non pas à pied, car il y avait un certain petit retard. Il va descendre devant une foule très nombreuse dans ce camion débâché.
5: Un camion débâché, en fait, c'est pas la Papa Mobilée.
1: Pas encore.
5: Visiblement, voilà, c'était plutôt une commande car française. Mais Jean-Paul II, pendant ses jours, dit des phrases importantes, et y compris des phrases qui critiquent l'attitude de la France, qui est frappée par la déchristianisation.
7: France, fille aînée de l'Église, es-tu fidèle aux promesses de ton baptême ?
5: On a compris que pour lui, ben, nous n'étions pas tout à fait à la hauteur de l'héritage des rois de France, hein, puisque c'était les rois de France, les fils aînés de l'Église. Mais ce qui séduit le public, c'est son humour. Écoutez-le demander à ses fidèles de prier pour les voisins de la légation pontificale où il séjourne, qui ont dû supporter le bruit pendant tout son séjour.
7: Priez une absolution générale à l'égard de nos voisins qui ont souffert beaucoup des bruits Pendant ce journée et aussi pendant ces nuits, excusez-nous.
5: Voilà, c'est pour ça que cette visite a un tel succès, hein, à cause de sa personnalité, bien sûr.
1: Et Jean-Paul II aime la France.
5: Oui, il aime la France, il y reviendra. C'est le pape qui est le plus venu en France et c'est aussi le pape qui a le plus voyagé. Après lui, Benoît puis François viendront en France. Mais la référence quand même pour ce voyage de Léon XIV, c'est tout de même ce grand voyage de Jean-Paul II. Et je ne résiste pas au fait de vous mettre, pour se quitter, l'hymne pontifical, bien sûr.
1: Voilà, musique et spiritualité sur France Info. Merci Fabrice.
5: Merci
1: Fabrice Dalméda. Et donc, eh bien, ces visites papales en France dans l'info de l'histoire, signé bien sûr Fabrice Dalméda. Les championnats du monde de cyclisme, la course Fama à Montréal. On retrouve Fanny Lechevestrier. Fanny, l'année irlandaise est favorite, hein, Vollering est en tête, mais rien n'est joué.
8: Ah non, parce qu'elle n'a pas réussi à creuser un écart suffisant encore d'Amy Vollering et on commence hein, à la voir piocher le visage grimaçant. La néerlandaise, vous avez raison, c'était la grandissime favorite. Elle a quasiment tout gagné cette année, dont bien sûr, on s'en souvient, le dernier Tour de France. Elle a attaqué, elle est partie en contre derrière Maëva Skibon qui a tenu un petit peu la française avant de complètement craquer. Et derrière, c'est pas fini parce que eh bien, on ne relâche pas l'effort avec notamment Kasia Nievadoma, mais surtout la française. Juliette Berthet qui est toujours dans le groupe de poursuivantes. Elles sont trois à essayer de revenir et l'écart il n'est plus que de 13 secondes à 17 km de l'arrivée. On voit vraiment un Demi Vollering en grosse difficulté. Kasia Nevadoma, Elisa Longo-Borghini et Juliette Berthet qui s'accrochent. Ça va sans doute faire la jonction. Derrière il y a Marlène Reusser qu'on connaît bien aussi, hein, la Suissesse, championne du monde du contre-la-montre qui essaye un petit peu plus loin de revenir. Elle n'en peut plus, Demi Vollering. Elle a eu peut-être les yeux plus gros que le ventre. Elle est en train de craquer. Elle essaye de respirer, de relancer. Mais derrière, eh bien, Kasia Nevadoma, là en point de mire, il y a quoi, 10 mètres d'écart désormais entre les coureuses. Attention, allez, Juliette Berthet qui s'accroche, qui craque un petit peu. Juliette Berthet, je ne vous ai pas parlé de Célia Géry. On la voyait hein, grimaçante, l'une des favorites tricolores avec championne de France. On la voyait le visage grimaçant dans les montées. Elle a fini par littéralement craquer. Il reste une chance côté tricolore. Elle est représentée par Juliette Berthet à 16 km de l'arrivée. Il reste un petit peu plus d'un tour de circuit.
1: Merci Fanny. On vous retrouve bien sûr pour la fin de ces championnats du monde à Montréal.
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1: Patricia Charbonnier.
26: Les températures seront encore en hausse demain. On dépassera demain après-midi les 25 degrés sur une bonne partie du pays, excepté sur un petit quart nord-ouest où le temps sera plus nuageux demain sous une perturbation qui donnera quelques gouttes de pluie demain matin. Sur la pointe bretonne, ces pluies faibles et éparses progresseront dans l'après-midi vers les Pays de la Loire et la Normandie, poussées par un vent de secteur sud à sud-ouest jusqu'à 40 km/h en rafale. Partout ailleurs, le temps restera sec, mais avec un ciel voilé sur toute la moitié ouest du pays et un ciel plus nuageux dans l'après-midi sur les Hauts-de-France, l'Île-de-France et le centre-Val de Loire. Le temps sera très ensoleillé sur les régions de l'Est et près de la Méditerranée, mais avec quelques nuages bas portés par le vent marin demain matin sur le Languedoc-Roussillon. Et très localement, cette grisaille pourrait persister demain après-midi. Et Météo France prévoit jusqu'à 33 degrés demain après-midi à Clermont-Ferrand, 29 à Bordeaux, 27 à Paris et 20 degrés à Brest.
1: 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Il est 19h30. L'actualité, c'est avec Sarah Ders.
25: Le pape Léon XIV en route pour le sanctuaire de Lourdes, deuxième étape de sa visite en France. Plus de 150 000 fidèles l'attendent. Cela faisait 18 ans qu'un pape n'était pas venu à Lourdes. Le pape également attendu sur la question des violences sexuelles dans l'Église. À Paris, Nathalie Arthaud lance sa campagne en ouverture de son premier meeting. La candidate de Lutte ouvrière a fait allusion à l'actualité du jour avec ce trait d'humour. Je cite, ce meeting est placé sous l'égide de Léon, mais pas du pape Léon XIV, de Léon Trotsky, dit Nathalie Arthaud, devant un millier de militants. Au Moyen-Orient, l'espoir d'une désescalade n'a duré qu'un temps. Donald Trump refuse la proposition de l'Iran. Téhéran a soumis aux États-Unis un plan de réouverture du détroit d'Ormuz en 7 jours. Ce passage maritime stratégique, où transitent 20% des hydrocarbures mondiaux, est au cœur du conflit. Proposition donc rejetée par le président américain. Sans pétrole, la fête est plus folle, peut-on lire sur une pancarte. Des marches partout en France aujourd'hui, Marseille, Auxerre, Rouen, plus de 250 pour réclamer un plan d'urgence et des mesures fiscales après des records, des canicules à répétition, des incendies dévastateurs cet été. Mais à Clermont-Ferrand, marche interrompue par un accident, une voiture a forcé le passage dans le cortège, 4 blessés légers. D'ailleurs, le risque de départ de feu est élevé demain en ce début d'automne dans 4 départements, l'Ain, l'Aveyron, l'Aude et la Haute-Garonne. L'enquête connaît une avancée majeure dans l'Aisne. 6 bouchers mis en examen plus d'un an après la mort d'une enfant. Ils sont poursuivis notamment pour homicide involontaire et abattage illicite. 32 cas recensés contaminés par la bactérie Escherichia coli. Les autorités soupçonnent une infection alimentaire liée à la viande. Du rugby, 4e journée de top 14. Victoire de Perpignan aujourd'hui à domicile face à l'UBB, pourtant double champion d'Europe. Score final 38-25. C'est le 2e revers pour les Girondins après leur défaite à Toulouse.
1: Merci Sarah. L'actualité sur France Info, signée Sarah Ders. Dans cette demi-heure, eh bien, c'est marche pour le climat partout en France. Les championnats du monde de cyclisme sur route avec la course des femmes. Et tout de suite, retour sur la visite du pape. Lourdes après Paris.
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1: Le pape Léon XIV est à Lourdes. On va retrouver d'ailleurs dans quelques instants notre envoyé spécial sur place, Valentin Dunat. Mais avant Lourdes, il y a eu Paris, accueilli par une foule de fidèles pour France Info. Et bien Mathilde Imberti a suivi cette foule dans la capitale jusqu'aux Champs-Élysées pour une grande messe en plein air. L'hôtel était dressé place de la Concorde. Reportage.
12: Dans la foule dès ce matin, des rencontres insolites. Jean-Paul croisé en chemin avec son groupe d'amis. Il est aux couleurs du jour.
15: Costume jaune et chaussures jaunes. En jaune et blanc, en l'honneur du pape, du Vatican.
16: Et Jean-Paul est organiste à Villeneuve d'Ascq et il est toujours habillé aux couleurs du temps liturgique. De la liturgie. Donc,

0: On était en fait très nombreux et que ça ne se contentait pas à ce qu'on vivait, nous, en paroisse tous les dimanches ou à travers l'école.
1: La famille repartira à Clermont-Ferrand, comblée par le pape, mais pas que.
2: Mercredi soir, on a été voir Céline Dion en concert. On a vu deux stars. Donc on aura vu les deux personnes les plus importantes au monde en moins d'une semaine. C'est quand même merveilleux.
1: Dans son homélie, le pape parle d'une soif à étancher pour les humains, non pas tant matérielle qu'une soif de sens, de vérité, d'accomplissement. Stéphanie, jeune jurassienne, retient le message.
3: En fait, moi, c'est de ne pas être une génération d'endormis, parce que la vie, elle est magnifique, il y a plein de belles choses qui nous sont données. Et le pape, en fait, il nous encourage finalement à choisir la vie et puis à ne pas se laisser endormir par l'anxiété, comme il disait hier, ou la désespérance, mais parce que donner, ça rend heureux.
1: Fin de la messe, Maxime, venu d'Amiens, a communié en prenant l'hostie, son bilan.
4: C'est très très bien organisé et c'est comme j'ai dit du coup à mes amis, la France sait organiser de beaux événements, comme on a pu voir au préalable avec les Jeux Olympiques. Et là, la venue du pape, non, franchement, on est fiers d'être français, on est fiers d'appartenir à la France grâce à ces événements-là.
1: L'archevêque de Paris conclut la séquence parisienne en disant sa reconnaissance au pape. Des applaudissements en guise d'au revoir se répandent de bas en haut des Champs-Élysées.
5: Le reportage de Mathilde Imberti avec les moyens techniques de Romain Luquiens. Après la messe célébrée, place de la Concorde, Léon XIV est donc arrivé à l'aéroport de Tarbes-Lourdes. Bonsoir Valentin Dunat.
6: Bonsoir.
5: Vous êtes dans les Hautes-Pyrénées avec Gilles Gallinaro pour les moyens techniques. Le pape est attendu dans les minutes qui viennent au sanctuaire de Lourdes. Où vous vous trouvez, Valentin ?
6: Oui, et la différence majeure entre Paris et Lourdes, c'est d'abord la géographie. Lourdes est un lieu contraint par la montagne, les Pyrénées, par la rivière qui coule au pied du sanctuaire. Une ville de 15 000 habitants qui va donc accueillir 200 000 personnes ce week-end. Et pour avoir fait le tour de la ville, je puis vous assurer qu'elle est évidemment sous très haute sécurité avec des points de contrôle autour du sanctuaire. Mais, et c'était la volonté des autorités ici, les fidèles ne doivent pas avoir la sensation de devoir passer des portiques de sécurité en permanence. Ils sont là pour voir et écouter le pape, comme Soazic et Alexandra, lycéennes à Saintes en Charente-Maritime.
7: Ah, on se sent émerveillé, voilà. Je pense qu'on ne réalise pas encore la chance qu'on a déjà d'être là. Il y a comme un sentiment fort en quelque sorte, parce que tout le monde vient pour la même chose. Et c'est beau à voir, quoi.
8: C'est vraiment incroyable, c'est plein de joie, c'est plein de... Enfin, d'amour un peu aussi, quelque part. Moi, je trouve ça incroyable, vraiment, de voir toutes ces personnes heureuses.
6: La paix, le calme, ce sont les mots qui reviennent le plus ici, devant la grotte des apparitions, là où Bernadette Soubirous dit avoir vu la Vierge en 1858. Milena est venue de Lyon, et elle ressent...
9: Une belle connexion entre tout le monde, en fait. Et ça fait du bien aussi d'être là, en fait. C'est très apaisant, c'est agréable. Il y a de tout, des jeunes, des vieux, des malades, tout le monde est là en fait en paix et pour la même chose, et je trouve ça très beau.
5: Alors Valentin, toutes ces personnes qu'on entend sont donc là pour voir, pour écouter le pape qui va donc arriver au sanctuaire de Lourdes dans quelques minutes.
6: Oui, selon les images que je peux constater en ce moment, il vient à l'instant d'arriver dans la ville de Lourdes. Il y a donc des barrières dès l'entrée de la ville pour permettre à des milliers de personnes de le saluer. Le pape est actuellement en voiture. Après avoir atterri il y a une demi-heure à l'aéroport de Tarbes-Lourdes, pour ceux qui ne connaissent pas Lourdes, il y a la ville, ses magasins, ses restaurants, ses hôtels, et puis le sanctuaire avec la grotte de Massabielle où nous nous trouvons. Léon XIV, qui est déjà venu à Lourdes deux fois avant d'être pape, veut d'abord se présenter comme un pèlerin parmi les pèlerins avant d'être le chef de l'Église catholique. Et donc, il devrait notamment toucher la roche de la grotte, boire l'eau ou en tout cas accomplir un geste lié à l'eau de la source, allumer un cierge et prier en silence comme les millions de pèlerins qui viennent ici à Lourdes. Demain, il va célébrer une messe à 11h devant 150 000 personnes. En fait, cette visite du pape depuis vendredi est faite de rendez-vous très populaires, cette messe demain, comme au Stade de France, vendredi à la Concorde tout à l'heure. Mais l'un des rendez-vous les plus attendus, c'est cette rencontre donc demain en fin de journée avec 7 personnes victimes de violences sexuelle. En attendant cette rencontre, le pape est donc attendu ici au sanctuaire de Lourdes devant la grotte des apparitions dans quelques minutes.
5: Merci Valentin. Valentin Dunat en direct de Lourdes avec Gilles Gallinaro pour les moyens techniques. Bonsoir Marie de Rhin de Vaucresson.
10: Bonsoir.
5: Merci d'avoir accepté.

0: l'invitation de France Info. Vous êtes la présidente sortante de l'instance nationale indépendante de reconnaissance et de réparation de personnes victimes de pédocriminalité dans l'Église. Le souverain pontife sera dans quelques minutes à Lourdes. Prière à la grotte de Lourdes ce soir et demain, cette rencontre avec des victimes d'abus sexuels dans l'Église. Ce sera pour vous un moment fort.
1: C'est forcément un moment fort et pour les personnes victimes en particulier. Ce qui est important, c'est que le pape vienne en France dans ce contexte très particulier où les évêques ont souhaité une réponse solide pour les personnes qui ont été victimes de violences sexuelles. Donc, entendre directement les personnes victimes, c'est important.
0: Il y a cette polémique avec le collectif Notre-Dame de Bétharram qui avait écrit au souverain pontife et qui ne sera pas reçu en tant que collectif. Vous comprenez le désarroi de ce collectif ?
1: Je comprends toujours les expressions de colère, je dirais par définition, puisque ce genre de refus laisse entendre qu'on n'est pas entendu et que cette colère, elle n'est pas prise en compte. Mais donc je les comprends.
0: Vous avez quand même le sentiment que Léon XIV va plus loin que ses prédécesseurs, parce qu'il y a déjà eu ses rencontres en Espagne avec des victimes d'abus sexuels dans l'Église, et demain il rencontrera 7 personnes qui ont été victimes.
1: Alors, si le pape systématise vraiment les rencontres à chaque déplacement, ça veut dire qu'il va franchement plus loin que ses prédécesseurs. D'abord, il reconnaît que dans la plupart des pays qu'il visite, pour ne pas dire tous, ça c'est mon point de vue, les violences sexuelles ont existé, voire existent. Donc c'est vraiment un effort nouveau, un cap de prendre en compte.
0: Cette personne, je vous le disais, parleront avec le pape, dont Jean-Marie Delbos. Il a 80 ans, il est victime de Bétharram, et voilà ce qu'il compte dire au pape.
2: Je vais dire au pape, voilà ce qui s'est passé à Bétharram. Et qu'est-ce qu'il faut prendre comme mesure ? Eh bien, une mesure radicale. Il faut que les pères de Bétharram, la congrégation, soit dissoute. Je vais donc demander au pape la dissolution des pères de Bétharram. Il en a le pouvoir. Et l'argent qui va être récupéré, parce qu'il y a beaucoup d'argent, eh bien, cet argent est mis dans une caisse pour les victimes. Il faut que ces gens-là, ils payent. Ils payent. Pour tout ce qu'ils ont fait, voilà ce que je vais lui demander.
0: Voilà, Jean-Marie Delbos qui rencontrera Léon XIV demain. Marie Derain de Vaucresson, je rappelle que vous êtes la présidente sortante de l'instance nationale indépendante de reconnaissance et de réparation de personnes victimes de pédocriminalité dans l'Église. Le rapport Sauvé date de 2021, un rapport qui dénonçait près de 300 000 abus sexuels dans l'Église. Est-ce que vous avez le sentiment qu'on avance assez vite ?
1: Alors, je crois que malheureusement que je rejoins les personnes victimes qui trouvent que ça n'avance pas assez vite et que ça n'avance jamais assez vite. Il y a plusieurs enjeux, mais notamment celui de professionnaliser l'écoute pour qu'à tous les niveaux, dans l'Église comme dans la société, on puisse avoir des personnes capables d'entendre les personnes victimes et de les accompagner pour qu'elles puissent, non pas tourner la page, mais vivre mieux avec ce qu'elles ont subi.
0: Vous avez rendu votre rapport au souverain pontife ?
1: Absolument. J'ai eu l'occasion de le saluer à la fin de la messe, juste avant son départ pour l'aéroport pour rejoindre Lourdes. Et ça m'a permis d'échanger avec lui peut-être 30 secondes et de l'inciter, en lui remettant le rapport, à encourager les conférences nationales, comme le Vatican, à pouvoir apporter encore une fois des réponses aux personnes victimes de violences sexuelles.
0: Votre instance laisse sa place à une nouvelle instance baptisée Renaître. Pourquoi ?
1: Alors, elle s'appelle pas Renaître, elle s'appelle INIAV, c'est une instance nationale qui a vocation à avoir un caractère indépendant. Les évêques ont souhaité, d'abord c'était un mandat que l'INIR avait, moi j'avais proposé que cette instance soit transformée, les évêques ont souhaité qu'elle crée une nouvelle instance, sans doute pour changer aussi le modèle de réponse, mais comme elle est en train de se structurer, je ne peux rien vous en dire, je ne sais pas comment elle fonctionnera cette instance.
0: Du côté des évêques, on ne parle pas de rupture mais de continuité, on a quand même le sentiment que c'est toujours difficile pour l'Église de France de parler de ces abus sexuels.
1: Oui, c'est, je crois, une réalité comme partout. La question de la continuité, pour l'instant, je ne la vois pas, puisque la structure à venir n'est pas encore structurée, donc on ne sait pas comment elle fonctionnera, avec des questions essentielles comme comment garantir l'indépendance, quelles seront les méthodes d'accompagnement, quels seront les profils des personnes qui pourront accompagner. L'intérêt de la transformation aujourd'hui, c'est de diffuser davantage en proximité, ça c'est vrai, c'est-à-dire qu'il y a un enjeu à mobiliser l'ensemble de l'Église et en particulier les diocèses. Donc si cette instance part sur cette ligne-là, c'est une très bonne nouvelle. Simplement, pour les personnes victimes, les ruptures ne sont jamais bonnes.
0: Merci beaucoup Marie Derain de Vaucresson, merci d'avoir accepté l'invitation de France Info. Je rappelle que vous êtes la présidente sortante de l'instance nationale indépendante de reconnaissance et de réparation de personnes victimes de pédocriminalité dans l'Église.
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0: France Info, 19h45, le fil info avec Sarah Ders. Sarah, à l'ONU, l'Arabie Saoudite dénonce les manquements de la communauté internationale.
8: Oui, car le royaume saoudien fait face ces derniers jours à des attaques des Houthis du Yémen, ces combattants pro-iraniens. Le chef de la diplomatie saoudien lance ce message à la tribune des Nations Unies. La stabilité de cette région est, selon lui, directement liée à la sécurité énergétique mondiale. Le pape Léon XIV en route pour le sanctuaire de Lourdes, deuxième étape de sa visite en France. Plus de 150 000 fidèles l'attendent. Cela faisait 18 ans qu'un pape n'était pas venu à Lourdes. Cette vidéo a beaucoup circulé sur les réseaux sociaux. Sur les images, on voit un policier de Carcassonne jeter violemment à terre un jeune homme. Quelques jours plus tard, il meurt. Le fonctionnaire, lui, sera jugé début novembre pour violence volontaire, annonce aujourd'hui le parquet. En attendant, le policier est placé sous contrôle judiciaire. Kylian Mbappé souffre d'une hyperextension du genou gauche, a confirmé ce soir son club, le Real Madrid. Le capitaine de l'équipe de France a dû quitter la pelouse hier lors du match de l'équipe de France en Turquie, en Ligue des Nations. Je pense qu'il va falloir qu'il rentre, selon les mots de son sélectionneur Zinedine Zidane, avant France-Belgique lundi.
0: Info. À Paris, la marche pour le climat est en cours. Elle doit s'achever dans quelques minutes. C'est un rassemblement statique cette année à cause de la mobilisation des forces de l'ordre pour sécuriser la venue du pape. Mathias Troude, vous êtes place de la République où de nombreuses associations ont planté leurs tentes.
9: Oui, quelques milliers de personnes assistent aux prises de parole entre deux rangées de stands. Parmi ces stands, tous les partis politiques du feu Nouveau Front Populaire. Une joie pour la co-organisatrice qui regrette la trop faible place prise par l'environnement dans la campagne présidentielle, Mathia Janger.
10: C'est un traitement qui est quand même trop minoritaire, surtout par rapport à des sujets qui prennent toute l'ampleur en fait, du débat. Après, on a bien vu que cet été, les différents représentants ont été obligés de se positionner sur les questions de clim, sur les questions environnementales au sens large. Pas forcément bien, mais en tout cas, le débat a peut-être recommencé à vivre. On espère que là, ça va pouvoir repartir fort.
9: 1200 organisations sont présentes ici. Toutes veulent que l'été caniculaire serve d'avertissement pour l'élection présidentielle.
0: Mathias, ces associations sont aussi conscientes du contexte budgétaire qui pèse sur la France.
9: Absolument, mais s'il y a un poste de dépense à ne pas baisser pour elle, c'est bien sûr la transition écologique, Mathias Janger.
10: Je veux dire, ouais, d'accord, peut-être que selon certains économistes, il faut baisser les dépenses. Mais alors vraiment, si les économies, on les fait sur les questions écologiques, c'est qu'il y a un truc qu'on n'a pas réussi à expliquer ou qui a été mal compris. Après, il y a des sources de financement, on en a proposé quelques-unes.
9: Ces solutions, c'est taxer les super-profits de l'armement et des énergies fossiles et créer un impôt climatique sur les grandes fortunes, selon le manifeste.
0: Alors l'objectif, avant même la présidentielle, c'est aussi de mettre la pression sous le gouvernement pour le budget 2027, on l'imagine.
9: Oui, beaucoup ont en travers de la gorge le rabotage du fonds vert cet été, moins 20% en pleine canicule, sur un budget que les associations jugent déjà trop bas. L'effort individuel, ça ne marche pas, tranche Palma de l'association Baranou.
11: C'est aussi appeler les politiques et les grandes entreprises à faire des efforts considérables, à vraiment changer leur mode de fonctionnement. et à prendre des mesures qui bougent enfin.
9: Le rassemblement se tient jusqu'à 20h. Les organisateurs espèrent qu'il sera mobilisé autant que les défilés habituels et surtout avoir un impact.
0: Merci Mathias. Mathias Troud en direct de la place de la République à Paris. Bonsoir Benjamin Ball.
12: Bonsoir.
0: Merci d'avoir accepté l'invitation de France Info. Vous êtes le cofondateur du mouvement du 26 septembre. Vous êtes aussi organisateur de cette marche pour le climat, le vivant, la paix et la justice sociale. Vous demandez en fait des comptes ce soir au gouvernement ?
12: Oui, on demande des comptes au gouvernement, c'est-à-dire que nous, on pense qu'il faut faire un plan de reconstruction avec 4 volets, un plan d'urgence immédiate pour répondre aux besoins des gens qui ont les plus souffert de la canicule, mais qui souffrent en général dans les bouilloires thermiques, ou sinon les paysans qui ont eu la sécheresse de plein fouet, ou encore les infirmières, les profs, les personnes âgées, les mal logées. Donc en fait, il y a énormément de gens qui sont touchés par cette canicule, ces sécheresses, ces incendies, et on pense qu'il faut un plan d'urgence. Alors, à la suite de ça, il faut un plan d'adaptation pour oui. On s'adapte en profondeur. Un plan d'atténuation parce que ça suffit en fait de dire qu'on va continuer à accélérer le dérèglement. Et pour tout ça, il faut des sous, un gros plan de financement.
0: Alors justement, la ministre de la Transition écologique, Monique Barbu, doit rendre le 30 septembre prochain au Premier ministre un plan d'adaptation nationale au changement climatique. Vous l'attendez avec impatience ou vous n'attendez pas grand-chose de ce plan ?
12: Franchement, on attend toujours les propositions du gouvernement et c'est normal qu'il y ait des expressions. Mais de manière générale, ce n'est pas du tout à la hauteur des enjeux. Les enjeux sont comment est-ce qu'on reconstruit un pays qui est à l'os ? Comment est-ce qu'on reconstruit des services publics qui sont complètement détruits et dont on a besoin pour pouvoir lutter contre le dérèglement climatique ? Parce qu'il y a des gens qui meurent. Il y a plus de 8000 personnes qui sont mortes cet été. Et comment est-ce qu'on fait pour que ce plan de financement, pour pouvoir changer et faire bifurquer la société sur les questions écologiques, il se mette en place. Mais ce n'est pas que la question écologique. C'est-à-dire que quand les services publics sont cassés, eh bien, la question écologique, on se la prend de plein fouet. Mais qui se les prend de plein fouet le plus ? Eh bien, c'est les gens qui sont les plus précaires. C'est les gens qui subissent le plus... Les causes du dérèglement climatique, ce sont celles qui ont le moins d'argent.
0: Benjamin Ball, est-ce qu'il y a eu quand même une prise de conscience particulière après les méga incendies qu'on a connus cet été ?
12: Oui, bien sûr, il y a une prise de conscience, mais l'idée, c'était de sortir de cette peur, de cette colère qui nous paralyse pour dire que ça nous mobilise. Il y a un texte extraordinaire qui a été écrit par notamment Mathias Jongé, qui parlait précédemment. C'est l'appel des jeunes du 26 septembre qui disent que les jeunes, mais pas que les jeunes d'ailleurs, ils ne sont pas éco-anxieux, ils sont éco-lucides. Et l'éco-lucidité, ça consiste à dire, là, la situation, elle est extrêmement grave. Et il y a des gens qui sont impactés en France, mais aussi ailleurs. Et donc, il faut qu'on se retrousse les manches, qu'on travaille et qu'on fasse les choses nécessaires pour pouvoir redresser notre pays face à ces dérèglements climatiques.
0: Benjamin Ball, je rappelle que vous êtes le cofondateur du mouvement du 26 septembre. Justement, qui fait partie de ce collectif ? Il y a des associations, il y a aussi des syndicats, il y a des partis politiques ?
12: Oui, alors ce qui se passe, c'est que c'est un appel qui a été lancé de manière citoyenne. Et donc, nous avons réussi à avoir d'abord 1000 personnes dans une tribune publiée d'Anvers le 3 août. Et maintenant, nous sommes 55 000 personnes à l'heure où je vous parle et 1200 organisations qui nous soutiennent. Les organisations, on leur a bien dit que c'était du soutien et que c'était pas elles qui pilotaient, mais beaucoup d'entre elles ont été d'une grande aide, des ONG, des collectifs, des syndicats. Et on a dit aux partis politiques qu'ils avaient bien sûr le droit de venir, mais qu'ils venaient aussi pour nous écouter, puisque nous, ce qu'on veut faire, c'est écrire le plan d'urgence qu'on appelle de notre vœu, le plan de reconstruction qu'on appelle de nos vœux, et leur faire signer aux candidats à la présidentielle et probablement aux législatives.
0: Justement,
12: l'objectif, c'est de peser dans le cadre de la présidentielle en 2027.
0: Ce sont des partis qui sont plutôt à gauche, hein, Benjamin Ball, qui sont à vos côtés. Comment vous allez vous engager justement dans cette campagne présidentielle ?
12: Eh bien, nous allons écrire en détail une centaine de mesures grâce aux délégués de toutes les assemblées partout en France, puisque à l'issue des mobilisations aujourd'hui, il y a eu déjà un certain nombre d'assemblées et il y en aura encore après. Et nous allons nous rencontrer, lancer un grand plan de reconstruction qu'on va écrire entre les délégués des assemblées, des personnes tirées au sort, des gens de la société civile et des experts. Et ces mesures, nous les ferons signer aux candidats et candidates à la présidentielle en leur disant, vous vous engagez sur un plan à la hauteur des enjeux et pas juste des promesses en l'air.
0: Vous allez rencontrer tous les candidats ? Vous allez essayer de les rencontrer ?
12: On va faire le nécessaire pour rencontrer tous les candidats, bien entendu. Ça nous semble important de pouvoir faire shifter le débat public nauséabond qui aujourd'hui est centré sur islam, insécurité, immigration, et le faire shifter sur climat, vivant, paix, justice sociale.
0: Merci beaucoup Benjamin Boll, merci d'avoir accepté l'invitation de France Info. Je rappelle que vous êtes le cofondateur du mouvement du 26 septembre, l'un des organisateurs de cette marche pour le climat, le vivant, la paix et la justice sociale. Les championnats du monde de cyclisme sur route, la course des femmes, elle vient de s'achever. Le duel a eu lieu entre les deux meilleures coureuses du monde. Et Fanny Lechevestrier, question toute simple, qui l'emporte ?
13: Eh bien, c'est la meilleure, Demi Vollering, la néerlandaise, au terme vraiment mais d'un match magnifique face à Kasia Niewiadoma, la polonaise. Elles se sont retrouvées toutes les deux en tête, mais derrière, eh bien, l'italienne Elisa Longo-Borghini et la suissesse Marlène Reusser n'avaient pas lâché l'affaire. Elles sont revenues à quelques mètres. C'est Kasia Niewiadoma qui a lancé le sprint à 150 mètres de la ligne d'arrivée, mais elle a crampé, victime d'une crampe à la cuisse à 75 mètres de l'arrivée. Elle a dû laisser filer Demi Vollering, la numéro 1 mondiale, la tenante du dernier Tour de France, qui n'en revient pas. Elle met les mains devant sa bouche, elle tourne la tête dans tous les sens parce que, eh bien, c'était pas du tout gagné pour Demi Vollering. Oui, on l'a dit, c'était la grandissime favorite du jour. Elle avait d'ailleurs attaqué, hein, souvenez-vous, face à Maëva Skiban. Un temps, eh bien, la Française était avec elle et puis elle avait été rattrapée par Niewiadoma, notamment par Juliette Berthet, et finalement elle parvient à l'emporter. C'est presque une victoire française qu'on a ce soir, parce que, eh bien, Vollering, la néerlandaise, qui court, vous le savez, pour l'équipe tricolore, la FDJ Suez, est entourée de toutes les Françaises de l'équipe de France qui courent dans la même équipe qu'elle, Juliette Berthet. Chapeau d'ailleurs à Juliette Berthet, hein, qui va chercher une magnifique 5e place aujourd'hui. Marie Lenette est en larmes dans les bras de Demi Vollering. Le ring, la Française également, la tricolore qui est là, les tricolores qui ont répondu présent. Oui, il n'y a pas de podium, mais vous aviez tout simplement devant elle les meilleures coureuses du monde. Vous allez me dire, ah bah il manquait Pauline Ferrand-Prévot. Elle n'a pas voulu faire ces championnats du monde et cette saison, elle ne faisait pas partie des meilleures. Demi Vollering, elle a répondu présent, elle a quasiment tout gagné cette saison et c'est son tout premier titre de championne du monde. Demi Vollering en larmes, hein, félicité. Je vous l'ai dit, par Juliette Berthet, par Marie Lenette qui sont autour d'elle. Kasia Niewiadoma va donc chercher la deuxième place, la polonaise. Et c'est l'italienne Elisa Longo-Borghini qui va monter sur la troisième marche du podium. Cinquième place pour la première française, Juliette Berthet. Alors que Célia Géry vient de franchir la ligne d'arrivée. Célia Géry, une pépite, hein. Il ne faudra pas l'enterrer si vite. 20 ans seulement, elle disputait ses tout premiers mondiaux élite. Elle qui avait été décroché le titre de championne du monde espoir l'an dernier du côté de Kigali, eh bien, elle termine la course. Elle a craqué dans les 50 derniers kilomètres. Victoire de la meilleure du monde, Demi Vollering, et la première française, Juliette Berthet.
0: Merci beaucoup, Fanny Lechevestrier. On vous retrouve bien sûr demain, eh bien, pour la course des hommes à Montréal, au Québec.
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25: Patricia Charbonnier.
26: Le temps sera encore très ensoleillé demain sur une bonne partie du pays, avec en plus des températures encore en hausse, excepté sur un petit quart nord-ouest où le ciel sera plus nuageux, avec une dégradation pluvieuse, quelques pluies faibles dès demain matin sur la pointe bretonne qui gagneront dans l'après-midi la Normandie et les Pays de la Loire, poussés par un vent de secteur sud à sud-ouest jusqu'à 40 km/h en rafale. Partout ailleurs, le temps restera sec, mais avec un ciel voilé sur la moitié ouest du pays. Ce sera très ensoleillé dans l'est et près de la Méditerranée, mais avec quelques nuages bas portés par le vent marin qui pourraient persister localement toute la journée sur le Languedoc-Roussillon. Avec des températures estivales demain après-midi, Météo France prévoit 24 à Nantes, 27 à Paris et 32 à Agen.
25: Et je vous laisse en compagnie de Soazic Bourg qui vous accompagne jusqu'à minuit. Bonsoir Soazic.
27: Bonsoir Renaud, ravi effectivement d'être avec vous pour ces 4 nouvelles heures d'infos. Encore une grande page consacrée à la visite du pape ce soir. Deuxième étape à Lourdes, on y sera. On suivra aussi le match des volleyeurs français en finale de la Coupe d'Europe. Bienvenue à tous sur France Info, le Réflexe Info. Il est 20h.
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27: À 20h, l'essentiel de l'info. Bonsoir Stéphane Milhomme.
29: Bonsoir Soazic, bonsoir à tous. Et avant de parler de la visite du pape en France, direction le Canada, Fanny Lechevestrier, la néerlandaise Demi Vollering devient championne du monde de la course en ligne.
30: Ah oui, premier titre de championne du monde pour Demi Vollering, la néerlandaise de 31 ans qui avait remporté le Tour de France. C'est simple, elle a quasiment tout gagné cette saison. Mais Demi Vollering, en larmes actuellement au micro des organisateurs, a dû vraiment aller au bout d'elle-même chercher cette victoire, parce que par deux fois, elle a attaqué, par deux fois, elle a été rejointe, notamment par la Polonaise Kasia Niewiadoma. On a dû sprinter pour aller chercher cette victoire pour Demi Vollering qui a fini littéralement épuisée, alors que la deuxième, la Polonaise Kasia Niewiadoma a été victime d'une crampe à 75 mètres de la ligne d'arrivée. C'est vous dire si la course a été difficile. Pas de médaille pour les Françaises, mais chapeau à elle. On a un superbe trio dans le top 10 avec Juliette Berthet qui va chercher la 5e place, Célia Géry, 20 ans seulement, 7e, et Maëva Skiban qui a lancé les offensives aujourd'hui, qui va prendre une superbe 9e place.
29: Fanny Lechevestrier, la suite c'est demain avec toujours depuis le Canada, ultime prestation chez les hommes, cette fois notamment l'équipe de France menée par le jeune Paul Seixas, et vous le vivrez là aussi sur France Info. Et le pape poursuit sa visite en France après ses 2 jours à Paris, ponctués par la messe géante cet après-midi de la Concorde à la place de l'Étoile. Plus de 700 000 fidèles, célébration précédée d'une nouvelle sortie dans Paris en papa mobile. Léon XIV est maintenant au cœur des Hautes-Pyrénées, à Lourdes. Il va assister d'ici quelques minutes à une veillée de prière à la grotte de la Cité Mariale avant une autre célébration demain. Visite du pape en France dont nous allons parler d'ici quelques minutes sur France Info. Ces nouvelles déclarations depuis les Nations Unies où se déroule aujourd'hui encore l'Assemblée Générale, avec notamment les mots du chef de la diplomatie russe, Sergueï Lavrov, maintient que la Russie atteindra ses objectifs en Ukraine, peu importe les circonstances. Il accuse au passage l'Europe de tout faire pour contrecarrer les projets de paix en Ukraine. La Russie qui cherche toujours à trouver sa place dans le conflit au Moyen-Orient, et le même Lavrov assure également que son pays se dit prêt à aider pour stabiliser la situation, alors que les États-Unis et Donald Trump rejettent ce soir encore les proposition de l'Iran sur le détroit d'Ormuz. Et c'est maintenant au tour de l'Arabie Saoudite d'appeler à protéger la navigation dans ce secteur du monde.
27: Stéphane Milhomme sur France Info. Avant 20h30, retour au... Retour au Népal, un mois après la crue meurtrière et dévastatrice. France Info est retournée sur place auprès des sinistrés. Reportage à suivre. Et puis vos chroniques, Nouveau Monde ou Comment vivre pendant 72 heures sans électricité chez soi. Marion Pépin nous présentera un kit de survie en cas de blackout généralisé. Et puis l'Empire des séries. Laurent Vallière nous donne ses coups de cœur dans une demi-heure. Mais avant cela, la visite du pape en France qui se poursuit.
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27: Après Paris et Saint-Denis, Léon XIV est arrivé à Lourdes. Nouvelle étape de son voyage apostolique. Le souverain pontife va se recueillir à la grotte des apparitions de Massabielle. Veillée de prière que vous suivez pour France Info, Valentin Dunat. Léon XIV est en route vers la grotte.
1: En effet, il est même arrivé il y a quelques minutes donc dans la ville de Lourdes. Il a inauguré un pont à son nom. Et là, il vient il y a quelques minutes de monter dans sa papa mobile. Pour ceux qui ne connaissent pas Lourdes, hein, il y a d'abord la ville avec les hôtels, les restaurants et ensuite le sanctuaire. Il est donc entre les deux, entre la ville et le sanctuaire où il est attendu par des milliers de personnes. Alors Lourdes, c'est évidemment un lieu chargé d'émotions, de symboles pour les catholiques. Il faut savoir que Léon XIV est déjà venu deux fois ici avant d'être pape. Et le contraste hein, avec les images place de la Concorde cet après-midi devant 600 000 personnes devrait être assez saisissant parce que là, tout à l'heure, le pape va se retrouver seul dans cette grotte où Bernadette Soubirous dit avoir vu des apparitions de la Vierge en 1858. Et en venant ici, Léon XIV veut se présenter comme un pèlerin parmi les pèlerins avant d'être le chef de l'Église catholique et donc il devrait faire les mêmes gestes que font tous ceux qui viennent ici à Lourdes, toucher la roche de la grotte, boire l'eau ou en tout cas accomplir un geste lié à l'eau de la source, allumer un cierge et prier en silence, seul, mais entouré de milliers de personnes qui attendent depuis des heures d'apercevoir le pape qui doit demain à Lourdes devant 150 000 personnes demain matin célébrer une messe. Et puis ce qui est important de préciser, c'est que depuis vendredi, hein, cette visite du pape est faite de rendez-vous très populaires devant des dizaines de milliers de personnes comme au Stade de France ou à la Concorde ou la messe demain, mais aussi de moments beaucoup plus discrets dans le recueillement, comme ici devant la grotte des apparitions dans quelques instants. Mais il y a également un autre moment très attendu ici à Lourdes, c'est cette rencontre avec sept personnes victimes de violences sexuelles qui devraient se tenir en fin d'après-midi. C'est le pape qui a souhaité cet échange interpersonnel pour prendre le temps d'écouter. Une rencontre qui est critiquée par plusieurs associations qui estiment qu'entendre des histoires individuelles masque l'aspect systémique de ces violences. En tout cas, pour le moment, le pape est donc attendu ici devant la grotte où des milliers de personnes attendent en silence. Ça fait 18 ans qu'un pape n'était pas venu à Lourdes. Le dernier, c'était Benoît XVI en 2008 pour le 150e anniversaire des apparitions. Et puis, tant que je suis avec vous, Soisic, permettez-moi de vous dire que le décor est absolument somptueux parce que le soleil vient de se coucher. On a les Pyrénées juste au-dessus, ces milliers de personnes en silence et puis la rivière qui coule juste à côté pour accueillir le pape dans quelques minutes.
27: On a l'image bien devant nos yeux. Merci beaucoup Valentin Dunat à Lourdes donc pour France Info et merci à Gilles Gallinaro qui vous accompagne pour les moyens techniques. Et bonsoir Alix Champlon.
2: Bonsoir.
27: Vous êtes journaliste au service Religion de la Vie, magazine chrétien d'actualité. On va s'arrêter un peu avec vous sur ce lieu, Lourdes. Valentin Dunat en a dit un petit mot, mais pourquoi cette ville est-elle aussi importante dans la religion catholique ?
2: Oui, alors c'est vrai que c'est un lieu qui est très très important pour les catholiques français et internationaux, hein, parce que c'est quand même le sanctuaire de Lourdes accueille chaque année plus de 3 millions de pèlerins français et internationaux. Et Lourdes fait partie des trois sanctuaires mariaux les plus importants du monde. Alors c'est vrai que pour les catholiques français, Lourdes est souvent une étape incontournable dans le parcours des croyants, notamment parce que dès qu'on est jeune, en fait, souvent on vous propose d'être au service l'été pour être, on appelle ça brancardier, c'est-à-dire aider les personnes en situation de handicap qui viennent en pèlerinage. C'est aussi le lieu d'un gros rassemblement tous les deux ans des lycéens franciliens. Ce rassemblement, c'est le FRAT. Ils étaient quand même 13 500 en 2025, par exemple. Et ensuite, Lourdes, c'est aussi une des stations régulières, si ce n'est annuelle, de certains diocèses ou de certains groupes de croyants. Je vous parlais des jeunes, mais il y a aussi un pèlerinage international militaire, mais aussi un pèlerinage des gens du voyage. Depuis l'an dernier, il y a aussi un pèlerinage des agriculteurs. Enfin voilà, c'est un lieu de rassemblement pour beaucoup de catholiques autour de groupes, de causes, etc. Et puis, évidemment, pour les malades, c'est un lieu qui est très, très important, notamment en raison de tous les rituels que votre confrère a cité. Et voilà. Puis aussi, au niveau institutionnel, ce qui fait que Lourdes est aussi un peu un épicentre du catholicisme français, c'est que c'est là que se retrouvent deux fois par an tous les évêques de France pour leur assemblée plénière.
27: Oui, vous l'avez évoqué, c'est la spécificité de Lourdes. Beaucoup de personnes malades, porteuses de handicap, viennent se recueillir. Ces pèlerins viennent chercher quoi ? Des miracles, viennent demander des guérisons, justement parce qu'au commencement, il y a ces fameuses apparitions de la Vierge manifestées en 1858 à Bernadette Soubirous et reconnues, je le rappelle, par l'Église catholique.
2: Oui, tout à fait. C'est vrai que c'est un lieu qui est important pour les malades, mais aussi, alors, vous voyez, je vous parlais du pèlerinage des agriculteurs. L'année dernière, ils ont organisé ce pèlerinage-là parce qu'ils cherchaient en Lourdes un lieu de consolation, en fait. Donc, c'est vrai que les miracles, ils peuvent être physiques, mais ils peuvent aussi être spirituels, psychiques. Et c'est vrai que les rituels à Lourdes, donc remplir des fioles, si ce n'est des bidons d'eau qu'on dit miraculeuse, aller toucher la grotte, allumer un cierge, tout ça, ce sont aussi des gestes qui sont des prières, en fait, donc qui sont porteurs d'espérance. Et je pense que ce qui est beau à Lourdes, en tout cas ce qui porte les pèlerins, c'est que souvent on n'est pas tout seul, on vient en masse pour porter ces prières. Et je pense que le symbole le plus fort de ça, c'est la procession au flambeau à laquelle va participer Léon XIV, quand il dit qu'il va se faire pèlerin parmi les pèlerins, c'est aussi qu'il veut se faire un peu fragile parmi les fragiles, parce qu'on l'est tous.
27: Et on vient tellement en masse, Alix Champlon, qu'il a fallu construire des basiliques pour accueillir les fidèles en pèlerinage, tant ils étaient nombreux. On a l'Immaculée Conception qui a été construite en 1871, puis Notre-Dame du Rosaire en 1901 et Saint-Pie X en 1958. Donc c'est ce gigantesque édifice souterrain qui peut accueillir jusqu'à 20 000 fidèles. Il a fallu construire en fait la ville autour de la foi et de ce pèlerinage.
2: Oui, c'est impressionnant comment Lourdes, en fait, s'est transformée depuis la moitié du 19e siècle, donc depuis les apparitions de Bernadette. La ville, en fait, s'est complètement tournée autour du sanctuaire et très vite, toute son économie s'est tournée vers ça. Donc aujourd'hui, Lourdes, c'est la deuxième ville hôtelière de France, juste après Paris. Et son économie, il me semble, est tournée à 80% autour du sanctuaire. Donc voilà, tourisme, mais aussi industrie comprise. Par exemple, il y a cette usine de cierge qui est vraiment tamponnée de Lourdes et qui, du coup, fournit le sanctuaire et fournit en masse le sanctuaire, parce que en face, de l'autre côté de la gave de Pau, en face de la grotte, vous avez des endroits comme ça pour poser des cierges et c'est très impressionnant. En fait, Lourdes, moi, je trouve ça assez frappant. Vous parlez des hôtels. Quand on n'est jamais allé à Lourdes, on est assez frappé par cette omniprésence d'hôtels qui portent des noms qui ont toujours un rapport avec la religion catholique et toutes ces petites boutiques qui vend des objets religieux de plus ou moins bonne qualité, ce qui donne un petit peu à la ville un aspect de Disneyland du catholicisme, en fait. C'est assez étonnant.
27: Beaucoup d'hôtels, beaucoup d'églises aussi, 25 églises sur seulement 55 hectares, donc c'est énorme. Pour le pape, c'est un passage obligé. Alors, on le rappelle, ça ne fait pas si longtemps que les papes se rendent à Lourdes. Le premier à avoir visité la grotte, c'était Jean-Paul II en 1983. Maintenant, c'est un passage obligé.
2: Alors, ce qui est intéressant, c'est que Jean-Paul II est le premier à être venu en tant que pape à Lourdes, mais avant lui, en réalité, ils y sont presque tous passés. Et en ce moment, à Lourdes, il y a une exposition photo qui montre justement un peu le passage de ces papes qui ne savaient pas encore qu'ils allaient être successeurs de Saint-Pierre. Et en fait, depuis la moitié du 19e siècle, c'est un lieu qui est très important pour tout le catholicisme dans le monde. Et en fait, le fait que des papes viennent... parce que finalement, à part François, ils sont tous passés à Lourdes. C'est aussi dû certainement au fait que le voyage est plus simple, en fait. Voilà. Mais en fait, Lourdes, c'est un lieu qui est très important pour le Vatican, notamment parce que en fait, les apparitions de Bernadette et notamment la parole qu'elle aurait reçue de la Vierge Marie qui lui dit « Je suis l'Immaculée Conception », ça vient confirmer un dogme, c'est-à-dire une, une nouvelle vérité sur la foi pour les catholiques qui a été proclamée du coup par le pape quelques années avant. Et ce dogme, du coup, c'est l'Immaculée Conception. Ça veut dire que Marie, donc la mère de Jésus, serait née sans péché, en fait. Voilà. Et du coup, ce témoignage de Bernadette, de cette petite fille née, cette jeune fille née dans une famille pauvre, c'est un peu le témoignage que ce dogme était bien senti.
27: Alors, Alix Champlon, un moment qui sera très scruté, Valentin Dunat, notre reporter à Lourdes, en a dit deux mots. C'est demain la rencontre entre le pape Léon XIV et plusieurs victimes de violences sexuelles au sein de l'Église. Qu'est-ce qu'il peut leur dire ? Est-ce qu'on peut s'attendre à des annonces ? Va-t-il reconnaître l'aspect systémique de ces violences ? C'est ce que demandent plusieurs associations de victimes.
2: Alors sur le site de la vie, on a un papier, un article qui vous en dira un peu plus. Je pense que le pape va d'abord écouter. Je pense que quand on rencontre des victimes d'abus de sa propre institution, le pape ne peut d'abord qu'écouter. Ensuite, non, j'aurais du mal à vous dire ce que le pape peut annoncer. J'aurais du mal à prévoir.
27: En tout cas, on a vu l'engouement, la liesse populaire pour cette messe du pape à la Concorde cet après-midi. Le Vatican a d'ailleurs corrigé deux fois ses chiffres. On était à 600 000, puis 700 000, puis 800 000 personnes. Affluence très impressionnante. Il y a vraiment un effet Léon XIV, une popularité vraiment très importante.
2: Est-ce que c'est un effet Léon XIV ? Peut-être, je pense que c'est un pape qui est effectivement très apprécié. Après, je pense que c'est un rendez-vous qui était aussi très attendu des catholiques français. Et en Ile-de-France, on a des catholiques aux sensibilités très diverses. Hier, Léon XIV était en Seine-Saint-Denis. C'est un département qui est très dynamique. Enfin, les églises sont très dynamiques. Les jeunes ont répondu présent. Et aujourd'hui, moi, quand je me suis un peu promenée effectivement dans la foule autour de la Concorde, j'ai rencontré beaucoup de croyants qui venaient du Val d'Oise, qui venaient des départements en fait autour de Paris, qui n'étaient pas venus à la déambulation hier. Donc, et pour qui c'était très important de venir. Donc je pense que la figure du pape est importante pour eux. C'était pas une messe comme les autres, on me l'a beaucoup répété cet après-midi. Je pense que je sais pas à quel point c'est Léon XIV et pas un autre pape. De fait, je pense que Léon XIV est quand même perçu comme une figure de paix et d'apaisement, et c'est aussi ce qui était recherché.
27: Merci beaucoup Alix Champlon d'avoir répondu à l'invitation de France Info ce soir. Vous êtes journaliste au service religion de La Vie, magazine chrétien d'actualité. Le journal des Outre-mer à présent avec nos confrères d'Outre-mer. La première, tout de suite, direction pour commencer La Réunion, où la police nationale teste des drones de surveillance, Tessa Groman.
3: Pour lutter contre les violences urbaines, la police nationale a déployé ses drones à l'est de La Réunion. Hier, quatre engins thermiques grand angle ont survolé la commune de Saint-André. Objectif, repérer les activités suspectes. Nina Santi, Réunion La Première.
4: Pour la première fois à Saint-André, le drone de la police nationale vient de décoller pour un survol du marché forain.
5: L'avenue là, est relativement calme et on fait un peu le tour de la gare de tir pour voir un peu ce qu'il y a.
4: Suite au récent caillassage de bus, la gare routière est scrutée de près par les deux télépilotes de drones déployés depuis le commissariat.
6: On l'a déjà fait sur des opérations de lutte contre les rodéos urbains ou violences urbaines.
4: Juliette Janin est la chef du service territorial de la police aux frontières.
6: Ça permet de détecter une préparation d'actes envers les collègues, de repérer en fait les auteurs d'infractions et de pouvoir les suivre en toute sécurité pour les interpeller ensuite. Ça permet d'éviter les courses-poursuites.
4: Un survol autorisé par arrêté préfectoral et uniquement pour la matinée sur une zone géographique délimitée. Le major Rivière est chef de la brigade des moyens aériens.
7: C'est pour ça que c'est encadré. On reste en vision grand angle au maximum. Et évidemment, si on veut lever un doute sur un comportement suspect, sur un attroupement, eh ben on fait du zoom. Mais c'est juste pour identifier un petit peu ce qui se passe. C'est pas pour identifier les personnes.
4: Au total, cette nouvelle brigade compte 4 télépilotes de drones à temps plein et 4 drones qui peuvent être déployés sur toute l'île.
3: La terre a tremblé ce matin en Nouvelle-Calédonie. Un séisme de magnitude 7 au large des îles Loyauté. Des répliques ont également été ressenties par la population. Toutefois, pas d'alerte au tsunami ni de dégâts recensés. Début de saison sèche sous haute tension en Guyane. La végétation manque d'eau, les feux se multiplient et les pompiers sont en alerte, Céline Fleuzin.
0: Plus de 180 feux de végétation depuis le début de la saison sèche en Guyane. Un bilan déjà bien lourd. Colonel Jean-Paul Levif, directeur départemental du SDIS de Guyane.
8: Par rapport à l'année dernière, nous constatons une augmentation de plus de 120% de l'activité sur les feux de végétation. Cela veut dire que l'année a commencé très tôt et surtout, elle va se poursuivre probablement très longtemps.
0: Des feux d'autant plus dangereux qu'ils se déclarent souvent à proximité des habitations. Dans 95% des cas, selon le SDIS de Guyane, les départs sont d'origine humaine.
8: À savoir donc des pratiques traditionnelles de la culture du brûlis ou encore des personnes qui font brûler leurs feuilles mortes dans leur jardin. Et aussi le mégot de cigarette, là, le fameux mégot de cigarette, ça c'est extrêmement dévastateur. La plupart des feux démarrent le long des nationales. Donc ça veut bien dire que c'est des voitures qui circulent et à un moment donné, bien quelqu'un balance son mégot par la fenêtre et ça déclenche un feu immédiatement sur le bord de la nationale.
0: Face aux risques récurrents durant cette période, des équipes de reconnaissance sont formées et restent sur le qui-vive. Pour l'heure, tous les feux de végétation ont été maîtrisés par les pompiers.
3: Après 3 semaines de paralysie pour cause de grève de conducteurs, les bus du centre de la Martinique ont repris du service. Certaines lignes sont encore à l'arrêt, mais l'activité repart progressivement depuis lundi, au grand soulagement des usagers.
9: Il était temps que les bus reprennent les voyages parce qu'il y a des grandes personnes qui ne pouvaient pas aller au médecin ou bien faire leurs courses pour rentrer chez eux. Alors. Et même les élèves pour aller à l'école.
10: Un peu soulagée parce que c'était un peu embêtant à chaque fois de devoir attendre sur quelqu'un. Mais bon, j'espère que ça va perdurer, le bus.
11: Et c'est très bien parce qu'à cause de la chaleur, il peut y avoir beaucoup d'évanouissements, etc. pour monter jusqu'au lycée, au collège.
3: Des réactions recueillies par Christine Cupit de Martinique, la première. Tessa Groman, Outre-mer, la première, pour France Info.
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27: Et il est 20h20 sur France Info. L'essentiel de l'info, tout de suite Stéphane Milhomme avec à la une ce pont Léon XIV qui a été inauguré à Lourdes.
12: Et le souverain pontife vient effectivement de l'inaugurer avec des élus, la foule qui l'attendait. Des milliers de personnes sont massées ce soir pour une veillée de prière devant la grotte des apparitions. À l'ONU, la parole est maintenant à l'Arabie Saoudite. Ses exportations de pétrole sont gravement perturbées depuis le déclenchement du conflit au Moyen-Orient. Le régime de Riyad dénonce les manquements de la communauté internationale dans le Golfe et appelle à mieux protéger la liberté de navigation dans les détroits dont celui d'Ormuz. Les mondiaux de cyclisme au Canada et la cycliste néerlandaise Demi Vollering devient championne du monde à Montréal. Elle avait déjà gagné cet été le Tour de France. La première française, c'est Juliette Berthet. Elle termine à la 5e place. Et puis en triathlon, la française Cassandre Beaugrand remporte un 2e titre mondial depuis la Galice en Espagne.
27: France Info. Plus de 1400 morts, 6000 personnes encore portées disparues, 80 000 sinistrés et des villages rayés de la carte. Il y a un mois, jour pour jour, le nord du Népal connaissait l'une des pires catastrophes naturelles de son histoire récente. Une crue dévastatrice dont le pays peine encore à se relever, Boris Loumagne.
13: Un mois après la crue, dans les vallées dévastées, des milliers de corps sont toujours ensevelis sous la boue.
14: En fait, ça sent vraiment mauvais autour de la rivière. Ça, c'est le corps d'humain, on sent très fort.
13: Shankar Gahir est guide de haute montagne au Népal. Il revient tout juste des zones sinistrées.
14: Et alors, les secouristes toujours sur place. Et il y a aussi des bulldozers, tout ça. On s'était en train de construire la route.
13: Oui, des engins de chantier sont encore en train de déblayer les routes. Mais les fortes pluies rendent le travail difficile. Et d'ailleurs, plusieurs villages sont toujours coupés du monde. Ils doivent être ravitaillés par hélicoptère.
14: C'est vraiment difficile pour les gens.
13: Par ailleurs, 14 000 Népalais sont toujours sans domicile fixe. Beaucoup dorment sous des tentes, dans des conditions sanitaires toujours précaires, même un mois après la crue. Baptiste Chapuis est responsable du pôle plaidoyer international à l'UNICEF.
15: Si je prends le cas par exemple de l'eau, c'est un enjeu évidemment de reconstruction majeure. Il y a 64 systèmes ou des infrastructures d'approvisionnement en eau qui ont été endommagées. Plus de 10 000 toilettes qui doivent être mises en état. Et aujourd'hui, on travaille effectivement sur l'accès à l'eau potable, sur l'assainissement, ça reste essentiel.
13: Mais cette reconstruction coûte cher et les ONG comme l'UNICEF peinent à récolter des dons à la hauteur des enjeux. Quant à l'un des moteurs de l'économie népalaise, le tourisme, eh bien il tourne au ralenti depuis un mois. Shankar, le guide de haute montagne, l'a constaté, les annulations s'enchaînent dans son agence de trekking.
14: Nous avons déjà 8 treks annulés pour la saison. comme mois de octobre et novembre, ça c'est la grande saison pour les Népalais qui travaillent dans le tourisme, comme les hôtels, les hôtelleries, les restos, comme refuges dans les montagnes, les guides comme nous. On a plus en plus peur. On dit que ça va être une grande crise.
13: Et après la crise humanitaire, c'est désormais la crise économique qui guette le Népal.
27: Boris Loumaigne, rédaction internationale de Radio France. Nouveau monde à présent. Avec vous, Marion Pépin, bonsoir.
16: Bonsoir.
27: Et on en parle beaucoup sur les réseaux. La France prépare un exercice pour simuler un blackout électrique majeur et tester la réaction du pays face à une panne généralisée. L'occasion de reparler du kit d'urgence recommandé par les autorités pour tenir 72 heures chez soi, eau, nourriture, radio et aussi un petit kit de survie numérique. Puisque sans électricité, Marion, c'est une bonne partie de votre vie numérique qui s'arrête.
16: Oui, quand le courant saute aujourd'hui, ce n'est pas juste la lumière qui s'éteint, c'est un peu tout notre monde qui se met à l'arrêt. Plus d'électricité, ça veut dire plus de wifi à la maison, plus moyen de recharger son téléphone. Et si la panne se prolonge, le réseau mobile peut lui aussi être perturbé.
27: Donc il y a des réflexes tech assez simples qu'on peut adopter pour tenir le plus longtemps possible.
16: Alors, premier objectif, faire durer son téléphone. On active tout de suite le mode économie d'énergie, on baisse la luminosité, on désactive le Bluetooth et le Wi-Fi s'ils ne servent plus et on évite de passer deux heures sur TikTok, YouTube et toutes ces applis très gourmandes en énergie. Et surtout, on garde chez soi une batterie externe chargée parce que la batterie portable oubliée depuis 6 mois au fond d'un tiroir, ce n'est pas super utile.
27: Mais Marion, si Internet ne fonctionne plus, notre téléphone sert encore à quelque chose ou pas ?
16: Oui, mais à condition d'avoir anticipé. Par exemple, vous pouvez télécharger à l'avance une carte de votre ville ou de votre région pour vous déplacer. Sur Google Maps, notamment, certaines cartes peuvent être utilisées hors connexion. Même logique pour les informations importantes qu'on laisse aujourd'hui uniquement dans le cloud. Une ordonnance, une adresse importante, des documents utiles. L'idée, en fait, c'est de conserver une copie directement sur votre téléphone ou plus simple, en faire une capture d'écran. Tout ça sera accessible même sans Internet. On peut aussi garder une petite liste de numéros de téléphone importants sur papier. Et si le réseau mobile fonctionne encore mais qu'il est saturé, mieux vaut privilégier les SMS aux appels. Ils nécessitent moins de ressources et peuvent passer plus facilement sur un réseau dégradé.
27: Et je crois, Marion, que nos smartphones peuvent maintenant communiquer directement avec des satellites ?
16: Oui, certains smartphones récents proposent désormais des fonctions d'urgence par satellite quand il n'y a plus de réseau mobile ni de Wi-Fi. C'est notamment le cas de certains iPhone et les Google Pixel. Mais attention, ça ne remplace pas le réseau mobile. Les fonctions disponibles dépendent du téléphone et du pays. Et il faut généralement être dehors avec une vue dégagée du ciel. Donc c'est vraiment une solution de dernier recours.
27: Et finalement, plus nos vies sont numériques, plus il faut prévoir des solutions pas très numériques.
16: Exactement, il vous faudra aussi une radio à pile pour écouter France Info et recevoir les informations, une lampe de poche pour éviter de vider la batterie de son téléphone, de l'argent liquide, car les paiements électroniques risquent aussi d'être perturbés. 72 heures sans électricité, ça risque donc d'être un vrai défi et surtout un bon moyen de voir à quel point on sait encore se débrouiller quand nos réflexes numériques ne fonctionnent plus.
27: Marion Pépin, Nouveau Monde, merci beaucoup, c'est à réécouter évidemment sur franceinfo.fr. L'Empire des séries, tout de suite, les coups de cœur de Laurent Vallière, comme chaque week-end. Et aujourd'hui, Laurent, vous nous parlez de la série française Paolo.
17: Un thriller sanglant en pleine élection municipale. C'est l'histoire de Paolo, nouvelle série française autour d'un sympathique psychopathe.
18: J'ai halluciné. Dès que j'ai vu sa photo, je l'ai reconnu direct.
17: Paolo est un jeune déménageur, bientôt marié. En tombant sur une affiche électorale qui présente un ancien camarade de classe, sa vie bascule. Lui est-il un raté ? Paolo décide de s'introduire dans la vie de ce Théophane, devient son chauffeur et commence à faire campagne pour lui en laissant derrière quelques cadavres.
18: Théophane Tolbiac était dans la même école que moi. Il se présente pour devenir maire.
17: C'est l'humoriste Jérôme Niel qui incarne Paolo.
19: Eh ben comme un gars sympa, voilà.
17: Un rôle à contre-emploi, Jérôme Niel très crédible et flippant.
20: Ça m'a intéressé, c'est que ça m'emmenait en tout cas ailleurs. C'était aussi interpréter un personnage complexe avec plusieurs facettes où quelque part je peux me retrouver à certains endroits de moi, de ma vie personnelle, sur quelqu'un qui cherche sa place quelque part. Et puis au-delà de ça, c'est aussi une série très très divertissante. Et moi en fait j'adore le divertissement. Et quand on regarde Paolo, on s'emmerde pas du tout.
18: Je suis allé le voir et il m'a reconnu direct. Paolo Da Costa.
21: Da Costa, mais je...
17: La série est signée du réalisateur Sébastien Marnier qui depuis toujours s'intéresse à ces personnages qui tentent de percer dans des milieux dont ils ne sont pas issus. Des personnages qui d'une certaine façon lui ressemblent. Sébastien Marnier.
1: Je pense qu'il avait aussi beaucoup de moi, pas forcément dans sa violence, mais dans sa frustration et dans la dureté de pénétrer un milieu bourgeois assez hostile qui était le cinéma à l'époque. Il est né de ça, ce personnage.
2: Il est marrant quand même, ce type.
5: Ouais, il a été super.
17: Une histoire personnelle pour Sébastien Marnier, aussi lorsqu'il parle des coulisses des élections.
1: Parce que mon père était lui-même élu, en fait. Donc la politique avait une place centrale dans le foyer. Et moi, j'ai adoré suivre ça, enfant, adolescent, même adulte, les dimanches d'élection, enfin voilà, les campagnes électorales, avec tout ce qu'il y a aussi de horrible et de violent là-dedans. C'était une imagerie que j'avais vraiment envie de mettre en scène, en fait.
21: Ce matin, on a trouvé une voiture dans le ravin Sarcy. Qu'est-ce qui s'est passé ?
22: C'est à toi de me le dire.
17: Paolo, un thriller politique prenant, surprenant, cet épisode sur HBO Max.

0: L'Empire des séries, pour cette série Paolo, série française. Coup de cœur de Laurent Vallière ce week-end, à retrouver en podcast sur franceinfo.fr.
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0: Patricia Charbonnier pour le temps.
5: Les températures seront encore en hausse demain. On dépassera demain après-midi les 25 degrés sur une bonne partie du pays, excepté sur un petit quart nord-ouest où le temps sera plus nuageux demain sous une perturbation qui donnera quelques gouttes de pluie demain matin sur la pointe bretonne. Ces pluies faibles et éparses progresseront dans l'après-midi vers les Pays de la Loire et la Normandie, poussées par un vent de secteur sud à sud-ouest jusqu'à 40 km/h en rafale. Partout ailleurs, le temps restera sec, mais avec un ciel voilé sur toute la moitié ouest du pays et un ciel plus nuageux dans l'après-midi sur les Hauts-de-France, l'Île-de-France et le centre-Val de Loire. Le temps sera très ensoleillé sur les régions de l'Est et près de la Méditerranée, mais avec quelques nuages bas portés par le vent marin demain matin sur le Languedoc-Roussillon. Et très localement, cette grisaille pourrait persister demain après-midi. Et Météo France prévoit jusqu'à 33 degrés demain après-midi à Clermont-Ferrand, 29 à Bordeaux, 27 à Paris et 20 degrés à Brest.
0: Les prévisions météo de Patricia Charbonnier. Merci beaucoup et merci à vous d'écouter France Info. Très bonne soirée. Il est 20h30. L'essentiel de l'info, Stéphane Milhomme.
6: Lourdes, cité des Hautes-Pyrénées où la Vierge est apparue à Bernadette, selon l'Église catholique. C'est la seconde étape du voyage de Léon XIV en France. Le souverain pontife assiste en ce moment à une veillée au cœur de la grotte des apparitions avant une nouvelle célébration demain. Cet après-midi, il a communié place de la Concorde à Paris devant plus de 700 000 fidèles après une nouvelle sortie en papa mobile et dans les rues de la capitale. Une visite que vous suivez sur France Info. À Paris, la venue du pape a fait suite à un rassemblement pour la défense du climat. Quelques milliers de personnes étaient massées place de la République en fin d'après-midi, après des rassemblements déjà toute cette journée dans près de 260 communes. Ils étaient par exemple 3000 à Rennes comme à Bordeaux. La sécheresse toujours touche le département du Rhône avec cet important feu de forêt à Saint-Clément-de-Valsonne. C'est dans l'ouest lyonnais. 30 hectares ont été parcourus par les flammes qui est désormais fixée. Au moins une maison a été touchée par justement cet incendie. Plusieurs habitations évacuées. Autre incendie fixé cette fois à Tarare et toujours dans le Rhône. Le feu a parcouru 3 hectares, 50 habitations ont été cette fois évacuées. Et une autre incendie en cours dans les Cévennes ardéchoises. 30 hectares ont été parcourus par les flammes. Une centaine de pompiers restent mobilisés, selon ici Drôme Ardèche, sur la commune de Donnac. Les Nations Unies à New York, toujours le théâtre de nouvelles déclarations diplomatiques. Ce soir, le chef de la diplomatie russe, Sergueï Lavrov, maintient que la Russie atteindra ses objectifs en Ukraine, peu importe, dit-il, les circonstances. Il accuse au passage l'Europe de tout faire pour contrecarrer les espoirs de paix en Ukraine. La Russie qui s'engage verbalement dans le conflit au Moyen-Orient. Le même Lavrov assure aussi que son pays se dit prêt à aider pour stabiliser la situation, alors que les États-Unis et Donald Trump rejettent ce soir encore les propositions de l'Iran sur le détroit d'Ormuz. Les mondiaux de cyclisme avec le couronnement de Demi Vollering. La Néerlandaise remporta à Montréal la course en ligne. C'est elle qui avait déjà remporté le Tour de France. La première Française, c'est Juliette Berthet et elle se classe 5e. Et puis c'est une première depuis 2015. L'équipe de France de volley joue la finale des championnats d'Europe face à la Pologne. C'est à Milan, en Italie, dès 21h et vous le vivrez tout au long de cette soirée sur France Info.
0: Stéphane Milhomme sur France Info. Dans la prochaine demi-heure, restez avec nous. Donald Trump refuse la main tendue des Iraniens. Décryptage analyse d'ici quelques minutes avec notre invité. Et puis en cette visite papale, on s'intéressera, tiens, aux églises qui changent de vie. Mais avant, retour sur la messe XXL, justement du souverain pontife aujourd'hui à Paris.
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0: 800 000 fidèles étaient venus acclamer Léon XIV sur la place de la Concorde tout à l'heure pour ce deuxième jour de visite en France. Le souverain pontife, vous l'avez vécu sur France Info, a descendu les Champs-Élysées en papa mobile dans un véritable bain de foule. Catherine Potier et William Guécosta étaient sur place.
2: Là, nous sommes en train de voir passer une voiture caméra qui, je pense, est celle qui filme la papa mobile. Et vous entendez sans doute l'ambiance autour de moi. Cette papa mobile, elle est à coup sûr en train de se rapprocher avec des enfants qui sont maintenant perchés sur les épaules de leurs parents. Il y a aussi certaines personnes qui n'ont pas voulu se coller aux barrières pour pouvoir rester sur le trottoir de l'avenue des Champs-Élysées qui est 20-30 cm plus haut. Ça permet peut-être de mieux voir le souverain pontife qui pour l'instant n'est pas dans mon champ de vision. Ah, je me corrige Catherine, c'est bon, la papa mobile est là et nous voyons le souverain pontife qui passe juste devant nous avec ces drapeaux qui continuent de s'agiter, avec cette foule qui continue de scander le nom du souverain pontife. Et vous le voyez, cet engouement énorme des fidèles. Voilà, la papa mobile continue de circuler. Elle est en train déjà de quitter notre passage. Mais

0: brun, des drapeaux blancs et jaunes à perte de vue pour l'accueillir. Une grande ferveur, puis un grand silence pour l'écouter prôner la vie intérieure.
1: Nous contentons-nous des biens matériels, des satisfactions immédiates, de petites idoles si nombreuses qui promettent monde et merveilles, mais laissent notre cœur vide.
0: Résister au matérialisme ambiant et respecter la dignité humaine, voilà ces deux principaux messages.
1: Aucun de nous n'est un numéro sur une carte d'identité, ni une matricule, mais une personne. Une personne unique et irremplaçable.
0: Derrière lui, une immense reproduction d'une rosace de Notre-Dame qui, vue de l'Arc de Triomphe, paraît minuscule. 2500 parapluies blancs s'ouvrent pour autant de points de communion. Une prière, un selfie, de l'orgue, des sourires, tout est mélangé, comme cette foule qui se disperse en se disant « on y était ».
2: Maxence Lambrecq sur France Info. Alors si on parle beaucoup de l'engouement des fidèles, le souverain pontife est arrivé dans notre pays à un moment charnière pour l'Église de France, tiraillé entre baisse de la pratique religieuse à l'heure de la sécularisation et hausse des baptêmes de jeunes. Alors justement, on a demandé au sociologue des religions, Olivier Bobineau, quel était le poids réel du catholicisme en France aujourd'hui. Voici sa réponse.
3: Aujourd'hui, de fait, selon les déclarations et les enquêtes que nous pouvons mener, on est autour de 10-15% qui se réclament catholiques. Et pas simplement ceux qui sont baptisés, mais vraiment ceux qui se revendiquent catholiques.
4: Oui, c'est-à-dire que ce n'est pas forcément les personnes qui vont tous les dimanches à la messe.
3: Ce n'est pas les personnes qui vont à la messe. Aujourd'hui, on considère qu'on est autour de 4% de pratiquants. Voilà pour les chiffres. Mais maintenant, il y a aussi beaucoup de personnes qui sont catholiques engagées, si vous voulez, dans la société. Ce qu'on appelait autrefois les chrétiens de gauche, qui sont par ailleurs devenus minoritaires.
4: La déchristianisation, si je puis dire, de la France, elle commence quand ?
3: Elle commence quand ? Elle commence au XIXe siècle, lors des révolutions industrielles, puis ensuite, après la Seconde Guerre mondiale, et dans ce qu'on appelle la période contemporaine. Et de fait, si vous voulez, l'acte vraiment de déclin, c'est ce qu'on appelle la fin de la civilisation paroissiale, c'est-à-dire c'était les valeurs morales catholiques qui organisaient le territoire, y compris jusqu'au fin fond de la campagne, et ce sont les années 80, c'est la chute de la civilisation paroissiale qui, depuis 5 siècles, encadrait les valeurs des Françaises et des Français.
4: Long déclin du catholicisme, mais on parle aujourd'hui d'une sorte de renaissance. Est-ce que vous êtes d'accord avec ce terme ?
3: Alors, il faut se méfier de l'effet de la vague, de la mousse de la vague, si vous voulez, et en tant que sociologue et historien, je suis plutôt intéressé par le courant marin de fond, pour reprendre l'image de l'historien Fernand Braudel. Si vous voulez, ce qui est sûr, c'est que aujourd'hui, l'Église catholique de France, depuis qu'elle a fait le ménage après la commission Sauvé sur la pédocriminalité des prêtres, on a observé depuis 3-4 ans des recommençants, des jeunes qui se font baptiser à nouveau. Alors c'est vrai qu'on venait d'une période où il y avait de moins en moins de baptêmes, et là, il y a une recrudescence, il y a une augmentation en termes de volume et de pourcentage de ces jeunes gens qui sont à la fois en quête de sens et qui reviennent d'une certaine façon dans le giron de cette institution porteuse d'une tradition spirituelle, parce qu'elle a aussi lavé le linge sale, si vous voulez, en demandant une enquête qui a abouti quand même à 330 000 personnes qui ont été victimes de prêtres pédophiles.
4: Ça veut dire, Olivier Bobineau, qu'il y a un avant et un après Sauvé en ce qui concerne les baptêmes ?
3: Oui, il y a un avant et un après Sauvé en ce qui concerne les baptêmes.
2: Absolument. Le sociologue des religions, Olivier Bobineau, avec Renaud Blanc sur France Info. Léon XIV poursuit son voyage à Lourdes, où il est arrivé tout à l'heure. Il se recueille en ce moment dans la grotte des apparitions. Demain, une grosse journée l'attend, une messe et un moment très scruté. La rencontre avec des victimes d'abus sexuels dans l'église. Donald Trump repousse la main tendue de l'Iran. Le président américain a rejeté la proposition d'accord de Téhéran qui visait une réouverture du détroit d'Ormuz sous 7 jours. Manifestement, le président des États-Unis ne veut pas que l'Iran lui dicte ses conditions. Fawzi Trita, vous êtes aux États-Unis. Bonsoir.
5: Bonsoir.
2: Washington a été ferme.
5: Je rejette leur proposition, a déclaré Donald Trump à la Maison-Blanche. Ils veulent un accord parce qu'ils sont en train de perdre lamentablement. Nous gagnons énormément. Le président poursuit. Ils n'ont plus d'argent qui rentre parce que leurs revenus proviennent du détroit d'Ormuz. Son refus était attendu puisque quelques heures après la proposition iranienne, Donald Trump avait publié sur son réseau social une

0: carte du détroit d'Ormuz aux couleurs du drapeau américain avec la mention « Détroit Trump ». Le Wall Street Journal aussi avait cité des responsables américains qui indiquaient que Donald Trump avait repoussé l'offre. Le régime iranien proposait de rouvrir progressivement le détroit d'Ormuz et de rétablir une circulation maritime normale en 7 jours, à condition que les États-Unis mettent fin aux hostilités sur tous les fronts, y compris au Liban, qu'ils lèvent leur blocus des ports iraniens et les sanctions sur les exportations de pétrole iranien et qu'ils débloquent certains fonds iraniens gelés. Téhéran assurait qu'une fois ces mesures engagées, les négociations sur le nucléaire iranien pourraient reprendre, mais Donald Trump a très vite rejeté cette offre.
1: Donald Trump veut donc, Fauzi, poursuivre sa propre stratégie.
0: Le président américain croit en sa stratégie de pression économique pour forcer l'Iran à négocier à ses conditions. Washington exerce toujours un blocus sur les ports iraniens. C'était une riposte au régime iranien qui en a revendiqué le contrôle lors des premières frappes américaines du mois de février. Une stratégie qu'il a d'ailleurs de nouveau développée dans son discours à l'ONU cette semaine, puisqu'il a appelé les autres pays à participer à une isolation économique complète de l'Iran. Pression économique, mais aussi militaire, puisque le Wall Street Journal, qui cite des responsables américains, affirme que Donald Trump envisagerait de reprendre les frappes en Iran après les élections de mi-mandat du mois de novembre.
1: Fauzi Trita à Washington pour France Info. Bonsoir Romuald Turat.
2: Bonsoir.
1: Vous êtes directeur de l'Observatoire politique et géostratégique des États-Unis à l'IRIS. Je rappelle le titre de votre dernier livre, « Lettre ouverte à Trump » d'un Américain de papier, publié aux éditions Point Nemo et sorti cette semaine. Comment interpréter ce rejet de Donald Trump ?
2: Écoutez, c'est assez simple. Jusqu'au mois d'avril, le président américain a mendié à Téhéran un accord. Il a eu son protocole, celui qui a été signé à Versailles et qui a été vécu aux États-Unis comme une capitulation. Les Américains, surtout la base MAGA, l'électorat de cœur de Donald Trump, n'a pas du tout apprécié l'aspect financier, 300 milliards potentiellement d'investissement en Iran, avoir joli iranien reversé au régime de Téhéran. Bref, les magas se sont quand même dit qu'en principe, c'est pas le vaincu qui touche de l'argent issu d'une guerre. Et donc, cet électorat dont Trump va avoir absolument besoin dans quelques semaines a commencé à se détourner du président. Donc aujourd'hui, Donald Trump ne peut que se montrer ferme et donc il ne peut accepter un accord au rabais de la part de Téhéran et probablement le président, comme ça a été expliqué par votre correspondant, attend le mois de novembre les élections pour prendre une décision quant à ce qu'il se passera en Iran, soit reprendre des frappes. Mais la question, c'est pourquoi et avec quel but ? Parce que si ces frappes, à nouveau, ne produisent rien de plus concluant que ce que l'on a vu au début de l'année, il perdra encore plus sa place face aux Américains. Ou alors, le président sera à ce moment-là prêt à traiter et se moquera que ses électeurs considèrent cela comme une nouvelle capitulation.
1: Donc finalement, c'est une histoire de rapport de force. Donald Trump ne veut pas plier, on l'a entendu face à Téhéran, pour garder dans son giron sa base, ses électeurs MAGA qui se détournaient de lui avant, évidemment, les midterms qui visent finalement Donald Trump. Il faut que ce soit lui qui reste le maître du jeu.
2: Oui, bien évidemment. Donald Trump pensait qu'avec son protocole d'accord, il pourrait s'en tirer par une pirouette face aux États-Unis. Il n'a pas appréhendé assez l'impact que ce protocole d'accord, qui, je le répète, a été vécu comme une capitulation, à juste raison, aurait sur son électorat MAGA. Il s'est retrouvé donc obligé de reprendre des bombardements après les provocations iraniennes en juillet et en août. Ensuite, il a évité de faire monter la tension. Il a absolument évité de se retrouver dans une guerre de haute intensité à quelques semaines, voire quelques jours des mi-termes. Et aujourd'hui, il se retrouve un petit peu acculé. S'il accepte la proposition de Téhéran, il donnera l'impression, pardonnez-moi l'expression, mais de baisser culotte face aux Iraniens, et ça se paierait très cher dans les urnes. Pour s'il reprend des bombardements sans résultat, l'effet sera le même.
1: Pourtant, cette guerre, il y a de moins en moins d'Américains qui l'approuvent.
2: Ah, mais cette guerre n'a jamais été approuvée. C'est la guerre la plus impopulaire de l'histoire des États-Unis. Rappelons-nous, la guerre du Vietnam a été plus ou moins soutenue au départ sous Kennedy. La guerre d'Irak de 2003, si impopulaire par la suite, a été soutenue par une très grande majorité d'Américains, comme la guerre en Afghanistan. Celle-ci a été rejetée depuis le départ. Une fois encore, c'est la guerre de Trump. Il a fait contre l'avis de son vice-président, contre l'avis de la secrétaire générale à la Maison-Blanche, des généraux du Pentagone, des élus républicains, et une fois encore, de ses électeurs MAGA. Il s'est laissé entraîner dans ce conflit. et il ne sait plus comment s'en sortir.
1: Mais là, il avait peut-être un moyen justement de s'en sortir, de mettre fin à cette guerre et à ce blocage du détroit d'Ormuz qui, on le sait, fait flamber les prix des carburants, y compris aux États-Unis.
2: Oui, mais l'accord que lui auraient proposé les Iraniens aurait certes permis la réouverture du détroit d'Ormuz, mais où serait passé ce que répètent aujourd'hui à tire-larigot tous les démocrates? Les buts de la guerre, n'oublions pas que les buts de la guerre, ce n'était pas le détroit d'Ormuz. Le détroit d'Ormuz fonctionnait parfaitement, donc M. Trump nous entraîne, nous autres Américains, dans ce conflit. Aujourd'hui, on a complètement passé par perte et profit le nucléaire, les missiles balistiques, plus personne n'en parle. Donc bref, si Trump avait accepté cet accord au rabais pour les Américains, comme je vous le disais tout à l'heure, il aurait donné l'impression aux électeurs américains qui ne baissaient culottes, et croyez-moi, les démocrates s'en seraient donné, auraient bondi sur l'occasion pour assaillir de reproches le président américain, et ça se serait payé vraiment dans les yeux. Il fallait donc que le président fasse un acte fort, c'est-à-dire rejette une proposition qu'il jugeait ne pas être digne des prétentions des États-Unis.
1: Et donc, il privilégie la politique intérieure des États-Unis.
2: Oui, mais de toute façon, c'est une erreur. Vu que son conflit a été une erreur depuis le départ, les États-Unis ont perdu cette guerre. Pas militairement, évidemment. Il suffira à Trump d'appuyer sur un bouton pour en finir avec l'Iran. Mais géopolitiquement et géostratégiquement, surtout, et politiquement, les États-Unis ont quand même perdu ce conflit. Donc, effectivement, la sagesse aurait voulu que Trump essaye de négocier un meilleur accord que celui que lui proposaient les Iraniens et de s'en sortir ainsi. Mais effectivement, comme vous le dites très bien, c'est la politique intérieure qui domine. Et si aujourd'hui il avait accepté cet accord au sein duquel le nucléaire aurait été passé par perte et profit, comme je l'ai dit il y a quelques instants, les Américains auraient vraiment grondé et la base MAGA aurait pu ne pas se rendre aux urnes. Et n'oublions pas une chose, c'est que Trump va contester le résultat de ces élections probablement perdues. Et il aura besoin de ces MAGA. Ce sont ceux qui l'ont suivi en janvier 2021, le 6 janvier 2021, lors de l'assaut contre le Capitole. Il pourrait avoir besoin d'eux dans des circonstances plus ou moins analogues. Donc, il est hors de question pour lui de passer pour un défait, pour celui qui aurait entraîné les États-Unis dans une défaite. Donc, il préfère rater une occasion et s'obstiner pour des raisons de politique intérieure.
1: Romuald Sura, vous avez vu les déclarations de la Russie, de l'Arabie Saoudite, premier exportateur de brut mondial, gravement affecté par les perturbations dans ces détroits d'Ormuz et de Bab el-Mandeb, a appelé à protéger la liberté de navigation et à fustiger les manquements de la communauté internationale. Ces déclarations peuvent-elles être suivies d'effets concrètement dans le détroit d'Ormuz ?
2: Écoutez, malheureusement, tant que l'Iran refusera de débloquer le détroit d'Ormuz, aucune de ces déclarations ne pourra avoir d'effet. C'est les Iraniens qui ont les clés, c'est le cas de le dire, entre les mains, et aussi le président américain. Tout dépend de jusqu'où il acceptera de plier. Je ne suis pas certain qu'il reprendra véritablement des bombardements de haute intensité après le 3 novembre. Je pense qu'il y a de fortes chances que l'on voit le président américain reprendre, oui, quelques bombardements pour donner le change, une fois encore, aux Américains, et dire « Regardez, maintenant je les ai fait plier ».
1: Mais ensuite, il se remettra autour de la table ?
2: Oui, je pense. Je pense que la stratégie, et qui serait politiquement la plus intelligente pour Donald Trump, c'est donner le change avec quelques bombardements à partir du mois de novembre en disant « Regardez comme je suis ferme ». Ensuite, il se remet à la table des négociations, il refait d'autres compromis aux Iraniens et il présente ça aux Américains en disant « Haha, après les derniers bombardements, ils ont cédé sur tous les plans ». Malheureusement, je crois que c'est à ça que l'on va arriver. Et comme je le dis, c'est malheureux. Mais politiquement, stratégiquement, pour le président américain, c'est le meilleur scénario. Mais évidemment, ce n'est pas le meilleur scénario pour les États-Unis qui auront, avec l'Iran, connu une défaite dont, symboliquement, ils ne se remettront probablement pas.
1: Merci beaucoup, Romuald Sura, d'avoir été en ligne avec nous sur France Info dans le 20h minuit. Vous êtes directeur de l'Observatoire politique et géostratégique des États-Unis à l'IRIS. Et je rappelle le titre de votre livre, sorti cette semaine, votre dernier livre, Lettre ouverte à Trump d'un Américain de papier. C'est publié aux éditions Point Nemo.
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1: Et à 20h48 sur France Info, l'essentiel de l'info Stéphane Milhomme. Et c'est l'image de ce samedi soir, Léon XIV, dans la grotte des apparitions de Lourdes illuminée.
4: Et des milliers de fidèles derrière lui, un salut également porté aux 37 prêtres du sanctuaire. Le pape quitte maintenant ce secteur de Lourdes. C'est nouveau temps fort après la messe qui a rassemblé 700 000 personnes cet après-midi pour le grand rassemblement de la place de la Concorde à Paris. Et même 800 000 fidèles avancent le Vatican. Des centaines de personnes dans les rues de Milan en Italie aujourd'hui. Elle défilait contre l'usage de la fourrure dans la fabrication de vêtements, un rassemblement en pleine semaine de la mode. La néerlandaise Demi Vollering devient championne du monde de cyclisme à Montréal. La première française dans cette course en ligne, c'est Juliette Berthet. Elle termine 5e. Et puis le top 14 de rugby, et Lyon garde sa première place ce soir malgré sa défaite face au Stade français. Pau, second du championnat, accueille dès 21h le Stade Rochelet, la suite de cette 4e journée.
1: Info. Et c'est Info Immobilier tout de suite avec vous, Olivier Marin, bonsoir.
5: Bonsoir Soizic.
1: Et à l'occasion de la visite du pape Léon XIV en France, vous nous proposez ce soir un coup de projecteur sur le patrimoine immobilier religieux. D'abord, combien représente-t-il d'édifices et à qui appartiennent ces églises ?
5: Si l'on compte les églises, les chapelles, les abbayes, les couvents, il y aurait près de 100 000 édifices religieux en France, dont 15 000 protégés au titre des monuments historiques. La grande majorité appartient au patrimoine catholique. Environ 40 000 églises et chapelles sont la propriété des communes, principalement celles construites avant la séparation des églises et de l'État en 1905. Autrement dit, l'église célèbre les offices, mais la plupart du temps, ce sont les collectivités qui entretiennent les murs, la toiture ou le clocher.
1: Alors que faire lorsqu'une église n'est presque plus utilisée ?
5: Certaines sont restaurées, fermées, ce qui ne veut pas dire nécessairement abandonnées. D'autres arrivent sur le marché immobilier. À Lens, l'église Saint-Édouard a même été mise en vente sur le Bon Coin. Prix de présentation, 362 000 euros. Si le montant de la transaction finale n'a pas été officiellement communiqué, l'important est qu'elle a trouvé un repreneur. L'ambition, la transformer en chantier école pour former au métier du bâtiment et de la restauration du patrimoine. Et puis à noter qu'à Quimper, en Bretagne, une chapelle a trouvé preneur lors d'une vente aux enchères pour la somme de 140 000 euros. Il faudra maintenant restaurer l'édifice, la mettre aux normes et surtout lui trouver un nouvel usage.
1: Et justement, que deviennent les édifices qui n'ont plus d'usage religieux ?
5: Beaucoup sont transformés. C'est le cas par exemple à Roubaix. L'ancien couvent des Clarisses devient un tiers-lieu baptisé Saison Zéro. Dans ce monastère du 19e, longtemps vacant, on trouve aujourd'hui des ateliers, des bureaux, une auberge, des associations et des événements culturels. Les activités sont testées progressivement avec les habitants. À Deauville, l'ancien couvent des Franciscaines réunit aujourd'hui un musée, une médiathèque, une salle de spectacle et un espace collaboratif. À Tourcoing, l'ancienne église Saint-Louis, rachetée par un artisan couvreur, est devenue le phare, qui est un lieu de concert et de création. Et puis à Paris, on peut même faire de l'escalade sous les voûtes de l'ancienne église Sainte-Rita dans le 15e arrondissement. On le voit, pour les édifices religieux comme ailleurs, la question immobilière demeure. Comment financer, faire vivre ces milliers de mètres carrés chargés d'histoire ? Pour sauver les pierres, pour sauver l'âme des pierres, il faut parfois leur inventer une nouvelle vocation.
1: Olivier Marin du Figaro Immobilier, merci beaucoup. 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J'ai testé pour vous à présent et ce soir, Ingrid Pohu, vous essayez un drôle d'équipement, un exosquelette.
6: Alors j'aimerais bien voir la bête, vous la sortez de la valise.
7: Voilà, là on va l'installer.
1: J'ai testé pour vous l'exosquelette conçu par Hypershell avec Nathan, l'un de ses représentants. Un exosquelette est un équipement mécanique ou robotisé que l'on porte pour aider à marcher, porter des charges ou effectuer certains mouvements. Celui que je teste est destiné aux amateurs de randonnée et de course à pied.
6: Bon là, ce qui est sympa au parc des Buttes-Chaumont, c'est qu'il y a des petites collines. Et alors comment ça marche en fait ?
7: Bah, y a deux petits moteurs au niveau des hanches avec une prise au-dessus du genou qui, lorsque vous allez effectuer un pas, vont vous assister un peu à la manière d'un vélo électrique.
6: Donc là, je me semble...
8: Il faut que ça soit serré, mais pas trop.
7: Comment vous sentez ?
6: Bien. Bah, je sens un petit poids sur mes lombaires. Je vais pouvoir courir comme Steve Austin. Vous avez la ref ou pas ?
7: Non. Donc là, on va connecter l'appareil à votre téléphone. Allez-y, faites quelques pas.
6: Ah oui ! J'ai l'impression que je vais m'envoler. On a les jambes qui se soulèvent toutes seules, plus haut. Donc comme si j'étais un peu une sorte de kangourou là. Pression de faire des petits sauts. Plus 25% de puissance.
7: Donc là, la puissance a été augmentée. Donc,
6: alors j'essaie d'accélérer. Ah ouais.
7: Les pas doivent être vraiment assez faciles pour vous. Il doit pas en
6: effort. Oui, c'est vrai que ça soutient, mais de manière un peu exagérée.
7: Parce que là, on est sur du plat là. Donc.
6: Alors on va tester sur des collines un peu plus pentues là. Mmh. Je vois des petits jeunes qui courent là. Je vais pouvoir les courser là. Go, dans la descente carrément. Je suis Speedy Gonzalez là. Et du coup, ça change ma foulée. Ok, plus tranquille, je vais grimper. Ouais, c'est pas mal. Ça donne une petite impulsion. Après, je sens quand même le poids de l'exosquelette qui fait
9: un peu plus de 2 kilos. Ouais, clairement, ça pousse.
10: Ça fait quoi? Ça aide à couler?
9: Ouais, ça soutient.
10: Et là, franchement, ça marche vraiment?
9: Ça vous donne des impulsions, en fait.
7: Bon, bah, je vois que vous transpirez un petit peu, donc vous avez donné de votre personne pour ce test. Bravo.
11: Moi, je suis plutôt la randonneuse un peu classique. Et du coup, je me dis, ça peut être génial voilà, pour soutenir un effort, justement, et peut-être être soit moins fatigué à la fin, soit en faire plus. Prochaine étape, je sais pas, je vous dis, hein, un petit massage intégré. Ouais. Et ça, c'est parfait.
7: Bah, peut-être, on va y réfléchir.
1: L'exosquelette, à vous de tester.
11: C'était l'homme qui valait 3 milliards, la série. Je vous conseille de regarder. Il court très, très vite, Steve aussi.
12: En un mot, le meilleur.
1: J'ai testé pour vous l'exosquelette ce soir. Ingrid Pohu a réécouté sur l'appli Radio France. Ces chansons qui font l'actu tout de suite. Et aujourd'hui, Bertrand Dical, vous nous parlez de la France et de ceux qui la quittent.
13: 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Cette lettre de rancœur.
14: Grand Corps Malade écrit à la France. C'est Drôle de lettre, une chanson de son nouvel album Voir la mer, paru la semaine dernière. Vivre loin de toi ne me fait pas peur, dit-il. Il s'adresse à la France puisqu'il est parti habiter le Québec avec sa famille. Une étape dans sa vie privée et professionnelle qui lui donne l'occasion de parler avec franchise de son pays natal.
13: J'entends dire ici que tu t'embrouilles avec tout le monde, que tu tiens des propos d'une cruauté profonde. En te fermant aux autres, tu as fait jaillir tes peurs. Tu t'es fermé à toi-même, tu as perdu ta grandeur. T'as l'air de faire la gueule du dimanche au dimanche. T'étais libre, audacieuse, c'est un gâchis immense.
14: Grand Corps Malade n'est pas le premier à tutoyer son pays dans ce genre de lettres. On se souvient évidemment d'une chanson légendaire.

Lettre à France en 1977, écrit par Jean-Loup Dabadie pour Michel Polnareff, qui a quitté la France 4 ans plus tôt pour échapper à une situation judiciaire qui le dévaste après qu'il a été escroqué par son homme de confiance.

Le passeport français l'adresse à Paris. C'est la vie d'une autre célébrité, l'acteur et chanteur David Charvet, dans une chanson écrite par Didier Barbelivien en 1997. On est loin, mais on appartient quand même à son pays natal. Et pour certains, ça s'éternise. Écoutons Adélaïde, l'hymne national des expatriés, par son auteur-compositeur Jacques de Broncard en 1964.

La chanson française est pleine de ses départs vers l'étranger, mais elle ne raconte pas souvent le plaisir d'être loin. Elle raconte plutôt les regrets. En 1936, un classique de Fréhel. En 1963, un récit par Juliette Gréco.

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1: Mais on part quand même. Avant Grand Corps Malade et sa colère, il y a eu Charles Aznavour à cause de la misère en 1967. Gaël Faye à cause du pognon en 2012.

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1: Voilà, ils sont partis. Pour de vrai, pour de faux, pour quelque temps, pour le reste de la vie. Et quitter son pays, c'est toujours une conversation avec ses origines et avec la situation présente de sa terre natale. Ce n'est pas toujours une conversation aimable. On peut écrire parfois des lettres de rancœur, comme dit Grand Corps Malade. 2026, drôle de lettre.
2: 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T'as l'air d'aller exactement comme quand on vivait ensemble. C'est-à-dire pas très bien, même si tu refuses de l'entendre.
3: Grand Corps Malade dans ces chansons qui font l'actu. Merci beaucoup Bertrand Dical. La météo tout de suite.
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3: Patricia Charbonnier.
5: Le temps sera encore très ensoleillé demain sur une bonne partie du pays, avec en plus des températures encore en hausse, excepté sur un petit quart nord-ouest où le ciel sera plus nuageux, avec une dégradation pluvieuse, quelques pluies faibles dès demain matin sur la pointe bretonne qui gagneront dans l'après-midi la Normandie et les Pays de la Loire, poussés par un vent de secteur sud à sud-ouest jusqu'à 40 km/h en rafale. Partout ailleurs, le temps restera sec, mais avec un ciel voilé sur la moitié ouest du pays. Ce sera très ensoleillé dans l'est et près de la Méditerranée, mais avec quelques nuages bas portés par le vent marin qui pourraient persister localement toute la journée sur le Languedoc-Roussillon. Avec des températures estivales demain après-midi, Météo France prévoit 24 à Nantes, 27 à Paris et 32 à Agen.
3: Patricia Charbonnier, merci d'écouter France Info, le réflexe info, il est 21h. L'info, Sarah Dersin.
6: Plus de rendez-vous pour ce soir, ni messe, ni prière. Le pape a quitté la grotte des apparitions de Lourdes dans les Hautes-Pyrénées. Léon XIV a prié ce soir pour la France. Deuxième étape donc à Lourdes de sa visite. 150 000 fidèles attendus à Lourdes tout ce week-end. C'est non, Donald Trump rejette officiellement le plan iranien pour rouvrir sous 7 jours le détroit d'Ormuz. Passage commercial au cœur de la guerre au Moyen-Orient, le président américain se justifie, Fauzi Tritta.
7: Je rejette leur proposition, a déclaré Donald Trump à la Maison-Blanche. Ils veulent un accord parce qu'ils sont en train de perdre lamentablement. Nous, nous gagnons énormément. Il poursuit, ils n'ont plus d'argent qui rentre parce que leurs revenus proviennent du détroit d'Ormuz. Sa réponse ne faisait nul doute puisque quelques heures après la proposition iranienne, Donald Trump avait publié sur son réseau social une carte du détroit d'Ormuz avec la mention « Détroit Trump » aux couleurs du drapeau américain. Donald Trump qui poursuit donc sa stratégie de pression économique pour forcer l'Iran à négocier à ses conditions, puisque Washington exerce toujours un blocus sur les ports iraniens. Une stratégie qu'il avait d'ailleurs de nouveau développée dans son discours à l'ONU cette semaine. Pression économique, mais aussi militaire, car selon le Wall Street Journal, qui avait déjà indiqué que Donald Trump avait repoussé cette offre, le journal cite son entourage et indique que Donald Trump envisagerait une reprise des frappes en Iran après les élections de mi-mandat du mois de novembre.
6: Fauzi Tritta aux États-Unis pour France Info. Justement à New York, depuis le siège des Nations Unies, prise de parole de la Russie à l'Assemblée Générale tout à l'heure. À la tribune, le chef de la diplomatie russe affirme que Moscou atteindra ses objectifs en Ukraine, peu importe les circonstances. Il accuse également l'Europe de s'opposer à la paix en Ukraine. Les guerres, la flambée des prix des carburants, mais aussi le climat inquiète. Après l'été que l'on vient de vivre, des milliers de manifestants partout en France. Aujourd'hui, plus de 250 rassemblements. Ils réclament un plan d'urgence contre le réchauffement climatique. Les sols, la végétation manquent d'eau. Le risque de départ de feu est donc élevé. À l'ouest de Lyon, un important feu de forêt est en cours. Parcourt 30 hectares à Saint-Clément-de-Valsonne, une maison touchée par les flammes, plusieurs habitations évacuées. Autre incendie, cette fois dans les Cévennes, depuis cet après-midi, 30 hectares parcourus, une centaine de pompiers mobilisés. En Gironde, trois hommes, dont deux mineurs, mis en examen pour viol en réunion et placés en détention provisoire. La jeune fille de 16 ans passait la soirée chez deux amis et ses garçons ont forcé la victime à boire de l'alcool pour profiter d'elle et la violer. Tout a été filmé. À Créteil, le chanteur marocain Saad Lamjared, condamné en appel à 10 ans de prison pour viol, une peine plus lourde qu'en première instance. Très populaire au Maroc et dans le monde arabe, il va se pourvoir en cassation. En cyclisme, elle était favorite. Elle a tenu son rang, la néerlandaise Demi Vollering, sacrée championne du monde à Montréal aujourd'hui en s'imposant dans la course en ligne. Demain, place aux hommes. Et c'est parti pour l'équipe de France de volley. Finale en ce moment de la Coupe d'Europe face à la Pologne. La Pologne, championne européenne en titre.
3: À suivre. Merci beaucoup Sarah Ders sur France Info. Info, ce match, justement, France-Pologne, cette finale du championnat d'Europe de volley qu'on va suivre en direct sur France Info. Mais d'abord, direction Lourdes.
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3: Pour la suite de la visite du pape Léon XIV en France, et on retrouve Bruno Duvic en direct de Lourdes, cette petite ville des Hautes-Pyrénées, où le pape Bruno vient de terminer sa prière dans la grotte Massabielle, la grotte des apparitions.
8: Et oui, le pape ne dort plus à Paris, il dort à Lourdes désormais. Après cette cérémonie très émouvante, cette manifestation de religion populaire, c'est cela qu'incarne entre autres le passage à Lourdes, quatrième sanctuaire catholique le plus fréquenté dans le monde. Le pape est arrivé aux alentours de 19h. Le soleil était encore là sur Lourdes et puis petit à petit la lumière a décliné. Elle était encore là quand il est arrivé dans la ville et puis le temps de faire... comme aux Champs-Élysées cet après-midi, un long tour en papa mobile, évidemment, dans un contexte très différent, mais au milieu d'une foule importante, là aussi, et très joyeuse, comme aux Champs-Élysées, eh bien, le temps de faire ce tour en papa mobile, de bénir des enfants. On a pris l'habitude de ces images depuis le début du voyage du pape. Le soleil était tombé, il faisait nuit sur la cité mariale. Le pape a inauguré un monument sur le pont devant le gave de Pau. Et puis il est allé à cette grotte où, selon la tradition, la Vierge est apparue à Bernadette Soubirous. Un verre d'eau dans cette grotte, puisque la source vient d'ici, source de vie. Vous vous souvenez qu'il a fait son homélie sur la soif spirituelle. Il a effleuré longtemps cette grotte. Et puis... la prière, et cette prière à Notre-Dame, elle a une résonance particulière dans le contexte français. C'est une prière classique, hein. Évidemment, on n'y voyait pas au-delà du raisonnable un message politique. Néanmoins, il y a ces mots adressés aux dirigeants. Obtient pour le peuple de France le don de la concorde fraternelle. Obtient pour la France des dirigeants sages et généreux, prêts au sacrifice d'eux-mêmes, capables d'affronter les défis et voulant servir le bien commun. Voilà quelques extraits de cette prière, de ce moment qui a suivi de longs moments de recueillement. Il s'est recueilli longtemps devant la statue de la Vierge, le pape Léon XIV. Il dort à l'évêché ce soir, demain, une nouvelle messe sur la prairie de Lourdes et puis un rendez-vous que beaucoup attendent, ce rendez-vous très très confidentiel avec quelques victimes d'abus pour marquer l'importance qu'il accorde à ce sujet qui abîme tellement l'image de l'Église et aussi évidemment ces abus qui ont détruit des vies et des vies. Ce sera demain. Le pape verra également les évêques à Lourdes, puisque c'est la ville où ils ont l'habitude de se réunir.
3: Et lundi, le pape sera à Metz. Bruno Duvic, merci beaucoup. En direct de Lourdes avec Alexandra Bergel pour les moyens techniques. Alors, avant Lourdes, cet après-midi, c'était la foule aussi. À Paris, vous en avez parlé un peu, Bruno Duvic, les Champs-Élysées en papa mobile, puis la messe XXL, place de la Concorde. 800 000 personnes rassemblées, selon le Vatican. Vous l'avez vécu en direct, cette messe, sur France Info, aux côtés de Catherine Potier.
9: Et évidemment, le moment très fort a été le moment où la papa mobile du pape Léon XIV est passée. Écoutez, Mathilde Imberti était en haut des Champs-Élysées, grande ferveur autour d'elle.
10: Les portables sont brandis, on a vu passer quelques motards annonçant effectivement l'arrivée de la papa mobile. Vous entendez autour de moi, on scande Léon, les images... On voit les caméras qui reprennent les images de la papa mobile qui ne devrait plus tarder. Et puis je suis à côté d'Anne-Isabelle qui a propulsé sa petite fille d'un an pour tenter de la faire bénir par le pape. Le voici, il est en train de saluer la foule et tout le monde l'acclame. Vous l'entendez, ça a été très rapide. Un grand sourire du pape Léon dans sa papa mobile. Anne-Isabelle, est-ce que votre fille a été bénie ?
11: Non, ma fille n'a pas été bénie. Je m'en doutais un peu, mais qui ne tente rien n'a rien.
10: Voilà, il est passé très vite. Est-ce que vous êtes heureuse de l'avoir aperçu ?
11: Oui, en fait, le pape, pour moi, c'est le doigt qui montre le Christ, le ciel. Et donc, c'est quand même hyper touchant dans notre foi. Merci. Et je récupère mon petit bébé.
12: Un passage éclair de la papa mobile, mais un temps fort pour l'Église, père Benoît Pouzin.
13: Un temps fort immense pour l'Église, pour l'Église de France, pour toutes ces personnes qui étaient là aujourd'hui. Vraiment, ça a été immense. L'Évangile aujourd'hui, c'était « Si quelqu'un a soif, qu'il vienne à moi ». Et moi, je me dis, ben, c'est vraiment la joie de ce qu'on a vécu. Vous voyez, la foi, elle ne s'impose pas, elle se propose. Et il suffit de venir vers le Seigneur. Et le pape, dans son homilie, a insisté là-dessus. Il vient comme le bon pasteur à la suite du Christ, mais il rappelle que le vrai, le bon pasteur, c'est vraiment Jésus. Et qu'il aime chacun. Et il redit bien que chaque personne compte pour le Seigneur. Chacun est une personne unique et irremplaçable. Voilà, il connaît chacun de nous, il vient prendre soin de chacun de nous. Donc vous voyez, c'est un peu le paradoxe entre cette foule immense de 700 000 personnes et le pape qui vient redire, ben, chacun est essentiel, chacun a sa place, chacun est aimé de Dieu. Et ça, ben, je trouve que comme successeur de Pierre, c'était un discours et un message très fort à faire passer.
9: Christine Pedotti, vous êtes directrice de la rédaction de la revue Témoignages Chrétiens. Une messe comme une autre, finalement, aujourd'hui, avec une durée semblable à une messe traditionnelle, sauf que la portée était beaucoup plus importante.
14: Oui, c'est ça qui est frappant, hein, c'est qu'au fond, il n'y avait rien d'exceptionnel dans cette messe, sinon, évidemment, c'est exceptionnel, qu'il y avait 700 000 personnes, qu'il y avait le pape, etc. Mais en même temps, c'était la liturgie de la messe telle que la plupart des catholiques peuvent aller la voir. C'est la messe comme il y aura demain dans des tas d'églises, avec quand même cette dimension de communion, parce que au cœur de la vie des chrétiens et des catholiques, il y a le sentiment d'être ensemble, d'être communion, d'être un signe ensemble. Donc évidemment, quand on est 700 000, ce signe, il est particulièrement puissant et fort. Avec le pape, c'est très singulier la figure du pape pour les catholiques, c'est la figure de l'union. Le pape, il est là pour faire le lien entre tout le monde, entre des gens très différents. Parce que le catholicisme, c'est pas seulement les Parisiens et puis ceux qu'on a vus, c'est aussi le monde entier. Donc c'est 1 400 000 personnes, les catholiques. Là, on est quand même dans des chiffres explosifs, 700 000 ici, 1 400 000 dans le monde. Et donc, en fait, autour de la figure du pape, c'est cette singularité. Je pense qu'une grande partie de l'intérêt des gens, elle tient à ça, c'est qu'il y a un homme qui parle, qui représente quelque chose de plus grand que lui pour autant de gens.
9: Le monde a soif, a dit le pape Léon XIV, soif de sens, soif, Père Benoît. C'est peut-être ce qui explique la ferveur aujourd'hui et le monde que l'on a pu voir aujourd'hui, place de la Concorde, sur les Champs-Élysées et hier au Stade de France.
13: Tout à fait. Soif de sens, parce que finalement, tous nous cherchons le sens à donner à notre vie. Et puis, soif aussi d'amour. Parce que qui que nous soyons, qu'on soit croyant ou pas, le but d'une vie, c'est aimer et être aimé. Et la grande, grande question existentielle de toute notre vie, c'est ça. C'est est-ce que je suis vraiment aimé ? Et la foi, elle répond à cette question, puisque celui qui est la source de tout amour, Dieu, vient combler les cœurs. Et donc, lui seul peut donner du sens, puisque c'est en faisant cette expérience de se donner, de donner de soi, qu'on peut vraiment découvrir ce que c'est aimer, et donc recevoir aussi cette force.
9: Ça veut dire que le monde ne doit pas être uniquement matérialiste, Christine Pedotti.
14: En tous les cas, c'est ce que le pape a dit, clairement. Il y a autre chose que la matérialité, que le désir de posséder des choses. Alors, évidemment, ça ne veut pas dire qu'il ne faut pas combattre les inégalités de richesse, etc. Mais je veux dire, on ne vit pas seulement des choses qu'on possède, on vit principalement des relations qu'on a avec les uns et les autres. Et vous savez, dans le christianisme, il y a quelque chose qui devrait être très intéressant pour notre époque. C'est que, à la fois, chacun personnellement, dit le christianisme, est aimé par Dieu, et en même temps, tous collectivement, ensemble, nous sommes également des fils et des filles. Et dans nos sociétés qui ont beaucoup de mal à articuler le fait qu'il y a de l'individualisme et puis on voudrait bien aussi vivre ensemble, le christianisme, c'est une forme de proposition. Alors, voilà, maintenant, c'est un truc qui existe depuis longtemps. Souvent, on pense que le christianisme chez nous, c'est vieux, c'est un peu passé de mode, c'est fatigué, etc. Bon, là, évidemment, on a une image de jeunesse, de dynamisme, etc. Bon, puis ce pape n'est pas très vieux pour un pape.
3: Catherine Potier et ses invités sur France Info qui nous ont fait vivre ce moment, cette messe donc du pape Léon XIV entre les Champs-Élysées et la Concorde à Paris. Une messe à laquelle vous avez assisté, Sylvaine Landrivon, bonsoir.
15: Bonsoir.
3: Avec les militantes de Magdala, cette association féministe catholique dont vous êtes la porte-parole. Magdala, anciennement comité de la Jupe, vous avez déployé une banderole pendant la messe tout à l'heure avec un verset de l'Évangile que vous aviez féminisé. Heureuses celles qui ont soif de justice. Banderole voilà. Que vous avez ensuite dû rapidement replier à la demande d'une bénévole en charge de la sécurité. Quel message vous avez voulu faire passer avec ce slogan ?
15: Eh bien, c'est-à-dire que depuis des millénaires, les textes bibliques sont
16: sont portés par des voix masculines et tous les mots sont masculinisés. C'est-à-dire que quand il y a écrit en grec anthropos, qui veut dire l'être humain, dans toutes les traductions, on voit l'homme à la place. Et on s'est dit, nous, on va montrer que les femmes existent aussi. Elles sont quand même la moitié des chrétiens et des chrétiennes. Donc, on va montrer qu'on peut aussi entendre les versets du Christ au féminin. C'est pour ça qu'on avait mis les mots au féminin dans ce verset de Matthieu du chapitre 5 des Béatitudes. Parce qu'on parle d'église catholique, qui veut dire universelle, mais vous aurez remarqué, comme nous, qu'autour de l'autel, il n'y avait pas de femmes. Alors, il y a un progrès par rapport à l'inauguration de Notre-Dame de Paris, puisque une femme a fait la première lecture, une autre femme a pu chanter le psaume, quelques-unes ont même distribué la communion. Mais enfin, quand on pense que la moitié des chrétiens, tous baptisés pareils, sont des femmes, ne voir partout que des hommes, c'est un peu violent pour les femmes.
3: Est-ce que c'est un problème essentiellement français, ou est-ce qu'en tout cas c'est une tradition essentiellement française plus que chrétienne ? Comment ça se passe dans les autres pays ?
16: Alors, dans les autres pays, on voit plus de femmes servantes d'autel, c'est-à-dire qui sont autour du prêtre pour l'aider, puisque depuis le pape François, les femmes comme les hommes, les laïcs comme les autres, peuvent être autour de l'autel pour être acolytes ou servir la messe, être lectrice. Là, on a fait un petit pas en avant, un petit progrès par rapport à d'habitude où on n'en voit aucune. Mais enfin, il est tellement infime que c'est un peu décourageant. Alors, on se dit que c'est un progrès. On était contente à Magdala, puisqu'on avait écrit une lettre à la conférence des évêques de France pour supplier, pour espérer qu'il y aurait des femmes visibles dans toutes ces retransmissions qui sont vues dans le monde entier, puisqu'il y avait des centaines de milliers de personnes qui avaient soif justement de sens, d'espérance. Mais on se dit que dans ce monde qui justement exacerbe la peur de l'autre, c'est dommage de ne pas montrer une figure unie entre les hommes et les femmes.
3: La conférence des évêques de France qui avait répondu favorablement à cette lettre que vous leur aviez envoyée, en tout cas, la conférence des évêques de France avait répondu que centaines de servants et servantes majeurs seraient tout particulièrement associés à cette messe, et en ajoutant que les séminaristes étaient davantage disponibles. C'est ça la pirouette dont vous parlez ?
16: Voilà, c'était ça la pirouette. De dire que les séminaristes seraient plus présents pour servir la messe parce qu'ils étaient plus disponibles. Mais je vous assure que dans notre association catholique féministe Magdala, nous étions presque toutes prêtes à nous rendre disponibles pour venir servir la messe.
3: Donc, il n'y avait aucun souci. C'est une conception traditionnelle du service de l'autel, longtemps réservé aux garçons. Donc, c'est un retour à la tradition, finalement.
16: Voilà. Et on voit ce repli identitaire se former. À Magdala, nous avons créé une cartographie des paroisses où on demande à chaque personne de dire ce qui se passe dans son diocèse, dans sa paroisse. Et plus le temps passe, plus on voit un repli identitaire, et plus ce repli arrive, et moins les femmes sont visibles. On a créé une aberration théologique que sont les servantes d'assemblée, pour que les jeunes filles soient loin de l'autel, qu'elles servent à quelque chose, mais à rien, à distribuer les feuilles de chant, alors qu'à Magdala, nous revendiquons le droit de prêcher, le droit de commenter la Bible. Parce qu'on a un cerveau, on s'appelait comité de la jupe parce qu'un certain archevêque de Paris avait dit « il ne suffit pas d'avoir des jupes, encore faut-il avoir un cerveau ». On a un certain nombre à avoir un cerveau et des diplômes largement aussi importants que les prêtres.
3: Sylvaine Landrivon, vous l'avez évoqué, ça bouge quand même, vous avez évoqué cette modification du droit canonique en 2021 par le pape François. Et puis en 2020, un an avant, sept femmes au profil très divers s'étaient présentées à la Nonciature apostolique de Paris pour postuler à de fonctions qui leur sont refusées au sein de l'Église.
16: Et vous en faisiez partie,
3: voilà.
16: Oui, mais alors, très gentiment, le nonce apostolique nous a reçus, a écouté notre demande. Et nous savions bien, avec Anne Soupa et d'autres, quand nous avons postulé pour être évêque,
3: Anne Soupa qui a candidaté à la succession du cardinal Barbarin à la tête du siège archiépiscopal de Lyon.
16: C'est ça. Alors que moi, je ne demandais qu'un épiscopat virtuel.
3: Et même ça, vous ne l'avez pas obtenu.
16: Bien sûr que non, ce sont des postes de pouvoir réservés à des prêtres, alors que rien dans l'Évangile ne dit que ça doit être comme ça, rien. C'est une prise de pouvoir qui malheureusement conduit à des situations de pouvoir, lesquelles conduisent à des situations d'abus d'abus de pouvoir et d'abus sexuels, comme l'a montré le rapport de la CIAS.
3: Donc pour vous, des femmes curées, des femmes évêques, ce sera un atout pour renouveler en profondeur l'Église, notamment sortir de la partition claire laïque. Mais est-ce que possible finalement? Quand on vous entend, on a l'impression que vous baissez un peu les bras.
16: Il suffit de suivre l'Évangile. Au lieu de suivre la tradition, il suffit de relire l'Évangile. Quand Jésus ressuscité apparaît d'abord à une femme, Marie-Madeleine, qui lui dit « Va vers mes frères et dis-leur que je monte vers mon père ». Il s'adresse à une femme, il l'envoie en mission et il lui dit le message le plus important qui soit. Donc il envoie, le Christ envoie des femmes en mission, évidemment.
3: Et qu'est-ce que vous attendez du pape Léon XIV?
16: Alors déjà, on a un petit progrès parce qu'il a mis des femmes en situation de gouvernance, c'est-à-dire qu'il leur donne des responsabilités administratives. C'est un petit progrès. Avant, au Vatican, il n'y en avait pas. Ce que nous demandons, nous, c'est de pouvoir être vraiment visible à des postes pour prêcher l'Évangile, pour le transmettre. Pourquoi ne pas ordonner des femmes diacres, prêtres, exactement comme les hommes?
3: Merci beaucoup.
16: Et puis, moi, j'ai été un peu choquée, s'il reste un petit peu de temps, parce que je pense que le pape, qui n'a pas donné beaucoup de gages aux femmes, en a donné quelques-uns au courant traditionnaliste, en récitant le Notre Père en latin. Sur les 700 000 personnes présentes, je pense qu'il n'y en avait pas 500 qui comprenaient le latin. Cette langue, le latin, c'est une langue des ennemis de Jésus. Jésus n'a jamais parlé latin.
3: On a entendu votre message ce soir dans le 20h minuit de France Info. Merci beaucoup Sylvaine Landrivon. Vous êtes donc la porte-parole de cette association féministe catholique Magdala, anciennement comité de la jupe.
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3: Et à 21h20, c'est l'info en une minute, tout de suite avec vous Stéphane Milhomme, et à la une le pape Léon XIV qui adresse ses prières pour la France à la grotte de Lourdes.
17: Avec des milliers de fidèles derrière lui et les 37 prêtres de ce sanctuaire de la cité mariale, c'est l'une des images fortes de cette seconde journée du chef de l'Église catholique en France. Avant une autre célébration demain et toujours à Lourdes, 200 000 fidèles sont attendus. Ils étaient plus de 700 000 cet après-midi à Paris, place de la Concorde. Ces nouveaux incendies ce soir en Auvergne-Rhône-Alpes à cause de la sécheresse, incendie fixé dans le Rhône après que les flammes ont parcouru 30 hectares à Saint-Clément-de-Valsonne. Autre incendie à Tarare, à quelques kilomètres de là, toujours dans le Rhône. 3 hectares brûlés, mais dans les deux cas, des habitations ont été évacuées par précaution. Et puis en Ardèche, un incendie en cours dans les Cévennes, sur la commune de Dompiac. 30 hectares parcourus, une centaine de pompiers restent mobilisés. La suite de la 4e journée de top 14 de rugby. En ce moment, Pau, le 4e, est opposé à La Rochelle. Nous en sommes à 3 partout après maintenant 20 minutes de jeu.
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3: Et 11 ans après, les Bleus appuient sur la touche finale. À l'Euro de volley, les Français jouent en ce moment contre la Pologne. Jean-Pierre Blimeau, ça vient de commencer. C'est une jeune équipe de France qui rêve d'un exploit. On est dans le premier set.
18: Il faudrait bien parler de ça, un exploit, parce que la Pologne est vraiment ultra favorite pour cette finale de championnat d'Europe. La Pologne déjà victorieuse en Ligue des Nations en juillet dernier. La Pologne qui avait été battue par l'équipe de France lors des JO de Paris en 2024, mais par une autre équipe de France beaucoup plus expérimentée. Et j'en viens à ce que vous me disiez tout de suite. C'est une jeune équipe de France avec 6 débutants et également 8 joueurs médaillés en or à Paris 2024 qui ont fait l'impasse sur cet euro. Parmi eux, l'ancien capitaine qui a lui déclaré qu'il ne voulait plus jouer avec l'équipe de France, donc qui a pris sa retraite internationale. Et 7 autres qui ont mis l'équipe de France entre parenthèses. Et bien pour l'instant, cette jeune équipe emmenée par le phénomène Mathys Henault, magnifique hier en demi-finale, par le capitaine aussi Antoine Brizard, le passeur, qui lui est double médaillé d'or aux Jeux Olympiques, et bien est en train de tenir tête à la Pologne, puisque le score est actuellement très serré dans le premier set. 17 pour les Polonais et 17 pour l'équipe de France, ça se tient. Alors évidemment, les matchs de volleyball, c'est toujours pareil. C'est un petit peu comme les matchs de tennis. Le premier set est souvent assez accroché. C'est ce qui est en train de se passer. On se rend coup sur coup. 3 sets gagnants. Il faut rappeler aussi aux néophytes, aux novices qui ne connaissent pas forcément le volleyball, que c'est en 3 sets gagnants, comme au tennis pour les tournois du Grand Chelem, par exemple. C'est-à-dire que si vous gagnez 3 sets, eh bien vous gagnez le match. Le set est joué en 25 points pour les 4 premiers sets. Et si jamais il y a 2 partout, alors là, on joue, et c'est le vocabulaire elle-même, on joue un tie-break, et là, le dernier set, c'est beaucoup plus court, 15 points, et finalement, c'est à celui qui s'impose. Alors, pour l'instant, évidemment, dans cette équipe de France, il y a beaucoup d'enthousiasme, il y a beaucoup de jeunes aussi qui rêvent des prochains Jeux en 2028 à Los Angeles. Et pour l'instant, ça se passe plutôt bien contre les Polonais. Enfin, bien. On fait jeu égal, c'est déjà pas mal. Et on verra par la suite comment cette équipe de Pologne, emmenée par l'ancien joueur de Tours, notamment Nick Mujanovic, va réagir face à ces Français. Parce que c'est vrai que les Polonais, ils sont vraiment ultra, ultra favoris.
3: Et on n'est que dans le premier set, on le rappelle. Merci beaucoup Jean-Pierre Blimeau. Direction des sports de Radio France. Et l'info de l'histoire tout de suite avec Fabrice Dalméda, visite du pape oblige, une visite que vous suivez bien évidemment sur France Info. On se demande avec vous quelles sont les grandes visites pontificales qui ont pesé dans l'histoire en France. On peut d'ailleurs noter que ces visites papales remontent loin dans l'histoire.
19: Oui, ça pourrait même remonter très très haut, au Moyen-Âge par exemple. Tiens, on oublie souvent qu'il y a eu des papes français. Moi j'en ai un en tête qui s'appelait Clément V, c'est au début du XIVe siècle. Il est soutenu par le roi Philippe le Bel, il réussit à gagner la couronne pontificale et il va faire de grandes visites pastorales en France. C'est lui notamment qui va commencer à installer l'administration des papes à Avignon. Alors après, il y a eu évidemment les papes d'Avignon pendant un siècle. Et puis, ça s'est éloigné, les Italiens nous ont repris la papauté, ils l'ont gardée à Rome, mais quelques-uns venaient parfois pour un mariage royal ou pour une grande cérémonie. Et c'est ainsi, par exemple, que Pie VII est venu en 1804 pour le couronnement de Napoléon, ce même Napoléon qui, quelques années plus tard, va le maintenir en détention et qui fait que, ben, après ça, les papes ne reviendront plus en France, d'autant plus qu'après l'unité italienne, ils ne veulent plus voyager.
3: Mais Paul VI lui fait de nouveau des voyages dans les années 60. Il ne vient pas en France en revanche.
19: Non, effectivement, il faut attendre son successeur pour que, après Pie VII, en 1814, j'insiste quand même, en 1980, enfin, un nouveau pape accepte de venir en France. Ce pape, c'est Jean-Paul II, c'est le pape polonais, Papa Wojtyla, qui vient en France, à Paris, à Saint-Denis, à Lisieux. Il va passer à l'UNESCO, d'ailleurs, comme le pape Léon XIV le fait pendant ce séjour. Il va avoir une grande rencontre avec les jeunes au Parc des Princes, hein, dans le modèle de Léon XIV, et bien c'est au Stade de France. Et donc, on va écouter le moment où il arrive à Paris. Vous allez sentir qu'il y a déjà des éléments qu'on pourrait mettre aussi en parallèle avec Léon XIV. Il descend de l'avion, puis ensuite il arrive place Georges Clemenceau, il retrouve le président français. Écoutez, faut tendre l'oreille.
20: 7h, Orly, Jean-Paul II, rejoint par le cardinal Marti, descend du Titien, un Airbus italien, et traditionnellement va embrasser le sol de France. Jean-Paul II, ne l'oublions pas, est un chef d'État. Il écoute ici l'hymne pontifical qui sera suivi par la Marseillaise, bien sûr. Il descendra vers la Concorde. Avec le président Giscard d'Estaing, non pas à pied, car il y avait un certain petit retard, il va descendre devant une foule très nombreuse dans ce camion débâché.
19: Un camion débâché, en fait, c'est pas la Papa Mobile. C'était plutôt une commande car française. Mais Jean-Paul II, pendant ses jours, dit des phrases importantes, et y compris des phrases qui critiquent l'attitude de la France, qui est frappée par la déchristianisation.
21: France, fille aînée de l'Église, es-tu fidèle aux promesses de ton baptême ?
19: On a compris que pour lui, ben, nous n'étions pas tout à fait à la hauteur de l'héritage des rois de France, hein, puisque c'était les rois de France, les fils aînés de l'Église. Mais ce qui séduit le public, c'est son humour. Écoutez-le demander à ses fidèles de prier pour les voisins de la légation pontificale où il séjourne, qui ont dû supporter le bruit pendant tout son séjour.
22: Priez une absolution générale à l'égard de nos voisins qui ont souffert beaucoup de bruit pendant ces journées et aussi pendant ces nuits. Excusez-nous.
19: Voilà, c'est pour ça que cette visite a un tel succès, hein, à cause de sa personnalité, bien sûr.
3: Jean-Paul II aime la France.
19: Oui, il aime la France, il y reviendra. C'est le pape qui est le plus venu en France et c'est aussi le pape qui a le plus voyagé. Après lui, Benoît puis François viendront en France. Mais la référence quand même pour ce voyage de Léon XIV, c'est tout de même ce grand voyage de Jean-Paul II. Et je ne résiste pas au fait de vous mettre, pour se quitter, l'hymne pontifical, bien sûr.
3: Musique et spiritualité sur France Info. Merci beaucoup Fabrice Dalméda pour cette histoire des visites papales en France. 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
3: Patricia Charbonnier.
5: Le temps sera encore très ensoleillé demain sur une bonne partie du pays, avec en plus des températures encore en hausse, excepté sur un petit quart nord-ouest où le ciel sera plus nuageux, avec une dégradation pluvieuse, quelques pluies faibles dès demain matin sur la pointe bretonne qui gagneront dans l'après-midi la Normandie et les Pays de la Loire, poussées par un vent de secteur sud à sud-ouest jusqu'à 40 km/h en rafale. Partout ailleurs, le temps restera sec, mais avec un ciel voilé sur la moitié ouest du pays. Ce sera très ensoleillé dans l'est et près de la Méditerranée, mais avec quelques nuages bas portés par le vent marin qui pourrait persister localement toute la journée sur le Languedoc-Roussillon, avec des températures estivales demain après-midi. Météo France prévoit 24 à Nantes, 27 à Paris et 32 à Agen.
3: Patricia Charbonnier, bienvenue si vous nous rejoignez sur France Info. Il est 21h30. Et l'essentiel de l'info, c'est avec Stéphane Milhomme.
23: Et Léon XIV pris pour la France ce soir dans la grotte des apparitions à Lourdes. C'est l'image de cette soirée. Alors que le chef de l'Église catholique a poursuivi sa visite en France, une longue parenthèse jusqu'à demain dans cette cité des Hautes-Pyrénées où la Vierge est apparue selon l'Église catholique. Le pape accueilli ce soir encore par des milliers de fidèles. Les cloches ont retenti quand son avion a atterri à l'aéroport de Tarbes cet après-midi à Paris, entre la Concorde et la place de l'Étoile. Ils étaient 700 000 voire 800 000 selon le Vatican, assisté à la messe géante du souverain pontife. Ces nouvelles déclarations autour du conflit au Moyen-Orient. D'abord, Donald Trump annonce qu'il refuse l'accord proposé par l'Iran pour la réouverture du détroit d'Ormuz au cœur du conflit entre les États-Unis et le régime de Téhéran. Au siège des Nations Unies, l'Arabie Saoudite, qui ne peut plus exporter son pétrole aussi facilement qu'avant, dénonce les manquements de la communauté internationale dans le Golfe et appelle à protéger la liberté de navigation, notamment dans le détroit d'Ormuz. Plus d'un millier de manifestants autour du lac Léman en Haute-Savoie. Aujourd'hui, ces personnes défilaient pour la défense du climat, mais également contre le projet autoroutier de l'A412. Cette portion est destinée à désenclaver la rive sud du lac, selon ses promoteurs. Manifestation également pour la défense du climat à Bordeaux, Bayonne, Rennes, ou encore Rouen ou Saint-Étienne, et à Clermont-Ferrand, où 4 participants ont été blessés par une voiture qui roulait trop vite. À suivre également ce soir du sport et en Italie, la finale du championnat d'Europe de volley. La France affronte la Pologne et pour l'instant, nous sommes dans le premier set. Et puis le cyclisme, la néerlandaise Demi Vollering devient championne du monde de la course en ligne. La première française, c'est Juliette Berthet qui termine cinquième. Demain, entrée en piste des hommes et des Français menée par le jeune Paul Sexas.
3: Stéphane Milhomme sur France Info. Restez avec nous dans 20 minutes. Cette décision choc en Alabama. L'usage des réseaux sociaux TikTok, Instagram, Facebook est limité à 2 heures par jour. On y revient en longueur juste après un retour sur la messe du pape à Paris.
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3: Le pape Léon XIV, accueilli par une foule de fidèles pour France Info. Mathilde Inverti a suivi cette foule dans la capitale et jusqu'aux Champs-Élysées. L'hôtel était dressé place de la Concorde. Reportage.
24: Dans la foule, dès ce matin, des rencontres insolites. Jean-Paul croisé en chemin avec son groupe d'amis. Il est aux couleurs du jour.
25: Costume jaune et chaussures jaunes, en jaune et blanc, en l'honneur du pape, du Vatican.
26: Et Jean-Paul est organiste à Villeneuve d'Ascq et il est toujours habillé aux couleurs du temps de la liturgie. Donc en vert pour la liturgie ordinaire, il est en rouge à Pâques. Aujourd'hui, il est en jaune et blanc pour le Vatican.
25: Le Vatican.
26: C'est le seul soleil qui ne fera pas de l'ombre au pape aujourd'hui.
25: Voilà.
24: Pas de risque, c'est bien lui qu'on attend. Le pape Léon XIV, Delphine, Maxime et leurs 4 enfants sont arrivés tôt ce matin pour voir passer la papa mobile.
27: Les enfants étaient au premier rang, je crois qu'ils ont très bien vu. Le pape était tourné vers nous. On a vu son sourire et sa joie d'être avec nous.
28: Moi, j'ai vu le pape dans la voiture.
6: Il est passé pas très vite. Et...
27: Ouais, mais c'était important pour nous de montrer aux enfants que les catholiques en France, on était en fait très nombreux et que ça ne se contentait pas à ce qu'on vivait, nous, en paroisse tous les dimanches ou à travers l'école.
24: La famille repartira à Clermont-Ferrand, comblée par le pape, mais pas que.
7: Mercredi soir, on a été voir Céline Dion en concert. On a vu deux stars. Donc on aura vu les deux personnes les plus importantes au monde en moins d'une semaine. C'est quand même merveilleux.
24: La messe est suivie dans le recueillement, livrée en main. Léon XIV fait l'effort de s'exprimer en français dans ses prières et dans son homélie.
8: Quelle est notre soif la plus profonde? Que cherchons-nous vraiment dans la vie? Nous aspirons tous au bonheur, à l'amour, à l'épanouissement. Mais à quelle source cherchons-nous à étancher notre soif? Il ne s'agit pas tant d'une soif matérielle que d'une soif divine.

0: repère l'endroit dédié à la communion. Et Clément et Maxime en reviennent tout juste, deux jeunes amis d'Amien.
1: C'était super en vrai. On a passé un moment super convivial avec les fidèles. Et puis on a fait une messe qu'on n'oubliera jamais.
2: Ça rassemble beaucoup de monde. Qu'on soit tous différents, que ce soit la nationalité, la couleur de peau, ça rassemble beaucoup de monde. Et avoir un pape qui vient sur Paris, c'est pas tous les jours. Donc franchement, non, c'est beau à voir. C'est très très beau.
0: Au-delà de ces moments purement religieux, c'est un bilan très positif pour le pays, insiste Maxime.
2: C'est très très bien organisé. Et c'est comme j'ai dit du coup à mes amis, la France sait organiser de beaux événements, comme on a pu voir au préalable avec les Jeux Olympiques. Et là, la venue du pape, non, franchement, on est fiers d'être français, on est fiers d'appartenir à la France grâce à ces événements-là.
0: L'archevêque de Paris conclut la messe en disant sa reconnaissance au pape. Des applaudissements en guise d'au revoir se répandent de bas en haut des Champs-Élysées.
3: Mathilde Inverti pour ce reportage grand format sur France Info. France Info au cœur de cette visite papale qui se poursuit à Lourdes. Léon XIV y est arrivé ce soir. Il a prié dans la grotte Massabielle, la grotte des apparitions, où il a confié la France à la protection de la Vierge Marie. Demain, il célébrera une messe. Et puis un temps d'échange est attendu entre le souverain pontife et des victimes de pédocriminalité dans l'église. Moment très fort qui sera scruté, comme le confirme Marie de Rhin de Vaucresson, présidente sortante de l'instance nationale indépendante de reconnaissance et de réparation des personnes victimes de pédocriminalité dans l'Église.
4: Ce qui est important, c'est que le pape vienne en France dans ce contexte très particulier où les évêques ont souhaité une réponse solide pour les personnes qui ont été victimes de violences sexuelles. Donc, entendre directement les personnes victimes, c'est important.
5: Il y a cette polémique avec le collectif Notre-Dame de Bétharram qui avait écrit au souverain pontife et qui ne sera pas reçu en tant que collectif. Vous comprenez le désarroi de ce collectif ?
4: Je comprends toujours les expressions de colère, je dirais par définition, puisque ce genre de refus laisse entendre qu'on n'est pas entendu et que cette colère, elle n'est pas prise en compte. Mais donc je les comprends.
5: Vous avez quand même le sentiment que Léon XIV va plus loin que ses prédécesseurs, parce qu'il y a déjà eu ses rencontres en Espagne avec des victimes d'abus sexuels dans l'Église, et demain il rencontrera 7 personnes qui ont été victimes.
4: Alors, si le pape systématise vraiment les rencontres à chaque déplacement, ça veut dire qu'il va franchement plus loin que ses prédécesseurs. D'abord, il reconnaît que dans la plupart des pays qu'il visite, pour ne pas dire tous, ça c'est mon point de vue, les violences sexuelles ont existé, voire existent. Donc c'est vraiment un effort nouveau, un cap de prendre en compte.
5: Cette personne, je vous le disais, parleront avec le pape, dont Jean-Marie Delbos. Il a 80 ans, il est victime de Bétharram, et voilà ce qu'il compte dire au pape.
6: Je vais dire au pape, voilà ce qui s'est passé à Bétharram. Et qu'est-ce qu'il faut prendre comme mesure ? Eh bien, une mesure radicale. Il faut que les pères de Bétharram, la congrégation, soit dissoute. Je vais donc demander au pape la dissolution des pères de Bétharram. Il en a le pouvoir. Et l'argent qui va être récupéré, parce qu'il y a beaucoup d'argent, eh bien, cet argent est mis dans une caisse pour les victimes. Il faut que ces gens-là, ils payent. Pour tout ce qu'ils ont fait, voilà ce que je vais lui demander.
5: Voilà Jean-Marie Delbos qui rencontrera Léon XIV demain. Marie de Rhin de Vaucresson, je rappelle que vous êtes la présidente sortante de l'instance nationale indépendante de reconnaissance et de réparation de personnes victimes de pédocriminalité dans l'Église. Le rapport Sauvé date de 2021, un rapport qui dénonçait près de 300 000 abus sexuels dans l'Église. Est-ce que vous avez le sentiment qu'on avance assez vite ?
4: Alors, je crois que malheureusement que je rejoins les personnes victimes qui trouvent que ça n'avance pas assez vite et que ça n'avance jamais assez vite. Il y a plusieurs enjeux, mais notamment celui de professionnaliser l'écoute pour qu'à tous les niveaux, dans l'Église comme dans la société, on puisse avoir des personnes capables d'entendre les personnes victimes et de les accompagner pour qu'elles puissent, non pas tourner la page, mais vivre mieux avec ce qu'elles ont subi.
5: Vous avez rendu votre rapport au souverain pontife ?
4: Absolument. J'ai eu l'occasion de le saluer à la fin de la messe, juste avant son départ pour l'aéroport pour rejoindre Lourdes. Et ça m'a permis d'échanger avec lui peut-être 30 secondes et de l'inciter, en lui remettant le rapport, à encourager les conférences nationales, comme le Vatican, à pouvoir apporter, encore une fois, des réponses aux personnes victimes de violences sexuelles.
5: Votre instance laisse sa place à une nouvelle instance baptisée Renaître. Pourquoi ?
4: Alors, c'est finalement, elle s'appelle pas Renaître, elle s'appelle INIAV, une instance nationale qui a vocation à avoir un caractère indépendant.

0: Les évêques ont souhaité, d'abord c'était un mandat que l'INIR avait, moi j'avais proposé que cette instance soit transformée, les évêques ont souhaité créer une nouvelle instance, sans doute pour changer aussi le modèle de réponse, mais comme elle est en train de se structurer, je ne peux rien vous en dire, je ne sais pas comment elle fonctionnera cette instance.
1: Du côté des évêques, on ne parle pas de rupture mais de continuité, on a quand même le sentiment que c'est toujours difficile pour l'Église de France de parler de ces abus sexuels.
0: Oui, c'est, je crois, une réalité comme partout. La question de la continuité, pour l'instant, je ne la vois pas, puisque la structure à venir n'est pas encore structurée, donc on ne sait pas comment elle fonctionnera, avec des questions essentielles comme comment garantir l'indépendance, quelles seront les méthodes d'accompagnement, quels seront les profils des personnes qui pourront accompagner. L'intérêt de la transformation aujourd'hui, c'est de diffuser davantage en proximité, ça c'est vrai, c'est-à-dire qu'il y a un enjeu à mobiliser l'ensemble de l'Église et en particulier les diocèses. Donc si cette instance part sur cette ligne-là, c'est une très bonne nouvelle. Simplement, pour les personnes victimes, les ruptures ne sont jamais bonnes.
2: Marie Derain de Vaucresson, présidente sortante de l'instance nationale indépendante de reconnaissance et de réparation des personnes victimes de pédocriminalité dans l'Église. Elle répondait à Renaud Blanc sur France Info. Et on retourne suivre l'Euro de volley, Jean-Pierre Blimont, entre la France et la Pologne. On est dans le premier set et il y a une grosse bagarre entre les deux équipes. Hein.
3: Oui, et ça vient juste de se terminer alors que les Français pensaient avoir gagné la première manche. Et finalement, les Polonais ont acquis le droit de revenir et de jouer un point pour égaliser. C'est ce qui s'est passé. Et là, nous sommes au-delà des 30 points dans le premier set. Et la Pologne vient de mettre le point décisif pour gagner la première manche. Et il y a eu un challenge, c'est-à-dire que c'est un petit peu comme, vous savez, le challenge en tennis, quand on regarde si la balle est bonne ou fausse. Là, il y avait une question technique sur une balle jouée négociée par un des Polonais, finalement.
2: Et il y a eu un arbitrage vidéo.
3: Il y a eu un arbitrage vidéo, et les Polonais ont donc gagné la première manche. Mais c'est très accroché, et je peux vous dire que l'équipe de France, si elle continue sur ce rythme-là, et à jouer comme ça, elle a toutes ses chances ce soir dans cette finale de l'Euro.
2: On continue évidemment de la suivre avec vous. Merci beaucoup, Jean-Pierre Blimont. 21h42 sur France Info. Après Facebook et Instagram, TikTok accepte à son tour de limiter à 2 heures par jour son utilisation par les adolescents. C'est le fruit d'un accord à 100 millions d'euros signé avec l'État d'Alabama aux États-Unis concernant les adolescents de 13 à 17 ans. Virginie Pierronon, plusieurs mesures seront ainsi imposées au nom de la protection des mineurs.
4: Oui, donc pour eux, pas plus de 2 heures sur l'application, accès restreint entre minuit et 6 heures. La vérification de l'âge sera renforcée et les filtres esthétiques, toujours pour les adolescents, interdits. Avec cet accord, TikTok, passé en janvier sous le contrôle d'une co-entreprise américaine et détenu à 20% par le chinois ByteDance, évite le procès qui devait s'ouvrir dans 3 jours. Si l'audience avait eu lieu, elle aurait exposé pour la première fois la façon dont est gérée la sécurité des mineurs chez TikTok. Aux États-Unis, les grandes plateformes font face à un vaste contentieux de la part de milliers de familles, de districts scolaires, ainsi que de la quasi-totalité des États qui les accusent de nuire à la santé mentale des jeunes. En août dernier, Meta, maison mère de Facebook et Instagram, avait accepté de payer jusqu'à 18 milliards de dollars pour clore les poursuites des États. Et TikTok, au niveau fédéral, avait signé un accord de 400 millions de dollars pour mettre un terme aux poursuites sur la collecte illégale de données d'enfants.
2: Virginie Pierronon, mais pour Laure Boutron-Marmion, avocate au barreau de Paris, en défense pénale et engagée dans la défense des mineurs, il ne faut pas être dupe. En faisant ça, TikTok cherche simplement à éviter le procès, rien d'autre.
5: Il faut bien retenir que c'est le fruit d'un énième procès que TikTok souhaite éviter. Donc ça, c'est déjà un fort enseignement, parce qu'en fait, il n'y a jamais rien d'anodin chez ces plateformes. Et effectivement, elle souhaitait éviter que lors de semaines d'audience soient dévoilés aussi les documents internes de cette entreprise qui montrent bien que des études ont pu être faites pour voir comment faire en sorte que l'application soit la plus addictive possible pour tous ses utilisateurs. Donc, le premier des enseignements, en fait, c'est que, effectivement, TikTok a fait ses petits calculs et s'est dit que c'était quand même plus intéressant de négocier. Après, je pense que effectivement, c'est un signal encourageant. Ça montre aussi qu'aujourd'hui, il y a un autre vent qui souffle et que ça devient de plus en plus difficile pour ces plateformes de venir continuer à dire que leurs applications ne sont pas nocives pour nos jeunes.
1: Mais ça signifie,
5: et ça, c'est effectivement un fort enseignement.
1: Pardonnez-moi, Laure Boutron-Marmion, ça signifie que on n'est pas assez offensif en Europe par rapport aux États-Unis ?
5: Disons que, alors je disais, il faut quand même retenir une chose, ils ont quand même 2-3 ans d'avance sur tout ce qui est initiative judiciaire, si bien qu'aujourd'hui ils récoltent les fruits d'actions qui ont été entamées un petit peu avant nous. Donc ça signifie pas qu'on n'est pas offensif, si vous voulez, c'est plus qu'ils ont entamé, ils croisent le fer depuis un petit peu plus longtemps que nous, si je puis dire. Et puis la deuxième chose, c'est que je crois pas qu'on puisse dire qu'on est en tout cas taisant en Europe quand on voit le discours qui a été prononcé à Bruxelles par Ursula von der Leyen
1: il y a 10 jours,
5: septembre. Oui, et où elle rappelait bien elle-même dans les tout premiers mots de son discours qu'aujourd'hui il n'est plus possible de remettre en cause la nocivité de ces applications-là. Donc on avance nous aussi. Simplement, effectivement, il faut quand même vraiment noter que aujourd'hui, tous ces accords-là sont le fruit de recours collectifs massifs lancés il y a déjà 2-3 ans aux États-Unis.
1: Mais vous avez le sentiment que ça bouge, qu'il y a un changement, j'allais dire, de paramètres du côté des politiques qui nous suivent ?
5: Il y a un changement de paradigme, et puis surtout, je pense qu'à force, la plateforme commence à comprendre que le discours qu'elle tenait avant n'est plus tenable, puisque la situation est beaucoup trop dramatique. Et donc, à partir du moment où aujourd'hui des voix s'élèvent un petit peu partout, y compris sur le sol européen, pour dire qu'en fait, aujourd'hui, nous avons des jeunes en état d'anxiété alarmant, des jeunes qui se suicident à des âges très troublant, hein, puisque voilà, moi aujourd'hui, je dénonce des suicides à l'âge de 11 ans, hein, 10 ou 11 ans, le discours n'est plus tenable. Donc oui, il y a un inversement des paradigmes. Il me semble que tout ça prendra du temps. C'est vrai qu'aujourd'hui, ces accords, on ne sait encore pas trop le rétro-planning, si je puis dire, qui a été négocié avec les plateformes, mais force est de constater qu'effectivement, il va y avoir un avant et un après. Après 2026, sur ce sujet de la nocivité des plateformes de réseaux sociaux pour les mineurs.
2: L'avocate au barreau de Paris en défense pénale, Laure Boutron-Marmion avec Renaud Blanc sur France Info. L'info en une minute arrive tout de suite.
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2: Et à 21h47, Stéphane Milhomme, après 2 jours à Paris, le pape Léon XIV est ce soir à Lourdes avec la même ferveur populaire.
3: Le souverain pontife inaugure un pont qui porte désormais son nom, adresse ses prières à Marie pour la France depuis la grotte des Apparitions. Demain, Léon XIV célébrera à nouveau une messe, cette fois devant 200 000 personnes et les caméras toujours du monde entier. Ils étaient 10 000 à Montpellier à défiler pour le climat, 3 000 à Rennes comme à Bordeaux, 2 000 à Strasbourg, près de 260 rassemblements en France cet après-midi pour rappeler l'urgence climatique après l'été de sécheresse et parfois de canicule qu'a connu la France. Le bilan des frappes tant en Ukraine qu'en Russie ne cesse de grimper. Il est désormais de 16 morts au moins, dont 2 fillettes à Kiev après les frappes réciproques des dernières heures. La Russie accuse l'Europe de s'opposer à la paix en Ukraine. C'est le ministre russe des Affaires étrangères qui l'assure depuis le siège des Nations Unies. Sergueï Lavrov précise que la Russie atteindra ses objectifs en Ukraine, peu importe les circonstances. Et puis la finale de l'Euro de volleyball. Et en ce moment, la France affronte la Pologne. La Pologne remporte le premier set. Finale que vous suivez sur France Info.
2: 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Après un été record de chaleur et d'incendies, des milliers de personnes ont défilé aujourd'hui à travers la France pour demander des mesures d'urgence pour le climat. Environ 260 mobilisations répertoriées partout sur le territoire par le site 26septembre.org. Le cofondateur justement de cette marche parisienne, Benjamin Ball, en appelle au gouvernement. Écoutez.
7: On demande des comptes au gouvernement, c'est-à-dire que nous, on pense qu'il faut faire un plan de reconstruction avec 4 volets, un plan d'urgence immédiate pour répondre aux besoins des gens qui ont les plus souffert de la canicule, mais qui souffrent en général dans les bouilloires thermiques, ou sinon les paysans qui ont eu la sécheresse de plein fouet, ou encore les infirmières, les profs, les personnes âgées, les mal logés. Donc en fait, il y a énormément de gens qui sont touchés par cette canicule, ces sécheresses, ces incendies, et on pense qu'il faut un plan d'urgence. À la suite de ça, il faut un plan d'adaptation pour que on s'adapte en profondeur. Un plan d'atténuation parce que ça suffit en fait de dire qu'on va continuer à accélérer le dérèglement. Et pour tout ça, il faut des sous. un gros plan de financement.
1: Alors justement, la ministre de la Transition écologique, Monique Barbu, doit rendre le 30 septembre prochain au ministre, au Premier ministre, un plan d'adaptation nationale au changement climatique. Vous l'attendez avec impatience ou vous n'attendez pas grand-chose de ce plan ?
7: Franchement, on attend toujours les propositions du gouvernement et c'est normal qu'il y ait des expressions. Mais de manière générale, ce n'est pas du tout à la hauteur des enjeux. Les enjeux sont comment est-ce qu'on reconstruit un pays qui est à l'os ? Comment est-ce qu'on reconstruit des services publics qui sont complètement détruits et dont on a besoin pour pouvoir lutter contre le dérèglement climatique ? Parce qu'il y a des gens qui meurent. Il y a plus de 8000 personnes qui sont mortes cet été. Et comment est-ce qu'on fait pour que ce plan de financement pour pouvoir changer et faire bifurquer la société sur les questions écologiques, il se mette en place. Mais ce n'est pas que la question écologique. C'est-à-dire que quand les services publics sont cassés, eh bien, la question écologique, on se la prend de plein fouet. Mais qui se les prend de plein fouet le plus ? Eh bien, c'est les gens qui sont les plus précaires. C'est les gens qui subissent le plus les causes du dérèglement climatique, ce sont celles qui ont le moins d'argent.
1: Benjamin Boll, est-ce qu'il y a eu quand même une prise de conscience particulière après les méga incendies qu'on a connus cet été ?
7: Oui, bien sûr, il y a une prise de conscience, mais l'idée c'était de sortir de cette peur, de cette colère qui nous paralyse pour dire que ça nous mobilise. Il y a un texte extraordinaire qui a été écrit par notamment Mathias Jonger qui parlait précédemment, c'est l'appel des jeunes du 26 septembre qui disent que les jeunes, mais pas que les jeunes d'ailleurs, ils ne sont pas éco-anxieux, ils sont éco-lucides. Et l'éco-lucidité, ça consiste à dire, là, la situation, elle est extrêmement grave. Et il y a des gens qui sont impactés en France, mais aussi ailleurs. Et donc, il faut qu'on se retrousse les manches, qu'on travaille et qu'on fasse les choses nécessaires pour pouvoir redresser notre pays face à ces dérèglements climatiques.
1: Benjamin Boll, je rappelle que vous êtes le cofondateur du mouvement du 26 septembre. Justement, qui fait partie de ce collectif ? Il y a des associations, il y a aussi des syndicats, il y a des partis politiques ?
7: Oui, alors ce qui se passe, c'est que c'est un appel qui a été lancé de manière citoyenne. Et donc, nous avons réussi à avoir d'abord 1000 personnes dans une tribune publiée d'Anvers le 3 août. Et maintenant, nous sommes 55 000 personnes à l'heure où je vous parle et 1200 organisations qui nous soutiennent. Les organisations, on leur a bien dit que c'était du soutien et que ce n'était pas elles qui pilotaient, mais beaucoup d'entre elles ont été d'une grande aide, des ONG, des collectifs, des syndicats. Et on a dit aux partis politiques qu'ils avaient bien sûr le droit de venir, mais qu'ils venaient aussi pour nous écouter, puisque nous, ce qu'on veut faire, c'est écrire le plan d'urgence qu'on appelle de notre vœu, le plan de reconstruction qu'on appelle de nos vœux, et leur faire signer aux candidats à la présidentielle et probablement aux législatives.
2: Benjamin Boll, cofondateur du mouvement du 26 septembre, organisateur donc de cette marche pour le climat à Paris, avec Renaud Blanc sur France Info. L'Euro de volleyball, la finale entre la France et la Pologne à Milan que l'on suit avec vous, Jean-Pierre Blimeau de la direction des sports de Radio France. Et après un premier set accroché, Jean-Pierre, ça devient dur là pour l'équipe de France.
3: Oui, parce que les Français ont perdu la première manche, alors de très peu, de 2 points. Vous savez que c'est le premier qui arrive à 25 qui remporte le set. Il a fallu aller beaucoup plus loin parce qu'il faut 2 points d'écart. C'est un petit peu comme dans votre garage avec le ping-pong. Ben voilà, il faut 2 points d'écart. 31-29 pour les Polonais. Et encore, les Français pensaient avoir gagné la première manche, 27-25, mais il y a eu une faute de filet, c'est-à-dire que quand vous, c'est un petit peu technique, mais quand vous marquez un point, vous n'avez pas le droit de toucher le filet avec votre main, et c'est souvent très ténu en volleyball, et là, il y a eu un arbitrage vidéo, les Français ont été pénalisés, et derrière, il y a eu cette équipe de Pologne, ultra favorite, on l'a dit et répété, et qui finalement a fait ce qu'il fallait, et qui elle aussi a gagné sur sa balle de 7, 31-29, après une vérification vidéo. Donc vous voyez, c'est très accroché. En revanche, dans le deuxième set, ça se passe un petit peu moins bien pour les tricolores. 12-4 pour les Polonais qui ont peut-être pris une option quand même pour s'envoler vers le gain du deuxième set et qui s'apprêteraient peut-être à mener 2-7-0. Mais attention, rien n'est jamais fini.
2: Évidemment, hein. Et la Pologne, on l'a dit, ultra favorite sur le papier. En tout cas, Jean-Pierre, mais il ne faut pas oublier que l'équipe de France est particulièrement rajeunie.
3: 8 joueurs médaillés en or à Paris 2024 avec cette équipe de France de volley qui est double championne olympique, hein, qui ne sont pas là. Le capitaine qui a pris sa retraite internationale. Il y a des jeunes, 6 au total, qui découvrent les Bleus. Alors, encadrés évidemment par certains cadres comme Antoine Brizard, le passeur qu'on entend dans les médias, qu'on a entendu sur France Info, qui est là quand même pour encadrer tout ça. Mais c'est vrai qu'il y a de l'enthousiasme, c'est vrai qu'il y a une belle qualité. Il y a des promesses aussi peut-être pour aller jusqu'au jeu de 2028. Mais là, ça ne semble pas faire vraiment le poids dans cette finale de l'Euro. Alors, si les Français avaient gagné le premier set, ça n'aurait pas forcément été la même chose. Mais là, les Polonais appuient, appui. Il mène maintenant 12 à 5, je crois, dans la deuxième manche, après avoir remporté la première.
2: Jean-Pierre Blimaud, de la direction des sports de Radio France, pour 7 euros donc, de volley entre la France et la Pologne, qu'on suit évidemment sur France Info. Le journal des Outre-mer, tout de suite, avec nos confrères d'Outre-mer, la première direction, pour commencer la Réunion, où la police nationale teste Tessa Groman des drones de surveillance.
8: Pour lutter contre les violences urbaines, la police nationale a déployé ses drones à l'est de la Réunion. Hier, 4 engins thermiques grand angle ont survolé la commune de Saint-André. Objectif, repérer les activités suspectes. Nina Santi, Réunion la première.
9: Pour la première fois à Saint-André, le drone de la police nationale vient de décoller pour un survol du marché forain.
10: L'avenue là, est relativement calme et on fait un peu le tour de la gare de tir pour voir un peu ce qu'il y a.
9: Suite au récent caillassage de bus, la gare routière est scrutée de près par les 2 télépilotes de drones déployés depuis le commissariat.
11: On l'a déjà fait sur des opérations de lutte contre les rodéos urbains.
9: Juliette Janin est la chef du service territorial de la police aux frontières.
11: Ça permet de détecter une préparation d'actes envers les collègues, de repérer en fait les auteurs d'infractions et de pouvoir les suivre en toute sécurité pour les interpeller ensuite. Ça permet d'éviter les courses-poursuites.
9: Un survol autorisé par arrêté préfectoral et uniquement pour la matinée sur une zone géographique délimitée. Le major Rivière est chef de la brigade des moyens aériens.
12: C'est pour ça que c'est encadré. On reste en vision grand angle au maximum. Et évidemment, si on veut lever un doute sur un comportement suspect, sur un attroupement, eh ben on fait du zoom. Mais c'est juste pour identifier un petit peu ce qui se passe, c'est pas pour identifier les personnes.
9: Au total, cette nouvelle brigade compte 4 télépilotes de drones à temps plein et 4 drones qui peuvent être déployés sur toute l'île.
8: La terre a tremblé ce matin en Nouvelle-Calédonie. Un séisme de magnitude 7 au large des îles Loyauté. Des répliques ont également été ressenties par la population. Toutefois, pas d'alerte au tsunami ni de dégâts recensés. Un début de saison sèche sous haute tension en Guyane. La végétation manque d'eau, les feux se multiplient et les pompiers sont en alerte, Céline Fleuzin.
13: Plus de 180 feux de végétation depuis le début de la saison sèche en Guyane. Un bilan déjà bien lourd. Colonel Jean-Paul Levif, directeur départemental du SDIS de Guyane.
14: Par rapport à l'année dernière, nous constatons une augmentation de plus de 120% de l'activité sur les feux de végétation. Cela veut dire que l'année a commencé très tôt et surtout elle va se poursuivre probablement très longtemps.
13: Des feux d'autant plus dangereux qu'ils se déclarent souvent à proximité des habitations. Dans 95% des cas, selon le SDIS de Guyane, les départs sont d'origine humaine.
14: À savoir donc des pratiques traditionnelles de la culture du brûlis ou encore des personnes qui font brûler leurs feuilles mortes dans leur jardin. Et aussi le mégot de cigarette, là, le fameux mégot de cigarette, ça c'est extrêmement dévastateur. La plupart des feux démarrent le long des nationales. Donc ça veut bien dire que c'est des voitures qui circulent et à un moment donné, bien quelqu'un balance son mégot par la fenêtre et ça déclenche un feu immédiatement sur le bord de la nationale.
13: Face aux risques récurrents durant cette période, des équipes de reconnaissance sont formées et restent sur le qui-vive. Pour l'heure, tous les feux de végétation ont été maîtrisés par les pompiers.
8: Après 3 semaines de paralysie pour cause de grève de conducteurs, les bus du centre de la Martinique ont repris du service. Certaines lignes sont encore à l'arrêt, mais l'activité repart progressivement depuis lundi, au grand soulagement des usagers.
15: Il était temps que les bus reprennent les voyages parce qu'il y a des grandes personnes qui ne pouvaient pas aller au médecin ou bien faire leurs courses pour rentrer chez eux. Alors. Et même les élèves pour aller à l'école.
16: Un peu soulagée parce que c'était un peu embêtant à chaque fois de devoir attendre sur quelqu'un. Mais bon, j'espère que ça va perdurer, le bus.
17: Et c'est très bien parce qu'à cause de la chaleur, il peut y avoir beaucoup d'évanouissements, etc. pour monter jusqu'au lycée, au collège.
8: Des réactions recueillies par Christine Cupit de Martinique, la première. Tessa Groman, Outre-mer, la première, pour France Info.
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2: Patricia Charbonnier.
19: Le temps sera encore très ensoleillé demain sur une bonne partie du pays, avec en plus des températures encore en hausse, excepté sur un petit quart nord-ouest où le ciel sera plus nuageux, avec une dégradation pluvieuse, quelques pluies faibles dès demain matin sur la pointe bretonne qui gagneront dans l'après-midi la Normandie et les Pays de la Loire, poussées par un vent de secteur sud à sud-ouest jusqu'à 40 km/h en rafale. Partout ailleurs, le temps restera sec, mais avec un ciel voilé sur la moitié ouest du pays. Ce sera très ensoleillé dans l'est et près de la Méditerranée, mais avec quelques nuages bas portés par le vent marin qui pourraient persister persister localement toute la journée sur le Languedoc-Roussillon avec des températures estivales demain après-midi. Météo France prévoit 24 à Nantes, 27 à Paris et 32 à Agen.
2: Patricia Charbonnier, bonne soirée sur France Info, 22h. Un nouveau journal. Bonsoir Sarah Ders.
20: Bonsoir.
2: Avec à la une la visite du pape en France.
20: Une déambulation, une messe XXL à Paris, puis une prière à Lourdes. Et ce message d'espoir de Léon XIV à la jeunesse, vous l'entendrez.
2: Lourdes, un symbole pour les catholiques. On va y revenir avec notre invité dans 10 minutes.
20: Pour eux, c'est l'été de la fin du monde. Des marches, des milliers de manifestants pour le climat partout en France aujourd'hui. Nouvelle alerte. Aux États-Unis, le bœuf devient un produit de luxe. Alors, un géant de la restauration rapide change sa stratégie. Explication dans un instant. Et un nouveau titre pour l'équipe de France de volley, finale en ce moment face à la Pologne. Eh bien, c'est mal parti. Une immense ferveur populaire depuis son arrivée hier. 800 000 fidèles, avenue des Champs-Élysées à Paris, place de la Concorde. Rien qu'aujourd'hui, le pape Léon XIV a déambulé à bord de sa papa mobile, a béni des enfants avant une messe XXL. De nombreux jeunes sont venus écouter son message d'espoir.
21: Je pense à vous, chers jeunes. Vous êtes l'Église d'aujourd'hui. Comme il est beau de voir votre enthousiasme, votre dynamisme, votre engagement de la joie au sein des communautés chrétiennes. Je pense également à vous, chers catéchumènes et néophytes, qui entreprenez le chemin de la foi, de la conversion et de l'initiation chrétienne. Puissiez-vous témoigner à d'autres autour de vous du cheminement que vous vivez et les motiver à s'interroger à leur tour. Que le don de l'Esprit-Saint fasse de vous des témoins vivants prêts à reprendre autour de vous la civilisation de l'amour.
20: Vous venez de l'entendre, Léon XIV et son message d'espoir à destination de la jeunesse. Et cette nuit, le souverain pontife ne dort pas à Paris, mais à Lourdes, où il est arrivé en avion peu après 19h. Des bains de foule à la prière en silence pour la France dans la grotte des apparitions. Léon XIV donnera une grande messe demain à 11h. 150 000 fidèles attendus. Et parmi eux, Catherine et son mari que vous avez rencontré, Gérald Paris.
22: Catherine a aujourd'hui 61 ans. Quand elle a vu son premier pape, elle était adolescente.
23: J'ai vu le pape Jean-Paul II en 1980 au Parc des Princes à Paris. Bon, là, j'avais à peine 15 ans.
22: 38 ans plus tard, Catherine est mariée. Le couple est allé à la rencontre du pape en Irlande.
23: Voilà, là, il y avait une messe pour tous les Français qui était la rencontre mondiale des familles. Voilà, le pape François qui est passé à 3 mètres de nous. Voilà, ça, c'était une veillée qui était à Dublin.
22: Paradoxalement, si Jean-Paul II est peut-être le plus emblématique, c'est le pape François qui l'a le plus marqué.
23: Le pape François était très concret. Je me souviens, moi, je m'attendais presque à quelque chose d'assez théologique. Et en fait, il conseillait aux parents de prendre du temps avec leurs enfants, de jouer avec leurs enfants. On avait l'impression qu'il avait lui-même été père ou mère. Voilà, qui se mettait à la place de notre cœur de parents et à notre niveau, et pas quelqu'un d'éloigné des préoccupations quotidiennes que peuvent avoir des familles, d'un papa, une maman. Voilà.
22: Et pour la venue de Léon XIV, vu le contexte international, Catherine espère entendre des paroles de paix. On vit dans un monde fracturé, dit-elle. On a besoin de ces paroles d'espérance.
20: Et le pape va également rencontrer demain à Lourdes plusieurs victimes de violences sexuelles par des membres du clergé. Un entretien à huis clos.
2: 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On en vient à ces marches partout en France pour le climat.
20: Après un été de tous les records, canicule, sécheresse, incendie, des milliers de manifestants défilent pour appeler l'urgence et réclament des mesures concrètes à 7 mois d'élection présidentielle. Le climat doit peser dans le débat. Mathias Troud dans le cortège parisien.
24: Place de la République, le soleil encore intense de fin septembre rappelle les canicules de l'été.
25: C'est en fait presque l'été de la fin du monde.
24: Julie Abraham s'occupe de la communication de l'association Bioconsommateurs.
25: À l'arrivée là des présidentielles, on s'est tous réunis, syndicats, organisations. Nous, nos sujets, c'est la transition agricole et alimentaire et on pense qu'il faut qu'elle s'effectue sur les territoires.
26: Bravo, bravo à tout le monde, bravo.
27: Pour nous, il y a vraiment une sorte de double fenêtre d'opportunité.
24: Estime Mathias Jeanjot, co-coordinatrice spectatrice de la manifestation parisienne.
0: À la fois, il y a ce qu'on a vu cet été qui a quand même énormément marqué avec des canicules à répétition qui ont fait quand même plus de 8000 morts dans les chiffres qu'on a actuellement. Et puis la deuxième partie de la fenêtre d'opportunité, c'est les présidentielles qui arrivent et qui nous donnent envie de mettre sur la table le sujet climatique.
24: D'autres associations comme Locataires Ensemble tentent d'embarquer les citoyens les plus directement concernés.
1: Les logements en bouilloire, on n'a pas de volet, pas de VMC, donc il faut absolument qu'on implique les bailleurs. On est passé au Sénat aussi pour pouvoir expliquer ce problème-là et faire remonter justement aux politiques.
24: Mais la réponse politique déçoit jusque-là et les manifestants le disent. À ce stade, la transition écologique, c'est un enjeu de vie ou de mort.
20: Mathias Troude dans le cortège parisien et à Clermont-Ferrand. Marche interrompue par un accident. Une voiture a forcé le passage dans le cortège. 4 blessés légers. Et de l'autre côté de l'Atlantique, une puissante tempête sur le nord-est des États-Unis. Forte pluie, du vent, des centaines de vols annulés et des milliers de foyers privés d'électricité. Les 3 grandes villes de New York, Boston et Philadelphie sont sur le chemin de cette tempête. Le président américain Donald Trump, lui, vient de dire non. Non à l'Iran, non à son plan de réouverture. L'ouverture du détroit d'Ormuz en 7 jours, ce passage maritime stratégique où transite 20% des hydrocarbures mondiaux, eh bien, il est au cœur de la guerre au Moyen-Orient. Proposition donc rejetée ce soir par le président américain. On reste aux États-Unis et le bœuf devient un produit de luxe. McDo change donc sa stratégie car sa croissance ralentit. Alors pour se relancer, le géant de la restauration rapide a une solution, Fawzi Tritar.
3: Aux États-Unis, le bœuf devient un produit de luxe. 20% d'augmentation en 2 ans. Les éleveurs sont en difficulté. Les coûts de production ont explosé avec notamment la hausse du gazole à cause de la guerre en Iran. Les éleveurs ont réduit leur cheptel. Les prix augmentent. Et pour McDonald's, qui propose en très grande majorité des hamburgers à base de bœuf, la solution, c'est de miser davantage sur le poulet, une viande moins onéreuse. Le marché du poulet, qui est même devenu plus important que celui du bœuf, dans la restauration américaine, selon le patron de McDonald's. Sa croissance est 2 fois plus rapide. La multinationale veut en profiter. D'où cet objectif, gagner 1,5 point de part de marché mondial dans le poulet d'ici à 2030, en proposant davantage de sandwichs au poulet, du poulet pané ou des ailes de poulet. Cela correspond aussi à la demande. Dans un pays frappé par l'inflation, le poulet, bonsoir, moins cher que le bœuf, est plébiscité par les consommateurs.
20: Fawzi Tritar, Atlanta pour France Info. Le chanteur marocain Saad Lamjared, condamné en appel à Créteil à 10 ans de prison pour viol, une peine plus lourde qu'en première instance, très populaire au Maroc et dans le monde arabe. Il va se pourvoir en cassation.
2: Le sport, Sarah Der, c'est ce soir la finale de la finale du championnat d'Europe de volley, c'est la France contre la Pologne.
20: Et c'est une première pour la France depuis 2015, finale ce soir à Milan. Bonsoir Jean-Pierre Blimeau.
4: Bonsoir.
20: Et le premier set perdu.
4: Voilà les Français qui ont perdu la première manche sur le score très étriqué de 31-29. Et à l'instant, les Français qui doivent sauver une balle de 7, ce qu'ils font actuellement. Mais ils sont menés 24-19, 5 points de retard dans la deuxième manche. La première équipe qui marque 25 points en volleyball gagne le 7. Et donc les Polonais sont tout près de mener 2-7-0. Une équipe de Pologne, on le rappelle, vraiment favorite devant cette équipe de France très rajeunie. Une équipe de France qui pourtant avait battu nettement la Finlande hier en demi-finale, des Finlandais qui avaient sorti les Italiens en quart de finale, les Italiens vraiment favoris aussi chez eux. Et finalement, bien cette équipe de France, elle a résisté dans la première manche. La deuxième, c'est beaucoup plus compliqué. Très rapidement, les Polonais se sont détachés et à l'instant, ils sont donc tout près de s'imposer dans cette deuxième manche. Si vraiment les Français sont menés 2-7-0, ça va être très très difficile pour cette équipe de France.
20: On suit donc, merci beaucoup Jean-Pierre Benemont, on suit France-Pologne, championnat d'Europe de volley. Et en cyclisme, elle était favorite, elle a tenu son rang. La néerlandaise Demi Vollering, sacrée championne du monde tout à l'heure à Montréal en s'imposant dans la course en ligne. Demain, place aux hommes.
2: Et qu'on suivra évidemment aussi en direct sur France Info. Merci beaucoup, Sarah Ders.
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2: Restez restez avec nous, le programme jusqu'à 22h30 sur France Info. Vos chroniques, Nouveau Monde ou comment vivre pendant 72 heures sans électricité chez soi. Marion Pépin nous présentera le kit de survie en cas de blackout. Et puis Lula, candidat au Brésil encore une fois, avec face à lui le fils de l'ancien président ultra-conservateur Jair Bolsonaro. Mais avant, la prière du pape à Lourdes.
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2: Léon XIV poursuit sa visite en France. Deuxième étape aujourd'hui à Paris avec une déambulation, puis une messe XXL entre les Champs-Élysées et la Concorde. Et puis Lourdes, donc, ce soir, la cité mariale, étape incontournable pour les souverains pontifes. Valentin Dunat, vous avez suivi le parcours du pape sur place, acclamé par une foule nombreuse. Il est ensuite allé se recueillir dans la grotte de Massabielle, au cœur du sanctuaire.
10: Oh, 20h15, le pape entre dans le sanctuaire en papa mobile. La foule se presse contre les barrières pour l'apercevoir. Annie fait partie de ces milliers de fidèles qui a croisé quelques secondes durant le regard du pape.
11: J'ai ressenti une forte émotion, mais c'est tellement rapide que pour l'instant j'ai couru un petit peu.
10: Regardez, il est juste à côté là.
11: Il est très beau. Voilà, on a un beau pape. Et voilà, il est à l'image du visage du Christ, plein d'amour. Plein de paix, plein de joie. Et voilà, j'espère qu'il va retransmettre tout ça et toute cette énergie et cette joie à tous les gens qui sont là. D'ailleurs, tout le monde se précipite.
10: On est autour de la grotte, faut dire, on est à 20 mètres de la grotte.
11: Oui, c'est une ambiance toute bon enfant et joyeuse. Et puis on attend depuis quand même pas mal, ça fait 3-4 heures. Donc voilà, et cet instant-là, c'est formidable.
10: Après ces quelques minutes d'effervescence, Léon XIV a effectué les gestes que font tous les pèlerins qui viennent ici à Lourdes. Avec un message simple, le pape est ici un pèlerin parmi les pèlerins. Il a bu l'eau de la source, a touché la pierre de la grotte, s'est recueilli, a allumé un cierge, puis a prié pour la France et ses dirigeants.
12: Prions pour la France, des dirigeants sages et généraux, prêts au sacrifice d'eux-mêmes, capables d'affronter les défis et voulant servir le bien commun, qu'ils la gardent en paix dans les concerts des nations, qu'il fasse entendre sa voix pour promouvoir la défense des droits humains fondamentaux, ainsi que la paix dans le monde, rejetant à jamais les logiques de guerre.
10: Rejetant à jamais les logiques de guerre. Léon XIV s'inscrit ici dans la longue tradition des papes qui ont posé ces mêmes gestes et se sont recueillis ici à Lourdes. Philippe était là en 1983.
13: J'avais eu la chance de venir lors du premier voyage de Jean-Paul II. C'était son tout premier voyage, ça m'avait énormément marqué. Et là, je retrouve avec Léon XIV cette humanité, son regard qui pénètre. Donc je me reconnais beaucoup dans ce nouveau pape.
10: Et demain, Léon XIV est notamment attendu ici à Lourdes pour une messe devant 150 000 personnes avant de rencontrer en fin d'après-midi 7 victimes de violences sexuelles au sein de l'église.
2: Valentin Dunat avec les moyens techniques de Gilles Gallinaro. Et bonsoir Alix Champlon.
14: Bonsoir.
2: Vous êtes journaliste au service Religion de la Vie, magazine chrétien d'actualité. On va s'arrêter un peu avec vous sur ce lieu, Lourdes. Valentin Dunat en a dit un petit mot, mais pourquoi cette ville est-elle aussi importante dans la religion catholique ?
14: Oui, alors c'est vrai que c'est un lieu qui est très très important pour les catholiques français et internationaux, parce que c'est quand même le sanctuaire de Lourdes accueille chaque année plus de 3 millions de pèlerins français et internationaux. Et Lourdes fait partie des 3 sanctuaires mariaux les plus importants du monde. Et alors c'est vrai que pour les catholiques français, Lourdes est souvent une étape incontournable dans le parcours des croyants, notamment parce que dès qu'on est jeune, en fait, souvent on vous propose d'être au service l'été pour être, on appelle ça brancardier, c'est-à-dire aider les personnes en situation de handicap qui viennent en pèlerinage. C'est aussi le lieu d'un gros rassemblement tous les 2 ans des lycéens franciliens. Ce rassemblement, c'est le FRAT, ils étaient quand même 13 500 en 2025, par exemple. Et ensuite, Lourdes, c'est aussi une destination régulière, si ce n'est annuelle, de certains diocèses ou de certains groupes de croyants. Je vous parlais des jeunes, mais il y a aussi un pèlerinage international militaire, mais aussi un pèlerinage des gens du voyage. Depuis l'an dernier, il y a aussi un pèlerinage des agriculteurs. Enfin voilà, c'est un lieu de rassemblement pour pour beaucoup de catholiques autour de groupes, de causes, etc. Et puis, évidemment, pour les malades, c'est un lieu qui est très, très important, notamment en raison de tous les rituels que votre confrère a cité. Voilà. Et puis aussi, au niveau institutionnel, ce qui fait que Lourdes est aussi un peu un épicentre du catholicisme français, c'est que c'est là que se retrouvent deux fois par an tous les évêques de France pour leur assemblée plénière.
2: Oui, vous l'avez évoqué, c'est la spécificité de Lourdes. Beaucoup de personnes malades, porteuses de handicap, viennent se recueillir. Ces pèlerins viennent chercher quoi, des miracles, viennent demander des guérisons, justement parce qu'au commencement, il y a ces fameuses apparitions de la Vierge manifestées en 1858 à Bernadette Soubirous et reconnues, hein, je le rappelle, par l'Église catholique.
14: Oui, oui, tout à fait. C'est vrai que c'est un lieu qui est important pour les malades, mais aussi, alors, vous voyez, je vous parlais du pèlerinage des agriculteurs. L'année dernière, ils ont organisé ce pèlerinage-là parce qu'ils cherchaient en Lourdes un lieu de consolation, en fait. Donc, c'est vrai que les miracles, ils peuvent être physiques, mais ils peuvent aussi être spirituels, psychiques. Et c'est vrai que les rituels à Lourdes, donc remplir des fioles, si ce n'est des bidons d'eau qu'on dit miraculeuse, aller toucher la grotte, allumer un cierge, tout ça, ce sont aussi des gestes qui sont des prières, en fait, donc qui sont porteurs d'espérance. Et je pense que ce qui est beau à Lourdes, en tout cas ce qui porte les pèlerins, c'est que souvent on n'est pas tout seul, on vient en masse pour porter ces prières. Et je pense que le symbole le plus fort de ça, c'est la procession au flambeau à laquelle va participer Léon XIV, quand il dit qu'il va se faire pèlerin parmi les pèlerins, c'est aussi qu'il veut se faire un peu fragile parmi les fragiles, parce que on l'est tous.
2: Et on vient tellement en masse, Alix Champlon, qu'il a fallu construire des basiliques pour accueillir les fidèles en pèlerinage, tant ils étaient nombreux. On a l'Immaculée Conception qui a été construite en 1871, puis Notre-Dame du Rosaire en 1901 et Saint-Pie X en 1958. Donc c'est ce gigantesque édifice souterrain qui peut accueillir jusqu'à 20 000 fidèles. Il a fallu construire en fait la ville autour de la foi et de ce pèlerinage.
14: Oui, c'est impressionnant comment Lourdes, en fait, s'est transformée depuis la moitié du 19e siècle, donc depuis les apparitions de Bernadette. La ville, en fait, s'est complètement tournée autour du sanctuaire et très vite, toute son économie s'est tournée vers ça. Donc aujourd'hui, Lourdes, c'est la deuxième ville hôtelière de France, juste après Paris. Et son économie, il me semble, est tournée à 80% autour du sanctuaire. Donc voilà, tourisme, mais aussi industrie comprise. Par exemple, il y a cette usine de cierges qui est vraiment tamponnée de Lourdes et qui, du coup, fournit le sanctuaire et fournit en masse le sanctuaire, parce que en face, de l'autre côté de la gave de Pau, en face de la grotte, vous avez des endroits comme ça pour poser des cierges, et c'est très impressionnant. En fait, Lourdes, moi, je trouve ça assez frappant. Vous parlez des hôtels. Quand on n'est jamais allé à Lourdes, on est assez frappé par cette omniprésence d'hôtels qui portent des noms qui ont toujours un rapport avec la religion catholique, et toutes ces petites boutiques qui vend des objets religieux de plus ou moins bonne qualité, ce qui donne un petit peu à la ville un aspect de Disneyland du catholicisme, en fait. C'est assez étonnant.
2: Beaucoup d'hôtels, beaucoup d'églises aussi, 25 églises sur seulement 55 hectares, donc c'est énorme. Pour le pape, c'est un passage obligé. Alors, on le rappelle, ça fait pas si longtemps que les papes se rendent à Lourdes. Le premier à avoir visité la grotte, c'était Jean-Paul II en 1983. Maintenant, c'est un passage obligé.
14: Alors, ce qui est intéressant, c'est que Jean-Paul II est le premier à être venu en tant que pape à Lourdes, mais avant lui, en réalité, ils y sont presque tous passés. Et en ce moment, à Lourdes, il y a une exposition photo qui montre justement un peu le passage de ces papes qui ne savaient pas encore qu'ils allaient être successeurs de Saint-Pierre. Et en fait, depuis la moitié du 19e siècle, c'est un lieu qui est très important pour tout le catholicisme dans le monde. Et en fait, le fait que des papes viennent... parce que finalement, à part François, ils sont tous passés à Lourdes. C'est aussi dû certainement au fait que le voyage est plus simple, en fait.
2: Merci beaucoup, Alix Champlon, d'avoir été en direct avec nous dans le 20h minuit de France Info. Vous êtes journaliste au service religion de La Vie, magazine chrétien d'actualité. L'info en une minute, tout de suite.
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2: Et Sarah Ders à 22h20 à la une.
20: Au Moyen-Orient, l'espoir d'une désescalade n'a duré qu'un temps. Donald Trump refuse la proposition de l'Iran. Téhéran a soumis aux États-Unis un plan de réouverture du détroit d'Ormuz en 7 jours. Et à ce sujet, la Russie dit être prête à aider pour stabiliser la situation de ce passage maritime stratégique, a dit aujourd'hui le chef de la diplomatie russe à la tribune des Nations Unies. Dans l'Aisne, l'enquête connaît une avancée majeure. 6 bouchers mis en examen plus d'un an après la mort d'une enfant. Ils sont poursuivis notamment pour homicide involontaire et abattage illicite. 32 cas recensés contaminés par la bactérie Escherichia coli. Les autorités soupçonnent une infection alimentaire liée à la viande. 2 incendies en cours en France. Dans le Rhône, un important feu de forêt en cours à Saint-Clément-de-Valsonne. Au moins une maison touchée par les flammes et plusieurs habitations évacuées. Un incendie en cours également dans les Cévennes. 30 hectares parcourus, une centaine de pompiers mobilisés.
2: 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Et on continue de suivre la finale du championnat d'Europe de volley sur France Info. Jean-Pierre Blimaud, avec vous, ça se passe pas très bien pour les Français face aux Polonais.
4: Non, parce que l'équipe de France est menée 2-7 à 0. Le premier a été très accroché, 31-29 pour l'équipe de Pologne, qui pensait bien avoir perdu pourtant ce premier set, 27-25, mais après un arbitrage vidéo et une faute de main d'un Français qui a touché le filet, c'est interdit au volleyball, le point a été invalidé. Et finalement, les Polonais ont pu s'imposer sur le fil. Il fallait 2 points d'écart. On a été jusqu'à ce 31e point pour l'équipe de Pologne, qui, rappelons-le, est vraiment la favorite de ce match face à une jeune équipe de France, rajeunie, avec 6 nouveaux dans cette équipe tricolore qui a quand même réussi à se hisser en finale. Alors, dans la deuxième manche, ça a été plus rapide pour les Polonais. Donc, finalement, les Polonais se sont imposés 25 points à 19 et ils mènent 2-7 à 0. Donc, c'est comme au tennis. C'est-à-dire que comme c'est en
2: 3-7
4: gagnant, donc au meilleur des 5-7, comme on dit. Si les Polonais s'imposent lors de la troisième manche, c'est terminé. Mais les Français peuvent encore revenir. Vous savez que, eh bien, comme au tennis, au volleyball, ce n'est jamais terminé avant le dernier point. Et là, les Français sont en train de retrouver un petit peu des couleurs dans ce début de troisième set, puisqu'ils mènent 9 points à 4. Alors vous allez me dire, rien n'est joué non plus, parce que cette équipe de Pologne, elle peut revenir n'importe quand. Elle vient d'ailleurs de demander un temps mort. Mais l'équipe de France continue, pour l'instant, de faire la course en tête. Elle vient encore de marquer un point à l'instant, 10 points à 4 désormais. Et les espoirs sont permis. Alors, si jamais il y a 2-7 à 1, là, évidemment, le match sera peut-être un petit peu relancé. Sauf que l'équipe de Pologne a largement les moyens de gagner le quatrième set. En revanche, si on va jusqu'au tie-break, c'est un petit peu comme ça qu'on l'appelle, comme au tennis, là, il y aura un set qui sera beaucoup plus rapide, en 15 points, oui. Et finalement, eh bien, c'est plus aléatoire. Mais là, la première des choses pour l'équipe de France, si elle veut continuer à exister dans cette finale de championnat d'Europe, c'est de revenir au moins à 2-7 à 1 et elle mène 10-4 dans la troisième manche après avoir perdu les deux premières.
2: Jean-Pierre Blimaud, on vous retrouve dans moins d'un quart d'heure pour continuer de suivre cette rencontre. Merci beaucoup. Allez, France Info Monde à présent. Et on retrouve Dominique André de la rédaction internationale de Radio France. On part avec vous au Brésil, Dominique. À 80 ans, Lula se représente à l'élection présidentielle qui se tiendra le 4 octobre prochain. Le chef d'État sortant, leader de la gauche brésilienne, a déjà cumulé 3 mandats. Au pouvoir depuis 2023, l'ancien métallurgiste n'avait jamais caché sa volonté de se représenter face à l'extrême droite.
8: Nous disposons d'un système électoral moderne et solide, sous l'œil vigilant d'une société pluraliste et d'une presse libre. Nous ne laisserons pas les ennemis de la démocratie, qu'ils soient nationaux ou étrangers, porter atteinte à la volonté populaire. La démocratie brésilienne appartient à tous les Brésiliens.
15: Vous venez d'entendre un extrait du discours de Lula, très applaudi en début de semaine au siège de l'ONU à New York, à l'occasion de l'Assemblée générale de ses 193 États membres, dont le Brésil. Cette tribune mondiale a été l'occasion pour Lula, en pleine campagne électorale, de dénoncer ceux qui veulent, a-t-il dit, affaiblir la démocratie brésilienne. Lula visait notamment Donald Trump, qu'il accuse de vouloir se mêler des élections au Brésil. À la veille de ce discours, le président brésilien avait déjà dénoncé sur un plateau de télévision l'attitude de Donald Trump. Nous ne pouvons pas laisser le président Trump oublier qu'il a été élu pour gouverner les États-Unis, a martelé Lula. Il n'a pas été élu empereur du monde. Les tensions entre Lula et Donald Trump sont maximales depuis le procès de l'ancien président brésilien d'extrême droite allié de Trump, Jair Bolsonaro, qui a été condamné, rappelons-le, à 27 ans de prison pour tentative de coup d'État.
2: Signé à résidence, hein, où il purge sa peine, Jair Bolsonaro n'a pas le droit de commenter publiquement cette élection et encore moins de se présenter. C'est donc son fils, Flavio, qui est candidat. Il est aujourd'hui, Dominique, le principal adversaire de Lula.
15: Oui, Flavio, 45 ans, sénateur et fils aîné de Jair Bolsonaro. Il a longtemps été derrière Lula dans les sondages, mais à 8 jours de l'élection présidentielle, Flavio Bolsonaro le rattrape. Le candidat s'appuie sur les électeurs de son père, tout en adoucissant son discours pour tenter de séduire les électeurs de la droite conservatrice. Il aurait pu être fragilisé par une enquête qui le vise pour corruption et blanchiment d'argent. Mais cet énorme scandale touche également le juge, ce puissant juge de la Cour suprême qui a fait condamner son père. La crise au sein de la Cour suprême a éclipsé l'enquête visant Flavio Bolsonaro. Alors pour qui vont voter les Brésiliens ? Les électeurs ont le choix entre aller vers l'avenir ou revenir en arrière, acclamer Lula devant l'ONU. Le scrutin s'annonce très serré.
2: France Info Monde, signé Dominique André, rédaction internationale de Radio France. France Info Monde à retrouver sur France Info, bien sûr. Allez, à 22h25, Nouveau Monde, tout de suite avec Marion Pépin. Bonsoir Marion.
16: Bonsoir.
2: On parle beaucoup sur les réseaux sociaux de cet exercice que prépare la France pour simuler un blackout électrique majeur et tester ainsi la réaction du pays face à une panne généralisée. L'occasion de reparler dans Nouveau Monde du kit d'urgence recommandé par les autorités pour tenir 72 heures chez soi. Eau, nourriture, radio et aussi un petit kit de survie numérique. Puisque sans électricité, Marion, c'est une bonne partie de notre vie numérique qui s'arrête.
16: Oui, quand le courant saute aujourd'hui, ce n'est pas juste la lumière qui s'éteint, c'est un peu tout notre monde qui se met à l'arrêt. Plus d'électricité, ça veut dire plus de wifi à la maison, plus moyen de recharger son téléphone. Et si la panne se prolonge, le réseau mobile peut lui aussi être perturbé.
2: Donc il y a des réflexes tech, on va dire, assez simples qu'on peut adopter pour tenir le plus longtemps possible.
16: Alors, premier objectif, faire durer son téléphone. On active tout de suite le mode économie d'énergie, on baisse la luminosité, on désactive le Bluetooth et le Wi-Fi s'ils ne servent plus et on évite de passer 2 heures sur TikTok, YouTube et toutes ces applis très gourmandes en énergie. Et surtout, on garde chez soi une batterie externe chargée parce que la batterie portable oubliée depuis 6 mois au fond d'un tiroir, ce n'est pas super utile.
2: Mais Marion, si Internet ne fonctionne plus, est-ce que notre téléphone sert encore à quelque chose ?
16: Oui, mais à condition d'avoir anticipé. Hein. Par exemple, vous pouvez télécharger à l'avance une carte de votre ville ou de votre région pour vous déplacer. Sur Google Maps, notamment, certaines cartes peuvent être utilisées hors connexion. Même logique pour les informations importantes qu'on laisse aujourd'hui uniquement dans le cloud. Une ordonnance, une adresse importante, des documents utiles. L'idée, en fait, c'est de conserver une copie directement sur votre téléphone ou plus simple, en faire une capture d'écran. Tout ça sera accessible même sans Internet. On peut aussi garder une petite liste de numéros de téléphone importants sur papier. Et si le réseau mobile fonctionne encore mais qu'il est saturé, mieux vaut privilégier les SMS aux appels. Ils nécessitent moins de ressources et peuvent passer plus facilement sur un réseau dégradé.
2: Et nos smartphones peuvent maintenant communiquer directement avec des satellites, non ?
16: Oui, certains smartphones récents proposent désormais des fonctions d'urgence par satellite quand il n'y a plus de réseau mobile ni de Wi-Fi. C'est notamment le cas de certains iPhone et les Google Pixel. Mais attention, ça ne remplace pas le réseau mobile. Les fonctions disponibles dépendent du téléphone et du pays. Et il faut généralement être dehors avec une vue dégagée du ciel. Donc c'est vraiment une solution de dernier recours.
2: Finalement, Marion, plus nos vies sont numériques, plus il faut prévoir des solutions pas très numériques.
16: Exactement, il vous faudra aussi une radio à pile pour écouter France Info et recevoir les informations, une lampe de poche pour éviter de vider la batterie de son téléphone, de l'argent liquide, car les paiements électroniques risquent aussi d'être perturbés. 72 heures sans électricité, ça risque donc d'être un vrai défi et surtout un bon moyen de voir à quel point on sait encore se débrouiller quand nos réflexes numériques ne fonctionnent plus.
2: Marion Pépin, Nouveau Monde à réécouter en podcast sur l'appli Radio France. Allez, un nouveau journal et la météo arrive tout de suite.
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2: Les prévisions météo de Patricia Charbonnier.
23: Le temps sera encore très ensoleillé demain sur une bonne partie du pays, avec en plus des températures encore en hausse, excepté sur un petit quart nord-ouest où le ciel sera plus nuageux, avec une dégradation pluvieuse, quelques pluies faibles dès demain matin sur la pointe bretonne qui gagneront dans l'après-midi la Normandie et les Pays de la Loire, poussées par un vent de secteur sud à sud-ouest jusqu'à 40 km/h en rafale. Partout ailleurs, le temps restera sec, mais avec un ciel voilé sur la moitié ouest du pays. Ce sera très ensoleillé dans l'est et près de la Méditerranée, mais avec quelques nuages bas portés par le vent marin qui pourraient persister localement toute la journée sur le Languedoc-Roussillon, avec des températures estivales demain après-midi. Météo France prévoit 24 à Nantes, 27 à Paris et 32 à Agen.
2: Patricia Charbonnier, vous écoutez France Info. Très bon réflexe. Il est 22h30. L'info, c'est avec Sarah Ders.
20: Plus de rendez-vous, ni messe, ni prière avant demain. Le pape a quitté ce soir la grotte des apparitions de Lourdes dans les Hautes-Pyrénées. Léon XIV a prié ce soir pour la France, deuxième étape de sa visite. Et cet après-midi, le pape a aussi été acclamé par 800 000 fidèles dans les rues de Paris. Une déambulation, une messe XXL, place de la Concorde à Paris. C'était l'effervescence, Maxence Lambrec.
25: La France n'avait jamais connu une telle cathédrale, près de 3 km de long, les Champs-Élysées pour nef, la Concorde pour hôtel, une marée humaine de tous les âges, de toutes les régions, autant de bérets scouts que de casquettes, de cheveux blancs que bruns, des drapeaux blancs et jaunes à perte de vue pour l'accueillir, une grande ferveur, puis un grand silence pour l'écouter prôner la vie intérieure.
27: Nous contentons-nous des biens matériels, des satisfactions immédiates, des petites idoles si nombreuses qui promettent monde et merveille, mais laissent notre cœur vide.
25: Résister au matérialisme ambiant et respecter la dignité humaine. Voilà ces deux principaux messages.
27: Aucun de nous n'est un numéro sur une carte d'identité, ni une matricule, mais une personne. Une personne unique et irremplaçable.
25: Derrière lui, une immense reproduction d'une rosace de Notre-Dame qui, vue de l'Arc de Triomphe, paraît minuscule. 2500 parapluies blancs s'ouvrent pour autant de points de communion. Une prière, un selfie, de l'orgue, des sourires, tout est mélangé, comme cette foule qui se disperse en se disant « on y était ».
20: Suite de la visite du pape Léon XIV qui donnera une grande messe à Lourdes demain à 11h, 150 000 fidèles attendus. Le pape va également rencontrer demain plusieurs victimes de violences sexuelles par des membres du clergé, un entretien à huis clos. Ces noms, Donald Trump rejette officiellement le plan iranien pour ouvrir sous 7 jours le détroit d'Ormuz. Passage commercial au cœur de la guerre au Moyen-Orient. Le président américain affirme que les dirigeants iraniens voulaient cet accord car ils sont, je cite, en train de méchamment perdre. Justement, à New York, depuis le siège des Nations Unies, prise de parole de la Russie à l'Assemblée Générale tout à l'heure, à la tribune, le chef de la diplomatie russe affirme que Moscou atteindra ses objectifs en Ukraine, peu importe les circonstances. Il accuse également l'Europe de s'opposer à la paix en Ukraine. Les guerres, la flambée des prix des carburants, mais aussi le climat, inquiète. Après l'été que l'on vient de vivre, des milliers de manifestants partout en France, plus de 250 rassemblements aujourd'hui. Ils réclament un plan d'urgence contre le réchauffement climatique. Cette vidéo a beaucoup circulé sur les réseaux sociaux. Sur les images, on voit un policier de Carcassonne jeter violemment à terre un jeune homme. Quelques jours plus tard, ce jeune homme meurt. Le fonctionnaire, lui, sera jugé début novembre pour violence volontaire, annonce aujourd'hui le parquet. En attendant, le policier est placé sous contrôle judiciaire. En Gironde, 3 hommes, dont 2 mineurs, mis en examen pour viol en réunion et placés en détention provisoire. La jeune fille de 16 ans passait la soirée chez 2 amis et ses garçons ont forcé la victime à boire de l'alcool pour profiter d'elle et la violer. En cyclisme, la néerlandaise Demi Vollering, sacrée championne du monde à Montréal en s'imposant aujourd'hui dans la course en ligne, demain place aux hommes. Et enfin, pour ces parties, c'est en ce moment l'équipe de France de volley, finale en ce moment du championnat d'Europe face à la Pologne, favori, championne européenne en titre. La Pologne a remporté les 2 premiers sets.
2: Sarah Ders sur France Info jusqu'à 23h. Restez avec nous, retour sur la visite du pape. Entre Paris et Lourdes, on revivra cette messe XXL qu'a donné Léon XIV, place de la Concorde. Et puis on continue de suivre évidemment cette finale du championnat d'Europe de volley. La France, pour l'instant, accrochée par la Pologne. Mais avant Donald Trump qui annonce rejeter la proposition de l'Iran sur Hormuz.
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2: Donald Trump repousse la main tendue de l'Iran. Le président américain a rejeté la proposition d'accord de Téhéran qui visait une réouverture du détroit d'Hormuz sous 7 jours. Manifestement, le président des États-Unis ne veut pas que l'Iran lui dicte ses conditions. Fawzi Trita, vous êtes aux États-Unis. Bonsoir.
1: Bonsoir.
2: Washington a été ferme.
1: Je rejette leur proposition, a déclaré Donald Trump à la Maison-Blanche. Ils veulent un accord parce qu'ils sont en train de perdre lamentablement. Nous gagnons énormément. Le président poursuit. Ils n'ont plus d'argent qui rentre parce que leurs revenus proviennent du détroit d'Hormuz. Son refus était attendu puisque quelques heures après la proposition iranienne, Donald Trump avait publié sur son réseau social une carte du détroit d'Hormuz aux couleurs du drapeau américain avec la mention « Détroit Trump ». Le Wall Street Journal aussi avait cité des responsables américains qui

0: à ces conditions. Washington exerce toujours un blocus sur les ports iraniens. C'était une riposte au régime iranien qui en a revendiqué le contrôle lors des premières frappes américaines du mois de février. Une stratégie qu'il a d'ailleurs de nouveau développée dans son discours à l'ONU cette semaine, puisqu'il a appelé les autres pays à participer à une isolation économique complète de l'Iran. Pression économique, mais aussi militaire, puisque le Wall Street Journal, qui cite des responsables américains, affirme que Donald Trump envisagerait de reprendre les frappes en Iran après les élections de mi-mandat du mois de novembre.
1: Fawzi Trita à Washington pour France Info. Bonsoir Romuald Turat.
2: Bonsoir.
1: Vous êtes directeur de l'Observatoire politique et géostratégique des États-Unis à l'IRIS. Je rappelle le titre de votre dernier livre, « Lettre ouverte à Trump » d'un Américain de papier, publié aux éditions Point Nemo et sorti cette semaine. Comment interpréter ce rejet de Donald Trump ?
2: Écoutez, c'est assez simple. Jusqu'au mois d'avril, le président américain a mendié à Téhéran un accord. Il a eu son protocole, celui qui a été signé à Versailles et qui a été vécu aux États-Unis comme une capitulation. Les Américains, surtout la base MAGA, l'électorat de cœur de Donald Trump, n'a pas du tout apprécié l'aspect financier, 300 milliards potentiellement d'investissement en Iran, avoir joli iranien reversé au régime de Téhéran. Bref, les magas se sont quand même dit qu'en principe, ce n'est pas le vaincu qui touche de l'argent issu d'une guerre. Et donc, cet électorat dont Trump va avoir absolument besoin dans quelques semaines a commencé à se détourner du président. Donc aujourd'hui, Donald Trump ne peut que se montrer ferme et donc il ne peut accepter un accord au rabais de la part de Téhéran et probablement le président, comme ça a été expliqué par votre correspondant, attend le mois de novembre les élections pour prendre une décision quant à ce qu'il se passera en Iran, soit reprendre des frappes. Mais la question c'est pourquoi et avec quel but ? Parce que si ces frappes à nouveau ne produisent rien de plus concluant que ce que l'on a vu au début de l'année, il perdra encore plus sa place face aux Américains. Ou alors, le président sera à ce moment-là prêt à traiter et se moquera que ses électeurs considèrent cela comme une nouvelle capitulation.
1: Donc finalement, c'est une histoire de rapport de force. Donald Trump ne veut pas plier, on l'a entendu face à Téhéran, pour garder dans son giron sa base, ses électeurs MAGA qui se détournaient de lui avant évidemment les midterms qui visent finalement Donald Trump. Il faut que ce soit lui qui reste le maître du jeu.
2: Oui, bien évidemment. Donald Trump pensait qu'avec son protocole d'accord, il pourrait s'en tirer par une pirouette face aux États-Unis. Il n'a pas appréhendé assez l'impact que ce protocole d'accord, qui, je le répète, a été vécu comme une capitulation, à juste raison, aurait sur son électorat MAGA. Il s'est retrouvé donc obligé de reprendre des bombardements après les provocations iraniennes en juillet et en août. Ensuite, il a évité de faire monter la tension. Il a absolument évité de se retrouver dans une guerre de haute intensité à quelques semaines, voire quelques jours, des mi-termes. Et aujourd'hui, il se retrouve un petit peu acculé. S'il accepte la proposition de Téhéran, il donnera l'impression, pardonnez-moi l'expression, mais de baisser culotte face aux Iraniens, et ça se paierait très cher dans les urnes. S'il reprend des bombardements sans résultat, l'effet sera le même.
1: Pourtant, cette guerre, il y a de moins en moins d'Américains qui l'approuvent.
2: Ah mais cette guerre n'a jamais été approuvée, c'est la guerre la plus impopulaire de l'histoire des États-Unis. Rappelons-nous, la guerre du Vietnam a été plus ou moins soutenue au départ sous Kennedy. Guerre d'Irak de 2003, si impopulaire par la suite, a été soutenue par une très grande majorité d'Américains, comme la guerre en Afghanistan. Celle-ci a été rejetée depuis le départ. Une fois encore, c'est la guerre de Trump. Il l'a faite contre l'avis de son vice-président, contre l'avis de la secrétaire générale à la Maison-Blanche, Susie Wood, des six généraux du Pentagone, des élus républicains, et une fois encore, de ses électeurs MAGA. Il s'est laissé entraîner dans ce conflit et il ne sait plus comment s'en sortir.
1: Mais là, il avait peut-être un moyen justement de s'en sortir, de mettre fin à cette guerre et à ce blocage du détroit d'Ormuz qui, on le sait, fait flamber les prix des carburants, y compris aux États-Unis.
2: Oui, mais l'accord que lui auraient proposé les Iraniens aurait certes permis l'ouverture du détroit d'Ormuz, mais où serait passé ce que, répète aujourd'hui, à tire-larigot tous les démocrates ? Les buts de la guerre, n'oublions pas que les buts de la guerre, ce n'était pas le détroit d'Ormuz. Le détroit d'Ormuz fonctionnait parfaitement avant que M. Trump nous entraîne, nous autres Américains, dans ce conflit. Aujourd'hui, on a complètement passé par perte et profit le nucléaire, les missiles balistiques, plus personne n'en parle. Donc bref, si Trump avait accepté cet accord au rabais pour les Américains, comme je vous le disais tout à l'heure, il aurait donné l'impression aux électeurs américains qui ne baissaient culottes, et croyez-moi, les démocrates s'en seraient donnés, auraient rebondi sur l'occasion pour assaillir de reproches le président américain. Et ça se serait payé vraiment dans les urnes. Il fallait donc que le président fasse un acte fort, c'est-à-dire rejette une proposition qu'il jugeait ne pas être digne des prétentions des États-Unis.
1: Et donc, il

0: privilégie la politique intérieure des États-Unis.
1: Oui, ben, de toute façon, c'est une erreur. Vu que son conflit a été une erreur depuis le départ, il aurait mieux, les États-Unis ont perdu cette guerre. Pas militairement, évidemment. Il suffira à Trump d'appuyer sur un bouton pour en finir avec l'Iran. Mais géopolitiquement, géostratégiquement, surtout et politiquement, les États-Unis ont quand même perdu ce conflit. Donc, effectivement, la sagesse aurait voulu que Trump essaye de négocier un meilleur accord que celui que lui proposaient les Iraniens et de s'en sortir ainsi. Mais effectivement, comme vous le dites très bien, c'est la politique intérieure qui domine. Et si aujourd'hui, il avait accepté cet accord au sein duquel le nucléaire aurait été passé par perte et profit, comme je l'ai dit il y a quelques instants, les Américains auraient vraiment grondé et la base MAGA aurait pu ne pas se rendre aux urnes. Et n'oublions pas une chose, c'est que Trump va contester le résultat de ces élections probablement perdues. Et il n'aura besoin de ces MAGA, ce sont ceux qui l'ont suivi en janvier 2021, le 6 janvier 2021, lors de l'assaut contre le Capitole. Il pourrait avoir besoin d'eux dans des circonstances plus ou moins analogues. Donc, il est hors de question pour lui de passer pour un défait, pour celui qui aurait entraîné les États-Unis dans une défaite. Donc, il préfère rater une occasion et s'obstiner pour des raisons politiques intérieures.
0: Romuald Seurat, vous avez vu les déclarations de la Russie, de l'Arabie Saoudite, premier exportateur de brut mondial, gravement affecté par les perturbations dans ces détroits d'Ormuz et de Bab el-Mandeb, a appelé à protéger la liberté de navigation et à fustiger les manquements de la communauté internationale. Ces déclarations peuvent-elles être suivies d'effets concrètement dans le détroit d'Ormuz ?
1: Malheureusement, tant que l'Iran refusera de débloquer le détroit d'Ormuz, aucune de ces déclarations ne pourra avoir d'effet. C'est les Iraniens qui ont les clés, c'est le cas de le dire, entre les mains, et aussi le président américain. Tout dépend de jusqu'où il acceptera de plier. Je ne suis pas certain qu'il reprendra véritablement des bombardements de haute intensité après le 3 novembre. Je pense qu'il y a de fortes chances que l'on voit le président américain reprendre, oui, quelques bombardements pour donner le change, une fois encore, aux Américains, et dire, regardez, maintenant je les ai fait plier.
0: Mais ensuite, il se remettra autour de la table ?
1: Oui, je pense. Je pense que la stratégie, et qui serait politiquement la plus intelligente pour Donald Trump, c'est donner le change avec quelques bombardements à partir du mois de novembre en disant « Regardez comme je suis ferme ». Ensuite, il se remet à la table des négociations, il refait d'autres compromis aux Iraniens et il présente ça aux Américains en disant « Haha, après les derniers bombardements, ils ont cédé sur tous les plans ». Malheureusement, je crois que c'est à ça que l'on va arriver. Et comme je le dis, c'est malheureux. Mais politiquement, stratégiquement, pour le président américain, c'est le meilleur scénario. Mais évidemment, ce n'est pas le meilleur scénario pour les États-Unis qui auront, avec l'Iran, connu une défaite dont, symboliquement, ils ne se remettront probablement pas.
0: Merci beaucoup, Romuald Seurat, directeur de l'Observatoire politique et géostratégique des États-Unis à l'IRIS. Je rappelle le titre de votre dernier livre, sorti cette semaine aux éditions Point Nemo, « Lettre ouverte à Trump d'un Américain de papier ». Merci à vous. Et le championnat d'Europe de volley, on suit la finale à Milan sur France Info, France-Pologne. Et Jean-Pierre Blimaud, les Français se rebellent.
2: Oui, parce que le score est désormais de 2-1 pour les Polonais, néanmoins, qui ont gagné les deux premiers sets. Mais les Français ont remporté la troisième manche et haut la main. Si je puis m'exprimer ainsi en termes de volleyball, c'est pas mal ça. Hein. Et en tout cas, c'est vrai parce que l'une des armes de bien cette joué. Équipe de France, pour c'est le contre. Vous savez, quand vous levez les mains sur le filet et que vous essayez de contrecarrer justement les smatchs adverses, c'est ce qui s'est passé à plusieurs reprises. C'est une des armes avec notamment le service smatché qui peut faire des aces comme au tennis. C'est bien, le contre a fonctionné, mais c'est surtout l'équipe de France qui a profité, je pense, d'une baisse de régime de cette équipe polonaise qui a vraiment gagné les deux premiers sets et qui s'est employée pour le faire, notamment dans la première manche, puisque les Polonais ont dû marquer 31 points pour remporter le premier set avec ces fameux deux points d'écart. C'est que c'est 25 pour gagner le set, 31, alors qu'il faut rappeler que les Français croyaient avoir gagné le premier set. Ils avaient mis le point décisif 27-25 et il y a eu une faute de filet de Simon Magnin, c'est-à-dire qu'il a touché le filet pendant l'action, ce qui est interdit au volleyball, et donc le point a été invalidé et les Polonais ont pu derrière égaliser et s'imposer. Alors le deuxième set a été plus largement dominé par l'équipe de Pologne, qui, rappelons-le, est largement favorite sur cette finale, 25-19. Mais voilà, les Français se relancent. Alors ils avaient carrément besoin d'un miracle, hein, on peut le dire, sur cette partie pour revenir. Est-ce qu'ils vont réussir à égaliser à deux manches partout? Et là, tout serait redistribué, parce que avant, ce qu'on appelle un tie-break au volleyball, c'est vraiment quelque chose de très particulier, un petit peu comme au tennis. Le set est en 15 points, ça va très très vite. Tout serait remis en cause, mais pour l'instant, la Pologne reste devant, mène de 7-1, mais l'équipe de France, effectivement, se rebelle et pour l'instant reste en vie dans cette partie et dans cette finale qui, pour l'instant, n'est pas encore jouée, loin s'en faut.
0: Et on espère que ça peut tenir pour les tricolores, qu'ils vont pouvoir revenir. Merci beaucoup, Jean-Pierre Blimaud. L'info en une minute, tout de suite.
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0: À 22h45, Sarah Ders, et à la une, la suite de la visite du pape.
4: Le souverain pontife ne dort pas à Paris, mais à Lourdes, où il est arrivé en avion peu après 19h. Des bains de foule à la prière en silence dans la grotte de Massabielle. Au programme demain, grande messe à 11h, plus de 150 000 fidèles attendus. Près de 5 ans après l'invasion en Ukraine, la Russie ne change pas ses plans. Moscou atteindra ses objectifs en Ukraine, et ce, peu importe les circonstances, a assuré le chef de la diplomatie russe aujourd'hui à l'Assemblée générale des Nations Unies. En Haute-Corse, des menaces mises à exécution, c'est toute la question, après l'explosion d'une villa la nuit dernière. Selon ici RCFM, une inscription FLNC a été découverte. En août, une branche du Front de Libération Nationale de la Corse a lancé un nouvel avertissement à l'encontre des non-corses souhaitant s'installer sur l'île. Kylian Mbappé souffre d'une hyperextension du genou gauche. Le capitaine de l'équipe de France a dû quitter la pelouse hier lors du match de l'équipe de France en Turquie, en Ligue des Champions. Kylian Mbappé forfait donc pour les trois prochains matchs. Et à l'instant, on l'apprend en Ligue des Nations de football, l'Espagne, championne du monde, s'impose 3-2 en Angleterre.
0: France Info. 22h47 sur France Info, et la visite du pape en France se poursuit à Lourdes. Léon XIV y est arrivé ce soir, où il a prié en silence dans la grotte de Massabielle, au cœur du sanctuaire marial, où il a ensuite confié la France à la protection de la Vierge Marie. Comme depuis le début de son voyage en France, des centaines de milliers de personnes étaient venues le voir, l'escorter. Avant Lourdes, cet après-midi, c'était la foule à Paris, les Champs-Élysées, en papamobile, puis la messe XXL, place de la Concorde. 800 000 personnes rassemblées, selon les chiffres du Vatican. Vous l'avez vécu en direct, cette messe, sur France Info, aux côtés de Catherine Potier.
5: Et évidemment, le moment très fort a été le moment où la papa mobile du pape Léon XIV est passée. Écoutez, Mathilde Imberti était en haut des Champs-Élysées, grande ferveur autour d'elle.
6: Les portables sont brandis. On a vu passer quelques motards annonçant effectivement l'arrivée de la papa mobile. Vous entendez autour de moi. On scande Léon. Les images, on voit les caméras qui reprennent les images de la papa mobile qui ne devrait plus tarder. Et puis je suis à côté d'Anne-Isabelle qui a propulsé sa petite fille d'un an pour tenter de la faire bénir par le pape. Le voici. Il est en train de saluer la foule et tout le monde l'acclame. Vous l'entendez, ça a été très rapide. Un grand sourire du pape Léon dans sa papa mobile. Anne-Isabelle, est-ce que votre fille a été bénie?
7: Non, ma fille n'a pas été bénie. Je m'en doutais un peu, mais qui ne tente rien n'a rien.
6: Voilà, il est passé très vite. Est-ce que vous êtes heureuse de l'avoir aperçu?
7: Oui, en fait, le pape, pour moi, c'est le doigt qui montre le Christ, le ciel. Et donc, c'est quand même hyper touchant dans notre foi. Merci. Et je récupère mon petit bébé.
8: Un passage éclair de la papa mobile, mais un temps fort pour l'Église, Père Benoît Pouzin.
9: Un temps fort immense pour l'Église, pour l'Église de France, pour toutes ces personnes qui étaient là aujourd'hui. Vraiment, ça a été immense. L'Évangile aujourd'hui, c'était « Si quelqu'un a soif, qu'il vienne à moi ». Et moi, je me dis, ben, c'est vraiment la joie de ce qu'on a vécu. Vous voyez, la foi, elle ne s'impose pas, elle se propose. Et il suffit de venir vers le Seigneur. Et le pape, dans son homilie, a insisté là-dessus. Il vient comme le bon pasteur, à la suite du Christ. Mais il rappelle que le vrai, le bon pasteur, c'est vraiment Jésus. Et qu'il aime chacun. Et il redit bien que chaque personne compte pour le Seigneur. Chacun est une personne unique et irremplaçable. Voilà, il connaît chacun de nous, il vient prendre soin de chacun de nous. Donc vous voyez, c'est un peu le paradoxe entre cette foule immense de 700 000 personnes et le pape qui vient redire... Ben, chacun est essentiel, chacun a sa place, chacun est aimé de Dieu. Et ça, bah, je trouve que comme successeur de Pierre, c'était un discours et un message très fort à faire passer.
8: Christine Pedotti, vous êtes directrice de la rédaction de la revue Témoignages Chrétiens.
5: une messe comme une autre, finalement, aujourd'hui, avec une durée semblable à une messe traditionnelle, sauf que la portée était beaucoup plus importante.
10: Oui, c'est ça qui est frappant, hein, c'est qu'au fond, il n'y avait rien d'exceptionnel dans cette messe, sinon, évidemment, c'est exceptionnel, qu'il y avait 700 000 personnes, qu'il y avait le pape, etc. Mais en même temps, c'était la liturgie de la messe telle que la plupart des catholiques peuvent aller la voir. C'est la messe comme il y aura demain dans des tas d'églises, avec quand même cette dimension de communion, parce que au cœur de la vie des chrétiens et des catholiques, il y a le sentiment d'être ensemble, d'être communion, d'être un signe ensemble. Donc évidemment, quand on est 700 000, ce signe, il est particulièrement puissant et fort. Avec le pape, hein, c'est très singulier la figure du pape pour les catholiques, c'est la figure de l'union. Le pape, il est là pour faire le lien entre tout le monde, entre des gens très différents. Parce que le catholicisme, c'est pas seulement les Parisiens et puis ceux qu'on a vus, c'est aussi le monde entier. Donc c'est 1,4 milliard personnes, hein, les catholiques. Là, on est quand même dans des chiffres explosifs, hein, 700 000 ici, 1,4 milliard dans le monde. Et donc, en fait, autour de la figure du pape, c'est cette singularité. Je pense qu'une grande partie de l'intérêt des gens, elle tient à ça, c'est qu'il y a un homme qui parle, qui représente quelque chose de plus grand que lui pour autant de gens.
5: Le monde a soif, a dit le pape Léon XIV, soif de sens, Père Benoît. C'est peut-être ce qui explique la ferveur aujourd'hui et le monde que l'on a pu voir aujourd'hui, place de la Concorde, sur les Champs-Élysées et hier au Stade de France.
9: Tout à fait. Soif de sens, parce que finalement, tous nous cherchons le sens à donner à notre vie. Et puis, soif aussi d'amour. Parce que nous soyons, qu'on soit croyant ou pas, le but d'une vie, c'est aimer et être aimé. Et la grande, grande question existentielle de toute notre vie, c'est ça. C'est est-ce que je suis vraiment aimé ? Et la foi, elle répond à cette question, puisque celui qui est la source de tout amour, Dieu, vient combler les cœurs. Et donc, lui seul peut donner du sens, puisque c'est en faisant cette expérience de se donner, de donner de soi, qu'on peut vraiment découvrir ce que c'est aimer, et donc recevoir aussi cette force.
5: Ça veut dire que le monde ne doit pas être uniquement matérialiste, Christine Pedotti.
10: En tous les cas, c'est ce que le pape a dit, clairement. Il y a autre chose que la matérialité, que le désir de posséder des choses. Alors, évidemment, ça ne veut pas dire qu'il ne faut pas combattre les inégalités de richesse, etc. Mais je veux dire, on ne vit pas seulement des choses qu'on possède, on vit principalement des relations qu'on a avec les uns et les autres. Et vous savez, dans le christianisme, il y a quelque chose qui devrait être très intéressant pour notre époque. C'est que, à la fois, chacun personnellement, dit le christianisme, est aimé par Dieu, et en même temps, tous collectivement, ensemble, nous sommes également des fils et des filles. Et dans nos sociétés qui ont beaucoup de mal à articuler le fait qu'il y a de l'individualisme et puis on voudrait bien aussi vivre ensemble, le christianisme, c'est une forme de proposition. Alors, voilà, maintenant, c'est un truc qui existe depuis longtemps. Souvent, on pense que le christianisme chez nous, c'est vieux, c'est un peu passé de mode, c'est fatigué, etc. Bon, là, évidemment, on a une image de jeunesse, de dynamisme, etc. Bon, puis ce pape n'est pas très vieux pour un pape.
5: Chaque jour, il y a un message du pape. Léon XIV, qui est à Lourdes jusqu'à demain soir, ce sera un autre temps fort de ce voyage en France.
10: Oui, et aussi un temps qui est dirigé vers les vulnérables, les fragiles, les malades, qui sont aussi depuis très longtemps au cœur de la vie des chrétiens, des catholiques. Les catholiques, enfin les chrétiens, ils ont inventé l'hôpital, hein. C'est il y a des siècles.
5: Père Benoît, à Lourdes, il y aura cette rencontre à huis clos avec des victimes d'abus sexuels. C'est un marqueur fort pour l'Église et il va falloir maintenant ajouter les actes aux paroles. C'est nécessaire pour l'Église aujourd'hui.
9: C'est nécessaire, c'est essentiel de prendre soin des victimes, de pouvoir écouter toutes les personnes qui ont été abusées, dont les vies ont été détruites, abîmées. Moi, je remercie vraiment Benoît XVI qui a dit au sujet de la pédophilie, tolérance zéro, on va faire la vérité et on va mettre en place ce qu'il faut. Alors, ça commence, mais il faut continuer parce que le pape François avait à cœur que l'Église soit une maison sûre. Donc voilà, de pouvoir accueillir chacun. Et surtout aussi, moi je me dis, dans notre manière d'accompagner, c'est toujours conduire au Christ. Et c'est ce que je trouve très beau à travers la figure aujourd'hui d'un pape Léon, c'est qu'il nous montre vraiment le Christ, il n'attire pas à lui. Et le Christ, il est là pour prendre soin de chaque personne et redire, et de ce beau message de l'Évangile, voilà, tu es aimé qui que tu sois. Voilà.
10: Cette affaire d'abus sexuel dans l'Église, Christine Pedotti, ça poursuit le monde de l'Église.
11: Oui, parce qu'évidemment, c'est partout dans le monde. Hein.
10: Il va falloir changer, il va falloir agir.
11: Il va falloir changer quelque chose. Parce que, en fait, ce qu'on a vu, c'est une foule absolument, de façon très positive. On était d'un seul cœur et d'une seule âme. Enfin, vous voyez ça. Mais on voit à quel point l'emprise peut s'insinuer dans cet élan des foules. Et c'est justement, le danger, il est là. Le danger, il est là sur le fait qu'à un moment, au lieu d'être une communion joyeuse qui laisse chacun libre, il y a l'emprise qui est qu'on est capable de manipuler. Vous savez, un abus, ça commence toujours par un abus de conscience. On abuse la conscience avant d'abuser le corps. On prend possession de la conscience de l'autre. Et donc, en fait, cette façon de rester toujours à l'écart de la conscience de l'autre, de ne pas la manipuler, alors qu'on peut avoir ces immenses ferveurs. Parce que quand on est dans la foi, comme tous les gens qu'on a vus là, on est un peu à nu. Et donc, en fait, on s'expose. C'est pour ça que les méchants, les manipulateurs, les prédateurs peuvent faire main basse.
0: Catherine Potier et ses invités sur France Info qui nous ont fait vivre ce moment, cette messe XXL du pape Léon XIV entre les Champs-Élysées et la Concorde. Allez, on retourne suivre la finale du championnat d'Europe de volley. À 23h57, finale France-Pologne, ça se passe à Milan et Jean-Pierre Blimeau, ça se corse pour les Bleus.
2: Oui, parce que les Polonais mènent 2-7 à 1 et désormais 13 points à 9 dans le quatrième set. Je rappelle l'enjeu, la finale du championnat d'Europe, première pour l'équipe de France depuis 2015 dans cette compétition, parce qu'il faut rappeler aussi que les Français sont double champions olympiques, pas avec cette équipe-là, mais avec certains joueurs. Et là, les Polonais ultra favoris qui ont nettement battu la Slovénie hier 3-7 à 0, rencontrent une équipe de France rajeunie qui fait ce qu'elle peut, qui a été menée 2-7 à 0, 31-29 dans la première manche, 25-19 dans la deuxième. Et puis, les Français se sont rebellés dans le troisième set. Ils se sont imposés 25-20 en se détachant assez rapidement au début de cette troisième manche. Mais là, les Polonais ont serré un petit peu la vis et pour l'instant font la course en tête. C'est important pour cette équipe de Pologne parce que là, c'est le moment où il ne faut pas lâcher. C'est le moment où, si vous permettez à l'équipe de France de revenir à 2-7 partout, psychologiquement, c'est plus la même histoire. L'équipe de France va de nouveau croire beaucoup en ses chances, des chances qu'elle conserve d'ailleurs, évidemment, puisqu'elle a fait un excellent championnat d'Europe en battant notamment la Finlande hier en demi-finale 3-7 à 1 et la Roumanie 3-0 en quart de finale au milieu de semaine. Mais cette équipe de France, là, elle a en face d'elle un véritable mur, c'est le cas de le dire. Il y a des contreurs très efficaces du côté polonais, il y a de la taille et puis il y a aussi de redoutables serveurs. Tout à l'heure, un point important a été gagné sur un ace, comme au tennis, hein. Vous servez un service matché et ça arrive directement dans votre terrain. Donc pour l'instant, 14-9 pour la Pologne dans le quatrième set. La Pologne qui mène 2-7 à 1 et même 15-9 désormais. Si les Polonais atteignent les 25 points fatidiques dans cette dernière manche, les Polonais seront champions d'Europe. Les Français sortiront avec une belle médaille d'argent quand même, qui est plutôt valorisante compte tenu de la jeunesse de cette équipe avec les 8 cadres champions olympiques qui ont fait l'impasse sur la compétition. Mais pour l'instant, 15-9 dans le quatrième set et les Polonais mènent 2-7 à 1.
0: Et on continue évidemment de suivre cette finale avec vous. Merci beaucoup Jean-Pierre Blimeau. La météo tout de suite.
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0: Patricia Charbonnier.
13: Le temps sera encore très ensoleillé demain sur une bonne partie du pays, avec en plus des températures encore en hausse, excepté sur un petit quart nord-ouest où le ciel sera plus nuageux, avec une dégradation pluvieuse, quelques pluies faibles dès demain matin sur la pointe bretonne qui gagneront dans l'après-midi la Normandie et les Pays de la Loire, poussés par un vent de secteur sud à sud-ouest jusqu'à 40 km/h en rafale. Partout ailleurs, le temps restera sec, mais avec un ciel voilé sur la moitié ouest du pays. Ce sera très ensoleillé dans l'est et près de la Méditerranée, mais avec quelques nuages bas portés par le vent marin qui pourrait persister localement toute la journée sur le Languedoc-Roussillon. Avec des températures estivales demain après-midi, Météo France prévoit 24 à Nantes, 27 à Paris et 32 à Agen.
0: Patricia Charbonnier pour les prévisions météo. Merci beaucoup et merci à vous d'écouter France Info. Il est 23h. Et un nouveau journal à 23h, Stéphane Milhomme avec à la une Léon XIV qui est ce soir en plein cœur des Pyrénées.
14: À Lourdes, seconde étape de son voyage en France, le pape prie pour la France depuis la grotte des apparitions, nous explique Bruno Duvic. Après son après-midi à Paris, une messe géante suivie par plus de 700 000 fidèles.
0: Et restez avec nous dans 10 minutes, nous serons avec la porte-parole de Magdala, association féministe catholique qui a assisté à la messe du pape à la Concorde.
14: Le sort du détroit d'Ormuz, toujours au centre des discussions, Donald Trump projette l'accord que propose l'Iran. L'Arabie Saoudite dénonce de son côté les manquements de la communauté internationale dans ce secteur du Golfe. Six bouchers mis en examen dans le département de l'Aisne, la suite des intoxications, dont une mortelle, d'une trentaine de consommateurs, c'était l'année dernière. Sous un soleil automnal, des milliers de personnes ont manifesté aujourd'hui pour défendre le climat après un été de sécheresse. Nous le verrons à Besançon. Et puis le sport avec la finale de l'Euro de volley entre la France et la Pologne. Avantage pour l'instant aux Polonais. Et les cloches ont donc résonné dès 19h dans les Hautes-Pyrénées. Comme hier à Paris, les églises ont salué l'arrivée du pape dans cette autre partie de la France. La suite de la visite de Léon XIV après la capitale et sa messe géante de près de 700 000 fidèles. Le chef de l'église catholique s'est rendu en début de soirée au sanctuaire de Lourdes, Bruno Duvic, avec une prière dans la grotte de Massabielle.
15: Mesdames, messieurs, le pape est à Lourdes.
16: Quand il est arrivé, le soleil déclinait sur la ville. Déambulation en papa mobile. Paul vient de Bordeaux. Qu'est-ce que ça fait?
17: De voir le pape en tant que tel, pas grand-chose, mais de voir les gens rassemblés, voilà, ça me plaît, oui.
16: La nuit était tombée quand Léon XIV s'est approché de la grotte. Hélène a suivi cela avec ferveur.
18: C'était un moment magique, parce que bon, la visite du pape, c'est unique, bien sûr, mais bon, il avait un message quand même qui était essentiel. Rappel des fondamentaux.
16: En effet, la prière est adressée à la Vierge, évidemment, elle qui est apparue à Bernadette, ici, selon la tradition, Marie, sainte patronne de la France. Le pape l'a prie d'obtenir des dirigeants sages et généreux pour la France.
19: Qu'il fasse entendre sa voix pour promouvoir la défense des droits humains fondamentaux. Rejetant à jamais les logiques des guerres.
16: Les propos résonnent en cette année électorale, mais Amélie garde d'autres images.
20: Cette grotte illuminée, c'était beau. Et ce pape, on en garde un souvenir, un visage lumineux de simplicité. C'est que le début, puisque demain, on est de nouveau là, dès 6h du matin.
16: Elle arrivera très en avance pour la messe, qui est à 11h sur la prairie de Lourdes.
14: Bruno Duvic et les moyens techniques d'Alexandra Bergel à Lourdes pour France Info. La suite, vous venez de l'entendre, c'est donc demain pour cette célébration où 200 000 fidèles sont attendues, puis une rencontre avec des victimes de violences sexuelles avant de partir cette fois pour Metz lundi, dernière étape de ce voyage en France. On revient sur la visite et cette veillée de prière à Lourdes dans un instant sur France Info.
0: France Info, 23h03, ce soir encore il n'y a pas d'issue pour débloquer le détroit d'Ormuz.
14: Donald Trump annonce qu'il refuse l'accord proposé par l'Iran pour la réouverture de cet axe stratégique majeur, Fawzi Trita, au cœur du conflit entre les États-Unis et le régime de Téhéran.
21: Je rejette leur proposition, a déclaré Donald Trump à la Maison Blanche. Ils veulent un accord parce qu'ils sont en train de perdre lamentablement. Nous gagnons énormément. Il poursuit, ils n'ont plus d'argent qui rentre parce que leurs revenus proviennent du détroit d'Ormuz. Sa réponse ne faisait nul doute puisque quelques heures après la proposition iranienne, Donald Trump avait publié sur son réseau social une carte du détroit d'Ormuz avec la mention Détroit Trump aux couleurs du drapeau américain. Donald Trump qui poursuit donc sa stratégie de pression économique pour forcer l'Iran à négocier à ses conditions, puisque Washington exerce toujours un blocus sur les ports iraniens. Une stratégie qu'il avait d'ailleurs de nouveau développée dans son discours à l'ONU cette semaine. Pression économique, mais aussi militaire, car selon le Wall Street Journal, qui avait déjà indiqué que Donald Trump avait repoussé cette offre, le journal cite son entourage et indique que Donald Trump envisagerait une reprise des frappes en Iran après les élections de mi-mandat du mois de novembre.
14: Fawzi Trita aux États-Unis pour France Info, au siège des Nations Unies. L'Arabie Saoudite, qui ne peut plus exporter son pétrole aussi facilement qu'avant, dénonce les manquements de la communauté internationale dans le Golfe. Le régime de Riyad appelle à protéger la liberté de navigation à Ormuz. Toujours à l'ONU, le ministre russe des Affaires étrangères, lui, se dit prêt à aider pour stabiliser cette situation. Sergueï Lavrov évoque aussi à la tribune la guerre en Ukraine. La Russie atteindra ses objectifs en Ukraine, peu importe les circonstances, dit-il.
1: missiles. Il va même jusqu'à accuser l'Europe de s'opposer à la paix en Ukraine. Le bilan des frappes tant en Ukraine qu'en Russie ne cesse de grimper. Il est désormais de 16 morts au moins, dont 2 fillettes à Kiev, après les frappes réciproques des dernières heures.
0: En France, 6 bouchers du département de l'Aisne mis en examen après une vague d'intoxication alimentaire.
1: Il y a un peu plus d'un an, une fillette en est morte, une trentaine de personnes intoxiquées. Les analyses ont révélé la présence de la bactérie E. coli. Des poursuites sont engagées, notamment pour homicide involontaire. Béatrice Duguay, l'enquête montre qu'il s'agit bien d'un réseau illégal d'abattage.
3: Les enquêteurs sont remontés jusqu'à une ferme des environs de Saint-Quentin, close depuis plusieurs mois maintenant. L'exploitation aurait vendu une cinquantaine de moutons à l'occasion de l'Aïd, des bêtes ensuite abattues et découpées dans les boucheries ou directement chez des particuliers, selon les informations de l'Aisne Nouvelle. Cela au mépris des conditions sanitaires. Voilà qui confirme les suspicions des familles des jeunes victimes, nous dit Maître Pierre Debuisson, avocat d'une dizaine d'enfants.
22: On était en droit de penser qu'il y avait un éleveur qui était à l'origine de ces contaminations. C'est ce qui vient d'être manifestement démontré. Ce qui posait problème en parallèle, c'était le degré d'insalubrité de ces boucheries qui ont été là aussi révélées par l'enquête. Et on peut s'interroger sur le fait qu'il n'y a jamais d'inspection pour vérifier que les boucheries en question sont bel et bien conformes à la réglementation en matière d'hygiène.
3: Voilà qui est inquiétant pour la santé des consommateurs, ajoute-t-il. La bactérie Escherichia coli abîme les reins, parfois le cœur. Les enfants qu'ils représentent aujourd'hui souffrent toujours de séquelles de l'intoxication.
22: Toutes les familles ont des séquelles sur le plan psychologique et tous les enfants ont des séquelles sur le plan physique avec des reins qui ont été considérablement affectés. Il y a des lésions irréversibles, définitives. C'est pour ça qu'on parle d'une maladie qui est extrêmement grave pour les enfants.
3: Et les mises en examen dans cette affaire ouvrent la voie à des procédures d'indemnisation des jeunes victimes.
1: Les explications signées Béatrice Duguay sur France Info. La sécheresse touche toujours le département du Rhône. Le feu de forêt à Saint-Clément-de-Valsonne est désormais circonscrit. Au moins une maison a été touchée par les flammes. Plusieurs habitations évacuées. Un feu sur près de 30 hectares. Autre incendie fixé, cette fois à Tarare et toujours dans le département du Rhône. Le feu a parcouru 3 hectares. 50 habitations ont été justement évacuées par précaution. Autre incendie, lui, toujours en cours dans les Cévennes ardéchoises. 30 hectares parcourus. Une centaine de pompiers mobilisés sur la commune de Dongnac. Ce soir, le sinistre n'est toujours pas fixé. Une centaine de pompiers sont mobilisés avec également l'arrivée de la nuit et avant cela, l'utilisation d'un hélicoptère bombardier d'eau. C'est un peu le slogan pour résumer ces 260 manifestations pour le climat en France. Il doit y avoir un avant et un après été 2026. C'est d'ailleurs la directrice générale du WWF qui l'assure sur France Inter. Après les 8000 morts de plus imputés à la sécheresse, alors que les départements restent confrontés à la sécheresse, au manque d'eau. Ils étaient 10 000 à se rassembler aujourd'hui dans les rues de Montpellier, 3 000 à Rennes comme à Bordeaux, près de 1 500 participants à Besançon. Walter, par exemple, est père de famille. Il a 52 ans, encore marqué par l'été que nous avons connu avec ses canicules à répétition.
23: J'ai 4 enfants et je vois le climat qui change. Là, ça fait quand même quelques mois qu'il n'y a quasiment pas de pluie. Le sol est complètement desséché, déformé par la sécheresse et ça m'inquiète beaucoup. J'ai longtemps habité dans le Haut-Jura. Ça faisait 15 ans que je n'y étais pas allé. Et là, j'ai vu plein d'arbres, en fait, d'épicéas qui mouraient à cause des scolytes. Et ça m'inquiète beaucoup. Moi, j'ai connu le Jura il y a 20 ans en arrière. Et les arbres, tout était vert en fait. J'ai vraiment été choqué. Mais là, c'est inquiétant parce que c'est dans le monde entier en fait. Et que j'ai l'impression que les pouvoirs publics et les décideurs ne prennent pas vraiment, n'ont pas conscience en fait de ce problème-là. Enfin, ça fait longtemps que je le pense, mais je pense qu'on a sous-estimé en fait le réchauffement climatique et que ça risque d'être bien pire que ce qu'on l'annonce.
1: Un témoignage sur France Info de Walter dans la marche pour le climat, c'était cet après-midi à Besançon.
0: Le sport, Stéphane, et d'abord cette finale de l'Euro de volley que vous avez suivi sur France Info.
1: Et les Français viennent d'être battus en finale par la Pologne, 3-7-1. C'était à Milan, en Italie. La quatrième journée de top 14 de rugby et Pau s'impose 39-17 face au Stade Rochelet. Les Palois retrouvent leur deuxième place au classement. Lyon, le leader, se fait accrocher par le Stade français 31-10, mais donc reste en tête. Victoire également de Perpignan, de Clermont, de Bayonne et de Toulon pour la suite de cette quatrième journée. La néerlandaise Demi Vollering, elle, devient championne du monde de cyclisme à Montréal. La première française dans cette course en ligne, c'est Juliette Berthet qui termine cinquième. L'épreuve masculine, avec notamment le jeune français Paul Sexas parmi les favoris, c'est à suivre demain en fin d'après-midi et toujours sur France Info.
0: Stéphane Milhomme sur France Info, merci beaucoup.
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0: À suivre sur France Info, l'info de l'histoire. Fabrice Dalméda reviendra sur ces papes qui aiment la France. Ça sera juste avant 23h30. Et puis, retour au Népal. Un mois après la crue meurtrière et dévastatrice, France Info est retournée sur place auprès des sinistrés. Reportage grand format à suivre. Mais avant, la suite de la visite du pape Léon XIV en France.
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0: Deuxième étape de ce voyage apostolique. Le pape est arrivé ce soir dans le sanctuaire de Lourdes pour une prière à la Vierge dans la grotte de Massabielle. Juste avant, le souverain pontife était à Paris pour une messe géante à la Concorde, après avoir remonté les Champs-Élysées en papa mobile, dans une ferveur très impressionnante, Lou Bourdi.
27: Des Champs-Élysées noirs de monde et des drapeaux jaunes et blancs aux couleurs du Vatican qui flottent un peu partout. Après des heures d'attente, Léon XIV arrive enfin. Sa papa mobile remonte toute l'avenue pour bénir les fidèles. Cette Parisienne a croisé son regard et elle est très émue.
28: Oh ouais, je suis trop contente, vraiment, c'est magnifique. Oh, je suis profondément émue, vraiment. Il tient la place de Jésus sur terre. C'est comme si c'était Jésus qui passait parmi nous. Et même si je ne suis pas très bien placée, je suis très heureuse d'être là. C'est une profonde joie.
29: Vous avez croisé son regard alors ?
28: Ah oui, j'ai croisé son regard. Je suis trop heureuse.
27: Heureuse comme Marguerite, retraitée venue seule pour voir ça.
30: C'est une grande joie. Même si ce n'est pas la première fois, c'est une grande joie.
29: Vous l'avez déjà vu où ?
30: Je l'ai vu à Rome. Non, mais pas le
29: pape. Ah, pas lui !
30: Non, pas lui.
29: Alors c'est la première fois que vous vous rencontrez.
30: C'est la première fois qu'on se rencontre. Voilà, et c'est vraiment magnifique parce que toute cette foule...
29: Vous pensiez qu'il y aurait autant de monde, vous, madame ?
30: Ben, j'avais lu les journaux, donc je savais qu'on attendait tout ce monde, mais c'est autre chose de les voir, de ses yeux, voyez.
27: Après la déambulation, la messe, 1h30 de communion entre le pape et les fidèles, clôturée par des applaudissements de la foule pour lui dire merci.
0: Lou Bourdi, et après les Champs-Élysées, la Concorde, donc pour cette messe XXL, une messe à laquelle vous avez assisté, Sylvaine Landrivon, bonsoir.
31: Bonsoir.
0: Avec les militantes de Magdala, cette association féministe catholique dont vous êtes la porte-parole, Magdala, anciennement comité de la JUP, vous avez déployé une banderole pendant la messe tout à l'heure avec un verset de l'Évangile. Que vous aviez féminisé, heureuse, celles qui ont soif de justice. Banderole voilà. Que vous avez ensuite dû rapidement replier à la demande d'une bénévole en charge de la sécurité. Quel message vous avez voulu faire passer avec ce slogan ?
31: Eh bien, c'est-à-dire que depuis des millénaires, les textes bibliques sont portés par des voix masculines et tous les mots sont masculinisés. C'est-à-dire que quand il y a écrit en grec anthropos, qui veut dire l'être humain, dans toutes les traductions, on voit l'homme à la place. Et on s'est dit, nous, on va montrer que les femmes existent aussi. Elles sont quand même la moitié des chrétiens et des chrétiennes. Donc, on va montrer qu'on peut aussi entendre les versets du Christ au féminin. C'est pour ça qu'on avait mis les mots au féminin dans ce verset de Matthieu, du chapitre 5 des Béatitudes. Parce qu'on parle d'Église catholique, qui veut dire universelle, mais vous aurez remarqué, comme nous, qu'autour de l'autel, il n'y avait pas de femmes. Alors, il y a un progrès par rapport à l'inauguration de Notre-Dame de Paris, puisque une femme a fait la première lecture, une autre femme a pu chanter le psaume, quelques-unes ont même distribué la communion. Mais enfin, quand on pense que la moitié des chrétiens, tous baptisés pareils, sont des femmes, ne voir partout que des hommes, c'est un peu violent pour les femmes.
0: Est-ce que c'est un problème essentiellement français, ou est-ce qu'en tout cas c'est une tradition essentiellement française plus que chrétienne ? Comment ça se passe dans les autres pays ?
31: Alors, dans les autres pays, on voit plus de femmes servantes d'autel, c'est-à-dire qui sont autour du prêtre pour l'aider, puisque depuis le pape François, les femmes comme les hommes, les laïcs comme les autres, peuvent être autour de l'autel pour être acolytes, ou servir la messe, être lectrice. Là, on a fait un petit pas en avant, un petit progrès par rapport à d'habitude où on n'en voit aucune. Mais enfin, il est tellement infime que c'est un peu décourageant. Alors, on se dit que c'est un progrès. On était contente à Magdala, puisqu'on avait écrit une lettre à la conférence des évêques de France pour supplier, pour espérer qu'il y aurait des femmes visibles dans toutes ces retransmissions qui sont vues dans le monde entier, puisqu'il y avait des centaines de milliers de personnes pour qui avaient soif justement de sens, d'espérance. Mais on se dit que dans ce monde qui justement exacerbe la peur de l'autre, c'est dommage de ne pas montrer une figure unie entre les hommes et les femmes.
0: La conférence des évêques de France qui avait répondu favorablement à cette lettre que vous leur aviez envoyée, en tout cas, la conférence des évêques de France avait répondu que quelques centaines de servants et servantes majeurs seraient tout particulièrement associés à cette messe, et en ajoutant que les séminaristes étaient davantage disponibles. C'est ça la pirouette dont vous parlez ?
31: Voilà, c'était ça la pirouette. De dire que les séminaristes seraient plus présents pour servir la messe parce qu'ils étaient plus disponibles. Mais je vous assure que dans notre association catholique féministe Magdala, nous étions presque toutes prêtes à nous rendre disponibles pour venir servir la messe.
0: Donc,
31: il n'y avait aucun souci.
0: C'est une conception traditionnelle du service de l'autel, longtemps réservé aux garçons. Donc c'est un retour à la tradition finalement.
31: Voilà. Et on voit ce repli identitaire se former. À Magdala, nous avons créé une cartographie des paroisses où on demande à chaque personne de dire ce qui se passe dans son diocèse, dans sa paroisse. Et plus le temps passe, plus on voit un repli identitaire, et plus ce repli arrive, et moins les femmes sont visibles. On a créé une aberration théologique que sont les servantes d'assemblée, pour que les jeunes filles soient loin de l'autel, qu'elles servent à quelque chose, mais à rien, à distribuer les feuilles de chant, alors qu'à Magdala, nous revendiquons le droit de prêcher, le droit de commenter la Bible. Parce qu'on a un cerveau, on s'appelait comité de la jupe parce qu'un certain archevêque de Paris avait dit « il ne suffit pas d'avoir des jupes, encore faut-il avoir un cerveau ». On a un certain nombre à avoir un cerveau et des diplômes largement aussi importants que les prêtres.
0: Sylvaine Landrivon, vous l'avez évoqué, ça bouge quand même, vous avez évoqué cette modification du droit canonique en 2021 par le pape François, et puis en 2020, un an avant, sept femmes au profil très divers s'étaient présentées à la nonciature apostolique de Paris pour postuler à des fonctions qui leur sont refusées au
31: sein
0: de l'Église.
31: Mais j'en faisais partie.
0: Et vous en faisiez partie, voilà.
31: Oui, mais alors, très gentiment, le nonce apostolique nous a reçus, a écouté notre demande. Et nous savions bien, avec Anne Soupa et d'autres, quand nous avons postulé pour être évêque,
0: Anne Soupa qui a candidaté à la succession du cardinal Barbarin à la tête du siège archiépiscopal de Lyon.
31: C'est ça. Alors que moi, je ne demandais qu'un épiscopat virtuel.
0: Et même ça, vous ne l'avez pas obtenu.
31: Bien sûr que non, ce sont des postes de pouvoir réservés à des prêtres, alors que rien dans l'Évangile ne dit que ça doit être comme ça, rien. C'est une prise de pouvoir qui malheureusement conduit à des situations de pouvoir, lesquelles conduisent à des situations d'abus de pouvoir et d'abus sexuels, comme l'a montré le rapport de la SIAZ.
0: Donc pour vous, des femmes curées, des femmes évêques, ce sera un atout pour renouveler en profondeur l'Église, notamment sortir de la partition claire laïque. Mais est-ce que possible, finalement? Quand on vous entend, on a l'impression que vous baissez un peu les bras.
31: Mais il suffit de suivre l'Évangile. Au lieu de suivre la tradition, il suffit de relire l'Évangile. Quand Jésus ressuscité apparaît d'abord à une femme, Marie-Madeleine, qui lui dit « Va vers mes frères ». Et dis-leur que je monte vers mon père. Il s'adresse à une femme, il l'envoie en mission et il lui dit le message le plus important qui soit. Donc le Christ envoie des femmes en mission.
0: Et évidemment, qu'est-ce que vous attendez du pape Léon XIV ?
31: Alors déjà, on a un petit progrès parce qu'il a mis des femmes en situation de gouvernance, c'est-à-dire qu'il leur donne des responsabilités administratives. C'est un petit progrès. Avant, au Vatican, il n'y en avait pas. Ce que nous demandons, nous, c'est de pouvoir être vraiment visible à des postes pour prêcher l'Évangile, pour le transmettre. Pourquoi ne pas ordonner des femmes diacres, prêtres, exactement comme les hommes ?
0: Merci beaucoup.
31: Et puis moi, j'ai été un peu choquée, s'il reste un petit peu de temps, parce que je pense qu'il a le pape qui n'a pas donné beaucoup de gages aux femmes, en a donné quelques-uns au courant traditionnaliste, en récitant le Notre Père en latin. Sur les 700 000 personnes présentes, je pense qu'il n'y en avait pas 500 qui comprenaient le latin.
0: Merci beaucoup Sylvaine Landrivon, porte-parole de cette association féministe catholique, Magdala, anciennement comité de la jupe. Et c'est fini pour les Français à Milan. L'Euro de volley remporté par les Polonais. Jean-Pierre Blimaud, les tricolores, trop juste en finale.
2: Oui, battu 3-7 à 1. Ils étaient menés 2-7 à 0. Ils sont revenus à 2-7 à 1. Et ils ont cédé dans la dernière manche, un petit peu après 23 heures. Médaille d'argent pour l'équipe de France, rajeunie, privée de ses principaux cadres qui avaient fait l'impasse sur ce championnat d'Europe. Avec une équipe de France qui rate aussi autre chose, c'est une qualification directe pour les Jeux Olympiques de Los Angeles en 2028, qui était aussi l'enjeu de cette finale. Il y aura d'autres occasions pour ces Bleus. On retiendra quand même dans cet Euro quelques révélations, comme Athis Henault, qui était vraiment très très bon, notamment sur cette fin de semaine. Et puis certains grognards, comme le capitaine Antoine Brizard, passeur, qui était là pour encadrer tous ces jeunes, 6 débutants, qui ont vraiment obtenu beaucoup d'expérience dans ce championnat d'Europe, qui sont tombés sur plus fort qu'eux. Mais attention, l'équipe de France aurait pu gagner le premier set s'il n'y avait pas une faute de filet, comme on dit, d'un joueur français. Et l'équipe de France a aussi su réagir, puisqu'elle a quand même remporté le troisième set en entretenant l'espoir. Mais finalement, la Pologne a été beaucoup plus forte ce soir.
0: Merci beaucoup Jean-Pierre Blimaud. Direction des sports de Radio France.
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0: Et à 23h21 sur France Info, l'essentiel de l'info Stéphane Milhomme, avec à la une le pape Léon XIV qui est à Lourdes ce soir entre prière et ferveur populaire.
14: Le chef de l'église catholique s'est notamment rendu à la grotte des Apparitions pour demander à la Vierge Marie de protéger la France. Demain, nouvelle célébration et toujours dans la cité mariale où 200 000 fidèles sont attendus. L'Euro de volleyball et les Français chutent en finale, battus ce soir 3-7 à 1 par la Pologne qui conserve son titre. Finale à Milan en Italie. La section paloise retrouve la deuxième place du top 14, victoire 39 à 17 face au rugbymen de La Rochelle. La suite de la quatrième journée, Lyon est toujours en tête malgré sa défaite au Stade français. En Ardèche, l'incendie sur la commune de Dompniac dans les Cévennes est toujours actif. 30 hectares déjà parcourus par les flammes, une centaine de pompiers mobilisés. Et face à ce risque d'incendie et à cause toujours de la sécheresse, les départements de l'Ain, l'Aveyron, l'Aude et la Haute-Garonne seront demain en risque élevé. Feux de forêt.
0: 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Plus de 1400 morts, 6000 personnes encore portées disparues, 80 000 sinistrés et des villages rayés de la carte. Il y a un mois, jour pour jour, le nord du Népal connaissait l'une des pires catastrophes naturelles de son histoire récente. Une crue dévastatrice, Boris Loumagne, dont le pays peine encore à se relever.
5: Un mois après la crue, dans les vallées dévastées, des milliers de corps sont toujours ensevelis sous la boue.
9: En fait, ça sent vraiment mauvais autour de la rivière. Ça, c'est le corps d'humain, on sent très fort.
5: Shankar Gahir est guide de haute montagne au Népal. Il revient tout juste des zones sinistrées.
9: Et alors, les secouristes toujours sur place. Et il y a aussi des bulldozers, tout ça. On s'était en train de construire la route.
5: Oui, des engins de chantier sont encore en train de déblayer les routes. Mais les fortes pluies rendent le travail difficile. Et d'ailleurs, plusieurs villages sont toujours coupés du monde. Ils doivent être ravitaillés par hélicoptère.
9: C'est vraiment difficile pour les gens.
5: Par ailleurs, 14 000 Népalais sont toujours sans domicile fixe. Beaucoup dorment sous des tentes, dans des conditions sanitaires toujours précaires, même un mois après la crue. Baptiste Chapuis est responsable du pôle plaidoyer international à l'UNICEF.
10: Si je prends le cas par exemple de l'eau, c'est un enjeu évidemment de reconstruction majeure. Il y a 64 systèmes ou des infrastructures d'approvisionnement en eau qui ont été endommagées. Plus de 10 000 toilettes qui doivent être remises en état. Et aujourd'hui, on travaille effectivement sur l'accès à l'eau potable, sur l'assainissement, ça reste essentiel.
5: Mais cette reconstruction coûte cher et les ONG comme l'UNICEF peinent à récolter des dons à la hauteur des enjeux. Quant à l'un des moteurs de l'économie népalaise, le tourisme, eh bien il tourne au ralenti depuis un mois. Shankar, le guide de haute montagne, l'a constaté, les annulations s'enchaînent dans son agence de trekking.
9: Nous avons déjà 8 treks annulés pour la saison. Comme mois d'octobre et novembre, ça c'est la grande saison pour les Népalais qui travaillent dans le tourisme, comme les hôtels, les hôtelleries, les restos, comme refuges dans les montagnes, les guides comme nous. On a plus en plus peur. On dit que ça va être une grande crise.
5: Et après la crise humanitaire, c'est désormais la crise économique qui guette le Népal.
0: Boris Loumagne, rédaction internationale de Radio France. Et l'info de l'histoire tout de suite avec Fabrice Dalméda, visite du pape oblige, une visite que vous suivez bien évidemment sur France Info. On se demande avec vous quelles sont les grandes visites pontificales qui ont pesé dans l'histoire en France. On peut d'ailleurs noter que ces visites papales remontent loin dans l'histoire.
2: Oui, ça pourrait même remonter très très haut, au Moyen-Âge par exemple. Tiens, on oublie souvent qu'il y a eu des papes français. Moi j'en ai un en tête qui s'appelait Clément V, c'est au début du XIVe siècle. Il est soutenu par le roi Philippe le Bel, il réussit à gagner la couronne pontificale et il va faire de grandes visites pastorales en France. C'est lui notamment qui va commencer à installer l'administration des papes à Avignon. Alors après, il y a eu évidemment les papes d'Avignon pendant un siècle. Et puis, ça s'est éloigné, les Italiens nous ont repris la papauté, ils l'ont gardé à Rome, mais quelques-uns venaient parfois pour un mariage royal ou pour une grande cérémonie. Et c'est ainsi, par exemple, que Pie VII est venu en 1804 pour le couronnement de Napoléon, ce même Napoléon qui, quelques années plus tard, va le maintenir en détention et qui fait que, ben, après ça, les papes ne reviendront plus en France, d'autant plus qu'après l'unité italienne, ils ne veulent plus voyager.
0: Mais Paul VI lui fait de nouveau des voyages dans les années 60. Il ne vient pas en France en revanche.
2: Non, effectivement, il faut attendre son successeur pour que, après Pie VII, en 1814, hein, j'insiste quand même, en 1980, enfin, un nouveau pape accepte de venir en France. Ce pape, c'est Jean-Paul II, c'est le pape polonais, Papa Wojtyla, qui vient en France, à Paris, à Saint-Denis, à Lisieux. Il va passer à l'UNESCO, d'ailleurs, comme le pape Léon XIV le fait pendant ce séjour. Il va avoir une grande rencontre avec les jeunes au Parc des Princes, hein, dans le modèle de Léon XIV, et bien c'est au Stade de France. Et donc, on va écouter le moment où il arrive à Paris. Vous allez sentir qu'il y a déjà des éléments qu'on pourrait mettre aussi en parallèle avec Léon XIV. Il descend de l'avion, puis ensuite il arrive place Georges Clemenceau, il retrouve le président français. Écoutez, faut tendre l'oreille.
3: 7 heures, Orly, Jean-Paul II, rejoint par le cardinal Marti, descend du Titien, un Airbus italien, et traditionnellement va embrasser le sol de France. Jean-Paul II, ne l'oublions pas, est un chef d'État. Il écoute ici l'hymne pontifical qui sera suivi par la Marseillaise, bien sûr. Il descendra vers la Concorde. Avec le président Giscard d'Estaing, non pas à pied, car il y avait un certain petit retard, il va descendre devant une foule très nombreuse dans ce camion débâché.
2: Un camion débâché, en fait, c'est pas la papa mobile. C'était plutôt une commande car française. Mais Jean-Paul II, pendant ses jours, dit des phrases importantes, et y compris des phrases qui critiquent l'attitude de la France, qui est frappée par la déchristianisation.
11: France, fille aînée de l'Église, es-tu fidèle aux promesses de ton baptême ?
2: On a compris que pour lui, ben, nous n'étions pas tout à fait à la hauteur de l'héritage des rois de France, hein, puisque c'était les rois de France, les fils aînés de l'Église. Mais ce qui séduit le public, c'est son humour. Écoutez-le demander à ses fidèles de prier pour les voisins de la légation pontificale où il séjourne, qui ont dû supporter le bruit pendant tout son séjour.
11: Priez une absolution générale à l'égard de nos voisins qui ont souffert beaucoup de bruit pendant ces journées et aussi pendant ces nuits. Excusez-nous.
2: Voilà, c'est pour ça que cette visite a un tel succès, hein, à cause de sa personnalité, bien sûr.
0: Jean-Paul II aime la France.
2: Oui, il aime la France, il y reviendra. C'est le pape qui est le plus venu en France et c'est aussi le pape qui a le plus voyagé. Après lui, Benoît puis François viendront en France. Mais la référence quand même pour ce voyage de Léon XIV, c'est tout de même ce grand voyage de Jean-Paul II. Et je ne résiste pas au fait de vous mettre, pour se quitter, l'hymne pontifical, bien sûr.
0: Musique et spiritualité sur France Info. Merci beaucoup Fabrice Dalméda pour cette histoire des visites papales en France. 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
0: Et le temps, c'est avec Patricia Charbonnier.
6: Le temps sera encore très ensoleillé demain sur une bonne partie du pays, avec en plus des températures encore en hausse, excepté sur un petit quart nord-ouest où le ciel sera plus nuageux, avec une dégradation pluvieuse, quelques pluies faibles dès demain matin sur la pointe bretonne qui gagneront dans l'après-midi la Normandie et les Pays de la Loire, poussées par un vent de secteur sud à sud-ouest jusqu'à 40 km/h en rafale. Partout ailleurs, le temps restera sec, mais avec un ciel voilé sur la moitié ouest du pays. Ce sera très ensoleillé dans l'est et près de la Méditerranée, mais avec quelques nuages bas portés par le vent marin qui pourraient persister localement toute la journée sur le Languedoc-Roussillon, avec des températures estivales demain après-midi. Météo France prévoit 24 à Nantes, 27 à Paris et 32 à Agen.
0: Patricia Charbonnier, vous écoutez France Info, bienvenue à tous, il est 23h30. Toute l'info, Sarah Ders.
13: Le pape Léon XIV poursuit son voyage à Lourdes après deux jours intenses à Paris. Grande messe demain à 11h devant 150 000 fidèles. Le souverain pontife va également rencontrer plusieurs victimes de violences sexuelles commises par des membres de l'Église catholique. Depuis la tribune de l'Assemblée générale des Nations unies à New York, Oman appelle à la retenue et au dialogue dans le conflit au Moyen-Orient. Plus tôt, le président américain Donald Trump a rejeté la proposition de l'Iran pour débloquer et rouvrir le détroit d'Ormuz sous 7 jours. Cette voie maritime stratégique où transitait auparavant un cinquième des hydrocarbures mondiaux. Une puissante tempête s'abat sur le nord-est des États-Unis. Des centaines de vols annulés, des dizaines de milliers de foyers privés d'électricité et des vagues géantes attendues. Les autorités redoutent des inondations considérables. Une manifestation pour le climat et surtout contre l'autoroute A412 en Haute-Savoie. Des centaines de manifestants rassemblés cet après-midi. Ce projet autoroutier doit relier les communes de Machy et Thonon-les-Bains. Les opposants dénoncent en particulier le non-respect des réglementations environnementales. Dans le Rhône, le feu de forêt à Saint-Clément-de-Valsonne est circonscrit ce soir. Quelques dégâts, au moins une maison touchée par les flammes et plusieurs habitations évacuées. En revanche, en Ardèche, l'incendie est toujours actif ce soir dans les Cévennes. 30 hectares par couru, une centaine de pompiers mobilisés. Pas de titre européen pour l'équipe de France de volley. Les Français battus ce soir 3-1 en finale de l'Euro par la Pologne. Pologne qui remporte à Milan son troisième titre continental. Et c'est une première dans sa carrière aux Mondiaux de cyclisme au Canada. L'apothéose pour la coureuse néerlandaise Demi Vollering, sacrée championne du monde. Demain, place aux hommes et à Paul Sexas qui convoite le maillot arc-en-ciel. Début de la course à 15h, heure française.
0: On suivra évidemment en direct sur France Info. Merci beaucoup Sarah Ders. Le menu jusqu'à minuit. Retour sur les marches pour le climat qui se sont succédés cet après-midi en France. Et puis après Instagram et Facebook, TikTok limite à son tour l'usage de son réseau social à 2 heures par jour dans l'état de l'Alabama aux États-Unis, fruit d'un accord pour éviter un procès. On vous dit tout dans une vingtaine de minutes. Mais avant, direction Lourdes.
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0: Lourdes où Léon XIV poursuit sa visite apostolique, deuxième étape dans la cité mariale que vous avez suivie, Valentin Dunat pour France Info. Le souverain pontife, acclamé par une foule très nombreuse, est arrivé en début de soirée pour ensuite aller se recueillir dans la grotte de Massabielle au cœur du sanctuaire.
16: 20h15, le pape entre dans le sanctuaire en papa mobile. La foule se presse contre les barrières pour l'apercevoir. Annie fait partie de ces milliers de fidèles qui a croisé quelques secondes durant le regard du pape.
17: J'ai ressenti une forte émotion, mais c'est tellement rapide que pour l'instant j'ai couru un petit peu.
16: Regardez, il est juste à côté là.
17: Ben, il est très beau. Voilà, on a un beau pape. Et voilà, il a l'image du visage du Christ, plein d'amour. Plein de paix, plein de joie. Et voilà, j'espère qu'il va retransmettre tout ça et toute cette énergie et cette joie à tous les gens qui sont là. D'ailleurs, tout le monde se précipite.
16: On est autour de la grotte, hein. Faut dire, on est
17: oui,
16: à 20 mètres
17: sûr,
16: de la grotte.
17: Oui, c'est une ambiance toute bon enfant et joyeuse. Et puis on attend depuis quand même pas mal, hein. Ça fait 3-4 heures. Hein. Donc voilà, et cet instant-là, c'est formidable.
16: Après ces quelques minutes d'effervescence, Léon XIV a effectué les gestes que font tous les pèlerins qui viennent ici à Lourdes. Avec un message simple, hein, le pape est ici un pèlerin parmi les pèlerins. Il a bu l'eau de la source, a touché la pierre de la grotte, s'est recueilli, a allumé un cierge, puis a prié pour la France et ses dirigeants.
7: en tient pour la France des dirigeants sages et généraux, prêts au sacrifice d'eux-mêmes, capables d'affronter les défis et voulant servir le bien commun. Qu'il la garde en paix dans les concerts des nations, qu'il fasse entendre sa voix pour promouvoir la défense des droits humains fondamentaux, ainsi que la paix dans le monde, rejetant à jamais les logiques de guerre.
16: Rejetant à jamais les logiques de guerre. Léon XIV s'inscrit ici dans la longue tradition des papes qui ont posé ces mêmes gestes et se sont recueillis ici à Lourdes. Philippe était là en 1983.
8: J'avais eu la chance de venir lors du premier voyage de Jean-Paul II. C'était son tout premier voyage, ça m'avait énormément marqué. Et là, je retrouve avec Léon XIV cette humanité, son regard qui pénètre. Donc je me reconnais beaucoup dans ce nouveau pape.
16: Et demain, Léon XIV est notamment attendu ici à Lourdes pour une messe devant 150 000 personnes avant de rencontrer en fin d'après-midi 7 victimes de violences sexuelles au sein de l'église.
0: Valentin Dunat avec les moyens techniques de Gilles Gallinaro. Et avant Lourdes, le pape a célébré une autre messe, une

0: les prévisions qui étaient déjà très très très impressionnantes. L'image que j'ai pu observer, c'est l'image de jeunes catholiques très divers. Il y a vraiment on voit que le profil et le visage du catholicisme s'est beaucoup renouvelé ces dernières années avec l'afflux des catéchumènes, la diversité aussi plus grande du point de vue culturel et ethnique. Et donc, je retiens l'image de ces foules très, très diverses qui, en même temps, se retrouvent autour de la figure du pape et qui expriment la joie de se rassembler.
1: La figure du pape, justement, Léon XIV, vous pensez qu'il attire, comment dirais-je, plus les jeunes, par exemple, que le pape François ou que le pape Benoît XVI? Ça joue?
0: Alors, le pape François, ce n'est pas qu'il n'attirait pas les jeunes, c'est qu'il n'était pas venu dans le cœur symbolique de la France. Il avait fait des sauts de puce en France, des voyages qui n'étaient pas, à proprement parler, des visites d'État ou des visites apostoliques. Et il a, en quelque sorte, suscité l'attente et le désir de voir un pape revenir en France. Ça n'était pas arrivé qu'un pape soit à Paris depuis 2008 avec Benoît XVI. Et de ce point de vue-là, c'est aussi ça qui a créé l'événement, c'est cette longue attente depuis 2008.
1: Charles Mercier, vous avez aussi le sentiment que le message du pape, qui s'adresse aux catholiques, est aussi un message politique qui dépasse d'ailleurs simplement les croyants en France?
0: Je le pense, Benoît XVI, dans son homélie, Léon, tout à l'heure, dans son homélie, a essayé de tracer un chemin d'avenir pour le pays en disant que le pays avait des ressources dans son passé dont il pouvait s'inspirer pour retrouver une vision plus confiante de l'avenir. Il me semble que ce qui fait aussi le succès de sa parole, c'est qu'il apparaît comme un pôle de stabilité dans un monde qui paraît vaciller sur ses bases et qu'un certain nombre de candidats à la présidentielle ou de leaders politiques qui étaient là étaient intéressés par la vision qu'il est capable de tracer et les ressources qu'il permet de mobiliser.
1: Oui, il y avait effectivement pas mal de candidats à la présidentielle, Bruno Retailleau, Gabriel Attal, Marine Le Pen. On est à 7 mois de cette élection. C'est une visite qui n'est pas une présence qui n'est pas anodine du côté de ces leaders politiques.
0: Non, effectivement, il y a sans doute un intérêt pour le personnage, mais aussi des enjeux en termes de campagne électorale qui s'expriment de manière différente entre les sensibilités du pays. Et donc, effectivement, il y a toujours des enjeux politiques connexes à la visite d'un pape dont la popularité peut, pour partie, rejaillir sur ceux qui s'affichent à ses côtés.
1: Alors, le pape se rend actuellement à Lourdes. Hein. Ça sera un moment fort aussi pour vous, puisqu'effectivement, il y a les malades et puis il y a aussi les personnes victimes d'abus sexuels dans l'Église.
0: Oui, effectivement, chacune des étapes du pape peut potentiellement être des moments très forts, mais ce le sera aussi avec les paroles qu'il devrait prononcer sur la construction européenne et sur l'enjeu des polarisations de nos sociétés. Lourdes, effectivement, c'est à la fois la question de la place des plus vulnérables dans la société, la question des abus sexuels commis au sein de l'Église catholique à travers la rencontre de ces victimes qui vont passer une heure avec le pape Léon.
1: Vous avez le sentiment qu'il ira plus loin que les papes précédents sur cette question, et notamment Benoît XVI et François ?
0: Je pense que, alors d'après ce que disent les vaticanistes, c'est qu'il œuvre pas forcément sous le feu des projecteurs, mais sur le plan des commissions, du droit canon, pour que cette question des abus soit traité non pas seulement sous le coup des affaires qui jaillissent, mais d'un point de vue plus profond en changeant le système qui les permet. Et donc, je pense qu'il est résolu à les traiter, tout en sachant que le Vatican, ça n'est qu'un étage dans la pyramide de gouvernance du catholicisme et que beaucoup de choses, l'application de beaucoup d'éléments dépend des conférences épiscopales puis des diocèses.
1: Qu'est-ce qui restera, à votre avis, de ce voyage du pape qui n'est pas fini, on le rappelle, hein, puisque le pape sera à Lourdes dans quelques minutes avant de gagner Metz, un voyage qui s'achèvera lundi. À votre avis, ça sera un moment historique, cette visite. Qu'est-ce qu'il en restera ?
0: Alors, c'est toujours dur de savoir quelle est l'empreinte que laisse un rassemblement dans la vie d'individus et dans la vie de collectif. On peut faire le pari que pour certains des participants, cette visite sera un élément déterminant de leur trajectoire biographique et qu'ils garderont longtemps Le souvenir de ce moment, je pense notamment aux plus jeunes qui ont autour de 20 ans et pour qui ça a peut-être été un moment fondateur. Il faudra voir sur le plan collectif si ça a infléchi la dynamique du catholicisme.
2: Charles Mercier, professeur d'histoire contemporaine.

0: Touraine à l'Université de Bordeaux et membre associé du groupe Société Religion Laïcité avec Renaud Blanc sur France Info. Après un été record de chaleur et d'incendie, des milliers de personnes ont défilé aujourd'hui à travers la France pour demander des mesures d'urgence pour le climat. Environ 260 mobilisations répertoriées partout sur le territoire. Par le site 26septembre.org, son cofondateur Benjamin Ball, organisateur de la marche parisienne, en appelle au gouvernement. Écoutez.
1: On demande des comptes au gouvernement, c'est-à-dire que nous, on pense qu'il faut faire un plan de reconstruction avec 4 volets, un plan d'urgence immédiat pour répondre aux besoins des gens qui ont les plus souffert de la canicule mais qui souffrent en général dans les bouilloires thermiques ou sinon les paysans qui ont eu la sécheresse de plein fouet ou encore les infirmières, les profs, les personnes âgées, les mal logés. Donc en fait, il y a énormément de gens qui sont touchés par cette canicule, ces sécheresses, ces incendies et on pense qu'il faut un plan d'urgence. À la suite de ça, il faut un plan d'adaptation pour que on s'adapte en profondeur. Un plan d'atténuation parce que ça suffit en fait de dire qu'on va continuer à accélérer le dérèglement. Et pour tout ça, il faut des sous, un gros plan de financement.
2: Alors justement, la ministre de la Transition écologique, Monique Barbu, doit rendre le 30 septembre prochain au ministre, au Premier ministre, un plan d'adaptation nationale au changement climatique. Vous l'attendez avec impatience ou vous n'attendez pas grand-chose de ce plan ?
1: Franchement, on attend toujours les propositions du gouvernement et c'est normal qu'il y ait des expressions. Mais de manière générale, ce n'est pas du tout à la hauteur des enjeux. Les enjeux sont comment est-ce qu'on reconstruit un pays qui est à l'os ? Comment est-ce qu'on reconstruit des services publics qui sont complètement détruits et dont on a besoin pour pouvoir lutter contre le dérèglement climatique ? Parce qu'il y a des gens qui meurent. Il y a plus de 8000 personnes qui sont mortes cet été. Et comment est-ce qu'on fait pour que ce plan de financement pour pouvoir changer et faire bifurquer la société sur les questions écologiques, il se mette en place. Mais ce n'est pas que la question écologique. C'est-à-dire que quand les services publics sont cassés, eh bien, la question écologique, on se la prend de plein fouet. Mais qui se les prend de plein fouet le plus ? Eh bien, c'est les gens qui sont les plus précaires. C'est les gens qui subissent le plus les causes du dérèglement climatique, ce sont celles qui ont le moins d'argent.
2: Benjamin Ball, est-ce qu'il y a eu quand même une prise de conscience particulière après les méga incendies qu'on a connus cet été ?
1: Oui, bien sûr, il y a une prise de conscience, mais l'idée c'était de sortir de cette peur, de cette colère qui nous paralyse pour dire que ça nous mobilise. Il y a un texte extraordinaire qui a été écrit par notamment Mathias Jonger qui parlait précédemment, c'est l'appel des jeunes du 26 septembre qui disent que les jeunes, mais pas que les jeunes d'ailleurs, ils ne sont pas éco-anxieux, ils sont éco-lucides. Et l'éco-lucidité, ça consiste à dire, là, la situation, elle est extrêmement grave. Et il y a des gens qui sont impactés en France, mais aussi ailleurs. Et donc, il faut qu'on se retrousse les manches, qu'on travaille et qu'on fasse les choses nécessaires pour pouvoir redresser notre pays face à ces dérèglements climatiques.
2: Benjamin Ball, je rappelle que vous êtes le cofondateur du mouvement du 26 septembre. Justement, qui fait partie de ce collectif ? Il y a des associations, il y a aussi des syndicats, il y a des partis politiques ?
1: Oui, alors ce qui se passe, c'est que c'est un appel qui a été lancé de manière citoyenne. Et donc, nous avons réussi à avoir d'abord 1000 personnes dans une tribune publiée d'Anvers le 3 août. Et maintenant, nous sommes 55 000 personnes à l'heure où je vous parle et 1200 organisations qui nous soutiennent. Les organisations, on leur a bien dit que c'était du soutien et que ce n'était pas elles qui pilotaient, mais beaucoup d'entre elles ont été d'une grande aide, des ONG, des collectifs, des syndicats. Et on a dit aux partis politiques qu'ils avaient bien sûr le droit de venir, mais qu'ils venaient aussi pour nous écouter, puisque nous, ce qu'on veut faire, c'est écrire le plan d'urgence qu'on appelle de notre vœu, le plan de reconstruction qu'on appelle de nos vœux, et leur faire signer aux candidats à la présidentielle et probablement aux législatives.
0: Benjamin Ball, le cofondateur du mouvement du 26 septembre, organisateur de cette marche donc pour le climat à Paris, avec Renaud Blanc sur France Info. Allez, les grands titres de ce samedi soir tout de suite.
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0: À 23h45, Sarah Ders à la une. La guerre en Ukraine et la Russie qui ne changent pas ses plans.
4: Près de 5 ans après l'invasion en Ukraine, Moscou veut atteindre ses objectifs et ce, peu importe les circonstances, a assuré le chef de la diplomatie russe aujourd'hui à l'Assemblée générale des Nations Unies. Le pape Léon XIV poursuit son voyage à Lourdes après 2 jours intenses à Paris. Grande messe demain à 11h devant 150 000 fidèles. Le souverain pontife va également rencontrer plusieurs victimes de violences sexuelles commises par des membres de l'Église catholique. En Gironde, 3 hommes, dont 2 mineurs, sont mis en examen pour avoir, alcoolisé à son insu, violé et filmé une adolescente de 16 ans. Ils sont désormais placés en détention provisoire. Pas de titre européen pour l'équipe de France de volley. Les Français battus ce soir 3-1 en finale de l'Euro par la Pologne qui remporte à Milan son troisième titre continental.
0: Info. Après Facebook et Instagram, TikTok accepte à son tour de limiter à 2 heures par jour son utilisation par les adolescents. C'est le fruit d'un accord à 100 millions d'euros signé avec l'État d'Alabama aux États-Unis. Concernant les adolescents de 13 à 17 ans, Virginie Pironon, plusieurs mesures seront donc imposées au nom de la protection des mineurs.
5: Oui, donc pour eux, pas plus de 2 heures sur l'application. Accès restreint entre minuit et 6 heures. La vérification de l'âge sera renforcée et les filtres esthétiques, toujours pour les adolescents, interdits. Avec cet accord, TikTok, passé en janvier sous le contrôle d'une co-entreprise américaine et détenu à 20% par le chinois ByteDance, évite le procès qui devait s'ouvrir dans 3 jours. Si l'audience avait eu lieu, elle aurait exposé pour la première fois la façon dont est gérée la sécurité des mineurs chez TikTok. Aux États-Unis, les grandes plateformes font face à un vaste contentieux de la part de milliers de familles, de districts scolaires, ainsi que de la quasi-totalité des États qui les accusent de nuire à la santé mentale des jeunes. En août dernier, Meta, maison mère de Facebook et Instagram, avait accepté de payer jusqu'à 18 milliards de dollars pour clore les poursuites des États. Et TikTok, au niveau fédéral, avait signé un accord de 400 millions de dollars pour mettre un terme aux poursuites sur la collecte illégale de données d'enfants.
0: Virginie Pironon, mais pour Laure Boutron-Marmion, avocate au barreau de Paris en défense pénale, il ne faut pas être dupe en faisant ça. TikTok cherche simplement à éviter le procès, rien d'autre.
6: Il faut bien retenir que c'est le fruit d'un énième procès que TikTok souhaite éviter. Donc ça, c'est déjà un fort enseignement, parce qu'en fait, il n'y a jamais rien d'anodin chez ces plateformes. Et effectivement, elles souhaitaient éviter que lors de semaines d'audience soient dévoilés aussi les documents internes de cette entreprise qui montrent bien que des études ont pu être faites pour voir comment faire en sorte que l'application soit la plus addictive possible pour tous ses utilisateurs. Donc, le premier des enseignements, en fait, c'est que, effectivement, TikTok a fait ses petits calculs et s'est dit que c'était quand même plus intéressant de négocier. Après, je pense que, effectivement, c'est un signal encourageant. Ça montre aussi qu'aujourd'hui, il y a un autre vent qui souffle et que ça devient de plus en plus difficile pour ces plateformes de venir continuer à dire que leurs applications ne sont pas nocives pour nos jeunes.
2: Mais ça signifie,
6: effectivement un fort enseignement.
2: Pardonnez-moi, Laure Boutron-Marmion, ça signifie qu'on n'est pas assez offensif en Europe par rapport aux États-Unis ?
6: Disons que, il faut quand même retenir une chose, ils ont quand même 2-3 ans d'avance sur tout ce qui est initiative judiciaire, si bien qu'aujourd'hui, ils récoltent les fruits d'actions qui ont été entamées un petit peu avant nous. Donc ça ne signifie pas qu'on n'est pas offensif, si vous voulez, c'est plus qu'ils ont entamé, ils croisent le fer depuis un petit peu plus longtemps que nous, si je puis dire. Et puis, la deuxième chose, c'est que je crois pas qu'on puisse dire qu'on est en tout cas taisant en Europe quand on voit le discours qui a été prononcé à Bruxelles par Ursula von der Leyen
2: il y a 10 jours,
6: septembre. Oui, et où elle rappelait bien elle-même dans les tout premiers mots de son discours qu'aujourd'hui il n'est plus possible de remettre en cause la nocivité de ces applications-là. Donc, on avance, nous aussi. Simplement, effectivement, il faut quand même vraiment noter que aujourd'hui, tous ces accords-là sont le fruit de recours collectifs massifs lancés il y a déjà 2-3 ans aux États-Unis.
2: Mais vous avez le sentiment que ça bouge, qu'il y a un changement, j'allais dire, de paramètres du côté des politiques qui nous suivent ?
6: Il y a un changement de paradigme, et puis surtout, je pense qu'à force, la plateforme commence à comprendre que le discours qu'elle tenait avant n'est plus tenable, puisque la situation est beaucoup trop dramatique. Et donc, à partir du moment où aujourd'hui des voix s'élèvent un petit peu partout, y compris sur le sol européen, pour dire qu'en fait, aujourd'hui, nous avons des jeunes en état d'anxiété alarmant, des jeunes qui se suicident à des âges très troublant, hein, puisque voilà, moi aujourd'hui, je dénonce des suicides à l'âge de 11 ans, hein, 10 ou 11 ans, eh bien, le discours n'est plus tenable. Donc oui, il y a un inversement des paradigmes. Il me semble que tout ça prendra du temps. C'est vrai qu'aujourd'hui, ces accords, on ne sait encore pas trop le rétro-planning, si je puis dire, qui a été voilà, négocié avec les plateformes. Mais force est de constater qu'effectivement, il va y avoir un avant et un après 2026 sur ce sujet de la nocivité des plateformes de réseaux sociaux pour les mineurs.
0: Laure Boutron-Marmion, avocate au barreau de Paris en défense pénale, engagée dans la défense des mineurs, avec Renaud Blanc sur France Info. Allez, France Info Monde à présent, et on retrouve Dominique André de la rédaction internationale de Radio France. On part avec vous au Brésil, Dominique. À 80 ans, Lula se représente à l'élection présidentielle qui se tiendra le 4 octobre prochain. Le chef d'État sortant, leader de la gauche brésilienne, a déjà cumulé 3 mandats. Au pouvoir depuis 2023, l'ancien métallurgiste n'avait jamais caché sa volonté de se représenter face à l'extrême droite.
7: Nous disposons d'un système électoral moderne et solide, sous l'œil vigilant d'une société pluraliste et d'une presse libre. Nous ne laisserons pas les ennemis de la démocratie, qu'ils soient nationaux ou étrangers, porter atteinte à la volonté populaire. La démocratie brésilienne appartient à tous les Brésiliens.
8: Vous venez d'entendre un extrait du discours de Lula, très applaudi en début de semaine au siège de l'ONU à New York, à l'occasion de l'Assemblée générale de ses 193 États membres, dont le Brésil. Cette tribune mondiale a été l'occasion pour Lula, en pleine campagne électorale, de dénoncer ceux qui veulent, a-t-il dit, affaiblir la démocratie brésilienne. Lula visait notamment Donald Trump, qu'il accuse de vouloir se mêler des élections au Brésil. À la veille de ce discours, le président brésilien avait déjà dénoncé sur un plateau de télévision l'attitude de Donald Trump. Nous ne pouvons pas laisser le président Trump oublier qu'il a été élu pour gouverner les États-Unis, a martelé Lula. Il n'a pas été élu empereur du monde. Les tensions entre Lula et Donald Trump sont maximales depuis le procès de l'ancien président brésilien d'extrême droite allié de Trump, Jair Bolsonaro, qui a été condamné, rappelons-le, à 27 ans de prison pour tentative de coup d'État.
0: Assigné à résidence, hein, où il purge sa peine, Jair Bolsonaro n'a pas le droit de commenter publiquement cette élection et encore moins de se présenter. C'est donc son fils Flavio qui est candidat. Il est aujourd'hui, Dominique, le principal adversaire de Lula.
8: Oui, Flavio, 45 ans, sénateur et fils aîné de Jair Bolsonaro. Il a longtemps été derrière Lula dans les sondages, mais à 8 jours de l'élection présidentielle, Flavio Bolsonaro le rattrape. Le candidat s'appuie sur les électeurs de son père, tout en adoucissant son discours pour tenter de séduire les électeurs de la droite conservatrice. Il aurait pu être fragilisé par une enquête qui le vise pour corruption et blanchiment d'argent. Mais cet énorme scandale touche également le juge, ce puissant juge de la Cour suprême qui a fait condamner son père. La crise au sein de la Cour suprême a éclipsé l'enquête visant Flavio Bolsonaro. Alors pour qui vont voter les Brésiliens ? Les électeurs ont le choix entre aller vers l'avenir ou revenir en arrière, acclamer Lula devant l'ONU. Le scrutin s'annonce très serré.
0: France Info Monde, signé Dominique André, rédaction internationale de Radio France. France Info Monde à retrouver sur France Info, bien sûr. 'Ces chansons qui font l'actu tout de suite. Et Bertrand Dical, aujourd'hui, vous nous parlez de la France et de ceux qui la quittent.
9: 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Dans cette lettre de rancœur.
10: Grand corps malade écrit à la France, c'est drôle de lettre. Une chanson de son nouvel album, Voir la mer, paru la semaine dernière. Vivre loin de toi ne me fait pas peur, dit-il. Il s'adresse à la France, puisqu'il est parti habiter le Québec avec sa famille. Une étape dans sa vie privée et professionnelle qui lui donne l'occasion de parler avec franchise de son pays natal.
9: J'entends dire ici que tu t'embrouilles avec tout le monde, que tu tiens des propos d'une cruauté profonde. 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T'as l'air de faire la gueule du dimanche au dimanche. T'étais libre, audacieuse, c'est un gâchis immense.
10: Grand Corps Malade n'est pas le premier à tutoyer son pays dans ce genre de lettres. On se souvient évidemment d'une chanson légendaire.

Lettre à France en 1977, écrit par Jean-Loup Dabadie pour Michel Polnareff, qui a quitté la France 4 ans plus tôt pour échapper à une situation judiciaire qui le dévaste après qu'il a été escroqué par son homme de confiance.

Le passeport français, l'adresse à Paris. C'est la vie d'une autre célébrité, l'acteur et chanteur David Charvet, dans une chanson écrite par Didier Barbelivien en 1997. On est loin, mais on appartient quand même à son pays natal. Et pour certains, ça s'éternise. Écoutons Adélaïde, l'hymne national des expatriés, par son auteur-compositeur Jacques de Broncard en 1964.

La chanson française est pleine de ses départs vers l'étranger, mais elle ne raconte pas souvent le plaisir d'être loin. Elle raconte plutôt les regrets. En 1936, un classique de Fréhel. En 1963, un récit par Juliette Gréco. Parmi les gueules.

0: étrangère.
1: Mais on part quand même. Avant Grand Corps Malade et sa colère, il y a eu Charles Aznavour à cause de la misère en 1967. Gaël Faye à cause du pognon en 2012.

0: à Londres.
1: Voilà, ils sont partis. Pour de vrai, pour de faux, pour quelque temps, pour le reste de la vie. Et quitter son pays, c'est toujours une conversation avec ses origines et avec la situation présente de sa terre natale. Ce n'est pas toujours une conversation aimable. On peut écrire parfois des lettres de rancœur, comme dit Grand Corps Malade. 2026, drôle de lettre.
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3: Grand Corps Malade dans ces chansons qui font l'actu. Bertrand Dica l'a retrouvé en podcast sur l'appli Radio France.
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3: Patricia Charbonnier.
5: Le temps sera encore très ensoleillé demain sur une bonne partie du pays, avec en plus des températures encore en hausse, excepté sur un petit quart nord-ouest où le ciel sera plus nuageux, avec une dégradation pluvieuse, quelques pluies faibles dès demain matin sur la pointe bretonne qui gagneront dans l'après-midi la Normandie et les Pays de la Loire, poussés par un vent de secteur sud à sud-ouest jusqu'à 40 km/h en rafale. Partout ailleurs, le temps restera sec, mais avec un ciel voilé sur la moitié ouest du pays. Ce sera très ensoleillé dans l'est et près de la Méditerranée, mais avec quelques nuages bas portés par le vent marin qui pourrait persister localement toute la journée sur le Languedoc-Roussillon, avec des températures estivales demain après-midi. Météo France prévoit 24 à Nantes, 27 à Paris et 32 à Agen.
3: Patricia Charbonnier, merci à tous d'écouter France Info. Très bonne nuit, il est minuit. L'info, Stéphane Milhomme.
6: Et Léon XIV dort ce soir dans les Hautes-Pyrénées. Après ses deux jours à Paris, le chef de l'Église catholique était ce samedi soir devant le sanctuaire de Lourdes pour une veillée de prière. Prière adressée à la Vierge Marie pour la France. Dans l'après-midi, près de 800 000 fidèles, selon le Vatican, ont écouté sa messe géante place de la Concorde. Maxence Lambrec, une grande ferveur sous le soleil automnal de la capitale.
7: La France n'avait jamais connu une telle cathédrale. Près de 3 km de long, les Champs-Élysées pour nef, la Concorde pour hôtel, une marée humaine de tous les âges, de toutes les régions, autant de bérets scouts que de casquettes, de cheveux blancs que bruns, des drapeaux blancs et jaunes à perte de vue pour l'accueillir. Une grande ferveur, puis un grand silence pour l'écouter prôner la vie intérieure.
8: Nous contentons-nous des biens matériels, des satisfactions immédiates, de petites idoles si nombreuses qui promettent monde et merveilles, mais laissent notre cœur vide.
7: Résister au matérialisme ambiant et respecter la dignité humaine. Voilà ces deux principaux messages.
8: Aucun de nous n'est un numéro sur une carte d'identité, ni une matricule, mais une personne. Une personne unique et irremplaçable.
7: Derrière lui, une immense reproduction d'une rosace de Notre-Dame qui, vue de l'Arc de Triomphe, paraît minuscule. 2500 parapluies blancs s'ouvrent pour autant de points de communion. Une prière, un selfie, de l'orgue, des sourires, tout est mélangé comme cette foule qui se disperse en se disant « on y était ».
6: Maxence Lambrec, place de la Concorde cet après-midi à Paris sur France Info ce dimanche en fin de matinée. Ce sont donc 200 000 fidèles qui sont attendus à Lourdes pour la prochaine célébration. Le pape rencontrera ensuite des victimes d'agressions sexuelles au sein de l'église. Plusieurs incendies cette fin de journée en Ardèche et Vallée du Rhône. Incendie toujours actif sur la commune de Dompnac dans les Cévennes. Il a déjà parcouru une trentaine d'hectares, une centaine de pompiers mobilisés en journée avec aussi un hélicoptère bombardé. Incendie circonscrit dans le Rhône, à Saint-Clément-de-Valsonne. Au moins une maison a été touchée par le feu, pas de victimes. Les flammes ont parcouru 30 hectares. Deux avions d'âge ont procédé à des largages d'eau. L'Euro de volleyball, les Français n'ont pas réussi à détrôner la Pologne en finale. Victoire des Polonais 3-7-1. Le top 14 de rugby et la section paloise est à nouveau accroché à Lyon. Le leader, victoire de Pau 39-17. Et c'était face à La Rochelle. 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
6: Patricia Charbonnier.
5: Le temps s'annonce encore très ensoleillé aujourd'hui, avec des températures en hausse sur une bonne partie du pays, excepté sur un petit quart nord-ouest où le ciel est plus nuageux aujourd'hui, avec une petite dégradation pluvieuse dès ce matin sur la pointe bretonne, et ces pluies faibles et éparses gagneront la Normandie et les Pays de la Loire dans l'après-midi, poussées par un vent de secteur sud à sud-ouest jusqu'à 40 km/h en rafale. Partout ailleurs, le temps restera sec aujourd'hui encore, mais avec un ciel voilé sur la moitié ouest du pays. Ce sera très ensoleillé toute la journée dans l'est et près de la Méditerranée, mais avec quelques nuages bas portés par le vent marin sur le Languedoc-Roussillon, qui pourrait localement persister toute la journée, avec donc des températures encore en hausse pour cet après-midi. Météo France prévoit 33 degrés à Clermont-Ferrand, 30 à Strasbourg, 29 à Bordeaux, 27 à Paris, 26 à Lille et 20 degrés à Brest.
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3: Donald Trump repousse la main tendue de l'Iran. Le président américain a rejeté la proposition d'accord de Téhéran qui visait une réouverture du détroit d'Ormuz sous 7 jours. Manifestement, le président des États-Unis ne veut pas que l'Iran lui dicte ses conditions. Bonsoir Romuald Tura.
9: Bonsoir.
3: Vous êtes directeur de l'Observatoire politique et géostratégique des États-Unis à l'IRIS. Je rappelle le titre de votre dernier livre, « Lettre ouverte à Trump d'un Américain de papier », publié aux éditions Point Nemo et sorti cette semaine. Comment interpréter ce rejet de Donald Trump ?
9: Écoutez, c'est assez simple. Jusqu'au mois d'avril, le président américain a mendié à Téhéran un accord. Il a eu son protocole, celui qui a été signé à Versailles et qui a été vécu aux États-Unis comme une capitulation. Les Américains, surtout la base MAGA, l'électorat de cœur de Donald Trump, n'a pas du tout apprécié l'aspect financier, 300 milliards potentiellement d'investissement en Iran, avoir joli iranien reversé au régime de Téhéran. Bref, les magas se sont quand même dit qu'en principe, ce n'est pas le vaincu qui touche de l'argent issu d'une guerre. Et donc, cet électorat dont Trump va avoir absolument besoin dans quelques semaines a commencé à se détourner du président. Donc aujourd'hui, Donald Trump ne peut que se montrer ferme et donc il ne peut accepter un accord au rabais de la part de Téhéran et probablement le président, comme ça a été expliqué par votre correspondant, attend le mois de novembre les élections pour prendre une décision quant à ce qu'il se passera en Iran, soit reprendre des frappes. Mais la question c'est pourquoi et avec quel but ? Parce que si ces frappes à nouveau ne produisent rien de plus concluant que ce que l'on a vu au début de l'année, il perdra encore plus sa place face aux Américains. Ou alors, le président sera à ce moment-là prêt à traiter et se moquera que ses électeurs considèrent cela comme une nouvelle capitulation.
3: Donc finalement, c'est une histoire de rapport de force. Donald Trump ne veut pas plier, on l'a entendu face à Téhéran, pour garder dans son giron sa base, ses électeurs MAGA qui se détournaient de lui avant évidemment les midterms qui visent finalement Donald Trump. Il faut que ce soit lui qui reste le maître du jeu.
9: Oui, bien évidemment. Donald Trump pensait qu'avec son protocole d'accord, il pourrait s'en tirer par une pirouette face aux États-Unis. Il n'a pas appréhendé assez l'impact que ce protocole d'accord, qui, je le répète, a été vécu comme une capitulation, à juste raison, aurait sur son électorat MAGA. Il s'est retrouvé donc obligé de reprendre des bombardements après les provocations iraniennes en juillet et en août. Ensuite, il a évité de faire monter la tension. Il a absolument évité de se retrouver dans une guerre de haute intensité à quelques semaines, voire quelques jours des mi-termes. Et aujourd'hui, il se retrouve un petit peu acculé. S'il accepte la proposition de Téhéran, il donnera l'impression, pardonnez-moi l'expression, mais de baisser culotte face aux Iraniens, et ça se paierait très cher dans les urnes. S'il reprend des bombardements sans résultat, l'effet sera le même.
3: Pourtant, cette guerre, il y a de moins en moins d'Américains qui l'approuvent.
9: Ah mais cette guerre n'a jamais été approuvée, c'est la guerre la plus impopulaire de l'histoire des États-Unis. Rappelons-nous, la guerre du Vietnam a été plus ou moins soutenue au départ sous Kennedy. Guerre d'Irak de 2003, si impopulaire par la suite, a été soutenue par une très grande majorité d'Américains, comme la guerre en Afghanistan. Celle-ci a été rejetée depuis le départ. Une fois encore, c'est la guerre de Trump. Il l'a faite contre l'avis de son vice-président, contre l'avis de la secrétaire générale à la Maison-Blanche, Susie Wood, des six généraux du Pentagone, des élus républicains, et une fois encore, de ses électeurs MAGA. Il s'est laissé entraîner dans ce conflit et il ne sait plus comment s'en sortir.
3: Mais là, il avait peut-être un moyen justement de s'en sortir, de mettre fin à cette guerre et à ce blocage du détroit d'Ormuz qui, on le sait, fait flamber les prix des carburants, y compris aux États-Unis.
9: Oui, mais l'accord que lui auraient proposé les Iraniens aurait certes permis la réouverture du détroit d'Ormuz, mais où serait passé ce que, répète aujourd'hui, à tire-larigot tous les démocrates ? Les buts de la guerre, n'oublions pas que les buts de la guerre, ce n'était pas le détroit d'Ormuz. Le détroit d'Ormuz fonctionnait parfaitement avant que M. Trump nous entraîne, nous autres Américains, dans ce conflit. Aujourd'hui, on a complètement passé par perte et profit le nucléaire, les missiles balistiques, plus personne n'en parle. Donc bref, si Trump avait accepté cet accord au rabais pour les Américains, comme je vous le disais tout à l'heure, il aurait donné l'impression aux électeurs américains qui me baissaient culotte, et croyez-moi, les démocrates s'en seraient donné, auraient bondi sur l'occasion pour assaillir de reproches le président américain. Et ça se serait payé vraiment dans les yeux. Il fallait donc que le président fasse un acte fort, c'est-à-dire rejette une proposition qu'il jugeait ne pas être digne des prétentions des États-Unis.
3: Et donc, il privilégie la politique intérieure des États-Unis.
9: Oui, mais de toute façon, c'est une erreur. Vu que son conflit a été une erreur depuis le départ, les États-Unis ont perdu cette guerre. Pas militairement, évidemment. Il suffira à Trump d'appuyer sur un bouton pour en finir avec l'Iran. Mais géopolitiquement, géostratégiquement, surtout et politiquement, les États-Unis ont quand même perdu ce conflit. Donc, effectivement, la sagesse aurait voulu que Trump essaye de négocier un meilleur accord que celui que lui proposaient les Iraniens et de s'en sortir ainsi. Mais effectivement, comme vous le dites très bien, c'est la politique intérieure qui domine. Et si aujourd'hui il avait accepté cet accord au sein duquel le nucléaire aurait été passé par perte et profit, comme je l'ai dit il y a quelques instants, les Américains auraient vraiment grondé et la base MAGA aurait pu ne pas se rendre aux urnes. Et n'oublions pas une chose, c'est que Trump va contester le résultat de ces élections probablement perdues. Et il aura besoin de ces MAGA, ce sont ceux qui l'ont suivi en janvier 2021, le 6 janvier 2021, lors de l'assaut contre le Capitole. Il pourrait avoir besoin d'eux dans des circonstances plus ou moins analogues. Donc, il est hors de question pour lui de passer pour celui qui aurait entraîné les États-Unis dans une défaite. Donc, il préfère rater une occasion et s'obstiner pour des raisons politiques intérieures.
3: Romuald Sura, vous avez vu les déclarations de la Russie, de l'Arabie Saoudite, premier exportateur de brut mondial, gravement affecté par les perturbations dans ces détroits d'Ormuz et de Bab el-Mandeb, a appelé à protéger la liberté de navigation et à fustiger les manquements de la communauté internationale. Ces déclarations peuvent-elles être suivies d'effets concrètement dans le détroit d'Ormuz ?
9: Écoutez, malheureusement, tant que l'Iran refusera de débloquer le détroit d'Ormuz, aucune de ces déclarations ne pourra avoir d'effet. C'est les Iraniens qui ont les clés, c'est le cas de le dire, entre les mains, et aussi le président américain. Tout dépend de jusqu'où il acceptera de plier. Je ne suis pas certain qu'il reprendra véritablement des bombardements de haute intensité après le 3 novembre. Je pense qu'il y a de fortes chances que l'on voit le président américain reprendre, oui, quelques bombardements pour donner le change, une fois encore, aux Américains et dire, regardez, maintenant je les ai fait plier.
3: Mais ensuite, il se remettra autour de la table ?
9: Oui, je pense. Je pense que la stratégie, et qui serait politiquement la plus intelligente pour Donald Trump, c'est donner le change avec quelques bombardements à partir du mois de novembre en disant « regardez comme je suis ferme ». Ensuite, il se remet à la table des négociations, il refait d'autres compromis aux Iraniens et il présente ça aux Américains en disant « haha, après les derniers bombardements, ils ont cédé sur tous les plans ». Malheureusement, je crois que c'est à ça que l'on va arriver et comme je le dis, c'est malheureux. Mais politiquement, stratégiquement, pour le président américain, c'est le meilleur scénario. Mais évidemment, ce n'est pas le meilleur scénario pour les États-Unis qui auront, avec l'Iran, connu une défaite dont, symboliquement, ils ne se remettront probablement pas.
3: Merci beaucoup, Romuald Sura, d'avoir été en ligne avec nous sur France Info dans le 20h minuit. Vous êtes directeur de l'Observatoire politique et géostratégique des États-Unis à l'IRIS. Et je rappelle le titre de votre livre, sorti cette semaine, votre dernier livre, « Lettre ouverte à Trump d'un Américain de papier ». C'est publié aux éditions Point Nemo.
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10: Bienvenue dans les informés de l'écho en partenariat avec le Cercle des économistes. Chaque samedi, un débat autour des sujets qui marquent l'actualité économique et sociale. Et avec vous toujours, fidèle au poste, Emmanuel Cuny, bonjour.
11: Bonjour à tous.
10: Et nos invités aujourd'hui, Philippe Trénard, bonjour.
12: Bonjour.
10: Membre du Cercle des économistes, professeur honoraire de la chaire assurance au Conservatoire national des arts et métiers. Et Denis Ferrand, bonjour.
13: Bonjour.
10: Avec nous en studio, économiste, directeur général de l'Institut de conjoncture Rex et Code. Au programme aujourd'hui, d'abord Emmanuel, Ukraine, Russie, Moyen-Orient, se défendre, oui, mais à quel prix ?
11: Oui, alors envolée des cours du pétrole, flambée du prix des carburants, pouvoir d'achat attaqué, tout nous ramène à la situation géopolitique dans le monde et à la nécessité de se défendre pour éviter l'escalade. Alors lundi, devant l'Assemblée générale des Nations Unies à New York, jeudi soir, lors de son intervention télévisée, le président de la République, Emmanuel Macron, a mis en avant la nécessité de se protéger face à une Russie menaçante à l'égard des pays européens. Alors l'Europe en général, la France en particulier, peuvent-elles déployer des moyens financiers supplémentaires en période de crise budgétaire ? Et puis les efforts en matière de défense vont-ils se faire au détriment des dépenses sociales ? C'est ce que nous allons voir ce matin. Mais jeudi, je le disais, le président de la République a donc insisté à plusieurs reprises sur la nécessité de se défendre, notamment face à certains risques comme l'envoi de drones armés russes sur des intérêts français, avions ou aéroports.
12: Aujourd'hui, il faut être très clair, la Russie considère que l'Europe, c'est la profondeur stratégique de l'Ukraine. Que parce que les Européens aident les Ukrainiens, eh bien, que les Ukrainiens sont en train, en effet, de viser des raffineries, des sites sensibles en Russie pour qu'ils arrêtent la guerre, eh bien, que l'Europe peut être visée.
11: Emmanuel Macron, dont l'interview télévisée jeudi a permis en fait de remettre au premier rang, hein, on le voit clairement, la dimension régalienne de son action, plaçant de fait cet aspect régalien d'ailleurs comme un argument clé pour les candidats à l'élection présidentielle dont il ne fera pas partie. Et puis idem pour les Français qui vont être appelés à voter et vivre effectivement dans ce contexte de tension géopolitique pendant des années encore. Donc les Français confrontés eux aussi à ces sujets régaliens.
10: Alors on entend, Emmanuel, le constat du président de la République. Est-ce que, Denis Ferrand, cela doit nous amener à nous préparer à entrer en économie de guerre? Et qu'est-ce que ça veut dire même précisément?
13: Alors, économie de guerre, c'est un terme que l'on emploie en réalité depuis 2022, depuis le début de l'invasion de l'Ukraine par la Russie, en tout cas de cette tentative d'invasion. Donc cette économie de guerre, est-ce qu'elle se déploie véritablement? Qu'est-ce que c'est? Une économie de guerre, c'est une économie dans laquelle tout est pensé, il y a une forme d'administration qui s'installe en fonction d'objectifs de production, d'objectifs de mobilisation, de manœuvre pour répondre à la guerre. Est-ce qu'on y est ? Pas vraiment. On est plutôt dans une économie de réarmement sous contrainte budgétaire, plus que dans une économie de guerre. Puisque, on le voit bien, la question qui va se poser, c'est une question d'arbitrage.
10: Et on voit d'ailleurs, Philippe Trenard, par exemple, que le budget de la défense, lui, ne baisse pas. C'est même l'un des seuls qui doit augmenter et qui augmente sensiblement depuis plusieurs années.
14: Oui, le budget de la défense augmente et il doit augmenter. Néanmoins, nous ne sommes pas à un niveau extraordinaire. Nous parlons pour la France de 2,2% du PIB et on parle en 2030 de 2,5% du PIB. Donc on est loin de l'engagement à porter l'ensemble des dépenses de défense et de sécurité nationale à 5% du PIB. Je voudrais juste ajouter une chose. Nous n'avons pas de choix. N'est-ce pas ? Ne pas se défendre, ne pas se préparer à la guerre ou se préparer insuffisamment. Il nous suffit de nous reporter à la période 1939-1945 pour savoir combien cela coûte. Cela coûte 40% du PIB, par exemple pour un pays comme la France, et 60% du PIB durablement pour des pays que pour de nombreux pays de l'Europe centrale. Donc les coûts sont gigantesques et l'arbitrage par rapport aux dépenses sociales est immédiat, n'est-ce pas ? Le débat, il n'est pas le bon débat. Le bon débat, c'est comment augmenter les dépenses militaires.
10: Les arbitrages, ils sont faciles à faire, Denis Ferrand, vous êtes d'accord avec ça ? Vous parliez d'arbitrage, justement, il y a un instant.
13: Les arbitrages ne sont jamais faciles à faire. Ce qui est intéressant, c'est de regarder comment... Enfin, les économistes regardent toujours ce qui s'est passé dans le passé, comment est-ce qu'on a essayé de réagir face à ces questions. En fait, quand on regarde des efforts de réarmement qui ont dû être faits dans le passé, il y a un travail fait par le FMI qui était intéressant, qui montrait que, dans la réalité, on n'arbitre jamais complètement. En fait, on continue de faire les deux en même temps. Tout à l'heure, donc, Philippe évoquait la situation que l'on avait avant la guerre, avant la Deuxième Guerre mondiale. À ce moment-là, les dépenses militaires, c'était 7 points de PIB, les dépenses sociales, c'était 1 point de PIB. Aujourd'hui, les dépenses sociales, c'est 32 points du PIB, les dépenses militaires, oui, on va monter peut-être à 2,5. Donc, on n'est pas sur les masses. Mais surtout, ce qui est intéressant, c'est de voir que chaque fois qu'il a fallu faire un effort, en réalité, ça s'est plutôt passé par l'endettement, c'est-à-dire qu'il n'y a pas vraiment de réduction de la dépense sociale, il y a un maintien de celle-ci, et on fait un effort additionnel sur la dépense militaire.
10: Alors l'effort à faire aujourd'hui, Emmanuel, c'est donc de préparer ce réarmement dont vous parliez, Denis Ferrand. Est-ce que l'industrie française est prête à le faire, Emmanuel ?
11: En tout cas, une chose est sûre, c'est qu'on redécouvre depuis plusieurs mois maintenant que l'industrie de défense doit faire partie de ces nouvelles stratégies industrielles. Alors il y aura toujours des voix, effectivement, pour critiquer l'industrie de l'armement, mais on voit aujourd'hui toute l'utilité d'en avoir pour nous défendre face à des États prédateurs. Alors nous avons aujourd'hui des fleurons industriels. Il y a Dassault, Safran, Thales, Airbus avec l'A400M, vous savez, ce gros avion de transport de troupes qui remplace le fameux Transal. Il y a des dizaines de milliers de PME, les petites et moyennes entreprises, et les TPE, les très petites entreprises qui sont sous-traitantes notamment. Mais toutes ces industries, en fait, demandent des stratégies de long terme, ça s'appelle de l'investissement. Donc derrière, il y a trois points. Il y a un, le retour de l'État stratège. Deux, la nécessaire politique d'innovation. Et puis trois, la nécessité de travailler ensemble
13: entre Européens.
10: Alors justement, Philippe Trenard, comment avancer au niveau européen? On voit d'autres pays voisins de la France, comme l'Allemagne aussi, investir massivement dans cette question du réarmement. Est-ce qu'il faut tout attendre des 27 du niveau européen, ou est-ce qu'il faut créer plutôt un petit noyau dur, par exemple, de pays volontaires pour avancer plus rapidement?
14: Donc, tout d'abord, on ne peut pas tout attendre des autres, parce que si vous ne faites rien, les autres ne vous défendront pas à minima, voire ne feront pas d'efforts. L'Allemagne est à 2,7% du PIB, nous sommes à 2,2% du PIB, donc la France a un effort plus particulier à faire. Et c'est là où j'ai un petit point peut-être de différence avec Denis. Je pense que nous approchons d'une économie de guerre. Pourquoi ? Qu'est-ce qu'une économie de guerre ? C'est une économie où l'État a un rôle très important dans la mobilisation d'une partie des forces de production en faveur de la défense. Or, c'est ce que nous devons faire. Nous ne pouvons plus être dépendants autant que nous l'avons été des États-Unis. C'est vrai de la France, qui était pourtant l'un des pays les moins dépendants des États-Unis. C'est vrai d'autres pays européens qui sont beaucoup plus dépendants. Pourquoi ne devons-nous pas l'être ? Car nous devons être libres de nos choix et de nos décisions en matière de défense. Et ça est très important. Donc ça suppose quelque part de recréer un tissu industriel militaire français plus dense, plus dynamique, plus innovant, et donc dans ce rôle, l'État joue un rôle de coordinateur, et c'est cela qu'on appelle une économie de guerre, où l'État joue un rôle beaucoup plus grand dans la coordination des moyens de production en vue d'une meilleure défense de la France. Alors ça ne veut pas dire qu'ils doivent intervenir dans tous les domaines, l'automobile, etc., mais ça veut dire qu'il y a quelques domaines clés dont pour lesquels il doit prendre la tête.
10: Denis Ferrand vous répond, Philippe Trenard.
13: Oui, en fait, si on se place du point de vue industriel, en fait, on doit avoir une industrie qui change d'une industrie qui fonctionnait sur l'exportation, avec plutôt des petites séries. Ça, c'était tant qu'on ne s'armait pas, qu'on tirait les dividendes de la paix, eh bien, on visait sur l'exportation. Et la France a la deuxième industrie d'armement du point de vue exportateur. A désormais une industrie qui passe sur des cadences plus élevées, qui a besoin également de régularité. Et donc, ce qui est important, le rôle de l'État est un rôle de structure, doit structurer les commandes pour pouvoir permettre aux industriels de se projeter et d'avoir véritablement un horizon, résoudre aussi les problèmes de recrutement qui sont quand même des enjeux très important qu'a relevé l'industrie de défense.
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10: Les informés de l'Écho, deuxième partie, toujours avec Philippe Trenard, membre du Cercle des économistes, Denis Ferrand, économiste, directeur général de l'Institut de conjoncture Rex et Code, et Emmanuel Cuny, évidemment. Emmanuel, on parle ce matin de l'Ukraine, de la Russie, du Moyen-Orient, de toutes ces guerres dans le monde qui nous obligent à renforcer notre industrie de défense. Avec quelles conséquences pour notre quotidien ?
15: Eh oui, notre quotidien, alors depuis des mois, avec la guerre au Moyen-Orient, entre la Russie et l'Ukraine, c'est la flambée des prix, les cours du pétrole et donc des carburants à la pompe. Je reviens sur la notion régalienne que j'évoquais tout à l'heure. Le président de la République a bien justifié notre effort de défense pour justement éviter que les conflits que l'on connaît ne dégénèrent et que certains États ne s'emparent de la manne pétrolière comme une arme de guerre. Et on le voit avec les détroits d'Hormuz et de Bab el-Mandeb. La France va même envoyer des troupes et du matériel pour sécuriser certains sites, notamment le port de Yanbu en Arabie Saoudite. Alors tout ça va coûter de l'argent et la question est légitime. Ce nécessaire effort de défense pèsera-t-il un jour sur nos dépenses sociales ? La France, faut-il le rappeler, est un pays redistributeur qui prélève bien l'impôt, mais le redistribue également. La période que nous nous apprêtons à vivre durablement est-elle de nature à remettre ce système en question ?
10: Alors on évoquait dans la première partie cette question des arbitrages entre ces différents investissements. Philippe Trenard, est-ce que les efforts en matière de défense vont forcément se faire au détriment des dépenses sociales ? Vous disiez, vous, tout à l'heure, on n'a pas le choix que d'investir dans la défense.
14: Absolument. On n'a pas le choix et, au moins partiellement, il va falloir réduire d'autres dépenses. Et parmi ces dépenses, comme les plus importantes sont les dépenses sociales, il est normal que ces dépenses connaissent une réduction et qu'elles contribuent d'une certaine façon à l'effort de défense. Mais n'oublions pas aussi, et ça c'est un point important, c'est que si on augmente nos dépenses de dépenses, par exemple si nous augmentons nos dépenses de dépenses de 2% du PIB par année, si passons de 4,2% par exemple pour la France, de 2,2 à 4,2%, eh bien cela veut dire aussi quelque chose comme un PIB qui va augmenter de l'ordre de 1% à 1,5% de plus. Donc on a plus de PIB. Qui dit plus de PIB dit aussi plus de recettes sociales. Donc quelque part aussi, il y a un effet d'entraînement sur l'économie qui va permettre d'absorber une partie de ce choc. Donc il ne faut pas être non plus totalement négatif. Il ne s'agit pas euro pour euro de réduire les dépenses sociales à hauteur de la hausse des dépenses de défense. Il y a d'autres dépenses d'abord qui y contribueront aussi, des réductions d'autres dépenses. Et ensuite, la relance de l'économie que cela va produire va permettre aussi quelque peu de desserrer les taux.
10: Denis Ferrand, est-ce qu'investir dans la défense, ça peut permettre vraiment de relancer l'économie et donc de se permettre ensuite de baisser certaines dépenses sociales?
13: C'est certainement la manière la plus indolore de le faire d'un point de vue économique, parce qu'effectivement on répond à un objectif qui est immédiat, celui d'assurer sa défense, avec de la création d'activités, avec de la création de richesses. Donc c'est évidemment le meilleur moyen d'avoir à la fois le canon et le beurre. D'une certaine manière. Maintenant, on est dans une situation budgétaire que l'on connaît. Je parlais tout à l'heure de réarmement sous contrainte budgétaire. La situation n'a rien à voir avec, par exemple, ce que peuvent faire les Allemands, qui, eux, ont décidé, face à l'effort de défense à effectuer, ils ont décidé de desserrer ce qu'ils appelaient le frein à l'endettement. Mais parce que les marges de manœuvre ne sont pas du tout les mêmes selon les pays européens. Donc se pose aussi la question, derrière cette question d'arbitrage, la prise en compte de l'échelon européen, qui est évidemment tout à fait clé. Alors, il y a des traficotages, hein, d'une certaine manière, qui consistera à dire « mais je sors les dépenses de défense de la prise en compte du déficit public ». Ça, franchement, les marchés financiers ne croient pas du tout aux manipulations de Bruxelles. Ça ne marchera pas. Mais en revanche, comment est-ce qu'on arrive à avancer ensemble?
10: Alors Emmanuel, précisément sur cette question de sortir les dépenses militaires et de défense des déficits publics, est-ce que ça peut malgré tout être une idée?
16: Alors, il y a plein de pistes. Hein. On se souvient de Thierry Breton, l'ancien commissaire européen, qui plaidait, il y a déjà quelques années, pour la création ex nihilo d'un fonds commun de financement de défense européen. Et alors, effectivement, quant à cette idée d'exclure les dépenses militaires et de défense en général de nos déficits publics, là aussi, l'idée fait son chemin. Mais est-ce que ça réglerait nos problèmes budgétaires? Ne serait-ce pas finalement un simple exercice comptable très dangereux? Donc, faut-il effectivement sortir notre effort de défense des règles budgétaires? Ça veut dire rien dans les fameux 3% de Maastricht. Et puis, en face, il y a l'autre école qui dit bah, l'effort de défense pour un pays, c'est de la bonne dette. Donc c'est de l'investissement nécessaire. Voilà, il faut assumer.
10: Denis Ferrand, on a compris que vous n'étiez pas forcément d'accord avec cette idée de sortir les dépenses militaires des déficits publics. Philippe Trenard, vous partagez vous aussi cet avis?
14: Je pense qu'il est absolument impossible de sortir les dépenses militaires du déficit public. Il ne faut pas prendre les gens pour des idiots. Le problème de la guerre, c'est qu'il faut la financer. Et pour la financer, vous la financez avec des moyens nationaux, des impôts, et vous la financez, ça, toute guerre se finance en partie, et tout effort de défense se finance en partie par l'emprunt. Mais n'oublions pas, et l'histoire, là, doit aussi être notre maître, quelque part, en politique, la faiblesse de l'Autriche par rapport à la Prusse qui a mené à la défaite de Sadova au XIXe siècle et à la domination progressive de l'Europe par la Prusse, eh bien, vient tout simplement du fait que l'Autriche a fait la guerre par emprunt et pas du tout en réduisant ses dépenses. Donc c'est un très très grand danger. Donc je crois qu'il ne faut surtout pas casser le thermomètre. Il y en a trop de déficits, il faut le réduire et il faut qu'on fasse en même temps un effort de défense. Et donc il faut réduire encore plus le défi tel qu'il est les dépenses publiques, n'est-ce pas, tel que nous les concevons. Et attention, ne comptons pas trop sur les taxations. Nous avons le niveau de taxation le plus élevé d'Europe. Or, si nous augmentons le niveau de taxation, il y a à peu près que le capital qui pourrait contribuer à cette taxation, si j'en crois, en tout cas, pas mal de partis politiques. Mais si le capital doit y contribuer, à ce moment-là, ça veut dire que tout l'investissement va être, comment dirais-je, plombé, en quelque sorte. Et ça veut dire que l'effort de dépenses va être miné dès le départ, n'est-ce pas, par cela. Donc, surtout pas le financer par impôt.
10: Denis Ferrand.
13: Oui, en fait, la question qui est posée, c'est une question qui est éminemment une question d'économie politique. C'est quel est le prix que nous sommes prêts à donner à nos valeurs. Ce qui vaut pour la défense, c'est la même chose sur la décarbonation, c'est la même chose sur ce que l'on appelle la réindustrialisation. Quel est le montant que l'on est prêt à accepter de payer pour cette protection que l'on veut se donner? Et c'est ça, en réalité, que la question que l'on doit se poser, ce qui veut dire aussi qu'on doit avoir une très bonne identification de l'effort qui est fait. Si on a en face on se rend compte une corruption importante en Ukraine et qu'on dit qu'on doit consacrer un montant important, alors oui, évidemment, on n'emportera pas une grande adhésion. Donc c'est une question d'économie politique qui est posée, pas une question budgétaire.
10: Et ce sera le mot de la fin. Merci beaucoup Denis Ferrand de l'Institut de Conjoncture Rexecode et Philippe Trénard, membre du Cercle des Économistes, nos deux informés de l'Écho ce matin avec vous. Emmanuel Cugny, on vous retrouve la semaine prochaine.
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0: Il est 12h30, le flash Anne-Sophie Balbir. 3000 personnes à Rennes, 10 000 à Montpellier, 800 à Saint-Étienne. Des rassemblements ont eu lieu partout en France pour le climat. Mobilisation pour demander des mesures d'urgence après un été record de chaleur et d'incendie. Le feu de forêt qui s'est déclaré ce samedi après-midi à Saint-Clément-de-Valsonne à l'ouest de Lyon est circonscrit. Annonce de la préfecture. Les flammes ont touché une maison. Une dizaine d'habitations ont dû être évacuées. L'incendie a parcouru plus de 30 hectares. Il n'y a pas de victimes. Un dispositif reste mobilisé cette nuit. Incendie également dans les Cévennes, au sud des Monts d'Ardèche. Il n'est pas encore fixé. Ce dimanche, l'Ain, l'Aveyron, l'Aude et la Haute-Garonne seront placés en risque élevé de feux de forêt. Le Parti Socialiste va-t-il censurer le budget 2026 de la France? Sébastien Lecornu, qui doit présenter un projet début octobre, espère un compromis avec les socialistes. Mais dans la tribune dimanche, Olivier Faure, le premier secrétaire du PS, prévient que si rien ne change, oui, il y aura censure. Il reproche notamment à l'exécutif de se tourner vers l'extrême droite. Le pape Léon XIV dort à Lourdes, nouvelle étape de son voyage en France. Le souverain pontife est attendu sur la question sensible des violences sexuelles dans l'église. Ce samedi soir, il a déjà prié dans la grotte de Massabielle et a demandé pour le pays des gouvernants sages et généreux, prêts au sacrifice de soi, capable de relever les défis et désireux de servir le bien commun. Dans l'après-midi à Paris, 800 000 personnes ont assisté à sa messe en plein air, place de la Concorde. Un policier de Carcassonne jugé le 6 novembre prochain. Il est apparu dans une vidéo mi-septembre en train de jeter un jeune homme à terre. Les faits remontaient au 21 juin, jour de la fête de la musique. Le jeune projeté au sol est décédé un peu moins de 2 semaines après l'intervention policière. Placé sous contrôle judiciaire jusqu'à l'audience, le fonctionnaire a interdiction d'exercer son métier et de détenir une arme. En Gironde, 3 hommes, dont 2 mineurs ont été mis en examen et écroués, soupçonnés de s'être filmés en train de violer une jeune fille de 16 ans, alcoolisée à son insu, selon les premiers éléments. Les faits remontent à juin dernier, lors d'une soirée à Saint-Seurin-sur-l'Isle, à l'est de Libourne. Le sport et l'équipe de France de volley qui a été battue en finale du championnat d'Europe par la Pologne, 3-1. Les Bleus repartent avec une médaille d'argent, la première à l'euro depuis le titre de 2015. Et puis Cassandre Beaugrand, elle termine sa saison de triathlon de la plus belle des manières. La Française a remporté aujourd'hui en Espagne son 2e titre mondial après celui des Jeux Olympiques de Paris en 2024.
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3: Les experts de France Info sont à mes côtés, Fanny Guinochet, Sarah Lemoine et Julien Méniel. Bonjour à tous les trois.
4: Bonjour.
3: Julien, c'est ma santé avec vous, c'est la pleine lune. Cette nuit, vous nous direz pourquoi on dort vraiment mal. Au programme de C'est mon boulot, Sarah Lemoine.
4: Les conseils des prud'hommes se remplissent à nouveau.
3: À tout à l'heure, Sarah, mais d'abord Fanny Guinochet pour C'est mon budget. On parle investissement immobilier avec vous, avec des taux d'intérêt qui remontent ces dernières semaines et qui peuvent compromettre parfois certains projets. Alors, quels sont vos conseils, Fanny, face à cette hausse?
5: Le premier, il est tout simple, c'est de ne pas tarder, parce qu'étant donné la conjoncture économique, il se pourrait bien que ces taux d'intérêt continuent leur hausse cet hiver. Et on le voit, hein, ce mois de septembre, ils ont déjà beaucoup augmenté. Prenez le courtier Préto, par exemple, qui a mis à jour son baromètre cette semaine. Les taux moyens atteignent 3,33% sur 15 ans, 3,52% sur 20 ans, 3,67% sur 25 ans. C'est bien plus en réalité qu'avant l'été. Et surtout, certains experts tablent sur des taux autour de 4% en début d'année prochaine. Donc si vous avez envie et surtout les moyens d'acheter votre appartement ou une maison, eh bien écoutez, c'est maintenant. Plus vous attendez et plus vous vous exposez à alourdir votre crédit, une hausse des taux, ce sont quelques milliers d'euros en plus.
3: Alors le problème tout de même, Fanny, c'est que les banques restent très regardantes.
5: Toujours, mais elles ont quand même besoin de nouveaux clients, ces banques. Donc si votre dossier est solide, allez-y. Et comme toujours, faites jouer la concurrence entre les établissements. Je rappelle qu'on a rarement la meilleure offre de prêt dans la banque où on est depuis 20 ans. Donc n'hésitez pas à aller frapper à d'autres portes. Et pour trouver la meilleure offre, vous pouvez faire appel par exemple à un courtier. Ces services ne sont pas gratuits, certes, mais si vous achetez un bien à 200 000, 300 000, 700 000 euros, que sais-je, ça vaut peut-être le coup de dépenser quelques centaines d'euros pour vous allouer ces conseils. Car ces professionnels, par définition, ils connaissent bien le marché des crédits. Surtout, ils savent, en fonction de votre profil d'acheteur, votre âge, votre situation financière, quelles sont les banques qui sont susceptibles d'accompagner votre projet. Ils ont l'habitude aussi de négocier, y compris avec les établissements d'assurance emprunteur, parce que là aussi, ça vaut le coup de faire jouer la concurrence.
3: Alors voilà, du côté des banques, Fanny, qu'est-ce que ça donne du côté des prix du marché de l'immobilier ?
5: On observe une petite baisse, un tassement. Les vendeurs ont compris que face à une conjoncture qui se dégrade, il ne faut pas être trop gourmand, sinon ils risquent bien de se retrouver avec leur appartement, leur maison sur les bras. Donc la négociation est possible en ce moment. Pour toutes ces raisons, si vous le pouvez, allez-y.
3: Attendre, c'est toujours un peu risqué. Merci Fanny Guinochet pour tous vos conseils. On va se plonger dans le côté obscur de l'entreprise désormais avec vous, Sarah Lemoine. Quand des salariés saisissent les prud'hommes suite à un conflit avec leur employeur, ils sont de plus en plus nombreux à le faire, Sarah, après des années de reflux en la matière, et ça s'est confirmé encore l'an dernier.
4: Oui, l'an dernier, les nouvelles affaires portées devant les conseils des prud'hommes ont progressé de 11% selon le ministère de la Justice. Près de 132 000 salariés ont demandé à cette juridiction

0: dissuader les salariés d'aller en justice, même si le temps de traitement est relativement long.
1: Alors comment on l'explique ? Pourquoi le contentieux du travail, Sarah, repart à la hausse ?
0: Alors probablement en raison du contexte économique dégradé, les plans sociaux et les défaillances d'entreprises augmentent ces dernières années et le climat social est plus tendu. Mais d'autres explications éclairent les zones de friction entre salariés et employeurs, selon le cabinet Voltaire Avocat. Si la rupture conventionnelle permet en théorie d'éviter le contentieux, en pratique, c'est pas toujours le cas. De plus en plus de salariés contestent au prud'homme la rupture conventionnelle qu'ils ont préalablement acceptée, estimant que leur employeur leur a forcé la main. Les contentieux concernant les atteintes aux libertés individuelles progressent également, selon Maître François Hubert, notamment en matière de liberté d'expression, tout comme les litiges en lien avec les risques psychosociaux et les plaintes pour harcèlement moral. Les conflits autour du télétravail et du contrôle du travail font également partie des nouvelles causes de contentieux qui alimentent la hausse des saisines devant les prud'hommes.
1: Les cadres, Sarah, sont aussi de plus en plus nombreux et c'est assez notable à faire valoir leurs droits.
0: Oui, au prud'homme, il existe une section qui juge uniquement les litiges des cadres. En 2004, cette section représentait 16% des saisines. Aujourd'hui, c'est 27%. Cette progression s'explique notamment par la contestation des forfaits jours, un type de contrat qui décompte le temps de travail des cadres en nombre de jours sur l'année et non en nombre d'heures sur la semaine. Autre information à retenir, les demandes d'apprentis augmentent sensiblement. 110 ont saisi les prud'hommes l'an dernier contre 73 en 2021.
1: Merci beaucoup Sarah Lemoine pour C'est mon boulot, c'est ma santé. Avec vous Julien Méniel, désormais j'espère que vous avez bien dormi cette nuit tous les trois et vous chez vous, car c'est la pleine lune la nuit prochaine. Julien, vous nous expliquez maintenant pourquoi on dort un peu plus mal les soirs de pleine lune.
2: Oui, on dort moins bien les soirs de pleine lune, c'est quelque chose que tout le monde pense, mais scientifiquement, est-ce que ça tient vraiment la route? La Lune, elle aurait une influence sur le corps humain et sur la santé. On a longtemps cru, par exemple, que la Lune influençait les règles. Alors on a depuis démontré que c'est complètement faux. Le cycle menstruel et le cycle lunaire durent à peu près le même nombre de jours. Donc effectivement, c'est possible que ça tombe en même temps. Mais il n'y a pas plus de personnes qui ont leurs règles les soirs de pleine Lune. Donc, même sans aller jusqu'à parler de loup-garou, il y a effectivement beaucoup de croyances autour de la Lune.
1: Bon, et en ce qui concerne le sommeil, justement,
2: Pendant longtemps, on a attribué les problèmes de sommeil à la luminosité. La pleine Lune, elle est 11 fois plus brillante que lorsqu'elle est dans son premier quartier. On sait qu'on sécrète la mélatonine, la fameuse hormone du sommeil, quand on est dans l'obscurité, et qu'à l'inverse, la lumière l'inhibe. Donc, l'explication semblait toute trouvée, mais en 2013, une étude de l'université de Bâle a semé le trouble. Elle affirme que les nuits de pleine Lune, on met effectivement plus de temps à s'endormir, on dort moins longtemps, les phases de sommeil profond, le sommeil réparateur, sont raccourcies de 30%. Leurs analyses ont aussi démontré que le fameux taux de mélatonine des volontaires de l'étude était plus bas que la normale les soirs de pleine lune, mais selon eux, rien à voir avec la lumière, puisqu'ils dormaient dans le noir complet. Problème, cette étude, elle a été menée sur une trentaine de personnes, ce qui est trop peu pour être considéré comme significatif, et avec une méthodologie qui laisserait un petit peu à désirer.
1: Donc ça veut dire que la théorie selon laquelle c'est la lumière de la Lune qui perturbe notre sommeil, Julien, c'est celle qui reste la plus plausible.
2: Oui, mais il y en a aussi une autre, celle de la prophétie autoréalisatrice. Les nuits de pleine Lune, on anticipe le fait qu'on va mal dormir, et ça, c'est le meilleur moyen pour mal dormir ensuite. Et si vous vous dites que nous sommes composés à 60% d'eau, et que la Lune influence bien les marées, donc il doit y avoir quelque chose, je vous répondrai que l'attraction de la Lune, elle est significative que sur les grandes étendues d'eau. Par exemple, il y a des marées dans les lacs, mais elles sont si minimes qu'on ne les voit pas. Alors imaginez un petit peu, sur notre corps, c'est infime.
1: Des mini-mini-marées peut-être. Merci beaucoup Julien Méniel pour C'est ma santé. Merci aux experts de France Info. On vous retrouve demain et on vous réécoute sur l'appli Radio France.
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4: L'info de l'histoire avec, bien sûr, Fabrice d'Almeida. Bonsoir Fabrice.
5: Bonsoir Renaud.
4: Visite du pape oblige, une visite que vous suivez bien évidemment sur France Info. On se demande avec vous quelles sont les grandes visites pontificales qui ont pesé dans l'histoire de France. On peut d'ailleurs noter que ces visites papales remontent loin dans l'histoire.
5: Oui, ça pourrait même remonter très très haut. Au Moyen-Âge par exemple, tiens, on oublie souvent qu'il y a eu des papes français. Moi j'en ai un en tête qui s'appelait Clément V, c'est au début du XIVe siècle. Il est soutenu par le roi Philippe le Bel. Il réussit à gagner la couronne pontificale et il va faire de grandes visites pastorales en France. C'est lui notamment qui va commencer à installer l'administration des papes à Avignon. Alors après, il y a eu évidemment les papes d'Avignon pendant un siècle et puis ça s'est éloigné, les Italiens

0: Ils ont repris la papauté, ils l'ont gardée à Rome, mais quelques-uns venaient parfois pour un mariage royal ou pour une grande cérémonie. Et c'est ainsi, par exemple, que Pie VII est venu en 1804 pour le couronnement de Napoléon, ce même Napoléon qui, quelques années plus tard, va le maintenir en détention et qui fait que, après ça, les papes ne reviendront plus en France, d'autant plus qu'après l'unité italienne, ils ne veulent plus voyager.
1: C'est Paul VI qui fait de nouveau des voyages dans les années 60. Mais Paul VI ne vient pas en France.
0: Non, effectivement, il faut attendre son successeur pour que, après Pie VII, en 1814, j'insiste quand même, en 1980, enfin, un nouveau pape accepte de venir en France. Ce pape, c'est Jean-Paul II, c'est le pape polonais, Papa Wojtyla, qui vient en France, à Paris, à Saint-Denis, à Lisieux. Il va passer à l'UNESCO, d'ailleurs, comme le pape Léon XIV le fait pendant ce séjour. Il va avoir une grande rencontre avec les jeunes au Parc des Princes. Dans le modèle de Léon XIV, c'est au Stade de France. Et donc, on va écouter le moment où il arrive à Paris. Vous allez sentir qu'il y a déjà des éléments qu'on pourrait mettre aussi en parallèle avec Léon XIV. Il descend de l'avion, puis ensuite il arrive place Georges Clemenceau, il retrouve le président français. Écoutez, faut tendre l'oreille.
2: 7h, Orly, Jean-Paul II, rejoint par le cardinal Marty, descend du Titien, un Airbus italien, et traditionnellement va embrasser le sol de France. Jean-Paul II, ne l'oublions pas, est un chef d'État. Il écoute ici l'hymne pontifical qui sera suivi par la Marseillaise, bien sûr. Il descendra vers la Concorde. Avec le président Giscard d'Estaing, non pas à pied, car il y avait un certain petit retard, il va descendre devant une foule très nombreuse dans ce camion débâché.
0: Un camion débâché, en fait, c'est pas la papamobilée, visiblement, voilà. C'était plutôt une commande car française. Mais Jean-Paul II, pendant ses jours, dit des phrases importantes, et y compris des phrases qui critiquent l'attitude de la France, qui est frappée par la déchristianisation.
3: France. Fille aînée de l'Église, es-tu fidèle aux promesses de ton baptême ?
0: On a compris que pour lui, nous n'étions pas tout à fait à la hauteur de l'héritage des rois de France, puisque c'était les rois de France, les fils aînés de l'Église. Mais ce qui séduit le public, c'est son humour. Écoutez-le demander à ses fidèles de prier pour les voisins de la légation pontificale où il séjourne, qui ont dû supporter le bruit pendant tout son séjour.
4: Priez une absolution générale à l'égard de nos voisins qui ont souffert beaucoup de bruit pendant ces journées et aussi pendant ces nuits. Excusez-nous.
0: Voilà, c'est pour ça que cette visite a un tel succès, à cause de sa personnalité, bien sûr.
1: Et Jean-Paul II aime la France.
0: Oui, il aime la France, il y reviendra. C'est le pape qui est le plus venu en France et c'est aussi le pape qui a le plus voyagé. Après lui, Benoît puis François viendront en France. Mais la référence quand même pour ce voyage de Léon XIV, c'est tout de même ce grand voyage de Jean-Paul II. Et je ne résiste pas au fait de vous mettre, pour se quitter, l'hymne pontifical, bien sûr.
1: Voilà, musique et spiritualité sur France Info. Merci Fabrice.
0: Merci
1: Fabrice d'Almeida. Et donc, ces visites papales en France dans l'info de l'histoire, signé bien sûr Fabrice d'Almeida.
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6: On vous parle souvent de la tendance du maxing depuis la rentrée sur les réseaux sociaux. Bonjour Julie Vialon.
7: Bonjour.
6: Dans l'œil de Julie ce matin, il y a le principe du solo maxing, tendance qui consiste à choisir délibérément de vivre seul, sans chercher l'amour, sans couple.
7: C'est ça, le mot maxing, vous l'avez dit, est très présent sur les réseaux sociaux. Ça veut dire optimiser quelque chose au maximum. Avec le solo maxing, on décide donc de maximiser sa vie seule. Voyager seul, aller au restaurant seul, faire du sport, prendre soin de soi, développer ses projets. J'ai profité de ses amis. L'idée surtout, c'est de ne plus considérer le couple comme l'objectif ultime d'une vie réussie.
8: Vous savez que votre vie n'est pas obligée de tourner autour des hommes. Et je dis ça parce que moi-même, j'ai mis grave du temps à le comprendre, parce que je suis une amoureuse de l'amour, sinon j'écouterais pas du R&B en fait. Mais je vous jure, mes go, choisissez-vous. Surtout à nos âges, je trouve que c'est un âge où vraiment c'est important de savoir ce qu'on veut, de se choisir et d'apprendre à se connaître. pour ensuite choisir les bonnes personnes, tout simplement.
7: C'est vrai qu'on se construit encore avec une certaine pression à vouloir être en couple. Une étude de l'Institut National d'Études Démographiques, l'INED, montre d'ailleurs que la norme conjugale reste forte en France. Le célibat est généralement mieux vécu lorsqu'il est courant autour de soi et peut-être plus difficile à vivre lorsqu'il est en décalage avec l'entourage.
6: Alors apprendre à apprécier sa propre compagnie, Julie, ça pourquoi pas, c'est même très utile dans la vie, mais attention quand même avec cette notion de maxime.
7: Mais oui, pourquoi faut-il sans cesse tout optimiser? Le physique, le sommeil, l'alimentation, le compte en banque et maintenant le célibat. Si on écoute les réseaux sociaux, on peut toujours faire mieux. Il faut toujours se donner à 100% pour être la meilleure version de nous-mêmes. Pas de place pour les failles. Et puis regardez les vidéos de solo maxing. La vie en solo est souvent très instagrammable, très réseaux sociaux compatible. Un bel appartement, un voyage, un café, une séance de sport, un coucher de soleil. La psychologue Béatrice Di Lazzaro parle justement dans Vogue France d'une esthétisation de chaque expérience. Et tout ça est loin d'être gratuit. Le solo maxing est-il stylé que lorsqu'il concerne des privilégiés? C'est une critique que l'on retrouve aussi sur les réseaux.
9: Les influenceuses solitaires, qui sont toutes globalement riches, parce que leur vie seule, c'est jamais dans des intérieurs de merde pourrie, humide, insalubre. Quand t'as pas d'argent, la vérité, tu ne peux pas aller au resto toute seule. Le fait est en tout cas que cette façon d'être seule est vraiment une façon libérale de riche d'être seule.
7: Selon les dernières données de l'INSEE, près de 16 millions de Français de 15 ans ou plus sont célibataires et n'ont certainement pas tous les moyens de solo-maxer sur TikTok.
6: Et les réseaux sociaux, c'est jamais la vraie vie. Merci beaucoup Julie Vialon pour l'œil de Julie à réécouter sur l'appli Radio France.
10: J'ai testé pour vous.
1: J'ai testé pour vous et cette semaine, Ingrid Pohu ne s'est pas faite prier pour aller marcher et courir.
11: Alors j'aimerais bien voir la bête, la sortie de la valise.
12: Voilà, là on va l'installer.
10: J'ai testé pour vous l'exosquelette conçu par Hypershell avec Nathan, l'un de ses représentants. Un exosquelette est un équipement mécanique ou robotisé que l'on porte pour aider à marcher, porter des charges ou effectuer certains mouvements. Celui que je teste est destiné aux amateurs de randonnée et de course à pied.
11: Bon, là, ce qui est sympa au parc des Buttes-Chaumont, c'est qu'il y a des petites collines. Et alors, comment ça marche en fait?
12: Y a deux petits moteurs au niveau des hanches avec une prise au-dessus du genou qui, lorsque vous allez effectuer un pas, vont vous assister un peu à la manière d'un vélo électrique.
11: Donc là, je me sangle.
12: Il faut que ça soit serré, mais pas trop. Comment vous sentez?
11: Bien. Je sens un petit poids sur mes lombaires. Je vais pouvoir courir comme Steve Austin. Vous avez la ref ou pas?
12: Non. Donc là, on va connecter l'appareil à votre téléphone. Allez-y, faites quelques pas.
11: Ah oui, j'ai l'impression que je vais m'envoler. On a les jambes qui se soulèvent toutes seules, plus haut. Donc comme si j'étais un peu une sorte de kangourou là. Pression de faire des petits sauts. Plus 25% de puissance.
12: Donc là, la puissance a été augmentée. Donc
11: j'essaie d'accélérer. Ah ouais.
12: Les pas doivent être vraiment assez faciles pour vous. Il doit pas en
11: faire.
12: Oui.
11: Oui, c'est vrai que ça soutient, mais de manière un peu exagérée.
12: Parce que là, on est sur du plat. Là, donc.
11: Alors, on va tester sur des collines un peu plus pentues. Là. Mmh. Je vois des petits jeunes qui courent là. Je vais pouvoir les courser là.
12: Waouh.
11: Dans la descente, carrément. Je suis Speedy Gonzalez là. Et du coup, ça change ma foulée. Qui est plus tranquille, je vais grimper. Ouais, c'est pas mal. Ça donne une petite impulsion. Après, je sens quand même le poids de l'exosquelette qui fait un peu plus de 2 kilos. Ouais, clairement, ça pousse.
12: Ça fait quoi? Ça aide à courir?
11: Ouais, ça soutient.
12: Et là, franchement, ça marche vraiment?
11: Ça vous donne des impulsions, en fait.
12: Bon, je vois que vous transpirez un petit peu, donc vous avez donné de votre personne pour ce test, bravo.
11: Moi, je suis plutôt la randonneuse un peu classique, et du coup, je me dis, ça peut être génial pour soutenir un effort, justement, et peut-être être soit moins fatigué à la fin, soit en faire plus. Prochaine étape, je sais pas, je vous dis, un petit massage intégré, et ça, c'est parfait.
12: Peut-être, on va y réfléchir.
10: L'exosquelette, à vous de tester.
11: C'était l'homme qui valait 3 milliards, la série. Je vous conseille de regarder. Il court très très vite.
1: Mais ça, c'est une question générationnelle, Ingrid Pohu. J'ai testé pour vous.
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1: Voici les conseils cinéma de nos deux experts, Thierry Fioril, Matteo Maestralchi. Bonjour à tous les deux.
13: Bonjour Thomas.
14: Bonjour Thomas.
1: Et on commence par Les Roches Rouges, le nouveau film de Bruno Dumont.
15: Ouais, il y a le pont, là il y a les roches rouges, il y a ma maison, là il y a la plage, et après il y a le terrain de camping. Est-ce que t'as une amoureuse?
16: Non.
15: Et toi?
16: Oui, c'est B.
13: Bruno Dumont, l'inclassable réalisateur nordiste qui nous propose cette fois un film à hauteur d'enfant, Mathéo.
14: Après des films sociaux, quasi-documentaires, des polars, des films sur la religion, une satire des médias, une parodie du film d'extraterrestre ou encore deux ou trois comédies musicales, Bruno Dumont pose sa caméra près de Saint-Raphaël dans le Var, en contrebas des fameuses roches rouges du titre et du cap Estérel. Le cinéaste dit avoir eu l'idée du film en regardant, je cite, des enfants sauter des rochers, comme quoi parfois le cinéma c'est très simple et l'histoire du film l'est aussi, une bande de gamins pas mal livrés à eux-mêmes entre le camping et la plage dans la chaleur de l'été, autour de Géo, irrésistible pile électrique aux cheveux blonds presque blancs qui se trémousse et fait des grimaces, des histoires d'amoureuses, de jalousie, on fait des bêtises avec des adultes à l'arrière-plan. Bruno Dumont a vu tout ça comme un film d'aventure.
16: Ah oui, je voulais faire un film sur l'enfance et sur l'enfance de demain, c'est-à-dire des enfants libérés, qui sont vraiment libérés et quasiment sauvages. Donc c'est vraiment sans aucune nostalgie de rien du tout, parce que ça ne m'intéresse pas beaucoup. Et donc en fait, je voulais filmer l'enfance.
17: Regardez là-bas, c'est le rocher de la cathédrale. On va sauter de là-haut.
16: Parce que je pense que le petit enfant de 5 ans, je pense qu'on l'a tous dans la tête. Il y a quelque chose qui est en nous, qui a toujours 5 ans à peu près, et c'est ça que je voulais filmer. Et donc c'est dont vous parlez, c'est-à-dire une aventure. L'aventure, on l'a tous. Et une aventure vraiment, une liberté, quoi, joyeuse, non sans les dangers de la vie, de sauter, c'est dangereux de sauter, voilà, il y a quand même, après il y a le monde qui commence, les rivalités, tout ça, et en même temps, voilà, c'est comme si c'était le début du monde, et en même temps aussi la fin du monde.
18: Gendarmerie nationale, interdit de sauter les enfants, dégagez de là.
19: Non, on s'en fiche un peu, non?
14: Alors ça reste du Bruno Dumont, c'est assez radical, presque sans parole, mais ça vaut le détour quand même, déjà parce que le film et ses décors naturels sont superbes et que le réalisateur laisse volontairement à l'image les fous rires, les regards caméra des gosses dans une ambiance de joyeux bazar très communicative.
13: Et ça s'appelle donc Les Roches Rouges, signé Bruno Dumont. Thierry, voyons avec vous un autre film sorti cette semaine, c'est Garance de Jeanne Herry avec Adèle Exarchopoulos.
20: Un film qui prend son temps pour exposer son thème principal, l'alcoolisme au féminin. Bonne idée car le sujet est plutôt un impensé collectif. Garance. Adèle Exarchopoulos est une comédienne dans une modeste troupe de théâtre, une intermittente à tous les sens du terme. Elle a en elle une joie de vivre et une résilience qui lui font supporter la précarité de son métier, ses changements d'appart et de mec fréquents et surtout son vice, son addiction, l'alcool. Je bois et alors, dit Garance, alors l'alcoolisme et le travail, la vie sociale intime font rarement bon ménage. C'est quand elle rencontre une amoureuse très compréhensive, Sarah Giraudot, que Garance va peut-être commencer à comprendre que cette addiction est trop facile, trop tolérée pour ne pas s'en méfier. Jeanne Herry.
21: Oui, parce qu'en fait, l'alcool, en plus, particulièrement, c'est hyper répandu, c'est hyper facile de consommer de l'alcool, parce que le produit est à disposition pratiquement partout, tout le temps. Donc, et c'est vrai que c'est plutôt valorisé comme un truc, quand on ne boit pas dans une fête, c'est assez stigmatisant. Enfin, les gens s'étonnent ou disent, mais il y a forcément un problème là-dessous.
22: Pour résumer.
23: Oui, s'il te plaît.
22: Oui, pardon. Pour résumer, jouer, c'est génial. Mais être actrice, c'est dur. Et je sais pas s'il y a des enfants trop mignons comme vous, qu'on plante d'autres possibilités, je conseillerais ce métier. Et ça me fait triste de vous dire ça.
21: Et en même temps, trop consommer, c'est stigmatisant aussi. C'est donc, et c'est vrai que ça peut amener beaucoup de regards différents, mais c'est sûr que quand quelqu'un glisse dans une addiction vraiment excessive comme ça, généralement, ils se mettent à perdre des gens. C'est difficile d'accueillir les addictions des gens qu'on aime.
22: Les petits sensibles qui sont dans cette classe, essayez d'en faire quelque chose. Parce que ça vaut de l'or, la fragilité et la sensibilité.
20: Adèle Exarchopoulos est parfaite en Garance, dont les facettes trash sont plutôt marrantes, mais Jeanne Herry charge un peu la mule, la descente aux enfers est prévisible et ajouter un pathos familial, lourd comme un tonneau, de vin blanc évidemment, le péché mignon de Garance n'était pas indispensable.
14: Alors je serai un peu moins sévère que Thierry, le film a évidemment des défauts, c'est parfois lisse, balisé, mièvre par endroits, mais j'aime bien cette atmosphère de théâtre un peu fauché où ces scènes de communauté nocturne que restitue Jeanne Herry. C'est souvent drôle aussi, malgré la pesanteur de la thématique centrale. Et puis, en effet, il faut saluer la performance d'Adèle Exarchopoulos, dont la filmographie connaît tout de même assez peu de ratés.
13: Elle va même tourner bientôt, je crois, aux États-Unis. Ça s'appelle donc Garance, le film signé Jeanne Herry. D'autres conseils encore en bref. On commence avec vous, Thierry.
20: Et revoilà Claire Simon qui signe à 70 ans son 14e documentaire, Écrire la vie de Toulouse à Cayenne, en Guyane, en passant par Sarcelles. C'est pas le plus court chemin. Claire Simon a posé sa caméra dans des salles de lycée où les élèves étudient l'œuvre d'Annie Ernaux, récemment couronnée du prix Nobel de littérature. Œuvre pas facile à aborder dans un premier temps pour ces jeunes en raison de la sécheresse du style et de la crudité du récit, mais on assiste à une forme d'épiphanie rassurante dans notre monde fabrique à crétin numérique. La littérature n'aurait pas dit son dernier mot. Aidée par des enseignants valeureux, ce sont surtout les filles qui s'identifient au-delà du temps à Annie Ernaux ou comment un texte peut éveiller une conscience féministe. Ça me choque, ce n'est pas un style qui me plaît, mais je suis fasciné. En fait, j'adore, peut-on entendre. Côté garçon, c'est assez affligeant. Très peu ont lu et le commentaire le plus entendu. Et oui, mais ça concerne les filles. Ben non, mec, ça te concerne aussi.
14: On en parlera la semaine prochaine aussi, puisqu'Annie Ernaux est adaptée par Judith Godrèche dans Mémoire de fille. Je vous encourage enfin à aller voir deux autres films dans des genres très différents. D'abord, le polar social saupoudré de fantastique Les éléphants dans la brume du réalisateur franco-népalais Abhinash Bikram Shah, qui nous présente les Kinars, communauté de femmes trans qui vit au Népal. Et puis, une autre histoire de femmes, Raison et sentiment, nouvelle adaptation du classique de Jane Austen par la cinéaste Georgia Oakley.
13: Merci beaucoup pour toutes ces recommandations, Matteo Maestrachi et Thierry Fioril, les experts cinéma de France Info.
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1: Il est 1h, les informations, Juliette Gloria. De l'avenue des Champs-Élysées aux montagnes des Pyrénées, le pape Léon a atterri à Lourdes à 19h hier soir pour la suite de son périple français. Contraste saisissant, après la foule réunie à Paris, 800 000 fidèles pour la messe géante hier après-midi, le silence de la prière devant la grotte du sanctuaire où il s'est recueilli dans la soirée, avant un nouveau bain de foule ce dimanche matin avec la messe sur la prairie du sanctuaire. Autre temps fort de la journée du pape, une rencontre privée avec des victimes de violences sexuelles dans l'église. 10 000 personnes à Montpellier, 3 000 à Rennes, 2 000 à Strasbourg et plusieurs centaines à Marseille, Rouen, Saint-Étienne ou Tours. Des marches pour le climat partout en France hier pour réclamer un plan d'urgence et des mesures fiscales. Initiative citoyenne après un été de tous les records sur fond de réchauffement climatique. Et en est-on vraiment sorti? 4 départements sont placés en risque élevé pour feux de forêt ce dimanche après une journée marquée par plusieurs incendies. En Ardèche, une châtaignerie a pris feu, 30 hectares ont brûlé. Et dans le Rhône, des dizaines de maisons ont évacué à Saint-Clément de Valsonne après un feu de forêt qui a aussi parcouru 30 hectares. 3 hommes, dont 2 mineurs, mis en examen pour viol en réunion sur une jeune fille de 16 ans à Libourne hier. Information de nos confrères d'ici Gironde. Les faits remontent à juin dernier à Saint-Seurin-sur-Lys, à l'est de Libourne. D'après la victime, une dizaine d'hommes sont impliqués. Des viols filmés qui ont permis aux enquêteurs d'identifier les suspects. Scrutin discret mais scrutin crucial ce dimanche. Les grands électeurs appelés aux urnes pour renouveler la moitié des sièges du Sénat. Une 60aine de départements est concernée. Les votants pour la grande majorité des conseillers municipaux ont rendez-vous en préfecture. Je rejette leur proposition. Donald Trump balaie d'un revers de la main le plan proposé vendredi soir par l'Iran pour ouvrir le détroit d'Ormuz. Le président américain a pris la parole hier à la Maison-Blanche et affirme que l'Iran a proposé cet accord, je le cite, car ils sont en train de méchamment perdre. La Russie accuse de son côté l'Europe de s'opposer à la paix avec l'Ukraine. Dans un discours au ton véhément, le chef de la diplomatie russe, Sergueï Lavrov, assure que l'Europe fait tout ce qui est en son pouvoir pour contrecarrer les discussions de paix souhaitées par le gouvernement Trump, selon ses mots à la tribune de l'ONU, avant d'ajouter que la Russie atteindra ses objectifs militaires en Ukraine, peu importe les circonstances, alors que Moscou intensifie ses frappes à Kiev depuis plusieurs semaines. Fin de l'épopée pour les volleyeurs français. Les Bleus battus hier soir par la Pologne en finale de l'Euro. Défaite 3-1, aussi frustrante que prometteur pour cette nouvelle génération de joueurs. Il est 1h passée de 3 minutes.
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2: Donald Trump repousse la main tendue de l'Iran. Le président américain a rejeté la proposition d'accord de Téhéran qui visait une réouverture du détroit d'Ormuz sous 7 jours. Manifestement, le président des États-Unis ne veut pas que l'Iran lui dicte ses conditions. Bonsoir Romuald Turra.
3: Bonsoir.
2: Vous êtes directeur de l'Observatoire politique et géostratégique des États-Unis à l'IRIS. Je rappelle le titre de votre dernier livre, « Lettre ouverte à Trump » d'un Américain de papier, publié aux éditions Point Nemo et sorti cette semaine. Comment interpréter ce rejet de Donald Trump ?
3: Écoutez, c'est assez simple. Jusqu'au mois d'avril, le président américain a mendié à Téhéran un accord. Il a eu son protocole, celui qui a été signé à Versailles et qui a été vécu aux États-Unis comme une capitulation. Les Américains, surtout la base MAGA, l'électorat de cœur de Donald Trump, n'a pas du tout apprécié l'aspect financier, 300 milliards potentiellement d'investissement en Iran, avoir joli iranien reversé au régime de Téhéran. Bref, les magas se sont quand même dit qu'en principe, c'est pas le vaincu qui touche de l'argent ici d'une guerre. Et donc, cet électorat dont Trump va avoir absolument besoin dans quelques semaines a commencé à se détourner du président. Donc aujourd'hui, Donald Trump ne peut que se montrer ferme et donc il ne peut accepter un accord au rabais de la part de Téhéran et probablement le président, comme ça a été expliqué par votre correspondant, attend le mois de novembre les élections pour prendre une décision quant à ce qu'il se passera en Iran, soit reprendre des frappes. Mais la question c'est pourquoi et à quel, avec quel but. Parce que si ces frappes à nouveau ne produisent rien de plus concluant que ce que l'on a vu au début de l'année, il perdra encore plus sa place face aux Américains. Ou alors, le président sera à ce moment-là prêt à traiter et se moquera que ses électeurs considèrent cela comme une nouvelle capitulation.
2: Donc finalement, c'est une histoire de rapport de force. Donald Trump ne veut pas plier, on l'a entendu face à Téhéran, pour garder dans son giron sa base, ses électeurs MAGA qui se détournaient de lui avant, évidemment, les midterms qui visent finalement Donald Trump. Il faut que ce soit lui qui reste le maître du jeu.
3: Oui, bien évidemment. Donald Trump pensait qu'avec son protocole d'accord, il pourrait s'en tirer par une pirouette face aux États-Unis. Il n'a pas appréhendé assez l'impact que ce protocole d'accord, qui, je le répète, a été vécu comme une capitulation, à juste raison, aurait sur son électorat MAGA. Il s'est retrouvé donc obligé de reprendre des bombardements après les provocations iraniennes en juillet et en août. Ensuite, il a évité de faire monter la tension. Il voulait absolument éviter de se retrouver dans une guerre de haute intensité à quelques semaines, voire quelques jours des termes. Et aujourd'hui, il se retrouve un petit peu acculé. S'il accepte la proposition de Téhéran, il donnera l'impression, pardonnez-moi l'expression, mais de baisser culotte face aux Iraniens. Et ça, ça se paierait très cher dans les urnes. Pour s'il reprend des bombardements sans résultat, l'effet sera le même.
2: Pourtant, cette guerre, il y a de moins en moins d'Américains qui l'approuvent.
3: Ah, mais cette guerre n'a jamais été approuvée. C'est la guerre la plus impopulaire de l'histoire des États-Unis. Rappelons-nous, la guerre du Vietnam a été plus ou moins soutenue au départ sous Kennedy. La guerre d'Irak de 2003, si impopulaire par la suite, a été soutenue par une très grande majorité d'Américains, comme la guerre en Afghanistan. Celle-ci a été rejetée depuis le départ. Une fois encore, c'est la guerre de Trump. Il l'a faite contre l'avis de son vice-président, contre l'avis de la secrétaire générale à la Maison-Blanche, des généraux du Pentagone, des élus républicains, et une fois encore, de ses électeurs MAGA. Il s'est laissé entraîner dans ce conflit et il ne sait plus comment s'en sortir.
2: Mais là, il avait peut-être un moyen justement de s'en sortir, de mettre fin à cette guerre et à ce blocage du détroit d'Ormuz qui, on le sait, fait flamber les prix des carburants, y compris aux États-Unis.
3: Oui, mais l'accord que lui auraient proposé les Iraniens aurait certes permis la réouverture du détroit d'Ormuz, mais où serait passé ce que, répète aujourd'hui, à tire-larigot tous les démocrates? Les buts de la guerre, n'oublions pas que les buts de la guerre, ce n'était pas le détroit d'Ormuz. Le détroit d'Ormuz fonctionnait parfaitement avant que M. Trump nous entraîne, nous autres Américains, dans ce conflit. Aujourd'hui, on a complètement passé par perte et profit le nucléaire, les missiles balistiques, plus personne n'en parle. Donc bref, si Trump avait accepté cet accord au rabais pour les Américains, comme je vous le disais tout à l'heure, il aurait donné l'impression aux électeurs américains qui ne baissaient culotte, et croyez-moi, les démocrates s'en seraient donné, auraient bondi sur l'occasion pour assaillir de reproches le président américain, et ça se serait payé vraiment dans les yeux. Il fallait donc que le président fasse un acte fort, c'est-à-dire rejette une proposition qu'il jugeait ne pas être digne des prétentions des États-Unis.
2: Et donc il privilégie la politique intérieure des États-Unis.
3: Oui, mais de toute façon, c'est une erreur. Vu que son conflit a été une erreur depuis le départ, les États-Unis ont perdu cette guerre. Pas militairement, évidemment. Il suffira à Trump d'appuyer sur un bouton pour en finir avec l'Iran. Mais géopolitiquement, géostratégiquement, surtout et politiquement, les États-Unis ont quand même perdu ce conflit. Donc, effectivement, la sagesse aurait voulu que Trump essaye de négocier un meilleur accord que celui que lui proposaient les Iraniens et de s'en sortir ainsi. Mais effectivement, comme vous le dites très bien, c'est la politique intérieure qui domine. Et si aujourd'hui il avait accepté cet accord au sein duquel le nucléaire aurait été passé par perte et profit, comme je l'ai dit il y a quelques instants, les Américains auraient vraiment grondé et la base MAGA aurait pu ne pas se rendre aux urnes. Et n'oublions pas une chose, c'est que Trump va contester le résultat de ces élections probablement perdues. Et il aura besoin de ces MAGA, ce sont ceux qui l'ont suivi en janvier 2021, le 6 janvier 2021, lors de l'assaut contre le Capitole. Il pourrait avoir besoin d'eux dans des circonstances plus ou moins analogues. Donc, il est hors de question pour lui de passer pour celui qui aurait entraîné les États-Unis dans une défaite. Donc, il préfère rater une occasion et s'obstiner pour des raisons politiques intérieures.
2: Romuald Seurat, vous avez vu les déclarations de la Russie, de l'Arabie Saoudite, premier exportateur de brut mondial, gravement affecté par les perturbations dans ces détroits d'Ormuz et de Bab el-Mandeb, a appelé à protéger la liberté de navigation et à fustiger les manquements de la communauté internationale. Ces déclarations peuvent-elles être suivies d'effets concrètement dans le détroit d'Ormuz?
3: Écoutez, malheureusement, tant que l'Iran refusera de débloquer le détroit d'Ormuz, aucune de ces déclarations ne pourra avoir d'effet. C'est les Iraniens qui ont les clés, c'est le cas de le dire, entre les mains, et aussi le président américain. Tout dépend de jusqu'où il acceptera de plier. Je Je ne suis pas certain qu'il reprendra véritablement des bombardements de haute intensité après le 3 novembre. Je pense qu'il y a de fortes chances que l'on voit le président américain reprendre, oui, quelques bombardements pour donner le change, une fois encore, aux Américains, et dire, regardez, maintenant je les ai fait plier.
2: Mais ensuite, il se remettra autour de la table ?
3: Oui, je pense. Je pense que la stratégie, et qui serait politiquement la plus intelligente pour Donald Trump, c'est donner le change avec quelques bombardements à partir du mois de novembre en disant « Regardez comme je suis ferme ». Ensuite, il se remet à la table des négociations, il refait d'autres compromis aux Iraniens et il présente ça aux Américains en disant « Ah, après les derniers bombardements, ils ont cédé sur tous les plans ». Malheureusement, je crois que c'est à ça que l'on va arriver. Et comme je le dis, c'est malheureux. Mais politiquement, stratégiquement, pour le président américain, c'est le meilleur scénario. Mais évidemment, ce n'est pas le meilleur scénario pour les États-Unis qui auront avec l'Iran connu une défaite dont symboliquement, ils ne se remettront probablement pas.
2: Merci beaucoup Romuald Sura d'avoir été en ligne avec nous sur France Info dans le 20h minuit. Vous êtes directeur de l'Observatoire politique et géostratégique des États-Unis à l'IRIS. Et je rappelle le titre de votre livre, sorti cette semaine, votre dernier livre, Lettre ouverte à Trump d'un Américain de papier. C'est publié aux éditions Point Nemo.
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5: Le brief politique avec Hélène Terzian du service politique de France Info. À 7 mois de la présidentielle, on parle beaucoup des candidats favoris du bloc central et de la droite, mais il y a aussi des aspirants candidats qui espèrent tirer leur épingle du jeu, Hélène.
6: Oui, ceux qui se disent au fond que sur un malentendu, ça peut marcher. En haut de la liste des candidats pas encore candidats, Xavier Bertrand. Attention, c'est subtil. Le président de la région Hauts-de-France a affirmé le mois dernier qu'il sera candidat, mais il fera son annonce le moment venu avant les fêtes de Noël, persuadé que les discussions autour de la dinde seront très politiques. En attendant, Xavier Bertrand se prépare activement. Des dizaines de déplacements depuis cet été. Son entourage se frotte les mains en ne voyant aucun candidat du bloc central assuré d'être à tous les coups au second tour. C'est ce qui lui fait dire que le casting n'est pas définitif, souriant de ses proches. Autre personnalité qui ne fait aucun mystère de ses intentions, Dominique de Villepin, l'ancien Premier ministre Chiracien est en campagne et joue la carte du rassemblement.
5: Et puis, il y a un candidat déclaré qui veut concurrencer Bruno Retailleau.
6: David Lisnard, l'ultra-libéral maire de Cannes, crédité autour de 3% dans les sondages, l'ex-LR ne semble pas pour autant abandonné, même si Bruno Retailleau veut croire à son ralliement. En effet, pour se retrouver, confie l'ancien ministre de l'Intérieur. Enfin, impossible de ne pas mentionner l'éternel recours à droite. François Baroin, l'hypothèse d'un ticket avec Bruno Retailleau a fait son temps. Mais Baroin a-t-il vraiment de l'ambition, s'interroge un ministre de droite. Qui le sait-il lui-même, autant de prétendants qu'un ténor LR qualifie de nuisible, alors qu'il y a déjà 3 candidats officiels de la droite et du centre. Avoir Retailleau, Attal et Philippe, ça les neutralise, dit-il. Il faut à tout prix éviter d'avoir des nouveaux candidats en décembre.
5: Et puis il y a aussi la liste des anciens premiers ministres.
6: Oui, Michel Barnier, qui aurait bien voulu être candidat, mais qui voit bien que l'espace est désormais encombré. Mais on entend aussi les noms de Jean Castex et même de Sébastien Lecornu. L'actuel premier ministre répète sur tous les tons qu'il n'est pas candidat, alors s'il y va, on ne le verra pas venir, lâchant de ses ministres avec malice. Et pour le coup, il y en a un qu'on n'a pas vu arriver et il vient de se déclarer, Olivier Becht, ancien ministre d'Elisabeth Borne. Quand on n'a aucune chance, il faut la saisir. Ça, ce n'est pas moi qui le dis, c'est lui.
5: Le brief politique signé ce matin, Hélène Terzian.
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7: Pour lutter contre les violences urbaines, la police nationale a déployé ses drones à l'est de la Réunion. Hier, 4 engins thermiques grand angle ont survolé la commune de Saint-André. Objectif, repérer les activités suspectes. Nina Santi, Réunion la Première.
8: Pour la première fois à Saint-André, le drone de la police nationale vient de décoller pour un survol du marché forain.
9: L'avenue là, est relativement calme et on fait un peu le tour de la gare de tir pour voir un peu ce qu'il y a.
8: Suite au récent caillassage de bus, la gare routière est scrutée de près par les 2 télépilotes de drones déployés depuis le commissariat.
10: On l'a déjà fait sur des opérations de lutte contre les rodéos urbains violences urbaines.
8: Juliette Janin est la chef du service territorial de la police aux frontières.
10: Ça permet de détecter une préparation d'actes envers les collègues, de repérer en fait les auteurs d'infractions et de pouvoir les suivre en toute sécurité pour les interpeller ensuite. Ça permet d'éviter les courses-poursuites.
8: Un survol autorisé par arrêté préfectoral et uniquement pour la matinée sur une zone géographique délimitée. Le major Rivière est chef de la brigade des moyens aériens.
11: C'est pour ça que c'est encadré. On reste en vision grand angle au maximum. Et évidemment, si on veut lever un doute sur un comportement suspect, sur un attroupement, on fait du zoom. Mais c'est juste pour identifier un petit peu ce qui se passe. C'est pas pour identifier les personnes.
8: Au total, cette nouvelle brigade compte 4 télépilotes de drones à temps plein et 4 drones qui peuvent être déployés sur toute l'île.
7: La terre a tremblé ce matin en Nouvelle-Calédonie. Un séisme de magnitude 7 au large des îles Loyauté. Des répliques ont également été ressenties par la population. Toutefois, pas d'alerte au tsunami ni de dégâts recensés. Début de saison sèche sous haute tension en Guyane. La végétation manque d'eau, les feux se multiplient et les pompiers sont en alerte, Céline Fleuzin.
12: Plus de 180 feux de végétation depuis le début de la saison sèche en Guyane. Un bilan déjà bien lourd. Colonel Jean-Paul Levif, directeur départemental du SDIS de Guyane.
13: Par rapport à l'année dernière, nous constatons une augmentation de plus de 120% de l'activité sur les feux de végétation. Cela veut dire que l'année a commencé très tôt et surtout, elle va se poursuivre probablement très longtemps.
12: Des feux d'autant plus dangereux qu'ils se déclarent souvent à proximité des habitations. Dans 95% des cas, selon le SDIS de Guyane, les départs sont d'origine humaine.
13: À savoir donc des pratiques traditionnelles de la culture du brûlis ou encore des personnes qui font brûler leurs feuilles mortes dans leur jardin. Et aussi le mégot de cigarette, là, le fameux mégot de cigarette, ça c'est extrêmement dévastateur. La plupart des feux démarrent le long des nationales. Donc ça veut bien dire que c'est des voitures qui circulent et à un moment donné, quelqu'un en balance son mégot par la fenêtre et ça déclenche un feu immédiatement sur le bord de la nationale.
12: Face aux risques récurrents durant cette période, des équipes de reconnaissance sont formées et restent sur le qui-vive. Pour l'heure, tous les feux de végétation ont été maîtrisés par les pompiers.
7: Après 3 semaines de paralysie pour cause de grève de conducteurs, les bus du centre de la Martinique ont repris du service. Certaines lignes sont encore à l'arrêt, mais l'activité repart progressivement depuis lundi, au grand soulagement des usagers.
14: Il était temps que les bus reprennent les voyages parce qu'il y a des grandes personnes qui ne pouvaient pas aller au médecin ou bien faire leurs courses pour rentrer chez eux. Alors. Et même les élèves pour aller à l'école.
15: Un peu soulagée parce que c'était un peu embêtant à chaque fois de devoir attendre sur quelqu'un. Mais bon, j'espère que ça va perdurer, le bus.
16: Et c'est très bien parce qu'à cause de la chaleur, il peut y avoir beaucoup d'évanouissements, etc. pour monter jusqu'au lycée, au collège.
7: Des réactions recueillies par Christine Cupit de Martinique, la première. Tessa Gromane, Outre-mer, la première, pour France Info.
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5: Les découvertes de Bill François à présent. Bonjour Bill.
17: Bonjour.
5: Une île peut-elle apparaître puis disparaître en l'espace de quelques semaines? C'est en tout cas l'étrange phénomène observé cet été dans un lac du Canada.
17: Le pays des lacs, ce n'est pas le Connemara, ni même notre Sologne, mais bien le Canada. 879 000 lacs répertoriés, 2 millions si on compte les mares ou les étangs avec, 6 lacs sur 10 sur la planète se trouvent au Canada. Il y a même là-bas tellement de lacs que les géographes ont parfois des difficultés à leur trouver des noms. Ils ont ainsi nommé un lac patate, un lac bacon, un lac inutile, un lac stupide, un lac qui s'appelle ce lac-ci et un autre à côté ce lac-là, ou un autre encore qui s'appelle un autre lac, sans parler de la douzaine de lacs appelés lacs du Castor.
5: Et en plus d'avoir des noms un petit peu bizarres, ces lacs abritent des phénomènes bizarres.
17: Par exemple, il y a des lacs poupées russes. Un lac qui contient une île, qui contient un lac, qui contient une île, qui contient un lac, qui contient une île, qui contient un lac, qui contient une île. Mais bizarrerie ultime, cet été, dans le lac Williston en Colombie-Britannique, à l'ouest du Canada, a été observée une île flottante. Grande comme un terrain de foot, elle abritait des dizaines d'arbres et de plantes et flottait et dérivait au gré des vents. Et au bout de quelques semaines à se balader dans le lac, elle a mystérieusement disparu.
5: Est-ce qu'elle a coulé alors ?
17: Pas forcément. Elle s'est peut-être simplement amarrée au rivage. Selon les experts, l'île serait un embâcle flottant, c'est-à-dire un amoncellement de branches qui, en s'entremêlant, aurait formé un radeau sur lequel des plantes ont pu pousser et créer comme un petit morceau de terre. Pendant peut-être plus de 50 ans, des arbres ont poussé sur le radeau. Puis le tout s'est détaché du rivage et mis à dériver. Et si elles sont aujourd'hui rarissimes, il semblerait que de telles îles flottantes étaient autrefois très fréquentes. Avant les activités humaines comme les barrages, l'exploitation des forêts et l'endiguement des cours d'eau, les lacs étaient chargés de morceaux de bois qui formaient des îles à la dérive. Elles seraient probablement le siège de mystérieux écosystèmes oubliés. Et restaurer les cours d'eau pourrait leur permettre de renaître. La science souhaite donc à ces îles flottantes entre le ciel et l'eau une bonne navigation pour faire revivre sans omnibateau des pans oubliés de la nature.
5: Merci beaucoup, c'était le Billet Science de Bill François.
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18: Un thriller sanglant en pleine élection municipale. C'est l'histoire de Paolo, nouvelle série française autour d'un sympathique psychopathe.
19: J'ai halluciné. Dès que j'ai vu sa photo, je l'ai reconnu direct.
18: Paolo est un jeune déménageur, bientôt marié. En tombant sur une affiche électorale qui présente un ancien camarade de classe, sa vie bascule. Lui, est-il un raté ? Paolo décide de s'introduire dans la vie de ce Théophane, devient son chauffeur et commence à faire campagne pour lui en laissant derrière quelques cadavres.
19: Théophane Tolbiac était dans la même école que moi. Il se présente pour devenir maire.
18: C'est l'humoriste Jérôme Niel qui incarne Paolo.
20: Eh ben comme un gars sympa, voilà.
18: Un rôle à contre-emploi, Jérôme Niel très crédible et flippant.
21: Ça m'a intéressé, c'est que ça m'emmenait en tout cas ailleurs. C'était aussi interpréter un personnage complexe avec plusieurs facettes où quelque part je peux me retrouver à certains endroits de moi, de ma vie personnelle, sur quelqu'un qui cherche sa place quelque part. Et puis au-delà de ça, c'est aussi une série très très divertissante. Et moi en fait j'adore le divertissement. Et quand on regarde Paolo, on s'emmerde pas du tout.
19: Je suis allé le voir, il m'a reconnu direct. Paolo d'Acosta.
22: D'Acosta, mais je...
18: La série est signée du réalisateur Sébastien Marnier qui depuis toujours s'intéresse à ces personnages qui tentent de percer dans des milieux dont ils ne sont pas issus. Des personnages qui d'une certaine façon lui ressemblent. Sébastien Marnier.
23: Je pense qu'il avait aussi beaucoup de moi, pas forcément dans sa violence, mais dans sa frustration et dans la dureté de pénétrer un milieu bourgeois assez hostile qui était le cinéma à l'époque. Il est né de ça, ce personnage.
22: Il est marrant quand même, ce type.
24: Ouais, il a été super.
18: Une histoire personnelle pour Sébastien Marnier, aussi lorsqu'il parle des coulisses des élections.
23: Parce que mon père était lui-même élu, en fait. Donc la politique avait une place centrale dans le foyer. Et moi, j'ai adoré suivre ça, enfant, adolescent, même adulte, les dimanches d'élection, enfin voilà, les campagnes électorales avec tout ce qu'il y a aussi de horrible et de violent là-dedans. C'était une imagerie que j'avais vraiment envie de mettre en scène en fait.
25: Ce matin, on a trouvé une voiture dans le ravin Sarcy. Qu'est-ce qui s'est passé ?
26: C'est à toi de me le dire.
18: Paolo, un thriller politique prenant, surprenant, 7 épisodes sur HBO Max.

0: Grand corps malade écrit à la France. C'est Drôle de lettre, une chanson de son nouvel album Voir la mer, paru la semaine dernière. Vivre loin de toi ne me fait pas peur, dit-il. Il s'adresse à la France puisqu'il est parti habiter le Québec avec sa famille. Une étape dans sa vie privée et professionnelle qui lui donne l'occasion de parler avec franchise de son pays natal.
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0: Encore malade n'est pas le premier à tutoyer son pays dans ce genre de lettres. On se souvient évidemment d'une chanson légendaire.

Lettre à France en 1977, écrit par Jean-Loup Dabadie pour Michel Polnareff, qui a quitté la France 4 ans plus tôt pour échapper à une situation judiciaire qui le dévaste après qu'il a été escroqué par son homme de confiance.

Le passeport français, l'adresse à Paris. C'est la vie d'une autre célébrité, l'acteur et chanteur David Charvet, dans une chanson écrite par Didier Barbelivien en 1997. On est loin, mais on appartient quand même à son pays natal. Et pour certains, ça s'éternise. Écoutons Adélaïde, l'hymne national des expatriés, par son auteur-compositeur Jacques de Broncard en 1964.

La chanson française est pleine de ses départs vers l'étranger, mais elle ne raconte pas souvent le plaisir d'être loin. Elle raconte plutôt les regrets. En 1936, un classique de Fréhel. En 1963, un récit par Juliette Gréco.

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1: Mais on part quand même. Avant Grand Corps Malade et sa colère, il y a eu Charles Aznavour à cause de la misère en 1967. Gaël Faye à cause du pognon en 2012.

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1: Voilà, ils sont partis. Pour de vrai, pour de faux, pour quelque temps, pour le reste de la vie. Et quitter son pays, c'est toujours une conversation avec ses origines et avec la situation présente de sa terre natale. Ce n'est pas toujours une conversation aimable. On peut écrire parfois des lettres de rancœur, comme dit Grand Corps Malade. 2026, drôle de lettre.
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0: France Info, il est 1h30, les informations Juliette Gloria. L'image a fait le tour du monde, 800 000 fidèles réunis sur les Champs-Élysées pour la messe du pape Léon hier après-midi. Après l'immense succès de sa visite à Paris, le Saint-Père est arrivé à Lourdes hier soir. À son arrivée, il s'est recueilli devant la grotte de Massabielle. Et ce dimanche matin, il célébrera la messe à la prairie du sanctuaire. 150 000 personnes attendues. Autre temps fort de sa journée, le pape Léon doit rencontrer 7 victimes de violences sexuelles au sein de l'Église. Un nombre restreint pour favoriser les échanges interpersonnels, explique la conférence des évêques de France, ce que regrette le collectif des victimes de Betaram. La journée d'hier marquée par des centaines de mobilisations pour le climat en France. Des milliers de personnes rassemblées ont défilé à Paris, Rennes, Bayonne, Saint-Étienne. Plusieurs personnalités politiques aussi étaient présentes. Jean-Luc Mélenchon pour la France Insoumise et Marine Tondelier pour les écologistes. Des centaines de vols annulés dans le nord-est des États-Unis à cause de la pluie et de grosses rafales de vent. Des milliers de foyers sont privés d'électricité. Une tempête puissante, inhabituelle pour la saison, menace New York et Boston. Des vagues jusqu'à 6 mètres sont attendues à Long Island. Direction l'Espagne, où des milliers de manifestants ont envahi les rues de Madrid, émus et en colère après ce qu'il est arrivé à Marie-Carmen. Marie-Carmen, c'est une femme de 87 ans, expulsée de son logement qu'elle occupait depuis 70 ans par la police, évacuée sur une civière. Des images qui relancent la crise du logement en Espagne. L'appartement de cette vieille dame a été racheté par une société immobilière qui a augmenté son loyer de plus de 200%. Une médaille d'argent, la tête haute pour les volleyeurs français battus hier soir en finale de l'Euro contre la Pologne. Défaite 3-1 à Milan. Quelques semaines après avoir remporté le Tour de France féminin, la cycliste Demi Vollering, sacrée championne du monde hier, en s'imposant aux Mondiaux à Montréal au Canada. La coureure néerlandaise termine ainsi sa saison en décrochant le premier titre mondial de sa carrière. Demain dimanche, c'est au tour des hommes. Paul Sexas vise l'or, d'autant plus que Tadej Pogacar est forfait. Et puis, une image promet d'être insolite. La Slovaquie va faire courir le masseur de son équipe, faute de coureurs disponibles. 273 km tout de même au programme. Puis une autre femme a triomphé hier et elle est française. En triathlon, la championne olympique Cassandre Beaugrand remporte un deuxième titre mondial. Hier à Pontevedra en Espagne, à 29 ans, elle rejoint ainsi le cercle très fermé des triathlètes sacrés au moins deux fois en championnat du monde. 1h33 sur France Info, prochain point sur l'actualité dans une demi-heure.
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2: Ce moment, cette messe donc du pape Léon XIV entre les Champs-Élysées et la Concorde à Paris, une messe à laquelle vous avez assisté, Sylvaine Landrivon, bonsoir.
3: Bonsoir.
2: Avec les militantes de Magdala, cette association féministe catholique dont vous êtes la porte-parole. Magdala, anciennement comité de la Jupe, vous avez déployé une banderole pendant la messe tout à l'heure avec un verset de l'Évangile que vous aviez féminisé. Heureuses celles qui ont soif de justice. Banderole voilà. Que vous avez ensuite dû rapidement replier à la demande d'une bénévole en charge de la sécurité. Quel message vous avez voulu faire passer avec ce slogan ?
3: Eh bien, c'est-à-dire que depuis des millénaires, les textes bibliques sont portés par des voix masculines et tous les mots sont masculinisés. C'est-à-dire que quand il y a écrit en grec anthropos, qui veut dire l'être humain, dans toutes les traductions, on voit l'homme à la place. Et on s'est dit, nous, on va montrer que les femmes existent aussi. Elles sont quand même la moitié des chrétiens et des chrétiennes. Donc, on va montrer qu'on peut aussi entendre les versets du Christ au féminin. C'est pour ça qu'on avait mis les mots au féminin dans ce verset de Matthieu du chapitre 5 des Béatitudes. Parce qu'on parle d'Église catholique, qui veut dire universelle, mais vous aurez remarqué, comme nous, qu'autour de l'autel, il n'y avait pas de femmes. Alors il y a un progrès par rapport à l'inauguration de Notre-Dame de Paris, puisque une femme a fait la première lecture, une autre femme a pu chanter le psaume. Quelques-unes ont même distribué la communion. Mais enfin, quand on pense que la moitié des chrétiens, tous baptisés pareils, sont des femmes, ne voir partout que des hommes, c'est un peu violent pour les femmes.
2: Est-ce que c'est un problème essentiellement français, ou est-ce qu'en tout cas c'est une tradition essentiellement française plus que chrétienne? Comment ça se passe dans les autres pays?
3: Alors, dans les autres pays, on voit plus de femmes servantes d'hôtel, c'est-à-dire qui sont autour du prêtre pour l'aider, puisque depuis le pape François, les femmes comme les hommes, les laïcs comme les autres, peuvent être autour de l'hôtel pour être acolytes ou servir la messe, être lectrices. Là, on a fait un petit pas en avant, un petit progrès par rapport à d'habitude où on n'en voit aucune. Mais enfin, il est tellement infime que c'est un peu décourageant. Alors, on se dit que c'est un progrès. On était contente à Magdala, puisqu'on avait écrit une lettre à la conférence des évêques de France pour supplier, pour espérer qu'il y aurait des femmes visibles dans toutes ces retransmissions qui sont vues dans le monde entier, puisqu'il y avait des centaines de milliers de personnes qui avaient soif justement de sens, d'espérance. Mais on se dit que dans ce monde qui justement exacerbe la peur de l'autre, c'est dommage de ne pas montrer une figure unie entre les hommes et les femmes.
2: La conférence des évêques de France qui avait répondu favorablement à cette lettre que vous leur aviez envoyée, en tout cas, la conférence des évêques de France avait répondu que centaines de servants et servantes majeurs seraient tout particulièrement associés à cette messe, et en ajoutant que les séminaristes étaient davantage disponibles. C'est ça la pirouette dont vous parlez?
3: Voilà, c'était ça la pirouette. De dire que les séminaristes seraient plus présents pour servir la messe parce qu'ils étaient plus disponibles. Mais je vous assure que dans notre association catholique féministe Magdala, nous étions

0: les feuilles de chant, alors qu'à Magdala, nous revendiquons le droit de prêcher, le droit de commenter la Bible. Parce qu'on a un cerveau, on s'appelait comité de la jupe parce qu'un certain archevêque de Paris avait dit « il ne suffit pas d'avoir des jupes, encore faut-il avoir un cerveau ». On a un certain nombre à avoir un cerveau et des diplômes largement aussi importants que les prêtres.
1: Sylvaine Landrivon, vous l'avez évoqué, ça bouge quand même. Vous avez évoqué cette modification du droit canonique en 2021 par le pape François. Et puis en 2020, un an avant, cette femme au profil très divers s'était présentée à la Nonciature apostolique de Paris pour postuler à des fonctions qui leur sont refusées au sein de l'Église.
0: Et vous en faisiez partie,
1: voilà.
0: Oui, mais alors très gentiment, le nonce apostolique nous a reçus, a écouté notre demande. Et nous savions bien, avec Anne Soupa et d'autres, quand nous avons postulé pour être évêque, que
1: Anne
0: bien
1: Soupa
0: sûr...
1: qui a candidaté à la succession du cardinal Barbarin à la tête du siège archiépiscopal de Lyon.
0: C'est ça, alors que moi je ne demandais qu'un épiscopat virtuel.
1: Et même ça, vous ne l'avez pas obtenu.
0: Bien sûr que non, ce sont des postes de pouvoir réservés à des prêtres, alors que rien dans l'Évangile ne dit que ça doit être comme ça, rien. C'est une prise de pouvoir qui malheureusement conduit à des situations de pouvoir, lesquelles conduisent à des situations d'abus de pouvoir et d'abus sexuels, comme l'a montré le rapport de la SIAZ.
1: Donc pour vous, des femmes curées, des femmes évêques, ce sera un atout pour renouveler en profondeur l'Église, notamment sortir de la partition claire laïque. Mais est-ce que possible finalement? Quand on vous entend, on a l'impression que vous baissez un peu les bras.
0: Il suffit de suivre l'Évangile. Au lieu de suivre la tradition, il suffit de relire l'Évangile. Quand Jésus ressuscité apparaît d'abord à une femme, Marie-Madeleine, qui lui dit « va vers mes frères ». Et dis-leur que je monte vers mon père. Il s'adresse à une femme, il l'envoie en mission et il lui dit le message le plus important qui soit. Donc le Christ envoie des femmes en mission. Évidemment,
1: qu'est-ce que vous attendez du pape Léon XIV?
0: Alors déjà, on a un petit progrès parce qu'il a mis des femmes en situation de gouvernance, c'est-à-dire qu'il leur donne des responsabilités administratives. C'est un petit progrès. Avant, au Vatican, il n'y en avait pas. Ce que nous demandons, nous, c'est de pouvoir être vraiment visible à des postes pour prêcher l'Évangile, pour le transmettre. Pourquoi ne pas ordonner des femmes diacres, prêtres, exactement comme les hommes?
1: Merci beaucoup.
0: Et puis moi, j'ai été un peu choquée, s'il reste un petit peu de temps, parce que je pense qu'il a, le pape, qui n'a pas donné beaucoup de gages aux femmes, en a donné quelques-uns au courant traditionnaliste, en récitant le Notre Père en latin. Sur les 700 000 personnes présentes, je pense qu'il n'y en avait pas 500 qui comprenaient le latin. Cette langue, le latin, c'est une langue des ennemis de Jésus. Jésus n'a jamais parlé latin.
1: On a entendu votre message ce soir dans le 20h minuit de France Info. Merci beaucoup Sylvaine Landrivon. Vous êtes donc la porte-parole de cette association féministe catholique Magdala, anciennement comité de la jupe.
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3: C'est l'heure de retrouver le portrait d'actu de la semaine consacré ce matin à Télisson Aurélien, l'auteur de « C'est ça ou mourir » publié chez Grasset, gros succès de librairie. Premier roman qui est sur de nombreuses listes de prix littéraires, mais le romancier canadien d'origine haïtienne est soupçonné d'avoir utilisé l'intelligence artificielle, ce qu'il continue à contester. L'Académie Goncourt a décidé hier de retirer l'œuvre de sa sélection finale. Ce portrait est signé Anne Lamotte.
4: 16h53, le 12 janvier 2010. La terre tremble en Haïti. Un séisme de magnitude 7,3. Télisson Aurélien, qui à l'époque habite Port-au-Prince, la capitale, n'est pas chez lui. Il est chez les sœurs, se souvient-il, du côté de l'église Saint-Antoine de Padoue. Par miracle, il se trouve dans un bâtiment qui ne s'effondre pas. Il y était venu pour le Wi-Fi. Cet après-midi-là, Télisson Aurélien est donc sauvé par Internet. Et par la poésie aussi. Car il se trouve qu'il a sur lui Étincelles et Gerbes de sang, les deux premiers recueils de René Depestre, célèbre auteur haïtien. Sa maison détruite, Télisson, il a 21 ans, raconte qu'il passe la nuit dehors, devant l'église, le livre entre les mains. La poésie l'aide à tenir, dit-il. Et puis très vite, le tremblement de terre fait plus de 280 000 morts, il décide de partir. Pourquoi ? Il répond sur France Inter.
5: Parce que j'ai compris, à mon âge, s'il fallait reconstruire les murs, il fallait aussi me reconstruire moi-même. Et en voyant la réalité, je me suis dit, mais la reconstruction, ou du moins une nouvelle Haïti, c'est pas pour bientôt.
4: Télisson Aurélien.

0: Bien choisi le Canada, il y a de la famille. Une étape en République dominicaine et le voilà à Montréal, au Québec. En Haïti, il a suivi des études de droit. Il poursuit avec de l'économie et de la science politique. Il est déjà écrivain à l'époque. Petit, c'est sa mère, qui est aussi son institutrice, qui l'incite à se lancer. À 19 ans, il remporte, loin de chez lui, en Suisse, un prix prestigieux de littérature. Quant à la lecture, elle arrive tôt. À la maison, où on parle le français et le créole, le programme imposé par son père est strict. Tous les matins notamment, le petit Ellison doit lire plusieurs chapitres de la Bible. En 2017, à Montréal, il a 29 ans et il a déjà en tête d'écrire sa propre histoire quand un événement vient tout bousculer. Une foule de demandeurs d'asile, en grande majorité d'origine haïtienne, fuit les États-Unis de Donald Trump et se réfugie au stade olympique de la ville. Devenu journaliste, il part à leur rencontre. Il raconte la suite sur Brut.
1: Dans un premier temps, je voulais faire un reportage. Et un reportage qui peut-être allait durer quelques heures. Et en les écoutant et tout, je me suis dit, ben, il faut créer quelque chose, il faut lier mon histoire aux histoires de ces gens. Pourquoi on part ? On part, c'est parce qu'on peut plus rester.
0: C'est l'élément déclencheur. Tellison Aurélien veut se documenter davantage. Il explique alors avoir traversé la frontière, direction l'État de New York, l'Ohio, le Michigan, l'Indiana, pour écouter d'autres réfugiés. Et il entame son roman « C'était ça ou mourir », où il fusionne, dit-il, son histoire à celle qu'il a recueillie. Jonas d'Orléon, le narrateur, jeune professeur d'histoire-géographie, quitte lui aussi Haïti. République dominicaine, Brésil, Colombie, Mexique, États-Unis, son parcours est semé d'embûches et d'humiliations et il termine lui aussi au Québec. Les deux hommes ont en commun, entre autres, la violence du départ. Tellison Aurélien est ici sur le plateau de la Grande Librairie sur France 5.
1: C'est mon histoire, dans l'émotion, dans ce que moi aussi j'ai vécu, parce que j'ai connu cette dépossession, le fait de quitter mon pays. Parce que l'exil, c'est aussi laisser sa langue, ses habitudes, tout ce qu'on a aimé pour aller vers l'inconnu.
0: Quant au racisme, une fois arrivé à destination, écoutez l'auteur lire un extrait de son livre.
1: À la télé, un jour, à Radio-Canada, un expert dit « Il faut savoir qui paie pour ces gens-là ». Et j'ai crié dans ma chambre « Moi, je paie ». Je paie avec ma honte, mon attente, ma fatigue, mon silence.
0: Tellison Aurélien a-t-il écrit ces lignes ? L'intelligence artificielle a-t-elle travaillé à sa place ? Devant l'ampleur de la polémique, le romancier finit par réagir, dans le quotidien Libération notamment. « J'ai toujours aimé la création et l'écriture », assure-t-il. « Je ne vois pas pourquoi je ferai appel à une machine ». Il ajoute que depuis qu'il est arrivé en France récemment, il subit, je le cite, « de nombreuses attaques racistes ». Mais tout de même, il conclut qu'il ne s'attendait pas à ça.
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4: France Info Monde à présent avec Dominique André. Bonsoir Dominique.
5: Bonsoir Renaud.
4: Rédaction internationale de Radio France. Nous prenons la direction du Brésil. À 80 ans, Lula se présente à l'élection présidentielle qui se tiendra le 4 octobre prochain. Le chef de l'État sortant, leader de la gauche brésilienne, a déjà cumulé 3 mandats au pouvoir depuis 2023. L'ancien métallurgiste n'avait jamais caché sa volonté de se représenter face à l'extrême droite.
6: Mais construisons...
7: Nous disposons d'un système électoral moderne et solide sous l'œil vigilant d'une société pluraliste et d'une presse libre. Nous ne laisserons pas les ennemis de la démocratie, qu'ils soient nationaux ou étrangers, porter atteinte à la volonté populaire. La démocratie brésilienne appartient à tous les Brésiliens.
5: Vous venez d'entendre un extrait du discours de Lula, très applaudi en début de semaine au siège de l'ONU à New York, à l'occasion de l'Assemblée générale de ses 193 États membres, dont le Brésil. Cette tribune mondiale a été l'occasion pour Lula, en pleine campagne électorale, de dénoncer ce qui veulent, a-t-il dit, affaiblir la démocratie brésilienne. Lula visait notamment Donald Trump, qu'il accuse de vouloir se mêler des élections au Brésil. À la veille de ce discours, le président brésilien avait déjà dénoncé sur un plateau de télévision l'attitude de Donald Trump. « Nous ne pouvons pas laisser le président Trump oublier qu'il a été élu pour gouverner les États-Unis », a martelé Lula. « Il n'a pas été élu empereur du monde ». Les tensions entre Lula et Donald Trump sont maximales depuis le procès de l'ancien président brésilien d'extrême droite allié de Trump, Jair Bolsonaro, qui a été condamné, rappelons-le, à 27 ans de prison pour tentative de coup d'État.
4: Alors, assigné à résidence où il purge sa peine, hein, Jair Bolsonaro n'a pas le droit de commenter publiquement cette élection et encore moins de se présenter. C'est donc son fils, Flavio, qui est candidat. Il est aujourd'hui, Dominique, le principal adversaire de Lula.
5: Oui, Flavio, 45 ans, sénateur et fils aîné de Jair Bolsonaro. Il a longtemps été derrière Lula dans les sondages, mais à 8 jours de l'élection présidentielle, Flavio Bolsonaro le rattrape. Le candidat s'appuie sur les électeurs de son père, tout en adoucissant son discours pour tenter de séduire les électeurs de la droite conservatrice. Il aurait pu être fragilisé par une enquête qui le vise pour corruption et blanchiment d'argent. Mais cet énorme scandale touche également le juge, ce puissant juge de la Cour suprême qui a fait condamner son père. La crise au sein de la Cour suprême a éclipsé l'enquête visant Flavio Bolsonaro. Alors pour qui vont voter les Brésiliens ? Les électeurs ont le choix entre aller vers l'avenir ou revenir en arrière, acclamer Lula devant l'ONU. Le scrutin s'annonce très serré.
4: France Info Monde, signé Dominique André, rédaction internationale de Radio France. France Info Monde, à retrouver sur France Info, bien sûr.
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4: Info immobilier avec vous, Olivier Marin, bonsoir.
8: Bonsoir Renaud.
4: À l'occasion de la visite du pape Léon XIV en France, vous nous proposez un coup de projecteur sur le patrimoine immobilier religieux. D'abord, combien représente-t-il d'édifices et à qui appartiennent les églises ?
8: Si l'on compte les églises, les chapelles, les abbayes, les couvents, il y aurait près de 100 000 édifices religieux en France, dont 15 000 protégés au titre des monuments historiques. La grande majorité appartient au patrimoine catholique. Environ 40 000 églises et chapelles sont la propriété des communes, principalement celles construites avant la séparation des églises et de l'État en 1905. Autrement dit, l'église célèbre les offices, mais la plupart du temps, ce sont les collectivités qui entretiennent les murs, la toiture ou le clocher.
4: Alors que faire lorsqu'une église n'est presque plus utilisée ?
8: Certaines sont restaurées, fermées, ce qui ne veut pas dire nécessairement abandonnées. D'autres arrivent sur le marché immobilier. À Lens, l'église Saint-Édouard a même été mise en vente sur le Bon Coin. Prix de présentation, 362 000 euros. Si le montant de la transaction finale n'a pas été officiellement communiqué, l'important est qu'elle a trouvé un repreneur. L'ambition, la transformer en chantier école pour former au métier du bâtiment et de la restauration du patrimoine. Et puis à noter qu'à Quimper, en Bretagne, une chapelle a trouvé preneur lors d'une vente aux enchères pour la somme de 140 000 euros. Il faudra maintenant restaurer l'édifice, la mettre aux normes et surtout lui trouver un nouvel usage.
4: Olivier, justement, que deviennent les édifices qui n'ont plus d'usage religieux ?
8: Beaucoup sont transformés. C'est le cas par exemple à Roubaix, l'ancien couvent des Clarisses devient un tiers-lieu baptisé Saison Zéro. Dans ce monastère du 19e, longtemps vacant, on trouve aujourd'hui des ateliers, des bureaux, une auberge, des associations et des événements culturels. Les activités sont testées progressivement avec les habitants. À Deauville, l'ancien couvent des Franciscaines réunit aujourd'hui un musée, une médiathèque, une salle de spectacle et un espace collaboratif. À Tourcoing, l'ancienne église Saint-Louis, rachetée par un artisan couvreur, est devenue le phare, qui est un lieu de concert et de création. Et puis à Paris, on peut même faire de l'escalade sous les voûtes de l'ancienne église Sainte-Rita dans le 15e arrondissement. On le voit, pour les édifices religieux comme ailleurs, la question immobilière demeure. Comment financer, faire vivre ces milliers de mètres carrés chargés d'histoire ? Pour sauver les pierres, pour sauver l'âme des pierres, il faut parfois leur inventer une nouvelle vocation.
4: Merci Olivier. Olivier Marin du Figaro Immobilier, Info Immobilier, à retrouver en podcast sur franceinfo.fr.
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9: Voici les conseils cinéma de nos deux experts, Thierry Fioril, Matteo Mestracci. Bonjour à tous les deux.
10: Bonjour Thomas.
11: Bonjour Thomas.
9: Et on commence par Les Roches Rouges, le nouveau film de Bruno Dumont.
12: Ouais, il y a le pont. Là, il y a les roches rouges. Il y a ma maison.
10: Là, il y a la plage et après, il y a le terrain de camping.
11: Est-ce que t'as une amoureuse?
10: Non.
11: Et toi?
10: Bah oui, c'est B.
9: Bruno Dumont, l'inclassable réalisateur nordiste qui nous propose cette fois un film à hauteur d'enfant, Mathéo.
12: Après des films sociaux, quasi-documentaires, des polars, des films sur la religion, une satire des médias, une parodie du film d'extraterrestre ou encore deux ou trois comédies musicales, Bruno Dumont pose sa caméra près de Saint-Raphaël dans le Var, en contrebas des fameuses roches rouges du titre et du cap Estérel. Le cinéaste dit avoir eu l'idée du film en regardant, je cite, des enfants sauter des rochers, comme quoi parfois le cinéma c'est très simple et l'histoire du film l'est aussi, une bande de gamins pas mal livrés à eux-mêmes entre le camping et la plage dans la chaleur de l'été, autour de Géo, irrésistible pile électrique aux cheveux blonds presque blancs qui se trémousse et fait des grimaces, des histoires d'amoureuses, de jalousie, on fait des bêtises. Avec des adultes à l'arrière-plan, Bruno Dumont a vu tout ça comme un film d'aventure.
13: Ah oui, je voulais faire un film sur l'enfance et sur l'enfance de demain, c'est-à-dire des enfants libérés. Qui sont vraiment libérés et quasiment sauvages. Donc c'est vraiment sans aucune nostalgie de rien du tout, parce que ça ne m'intéresse pas beaucoup. Et donc en fait, je voulais filmer l'enfance.
14: Regardez là-bas, c'est le rocher de la cathédrale, on va sauter de là-haut.
13: Parce que je pense que le petit enfant de 5 ans, je pense qu'on l'a tous dans la tête. Il y a quelque chose qui est en nous, qui a toujours 5 ans à peu près, et c'est ça que je voulais filmer. Et donc c'est dont vous parlez, c'est-à-dire une aventure, on l'a tous. Et une aventure vraiment, une liberté, quoi, joyeuse, non sans les dangers de la vie, de sauter, c'est dangereux de sauter, voilà, y a quand même... après il y a le monde qui commence, les rivalités, tout ça, et en même temps, voilà, c'est comme si c'était le début du monde, et en même temps aussi la fin du monde.
15: Gendarmerie nationale, interdit de sauter les enfants, dégagez de là.
10: Non, on s'en fiche un peu, non?
12: Alors ça reste du Bruno Dumont, c'est assez radical, presque sans parole, mais ça vaut le détour quand même, déjà parce que le film et ses décors naturels sont superbes et que le réalisateur laisse volontairement à l'image les fous rires, les regards caméra des gosses dans une ambiance de joyeux bazar très communicative.
9: Et ça s'appelle donc Les Roches Rouges, signé Bruno Dumont. Thierry, voyons avec vous un autre film sorti cette semaine, c'est Garance de Janeri avec Adèle Exarchopoulos.
16: Un film qui prend son temps pour exposer son thème principal, l'alcoolisme au féminin. Bonne idée car le sujet est plutôt un impensé collectif. Garance. Adèle Exarchopoulos est une comédienne dans une modeste troupe de théâtre, une intermittente à tous les sens du terme. Elle a en elle une joie de vivre et une résilience qui lui font supporter la précarité de son métier, ses changements d'appart et de mec fréquents et surtout son vice, son addiction, l'alcool. Je bois et alors, dit Garance, bah alors l'alcoolisme et le travail, la vie sociale intime font rarement bon ménage. C'est quand elle rencontre une amoureuse très compréhensive, Sarah Giraudeau, que Garance va peut-être commencer à comprendre que cette addiction est trop facile, trop tolérée pour ne pas s'en méfier. Janeri.
17: Oui, parce qu'en fait, l'alcool, en plus, particulièrement, c'est hyper répandu, c'est hyper facile de consommer de l'alcool, parce que le produit est à disposition pratiquement partout, tout le temps. Donc, et c'est vrai que c'est plutôt valorisé comme un truc... quand on ne boit pas dans une fête, c'est assez stigmatisant. Enfin, les gens s'étonnent ou disent, mais il y a forcément un problème là-dessous.
18: Pour résumer...
19: Oui, s'il te plaît.
18: Oui, pardon. Pour résumer, jouer, c'est génial. Mais être actrice, c'est dur. Et je sais pas s'il y a des enfants trop mignons comme vous, qui ont plein d'autres possibilités, bah, je conseillerais ce métier. Et ça me fait triste de vous dire ça.
17: Et en même temps, trop consommer, c'est stigmatisant aussi. Et c'est vrai que ça peut amener beaucoup de regards différents. Mais c'est sûr que quand quelqu'un glisse dans une addiction vraiment excessive comme ça, généralement, ils se mettent à perdre des gens. C'est difficile d'accueillir les addictions des gens qu'on aime.
18: Les petits sensibles qui sont dans cette classe, essayez d'en faire quelque chose. Parce que ça vaut de l'or, la fragilité et la sensibilité.
16: Adèle Exarchopoulos est parfaite en Garance, dont les facettes trash sont plutôt marrantes, mais Janeri charge un peu la mule, la descente aux enfers est prévisible et ajouter un pathos familial, lourd comme un tonneau, de vin blanc évidemment, le péché mignon de Garance n'était pas indispensable.
12: Alors je serai un peu moins sévère que Thierry, le film a évidemment des défauts, c'est parfois lisse, balisé, mièvre par endroits, mais j'aime bien cette atmosphère de théâtre un peu fauché où ces scènes de communauté nocturne que restitue Jeanne Héry. C'est souvent drôle aussi, malgré la pesanteur de la thématique centrale. Et puis, en effet, il faut saluer la performance d'Adèle Exarchopoulos, dont la filmographie connaît tout de même assez peu de ratés.
9: Elle va même tourner bientôt, je crois, aux États-Unis. Ça s'appelle donc Garance, le film signé Jeanne Héry. D'autres conseils encore en bref. On commence avec vous, Thierry.
16: Et revoilà Claire Simon qui signe à 70 ans son 14e documentaire, Écrire la vie de Toulouse à Cayenne, en Guyane, en passant par Sarcelles. C'est pas le plus court chemin. Claire Simon a posé sa caméra dans des salles de lycée où les élèves étudient l'œuvre d'Annie Ernaux, récemment couronnée du prix Nobel de littérature. Œuvre pas facile à aborder dans un premier temps pour ces jeunes en raison de la sécheresse du style et de la crudité du récit, mais on assiste à une forme d'épiphanie rassurante dans notre monde fabrique à crétin numérique. La littérature n'aurait pas dit son dernier mot. Aidée par des enseignants valeureux, ce sont surtout les filles qui s'identifient au-delà du temps à Annie Ernaux ou comment un texte peut éveiller une conscience féministe. Ça me choque, ce n'est pas un style qui me plaît, mais je suis fasciné. En fait, j'adore, peut-on entendre. Côté garçon, c'est assez affligeant. Très peu ont lu et le commentaire le plus entendu. Et oui, mais ça concerne les filles. Ben non, mec, ça te concerne aussi.
12: On en parlera la semaine prochaine aussi, puisqu'Annie Ernaux est adaptée par Judith Godrèche dans Mémoire de fille. Je vous encourage enfin à aller voir deux autres films dans des genres très différents. D'abord, le polar social saupoudré de fantastique Les éléphants dans la brume du réalisateur franco-népalais Abhinash Bikram Shah, qui nous présente les Kinars, communauté de femmes trans qui vit au Népal. Et puis, une autre histoire de femmes, Raison et sentiments, nouvelle adaptation du classique de Jane Austen par la cinéaste Georgia Oakley.
9: Merci beaucoup pour toutes ces recommandations, Matteo Maestrachi et Thierry Fioril, les experts cinéma de France Info.
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Il est 2h, les informations Juliette Gloria. Les pompiers toujours mobilisés dans le Rhône sur un feu de forêt à l'ouest de Lyon. 30 hectares ont brûlé, dont une maison sans faire de victimes. En Ardèche aussi, une centaine de pompiers est à pied d'œuvre dans les Cévennes où une châtaigneraie a pris feu. À 22h, le feu était toujours actif selon les informations d'Isidro Mardèche. Et il faudra rester sur le qui-vive pour les heures à venir. 4 départements en vigilance orange pour feu de forêt ce dimanche. L'Ain, l'Aveyron, l'Aude et la Haute-Garonne. C'est dans ce contexte que des milliers de personnes se sont rassemblées partout en France pour des marches pour le climat. Hier, 260 rassemblements pour demander des mesures d'urgence après un été traumatisant. Marche interrompue à Clermont-Ferrand par un accident. Une voiture a forcé le passage dans le cortège et blessé 4 personnes légèrement. L'automobiliste de 37 ans était positif aux stupéfiants. Après 2 journées parisiennes riches en bains de foule, le pape Léon va respirer le grand air des montagnes. Le Saint-Père est arrivé à Lourdes hier soir où il va passer le week-end. Et pas de répit, dès ce dimanche matin, il rencontre les évêques de France avant la messe dominicale célébrée sur le sanctuaire. Et où 100 000 personnes seront réunies en 20 journées. Le pape Léon va aussi échanger avec 7 personnes victimes de violences sexuelles dans l'église. Jour de vote pour les grands électeurs. Les élus locaux de 62 départements français sont attendus en préfecture ce dimanche pour les élections sénatoriales sous peine d'amende. La moitié des sièges de la Chambre haute renouvelés, 178 sénateurs seront élus ou réélus pour 6 ans. L'Union européenne débloque une aide pour les pays touchés par les crises, notamment en Afrique. 710 millions d'euros annoncés hier par la présidente de la Commission européenne, Ursula von der Leyen, pour compenser le coût des conflits, les phénomènes météorologiques extrêmes et la hausse du coût de la vie, notamment en Afrique subsaharienne, au Liban et en Ukraine. Le détroit d'Ormuz restera donc bloqué. Donald Trump rejette hier la proposition de l'Iran pour rouvrir sous 7 jours cette axe stratégique. Pour cela, Washington devait stopper ses opérations militaires. Je rejette leur proposition, a tranché le